0: Avec les dernières reines qui est coécrit avec Christophe Léon, nous avions campé une dystopie environnementale. Donc là, on s'attaquait au réchauffement climatique et donc on mettait en lumière des activistes du climat sur le continent africain, des lanceurs d'alerte. Avec L'évadé de Saint-Seurin, qui était le premier roman historique que j'ai écrit, là j'étais revenue sur une page de l'histoire bordelaise qui concerne la présence des libres de couleur, la communauté de ce qu'on appelle les libres de couleur, autrement dit ces personnes noires qui habitaient dans le quartier en particulier Saint-Seurin et qui, par différents cheminements, accédaient à la liberté et qui ont fait souche, qui ont fondé des familles, qui travaillaient à Bordeaux et dont on ne redécouvre l'existence que finalement depuis assez récemment, avec Nous renvoyer spécial, donc qui, comme Les dernières reines, est édité aux éditions du Muscadier. Là, je m'attachais au rôle qu'ont joué les jeunes dans la révolution syrienne et en suivant une bande de jeunes pendant plusieurs années. Voilà, je voulais rendre hommage au courage de cette jeunesse syrienne qui a lutté au prix de sa vie pour beaucoup d'entre eux pour faire advenir la démocratie et une Syrie plus libre et en tout cas débarrassée de Bachar el-Assad. Avec Stop Asian Hate, de nouveau coécrit avec Christophe Léon et toujours édité chez le Muscadier. Là, c'était juste après la crise de la Covid. Donc, on avait voulu s'intéresser au racisme anti-asiatique, qui est pas le racisme dont on parle le plus, mais qui fait néanmoins souffrir beaucoup de personnes. Et puis, donc, il y a eu Il s'appelait Camille. Et le dernier paru l'année dernière, Bobine et Popcorn, qui est écrit pour les un petit peu plus petits, toujours chez le Muscadier. Et où là, je mets en scène des élèves qui sont scolarisés en Ulysse, donc porteurs de handicap, victimes de harcèlement. Et qui vont montrer comment, par leur qualité et la solidarité, on peut enrayer cette spirale du harcèlement. Donc, en fait, le point commun entre tous ces romans, ben, ça, à chaque fois, on a des jeunes qui sont en lutte, qui sont un peu révoltés contre les injustices ou les travers de ce monde.
1: Alors là, c'est vrai que pour notre Camille, c'est un petit peu différent, puisque vous évoquez effectivement la lutte de ces jeunes hommes et aussi de la jeune fille qui était Marguerite à l'époque. Mais c'est vrai qu'il y a toute cette complicité très forte, intergénérationnelle. On est vraiment dans... Enfin, il me semble que le cœur de l'ouvrage, c'est plutôt la transmission et,
0: oui, oui.
1: et l'histoire, plus que... Enfin, vous faites un état des lieux.
0: Mais, oui, oui, oui. Alors, cette dimension de la transmission, elle est très importante. Et c'était un des moteurs qui m'avait donné envie d'écrire cette histoire. Moi, j'ai la chance d'avoir ma grand-mère encore, qui a plus de 101 ans aujourd'hui, qui est toujours en vie. Donc, mes enfants ont eu la chance de pouvoir l'interroger sur la période de la guerre, de pouvoir lui demander de raconter sa jeunesse. Et en plus, elle a accumulé une quantité de documents assez impressionnante. Donc, elle peut illustrer ces anecdotes par tout un tas de pièces authentiques. Mais ça n'est pas le cas de la majorité des adolescents d'aujourd'hui. Donc je voulais qu'à travers ce roman et le personnage de Capucine, qui a en gros 13 ans, il puisse poser, avec toute la naïveté et la fraîcheur des adolescents d'aujourd'hui, les questions qu'il se pose sur « Dis mamie, c'était comment la guerre quand tu étais jeune ?» Et Marguerite leur répondrait.
1: Donc Marguerite doit beaucoup à votre grand-mère, si je comprends
0: oui.
1: bien. Mais pas seulement, parce que vous allez nous expliquer un petit peu le point de départ de ce roman, la genèse, l'étincelle qui est un petit peu rocambolesque, je crois.
0: Oui, qui a provoqué vraiment le
1: déclic.
0: Le fait que, voilà, le déclic et la découverte de cette histoire que j'ignorais totalement. Donc effectivement, nous nous sommes installés dans le Limousin, dans une petite commune à l'entrée du plateau de Millevaches, et donc dans une très vieille maison qui a été conservée relativement dans son jus au fil des siècles. Et dans notre chambre, chambre, on a quand même voulu refaire la tapisserie, qui était très ancienne. Et en retirant les laits de tapisserie, nous avons découvert, médusé, que caché entre le lait de tapisserie et le mur, il y avait une grande affiche d'esthétique années 30, on va dire. Hein, Condisciplina se defiende la Repubblica. Alors aujourd'hui, bon, on a la chance d'avoir tout un tas d'outils sur Internet qui permettent de faire des recherches par image. Donc on retrouve assez facilement l'auteur de cette affiche, la date, 1937, aussi. Et le contexte. Bon, alors j'avais bien deviné qu'il s'agissait de la guerre d'Espagne, mais je ne voyais pas ce que ça venait faire au cœur du Limousin. Et donc c'était le bout du fil de la pelote qui ne demandait qu'à être dévidé pour découvrir que les camps de réfugiés espagnols, il n'y en avait pas que dans l'extrême sud du pays, il y en a eu jusque dans le Limousin, des camps de travailleurs étrangers, et il y en avait en particulier sur le plateau de Mille Vaches.
1: D'où l'arrivée de Camille.
0: Voilà, donc Camille est arrivée dans ma chambre comme ça, un beau jour, et m'a intriguée, et j'ai voulu en savoir plus, et puis tout d'un coup je me suis dit, en fait j'habite rue des Maquisards, c'est peut-être pas un hasard. Sans vouloir faire de rime. donc voilà, tout ça avait du sens et demandait à être creusé, exploré. Et puis évidemment, c'était passionnant.
1: Quelles ont été vos sources ?
0: Alors les sources, là aussi sur Internet, on retrouve pas mal de
1: vous
0: documents.
1: Vous êtes documentaliste, vous ne fonctionnez pas qu'avec Internet.
0: Oui, voilà. Bon, on a un musée de la Résistance à Limoges qui est très intéressant. Il y en a un autre aussi à Peyrales-Château. Donc voilà, des ressources authentiques. Et puis bon, il y a des livres qui ont été écrits sur le sujet, notamment un dont, alors j'ai plus le titre en tête, mais qui recensait justement tous ces camps présent dans le Limousin, avec les petites nuances, camps de travail, camps d'internement, leur localisation, la durée pendant laquelle ils ont été ouverts. J'ai été sur les sites de certains d'entre eux. À Saint-Paul-des-Jaux, par exemple, il reste deux baraques de bois.
1: Qui sont mises en valeur ou pas du
0: oui,
1: tout?
0: Oui, oui, oui, avec un petit panneau explicatif, oui, tout à fait. Et puis à Guéret aussi, au sud de Guéret, il y a un camp de travailleurs italiens, alors qui datait du début des années 30, celui-ci. Et donc ce sont des réfugiés italiens qui ont construit par exemple l'hôtel de ville de Guéret. Et c'est des baraquements qui ont été habités jusque dans les années 80.
1: D'accord.
0: Et quand on sait le climat de la Creuse et quand on voit ces baraques de bois avec leurs petites fenêtres et les toits en tôle ondulée, etc., on se dit que les conditions de vie devaient être assez terribles. Donc,
1: vous dites qu'ils ont été occupés par des travailleurs?
0: Par des familles, oui, oui, oui.
1: D'accord, les mêmes familles qui étaient arrivées
0: Oui, voilà, et leurs descendants.
1: D'accord. Mm. Il leur fallait beaucoup de courage, oui.
0: Oui.
1: Donc à la fois des recherches livresques, puis des recherches aussi sur le terrain.
0: Voilà, oui, quel que soit le sujet, alors sauf pour nous renvoyer spécial, évidemment, là je ne suis pas allée en Syrie, donc j'ai procédé autrement, mais pour l'évadé de Saint-Seurin, ou pour Il s'appelait Camille, ou, je ne l'ai pas évoqué tout à l'heure, le dernier paru, Équinoxe, qui se passe au XVIIIe siècle, qui retrace la vie d'un corsaire morlésien qui est venu à Bordeaux et voilà, qui a passé 30 ans et qui a fait plein de choses fabuleuses. Donc j'aime bien aller, oui, sur les lieux de l'action, essayer de m'imprégner et puis chausser des sortes de lunettes virtuelles pour lire le paysage et les monuments autrement.
1: Oui, ça permet d'incarner le récit.
0: Voilà, oui. Moi, c'est ce que je trouve important, en particulier pour les jeunes, et peut-être parce que moi, étant adolescente, l'histoire me paraissait terriblement abstraite, et donc j'avais du mal à m'y intéresser. L'histoire me passionne à partir du moment où elle s'incarne dans des personnes et dans des lieux avec des destins individuels, alors qui sont pas forcément éclatants, mais qui ont néanmoins participé, chacun à leur mesure, à la grande histoire. Donc la grande histoire, c'est la somme de toutes les petites histoires.
1: Bien sûr. Alors peut-être pouvez-vous nous dire quelques mots sur Camille ?
0: Alors Camille, alors il commence par une chanson. Donc bon, dans les chansons qui passent dans l'émission, j'ai choisi des titres qui sont contemporains de l'histoire parce que à cette époque-là, on chantait énormément. On écoutait beaucoup la radio. Voilà, la radio avait un rôle important, à la fois pour informer, pour faire passer des idées, pour et puis les chansons alors vivaient, voyageaient, étaient réinterprétées. Il y avait la mode de ce qu'on appelle les goguettes, hein. On reprend un air existant sur lequel on recompose des histoires. Et ma grand-mère et mon grand-père en particulier chantaient beaucoup. Et écrivaient leurs propres, leurs petites chansons aussi. Voilà, donc là, il s'appelait Camille, commence par la fin des vacances. Les arrière-petits-enfants sont venus passer leurs vacances chez leur arrière-grand-mère Marguerite dans la Creuse. Et avant de partir, ils entonnent une chanson. Et là, l'arrière-grand-mère a une réaction tout à fait inattendue et un peu déroutante, puisqu'elle leur demande d'arrêter tout de suite. Et Capucine comprend que ça la renvoie à un souvenir douloureux. Donc une fois les turbulents cousins-cousines repartis, elle qui est l'aînée, va aller interroger son arrière-grand-mère sur les motifs de cette réaction-là. Et donc c'est à partir de là que Marguerite va lui révéler un amour de jeunesse pour un jeune homme qui n'était pas grand-papa. Donc la Capucine est très étonnée, hein. On est toujours étonné que nos aïeux aient été amoureux finalement et vécu des aventures.
1: Une vie sentimentale, oui.
0: Voilà. Et donc ce jeune homme, Camille, était un réfugié espagnol.
1: Peut-être pouvons-nous d'ailleurs écouter la chanson que vous avez prévue pour nous. Allez. Qui parle des barricades.
0: Voilà, a las barricadas.
1: A las barricadas, coro de la libertad, canciones de no pasarán.
0: Sí.

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1: Donc nous venons d'écouter A las barricadas, Coro de la Libertad, Canciones del No Pasarán, donc une musique de révolutionnaire qui date de la guerre d'Espagne et c'est un chant républicain. Nous retrouvons Patricia Vigier pour son roman Il s'appelait Camille aux éditions BOD. Et donc vous avez commencé, Patricia Vigier, à nous raconter un petit peu le déroulé de votre roman. Marguerite va, à travers son histoire personnelle, décrire le quotidien des paysans creusois pendant la guerre et les différents statuts occupés plus ou moins volontairement par les différents personnages. Les travailleurs du STO, les réfugiés politiques ou économiques, les collaborateurs ou les résistants, c'est déjà un premier point. En effet, le frère de Marguerite, Armand, je crois, est parti en Allemagne, travailler en Allemagne.
2: Alors, René.
1: C'est René, pardon. Oui. René, Armand, non, il restait avec eux à la ferme.
2: Oui,
1: excusez-moi.
2: Ainsi que Pierre, le fils de...
1: Voilà, Pierre. René, pour l'instant, n'est pas vraiment intéressé par Marguerite, alors que Pierre
2: et... Il est beaucoup plus.
1: Et Camille, plus tard, vont l'être beaucoup plus. Mais donc, René est plus âgé, je crois, et il est parti... Pouvez-vous nous parler un petit peu de ce statut particulier ou en fait ce qui s'est passé, parce qu'il y en avait qui étaient des volontaires, d'autres ont été envoyés d'office. Certains avaient des congés. René va revenir justement à l'occasion d'un congé.
2: Oui, alors cette histoire, donc bon, on resitue très très rapidement le contexte. Donc la France a capitulé, Pétain est arrivé au gouvernement, et donc les Allemands, dans les accords qui sont signés avec le régime de Vichy, stipulent que pour faire tourner l'économie allemande pendant que les jeunes Allemands sont sur les différents fronts, il faudra envoyer des jeunes Français travailler dans les fermes, dans les usines en Allemagne. Alors au départ, ça s'appelle pas le STO, ça va s'appeler la relève, avec déjà une sorte de chantage. Si vous nous envoyez des ouvriers, on libérera des prisonniers qui eux pourront revenir. Donc ça crée une ambiance dans les villages et dans les quartiers des villes assez particulière, puisque d'une famille à l'autre, ceux qui avaient un fils prisonnier en Allemagne regardaient d'un œil mauvais les voisins qui avaient toujours le leur et qui voulaient pas l'envoyer, et puis en disant attends, si tu l'envoies travailler, après tout il s'agit jamais que de travailler, hein, on n'est pas prisonnier, c'est un contrat de travail dans une situation où en plus il y a du chômage en France, les gens vivent difficilement, donc après tout travailler pour travailler, donc si t'envoies ton fils je récupère le mien, donc fais un effort quoi. Donc on imagine un peu l'ambiance. Donc ça s'est fait de manière un peu plus ou moins volontaire, voyant que le dispositif curieusement ne fonctionnait pas. Ils en sont arrivés à être un petit peu plus coercitifs et à mobiliser des classes d'âge en disant là il n'y a plus le choix, et ont demandé aux chefs d'entreprise de désigner un certain nombre de leurs employés pour les envoyer travailler en Allemagne dans l'agriculture ou
1: Et ça restait un contrat de travail.
2: Alors
1: plus ou moins.
2: Ils étaient censés alors la liberté était quand même très très relative, ils étaient censés avoir des permissions, mais très vite, là aussi, on s'est rendu compte que les premiers qui partaient en permission, ils ne revenaient pas. C'est bizarre, hein, parce que ils y avaient goûté, ils savaient ce qu'ils allaient retrouver et ils voulaient pas. Donc, ils devenaient réfractaires au STO, hein, ils se cachaient, alors de différentes
1: façons. Et puis,
2: façons.
1: D'abord, effectivement, ils n'avaient pas forcément envie d'y retourner. Et puis aussi, il y en a qui se sont engagés. Il y a aussi un début de résistance, les premiers...
2: Alors ça se met en place très, très, très progressivement.
1: Très progressivement, mais il y a quand même eu qui ont
2: décidé... Donc il a fallu être de plus en plus autoritaire pour trouver des volontaires. Et puis surtout, ceux qui étaient déjà, les permissions ont été sucrées. Hein, c'est-à-dire qu'il y en a qui n'en ont jamais eu. Donc ils sont partis en STO au printemps 43 et qui n'en sont jamais rentrés jusqu'à fin mai 45.
1: Voire plus.
2: Voire plus.
1: Quand ils étaient en Poméranie
2: oui.
1: ou
2: ouais.
1: À Frontières Russes, ils ont certains au Mian. Hein.
2: Ouais. Donc ça a été très long et très, très difficile, effectivement.
1: Alors les villages sont effectivement très chahutés, puisque les hommes sont partis, ou sont prisonniers, sont pas là. Certains restent, mais bon. Au milieu de tout ça, il y a des réfugiés, politiques ou pas. Les premières vagues économiques, après les réfugiés politiques, donc en particulier, bah, par exemple, alors il y a les Espagnols, d'où l'arrivée de Camille.
2: Oui. Alors c'est un peu le jeu des chaises musicales, parce que bon, donc, on a compris, les Allemands ont envoyé leurs jeunes hommes au front, il leur faut des travailleurs, voilà, on les prend en France, mais du coup en France, ben, qu'est-ce qui se passe dans les fermes et dans les usines? Il n'y a plus personne non plus, enfin il y a moins de monde en tout cas. Donc, les femmes, comme pendant la Première Guerre mondiale, vont aussi se mobiliser, mais il manque quand même de la main-d'œuvre et des bras. Et il se trouve que dans les différents camps d'internement dans lesquels on enferme, alors il y a les réfugiés espagnols, mais il y avait aussi des Italiens, il y avait aussi des réfugiés allemands, autrichiens qui avaient fui le nazisme, et puis des juifs. Donc tous ces gens qui sont enfermés, que l'on nourrit très mal, que l'on héberge très mal, mais enfin quand même, si on pouvait rentabiliser leur présence, ça serait encore mieux. Donc on se dit, ben, c'est eux qu'on va faire travailler de manière tout aussi contrainte finalement que nos jeunes Français. En Allemagne.
1: Oui, tout le monde était un peu contraint à cette période-là, il faut reconnaître.
2: Oui, voilà. Il y avait assez peu de volontariat réel.
1: Donc effectivement, parmi les personnages de votre roman, il y a Camille, donc, qui est un réfugié politique plutôt, et qui se trouve engagé pleinement dans la ferme où vit Marguerite. Et puis il y a une jeune fille qui arrive, enfin une petite
2: fille. Petite fille, oui, c'est une enfant.
1: Petite fille, ouais. elle est très jeune. Elle a à peu près l'âge de Marguerite, hein, peut-être un peu moins.
2: Eva, elle est un petit peu plus jeune aussi, ouais. Oui, donc Camille, au départ, il a fui au moment de la retirada. Et puis, donc, à partir de ces camps dans le Roussillon, ensuite, les travailleurs vont être disséminés dans tout le sud de la France. Parce que bon, alors là, cette histoire, je l'ai située en Creuse, parce que moi, je l'ai découverte en Creuse, mais elle aurait pu avoir lieu en Dordogne, dans l'Ariège, dans le Gers. Voilà, il y a eu plein de poches de résistance dans lesquelles les réfugiés espagnols ont joué un rôle.
1: C'est intéressant que vous l'ayez situé dans la Creuse, parce que justement, on pense pas de prime abord à la Creuse.
2: Oui.
1: Le Gers, on commence à voir un peu. Toute la côte, Argelès, les Milles, c'est bien documenté, c'est bien même mis en valeur. Par contre, c'est vrai que la Creuse, on n'y avait pas systématiquement pensé.
2: On le sait moins, oui.
1: Donc ça, c'est vrai que c'était intéressant. Le personnage d'Eva va nous faire aussi prendre conscience que c'est pas totalement nouveau, effectivement, la traque des Juifs, mais comment elle se produit aussi à la campagne.
2: Oui, alors là, c'était le cas particulier des enfants qui parfois donc étaient séparés de leurs parents. Donc là, la petite Eva, elle était auprès de l'organisme qui s'occupait des enfants, l'OSE, et qui essayait tant bien que mal, au fur et à mesure que les lois étaient de plus en plus restrictives, ciblées sur les personnes juives, et où le gouvernement de Vichy montrait de plus en plus de zèle pour expédier des juifs vers l'Allemagne, où on pouvait se douter un petit peu de ce qui allait leur arriver. Donc il y a des réseaux qui se mettent en place pour essayer de sauver ces enfants-là. Donc là, de Limoges, ben, il y a un réseau qui va faire passer la petite Eva et quelques enfants par le Limousin, la Creuse, notamment Crau, et de là, ils étaient évacués vers la Suisse. Donc il y en a quelques-uns qu'on a réussi à sauver comme ça.
1: Mais vous faites effectivement état de ceux qui n'ont pas pu être sauvés.
2: Aussi.
1: Et ça représente quand même beaucoup de gens. C'est bien aussi que vous ayez introduit ces chiffres et à travers le personnage d'Eva, on peut s'identifier un petit peu. Mais il y a aussi tout le contexte qui est quand même impressionnant aussi pour une zone où a priori, il n'y avait pas non plus forcément tant de gens que ça.
2: Oui, alors là, c'est l'intérêt tirer l'avantage, j'ai envie de dire, de la structure que j'ai choisie, où on est aujourd'hui, et donc l'ancêtre raconte son expérience, et la jeune fille aujourd'hui lui pose des questions, parce que ben, on a le recul. Donc aujourd'hui, on a la fin de l'histoire, on a les bilans, on a les résultats des recherches qui ont été établies sur ces époques-là. Donc Capucine, bon, ben, compulse les coupons de presse qu'a mis de côté Marguerite, mais Marguerite ben, qui a suivi aussi les actualités et la manière dont ensuite l'histoire a été racontée. Bon, ben, on a le bilan chiffré, effectivement, des morts, des déportés, etc.
1: Ce qui est intéressant dans votre écriture, dans votre roman, c'est la manière dont Marguerite, bon, le temps a passé, hein, donc il y a encore quelques petites pointes de jalousie chez elle, ou bon, écoutez un peu des fois
2: limite mesquin,
1: un peu vachard, ouais, mesquin, ouais. Un petit peu, ouais, j'allais le dire, mais bon, un petit peu. Oui. Mais en même temps, elle a quand même aussi 80 ans de recul par rapport à tout ça. Et elle essaye vraiment de ne pas introduire de manichéisme, quoi. C'est-à-dire, effectivement, Eva va être dénoncée, mais bon, bah, la personne qui l'a dénoncée était dans une telle situation.
2: Était sous la pression,
1: que,
2: ouais.
1: Qu'est-ce qu'elle pouvait faire d'autre, quoi, quelque part.
2: Et qui elle-même et avait été elle-même dénoncée aussi.
1: Aussi, ouais. Et donc... Vous arpentez bien cette zone grise, en fait, qui est la zone que je trouve on commence à découvrir un peu maintenant. On a fonctionné beaucoup avec des noirs et blancs après
2: oui,
1: la guerre.
2: Oui, les gentils, les méchants.
1: Il y avait les gentils, les méchants, les collabos purs et durs, mais on n'a pas tellement évoqué les ultras et on n'a pas évoqué tellement non plus les...
2: Bah, ceux qui étaient dans l'entre-deux, voilà, oui, voilà, qui subissaient.
1: Qui subissaient, puis qui ne savaient pas forcément. C'est facile avec le. Maintenant, quand on connaît la fin de l'histoire, c'est facile de distribuer des médailles.
2: Et oui. Mais et oui, parce qu'en fait, ces résistants. Coup, alors là encore, ça va faire écho à un vocabulaire qui est utilisé aujourd'hui. Ces maquis de résistants, alors au départ, ils n'étaient pas forcément si bien vus que ça par De Gaulle depuis l'Angleterre, qui voulait bah, une armée professionnelle, structurée, etc. Et là, bon, on avait des groupuscules un peu incontrôlables. Alors on demandait à les armer, mais enfin, on ne savait pas trop ce qu'ils allaient en faire. Et puis, bon, alors en plus, il y avait des communistes quand même, beaucoup, hein, dans le lot, faut le dire. Et puis, le gouvernement en place les qualifiait de terroristes. Donc ça aussi, ça fait voilà, ça résonne un petit peu aujourd'hui dans nos oreilles. Dès qu'il y a des gens qui résistent et qui adoptent des attitudes antifascistes, bon, c'est forcément des terroristes.
1: D'ailleurs, vous faites bien état de la propagande qui était présente et qui martelait
2: oui.
1: Matin, midi et soir.
2: Oui.
1: La bonne parole vichysoise.
2: Donc pour les gens bah, du commun, on va dire, hein, c'est-à-dire bah, peut-être vous et moi, si ça nous arrivait aujourd'hui, on voit toutes ces forces à l'œuvre et bah, y a des actions, ça se passe la nuit, il y a des explosions, des sabotages, etc. Est-ce qu'on peut vraiment leur faire confiance? Ils sont un petit peu inquiétants. On ne voit pas tout de suite en eux les héros qu'on voit aujourd'hui. Donc, bah, pendant longtemps pour la population, ça ne devait pas être aussi évident que ça de se situer, de dire est-ce que je leur apporte un soutien, est-ce que je ferme ma bouche si on me pose des questions, ou est-ce que bah, ça serait conforme à un esprit patriotique que de raconter ce qui se passe exactement.
1: Que d'aller dénoncer. Mm. Marguerite, d'ailleurs, donc il y a 16 ans à l'époque, est un peu perdue. Elle, on lui dit pas tout, et forcément, on lui dit pas tout parce que ça
2: c'est
1: pourrait
2: une manière
1: être dangereux.
2: De la protéger
1: c'est une
2: aussi,
1: manière
2: oui.
1: de la protéger. Dans sa ferme, on est clairement pour la résistance et pour la protection justement des étrangers politiques ou des juifs.
2: Oui, ça va de soi. Il y a un sens de l'accueil qui
1: voilà,
2: fait
1: là,
2: que
1: ça ne se
2: on ouvre ses
1: pas.
2: Portes à ceux qui sont persécutés. Oui.
1: Mais le personnage de Marguerite nous permet d'aborder le rôle des femmes en fait dans cette résistance, puisque Les femmes font tourner la ferme en l'absence oui. des hommes. Donc déjà, ça, c'est un rôle très positif et très actif dans le maintien de la France. Mais elles servent aussi d'agents de liaison, de propagandistes, Adèle qui est rédactrice d'un journal clandestin, et voire de résistance à part entière. Et on a eu tendance un peu à les oublier, à les occulter. Et peut-être parce que beaucoup comme Marguerite, elle ne tire pas de coup de gloire de son engagement. Et pourtant, il est réel et exemplaire d'un grand nombre de jeunes femmes.
2: Alors, il y avait plein de manières, en fait, de résister, même sans en avoir conscience. Donc, à partir du moment où on porte à manger à ceux qui sont réfugiés au cœur de la forêt, dans leur cache, on fait acte de résistance et de soutien. Quand on transporte en cachette des messages, on fait acte de résistance. Quand on distribue, effectivement, comme Adèle, des petits tracts avec des messages qui appellent à telle ou telle action ou à une certaine passivité, à la résistance, etc. On fait acte de résistance dans les villes. L'infirmière de l'hôpital qui dérobe du mercure, elle fait acte de résistance et ainsi de suite.
1: Bien sûr, ou même le gendarme qui a un rôle particulièrement oui. mal placé, qui est très inconfortable. Bon, bah, il omet de dire que voilà, la famille elle n'est pas composée de 5 personnes.
2: Oui, ça peut être une résistance par omission, oui, effectivement. Donc chacun était placé face à sa conscience, à ses valeurs, à ce en quoi il croyait et amené à se positionner, donc soit de manière active, soit de manière passive, comme le faisaient les travailleurs du STO dans les usines, quand ils se mutilaient, quand ils ralentissaient les cadences.
1: Ou quand ils sabotaient, voire les machines, par exemple. Alors le personnage de Camille est particulièrement dramatique, puisqu'il fuit la guerre d'Espagne, qu'il se retrouve dans un camp d'internement et s'engage dans la résistance, puis finira peut-être, on ne sait pas. Ce parcours est loin d'être unique, hein, puisque les réfugiés de la République espagnole ont été nombreux à participer à la libération de la France. On peut penser à la Nueve, la division qui regroupait les Espagnols. Et ils avaient nommé leurs chars selon les batailles de Teruel, Guadalajara, etc. Son portrait est à peine esquissé, en fait. Et c'est presque un fantôme. Et j'ai trouvé que c'était... une bonne manière de nous montrer aussi le passage du temps sur le personnage de Marguerite. À la fois, ce passé n'est jamais passé, et en même temps, ce personnage, quelque part, s'estompe.
2: Oui, alors en l'évoquant sous les questions de Capucine, en ressortant ses documents, ses photos, dont on imagine qu'elles sont restées enfouies dans un tiroir pendant des décennies, Elle le fait ressurgir un petit peu, mais comme une silhouette, comme une ombre. Et pourtant, les émotions sont toujours vivaces. Là. Voilà.
1: Alors Camille est arrivé. Il s'est échappé du camp. Il se retrouve dans cette ferme et il va s'engager dans la résistance.
2: Aux côtés du frère Armand. Et de Pierre.
1: Et c'est peut-être Pierre qui est l'amoureux transi de Marguerite. C'est peut-être donc le moment d'introduire notre deuxième pause musicale, ce qui est donc Ceux du Maquis, interprété par Memoria Vivit.
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1: Nous sommes aujourd'hui avec Patricia Vigier autour de son roman Il s'appelait Camille, qui est publié aux éditions BOD. Nous venons d'écouter une chanson du Maquis, ce du Maquis, interprété par Memoria Vivit. Vous vouliez nous dire quelques mots à propos de cette chanson?
2: Oui, alors cette chanson, donc, elle a été composée à Londres et elle passait sur la BBC dans l'émission Les Français parlent aux Français à partir de 1944. Et elle évoque justement ces réfractaires au STO et ces jeunes qui rejoignaient les rangs du Maquis, qui, on l'a dit, pouvaient inquiéter un petit peu les gens en France, dans les campagnes ou même dans les villes. Donc elle vise à mieux faire connaître leur action et à jeter la lumière sur leur dénuement et susciter des engagements. Parce que quand même, au bout d'un moment, ces forces vives, on s'est dit que c'est pouvait être intéressant de les structurer, de les armer et de les allier au grand mouvement de libération qui était à l'œuvre sous l'égide du général de Gaulle.
1: Oui, plus officiel, disons.
2: Voilà, et donc contrer la propagande de Radio Paris qui, elle, fustigeait les terroristes.
1: Venons-en peut-être à parler un petit peu de la forme proprement dite de votre roman. Alors, a priori s'adressait peut-être au départ plus à des jeunes, mais qui, bien évidemment, est à destination de tous. Ça pourrait être une longue nouvelle, disent les anglophones, parce qu'en fait c'est un roman très court et très dense. Moi, ça m'a un petit peu évoqué aussi le texte d'une pièce de théâtre. En fait, il s'agit d'un dialogue, mais d'un dialogue où un dialogue à la Socrate, c'est-à-dire que Capucine donne des petites indications, relance le discours, etc. Mais en gros, c'est quand même principalement un monologue, le monologue de Marguerite, qui se parle souvent d'ailleurs presque à elle-même, à haute voix, mais un petit peu à elle-même. Et il y a quelques phrases descriptives qui fonctionnent un peu comme des didascalies. Est-ce que vous avez été tenté, je crois, des fois, où vous avez eu parfois des mises en scène un petit peu de ce texte?
2: Alors, le regard théâtral sur les textes que j'écris me vient toujours de l'extérieur. En fait, moi, j'en ai pas forcément conscience. J'aime bien écrire les dialogues. Il semblerait donc que je les écrive d'une manière qui soit propice à la lecture, à la mise en voix orale pour le théâtre. Donc, effectivement, oui, j'avais une nouvelle qui avait fait l'objet d'une lecture pour une radio, d'ailleurs, c'était au printemps 2024 pour le Congrès national de la Ligue des droits de l'homme. C'était au sujet du mal logement. Et oui, il pourrait y avoir des projets de lecture publique de certains textes. Sur la longueur de ce roman, ayant travaillé pendant longtemps avec les adolescents en tant que professeur documentaliste, donc je trouvais qu'il était difficile de trouver des romans qui répondent à la fois à la curiosité, à l'envie de certains élèves petits lecteurs et à justement leur petit souffle, hein, si on peut parler comme ça en termes d'endurance, par rapport à des romans trop gros qui les découragent. Donc j'essaie en général d'écrire des romans qui vont pouvoir concerner aussi ces lecteurs-là, ces jeunes qui sont pas réfractaires à la lecture, contrairement à ce qu'on peut entendre, mais qui ne sont pas, qui n'ont pas un appétit suffisamment développé pour avaler des pavés. Donc
1: des lecteurs petits bras, quelque part.
2: Voilà, c'est ça. Mais qui sont curieux, qui aiment l'histoire et qui ont envie de s'intéresser à certains sujets. Donc j'essaie de m'adresser aussi à ceux-là. Et donc sur le... Oui, donc la structure, je voulais quelque chose de vivant, de dialogué, et comme on l'a dit, que l'adolescent qui lit le roman ait vraiment le sentiment que Marguerite lui parle, et répond à ces questions, que Capucine se fait le porte-parole de ces questions, parfois naïves, parfois incongrues, mais aussi pour les adultes qui ont vécu alors des événements, alors ceux qui ont vécu la Seconde Guerre, comme dirait l'autre, il n'y en a plus beaucoup, mais d'autres, ça peut être d'autres événements, soient encouragés à raconter, à transmettre ce qu'ils ont vécu. Parce que ben là encore, nos jeunes sont curieux et ont besoin qu'on leur raconte cette histoire pour qu'elles ne sombrent pas dans l'oubli.
1: Donc quelque part, ce livre est une autorisation que vous donnez à vos lecteurs.
2: Ouais. D'aller poser des questions.
1: Que les jeunes n'hésitent pas à y aller et que les anciens n'hésitent pas à raconter.
2: Ce qu'ils n'ont pas fait pendant longtemps parce que alors leurs enfants à eux ne s'y intéressaient pas et eux, selon ce qu'ils avaient vécu, ils n'avaient pas forcément envie d'en parler, puis c'était du passé. On passe à autre chose, voilà, on va de l'avant.
1: On s'imagine qu'on passe à autre chose.
2: Voilà, et c'est vraiment avec les générations des petits et arrière-petits-enfants que ben là, il y a quand même des questions de la curiosité et qu'on réouvre un peu les classeurs et les pochettes de documents ou la boîte à souvenirs.
1: Alors pour le lecteur, ces brèves interruptions du dialogue ou du monologue de Marguerite nous permettent de reprendre notre respiration, parce que c'est vrai que c'est quand même un texte dense.
2: Oui, puis il y a des passages qui sont, émotionnellement sont plus chargés.
1: Sont plus chargés. Mmh. Alors il n'y a pas de... la violence est suggérée, vous n'êtes pas du tout dans le sensationnel. Tout ça, il y a le passage du temps...
2: Ben souvent, l'allusif est plus impactant que le descriptif.
1: Il y a la pudeur aussi de Marguerite qui est respectée. Donc on n'est pas du tout dans quelque chose qui serait violent, mais il y a quand même des scènes qui peuvent être chargées émotionnellement. Et ces notations nous permettent justement, nous aussi, de reprendre notre respiration. Vous introduisez aussi... une interface poétique à cette violence du récit, un contrepoint, puisque à travers quelques gestes très concrets, Marguerite et Capucine vont récolter des framboises, des aubergines, font la cuisine, mais se promènent aussi dans la campagne. Donc c'est un roman qui est ancré dans cette réalité creusoise et c'est bien que vous nous précisiez clairement, cette fin d'été, les sensations, les odeurs, etc., qui rétablissent un lien avec le lieu et la nature environnante. Ces espaces aussi de respiration où vous, narrateur omniscient, vous nous mettez un peu le cadre autour en vue. Ça nous permet aussi, ça vous permet de nous présenter les pensées divergentes des deux protagonistes, et de les rétablir un petit peu dans leur, à la fois dans leur, bon, il y a leur complicité, mais aussi leur forme de solitude, leur espace intérieur, qui diverge entre Capucine qui découvre la vie et Marguerite qui fait un peu le bilan. C'est vrai qu'il y a l'espace-temps. Et ça mène le lecteur à une réflexion justement sur le temps. Qu'est-ce qui passe? Qu'est-ce qui demeure? Alors ce qui demeure, la famille probablement, et les liens forts qu'il y a pu avoir. Ce qui est intéressant, les liens forts qui ont été créés avec les absents, puisque Marguerite va finir par se marier, on ne sait pas, je ne spoil pas grand chose puisque on sait que l'arrière-grand-père c'est René, voilà. Donc qu'est-ce qui a pu faire naître le lien entre René et Marguerite, puisqu'a priori c'était pas forcément, René n'était pas l'un des prétendants de Marguerite. Et pour Camille, c'est peut-être une forme de roman d'apprentissage en fait. Qu'en pensez-vous?
2: Pour Camille ou pour Capucine?
1: Pour Capucine,
2: oui,
1: pardon.
2: Pour Capucine, alors il y a fort à parier qu'effectivement les confidences de sa grand-mère vont la faire grandir d'un seul coup sur pas mal de sujets. Alors les descriptions de la nature, oui, alors c'est la nature qu'on voit aujourd'hui quand on se promène dans le Limousin, dans la Creuse, sur le plateau de Millevaches, donc des paysages tout à fait enchanteurs, une nature encore par endroits exubérante et envoûtante. Et avec les confidences de Marguerite, elle les découvre sous un autre jour. C'est-à-dire qu'elle découvre que ce décor, qui ne ressemblait pas exactement à ce qu'il est aujourd'hui aussi, a été le théâtre d'actions beaucoup plus violentes que la douceur qu'il dégage aujourd'hui. Donc à la sensualité des perceptions d'aujourd'hui s'oppose le tragique des événements d'hier.
1: Ce qui le met en valeur. Et donc, par exemple, justement, cette nature qui a l'air si tranquille, elle est traversée de plein d'abris qui
2: oui,
1: servaient à la bergère qui était Marguerite, mais qui ont aussi servi pour les maquisards.
2: Oui, oui, il y avait des abris sous roches, des cabanes de bergers, des ruines. Quand on se promène là-bas, il y a encore des carrières. Il y avait des abris sous roches, des cabanes de bergers, des ruines. Quand on se promène là-bas, il y a encore des carcasses de voitures aussi, hein.

0: Exactement, oui. Alors, donc, je suis l'heureuse dépositaire des archives de ma grand-mère, qui sont assez considérables et passionnantes, et dans lesquelles il y a matière à beaucoup d'histoires.
1: Donc, vous allez probablement en écrire d'autres. C'est peut-être le moment de. Il nous reste juste quelques minutes. Peut-être c'est le moment de voir justement quels sont vos projets et comment vous. Parce que l'une des questions que je comptais vous poser, c'était la manière dont vous arriviez à concilier à la fois l'écriture et votre travail sans doute prenant de professeur documentariste. Mais vous m'avez dit que vous avez sauté le pas et que maintenant vous étiez écrivaine à plein temps.
0: Voilà, c'est ça.
1: Donc c'est intéressant que vous nous évoquiez un petit peu cette partie-là de votre vie.
0: Donc effectivement, oui, le métier de professeur documentaliste que j'exerçais pendant 30 ans était très très prenant, et comme celui d'autrice aussi, l'est aussi, même s'ils font appel à des compétences similaires parfois, et des destinataires identiques. À un moment donné, donc, j'ai choisi de me consacrer à temps plein à l'écriture et à une autre forme de médiation finalement culturelle, historique, patrimoniale, etc.
1: Oui, c'est ça, vous intervenez dans
0: voilà,
1: les écoles.
0: Voilà, donc je fais beaucoup de rencontres dans les écoles, les collèges, les lycées autour de mes romans, j'anime des ateliers d'écriture. Et donc ça me permet de rester en contact avec ce public adolescent que j'affectionne particulièrement, mais en... Voilà.
1: En ayant plus de fluidité, peut-être
0: Surtout plus de temps à consacrer aux recherches nécessaires pour écrire certaines histoires, pour écrire tout court, pour chercher des éditeurs, etc.
1: Et donc, par exemple, quels sont vos projets à l'heure actuelle? C'est possible d'en parler ou...
0: Là, il y a
1: pas,
0: oui, il y a un projet qui est en train de d'émerger justement parce que donc ces fameuses archives, alors que je connaissais, que j'avais déjà vues, bon là maintenant j'en dispose pleinement, donc je peux les regarder, les dépouiller plus en détail. Donc il y a quelque chose, voilà, qui est une idée qui est en train de germer et qui va me ramener à la Seconde Guerre mondiale et à ces personnages qui n'ont pas encore tout dit. Alors, ça ne sera pas les mêmes, mais là, ça sera sans doute en Gironde. L'histoire se passera en Gironde et voilà, on va retrouver... on va retrouver des réfugiés espagnols, on va retrouver des jeunes envoyés.
1: Mais là, peut-être que vous prendrez à la fois... vous aurez peut-être plus de temps aussi. Est-ce que ça s'adressera toujours à un public jeune ou est-ce que vous avez l'intention de... d'élargir aussi
0: encore.
1: Votre public.
0: J'ai pas encore effectivement choisi le public, c'est qui est une question importante sur la manière dont on façonne les personnages et l'angle
1: voilà,
0: que l'on
1: qu'on
0: aborde
1: donne,
0: et la structure et
1: ça a une incidence énorme.
0: Ça a une
1: énorme.
0: Incidence réelle, oui. Oui. Donc ça c'est pas encore tranché, voilà. Pour l'instant, je défriche le terrain.
1: Et puis aussi effectivement le niveau d'investissement littéraire n'est pas forcément le même.
0: Alors,
1: selon les publics, selon la typologie du livre, si c'est juste si c'est un roman purement historique ou si vous
0: alors le
1: de...
0: niveau des recherches, alors lui il est le même, ne serait-ce que parce
1: bien
0: que
1: sûr.
0: Les questions me passionnent, donc j'en fais toujours 30 fois plus que ce qui est nécessaire et je suis obligée de me gourmander pour m'arrêter. Mais bon voilà, donc ça je me dis toujours ce plaisir, personne me le retirera, c'est gagné. Bon, cela dit, il faut quand même se discipliner un petit peu. Après, sur ce qui est l'investissement littéraire, il y a des moments où c'est plus difficile d'écrire pour un public jeune que pour des
1: que pour des
0: adultes, parce que ça oblige à questionner chaque phrase, chaque tournure, chaque mot choisi au niveau du vocabulaire, etc.
1: Donc, il me reste à vous remercier. Donc,
0: c'est moi qui vous remercie beaucoup,
1: Patricia
0: de m'avoir donné l'occasion de remettre la lumière sur il s'appelait Camille puisque 1936 début de la guerre d'Espagne
1: on se repenche
0: sur ce destin et sur le combat antifasciste de ces réfugiés qui ont fui l'Espagne mais qui ont continué leur engagement une fois arrivés en France et sans doute cet engagement reste-t-il d'actualité.
1: En effet, je pense que la guerre, hélas, redevient d'actualité. Si tant est qu'elle ait cessé. Donc, je vous remercie beaucoup.
0: Merci beaucoup à vous.
1: Merci à Jonathan qui nous guide dans toute cette...

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Longtemps ainsi, nous n'avions pas cheminé quand la dame vers moi se tourna, disant « Mon frère, regarde et écoute. » Et voilà que soudain traversa de toutes parts la grande forêt une lueur telle que je doutais si ce n'était point un éclair. Mais l'éclair brille et s'éteint au même instant, et cette lueur durait, resplendissant de plus en plus, aussi en mon pensée je disais « Qu'est-ce ci ?» Et dans l'air lumineux s'épandait une douce mélodie d'où, pris d'un juste zèle, je gourmandais la hardiesse d'Ève, pensant que là où obéissaient la terre et le ciel, une femmelette seule et qui venait d'être créée, ne souffrit point d'être enveloppée d'un voile sous lequel, si pieuse elle était restée, je jouirais de ces ineffables délices, goûtées une première fois et bien d'autres fois. Tandis que ravi j'allais à travers tant de prémices du plaisir éternel, et désirant plus de joie encore devant nous, l'air devint tel qu'un feu ardent sous les verts rameaux, et déjà comme un chant, le doux son était entendu. Ô Vierge sacro-sainte, si jamais pour vous je souffris la faim, l'éveil, l'occasion me sollicite d'en demander la récompense. Que l'Hélicon pour moi maintenant verse ses eaux, et qu'avec son cœur uranie m'aide à penser et à mettre en vers des choses grandes. Un peu plus loin, apparaissaient sept arbres d'or, selon le faux aspect que leur donnait le long espace qui était encore entre eux et nous, mais lorsque j'en fus assez près pour que l'objet, dégagé de la vague apparence qui trompe le sens, ne perdît par la distance aucun trait de sa forme, la vertu qui à la raison prépare le discours reconnut que c'était des candélabres et, dans les paroles du chant, distingua Hosanna. En haut flamboyait le beau lustre, plus brillant de beaucoup que, dans un ciel serein, la lune à minuit au milieu de son mois. Je me tournai plein d'admiration vers le bon Virgile et il me répondit par un regard non moins plein de stupeur. Puis je reportai mes yeux sur ces choses splendides qui vers nous se mouvaient si lentement que les eussent vaincus des épouses nouvelles. La dame me gourmanda « Pourquoi t'enflammes-tu ainsi à l'aspect des vives lumières et ce qui vient derrière elles ne regardes-tu point ?» Alors, les suivant comme leur guide, je vis venir des gens vêtus de blanc, et ici jamais ne fut de blancheur aussi éclatante. L'eau brillait à gauche, et quand je la regardais, elle me renvoyait comme un miroir mon image senestre. Lorsque je fus sur ma rive, en un endroit où je n'étais plus distant que de la largeur du fleuve, je suspendis mes pas pour mieux voir, et je vis les petites flammes, semblables à des banderoles flottantes, aller devant, laissant derrière l'air coloré, de sorte qu'au-dessus il présentait sept bandes distinctes, toutes de ces couleurs dont le soleil fait son arc et délia sa ceinture.

Ces étendards se prolongeaient en arrière, au-delà de ma vue, et, à mon jugement, ceux d'en dehors étaient l'un de l'autre distants de 10 pas. Sous ce beau ciel que je décris, venaient deux à deux 24 vieillards couronnés de lys. Tous chantaient « Béni sois-tu entre les filles d'Adam, et que béni éternellement soient tes beautés. » Lorsque les fleurs et les autres fraîches herbes qui devant moi ornaient l'autre rive cessèrent d'être foulées par ses élus, comme dans le ciel une lumière suit une autre lumière, vinrent après eux 4 animaux couronnés de vert feuillage. Chacun d'eux avait 6 ailes dont les plumes étaient pleines d'yeux, et tels s'ils vivaient seraient les yeux d'Argus. À décrire leur forme, plus, lecteur, ne dépenserai-je de rimes, car tant me presse une autre dépense qu'en celle-ci je ne puis être prodigue. Mais lis Ézéchiel, qui les dépeint comme il les vit venir de la froide région, avec le vent, avec la nuée et avec le feu. Et tel que tu les trouveras dans son livre, tels étaient-ils ici, or qu'à l'égard des ailes, Jean est avec moi et se sépare de lui. L'espace entre eux contenait un char sur 2 roues triomphales qu'avec le cou tirait un griffon. Et celui-ci en haut étendait ses 2 ailes entre la bande du milieu et les 3 de chaque côté, de sorte qu'agitant l'air, il n'en touchait aucune. Tant elles s'élevaient qu'on les perdait de vue. Ses membres d'oiseaux étaient de couleur d'or, les autres mélangés de blanc et de vermeil. Non seulement Rome ne réjouit point d'un aussi beau char l'Africain ou Auguste, mais auprès serait pauvre celui du soleil qui s'égarant fut brûlé à la prière fervente de la terre quand Jupiter secrètement fut juste. 3 dames venaient dansant en rond du côté de la roue droite, l'une si rouge que dans le feu à peine la discernerait-on. L'autre comme si les chairs et les os eussent été d'émeraude, la 3e semblable à de la neige qui vient de tomber. Elle paraissait conduite tantôt par la blanche, tantôt par la rouge, et les autres sur son champ réglaient leur aller lent ou vif. À gauche, 4 autres vêtues de pourpre menaient leur danse à la suite de l'une d'elles, qui à la tête avait 3 yeux. Après ce groupe, je vis 2 vieillards dissemblables de vêtements, mais de contenance pareille, tous 2 modestes et graves. L'un paraissait des familiers de ce grand Hippocrate que la nature fit pour le salut des animaux qui lui sont le plus chers. L'autre paraissait avoir le soin contraire, portant une épée brillante et aiguë, telle qu'au-delà du ruisseau j'en eus peur. Puis, j'en vis 4 d'humble apparence, et derrière tous, un vieillard seul, venir dormant le visage animé. Et ces 7 étaient vêtus de la 1ère robe. Pourtant, autour de la tête, ils n'avaient point de couronne de lys, mais de roses et d'autres fleurs vermeilles. D'un peu loin, on aurait juré qu'au-dessus des sourcils, tous étaient en feu. Et quand le char fut vis-à-vis de moi, un tonnerre fut ouï. Et il sembla qu'à ces dignes personnes, d'aller outre où il fut interdit, s'étant arrêté là avec les 1ères enseignes.

30e. Lorsque le septentrion du premier ciel, qui ne connut jamais ni coucher ni lever, que ne voile aucun nuage que ceux du péché et qui instruisait là chacun de son devoir, comme celui d'en bas dirige le timonier pour arriver au port, se fut arrêté, la jante vraie, venue la première entre le griffon et lui, se tourna vers le char comme vers sa paix. Et l'un d'eux, comme envoyé du ciel, chantant « Veni sponza de limone » c'est pas limonade encore, « Viens du Liban, ô mon épouse ». Et l'un d'eux, comme envoyé du ciel, chantant « Veni sponza de Libano », ce qui signifie « Viens du Liban, ô mon épouse », cria trois fois et tous les autres après. Tels qu'au dernier appel, soudain se lèveront, chacun de sa tombe les bienheureux revêtus d'une chair plus légère, tels au-dessus de la divine basterne, ad vocem tantis se, ce qui signifie à la voix d'un si grand vieillard, se levèrent 100 ministres et messagers de vie éternelle. Tous disaient « Benedictus, qui venis », ce qui signifie « Béni sois-tu, toi qui viens ». Et d'en haut et d'autour jetant des fleurs, « Manibus odate lilia plenis », ce qui signifie « À pleine main répandez les lys ». J'ai vu, au point du jour, l'Orient tout rose, et le reste du ciel orné d'une douce sérénité, et le soleil naître voilé d'ombre, de sorte que l'œil pouvait longtemps en soutenir l'éclat tempéré par les vapeurs. Ainsi, dans une nuée de fleurs, qui s'épanchait des mains angéliques et retombait en haut, dedans et dehors, sous un voile blanc couronné d'oliviers, m'apparut une dame, revêtue d'un vert manteau et d'une robe couleur de flamme vive. Et mon esprit, qui depuis si longtemps déjà n'avait tremblant éprouvé la stupeur que me causait sa présence, sans davantage la reconnaître des yeux, par une vertu occulte qui d'elle émana, de l'ancien amour sentit la grande puissance. Sitôt que frappa mon regard la haute vertu, qui déjà m'avait transpercé avant que je fusse hors de l'enfance, je me tournai à gauche, de l'air suppliant, avec lequel le petit enfant court à sa mère, lorsqu'il a peur ou qu'il est affligé, pour dire à Virgile « Il ne m'est resté un drachme de sang qui ne frémisse. De l'ancienne flamme, je reconnais les signes. » Mais Virgile nous avait laissés. Virgile, très doux père, Virgile à qui, pour mon salut, elle me confia. Et tout ce que perdit l'antique mère ne put empêcher que mes joues, qu'avant nul rosé n'humectait, se mouillassent de larmes. Dante, parce que Virgile s'en va, ne pleure pas, ne pleure pas encore. Il convient que tu pleures par une autre épée. Comme un amiral qui de la poupe à la proue vient inspecter ceux qui manœuvrent les autres navires et à bien faire les encourage, à la gauche du char, quand je me tournais au son de mon nom, qu'ici de nécessité je registre, je vis la dame, qui m'était apparue voilée par les fleurs que répandaient les anges, diriger vers moi les yeux d'au-delà du ruisseau. Quoique le voile qui descendait de sa tête sainte du feuillage de Minerve ne permît pas de la voir à découvert, d'une contenance royalement altière elle continua, comme celui qui, disant, réserve pour la fin les paroles les plus vives. « Regarde-moi. Suis-je bien ? Suis-je bien, Béatrice ? Comment as-tu daigné t'approcher du mont ? Ne savais-tu point qu'ici l'homme est heureux ? » Mes yeux baissés tombèrent sur la claire fontaine, et en m'y voyant, je les reportais sur l'herbe, tant de honte se chargea à mon front. Comme envers son fils la mère se montre sévère, ainsi se montra-t-elle envers moi, parce qu'un peu amère est la saveur de la pitié acerbe. Elle se tut, et soudain les anges chantèrent « In te domine speravi », ce qui signifie « En toi, Seigneur, j'ai espéré ». Mais outre pedes meos, ils ne passèrent point. Comme la neige qu'ont poussée et entassée les vents slaves entre les poutres vivantes
sur le dos de l'Italie se congèle, puis liquéfiée, coule à travers d'elle-même au souffle de la terre où l'ombre se perd, comme on voit le feu fondre la chandelle, ainsi fus-je sans larmes ni soupirs, avant le chant de ceux dont l'harmonie accompagne toujours celle des sphères éternelles, mais après qu'en leurs doux accords, j'entendis qu'à moi ils compatissaient plus que s'ils eussent dit « Ô dame, pourquoi l'affliges-tu ? » La glace qui s'était amassée autour de mon cœur se fit eau et souffle, et avec angoisse par la bouche et par les yeux sortit de la poitrine. Elle, cependant, debout du même côté du char, se tournant vers les pieuses substances, leur parla en cette sorte. « Vous veillez tellement dans l'éternel jour, que ni la nuit ni le sommeil ne vous dérobent un seul des pas que le temps fait en ses voies. Plus étendue est donc ma réponse, afin que celui qui pleure là m'entende, et que la faute et le repentir soient d'une même mesure. » Non par l'influence des grandes orbes qui dirigent chacun vers une certaine fin, selon que l'accompagnent les étoiles, mais par le don des grâces divines, dont la pluie a sa source dans des vapeurs si élevées que notre vue n'en approche point. Celui-ci, dans sa vie nouvelle, fut virtuellement tel que de toute bonne habitude, il eût été un modèle admirable. Mais en plantes malignes et sauvages, d'autant plus est fertile le sol non cultivé, que la terre a plus de vigueur. Avec mon visage, quelque temps je le soutins, lui montrant ses jeunes yeux, avec moi il le conduisait dans la voie droite. Mais dès qu'au seuil de mon second âge j'eus changé de vie, il me quitta pour se donner à d'autres. Lorsque de la chair à l'esprit j'eus monté, et que ma vertu et ma beauté se furent accrues, je lui plus moins et lui fus moins cher. Il engagea ses pas dans une route trompeuse, poursuivant de fausses images du bien qui ne tiennent pas ce qu'elles promettent. Et point ne me servit d'obtenir les inspirations par lesquelles, et en songe et autrement, je le rappelais, tant il en eut peu de soucis. Si bas il tomba que pour le sauver, nul autre moyen ne restait que de lui montrer la race perdue. Pour cela, je visitais la demeure des morts. Et à celui qui ici-haut l'a conduit, pleurant, je fis porter mes prières. De Dieu serait rompu le suprême décret, si l'on passait de l'été et que l'on goûta d'une telle nourriture sans avoir en paiement versé des larmes de repentance. »

0: Chant 31e. Tournant vers moi la pointe de son parler, dont le tranchant même m'avait paru poignant, « Ô toi qui es au-delà du fleuve sacré, poursuivit-elle sans retard, dis, dis si cela est vrai. À une si grave accusation, il convient que ta confession se joigne. » J'étais tellement confus en moi-même qu'essayant de parler, ma voix s'éteignit avant de passer mes lèvres. Elle attendit un peu, puis elle dit « Que penses-tu ? Réponds-moi. Les eaux n'ont pas encore effacé en toi les tristes souvenirs. » La honte et la peur, ensemble mêlées, poussèrent hors de ma bouche un « oui » tel que pour l'entendre il fut besoin de la vue. Comme l'arbalète trop tendue quand par la détente rompt la corde et l'arc et avec moins de force le trait touche le but, ainsi éclatai-je sous cette pesante charge, épanchant au dehors larmes et soupirs, et la voix s'arrêta au passage. D'où elle à moi, à mes désirs qui te conduisaient à l'amour du bien, au-delà duquel il n'est rien à quoi l'on aspire, qu'as-tu trouvé qui s'opposa ? Quel fossé, quelle chaîne, pourquoi d'aller plus avant tu dusses ainsi renoncer à l'espérance ? Et quel charme ou quel avantage t'ont montré les autres que par eux tu dusses être attiré ? Après avoir poussé un soupir amer, à peine eus-je assez de voix pour répondre et avec fatigue les lèvres la formèrent. Pleurant, je dis, les choses présentes avec leurs faux plaisirs attirèrent mes pas, sitôt que se cacha votre visage. Et elle, si tu avais tu ou nié ce que tu confesses, la faute n'en serait pas moins connue. Là, c'est le souverain juge. Mais quand, de sa propre bouche, le pécheur s'accuse, en notre cour, la roue tourne contre le tranchant. Mais pour que tu rougisses maintenant de ton erreur, et pour qu'une autre fois tu sois plus fort contre la voix de la sirène, mets bas la semence de tes pleurs et écoute. Tu entendras comment, dans la voie contraire, devait te faire entrer ma chair ensevelie. Jamais la nature ou l'art ne t'offrit un plaisir égal à celui que te causait la vue des beaux membres dans lequel je fus renfermé, et qui, dispersés, ne sont que terre. Et si par ma mort ce plaisir suprême te trompa, quelle chose mortelle devait désormais t'inspirer du désir ? Bien devais-tu, blessé une première fois par les choses trompeuses, t'élever plus haut derrière moi, qui n'était plus point, ne devais-tu abaisser tes ailes pour attendre d'autres coups, ou d'une jeune fille ou de quelque autre vanité d'un si court usage. Le petit oiseau, nouvellement éclos, attend deux ou trois fois, mais à ceux emplumés déjà, en vain tend-on des raies et lance-t-on des flèches. Tel qu'écoutant, les enfants se tiennent honteux et muets, les yeux à terre se reconnaissant et se repentant, tel me tenais-je, et elle me dit, puisqu'entendre seulement t'afflige, lève la barbe, et plus encore tu t'affligeras en regardant. Avec moins de résistance, ou notre vent, ou celui de la terre diarbe des racines un chêne robuste, qu'à son commandement je ne levais le menton, et quand par la barbe elle désigna le visage, bien connus-je le venin de l'argument. Et lorsque ma face se releva, l'œil comprit que ces premières créatures avaient suspendu leur aspersion. Et mes yeux, encore peu assurés, virent Béatrice tourner vers l'animal qui est une seule personne en deux natures. Au-delà du vert ruisseau, sous son voile, elle se vainquait elle-même dans sa beauté présente, plus qu'autrefois ici les autres. Là tellement me piqua l'ortie du repentir que de toutes les autres choses, celle qui me détourna le plus dans son amour, je la pris le plus en haine. Un remords si vif me déchira le cœur que je tombai vaincu. Et ce qu'alors je devins, le sait celle de qui en venait la cause. Puis lorsqu'une vertu du dehors m'eut ranimé le cœur, je vis au-dessus de moi la dame que j'avais trouvée seule. Elle disait « Tiens-moi, tiens-moi ». Elle m'avait amené dans le fleuve jusqu'à la gorge, et me tirant après elle dessus l'eau, elle allait légère comme une navette. Quand je fus près de l'heureuse rive, Asperges me, si doucement j'entendis chanter, que non seulement le peindre, mais me le remémorer même je ne saurais. La belle dame ouvrit les bras, et m'embrassant la tête, me plongea où il convenait que je busse l'eau. Ensuite, elle me retira, et tout humide m'introduisit dans la danse des quatre belles, et chacune d'un bras m'enlaça. Nymphe, ici nous sommes, et dans le ciel nous sommes étoiles. Avant que Béatrice descendît du ciel, nous lui fûmes destinés pour servante. Nous te mènerons devant ses yeux, mais aiguiserons les tiens pour qu'ils pénètrent dans la lumière qui en eux brille, les trois de l'autre côté qui voient plus avant. Ainsi chantant, elles commencèrent, puis avec elles, elles me menèrent à la poitrine du griffon, où Béatrice debout était tournée vers nous. Elles dirent, n'épargne point les regards. Nous t'avons placé devant les émeraudes dont jadis l'amour tira les traits qui te blessèrent. Mille désirs plus ardents que la flamme lièrent mes yeux à ces yeux brillants qui demeuraient fixés sur le griffon. Comme le soleil dans le miroir, ainsi l'animal double rayonnait dedans, offrant tantôt un aspect et tantôt un autre. Pense, lecteur, si je m'étonnais, voyant l'objet demeurer le même et son image changée. Tandis que pleine de stupeur et de joie, mon âme goûtait de cet aliment qui, rassasiant de soi renouvelle la faim, par leur démarche se montrant de la plus haute tribu, les trois autres s'avancèrent en chantant leur angélique carole. « Tourne, Béatrice, chantait-elle, tourne tes yeux saints sur ton fidèle, qui, pour te voir, a fait tant de pas. De grâce, accorde-nous de lui dévoiler ta face, pour qu'il contemple la seconde beauté que tu scelles. Ô splendeur de la vive lumière éternelle, qui, tant eût-il pâli sous les ombres du Parnasse, ou bu à ses fontaines, ne paraîtrait impuissant d'esprit s'il tentait de te peindre, tel que tu as paru, là où le ciel t'enveloppe d'harmonie et de fleurs, lorsqu'au grand jour tu te découvris. »
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0: Bonsoir. Nous allons prier ensemble en nous tournant vers Marie avec confiance. Nous méditons aujourd'hui dans ce chapelet les mystères joyeux à toutes vos intentions.
1: Amen. Au nom du Père et du Fils et du Saint-Esprit. Amen. Amen.
2: Je crois en Dieu, le Père Tout-Puissant, Créateur du ciel et de la terre, et en Jésus-Christ, son Fils unique, notre Seigneur, qui a été conçu du Saint-Esprit, est né de la Vierge Marie, a souffert sous Ponce Pilate, a été crucifié, est mort et a été enseveli. Est descendu aux enfers, le troisième jour est ressuscité des morts, est monté aux cieux, est assis à la droite de Dieu le Père Tout-Puissant, d'où il viendra juger les vivants et les morts.
3: Je crois en l'Esprit Saint, à la Sainte Église catholique, à la communion des saints, à la rémission des péchés, à la résurrection de la chair, à la vie éternelle. Amen.
4: Notre Père qui es aux cieux, que ton nom soit sanctifié, que ton règne vienne, que ta volonté soit faite sur la terre comme au ciel.
3: Donne-nous aujourd'hui notre pain de ce jour. Pardonne-nous nos offenses, comme nous pardonnons aussi à ceux qui nous ont offensés. Et ne nous laisse pas entrer en tentation, mais délivre-nous du mal.

0: maintenant et à l'heure de notre mort. Amen.
1: Gloire au Père, au Fils et au Saint-Esprit,
0: maintenant et toujours, dans les siècles des siècles. Amen.
2: Premier mystère, l'Annonciation. L'ange lui dit « Sois sans crainte, Marie, car tu as trouvé grâce auprès de Dieu. »
3: Avec Marie, laissons-nous toucher par l'amour du Père et adhérons à sa volonté. Fruit de ce mystère, l'humilité.
4: Notre Père qui es aux cieux, que ton nom soit sanctifié, que ton règne vienne, que ta volonté soit faite sur la terre comme au ciel. Donne-nous aujourd'hui notre pain de ce jour, pardonne-nous nos offenses, comme nous pardonnons aussi à ceux qui nous ont offensés, et ne nous laisse pas entrer en tentation, mais délivre-nous du mal. Amen.

0: Le Seigneur est avec vous. Vous êtes bénie entre toutes les femmes, et Jésus, le fruit de vos entrailles, est béni.
1: Sainte Marie, Mère de Dieu, priez pour nous pauvres pécheurs, maintenant et à l'heure de notre mort. Amen.

0: et de notre mort. Amen.
1: Gloire au Père, et au Fils, et au Saint-Esprit,
2: comme il était au commencement, maintenant et toujours, dans les siècles des siècles. Amen.

0: Deuxième mystère, la visitation. Marie entra chez Zacharie et salua Élisabeth. Elle fut remplie de l'Esprit-Saint.
1: Avec Marie, découvrons l'amour fraternel. Fruit du mystère, l'amour du prochain.
2: Notre Père, qui es aux cieux, que ton nom soit sanctifié, que ton règne vienne, que ta volonté soit faite, sur la terre comme au ciel. Donne-nous aujourd'hui notre pain de ce jour. Pardonne-nous nos offenses, comme nous pardonnons aussi à ceux qui nous ont offensés. Et ne nous laisse pas entrer en tentation, mais délivre-nous du mal. Amen.
0: Je vous salue, Marie, pleine de grâce. Le Seigneur est avec vous. Vous êtes bénie entre toutes les femmes, et Jésus, le fruit de vos entrailles, est béni.
3: Sainte Marie, Mère de Dieu, priez pour nous pauvres pécheurs, maintenant et à l'heure de notre mort.

0: et maintenant et à l'heure de notre mort. Amen.
1: Je vous salue, Marie, pleine de grâce. Le Seigneur est avec vous. Vous êtes bénie entre toutes les femmes, et Jésus, le fruit de vos entrailles, est béni.
0: Sainte Marie, Mère de Dieu, priez pour nous pauvres pécheurs, maintenant et à l'heure de notre mort. Amen.
2: Je vous salue, Marie, pleine de grâce. Le Seigneur est avec vous. Vous êtes bénie entre toutes les femmes, et Jésus, le fruit de vos entrailles, est béni.
0: Sainte Marie, Mère de Dieu, priez pour nous pauvres pécheurs, maintenant et à l'heure de notre mort. Amen.
3: Je vous salue, Marie, pleine de grâce. Le Seigneur est avec vous. Vous êtes bénie entre toutes les femmes, et Jésus, le fruit de vos entrailles, est béni.
0: Sainte Marie, Mère de Dieu, priez pour nous pauvres pécheurs, maintenant et à l'heure de notre mort. Amen.
4: Je vous salue, Marie, pleine de grâce. Le Seigneur est avec vous. Vous êtes bénie entre toutes les femmes, et Jésus, le fruit de vos entrailles, est béni.
0: Sainte Marie, Mère de Dieu, priez pour nous pauvres pécheurs, maintenant et à l'heure de notre mort. Amen.
5: Je vous salue, Marie, pleine de grâce. Le Seigneur est avec vous. Vous êtes bénie entre toutes les femmes, et Jésus, le fruit de vos entrailles,

0: Amen.
1: Je vous salue, Marie, pleine de grâce. Le Seigneur est avec vous. Vous êtes bénie entre toutes les femmes, et Jésus, le fruit de vos entrailles, est béni.
0: Sainte Marie, Mère de Dieu, priez pour nous pauvres pécheurs, maintenant et à l'heure de notre mort. Amen.
2: Je vous salue, Marie, pleine de grâce. Le Seigneur est avec vous. Vous êtes bénie entre toutes les femmes, et Jésus, le fruit de vos entrailles, est béni.
0: Sainte Marie, Mère de Dieu, priez pour nous pauvres pécheurs, maintenant et à l'heure de notre mort. Amen.
3: Je vous salue, Marie, pleine de grâce. Le Seigneur est avec vous. Vous êtes bénie entre toutes les femmes, et Jésus, le fruit de vos entrailles, est béni.
0: Sainte Marie, Mère de Dieu, priez pour nous pauvres pécheurs, maintenant et à l'heure de notre mort. Amen.
4: Gloire au Père, au Fils et au Saint-Esprit, comme il était au commencement, maintenant et toujours, dans les siècles des siècles. Amen.

0: Troisième mystère joyeux, la nativité. Je vous annonce une grande joie. Aujourd'hui, vous est né un sauveur.
1: Avec Marie et les bergers, demandons la pauvreté du cœur et l'esprit d'adoration. Fruit de ce mystère, l'esprit de pauvreté.
2: Notre Père qui es aux cieux, que ton nom soit sanctifié, que ton règne vienne, que ta volonté soit faite sur la terre comme au ciel. Donne-nous aujourd'hui notre pain de ce jour. Pardonne-nous nos offenses, comme nous pardonnons aussi à ceux qui nous ont offensés. Et ne nous laisse pas entrer en tentation, mais délivre-nous du mal. Amen.

0: l'heure de notre mort. Amen.
1: Gloire au Père, et au Fils, et au Saint-Esprit,
2: comme il était au commencement, maintenant et toujours, dans les siècles des siècles. Amen.

0: Quatrième mystère joyeux, la présentation de Jésus au temple. Ils l'emmenèrent à Jérusalem pour le présenter au Seigneur.
1: À la suite de Jésus, laissons-nous présenter à Dieu par Marie, notre mère. Fruit de ce mystère, l'obéissance et la pureté.
2: Notre Père qui es aux cieux, que ton nom soit sanctifié, que ton règne vienne, que ta volonté soit faite, sur la terre comme au ciel. Donne-nous aujourd'hui notre pain de ce jour. Pardonne-nous nos offenses, comme nous pardonnons aussi à ceux qui nous ont offensés. Et ne nous laisse pas entrer en tentation, mais délivre-nous du mal. Amen.
0: Je vous salue, Marie, pleine de grâce. Le Seigneur est avec vous. Vous êtes bénie entre toutes les femmes, et Jésus, le fruit de vos entrailles, est béni.

0: Amen.
1: Je vous salue, Marie, pleine de grâce. Le Seigneur est avec vous. Vous êtes bénie entre toutes les femmes, et Jésus, le fruit de vos entrailles, est béni.
2: Sainte Marie, Mère de Dieu, priez pour nous pauvres pécheurs, maintenant et à l'heure de notre mort. Amen.
3: Je vous salue, Marie, pleine de grâce. Le Seigneur est avec vous. Vous êtes bénie entre toutes les femmes, et Jésus, le fruit de vos entrailles, est béni.
2: Sainte Marie, Mère de Dieu, priez pour nous pauvres pécheurs, maintenant et à l'heure de notre mort. Amen.
4: Je vous salue, Marie, pleine de grâce. Le Seigneur est avec vous. Vous êtes bénie entre toutes les femmes, et Jésus, le fruit de vos entrailles, est béni.
2: Sainte Marie, Mère de Dieu, priez pour nous pauvres pécheurs, maintenant et à l'heure de notre mort. Amen.
5: Je vous salue, Marie, pleine de grâce. Le Seigneur est avec vous. Vous êtes bénie entre toutes les femmes, et Jésus, le fruit de vos entrailles, est béni.
2: Sainte Marie, Mère de Dieu, priez pour nous pauvres pécheurs, maintenant et à l'heure de notre mort. Amen.
6: Je vous salue, Marie, pleine de grâce. Le Seigneur est avec vous. Vous êtes bénie entre toutes les femmes, et Jésus, le fruit de vos entrailles, est béni.
2: Sainte Marie, Mère de Dieu, priez pour nous pauvres pécheurs, maintenant et à l'heure de notre mort. Amen.
1: Je vous salue, Marie, pleine de grâce. Le Seigneur est avec vous. Vous êtes bénie entre toutes les femmes, et Jésus, le fruit de vos entrailles, est béni.
2: Sainte Marie, Mère de Dieu, priez pour nous pauvres pécheurs, maintenant et à l'heure de notre mort. Amen.
3: Je vous salue, Marie, pleine de grâce. Le Seigneur est avec vous. Vous êtes bénie entre toutes les femmes, et Jésus, le fruit de vos entrailles, est béni.
2: Sainte Marie, Mère de Dieu, priez pour nous pauvres pécheurs, maintenant et à l'heure de notre mort. Amen.
4: Je vous salue, Marie, pleine de grâce. Le Seigneur est avec vous. Vous êtes bénie entre toutes les femmes, et Jésus, le fruit de vos entrailles, est béni.
2: Sainte Marie, Mère de Dieu, priez pour nous pauvres pécheurs, maintenant et à l'heure de notre mort. Amen.
7: Gloire au Père, au Fils et au Saint-Esprit, comme il était au commencement, maintenant et toujours, dans les siècles des siècles. Amen.

0: Cinquième mystère joyeux, Jésus au temple à 12 ans. Ils le trouvèrent dans le temple. Il leur dit, « Je dois être dans la maison de mon Père. »
1: Demandons la fidélité aux exigences de l'appel de Dieu sur nous. Fruit de ce mystère, la recherche de Dieu en toutes choses.
2: Notre Père qui es aux cieux, que ton nom soit sanctifié, que ton règne vienne, que ta volonté soit faite sur la terre comme au ciel. Donne-nous aujourd'hui notre pain de ce jour. Pardonne-nous nos offenses, comme nous pardonnons aussi à ceux qui nous ont offensés. Et ne nous laisse pas entrer en tentation, mais délivre-nous du mal. Amen.

0: Jésus, le fruit de vos entrailles, est béni.
1: Sainte Marie, Mère de Dieu, priez pour nous pauvres pécheurs, maintenant et à l'heure de notre mort. Amen.
0: Je vous salue, Marie, pleine de grâce. Le Seigneur est avec vous.

0: de notre mort. Amen.
1: Gloire au Père, et au Fils, et au Saint-Esprit,
2: comme il était au commencement, maintenant et toujours, dans les siècles des siècles. Amen.
3: Au nom du Père, et du Fils, et du Saint-Esprit. Amen.

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2: Chers amis, Saint Jean, dans sa première lettre, nous a dit « Dieu est lumière » et puis « Dieu est amour ». Et on peut dire que l'un et l'autre vont ensemble. Au chapitre 2 de sa première lettre, il écrit « Celui qui prétend être dans la lumière tout en haïssant son frère est encore dans les ténèbres. Celui qui aime son frère demeure dans la lumière et il n'y a en lui aucune occasion de chute. » Saint Jean nous montre ici le lien entre l'amour et la lumière et entre la haine et les ténèbres. Celui qui vit dans l'amour manifeste qu'il a accueilli en lui l'Esprit Saint, la personne amour au sein de la Trinité, la personne don, comme l'appelait Saint Jean-Paul II. Je vous ai parlé la dernière fois de Sainte Mère Teresa, de son apostolat d'amour auprès des plus pauvres, cet apostolat vécu par amour pour le Christ et en réponse à son appel d'être une lumière envoyée dans les bidonvilles obscures des plus pauvres. Or, Mère Teresa a été cette lumière en aimant, dans un don total d'elle-même. Et cela passait par des toutes petites choses, des services rendus, des soins prodigués à tous sans distinction de religion, des visites aux familles pauvres, aux malades, le recueil des enfants orphelins, l'accompagnement des mourants. Voyez, la bonté rayonne la lumière de Dieu. L'amour porte en lui-même son rayonnement et se propage. Et c'est ainsi que la civilisation de l'amour, comme l'appelait Saint Jean-Paul II, se répand, non par des actions éclatantes, mais par le service humble, le don de soi, le sourire donné. Mère Teresa, par l'amour du Christ qui l'habitait, a ainsi allumé une lumière dans les cœurs d'une multitude de personnes. Et un petit exemple de sa vie illustre, comme une parabole, sa vocation auprès des pauvres. Un jour qu'elle visitait les faubourgs pauvres de Bourg, une ville d'Australie, elle est entrée dans une petite cabane formée d'une seule pièce, et elle a dit à l'homme qui habitait là, « S'il vous plaît, laissez-moi faire votre lit, lavez vos vêtements, nettoyez votre chambre. » Et lui ne cessait de dire « Pas la peine, ça va !» Et elle lui a répondu « Mais cela ira encore mieux si vous me laissez faire. » Et il l'a laissé faire. Puis il lui a montré une petite photo de son père. Elle l'a regardée et elle lui a dit « Oh, vous, vous ressemblez beaucoup à votre père. » Et lui, il a été fou de joie qu'elle ait vu la ressemblance avec son père sur son visage. Après avoir nettoyé la pièce, elle a trouvé dans un coin une grande lampe pleine de poussière et elle lui a dit « Vous n'allumez pas cette lampe ? Une lampe si belle, vous ne l'allumez pas ?» Il a répondu « Pour qui ? Depuis des mois et des mois, personne n'est jamais venu me voir. Pour qui l'allumerais-je ? » Alors Mère Teresa lui a répondu « Ne l'allumeriez-vous pas si les sœurs venaient vous voir ?» Et il a répondu « Si. » Et alors les sœurs ont commencé à venir le voir, juste 5 ou 10 minutes par jour. Puis elles ont commencé à allumer la lampe. Et au bout d'un moment, il a pris l'habitude de l'allumer lui-même. Et puis les sœurs sont passées de loin en loin. Mais un jour, au bout de 2 ans, cet homme a fait dire à Mère Teresa « Dites à Mère, mon amie, que la lumière qu'elle a allumée dans ma vie brille toujours. » Voilà le fruit de la délicatesse d'un cœur qui aime. Mère Teresa, par son attention toute simple à ce vieil homme, avait allumé la lumière de la résurrection dans la nuit de son cœur, et cette lumière ne s'est plus éteinte. Les œuvres de Dieu sont toujours lumineuses. D'ailleurs, Dieu se plaît à le manifester visiblement. Nous le voyons dans les apparitions, notamment à Fatima. La première apparition de l'ange décrite par sœur Lucie est éloquente. Nous étions à jouer depuis quelque temps, et voici qu'un vent secoua les arbres et nous fit lever les yeux pour voir ce qui se passait. Alors nous avons aperçu, au-dessus des arbres qui s'étendaient au levant, une lumière plus blanche que la neige, présentant la forme d'un jeune homme transparent, plus brillant qu'un cristal traversé par les rayons du soleil. À mesure qu'il s'approchait, nous pouvions en distinguer les traits. Un jeune homme dans les 14 à 15 ans, d'une grande beauté. Les enfants se sont donc retrouvés devant une apparition toute de lumière, tellement lumineuse qu'ils ne pouvaient distinguer les traits du jeune homme. Celui-ci non seulement s'est présenté dans la lumière, mais il était lui-même traversé par la lumière. Quant à la première apparition de la Vierge Marie le 13 mai 1917, elle fut tout aussi lumineuse. Alors que les enfants jouaient à la Cova d'Aeria, leur attention fut attirée par deux lueurs semblables à l'éclair. Puis ils virent la Mère de Dieu sur le chêne vert. Sœur Lucie la décrit ainsi. « Une dame toute vêtue de blanc, plus brillante que le soleil, répandant une lumière plus claire et plus intense qu'un verre de cristal rempli d'eau cristalline, traversé par les rayons du soleil le plus ardent. Ses vêtements aussi semblaient tout faits de lumière. » Quant aux traits de la physionomie de Notre-Dame, Lucie n'a jamais pu les décrire, car il lui fut impossible de fixer ce visage céleste, tant il rayonnait de lumière. Et les voyants étaient tellement près de Notre-Dame qu'ils se trouvaient dans le halo de lumière qui l'entourait ou qu'elle répandait. On a l'impression, à écouter ce témoignage, que les trois petits voyants, Lucie, Jacinthe et François, ont fait la même expérience que les trois apôtres Pierre, Jacques et Jean sur le mont Tabor, devant le Christ transfiguré. Matthieu, en effet, dans son évangile, décrit cette transfiguration du Christ en disant « Il fut transfiguré devant eux. Son visage resplendit comme le soleil et ses vêtements devinrent blancs comme la lumière. » Mélanie, la jeune bergère et voyante des apparitions de la Salette, nous fait un portrait à peu près identique. Voici ce qu'elle dit à propos de l'apparition de la Vierge Marie. « Ne voyant pas nos vaches, j'appelais Maximin, et je gravis le petit monticule. De là, ayant vu que nos vaches étaient couchées tranquillement, je redescendais. Quand tout à coup, je vis une belle lumière, plus brillante que le soleil. Et à peine ai-je pu dire ces paroles, « Maximin, vois-tu là-bas ? Ah, mon Dieu !» Je ne sais ce qui se passait en moi de délicieux dans ce moment. Mais je me sentais attirée, je me sentais un grand respect plein d'amour, et mon cœur aurait voulu courir plus vite que moi. Je regardais bien fortement cette lumière qui était immobile, et comme si elle fût ouverte, j'aperçus une autre lumière bien plus brillante et qui était en mouvement, et dans cette lumière une très belle dame, assise, ayant la tête dans ses mains. Cette belle dame s'est levée et nous regardant, elle nous a dit « Avancez, mes enfants !» N'ayez pas peur, je suis ici pour vous annoncer une grande nouvelle. Ces douces et suaves paroles me firent voler jusqu'à elle et mon cœur aurait voulu se coller à elle pour toujours. Mélanie décrit ensuite la Sainte Vierge. La douceur de son regard, son air de bonté incompréhensible, faisait comprendre et sentir qu'elle attirait à elle et voulait se donner. C'était une expression d'amour qui ne peut pas s'exprimer avec la langue de chair ni avec les lettres de l'alphabet. Le vêtement de la Très Sainte Vierge était blanc argenté et tout brillant. Il n'avait rien de matériel. Il était composé de lumière et de gloire, variant et scintillant. La Sainte Vierge était toute belle et toute formée d'amour. En la regardant, je languissais de me fondre en elle. Elle paraissait belle, blanche, immaculée, cristallisée, éblouissante, céleste, fraîche, neuve comme une vierge. Il semblait que la parole « amour » s'échappait de ses lèvres argentées et toutes pures. Elle me paraissait comme une bonne mère pleine de bonté, d'amabilité, d'amour pour nous, de compassion, de miséricorde. Et lorsque la Vierge les quitte, voici ce qu'en dit Mélanie. « Ma belle dame regarda le ciel. » Puis la terre à sa droite et à sa gauche. Puis elle me regarda avec des yeux si doux, si aimables et si bons que je croyais qu'elle m'attirait dans son intérieur. Et il me semblait que mon cœur s'ouvrait au sien. Et tandis que mon cœur se fondait en une douce dilatation, la belle figure de ma dame disparaissait peu à peu. Il me semblait que la lumière en mouvement se multipliait ou bien se condensait autour de la Très Sainte Vierge pour m'empêcher de la voir plus longtemps. Ainsi la lumière prenait la place des parties du corps qui disparaissaient à mes yeux. Ou bien il semblait que le corps de ma dame se changeait en lumière en se fondant. Ainsi la lumière en forme de globe se levait doucement en direction droite. Je suis restée la tête levée, les yeux fixés sur la lumière, même après que cette lumière, qui allait toujours s'éloignant et diminuant de volume, finit par disparaître. Il me semble que c'est important d'avoir ces témoignages, d'abord parce que nous y voyons bien le lien entre la lumière et l'amour, puisque Mélanie semble dire que la Vierge toute lumineuse est aussi toute d'amour, toute miséricordieuse. Et d'autre part, ce témoignage est aussi important pour nous rappeler la réalité historique de la Transfiguration. En effet, il y a eu quelques courants dans l'Église, chez certains théologiens, pour dire que les miracles, la Transfiguration, la résurrection du Christ, tout cela était une métaphore. Tout cela n'était que symbolique, finalement, et non réel. C'était juste une manière de raconter les choses. Or, les apôtres qui ont rapporté les faits n'ont rien inventé quand ils nous ont dit qu'ils avaient vu le Christ rayonnant de lumière, le visage comme un soleil, les vêtements blancs comme la lumière. Ils ont parlé de ce qu'ils avaient réellement vu, et non de ce qu'ils auraient inventé après coup pour mettre du merveilleux. Saint Jean, dans sa première lettre, nous a mis en garde contre une lecture qui ne s'appuierait pas sur le réel. Voici ce qu'il disait. « Ce qui était dès le commencement, ce que nous avons entendu, ce que nous avons vu de nos yeux, ce que nous avons contemplé, ce que nos mains ont touché du Verbe de vie, car la vie s'est manifestée, nous l'avons vue, nous en rendons témoignage. Ce que nous avons vu et entendu, nous vous l'annonçons. » Les évangiles ne sont pas une élucubration ni de cerveaux dérangés, ni d'apôtres qui auraient inventé des fables pour valoriser leur maître. Non, les apôtres témoignent de ce qu'ils ont réellement vu. Et ce qu'ils ont vu, c'est bien un homme transfiguré, lumineux de la lumière divine, rayonnant de clarté, dont même les vêtements sont devenus blancs comme la lumière. Saint Pierre lui aussi atteste le réalisme de cette vision, puisque dans sa deuxième épître au chapitre 1er, il écrit « Ce n'est pas en suivant des fables sophistiquées que nous vous avons fait connaître la puissance et l'avènement de notre Seigneur Jésus-Christ, mais après avoir été témoins oculaires de sa majesté lors de la transfiguration. Il reçut en effet de Dieu le Père honneur et gloire, lorsque du sein de la gloire magnifique lui parvint cette parole « Celui-ci est mon Fils bien-aimé qui a toute ma faveur. » Cette voix, nous l'avons entendue. Elle venait du ciel. Nous étions avec lui sur la montagne sainte. On perçoit bien ici l'insistance de Jean et de Pierre pour dire et attester que ce qu'ils ont vu était bien la réalité, leur témoignage découlant de leur expérience vécue et non d'une construction imaginaire. Et le Seigneur lui-même a voulu confirmer au long des siècles la véracité du témoignage de ses apôtres, en se manifestant comme lumière à certains saints, jusqu'à les transfigurer eux-mêmes par la lumière qui émanait de lui. Nous en avons un beau témoignage dans la personne de saint Siméon, le nouveau théologien, moine ayant vécu à Constantinople au Xe siècle. Parmi toutes les différentes visions et manifestations divines qu'il a vécues, c'est la vision de la lumière qui occupe certainement la première place dans son expérience mystique. Il en parle constamment dans ses écrits, soit comme d'un phénomène mystique intérieur, ou même extérieur, soit pour montrer Dieu apparaissant comme lumière. Mais en fin de compte, c'est à peu près la même expérience. Lors des premières apparitions lumineuses, il ne sait pas quelle est la nature et l'origine de cette lumière. Bien sûr, il sent que c'est une apparition divine, mais il reste dans l'incertitude jusqu'au moment où la lumière elle-même lui révèle qui elle est. Dans ses écrits, il parle de la première vision de la lumière qu'il a eue de nuit, alors qu'il était jeune. Il parle de lui à la troisième personne. Soudain, dit-il, alors qu'il disait « Ô Dieu, sois-moi propice à moi qui suis pécheur !» Sur lui brilla d'en haut avec profusion une illumination divine qui emplit entièrement l'endroit. Là-dessus, le jeune homme ne se rendit plus compte. Il oublia s'il était dans une maison ou s'il se trouvait sous un toit, car il ne voyait de toutes parts que de la lumière. Rien de tout ce qui atteint les hommes et les êtres doués d'un corps n'atteignait alors sa pensée. mais tout entier présent à la lumière immatérielle, et lui-même à ce qui lui semblait devenu lumière, oublieux du monde entier. Il fut inondé de larmes, d'une joie et d'une allégresse inexprimables. Ce que saint Siméon avait reçu par pure grâce au début de sa vie spirituelle, il l'obtint de nouveau plus tard, mais à force d'ascèse, de prières constantes et surtout d'humilité. Son père spirituel lui avait en effet révélé les conditions pour espérer recevoir à nouveau la grâce d'une telle visitation de la lumière. « Sache, enfant, lui avait-il dit, que ce n'est ni le jeûne, ni la veille, ni la fatigue corporelle, ni aucune autre action louable qui réjouit Dieu et qui le fait apparaître, mais seulement l'âme et le cœur humble, modeste et bon. » Siméon relate alors une nouvelle expérience de la lumière. « J'entrais donc là où j'avais l'habitude de prier, et je commençais. Saint Dieu, Saint fort, Saint immortel. Quand, au souvenir des paroles de mon père spirituel, soudainement, j'éclatais en larmes et en transports d'amour divin, au point que je ne serais pas capable de représenter par des mots la joie et le plaisir que j'eus à ce moment. Aussi, sur le champ, tombant prosterné à terre, je vis. Et voici, une grande lumière brillant sur moi et attirant en même temps à elle mon intelligence tout entière et mon âme, au point que l'inattendu de la merveille me frappa de stupeur et que je fus comme en extase. Et ce n'est pas tout. J'oubliais le lieu où je me trouvais, qui j'étais et à quel endroit, me contentant de crier « Kyrie eleison !» Mais qui était celui qui parlait, je ne sais. Dieu le sait. Oui, si ce fut dans mon corps, si ce fut hors de mon corps que je m'entretins avec cette lumière, la lumière elle-même le sait. Elle qui avait dissipé tout ce qu'il y avait de brume en mon âme et tout sentiment terrestre, qui avait chassé de moi cette pesanteur du corps qui avait produit en mes membres lassitude et engourdissement. Sur le champ, une joie immense, un sentiment intellectuel, une suavité surpassant toute saveur des choses visibles, en découlèrent dans mon âme d'une façon indicible. Siméon affirme que cette lumière rayonne comme un soleil et que d'elle émane une telle douceur que l'âme en est toute bouleversée. Quand on entend son témoignage, on a l'impression d'entendre le témoignage de saint Jean dans le début de sa première lettre qui nous disait émerveillé « La vie éternelle nous est apparue, nous l'avons vue ». Siméon témoigne de ce qu'il vient de vivre à son père spirituel. « J'ai vu, lui dit-il. » Et lui répond « Qu'est-ce que tu as vu, mon fils ?»« Une lumière, père, douce, douce, tellement que je n'ai pas la pensée assez forte, père, pour te dire combien. » Et pendant qu'il parle ainsi, son cœur bondit et palpite et s'enflamme aussitôt du désir de celui qui l'a vu. Puis il se remet à parler avec force et larmes brûlantes. « Cette lumière, père, m'est apparue. L'édifice de ma cellule s'est évanoui aussitôt, et le monde a disparu, fuyant devant sa face. Et je suis resté seul, moi, en compagnie de la seule lumière. Il y avait en moi une joie ineffable, qui est encore avec moi maintenant, un amour et un désir véhément, au point que des flots de larmes s'échappaient de moi comme des ruisseaux. » Le père spirituel lui dit alors « Mon fils, c'est lui ». À ces mots, Siméon le voit de nouveau et petit à petit, il est purifié complètement. Purifié, il prend de l'assurance et il interroge celui qu'il voit et lui dit « Mon Dieu, est-ce toi ?» Celui-ci répond « Oui, c'est moi, Dieu, celui qui s'est fait homme pour toi. Et voici que je t'ai fait, comme tu vois, et que je te ferai Dieu. » Ce dialogue est très beau. Siméon voit la lumière, et cette lumière se révèle être le Verbe incarné, Jésus, qui lui-même nous avait dit « Je suis la lumière du monde ». Siméon est donc en présence de celui qui est la lumière du monde, et cette lumière qui est Dieu lui dit « Tu me vois, et tu deviendras ce que tu vois, parce que je te ferai Dieu par grâce. » Le Verbe de Dieu, en effet, s'est fait semblable à nous dans l'incarnation. Il a pris chair de notre chair, mais il veut nous faire semblable à lui, nous rendre participants de sa nature divine. Et cette transformation se fera par la lumière de grâce, c'est-à-dire par le Saint-Esprit, illuminant notre cœur et nous faisant devenir le temple de Dieu rempli de la gloire de Dieu. Dans un autre petit témoignage, il évoque cette transformation intérieure, cette inhabitation du Dieu lumière en lui. Un jour, j'étais allé saluer l'image immaculée de celle qui t'a enfanté, et je me prosternais devant elle. Toi-même, Seigneur, avant que je me fusse relevé, au-dedans de mon cœur misérable, comme si tu l'avais transformé en lumière, tu te fis voir. Et alors je connus que je te possède consciemment en moi. Voyez, en goûtant la présence de cette lumière en lui, il goûte de fait une joie ineffable, une paix qui surpasse toute intelligence, une jouissance, une allégresse. Et surtout, il devient lumière lui-même, grâce à celui qui est venu dans ce monde pour illuminer tous les hommes qui autrement seraient restés assis dans les ténèbres et l'ombre de la mort, comme Zacharie le disait. « Dieu est lumière, dit encore saint Siméon, et ceux qu'il embrasse, il les fait participer, selon la mesure de leur purification, à son propre éclat. Et c'est alors que la lampe éteinte de l'âme, c'est-à-dire l'intelligence, connaît qu'un feu divin la saisit et s'est embrasé. L'homme devient alors l'image du Christ, qui était préfiguré dans l'Exode sous la figure du buisson ardent. Dans cette expérience de la lumière transfiguratrice, le corps devient lui-même porteur de la lumière de Dieu. Il devient tout entier lumière sans être consumé par ce feu divin, comme saint Siméon en témoigne. « Tu vois en toi, dit-il, la richesse de la grâce du Saint-Esprit qui illumine et transforme en un vrai soleil, l'intérieur de ton cœur, et tu constates clairement que s'accomplit en toi le miracle du buisson, ton âme brûlant dans l'union à l'inaccessible feu, mais sans se consumer, exempte qu'elle est de toute passion. » C'est étonnant à quel point nous avons l'impression d'entendre saint Jean dans le témoignage que nous donne saint Siméon. Écoutez plutôt. Nous ne parlons pas en effet de ce que nous ne savons pas, mais nous témoignons de ce que nous savons, que déjà dans les ténèbres brille la lumière. Nous, nous témoignons que Dieu est lumière, que ceux qui ont été jugés dignes de le voir l'ont tous contemplé comme lumière, que ceux qui l'ont reçu comme lumière, parce que devant lui marche la lumière de sa gloire, et qu'il est impossible qu'il apparaisse sans lumière, que ceux qui n'ont pas reçu la lumière n'ont pas encore reçu la grâce, car ceux qui ont reçu la grâce ont reçu la lumière de Dieu et Dieu lui-même. Comme l'a dit la lumière, le Christ, j'habiterai en eux et m'y promènerai. Cette lumière pour Siméon est bien visible et elle est en même temps spirituelle. Non seulement elle inonde l'intérieur de sa cellule monastique, mais en même temps elle illumine son esprit et vient au centre de son cœur. Et Siméon comprend que cette lumière veut être vue de tous, et non pas seulement de quelques mystiques dans quelques monastères perdus dans la montagne. Voici ce qu'il dit. « La lumière qui éclaire proclame à grands cris, « Je suis la lumière du monde, je l'étais, je le suis et je le serai, et je veux que l'on me voie. » Et d'ailleurs, cela s'accorde avec ce qu'il avait lui-même dit, Jésus. La lumière n'est pas faite pour être mise sous le boisseau, mais sur le lampadaire, pour qu'elle brille dans toute la maison. En fait, Dieu veut tout envahir de lumière, et ainsi chasser l'obscurité non seulement de nos cœurs, mais de ce monde. Saint Siméon, ébloui, ne peut alors que rendre grâce devant l'immense bonté miséricordieuse de Dieu qui vient se révéler à lui. « Je te rends grâce, dit-il, car toi-même, tandis que j'étais assis dans l'obscurité, tu t'es révélé à moi, tu m'as illuminé, tu m'as accordé de voir la lumière de ton visage que nul ne peut soutenir. Tu es apparu comme une lumière, tu m'as éclairé tout entier de toute ta lumière, et je suis devenue lumière dans la nuit. » Voyez la transformation. Dieu se révèle comme lumière pour opérer la transfiguration de ceux qui l'accueillent. Et les moines, purifiés par la pénitence et unis avec Dieu, deviennent comme le soleil, nous dit saint Siméon. Leur cellule est un ciel, et eux, ils sont un soleil. Et la lumière est en eux. La lumière divine est sans déclin qui éclaire tout homme venant en ce monde, et elle vient de l'Esprit-Saint. Cependant, saint Siméon est persuadé que cette grâce est pour tous, y compris pour les laïcs dans le monde, car Dieu a soif de se révéler comme lumière, d'illuminer les cœurs, de transfigurer les hommes par son Esprit-Saint et par eux d'illuminer le monde. C'est pourquoi Dieu a voulu manifester cette grâce dans son serviteur saint Siméon, mais aussi dans une multitude d'autres saints. Je pense notamment à saint Séraphin de Sarov en Russie au XVIIe siècle, que son ami Motovilov a vu transfigurer, le visage rayonnant comme un soleil, les vêtements devenus comme lumière, et lui-même goûtant en sa présence une joie immense, une douceur inexprimable et une paix céleste. Cette expérience, c'est comme l'anticipation de notre vie dans la gloire de Dieu quand nous serons au ciel. Le Seigneur, dans sa bonté, nous en donne les prémices. Il lève le voile sur le mystère qu'il veut commencer à opérer en nous déjà sur la terre et qui nous attend en plénitude au ciel. Alors, lui, le Dieu et maître de l'univers, nous dit saint Siméon, brillera à ce moment de la gloire de sa divinité. C'est alors aussi que le soleil matériel sera voilé par l'éclat du maître et deviendra invisible, comme maintenant les astres s'effacent devant le soleil et ne se voient plus. Et c'est lui uniquement qui sera à la fois jour et Dieu, lui qui pour l'instant est invisible à tous les yeux, et lui qui habite la lumière inaccessible se révélera alors à tous tel qu'il est, comblera toute chose de sa propre lumière, et deviendra pour ses saints le jour de joie éternelle, sans déclin et sans fin. Eh bien, dans l'espérance de ce jour glorieux de Dieu, où nous vivrons dans la clarté du Saint-Esprit, prions avec saint Siméon. Ô mon Dieu, qui aime à pardonner, mon Créateur, fais grandir sur moi l'éclat de ton inaccessible lumière, pour remplir de joie mon cœur. Ah, ne t'irrite pas, mais fais resplendir mon âme de ta lumière, car ta lumière, ô mon Dieu, c'est toi.
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2: Bonjour chers amis, eh bien je voudrais continuer et finir ces réflexions à propos du pardon, comment nos relations sociales, nos relations familiales, notre relation conjugale trouve beaucoup de bonheur à vivre le pardon dans cet esprit qu'on appelle la miséricorde. La vertu, c'est la miséricorde, mais l'acte, c'est le pardon. C'est par le pardon et le pardon que nous renouvelons assez souvent, que nous faisons grandir cet esprit de miséricorde, cette culture du pardon qui est en train de s'effilocher. Parce que vous voyez, dans ce monde où la violence est trop souvent le langage, dans les confrontations, dans les relations, il y a trop souvent cette violence verbale qui prend le dessus. Il y a aussi les offenses que nous ne cessons pas de nous produire entre nous. Et dans les familles, on voit bien que si cette culture du pardon n'existe pas, alors on accumule des rancunes, on accumule des rancœurs. On accumule de la violence, une violence intérieure qui se traduit trop souvent par des réactions de colère. Et vous voyez comment ça peut fermer les cœurs et ça peut faire grandir l'individualisme. Et nous sommes tellement dépendants les uns des autres, c'est vrai à tous les niveaux, mais particulièrement dans la famille et dans le couple. Cette dépendance, elle est bonne. Mais on ne peut pas, parce que nous sommes pécheurs, nous ne faisons que le mal que nous ne voulons pas faire, et nous ne faisons pas le bien que nous devons faire. C'est ce constat qui nous permet pas de nous enfermer dans un certain négativisme. Au contraire, nous avons cette porte qui s'ouvre. Quand on s'est blessé, quoi de mieux que de rentrer dans ce schéma qui est le schéma, le déroulé d'un pardon qui va nous coûter, qui va nous demander des efforts, mais qui a de tellement beaux fruits. Alors si souvent nous ne croyons pas trop au pardon, qu'on entend encore trop souvent de dire que de pardonner c'est une faiblesse, que ce n'est pas justement tirer tout ce que je pourrais retirer d'une offense en me vengeant, parce que se venger c'est être fort, alors que c'est exactement le contraire. Les colériques, ceux qui se vengent, ce sont ceux qui sont les faibles. Et les forts, ce sont ceux qui sont patients, qui pardonnent, qui mettent de la douceur dans la parole au lieu de mettre de la violence. Ce sont les doux qui sont les forts. Et pourquoi? Parce que nous avons en nous la trace de la miséricorde. Nous sommes faits à l'image d'un Dieu qui est miséricorde. C'est dit combien de fois dans l'Écriture que Dieu est tendre et miséricordieux. Et c'est voilà où nous trouvons notre force. Quand nous avons pu nous blesser, nous produire de ces offenses entre nous, eh bien, il y a à tirer la sonnette. Il faut demander à Dieu qui nous donne la grâce de pardonner. Voilà. Alors voilà quelque chose qui est déjà un acte très fort, c'est de ne pas se croire nous-mêmes forts. Nous ne sommes pas assez forts pour cela, mais nous sommes forts d'une force que nous prenons auprès de Dieu. Et cette force, c'est la miséricorde. C'est un autre nom de l'amour, nous l'avons déjà dit. Quand on aime quelqu'un, et pourtant quand nous nous aimons, nous savons que nous pouvons aussi nous faire du mal. Parce que, voyez bien, le terrain de la famille, c'est le terrain où à la fois on s'aime beaucoup, et en même temps on peut se faire mal. Il y a des maladresses, il y a des choses qui sont commises un peu tous les jours dans un couple. Il faut tous les jours se dire « je te demande pardon pour ça, et pardonne-moi parce que je n'ai pas fait exprès ». Mais nous avons cette richesse, et cette richesse, elle est là-haut. Parce que le pardon est divin. Pardon, c'est au-delà du don. C'est comme une sortie de moi-même pour que je trouve en Dieu la force de pardonner. En réalité, parce que Dieu s'est incarné, il nous a par cette incarnation donné le truc « faites comme Jésus ». Et c'est Jésus qui vient pardonner en moi. Nous avons cette force de pardonner comme de demander pardon, parce que Jésus nous la donne. C'est pas pour rien que pratiquement sa dernière phrase dans son incarnation, c'est du sommet de la croix qu'il peut dire « pardonne-leur, Père, pardonne-leur, ils ne savent pas ce qu'ils font ». Est-ce que c'est pas souvent cela, nous ne savons pas vraiment ce que nous faisons? Quand nous faisons du mal à un conjoint, à un enfant, quand les enfants aussi nous font du mal, eh bien, très souvent, nous ne savons pas ce que nous faisons. Alors, entendons cette voix du Christ lui-même qui nous dit de demander pardon. Pardonnez-vous les uns aux autres, comme votre Père vous a pardonné. Voilà comment dans ce dialogue avec Dieu, on trouve ce chemin étroit mais magnifique du pardon. Alors n'esquivons pas ça. Ça fonctionne à trois, le pardon. Quand j'ai été en particulier dans un couple, vous voyez, quand on s'est chipoté, qu'on s'est fait du mal, qu'on a dit des mots très durs, des mots qui ont fait mal, des gestes, des absences, des omissions, eh bien il faut se retrouver à trois devant Dieu. C'est comme ça aussi qu'on peut prier en couple en demandant pardon à Dieu et en se demandant ensuite pardon l'un à l'autre. C'est dans un triangle, voilà. C'est se donner du pardon parce que Dieu est là au milieu de nous pour nous en donner la force. C'est le modèle de l'amour trinitaire qui ne se vit pas que dans l'amour, mais ça se vit aussi dans le pardon parce qu'en réalité c'est la même chose. Aimer, c'est pardonner, et pardonner, c'est un grand acte d'amour. Mais voyez, ne nous séparons pas de cette source qui nous permet justement dans cet esprit de miséricorde de pratiquer, je dirais, la prière de pardon à deux. C'est-à-dire, je vais te demander pardon et je le fais devant Dieu parce qu'il m'en donne la force. Et je vais te pardonner ce que tu m'as fait parce que Dieu m'en fait la force, m'en donne la force. C'est ça qui fait la merveille du pardon, c'est que nous utilisons un réservoir qui est à notre portée, le réservoir de la miséricorde. Alors voyons maintenant, parce que on a bien compris que nous sommes faibles, nous sommes pécheurs, mais nous avons cette force d'emprunter cette autoroute du pardon qui peut nous mener si loin. Alors quels sont maintenant les fruits du pardon? Une fois qu'on a bien compris, les fois dernières, j'ai développé comment ça demandait du temps, comment ça demandait aussi tout un processus, le pardon. Bien sûr que c'est pas facile. Pourtant, c'est relativement simple. Mais regardons maintenant de l'autre côté, quand on a réussi à se demander pardon et à se pardonner, eh bien, quels sont les fruits du pardon? Alors, le premier fruit, c'est la liberté. Cette sorte de libération qui nous libère le pardon nous libère de cet étau de la haine. Il nous libère de l'envie de se venger. Parce que c'est exactement le contraire de la vengeance. Si je ne pardonne pas, c'est que je choisis de rester comme intoxiqué par cette blessure qui est en moi, par ce mal que l'on m'a fait, ou aussi par le mal que j'ai fait et qui continue à me poursuivre par la culpabilité. Vous savez comment la culpabilité peut nous ronger. Voilà aussi une arme du malin qui nous maintient dans la culpabilité parce que ça détruit complètement en nous l'estime de soi. Alors ne restons pas dans cet étau de la haine. Justement, ne gardons pas toutes nos émotions négatives. J'ai décrit ça d'autres fois, comment la blessure que j'ai reçue déclenche de la rancune, déclenche de l'amertume d'abord, puis de la rancune, et puis de la colère, et puis ça peut aller jusqu'à de l'agressivité, de la violence. Ne gardons pas ça, ne tombons pas dans cette spirale négative, ne restons pas sur du ressentiment, sur de la colère rentrée, parce que le pardon est là pour me libérer. C'est tout un travail de libération qui commence, et quand je dois prendre du temps pour pardonner, parce que de fait c'est un peu gros, c'est par petites couches, on a dit que c'était 70 fois 7 fois, comme dit Jésus, c'est-à-dire quelquefois il faudra le faire par étapes, mais d'étape en étape on se sent de plus en plus libéré. C'est pour ça que c'est très dur de commencer à dire je te pardonne, et au bout d'un certain temps qu'on a pu le dire et redire, on le fait de plus en plus facilement. Parce que la liberté est là, le cœur se libère, exactement comme un prisonnier qui redécouvre l'air libre. Voilà le premier bénéficiaire du pardon, c'est celui qui pardonne, c'est celui qui fait miséricorde. mais c'est aussi pour celui qui a demandé pardon parce que il ne porte plus le poids de son offense, le poids du péché. Voilà. Voilà comment l'enfant prodigue, qui était complètement lié par ce qui le mangeait, cette culpabilité, comment l'enfant prodigue est revenu voir son père et le père a dit, mon fils qui était mort, le voilà revenu à la vie. C'est une résurrection qui se passe après avoir fini ce beau trajet du pardon.

Alors, quels sont les autres fruits du pardon? Parce qu'il y en a de nombreux. Et je voudrais maintenant parler de ce qui se produit dans notre cœur, qui s'appelle la paix. Voilà un fruit de l'Esprit Saint, un des 9 fruits de l'Esprit Saint, la paix, qui accompagne justement le retour dans cette relation d'amour avec mon offenseur. Quand je pardonne à celui qui m'a fait du mal, je vais aussi retrouver la paix et pas seulement la liberté. Alors c'est vrai que la paix va venir quand il y aura, on va le voir, quand il y aura une réciprocité, quand il y aura eu une demande de pardon et un pardon accordé. Nous allons le voir dans ce que veut dire la réconciliation. Mais même avant la réconciliation, si j'étais offensé et que moi je fais cet effort de pardonner à celui qui m'a fait du mal, eh bien je commence tout de suite, moi, personnellement, à recevoir de la paix d'avoir fait ça. Et inversement, où celui qui a fait du mal, s'il commence à demander pardon, alors que l'autre ne lui a pas encore pardonné, de demander pardon, c'est aussi retrouver la paix. La paix, c'est ce qui va achever ce travail d'abandon quand je refuse d'oublier que j'ai fait du mal ou que je refuse de me venger du mal qu'on m'a fait. C'est ce travail de confiance que je refais un peu plus à l'autre, ce désir aussi de retrouver l'autre, le cœur de l'autre, c'est cela qui commence à me donner de la paix. C'est une espérance que l'on retrouve quand on est sur le chemin du pardon, et ça pacifie profondément l'âme. On peut dire que la paix retrouvée, ça contribue à me pacifier, mais ça va aussi pacifier l'autre. Voyez, comme tout doucement, il y a des fils qui se refont dans la relation. C'est très subtil et c'est très perceptible. Voilà, je dis bien qu'on n'est pas arrivé peut-être au fond, au bout du pardon, mais on a commencé et on a déjà la paix qui est là et qui nous dit « mais continuons, continuons à pardonner, continuons à demander pardon ». Alors donc, la liberté et la paix, 2 fruits importants que nous recueillons du pardon. C'est quand même quelque chose d'énorme. Voilà des fruits qui sont magnifiques. Rien que pour cela, ça vaut la peine de se mettre à pardonner ou à demander pardon. Mais pour revenir à cette relation qui a été blessée par une offense, quand on est là pour s'aimer, pour s'aider, pour être en confiance l'un avec l'autre, et qu'il y a eu cet orage, qu'il y a eu ce conflit, qu'il y a eu cette offense, eh bien de fait la relation elle est brisée, elle est cassée. Et ce qui va refaire la relation, c'est que le pardon, nous allons le voir, est une invitation à vivre quelque chose de réciproque, comme l'amour. Voyez comment l'amour dans le couple, ça veut pas dire grand-chose quand il y en a un qui aime et l'autre n'aime pas. C'est évidemment quelque chose qui manque à l'amour. L'amour est par définition dans la réciprocité. Et cette réciprocité vient de ce que, quand il y a eu une offense, l'un des deux va se mettre à rentrer dans la miséricorde. Et c'est-à-dire que le pardon va devenir contagieux. Soit parce que en demandant pardon, je vais susciter chez l'autre, je vais ouvrir une clé dans son cœur qui va favorablement l'aider à pardonner. Si je demande pardon, j'aide l'autre à me pardonner. Vous comprenez bien, ça c'est évident. Mais dans l'autre sens, si c'est moi qui étais blessé, de pardonner, je vais éveiller chez l'autre le fait qu'il m'a blessé et donc qu'il va me demander pardon. Donc ce trajet du pardon, le fait qu'il m'a blessé et donc qu'il va me demander pardon. Donc ce trajet du pardon, ce travail, c'est quelque chose

à l'autre. Soit parce que moi je l'ai offensé, soit parce que l'autre m'a offensé, je me réintéresse à l'autre. Et c'est ça qui vient tout doucement confirmer un amour qui est en train de se retrouver. On retrouve ainsi l'amour. Ça veut dire que quand je change l'autre. Vous voyez, quand on a été blessé, souvent on attend que ce soit l'autre qui fasse, c'est-à-dire qu'on est sur l'expectative, on ne comprend pas qu'on a soi-même un travail à faire. Et s'il y a de la confiance, c'est parce que la confiance s'échange. C'est parce que je te fais confiance que tu vas retrouver toi-même aussi la confiance. C'est la réciprocité qui est collée à l'amour et donc est aussi collée au pardon. Et voilà comment, je répète, quand on se change, qu'on décide de fermer la porte au mal et de ne pas faire un mal pour un mal, mais de faire un bien pour un mal, ça, c'est un changement profond qui se passe en moi et ça influence l'autre. Alors, dans les couples, c'est particulièrement évident. Ne perdez pas votre temps à vouloir changer l'autre, changez vous-même et ça aura des conséquences dans cette idée de la réciprocité. Enfin, terminons avec un dernier fruit qui s'appelle la réconciliation et qui n'est pas la même chose que le pardon. La réconciliation, c'est ce qui suit le pardon. C'est parce qu'il y a eu des actes de pardon. Quand on dit « je te pardonne » ou « je te demande pardon », ce sont des paroles performatives, c'est-à-dire qu'elles créent quelque chose. Ce sont des paroles très fortes. C'est du même ordre que quand on dit « je t'aime ». « Je t'aime », ça secoue l'autre. Quand je dis « je te pardonne », ça le secoue tout autant. Et quand je dis aussi « je te demande pardon », c'est une parole qui secoue l'autre. Donc, toujours dans la suite de cette réciprocité, apparaît progressivement la réconciliation. Mais la réconciliation n'est effective qu'au bout d'un certain travail, parce que, je reviens là-dessus, il y a un travail chez l'offenseur et il y a aussi un travail chez l'offensé. Et voyez comment on peut, Blanche Colombe, se draper dans son innocence et attendre que ce soit le vilain prédateur, celui qui m'a fait du mal, mon offenseur, mon violeur, etc., d'attendre que ce soit lui qui répare et qui fasse quelque chose. Et on va être très exigeant là-dessus. C'est pas ça qui va faire une réconciliation. C'est que chacun doit faire une démarche. Soit demander pardon, soit pardonner. Et chacun selon sa propre vitesse, à la façon dont il peut le faire, qu'il l'a perçu et qu'il a décidé de le faire. Parce que la volonté, j'en ai déjà parlé, c'est ce qui est le moteur du pardon. Il faut vouloir. Et c'est aussi parce que dans cet amour qui renaît à travers la réconciliation qui se prépare, il y a le fait que l'on attend l'autre. On est dans la patience, le laisser faire aussi son travail, parce que l'autre n'est peut-être pas très très disposé à pardonner tout de suite. Mais ne fermons jamais les portes. Faut toujours mettre le pied dans la porte. Parce qu'on peut dire « je ne peux pas », mais est-ce que l'on veut ? Et c'est ça qui fait qu'un travail peut se faire progressivement. Et la plupart des conflits conjugaux ou familiaux aboutissent tôt ou tard à des réconciliations. Et ça peut prendre quelquefois du temps. Mais donc l'offenseur, en tout cas, celui qui a fait le mal, l'offenseur, il faut qu'il sorte de son statut d'innocent pour demander pardon. Dire « mais moi j'y suis pour rien, je ne comprends pas ». Peut-être qu'il faut qu'il comprenne ou qu'il découvre par le dialogue comment il a pu faire du mal. Mais sortir de ce statut d'innocent, parce qu'il n'y a rien de plus horrible qu'un offenseur qui se croit innocent. Et donc il a ce travail à faire de sortir de ce sentiment d'innocence ou de ce sentiment de culpabilité s'il reste écrasé par l'offense qu'il a fait. Mais dans les deux cas, il faut qu'il avance pour pouvoir dire « je te demande pardon ». C'est une phrase qui libère encore une fois. Et puis du côté de l'offensé, c'est autre chose qui se passe, il faut qu'il sorte de son statut de victime. Puisque c'est moi qui ai subi, c'est à l'autre de faire quelque chose. Alors qu'il faut sortir de l'offense, non pas parce que je suis responsable de l'offense, mais parce que je suis responsable de ce que j'en fais. Et donc l'offensé, son travail, c'est de pardonner.
de ne pas victimiser, mais de pardonner. Et c'est cette démarche que fait chaque

0: chacun dans son coin, indépendamment l'un de l'autre, qui fait qu'on va tout doucement se rapprocher l'un de l'autre. Il y a un point qui est à mi-distance, si vous voulez, qui fait que chacun marche vers ce point et chacun le fait à sa vitesse, mais chacun, tôt ou tard, arrivera à ce point de jonction qui s'appelle la réconciliation. Donc une réconciliation, c'est la somme d'un pardon demandé et d'un pardon donné. Et cela dans n'importe quel sens. Que cette réconciliation nous arrive souvent parce que nous décidons de pratiquer le pardon, de pardonner, de demander pardon. Celui qui s'applique à la vengeance garde fraîche ses blessures, disait Sir Francis Bacon. Mais le pardon, c'est bien la plus extraordinaire des facultés humaines. Il n'y a pas d'amour sans pardon, et il n'y a pas de pardon qui ne crée pas de l'amour.
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2: Évangile de Jésus-Christ selon saint Jean. En ce temps-là, Jésus venait de dire à Pierre, « Suis-moi ». S'étant retourné, Pierre aperçoit, marchant à leur suite, le disciple que Jésus aimait. C'est lui qui, pendant le repas, s'était penché sur la poitrine de Jésus pour lui dire, « Seigneur, quel est celui qui va te livrer ?» Pierre, voyant donc ce disciple, dit à Jésus, « Et lui, Seigneur, que lui arrivera-t-il ? » Jésus lui répond, « Si je veux qu'il demeure jusqu'à ce que je vienne, que t'importe ? Toi, suis-moi. » Le bruit courut donc parmi les frères que ce disciple ne mourrait pas. Or Jésus n'avait pas dit à Pierre qu'il ne mourrait pas, mais « Si je veux qu'il demeure jusqu'à ce que je vienne, que t'importe ?» C'est ce disciple qui témoigne de ces choses et qui les a écrites. Et nous savons que son témoignage est vrai. Il y a encore beaucoup d'autres choses que Jésus a faites, et s'il fallait écrire chacune d'elles, je pense que le monde entier ne suffirait pas pour contenir les livres que l'on écrirait. Et lui, Seigneur, que lui arrivera-t-il ? Cette question de Pierre au sujet du disciple que Jésus aimait et la réponse de Jésus, « Que t'importe, toi, suis-moi », nous montre que chacun de nous a reçu une mission particulière, singulière, de la part du Seigneur. Aucune vocation n'est interchangeable. À notre image, chacune est unique. Comme Pierre, nous aimerions savoir ce que le Seigneur attend de l'autre, mais non. La seule lumière que nous avons à demander est celle qui concerne notre propre chemin, notre vocation personnelle, l'appel du Seigneur pour nous. Nous voyons également dans cet évangile le drame de l'interprétation abusive. Le bruit courut donc parmi les frères que ce disciple ne mourrait pas. Or Jésus n'avait pas dit à Pierre qu'il ne mourrait pas, mais si je veux qu'il demeure jusqu'à ce que je vienne, que t'importe. Qu'il est difficile et délicat d'interpréter de manière juste les paroles du Seigneur. Souvent nos pensées masquent la vérité de la parole. Nous utilisons l'Écriture pour éclairer et justifier ce que nous entrevoyons. Mais Marie, la Mère de Dieu et notre Mère, nous montre l'attitude juste face aux paroles de Jésus que nous ne comprenons pas. Elle méditait toutes choses et les gardait dans son cœur. Gardons-nous d'interpréter trop vite la parole de Dieu et de déclarer notre interprétation comme étant définitive et la seule acceptable. Ayons confiance dans la vie que le Seigneur nous donne, elle qui se charge de nous dévoiler le sens caché des Écritures, guidée par l'Esprit Saint que nous avons reçu au jour de notre baptême et qui se donne à chaque fois que nous l'invoquons. Le monde entier ne suffirait pas pour contenir les livres que l'on écrirait au sujet des choses que Jésus a faites. Combien de miracles, combien de paroles de vie, quelle grande générosité du Seigneur à notre égard. L'immensité, la multiplicité de ses dons nous oblige à faire des choix et à poser un discernement pour voir ce que nous gardons et ce que nous voulons transmettre. Chaque jour, nous sommes émerveillés par ce que le Seigneur réalise en chacune de nos vies. Mais tout n'est pas utile, tout n'a pas à être dévoilé. Il est bon de discerner ce qu'il convient de partager, de confier à nos auditeurs, à ceux qui cherchent la volonté de Dieu dans leur vie. De fait, ce qui va me parler à moi ne parlera pas nécessairement à celui, à celle qui est proche de moi. Mais nous sommes invités à témoigner, cela suppose un choix. En cette veille de Pentecôte, que l'Esprit Saint inonde nos cœurs pour reconnaître les traces du passage de Jésus dans nos vies. Qu'il nous apprenne quels fruits partager et comment les donner en nourriture à nos frères et sœurs, tous ces fruits de la rencontre intime entre le bien-aimé et son épouse à laquelle nous appartenons, son Église. À la suite du disciple que Jésus aimait, elle témoigne en demeurant au pied de celui que son cœur aime et aussi en le servant. « Toi, suis-moi. Me voici, envoie-moi. »

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1: C'est le pétrole qui est au cœur de l'article que je vous partage cette semaine, un article conçu par Hugo Lallier pour le journal Le Pèlerin. Depuis début avril, les avancées entre l'Iran et les États-Unis autour de la réouverture du détroit d'Ormuz dans le cadre d'un cessez-le-feu conclu avec Israël faisaient renaître l'espoir d'une bouffée d'oxygène. Un bol d'air pour une économie mondiale sous tension, mais aussi pour les consommateurs, notamment les consommateurs français, qui espéraient une baisse des prix du pétrole. Cet espoir a pourtant été douché par la volte-face iranienne le 18 avril dernier, refermant la voie maritime dans l'attente de la levée du blocus de ses ports, plongeant le monde dans le flou. Et plus la crise s'éternise, plus elle nous fragilise. Les prix à la pompe dépassant déjà largement les 2 euros. Mais si tout semble se jouer au moment de faire le plein de sa voiture, le pétrole est en réalité partout. Et nous rappelle à une évidence que l'on ignore parfois, nous sommes drogués aux hydrocarbures. Une addiction façonnée depuis un siècle et demi qui raconte le basculement du monde au sortir de la guerre vers une société de grande consommation faite de petits conforts et de grands progrès tels que la machine à laver, la voiture. Le souvenir de ces gestes et de ces objets du quotidien retrace l'émergence du mode de vie occidental depuis la période qu'on appelle les Trente Glorieuses. Une fresque indissociable du pétrole. Découvert en 1859 par un ancien cheminot américain au cœur de la Pennsylvanie, l'huile noire devient bientôt le grand acteur de notre économie. Avant tout, parce que cette masse visqueuse fait tourner tout notre réseau de transport, les voitures, les camions, les tracteurs, une partie des trains, des bateaux et des avions. Mais le pétrole est surtout à l'origine d'une autre révolution. Dans les années 1960, la pétrochimie découvre qu'en chauffant le pétrole à très haute température, certaines molécules se transforment en un matériau solide, le plastique. Rapide à produire, bon marché, modulable à l'infini, il séduit alors industriels et consommateurs. Et le monde ne va rapidement plus pouvoir s'en passer. En fait, tous les objets, ou presque, de nos cuisines et de nos salles de bain ont été fabriqués dans des usines alimentées par le pétrole. De la passoire au mixeur, en passant par les boîtes de rangement, les chaises, les matelas, les tourne-disques, à partir des années 1970, la consommation s'accélère. Le plastique est le seul matériau qui peut tenir le rythme de production d'une société passée à l'ère de la consommation de masse. Et puis, il va remplacer le bois, le papier, le carton, l'aluminium, le cuivre qui étaient utilisés jusque-là. Puis, les ordinateurs, les portables, les dosettes de café suivront, tous fabriqués en plastique. Aujourd'hui, le plastique est devenu indispensable à nos modes de vie. En médecine, il équipe nos salles de soins, IRM, scanners, appareils à tension, thermomètres. En cuisine, il se retrouve dans les ustensiles comme dans les emballages. Dans le domaine militaire, certains équipements, comme les drones de combat, en contiennent aussi. Lorsqu'il n'est pas présent sous forme de plastique, le pétrole se retrouve sous celle d'un autre dérivé pétrochimique, le naphta, utilisé dans le goudron, les briquets, les lubrifiants ou les chewing-gums. Passons à nos vêtements. Il suffit de regarder l'étiquette de nos vêtements pour comprendre qu'il est impossible d'éviter le pétrole. du maillot de bain aux shorts de sport, le plus souvent composé de fibres techniques telles que le polyester ou le polyamide, toute cette famille des matières poly quelque chose, qui rendent les tissus souples, extensibles et lavables à répétition. Encore un dérivé du pétrole. Passons aux soins de la peau. Là encore, on n'échappe pas au pétrole. Les crèmes hydratantes, comme les crèmes solaires, contiennent deux dérivés, la paraffine et la vaseline, des substances à l'utilisation encadrée, parfois même mobilisées en dermatologie pour traiter les affections sévères, et dont l'usage s'étend aux antidouleurs, comme le paracétamol, eux aussi composés de dérivés d'hydrocarbures. L'agriculture, elle aussi, est dépendante du pétrole, surtout avec l'essor de la mondialisation. La libéralisation du commerce intensifie la concurrence. Poussées à produire davantage, les exploitations se mécanisent et recourent massivement aux pesticides et aux engrais, autres produits pétrochimiques. Si cette évolution a permis une alimentation plus abondante et plus accessible, elle a aussi fragilisé la confiance des consommateurs. La mondialisation n'a pas seulement multiplié les échanges. Elle a relié les économies par des chaînes logistiques complexes. Le pétrole en est le socle invisible, indispensable au fonctionnement de l'ensemble. Prenons un exemple, le smartphone. Il est conçu en Californie, assemblé en Chine, transporté par porte-conteneur jusqu'au port de Rotterdam aux Pays-Bas, puis acheminé par camion vers des entrepôts avant d'être livré dans les villes de France. Aucun territoire, même le plus réfractaire, ne peut se passer du pétrole. Cette chaîne de production ultra sophistiquée est à la merci des crises géopolitiques. La guerre en Iran en est un exemple marquant. Pour les Français, les répercussions ont été immédiates. La flambée des prix de l'essence a fragilisé les ménages et les petites et moyennes entreprises et fait peser plus largement une menace de pénurie. D'où une question désormais incontournable : comment desserrer l'étau du pétrole ? Le gouvernement avance une réponse, un vaste plan d'électrification de l'économie, en misant notamment sur la généralisation de la voiture électrique. Mais le salut passera aussi par une transformation plus profonde. Comment individuellement sortir de ces gestes quotidiens qui nous lient au pétrole ? À l'heure de la fast fashion, par exemple, où un simple clic sur Internet suffit à mettre camion sur les routes et cargo sur les mers pour livrer un simple colis à 2 euros, ne doit-on pas apprendre à consommer autrement ? Voilà aussi un autre récit possible. C'était, paru dans la presse, un article signé Hugo Lallier pour l'hebdomadaire Le Pèlerin. 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
0: Pascal Coulon est enseignant en philosophie et intervient dans des centres de soins des addictions. C'est un bon connaisseur de la pensée de Girard. Il a publié en 2012 « L'impensable violence » dans lequel il expose et formule une analyse critique de la théorie girardienne. Voici ce qu'il écrit dans son chapitre intitulé « Apocalypse ». Pascal Coulon. Sur un plan politique, pour René Girard, les conquêtes de la modernité s'enracinent dans la révélation chrétienne. On pourrait dire tout d'abord que la séparation moderne de l'Église et de l'État est une fille lointaine de ce processus de sécularisation inhérent à la rupture chrétienne. L'émergence progressive de l'État suppose en effet une séparation des formes de pouvoir archaïques liées à la vengeance et aux mécanismes émissaires. Cette rupture oblige en quelque sorte le pouvoir à s'exercer sur d'autres modalités que celles du sacrificiel. Mais si la révélation peut être considérée comme source des droits de l'homme et de la démocratie, c'est principalement en raison de la force d'universalisation de son message. Il n'y a plus ni juif ni païen, ni maître ni serviteur, ni homme ni femme. D'une certaine manière, René Girard rejoint sur ce point l'analyse de Tocqueville, qui attribue un rôle éminent, voire initial, au christianisme, dans le processus providentiel d'égalisation des conditions. Cette universalisation implique la montée en puissance de l'individu, avec une attention à son intégrité et à sa fragilité. Or, cette configuration sociologique nouvelle requiert la création de normes de protection, d'instances transcendantes renouvelées, telles que les institutions judiciaires et l'État, qui doivent remplacer la transcendance de la victime émissaire. Dès lors que la violence n'est plus régulée par le mécanisme émissaire, il est assez logique qu'émerge progressivement une instance étatique et légale, seule détentrice du monopole de la violence légitime. La dissolution du sacré archaïque et l'universalisation du message christique sont donc à la source de la démocratie moderne, selon René Girard. Pourquoi parler de paradoxe ? Précisons tout d'abord que « révélation » est la traduction consacrée pour « apocalypsis ». En ce sens, l'apocalypse est d'abord une bonne nouvelle, ce moment historial qui ouvre la voie à la victime, une voie qui retentit dans toute l'histoire moderne et qui n'a jamais cessé de s'amplifier. Voici ce qu'écrit René Girard, dont je vois Satan tomber comme l'éclair. « L'idéal de l'humanisme et de l'humanitarisme se développe d'abord en terre chrétienne. L'idéal d'une société étrangère à la violence remonte visiblement à la prédication de Jésus, à l'annonce du royaume de Dieu. Loin de diminuer, à mesure que le christianisme s'éloigne, son intensité augmente. » Fin de citation. Cette attention à la victime et ce rejet de la violence atteignent un point tel que notre société est la plus préoccupée des victimes qui fut jamais. Sur ce point, René Girard fait partie de ces penseurs pour qui la culture chrétienne et la société qui en découle sont positives. Nous avons certes des raisons de nous sentir coupables, et la situation est loin d'être parfaite. Mais il pense aussi que nous n'avons aucune raison de battre notre culpe à cause de nos injustices ou d'un supposé ethnocentrisme, que nous sommes d'ailleurs les seuls à avoir pensé depuis longtemps comme tel, des Montaigne, avec le célèbre texte sur les cannibales. Contrairement à bien d'autres sociétés, la nôtre n'a cessé de progresser en faveur des plus faibles, très lentement d'abord, mais de façon exponentielle et accélérée par la suite. Ce monde n'a-t-il pas développé la justice sociale, le droit, le statut des personnes ? N'a-t-il pas aboli le servage et l'esclavage ? Ne s'est-il pas préoccupé du statut de l'enfance, des femmes, des vieillards, des handicapés, des malades, des nécessiteux, etc. ? N'avons-nous pas aboli la peine de mort ? Notre monde n'a certes pas inventé sollicitude et compassion. Ces vertus ont pu s'exprimer un peu partout, sous l'influence d'individus qui ont existé dans toutes sortes de civilisations. Mais au sein des sociétés archaïques, elles tendaient à s'exercer dans le cadre strict de castes ou de groupes restreints, dont la frontière était toujours marquée par la victime émissaire. Avec la révélation chrétienne, elles tendent au contraire à s'exercer toujours de façon plus universelle. Le caractère humaniste de la révélation est donc un fait. Cependant, l'Apocalypse peut aussi être interprétée selon le sens commun, et la dimension catastrophiste de l'Apocalypse est paradoxalement tout aussi effective. Comment rendre compte de cette dimension négative d'une part, et du paradoxe d'une révélation qui peut être à la fois positive et négative d'autre part ?

Le dévoilement du mécanisme émissaire est certes une bonne chose en soi, en ce qu'il met un terme à la persécution de la victime. Mais, dans un premier temps tout au moins, cette révélation n'empêche pas les emballements mimétiques et les déchaînements de violence. Il empêche simplement la résolution de la crise au moyen de la victime émissaire. Autrement dit, la révélation, qui met fin au rite sacrificiel, prive en même temps l'humanité d'un mécanisme protecteur contre la violence généralisée. Toute différence sociale établie de façon stricte, avec ce qu'elle implique comme logique de classe ou de caste, dépend quant à son origine d'un rituel sacrificiel et donc en dernière instance de la violence du mécanisme émissaire. Le Christ ayant révélé cette origine violente, il est normal et bon que ses appartenances faiblissent et que les individus échappant à cette rigidité se rapprochent tendanciellement, selon un processus d'égalisation croissante des conditions. Cet affaiblissement des appartenances est bon en soi, puisqu'il va à l'encontre de la violence des exclusions. Mais nous en connaissons aussi les risques. La proximité sociale et spatiale des individus correspond au passage du médiateur externe au médiateur interne, et nous savons qu'il est toujours susceptible d'entraîner une augmentation de la violence mimétique. La modernité se caractérise donc par cette situation tout à fait paradoxale, de laquelle il est possible de dire à la fois une chose et son contraire, et qui résiste à tout jugement définitif. À nouveau René Girard écrit dans « Je vois Satan tomber comme l'éclair » « Un examen un tant soit peu attentif montre que tout ce qu'on peut dire contre notre monde est vrai. Il est de très loin le pire de tous. Aucun monde, on le répète sans cesse et ce n'est pas faux, n'a jamais fait plus de victimes que lui. Mais les propositions les plus opposées sont toutes également vraies à son sujet. » Notre monde est aussi et de très loin le meilleur des mondes, celui qui sauve le plus de victimes. » Fin de citation. L'aspect paradoxal de la situation contemporaine apparaît notamment dans la forme complexe que prennent certaines formes de violence. Dans de nombreux cas, l'attention pour la victime se retourne contre elle-même d'une certaine façon. D'autre part, cette sollicitude ne faiblit pas, elle augmente même en intensité. Si elle s'amplifie, c'est en fonction de ce que l'on peut appeler une concurrence victimaire, une spirale sans fin où nous nous jetons mimétiquement à la figure nos victimes mutuelles. C'est au nom des victimes elles-mêmes que nous multiplions les victimes innocentes. Ainsi s'explique aussi le paradoxe évoqué plus haut de l'aspect exponentiel de l'attention pour la victime, malgré l'éloignement temporel du christianisme originel. Comme s'il se coupait de ses racines, le souci des victimes est désormais livré au mimétisme et à la surenchère victimaire. Sur un plan historique, on ne peut s'empêcher de penser à la problématique de la concurrence mémorielle qui contribue à une instrumentalisation politique des données factuelles au préjudice de la question du sens. Sur un plan plus social, cette problématique renvoie aux excès du principe de précaution, par exemple, lesquels excès conduisent le principe à se retourner contre l'intérêt des usagers. Cette liste d'excès victimaires n'est certes pas exhaustive et elle est certainement appelée à grossir, avec les problèmes d'environnement plus particulièrement. Cependant, c'est bien le risque de monter aux extrêmes de la violence qui est le plus inquiétant. Ce risque est évoqué dans l'un des derniers ouvrages de René Girard, achevé Clausewitz, en 2007. Livre qui, au sein de l'œuvre girardienne généralement consacrée aux religieux et aux rituels archaïques, comporte l'originalité d'être très ancré dans notre réalité contemporaine. Le point de vue y est assez pessimiste. Il établit une quasi-continuité entre l'apocalypse et le déchaînement du feu nucléaire. Dans la mesure où aucune institution n'est en mesure d'imposer aux États l'équivalent de la justice entre les individus, et compte tenu des nouvelles armes de destruction massive, la rupture des protections sacrificielles risque de nous reconduire à un déchaînement de violence autrement plus grave qu'autrefois. De fait, les génocides du XXe siècle ne peuvent qu'alimenter cette vision pessimiste. Aujourd'hui, le terrorisme constitue une nouvelle phase de cette montée aux extrêmes. Le paradoxe entre les deux sens de l'apocalypse est tel que René Girard en vient à évoquer à plusieurs reprises le ratage du christianisme, l'échec du Christ ou encore l'empire croissant de la violence liée à la révélation. Autrement dit, ce paradoxe atteint son intensité maximale dans la mesure où la révélation joue ici le rôle d'accélérateur de la violence mimétique, avec ses manifestations contemporaines à la fois très caractéristiques et ancestrales. René Girard assume ce paradoxe en quelque sorte sans chercher outre mesure à le résoudre. Quoi qu'il en soit de ces aspects paradoxaux, la vision de René Girard est donc teintée de pessimisme. Dans « Achever Clausewitz », le sens de l'histoire est devenu celui de la montée vers l'apocalypse. Or, plus cette fin devient probable, moins on en parle. La situation est-elle donc sans espoir ? Peut-être faut-il comprendre que ce pessimisme a une fonction stratégique,
visant à éveiller les consciences et à modifier les manières de penser. René Girard nous dit « Vouloir rassurer, c'est toujours contribuer au pire. » Face à l'impensable violence, l'argumentation rationnelle est certainement une condition nécessaire, mais pas suffisante. René Girard considère probablement que la peur, pourvu qu'elle soit canalisée et structurée, peut être une meilleure conseillère. Le pessimisme de l'auteur ne doit donc pas être assimilé à un fatalisme. La révélation chrétienne conduit aussi bien à l'humanisme de la sollicitude pour les plus faibles qu'à la bombe à neutrons. À partir de cette situation que nous n'avons d'autre choix que d'assumer, l'homme est libre malgré tout. En ce sens, la rivalité mimétique n'est pas incontournable. Il ne partage pas la vision trop optimiste d'une évolution linéaire de la révélation dans l'histoire. L'évolution est effective et progressive, certes, mais elle se fait de façon laborieuse, par à-coups. S'il est un défenseur très clair de la démocratie et d'une société laïque garante de la séparation des pouvoirs, René Girard croit aussi en la fidélité à l'Église romaine, garante de la tradition, c'est-à-dire, nous dit-il, l'Église catholique, conçue comme noyau symbolique fort, s'opposant aux dérives pathologiques de l'individualisme contemporain et comme instrument historique indispensable à l'endiguement de la violence et des risques d'autodestruction de l'homme, toujours prêts à se déchaîner. Merci de votre écoute. À notre prochaine rencontre.

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0: Chers téléspectateurs, bonjour et bienvenue à KTO pour la retransmission en direct de l'audience générale du pape Léon de la place Saint-Pierre. Le Saint-Père est déjà arrivé il y a quelques minutes à la place dans sa papa mobile.
1: Il Santo Padre da ora inizio all'udienza generale.
0: Le Saint-Père ouvre cette audience avec le signe de la Sainte Croix, avec le salut liturgique. Apprêtons-nous à accueillir sa parole et à recevoir sa bénédiction.
2: Nel nome del Padre e del Figlio e dello Spirito Santo, la pace sia con voi. Fratelli e sorelle, sono molto lieto di dare il benvenuto.
0: Je suis très heureux de saluer sa sainteté
2: di Cilicia della Chiesa Apostolica,
0: qui vient de l'Église apostolique.
2: Insieme a illustre delegazioni,
0: ensemble avec des délégations illustres.
2: Questa visita fraterna,
0: cette visite fraternelle représente une occasion importante pour un dialogue d'unité.
2: Mentre ci avviciniamo,
0: nous nous rapprochons dans la communion dans l'Église.
2: Your Holiness, in these
0: Votre Sainteté, ces jours-ci, à l'époque de Pentecôte, je prie que l'Esprit Saint vous aide pendant votre pèlerinage. Et j'invite tous ceux qui sont présents de prier pour votre visite et pour vos rencontres et sur votre chemin vers l'unité. Prions pour la paix dans le Proche-Orient qui est déchiré par la violence.
2: Your Holiness, I wish to express my particular gratitude.
0: Votre Sainteté, je vous exprime ma gratitude pour votre engagement personnel vers l'humanité et surtout pour le dialogue international et qui existe aussi dans l'Église d'Orient. Chers évêques et chers amis, ensemble, soyons engagés
2: Saint Gregory of Narek,
0: dans l'œuvre de Saint Grégoire, Saint Narcisse,
2: and above all,
0: et surtout
2: Virgin Mother of God,
0: dans la Vierge Mère de Dieu,
2: path,
0: afin qu'elle nous aide sur notre chemin vers l'unité que nous désirons tous.
3: De la lettre de Saint Paul aux Éphésiens. Dieu nous dévoile ainsi le mystère de sa volonté, selon que sa bonté l'avait prévu dans le Christ, pour mener les temps à leur plénitude, récapituler toutes choses dans le Christ, celles du ciel et celles de la terre. Parole du Seigneur.
2: Cari fratelli e sorelle, buongiorno e benvenuti.
0: Chers frères et sœurs, bonjour et bienvenue. Nous commençons aujourd'hui une série de catéchèses sur le premier document promulgué par le Concile Vatican II, la Constitution sur la Sainte Liturgie, Sacrosanctum Concilium. En élaborant cette Constitution, les pères conciliaires ont voulu non seulement entreprendre une réforme des rites, mais aussi amener l'Église à contempler et à approfondir ce lien vivant qui la constitue et l'unit, le mystère du Christ. La liturgie, en effet, touche au cœur même de ce mystère. Elle est à la fois l'espace, le temps et le contexte dans lequel l'Église reçoit du Christ sa propre vie.
2: Nella liturgie, infatti,
0: en effet, dans la liturgie s'exerce l'œuvre de notre rédemption qui fait de nous une race élue, un sacerdoce royal, une nation sainte, un peuple que Dieu s'est acquis. Comme l'a montré le triple renouveau biblique, patristique et liturgique qui a traversé l'Église au cours du XXe siècle, Le mystère en question ne désigne pas une réalité obscure, mais le dessein salvifique de Dieu, caché depuis l'éternité et relevé en Christ, selon l'affirmation de saint Paul. Voici donc le mystère chrétien, l'événement pascal, c'est-à-dire la passion, la mort, la résurrection et la glorification du Christ qui nous est rendu sacramentalement présent précisément dans la liturgie, de sorte que chaque fois que nous participons à l'assemblée réunie en son nom, nous sommes plongés dans ce mystère. Le Christ lui-même est le principe intérieur du mystère de l'Église, peuple saint de Dieu, né de son côté transpercé sur la croix. Dans la sainte liturgie, par la puissance de son esprit, il continue d'agir. Il sanctifie et associe l'Église, son épouse, à son offrande au Père. Il exerce son sacerdoce absolument unique, lui qui est présent dans la parole proclamée, dans les sacrements, dans les ministres qui célèbrent, dans la communauté rassemblée et au plus haut degré dans l'Eucharistie. C'est ainsi que, selon saint Augustin, en célébrant l'Eucharistie, l'Église reçoit le corps du Seigneur et devient ce qu'elle reçoit. Elle devient le corps du Christ, demeure de Dieu par l'Esprit. Telle est l'œuvre de notre rédemption, qui nous configure au Christ et nous édifie dans la communion. Dans la sainte liturgie, cette communion se réalise par les rites et les prières. La ritualité de l'Église exprime sa foi. Selon le célèbre adage, lex orandi, lex credendi, et façonne en même temps l'identité ecclésiale, la parole proclamée, la célébration du sacrement, les gestes, les silences, l'espace. Tout cela représente et donne forme au peuple convoqué par le Père, corps du Christ, temple du Saint-Esprit. Chaque célébration devient ainsi une véritable épiphanie de l'Église en prière, comme l'a rappelé saint Jean-Paul II. Si la liturgie est au service du mystère du Christ, on comprend pourquoi elle a été définie comme le sommet vers lequel tend l'action de l'Église et en même temps la source d'où jaillit toute son énergie. Il est vrai que l'action de l'Église ne se limite pas à la seule liturgie, mais toutes ses activités, la prédication, le service des pauvres, l'accompagnement des réalités humaines convergent vers ce sommet. À l'inverse, la liturgie soutient les fidèles en les plongeant sans cesse dans la Pâque du Seigneur et par conséquent, à travers la proclamation de la parole, la célébration des sacrements et la prière commune. Ils sont fortifiés, encouragés et renouvelés dans leur engagement de foi et dans leur mission. En d'autres termes, la participation des fidèles à l'action liturgique est à la fois intérieure et extérieure. Cela signifie également qu'elle est appelée à se déployer concrètement tout au long de la vie quotidienne, dans une dynamique éthique et spirituelle, de sorte que la liturgie célébrée se traduise en vie et exige une existence fidèle, capable de concrétiser ce qui a été vécu dans la célébration. C'est ainsi que notre vie devient un sacrifice vivant, saint et agréable à Dieu, réalisant notre culte spirituel. Ainsi, la liturgie édifie chaque jour ceux qui sont au-dedans pour en faire un temple saint dans le Seigneur et forme une communauté ouverte et accueillante envers tous. Elle est en effet habitée par l'Esprit Saint. Elle nous introduit dans la vie du Christ. Elle fait de nous son corps. Et dans toutes ses dimensions, elle représente un signe de l'unité de toute l'humanité en Christ. Et comme le disait le pape François, le monde ne le sait pas encore, mais tous sont invités au repas des noces de l'agneau.
2: Carissimi,
0: très chers, laissons-nous façonner intérieurement par les rites, les symboles, les gestes et surtout par la présence vivante du Christ dans la liturgie que nous aurons encore l'occasion d'approfondir lors des prochaines catéchèses.

0: Très Saint-Père, les fidèles de langue française sont heureux de vous exprimer leurs sentiments les plus respectueux et leur filial attachement. Ils vous assurent de leurs prières pour votre personne et pour votre ministère de successeur de Pierre. À la fin de cette audience, nous chanterons le Notre Père en latin. Puis le Saint-Père impartira la bénédiction apostolique. Il l'accorde spécialement aux enfants, aux personnes âgées, aux malades et personnes qui sont dans l'épreuve. Il bénira également les chapelets et les autres objets de dévotion que vous avez apportés à cette intention. Voici le résumé de la catéchèse que vient d'exposer Sa Sainteté le pape Léon XIV. Chers frères et sœurs, bonjour et bienvenue. Nous abordons aujourd'hui une série de catéchèses sur le premier document promulgué par le Concile Vatican II, Sacro Sanctum Concilium, portant sur la liturgie. Les pères conciliaires ont voulu amener l'Église à contempler et à approfondir ce lien vivant qui la constitue et l'unit au mystère du Christ. La liturgie, en effet, touche au cœur même du mystère. Elle est à la fois l'espace, le temps et le contexte dans lesquels l'Église reçoit du Christ sa vie même. Or, ce mystère ne désigne pas une réalité obscure, mais le dessein salvifique de Dieu, caché depuis l'éternité et révélé dans le Christ. Celui-ci continue à agir, à sanctifier et à associer l'Église, son épouse, à son offrande au Père. Il exerce ainsi son sacerdoce absolument unique, lui qui est présent dans la parole proclamée, dans les sacrements, dans les ministres qui célèbrent, dans les gestes, les paroles, les silences et l'espace, dans la communauté rassemblée et au plus haut degré, dans l'Eucharistie qui nous configure au Christ et édifie l'Église dans la communion. À présent, Sa Sainteté va saluer en italien les francophones.
1: 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Cari amici, lasciamoci plasmare interiormente nella liturgia dai riti, dai simboli, dai gesti, dai silenzi e soprattutto dalla viva presenza di Cristo. Lo Spirito Santo vi colmi dei Suoi doni. Vi benedico di cuore.
0: En s'adressant aux francophones, le Saint-Père vient de dire « Je salue cordialement les pèlerins de langue française venus du Sénégal, de Côte d'Ivoire et de France, en particulier les élèves des diverses écoles. Chers amis, laissons-nous transformer intérieurement au cours de la liturgie, par les rites, les symboles, les gestes, les silences, et surtout par la présence vivante du Christ. Je vous bénis de tout cœur, que l'Esprit-Saint vous comble de ses dons.
1: Rivolgo il mio cordiale benvenuto ai pellegrini di lingua italiana.
2: J'adresse un accueil chaleureux aux pèlerins italophones.
1: In particolare saluto
2: Je salue tout particulièrement les fidèles de la paroisse Regina Pacis d'Ingri qui célèbre le centenaire de sa fondation et je les exhorte à se tourner vers Marie et à s'inspirer de son exemple et de sa sainteté. Je salue ensuite le groupe de la basilique Sainte-Rite de Cacha. Et je serai heureux de bénir la flamme du pardon et de la paix, symbole du jumelage avec la ville de Chicago.
1: Accolgo con affetto.
2: J'accueille chaleureusement les participants à l'événement organisé par le mouvement pour l'éthique dans le sport et je remercie les jeunes athlètes qui ont rédigé un essai inspiré par leurs activités sportives. Chers amis,
1: voi avete una missione nobile.
2: Vous avez une noble mission.
1: L'anima dello
2: Préserver
1: sport.
2: L'âme du sport.
1: Ricordate che
2: N'oubliez pas que le véritable but n'est pas la victoire matérielle, mais le respect de l'adversaire,
1: gioco,
2: le fair play et l'inclusion de tous. Enfin, je m'adresse aux jeunes, aux malades et aux jeunes mariés. En souhaitant à chacun de toujours servir Dieu dans la joie et d'aimer son prochain d'un esprit évangélique. Que Dieu vous bénisse.

Chers téléspectateurs, nous sommes arrivés à la fin de l'audience générale d'aujourd'hui. Je vous souhaite bonne continuation. Chers téléspectateurs, nous sommes arrivés à la fin de l'audience générale d'aujourd'hui. Je vous souhaite bonne continuation. Merci.

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1: Pascal Jacob, bonjour.
2: Bonjour Jean-Yves.
1: Un couteau, tout couteau, peut devenir un poignard. C'est donc l'usage qui définit la bonne qualité d'une chose.
2: Oui, c'est ce qu'on pourrait penser. Après tout, je prends un bâton, je peux aussi bien m'appuyer dessus pour en faire une canne ou bien en faire une arme pour taper quelqu'un qui ne travaille pas suffisamment vite.
1: Ouais.
2: Et donc, c'est la fameuse thèse, au fond, de la neutralité de la technique, c'est-à-dire que finalement, un objet technique, quel qu'il soit, peut servir à de bonnes choses.
1: Il n'est pas bon en lui-même,
2: ou à de mauvaises choses. Et par conséquent, c'est la thèse, par exemple, d'un Gilbert Simondon, selon qui, finalement, comme tout ça, ce sont des œuvres humaines, eh bien, tout dépend de l'utilisation qu'on va en faire.
1: Oui.
2: Ceci dit, on peut se demander si certains objets n'ont pas une destination par eux-mêmes. Vous connaissez en droit la fameuse notion de arme par destination, Si vous prenez un pistolet à eau et que vous allez braquer une banque, eh bien, ce sera une attaque à main armée parce que ce pistolet à eau aura eu pour destination de faire croire que c'était une arme. Ou si vous y allez avec un bâton, ça sera aussi une attaque à main armée. Et donc, finalement, une arme, c'est en effet un objet que j'utilise comme un moyen de faire violence.
1: Oui.
2: Mais si on prend des objets dont l'utilité est un peu plus définie, comme par exemple une bombe nucléaire, pour prendre un exemple simple et quotidien, eh bien, la bombe nucléaire, c'est difficile de dire, écoutez, ça va dépendre de l'usage qu'on en fait, parce que c'est vrai que pour détruire les termites ou enlever les taupes d'un jardin, ça peut avoir une certaine efficacité.
1: Oui, non.
2: Mais on sait que, dans l'absolu, c'est pas, disons, pour ça que ça a été fabriqué.
1: Ouais.
2: Voilà.
1: Ouais.
2: Si, c'est vraiment le sens.
1: Oui.
2: Tout dépend de l'effet recherché.
1: D'accord.
2: Toujours est-il que, effectivement, on pourrait se dire, là, on a quand même un objet qui est objectivement fait avec une destination qui lui appartient, qui est la sienne, en quelque sorte, et qui est quand même de détruire de façon indéterminée, de façon aveugle, massive, la vie.
1: Ouais. Voilà.
2: Et par conséquent, peut-être que l'essor de la technologie, le devenir de la technologie aujourd'hui, nous fait revenir un petit peu sur cette idée d'une neutralité de la technique, parce qu'il y a quand même dans la technique, et dans les objets techniques en général, mais dans la technique même, peut-être une dimension d'instrumentalité qui tend, au fond, à amplifier les moyens, dont la bombe atomique est un exemple, amplifier les moyens et à perdre de vue finalement la fin. Parce que, encore une fois, la bombe atomique va vraiment avoir pour fin la destruction et pas la paix, en fait.
1: Ouais.
2: On fait pas la paix avec une bombe atomique.
1: Ouais, d'accord. Merci beaucoup, Pascal.
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3: À tous ceux qui le prient, le Père des cieux donne son esprit. Alléluia.

inspirerait un langage et une sagesse auxquels tous vos adversaires ne pourront opposer ni résistance ni contradiction. Dieu de mes pères et Seigneur de tendresse, par ta parole, tu fis l'univers. Tu formas l'homme par ta sagesse pour qu'il domine sur tes créatures, qu'il gouverne le monde avec justice et sainteté, qu'il rende avec droiture ses jugements. Donne-moi la sagesse, assise près de toi. Ne me retranche pas du nombre de tes fils. Je suis ton serviteur, le fils de ta servante. Un homme frêle et qui dure peu, trop faible pour comprendre les préceptes et les lois. Le plus accompli des enfants des hommes, s'il lui manque la sagesse que tu donnes, sera compté pour rien. Or la sagesse est avec toi, elle qui sait tes œuvres. Elle était là quand tu fis l'univers. Elle connaît ce qui plaît à tes yeux, ce qui est conforme à tes décrets. Des cieux très saints daignent l'envoyer, fais-la descendre du trône de ta gloire. Qu'elle travaille à mes côtés et m'apprenne ce qui te plaît, car elle sait tout, comprend tout, guidera mes actes avec prudence, me gardera par sa gloire.

Lecture de l'Épître de saint Paul, apôtre aux Romains. Aucun d'entre nous ne vit pour soi-même, et aucun ne meurt pour soi-même. Si nous vivons pour le Seigneur. Si nous mourons pour le Seigneur. Dans notre vie, comme dans notre mort, nous appartenons au Seigneur. Car si le Christ a connu la mort, puis la vie, c'est pour devenir le Seigneur et des morts et des vivants.

0: Notre Père qui es aux cieux, que ton nom soit sanctifié, que ton règne vienne, que ta volonté soit faite sur la terre comme au ciel. Donne-nous aujourd'hui notre pain de ce jour, pardonne-nous nos offenses, comme nous pardonnons aussi à ceux qui nous ont offensés. Et ne nous laisse pas entrer en tentation, mais délivre-nous du mal.
1: Avant de s'en aller près de toi, notre Père, ton Fils promit aux apôtres l'Esprit Saint. Ils ont reçu de toi des grâces innombrables qui leur ont fait connaître les choses d'en haut. Répands maintenant sur nous les mêmes dons de l'Esprit, par Jésus-Christ, ton Fils, notre Seigneur et notre Dieu, qui règne avec toi et le Saint-Esprit, maintenant et pour les siècles des siècles. Amen.

0: Monseigneur Philippe Christori, sur des sujets divers et variés. Alléluia, le pape.
1: Alléluia, c'est temps pascal toujours, Dieu bénit à l'Esprit Saint. Bonjour Christophe,
0: tiens,
1: bonjour à ceux qui écoutent.
0: Alléluia, quel est le sens de ce mot, tiens,
1: alléluia,
0: précisément.
1: C'est un mot de louange,
0: un
1: vraiment
0: louange.
1: Pour se tourner vers Dieu et le bénir.
0: Alléluia aussi, et c'est un double alléluia, parce que le pape Léon XIV vient d'annoncer sa venue en France l'an prochain, ce sera du 25 au 28 septembre. Sacrée joie pour les évêques de France, et enfin pour tous les catholiques de France, bien évidemment.
1: C'est une très grande joie qu'il vienne en France, parce que on attend sa venue, il y a beaucoup de choses à montrer en France. Et je peux vous révéler que j'ai même écrit en haut lieu en disant que s'il avait quelques heures à passer à Chartres, ça serait un bon plan, parce que d'une part la relique de Marie à la cathédrale de Chartres est quand même un beau signe de la protection de la Vierge pour la vie. Et la question de la vie est importante, notamment quand la France veut proposer une loi sur la fin de vie justement. C'est aussi une relique qui attire beaucoup les orthodoxes. Et donc, on pourrait avoir une rencontre œcuménique. Et puis, on a parlé aussi de Franz Stock et du centre européen Franz Stock, donc au Coudray, au Séminaire des Barbelés, qui est un lieu aussi de dialogue, de rencontre, qui peut être inspirant pour un dialogue entre les pays, notamment à une époque où certains font les guerres, donc une parole de paix. Donc, avec mon équipe, on a proposé un texte qu'on a envoyé pour en espérant qu'il y ait, peut-être, si l'Esprit Saint le veut, le pape Léon à Chartres. Mais c'est pas gagné, hein. C'est pas prévu encore. Hein.
0: C'est pas encore prévu, mais c'est-à-dire que pour l'instant, le planning, on va dire, de la visite du pape n'est pas établi, c'est ça, hein.
1: Il n'est pas totalement établi.
0: Ouais. Alors, quelle sera sinon la nature de cette visite? Parce que on sait que le pape François précédent, on n'était pas venu en France. Celui-ci a des racines un peu françaises, ceci dit.
1: D'une part, il a des racines normandes, mais je pense qu'il est intéressé par ce qui se vit en France. Il y a cet extraordinaire développement du catéchuménat, ouais. Donc de l'avenue de... Voilà, il y a une vitalité spirituelle certaine. On voit aussi... l'avènement de nombreux pèlerinages. Je vois par exemple que pour la Pentecôte, toute une équipe monte un nouveau pèlerinage bourguignon dans les quatre diocèses de Bourgogne qui vont converger sur Vézelay. Il y a eu un nouveau pèlerinage qui a été sa deuxième édition au Mont-Saint-Michel il y a quelques jours, qui a aussi rassemblé, on m'a dit, 2000 personnes. Donc il se passe quelque chose. Bien sûr, il y a Chartres qu'on connaît bien avec plus de 400 pèlerinages chaque année. Ça aussi, ça touche le pape.
0: Ouais. La Pentecôte, on va en parler bien évidemment, cette grande fête chrétienne, c'est la fin du temps de Pâques, hein, c'est ça. Mais alors là, c'est l'avènement de l'Esprit-Saint.
1: Voilà, c'est ça. C'est-à-dire que quand Jésus est parti, et c'est la fête de l'Ascension qu'on a eue il y a quelques jours, remonté vers le Père, il a dit aux apôtres d'attendre celui qui l'enverrait, l'Esprit de vérité, qui les conduira à la vérité tout entière. Et donc, ils attendent dans la prière plusieurs jours, 9 jours en fait, d'où la neuvaine. Et le jour de la Pentecôte, qui est une fête juive à Jérusalem, il se passe que l'Esprit-Saint descend sur eux. Ils sont dans une salle qu'on appelle le Cénacle. Un grand bruit se fait entendre, comme un coup de tonnerre. Il descend sur eux comme des flammes pour signifier la puissance, la lumière de l'Esprit. Et surtout, dans cette joie qu'ils éprouvent, ils partent aussi vite ensuite. Dans les rues, Pierre fera un très grand discours aux Juifs qui sont venus à Jérusalem en pèlerinage pour leur dire que celui qu'ils ont tué, mis en croix, Jésus, est ressuscité, qu'il est le sauveur attendu par son peuple juif en tant que Messie, et 3000 personnes se convertissent. Donc la Pentecôte, c'est une fête vraiment qui parachève le temps pascal où on a fêté pendant 50 jours la résurrection du Christ pour recevoir à nouveau frais l'Esprit de Dieu, qui est Dieu lui-même, et être envoyé en mission.
0: Ouais.
1: Et donc, oui, on attend tous cette belle fête.
0: Ouais. C'est une fête qui met en route l'histoire du christianisme, finalement, l'histoire du...
1: C'est ça, parce que dans les Actes des Apôtres que Saint-Luc a écrit, on voit très bien que dès cet événement qui bouleverse les apôtres, les disciples, la Vierge Marie qui est présente aussi, ils vont partir sur les routes, annoncer le salut en Jésus-Christ. Et c'est le début d'une aventure incroyable où des populations au départ juives puis des païens romains, grecs, vont accueillir le Christ dans leur vie comme leur sauveur.
0: Alors, la Pentecôte, c'est aussi ce pèlerinage extraordinaire, hein, je crois, un des pèlerinages les plus importants de l'année ici à Chartres, auquel il faut se préparer, parce que, évidemment, c'est énormément de monde.
1: On aura Notre-Dame de Chrétienté qui organise un pèlerinage depuis Paris, depuis Saint-Sulpice à Paris jusqu'à Chartres. Ils arriveront ici à Chartres le lundi midi. Moi, je vais aller marcher avec eux, comme chaque année, le dimanche après-midi. Puis le dimanche soir, je rencontre toujours un chapitre de pèlerins, pour écouter un peu leurs questions. J'aurai droit cette année à un chapitre de New-Zélandais et d'Australiens. Donc on aura une soirée in English dans le texte. Et ça me réjouit. Et voilà, moi je suis à ma cathèdre le lundi après-midi pour présider la célébration que je ne célèbre pas, mais je préside à mon siège épiscopal. J'accueille ainsi les pèlerins.
0: Petit retour sur votre message fraternel. Comment l'amour de Dieu bouleverse la vie d'un eunuque éthiopien? Et on va voir que l'Esprit Saint, là encore, est de la partie. Nous sommes donc de retour dans les Actes des Apôtres, un texte, je le rappelle, attribué à Saint-Luc. Et ben aujourd'hui, nous allons assister à une de ces rencontres providentielles au sens propre du terme que Luc aime à nous conter. À ma droite, le diacre Philippe, à ma gauche, un éthiopien, un eunuque, haut fonctionnaire de Candace, la reine d'Éthiopie. Peut-être avant de nous raconter la suite de cette histoire, qui est Philippe dont parle Luc?
1: Alors Philippe, ce n'est pas l'apôtre Philippe, mais bien un homme choisi avec six compagnons par les apôtres quand ils ont la question du service des pauvres au fond, des veuves, des pauvres. Ils avaient choisi 7 hommes, donc 6 plus Philippe, ça fait 7, qui sont estimés de tous, qui sont remplis du Saint-Esprit et de sagesse. Ils ont été ordonnés comme serviteurs, diacre ça veut dire ça, et ils sont envoyés pour la charité, on peut dire. Sauf qu'on voit tout de suite, d'une part, Étienne qui va oser une parole très puissante devant ses frères juifs, et qui lui vaudra le martyr, et Philippe qui est entraîné par l'esprit, par un ange aussi, de rejoindre un char tiré par un bel équipage, dans lequel on voit cet eunuque, qui est un eunuque de la reine de Candace, donc un homme qui a un privilège sûrement conséquent socialement, et puis qui lit Isaïe. Il revient de Jérusalem, il lit Isaïe, et il comprend pas. Et donc Philippe l'interpelle, et ils vont commencer à converser ensemble.
0: Ouais. Et alors c'est donc à nouveau poussé par l'esprit hein, que Philippe se rue vers ce char. Hein. Et puis ce qui est extraordinaire, c'est que au passage dans ces Actes des Apôtres, l'Esprit Saint est présent du début à la fin. Et ce qui est extraordinaire, c'est que les gens qui sont en proie ou qui sont visités par l'esprit, bah, ils vont tout de suite, c'est-à-dire qu'ils n'hésitent pas une seule seconde à faire ce que l'Esprit leur dit. Hein.
1: Très juste, Philippe n'a pas d'appréhension, se laisse faire, il est invité à monter sur le char, il accepte de côtoyer un étranger en fait, ce qui n'était pas très coutumier chez les Juifs, hein. On ne se mélangeait pas aux étrangers par peur d'impureté cultuelle, et puis il lui révèle au fond que celui qui est annoncé par Isaïe est en fait le Messie, et le Messie, c'est Jésus-Christ qui est mort et ressuscité, et ça bouleverse tellement cet homme, cet eunuque, qu'il demande le baptême parce qu'il voit un point d'eau, et il dit, est-ce que je peux être baptisé tout de suite?
0: C'est extraordinaire.
1: Et tout de suite, ils descendent dans l'eau, Philippe le baptise, au nom du Père et du Fils et du Saint-Esprit, et puis le duc va repartir vers son pays, l'Éthiopie, avec une joie incroyable. Philippe, il est ramené ailleurs, et il continue sa mission.
0: Ouais. Est-ce que c'est pas un peu ce qui se produit aujourd'hui? Tout à l'heure, on parlait du catéchuménat. Ces gens qui d'un coup envahissent les églises. Ça s'était produit il y a 2 ans, je crois, au mercredi décembre. Et puis, qui sont brûlants à l'intérieur, finalement.
1: Et ça a continué, absolument. Moi, j'ai rencontré récemment un couple. Elle est catéchumène encore. Lui est un converti. Ils ont un véritable feu intérieur. Et un couple qui n'a pas le look, entre guillemets, d'un catholique traditionnel. Les deux bras étaient totalement tatoués. Enfin, je trouve ça très sympathique d'ailleurs parce qu'ils ont une joie à témoigner. Alors on voit ces gens qui ont été appelés. Ce qui me frappe toujours, c'est que dans le chemin de ces catéchumènes, de ces chercheurs de Dieu, il y a des intermédiaires, il y a des médiateurs, il y a des gens qui ont dit une parole, qui ont conduit, qui ont témoigné. Ça peut être une grand-mère pour un petit enfant, ça peut être un ami, un proche. Et ça, c'est très important de le savoir parce qu'on est malgré nous témoins. Médiateur de la grâce de Dieu. Parfois on l'est pas, parfois on se tait, parfois on est tiède, et la tiédeur est un grave péché, en fait, hein. Jésus a dit, je vomirai les tièdes, hein. C'est pas rien comme parole. Donc, à nous d'être, justement, saisis par l'Esprit Saint. Et c'est pour ça qu'on prie cette neuvaine de l'Esprit pour que tout le diocèse de Chartres soit renouvelé dans son attachement à Dieu, au Christ, hein. C'est lui qui est notre tête. Et puis, qu'il écoute ensemble, en fraternité, en équipe, l'Esprit Saint pour être conduit vers ses chemins à lui, pas les nôtres, quoi.
0: Oui, l'Esprit Saint est toujours aussi disponible qu'à l'époque de l'acte, des Actes des Apôtres. Les hommes, peut-être un peu moins. Il y a les téléphones portables, les télés, et puis
1: je pense que l'Esprit Saint a beaucoup à nous donner parce que c'est vraiment le temps d'Esprit Saint. Sauf que si je l'écoute pas, bah, il va avoir quelqu'un d'autre, hein. C'est-à-dire qu'il n'y a pas de temps à perdre, l'Esprit Saint. Donc, si moi, j'écoute pas l'Esprit Saint, que je prie pas, que je me contente de l'esprit du monde, en fond, hein, c'est temps de mondanité, bah, forcément, l'Esprit Saint est dit pas dispo, donc je vais ailleurs, quoi. À nous d'être vraiment ouverts à son action.
0: Il nous reste deux petites minutes. C'est le Festival de Cannes en ce moment. Moi, je voulais vous poser une question un peu légère. Quels sont les films qui figurent, dans votre panthéon personnel?
1: Moi, il y a un film qui m'a beaucoup plu, mais j'aime un peu les comédies musicales, en fait, notamment américaines. Et je repensais à La La Land, un film 2016 de Damien Chazelle, là. On parle d'une actrice qui est un peu en devenir et qui rencontre un pianiste de jazz à Los Angeles. Et c'est un très beau film. Il y a eu 6 Oscars, ce film. Ça m'avait réjoui. Donc j'ai pensé à ce film-là. Après, il y a d'autres films qui me plaisent bien. J'aime beaucoup aussi les bons thrillers, les films qui bougent un peu. Mais je suis assez éclectique. C'est comme pour mes lectures de romans. Je lis un peu tout. Donc je trouve que c'est un bel art, le 6e art, comme on dit.
0: Le 7e art, je crois, c'est ça, oui.
1: Le cinéma. À condition qu'on y véhicule quand même des choses de qualité. Il y a des très belles choses, oui.
0: Ouais. Merci beaucoup, Monseigneur. On se retrouve bien sûr la semaine prochaine pour une nouvelle édition de Libre Propos. En attendant, n'hésitez pas à réécouter la présente émission en podcast sur notre site www.radiourcel.fr. Et si vous souhaitez lire le message fraternel de Monseigneur, c'est simple, vous allez sur le site du diocèse, bien évidemment. À la semaine prochaine.

0: Bonjour à tous, voici l'émission de l'Église protestante unie de Chartres-Beauce et Perche, animée par Jean-Paul et Marie-Christine de Vels. Bonjour Jean-Paul.
1: Bonjour Marie-Christine et bonjour à tous.
0: Pour ce dimanche de Pentecôte, nous méditerons sur deux textes bibliques. Le premier, dans le livre des Actes au chapitre 2, qui est le récit classique de la Pentecôte, et ensuite sur le chapitre 37 du livre d'Ézéchiel, qui est le récit d'une vision prophétique sur des ossements desséchés qui vont reprendre vie et qui représentent le peuple d'Israël exilé à Babylone. Ce qui fait le lien entre les deux textes, c'est bien sûr l'action décisive de l'Esprit de Dieu, du Saint-Esprit, créateur de vie. Sur les disciples de l'Église chrétienne, dans le livre des Actes, et sur le peuple d'Israël, sur le livre d'Ézéchiel. Donc nous allons commencer par lire dans le livre des Actes des Apôtres, au chapitre 2, les versets 1 à 21. Quand le jour de la Pentecôte arriva, ils se trouvaient réunis tous ensemble. Tout à coup, il y eut un bruit qui venait du ciel, comme le souffle d'un violent coup de vent. La maison où ils se tenaient en fut toute remplie. Alors leur apparurent comme des langues de feu qui se partageaient, et il s'en posa sur chacun d'eux. Ils furent tous remplis d'Esprit Saint et se mirent à parler d'autres langues, comme l'Esprit leur donnait de s'exprimer. Or, à Jérusalem, résidaient des Juifs pieux venus de toutes les nations qui sont sous le ciel. À la rumeur qui se répandait, la foule se rassembla et se trouvait en plein désarroi, car chacun les entendait parler sa propre langue. Déconcertés, émerveillés, ils disaient « Tous ces gens qui parlent ne sont-ils pas des Galiléens ? Comment se fait-il que chacun de nous les entende dans sa langue maternelle ? Parthes, Mèdes et Élamites, habitants de la Mésopotamie, de la Judée, de la Cappadoce, du Pont et de l'Asie, de la Phrygie et de la Pamphylie, de l'Égypte et de la Libye cyrénaïque, ceux de Rome en résidence ici, tous, tant juifs que prosélytes, crétois et arabes, nous les entendons annoncer dans nos langues les merveilles de Dieu. Ils étaient tous déconcertés et dans leur perplexité, ils se disaient les uns aux autres « Qu'est-ce que cela veut dire ?» D'autres s'esclaffaient « Ils sont pleins de vin doux. » Alors s'éleva la voix de Pierre qui était là avec les onze. Il s'exprima en ces termes. « Hommes de Judée, et vous tous qui résidez à Jérusalem, comprenez bien ce qui se passe et prêtez l'oreille à mes paroles. Non, ces gens n'ont pas bu comme vous le supposez. Nous ne sommes en effet qu'à 9 heures du matin. Mais ici se réalise cette parole du prophète Joël. Alors, dans les derniers jours, dit Dieu, je répandrai de mon esprit sur toute chair. Vos fils et vos filles seront prophètes, vos jeunes gens auront des visions, vos vieillards auront des songes. Qui, sur mes serviteurs et sur mes servantes en ces jours-là, je répandrai de mon esprit et ils seront prophètes. Je ferai des prodiges là-haut dans le ciel et des signes ici-bas sur la terre. Du sang, du feu et une colonne de fumée. Le soleil se changera en ténèbres et la lune en sang avant que vienne le jour du Seigneur, grand et glorieux. Alors, quiconque invoquera le nom du Seigneur sera sauvé. »
1: Et la deuxième lecture se trouve dans le livre d'Ézéchiel, au chapitre 37, les versets 1 à 10. La puissance du Seigneur s'empara de moi. Son esprit m'emmena et me déposa dans une large vallée couverte d'ossements. Le Seigneur me fit circuler partout parmi eux, dans cette vallée. Ils étaient très nombreux et complètement desséchés. Alors le Seigneur me demanda, « Fils d'Adam, dis-moi, ces ossements peuvent-ils reprendre vie ?» Je répondis, « Seigneur Dieu, c'est toi seul qui le sais. » Il reprit, « Parle en prophète à ces ossements, dis-leur, ossements desséchés, écoutez, voici ce que le Seigneur Dieu vous déclare. Je ferai venir en vous un souffle et vous reprendrez vie. Je mettrai sur vous des nerfs, je ferai croître de la chair et je vous recouvrirai de peau. Puis je vous rendrai le souffle pour que vous repreniez vie. Vous saurez alors que je ne suis le Seigneur. » Je parlais en tant que prophète aux ossements, comme le Seigneur m'en avait donné l'ordre. Tandis que je parlais, il y eut un bruit et une grande secousse. Les os se rapprochaient les uns des autres, chacun s'articulant avec celui qui lui correspondait. Je vis que des nerfs et de la chair se formaient sur eux et qu'ils se recouvraient de peau. Mais ils étaient encore inanimés. Le Seigneur me dit alors, « Fils d'Adam, parle en prophète au souffle de vie. Oui, parle-lui de ma part et dis-lui, souffle de vie, le Seigneur te donne l'ordre de venir de tous les points de l'horizon et de souffler sur ces cadavres afin qu'ils reprennent vie. » Je parlais en tant que prophète, comme le Seigneur me l'avait ordonné. Le souffle de vie entra dans les cadavres qui reprirent vie. Ils se dressèrent sur leurs pieds. Ils formaient une très nombreuse armée.

0: Donc nous commençons par le livre des Actes, au chapitre 2. C'est le récit de la Pentecôte. La fête de Pentecôte est fondamentale pour l'Église, pour nous, parce qu'elle est la fête de l'Esprit. Elle nous rappelle que le Saint-Esprit nous est donné ici-bas, sur cette terre, il nous habite. Votre corps est le temple du Saint-Esprit, dit Paul. Mais qu'est-ce que cela veut dire concrètement? Le Saint-Esprit en nous, cela signifie Dieu est présent en nous, présent en nos vies. Présence de sa force, de sa paix, de sa liberté en moi. Présence de l'inspiration, du souffle, de la vie, du pardon.
1: Le Saint-Esprit à Pentecôte est venu comme un vent fort, dit Actes en chapitre 2. Le vent, c'est le bruit, c'est la vie, on l'entend, on le sent. Le mot, le même mot en hébreu, le mot roua, que l'on trouve dès la Genèse, désigne à la fois le vent et la respiration. Le vent est le souffle de Dieu. Le vent est l'esprit ou respiration, même racine, que Dieu a mis dans les narines d'Adam pour créer l'homme. Et l'homme devint un être vivant, dit la Genèse. S'il est vrai qu'on ne peut pas décrire Dieu et que personne n'a jamais vu Dieu, comme dit le prologue de Jean, il est pourtant vrai aussi que Dieu est présent parmi nous, sur la terre, dans l'histoire des hommes et dans ma vie, présent en chacun de nous.
0: Cela est déjà dit dans la première page de la Genèse. Il nous a créés à son image. Ainsi, en rencontrant le regard et le mystère d'un être humain, quel qu'il soit, je vois l'image de Dieu. Je trouve la présence de Dieu. Et sa respiration vitale, comme la mienne, me rappelle que Dieu vit et respire en lui, comme en moi. Et le deuxième chapitre de la Genèse dit également « L'Éternel Dieu insuffla dans les narines de l'homme un souffle vital et l'homme devint un être vivant. »
1: Mais la Bible parle aussi de l'Esprit de Dieu, de la roua, d'une autre façon. Dieu n'est pas que respiration vitale, il est aussi en nous présence d'amour, il nous inspire. Dieu est en nous respiration et inspiration. Dieu est en nous force vitale et Saint-Esprit. Dans l'Ancien Testament, le Saint-Esprit de Dieu prenait possession de certains hommes, des prophètes comme Élie ou Ésaïe, Jérémie, Ézéchiel, Joël, de façon particulièrement forte et spectaculaire. Comme nous avons entendu avec Ézéchiel, nous y viendrons tout à l'heure. Les prophètes parlaient alors aux autres, au peuple d'Israël, de la part de Dieu, pour Dieu et avec la force de son esprit. Dans le chapitre 2 des Actes, au jour de la Pentecôte, ce même esprit des prophètes, le Saint-Esprit, est venu sur les disciples rassemblés avec la même force, comme un vent violent, comme un vent qui apporte la vie, qui chasse les nuages et les odeurs de peur et de mort.
0: Mais l'intérêt de cette histoire de Pentecôte pour nous, par comparaison avec le livre d'Ézéchiel par exemple, c'est que le Saint-Esprit de Dieu à la Pentecôte est venu sur tous les disciples réunis ce jour-là, tous sans exception. Tous deviendront prophètes en quelque sorte. Et c'est vrai pour nous aujourd'hui également. Tous nous devenons prophètes. Tous nous recevons le baptême de l'Esprit, tous sans exception et sans exclusion. Dans un autre texte de l'Ancien Testament, dans le livre d'Exode, au chapitre 19, nous avons le récit de l'apparition de Dieu à Moïse sur le mont Sinaï. Apparition au cours de laquelle Dieu donna la loi, le décalogue, à son peuple, au peuple d'Israël, avec qui il fit alliance par le don de cette loi. Le peuple d'Israël était rassemblé dans l'attente de Dieu au pied du mont Sinaï, comme les disciples étaient rassemblés dans une attente priante le jour de la Pentecôte.
1: Dans ce passage du livre de l'Exode, nous avons une théophanie. C'est Dieu qui reconnaîtra son peuple dans le désert et qui le rencontre. Ou plutôt, il se montre à Moïse sur la montagne pendant que le peuple attend en bas. Il y avait les nuées, le vent, le feu et le don de la loi qui scellaient son alliance avec Israël. Dans le livre des Actes, c'est en quelque sorte une reprise de l'Exode. La Pentecôte chrétienne est une reprise, un accomplissement en quelque sorte de la Pentecôte juive, comme la Pâque chrétienne sera un accomplissement de la Pâque juive.
0: La Pâque juive était la fête de la libération du pays d'Égypte. Et la Pentecôte juive, 50 jours après la Pâque, était donc devenue la fête du don de la loi sur le Sinaï. Dans le livre des Actes au chapitre 2, on retrouve en fait les éléments essentiels, comme dans le livre de l'Exode au chapitre 19. « Tout à coup, il vint du ciel », dit le livre des Actes. « Le ciel, c'est comme les nuées sur le mont Sinaï. Puis le bruit fort, c'est comme les tonnerres de l'Exode. Puis les langues comme du feu », dit le livre des Actes. C'est comme dans l'Exode qui dit « Le mont Sinaï était tout en fumée parce que l'Éternel y était descendu au milieu du feu. Cette fumée s'élevait comme la fumée d'une fournaise et toute la montagne tremblait avec violence. »
1: Il est intéressant de noter par deux fois au livre des Actes que Luc donne une description seulement approximative du vent comme du feu. C'était comme un vent fort, comme des langues de feu. Donc par deux fois le mot « comme ». Pentecôte, la venue de Dieu, de son esprit, c'est comme un vent, comme un feu. Personne n'a jamais vu Dieu. Mais sa présence est sensible. Elle nous fouette et nous bouscule comme le vent. Elle nous réchauffe et nous brûle comme le feu.
0: La question des langues est intéressante aussi, bien sûr, et nous intéresse particulièrement aujourd'hui. C'est par ce don des langues que la Pentecôte chrétienne reprend, mais aussi accomplit, la Pentecôte juive. Sur le Sinaï, en effet, c'était l'alliance avec un seul peuple, Israël. Ici, c'est une nouvelle alliance en Jésus-Christ, et c'est une alliance universelle avec tous les peuples de la terre, avec toutes les langues parlées.

0: C'est pourquoi, dit Actes chapitre 2, les langues de feu se séparèrent et se posèrent sur chacun des disciples, et chacun put parler aux diverses composantes de la foule de Jérusalem en leur propre langue. Une douzaine de nationalités et de langues sont citées. 12, c'est bien sûr le chiffre symbolique de la totalité d'une communauté humaine, comme les 12 tribus d'Israël ou les 12 disciples de Jésus. Ces 12 peuples représentés, ce sont donc tous les peuples du monde qui entrent ainsi dans l'Alliance nouvelle. C'est ainsi que la Pentecôte juive s'accomplit ici en Pentecôte chrétienne.
1: L'appellation « Nouveau Testament » signifie « Nouvelle Alliance » par rapport à l'Ancien Testament, qui était la première alliance avec Israël. L'Alliance est nouvelle à Pentecôte parce qu'elle n'est plus avec le seul peuple d'Israël, mais avec tous les peuples, avec toutes les nations qui sont sous le ciel. C'est cette universalité de la Pentecôte chrétienne qui nous frappe dans le livre des Actes. Tous deviennent prophètes, tous parlent par l'Esprit, tous reçoivent l'Esprit.
0: Depuis Pentecôte, il n'y a plus d'exclusion. Dans l'Église chrétienne, il n'est plus permis de dire « Moi, j'ai le Saint-Esprit, toi tu ne l'as pas ». Tous les disciples réunis en prière reçurent le Saint-Esprit, tous, et ils furent envoyés par la force de cet Esprit vers tous les hommes pour leur parler de l'amour de Dieu, pour les appeler à la conversion, pour leur offrir le pardon des péchés, à tous sans exception. Tous les disciples sont envoyés vers tous les hommes. Tous les chrétiens aujourd'hui sont envoyés vers tous les hommes. Les réformateurs ont appelé cela le sacerdoce universel des chrétiens.
1: Venons maintenant au livre d'Ézéchiel au chapitre 37. Et nous verrons qu'il y avait déjà là, dans cette vision prophétique étonnante des ossements desséchés qui reprirent vie, toutes les intuitions, en particulier sur l'universalisme que nous avons retrouvé dans le livre des Actes de la Pentecôte chrétienne. Les prophètes, comme vous le savez, sont les premiers évangélistes de la Bible, ceux qui ont annoncé le salut universel, l'alliance de Dieu avec tous les hommes, avec toute la création.
0: Cette prophétie d'Ézéchiel est étonnante, d'une actualité qui illustre la relation forte entre la parole et l'esprit. Quelle puissance créatrice dans cette parole du prophète! Ézéchiel nous affirme que la parole de Dieu en notre bouche crée ce que l'annonce. La parole de Dieu en notre bouche est action, non pas magie, certes, mais création.
1: Nous savons, nous, que la parole est devenue chair, que Dieu nous a parlé par Jésus-Christ. Et nous savons que Jésus est parole de Dieu pour nous, que Jésus nous crée pour Dieu, de la part de Dieu, que Pentecôte, c'est le moment où la parole et l'esprit se rencontrent, que la parole de Dieu et l'Esprit de Dieu se sont rencontrés sur cette terre. Ils s'incarnent, ils viennent parmi les hommes. Jésus, parole de Dieu, devient homme.
0: Et le Saint-Esprit, qui est l'Esprit du Père et l'Esprit du Ressuscité, du Dieu vivant, envahit notre espace de vie humain. Ne savez-vous pas que votre corps est le temple du Saint-Esprit, nous dit Paul. Or ici, en Ézéchiel chapitre 37, la parole humaine, la parole du prophète Ézéchiel, a également rencontré l'Esprit de Dieu. Et l'Esprit, dit Ézéchiel, a pris chair, ou plutôt, il a fait vivre et respirer la chair, les ossements desséchés, dont le mot « respirer », il y a, nous l'avons dit, le mot « esprit ».
1: Dieu me dit « Fils d'homme, prophétise et parle à l'Esprit ». Prophétise, fils d'homme. Je prophétisais, selon l'ordre que l'Éternel m'avait donné, et l'Esprit vint en eux. Ils reprirent vie et se tinrent sur leurs pieds. C'était une très, très grande armée. Pourquoi ce texte d'Ézéchiel est actuel? Parce que c'est notre histoire qui est racontée ici, à travers l'histoire du peuple d'Israël exilé à Babylone.
0: Ézéchiel, qui est l'un des prophètes de l'exil, a su donner courage et espoir à un peuple découragé et désespéré. La première vision du prophète est celle d'une vallée remplie d'ossements. Ils étaient très nombreux et très secs, c'est-à-dire aucun espoir de vie. Le peuple est mort, Israël a perdu sa liberté, sa dignité, sa terre, son temple, les ossements desséchés, très secs. La première parole que Dieu adresse alors au prophète, à Ézéchiel, à l'homme, à nous ce matin, c'est une question. Il me dit « Fils d'homme, ces eaux pourront-ils revivre ?
1: Il n'y a bien sûr qu'une réponse possible à ce genre de question, c'est non. La mort ne peut pas donner naissance à la vie. Nos ossements ne peuvent pas revivre. Nos blessures mortelles ne nous laissent aucune chance. Nous sommes au cœur de la mort de ceux que nous aimons, de notre propre mort. Non seulement ma vie est morte, nous sommes au cœur de la mort de ceux que nous aimons, de notre propre mort. Non seulement ma vie est morte, mais mon espoir lui aussi est mort.

0: et dans ma désespérance. Je répondis, Seigneur éternel, c'est toi qui le sais. Mon Dieu, moi je ne sais que la mort, moi je ne sais que ma mort.
1: Mais tu viens me déranger et mettre le doute en moi, le doute de la foi. C'est ainsi que commence donc cet évangile, cette bonne nouvelle du livre d'Ézéchiel au chapitre 37. Le premier miracle, c'est que cette vallée d'ossements desséchés a été visitée. Il y a miracle là où il y a Dieu. La parole de Dieu est venue s'insinuer dans cette vallée du désespoir et elle y a rencontré le prophète Ézéchiel. Elle m'y a rencontré.
0: Fils d'homme, ne sois pas muet, parle. J'ai mis une parole dans ta bouche d'homme, une parole de Dieu dans ta bouche d'homme. La parole qui crée, qui annonce la vie à nous qui sommes morts. Je placerai sur vous des nerfs, je vous recouvrirai de peau. Parle, fils d'homme, prophétise, prophète, évangélise, chrétien.
1: Et ce fut une Pentecôte ici aussi. Je prophétisais selon l'ordre que j'avais reçu, et comme je prophétisais, il y eut un bruit, comme un frémissement, les os s'approchèrent les uns des autres. Comme sur le Sinaï, comme à la Pentecôte, ici aussi un bruit, un frémissement, la présence de Dieu, le bruit de l'esprit, de la vie. Et puis les nerfs viennent, la chair, la peau et enfin l'esprit. Il est question de vent ici, comme à Pentecôte, comme au Sinaï. Esprit vient des quatre vents, souffle sur ces morts et qu'ils revivent.

0: Nous écoutons, vous l'avez reconnu, quelques extraits des quatre saisons de Vivaldi. Donc nous savons bien, nous, qu'Ézéchiel avait raison, que le peuple d'Israël devait revenir de son exil de Babylone et retrouver Jérusalem et aussi reconstruire son temple. Et aujourd'hui, dans cette extraordinaire vision du prophète Ézéchiel, nous recevons un encouragement pour nous dans notre actualité.
1: Il y a tellement de mauvaises nouvelles autour de nous. Mauvaises nouvelles à la télé, à la radio, dans les journaux, sur Internet. Mauvaises nouvelles dans nos vues personnelles. Inquiétude pour la santé de ceux que nous aimons. Inquiétude sur notre propre santé. L'ombre de la mort s'allonge sur nos vies. Mais parmi toutes les mauvaises nouvelles, toutes les nouvelles d'exil, de peur, de mort, il y a une bonne nouvelle. Il y a un évangile, que ce soit dans le livre des Actes au chapitre 2 ou dans le livre d'Ézéchiel au chapitre 37.
0: Et nous n'avons pas le droit de taire cette bonne nouvelle. Elle est indispensable pour nous et pour nos frères. Elle apporte l'espoir de la vie, de la résurrection. Elle annonce la vie, elle crée la vie. Nous sommes vraiment appelés à être des serviteurs de cette bonne nouvelle, des porteurs de bonnes nouvelles, des prophètes, des évangélistes, des hommes qui parlent pour Dieu et de la part de Dieu.
1: Croyons que notre parole est efficace parce que c'est Dieu qui parle par notre parole. Soyons assez modestes pour accepter ce miracle de la parole qui nous guérit et qui nous utilise pour les autres. Nous sommes libérés et nous sommes libérateurs.
0: Fils d'homme, parle. Fils d'homme, prophétise et parle à tous ces morts. Fils d'homme, appelle l'Esprit sur eux. Fils d'homme, crée Pentecôte autour de toi. Fils d'homme, tu es prophète, c'est-à-dire tu parles de la part de Dieu.
1: Puisque tu es prophète, prophétise et fais vivre les morts autour de toi. Je vous souhaite à chacun personnellement et à notre monde qui en a un si grand besoin, une vraie fête de Pentecôte, une vraie fête du Saint-Esprit. Amen.

0: Mission se termine. Je vous rappelle qu'il y a culte tous les dimanches matin à 10h30 au temple protestant 20 rue Saint-Thomas à Chartres et que nous serons très heureux de vous y accueillir. Au revoir et à bientôt.
1: Au revoir et à bientôt.

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1: Bonjour à tous, un appel à la grève est lancé dans les trois aéroports parisiens le 18 juin prochain. Les syndicats de Roissy, Orly et du Bourget dénoncent un durcissement des règles d'habilitation de sécurité pour les salariés qui travaillent en zone réservée. Selon eux, certains employés peuvent désormais perdre leur badge d'accès et donc leur emploi pour de simples antécédents judiciaires. Deux animateurs du périscolaire à Paris ont été mis en examen écroués hier soir. C'est l'affaire des violences sexuelles présumées sur des enfants à l'école Saint-Dominique. Il s'agit de deux hommes âgés de 52 et 44 ans, nés au Brésil et au Cameroun. Et puis une enquête a été ouverte à Rouen après des soupçons de violences sexuelles dans une crèche municipale. Deux agents, un homme et une femme, ont été visés par un signalement transmis par la ville au parquet. Ils ont été suspendus à titre conservatoire. L'Élysée a été perquisitionné jeudi dans le cadre d'une enquête sur les cérémonies de panthéonisation. Le parquet national financier enquête notamment sur de possibles faits de favoritisme, de corruption et de trafic d'influence. Les investigations portent sur des contrats conclus avec une agence d'événementiel. Certains événements qui auraient coûté près de 2 millions d'euros chacun selon Le Canard enchaîné. Le RC Lens a remporté la première Coupe de France de football de son histoire. Les 100 et or ont battu Nice 3 buts à 1 hier soir au Stade de France, porté notamment par un grand Florian Thauvin, buteur et passeur décisif. Malgré une réduction du score avant la pause, les Niçois n'ont jamais réussi à revenir dans la rencontre. Les supporters lensois, eux, étaient aux anges en sortant du Stade de France hier soir.
2: On a bien maîtrisé le match, franchement, grand match, belle finale.
3: C'est un stade qui représente les gens du Nord. Là, quand on rentre dans le stade, on voit que des 100 et or. Enfin, on voit que le stade, il est acquis à la cause lensoise. Et ça enfin, les larmes aux yeux, quoi. Tous les lensois ont eu les larmes aux yeux dès qu'ils sont rentrés dans l'antre du Stade de France. Le Stade de France, c'était pour nous. Pour nous, ce soir. Les supporters niçois se sont bien défendus, quand même. Se sont bien défendus, mais bon, on n'a rien lâché. On a maîtrisé le match et on a fait en sorte que les Niçois s'enflamment pas pour pouvoir gagner.
1: Le reportage d'Alex Gauthier. Puis en rugby, Montpellier s'offre une troisième Challenge Cup. Le MHR a largement dominé les Irlandais de l'Ulster hier soir en finale à Bilbao, 59 à 26. Les Héraultais, déjà titrés en 2016 et 2021, confirment leur très grande forme. C'est la fin de ce flash. Excellente journée à tous. Très bon week-end de la Pentecôte.
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5: Bonjour, vous êtes sur votre radio chrétienne pour votre émission Grand format. Cette semaine, vous pourrez écouter le premier volet d'une conférence enregistrée à Grand Champ des Fontaines. Bruno Parmentier était invité par le CCFD Terre Solidaire, en partenariat avec le Pôle Solidarité du Diocèse, les Amis de la Vie et Radio Fidélité, pour répondre à une question qui va devenir essentielle. Notre modèle d'alimentation est-il compatible avec le réchauffement climatique et notre agriculture peut-elle répondre aux besoins de la planète face à l'augmentation de la population ? Bruno Parmentier est consultant et conférencier, ingénieur et économiste, ancien directeur de l'École supérieure d'agriculture d'Angers. Nous l'écoutons.
6: Bien, bonsoir. Est-ce que dans cette salle, il y a des agriculteurs ? Ah oui, c'est très minoritaire quand même. Hein ? Est-ce qu'il y a des fils d'agriculteurs ? Ah. Est-ce qu'il y a des petits-fils d'agriculteurs ? Ah oui, là, on voit le changement. Hein. Bon. Donc, quelque part, l'agriculture, ça vous est pas totalement étranger. Alors, deuxièmement, est-ce que vous mangez, au fait ? Est-ce que vous avez mangé aujourd'hui ? Bah oui, bah, évidemment. Bah, on est à Grandjean, on mange. Est-ce que tout le monde a mangé aujourd'hui sur Terre ? Bah non. Il y a 800 millions de personnes qui, ce soir, vont se coucher avec le ventre vide en disant, bah, j'ai faim. Comment je fais pour manger demain ? 800 millions, hein ? Mais c'est pas fini du tout. Il y a 1 milliard de gens de plus qui, ce soir, vont se coucher avec quelque chose dans le ventre. Mais alors eux, c'est très spécial. Ils ne mangent qu'une seule chose. Tous les jours la même chose. Par exemple, que du riz. Ou alors que du manioc. Donc leur santé est gravement détériorée parce qu'ils manquent de vitamines, de protéines, etc., etc. On est déjà presque 2 milliards. Il y a probablement un troisième milliard qui se dit tous les jours, j'aimerais bien ne pas passer dans la classe A ou la classe B. Et puis c'est le moment que le conférencier se mette de profil. Il y a 1,6 milliard de gens qui mangent trop, comme moi. Dont plus de 600 millions que ça rend carrément malade, qui sont obèses. Alors vous savez, moi j'étais un gars de la ville, ni fils ni petit-fils d'agriculteur. Et quand j'ai pris, à l'âge de 54 ans, la direction de l'école d'agriculture d'Angers, tous mes copains m'ont dit « Mais t'es cinglé, on est au 21e siècle. Tu vas quand même pas t'occuper d'agriculture. » Enfin, ils auraient compris que je prenne la direction d'une école de commerce ou d'une école d'électronique, mais franchement, une école d'agriculture. Et moi, je dis, mais attendez, on a un peu plus de 7 milliards sur la planète. Pour plus de la moitié des gens de la planète, se nourrir, c'est le souci quotidien, celui qui vous rend malade, qui vous détruit la santé. C'est quand même intéressant de s'intéresser à ça. Alors, vous allez voir, on va beaucoup parler d'avenir. Mais le réchauffement climatique, c'est pas aujourd'hui. Hein. Aujourd'hui, c'est peanuts, surtout ici. Il se passe rien. Mais vous savez, je suis l'heureux grand-père de 6 petits-enfants. Maintenant, quand je les regarde les yeux dans les yeux, j'ai dit, mais qu'est-ce que je fais? Qu'est-ce que je fais pour rendre le monde vivable? Parce que je vois beaucoup de cheveux gris comme moi. La planète va nous terminer peinard, nous. Ça va. Dans la Loire-Atlantique, ça va. Angers aussi. Mais pour les petits-enfants, je suis pas sûr. Alors, parlons de 2050, par exemple. Combien on sera sur Terre en 2050? On sera à peu près 10 milliards. Est-ce qu'on va manger ici, à Grand-Jean-des-Fontaines? Ouais, soyez pas inquiets. On mangera. Alors, je vais vous dire d'ailleurs, si on mange pas à Grand-Jean, c'est que ça ira très mal sur Terre. Hein. Il y aura beaucoup d'autres villes où on aura faim avant Grand-Jean. Bien, donc à Grand-Jean, on mangera. Est-ce qu'on mangera tous quand on sera 10 milliards? La réponse est non. On n'a strictement aucune idée comment on va faire pour pouvoir se nourrir à 10 milliards sur cette planète. Enfin, excusez du peu. Et c'est l'ancien directeur d'une école d'agriculture qui vous le dit. On n'a aucune idée. Et en particulier, on n'a aucune idée parce que le réchauffement climatique, là, va nous pourrir la vie. Et donc, le réchauffement climatique, c'est très intéressant avec l'agriculture et l'alimentation. Alors déjà, M. Trump n'a pas pu venir, il s'est fait excuser, mais vous le savez, vous, qu'il y a un réchauffement climatique, vous le savez quand même. Hein. Bon, attendez, mais c'est dramatique, hein. Je comprends pas qu'on ne regarde pas ça de façon beaucoup plus urgente. Je veux dire, il se trouve que, voilà, je suis abonné au Monde depuis que j'ai 18 ans. J'ai rarement vu un titre en première page aussi important. 115 000 scientifiques de toute la planète, ça y est, il sera bientôt trop tard. Il y avait des affiches au moment de la conférence de Paris qui m'ont beaucoup plu. Plus tard, c'est trop tard. Ben voilà, on passe devant, c'est tout. Attendez, le réchauffement climatique, soyons clairs, c'est le problème numéro un de notre génération. Il n'y en a pas d'autre. Quelque part, on peut interpréter d'ailleurs que quasiment tous les autres problèmes en dépendent. Même quand les gens disent que c'est pas vrai. Quand on réfléchit, par exemple, quand on voit du point de vue géopolitique que les deux pays qui nous ont bassinés avec la mondialisation depuis 200 ans, la Grande-Bretagne et les États-Unis, sont en train de se refermer sur eux-mêmes, et quelque part, c'est un espèce d'hommage au réchauffement climatique. Ils sont en train de dire, on a cassé le joujou, ça va aller très mal, c'est le moment de s'enfermer chez nous. Donc moi, je prends ça comme un hommage au réchauffement climatique, mais en même temps, assez dramatique. Alors, j'ai en particulier participé à ce petit bouquin qui est paru il y a deux mois, hein, qui dit cette chose très simple. On a dépensé 1000 milliards d'euros pour sauver les banques. On les a sauvés. Et alors ? Ils ont continué à spéculer avec notre pognon, à l'envoyer aux Bahamas, etc. C'est pas une réussite. Voilà, ils disent, attendez, il n'y a pas photo. Entre sauver les banques et sauver la planète, si on a su en Europe mettre 1000 milliards d'euros sur la table pour sauver les banques, il faut prendre la mesure du problème. Ils disent, il faut mettre 1000 milliards d'euros ce coup-là pour le réchauffement, enfin, contre le réchauffement climatique. Ça donne juste une idée, le chiffre, de l'ampleur de ce que ça veut dire. Parce que voilà, bon, tous ces gens-là disent, ben, ça va plus. Toutes les courbes disent ça va plus. Voilà, alors je vous pense, il y en a plein, mais voilà. Alors, on va déjà revoir un peu les basiques pour comprendre quels sont les défis. Alors, la matinée, la journée se termine. Quand on habite Grand-Jean, où est-ce qu'on va accoucher? À Nantes. Il n'y a pas de maternité ici. Bon. Alors, aujourd'hui, je vous rappelle, la journée se termine. Il y a 360 000 bébés qui vont naître. Grand-Jean et grande banlieue, hein, voilà. C'est pas spécialement chez nous. Il faut voir que ce chiffre est d'une régularité d'horloge. Hein. Tous les jours que Dieu fait, 360 000 bébés arrivent sur Terre. La machine à faire des bébés fonctionne de façon parfaitement régulière. Donc l'important, c'est pas les bébés, c'est la différence entre les bébés et ceux qui s'en vont. Alors, il y a combien de gens qui vont mourir aujourd'hui ? Je cumule tout, hein, les bombardements en Syrie, grand-mère qui meurt de sa belle mort, et puis l'accident sur la route là. À votre avis, c'est plus ou c'est moins que 360 000 ? Bon, 160 000. Ça, c'est un chiffre que je comprends pas qu'on n'enseigne pas ça dans les lycées, c'est un chiffre de base de l'humanité. Un jour normal sur Terre, c'est 360 000 bébés qui arrivent, 160 000 qui dégagent, on se fait 200 000 terriens. Aujourd'hui seulement. Voilà. Ben, c'est quand même un truc, hein. Alors, moi, j'habite Angers, c'est facile à dire, on se fait un Angers tous les jours. On se fait un Nantes tous les trois jours. C'est pas rien comme défi. Voilà. Alors, 200 000 terriens de plus tous les jours, à la fin de l'année, 75 millions. La population du monde augmente de 75 millions tous les ans. Je vous rappelle, pour passer de 6 milliards à 7 milliards, on a mis 12 ans. Donc, c'est quand même un vrai défi. Regardons-le de plus près. Là, vous avez la courbe de la population mondiale sur 2500 ans. Ça permet de voir venir, hein. On commence en moins 400 avant Jésus-Christ, du temps où c'est les Grecs qui commandaient, et on va finir en 2100 quand on sera tous morts. Alors, si je me mets, par exemple, en 1600, je vais singer un personnage bien connu de l'histoire de France, et je vais dire, devant moi, 20 siècles vous contemplent. Qu'est-ce qui se passe en matière de population mondiale en 20 siècles ? Ben, rien. Ben, comment rien ? Rien. La population mondiale en 1600 ressemble étrangement à celle qu'il y avait 2000 ans avant, ça régule. Alors là, il y a besoin d'une petite explication. Enfin, elle est très simple. Il y a deux professions qui sont nulles et une profession qui assure. On veut des noms. Alors, professions qui sont nulles en 1600. Tout bim. Il n'y a qu'à relire les pièces de Molière. Si, en 1600, ne soyez surtout pas malade. Si vous êtes malade, n'allez surtout pas voir un médecin. Alors, la deuxième profession qui était nulle, paysan. Nul. Et la profession qui assurait à ce moment-là ? Ben, les militaires, les soldats. Ben, on passe sa vie à se faire la guerre, donc ça régule. Donc ça marche. Et puis, ben, on invente la science, la technologie, les universités, les grandes écoles, les trucs, les machins, les écoles, les lycées pour tous, etc. Tout le monde s'améliore. Un médecin d'aujourd'hui, on est très critique, mais enfin, il est bien meilleur qu'un médecin du temps de Molière, hein. Oui, un paysan aussi, le militaire également. Alors, on met les trois principales professions masculines sur la ligne de départ, on dit... Allez-y, que le meilleur gagne. Et puis, comme on a fini par réfléchir un peu dans nos pays, on rattrape le militaire juste à temps. On lui dit, t'es pas obligé de t'exprimer complètement. Non, t'as le droit d'aller boire une bière à Saint-Cyr, quoi de qui dans le chef, qui dit. Donc, quand on est réfléchi, le paysan s'exprime un max, le médecin s'exprime un max, et un certain nombre des militaires boivent une bière. Et le résultat des courses, vous l'avez là, la population du monde est multipliée par 10 en 200 ans. En 1850, nous ne sommes qu'un milliard sur cette planète. En 2050, on va fricoter tout près de 10 milliards. Joli petit défi, isn't it ? Regardons-le de plus près. Là, vous avez l'évolution de la population pendant la durée de travail de nos enfants. Quelque part, nos enfants, je ne sais pas ce que vous leur racontez, mais les étudiants, de temps en temps, je leur demandais « Pourquoi vous faites des études, au fait ?» Tiens, rappelez-moi, vous allez travailler combien d'années, vous ? C'est marrant, il y a 10 ans, il disait 37 ans et demi, ça m'a toujours fait rire. Maintenant, il n'y en a plus un seul qui dit 37 ans et demi. Mais je ne sais pas ce que vous leur dites à vos enfants, il y en a qui disent 40 ans, ça, c'est charmant. Alors moi, je leur dis, attendez, arrêtons, vous avez raison de faire des études. Vous avez intérêt à avoir un métier intéressant, parce que vous allez travailler 47 ou 48 ans. Vous n'aurez pas de retraite, les dernières retraites, c'est nous, on va fermer le truc en sortant. Mais vous aurez peut-être un pot de départ en retraite, on a quand même des traditions. Et donc je leur disais, qu'est-ce qui va se passer entre aujourd'hui et votre pot de départ en retraite ? Ben, vous l'avez là. Il y aura 1,1 milliard d'Asiatiques de plus à nourrir. Il y aura 800 millions d'Africains noirs de plus à nourrir. Il y aura 400 millions de Latinos de plus à nourrir et 200 millions d'Arabes. Ça, c'est le défi d'une seule génération. Les jeunes qui passent le bac cette année-là. C'est quand même intéressant, non ? Bien. Alors, regardons, par exemple, ce qui se passe. Ça, c'est l'évolution de la population... de l'Europe et de l'Afrique en 150 ans. Alors, au démarrage, l'Europe, elle gagne. En 1850, il y a 552 millions d'Européens. Et puis, on continue un peu à faire des enfants, puis ça nous lasse. On arrive à 700, et puis maintenant, ça baisse. 739 millions en ce moment, 707 en 2050, 646, bon, donc nous, ça va. Soyons clairs, pour les Européens, ça va. On mange déjà trop, et on sera moins nombreux. Donc la probabilité que les Européens mangent est réelle. Mais quand on regarde l'Afrique, en 1950, c'était deux fois moins d'habitants que l'Europe. L'Afrique était vide à ce moment-là. Il n'y avait personne. Ils nous ont doublés vers 1990. Aujourd'hui, nous ne sommes que 739, ils sont 1,2 milliard. En 2050, nous serons 707, ils seront 2,4 milliards. Il y en a qui disent que ce n'est pas possible. Mais si, c'est possible. Non, ce n'est pas que ce n'est pas possible. C'est sûr qu'ils seront 2,4 milliards. Quand on interviewe les gens de l'INED, ils sont extrêmement sûrs d'eux. Ils disent, attendez, la population en 2050, on la connaît, il n'y a aucun problème. Toutes les filles qui auront accouché d'ici 2050 sont déjà nées. Donc on les connaît. Donc cette variable-là n'existe plus. La seule variable, c'est à quelle vitesse la natalité va baisser. Mais on est absolument sûr qu'il y aura 2,4 milliards d'Africains en 2050, malgré les guerres, malgré les épidémies, malgré les famines. Et donc, la population africaine va doubler. On se met à faire de l'agriculture en Afrique ou pas? Parce que pour le moment, on n'a rien vu. Il y a très peu de monde en Afrique. Il y a très très peu de monde en Afrique et 50% de la population a faim. En l'espace de 30 ans, la population va doubler. Et alors? Ben c'est tout près de chez nous. Hein. Ça, on franchit la Loire et on y est. Hein. On va vivre au 21e siècle, ici, avec le continent qui est le plus proche de nous, il y aura en permanence 200, 300, 400, 500 millions de crèves la faim. Ça nous intéresse? Je vais vous dire, si ça ne nous intéresse pas, il y a des chances qu'ils s'intéressent à nous. Je vous donne juste une autre petite donnée, juste pour créer une petite note d'humour. Même les crèves la faim peuvent se payer une Kalachnikov. Vous avez remarqué? Bien. Et donc, les spécialistes ne sont pas du tout sûrs qu'il y aura 4 milliards d'habitants en 2100 en Afrique. Ça, ils ne sont pas sûrs du tout. Mais ils sont quasiment sûrs qu'il y en aura 2,4 milliards. Et en Afrique, ça veut dire qu'il faut tripler la production agricole dans les 30 ans qui viennent. Et là, le réchauffement climatique, ce n'est pas de la tarte. Parce que qui est-ce qui réchauffe la planète? C'est nous, les riches. Bon, il y a pire que nous, les États-Unis. Enfin, c'est nous. Et qu'est-ce qui va morfler? C'est eux.
5: 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Aujourd'hui, premier volet d'une conférence organisée par le CCFD Terre Solidaire. Bruno Parmentier nous parle de l'agriculture et de l'alimentation face au réchauffement climatique.
6: Alors, il faut augmenter la production agricole. D'abord, il faut augmenter, donc on vient de le voir, parce qu'il y a plus d'humains. Il n'y a pas de mystère. Grosso modo, il y aura 30% de plus d'humains sur Terre, donc personne ne peut nier qu'il faut peut-être augmenter 30% la production agricole. C'est pas fini, il y a plus de riches. Alors, c'est là qu'on va voir mes invités. Parce que d'habitude, j'avais Gérard Depardieu, mais il était occupé. Bon, c'est pas grave. J'ai invité deux riches. Ils vont vous surprendre. Hein. Le premier, c'est M. Lin. C'est l'ouvrier chinois. Vous n'avez pas très glamour, hein? Alors, vous allez voir, c'est très intéressant de regarder l'ouvrier chinois. Bonjour, monsieur Lin. Qu'est-ce que vous faisiez avant d'être ouvrier? Ben, j'étais paysan. Qu'est-ce que vous mangez quand vous étiez paysan? Eh ben, du riz ou rien. Oh, j'entends dans le force de votre ou rien que ça vous plaisait pas, le ou rien. Non, ça me plaisait pas. Quand vous en avez eu assez du ou rien, qu'est-ce que vous avez fait? Ben, j'ai pris mes clics et mes claques et j'étais à Shanghai pour faire ouvrier. Ah ouais, vous êtes ouvrier? Qu'est-ce que vous fabriquez maintenant? Ben, j'ose pas le dire, mais tout ce que vous avez sur vous. Si j'étais pas là, vous seriez à poil. Bon, d'accord, on en reste là. Mais vous gagnez combien, monsieur Lin? Ben, non, ça, je suis pas bien payé. Hein. 10 fois moins qu'un grand champ. Alors, déjà qu'on paye moyen à grand champ. Non, mais qu'est-ce que vous mangez maintenant que vous êtes ouvrier? Ah ben, ça change tout. Du riz, du poulet, du cochon, du canard, du lapin, du bœuf. Ah ben, est-ce qu'ils mangent le riz? Plus tout ce qu'a mangé le poulet qui mange. Ah ben c'est un peu plus. Tiens, d'ailleurs, le poulet, qu'est-ce qu'il mange? Il mange comme nous. Hein. C'est pas cuisiné pareil, mais c'est les mêmes ingrédients. Le poulet, il mange du blé, du maïs, du soja, du colza, c'est comme nous. Sauf que, entre-temps, il se chauffe, il fait des plumes, fait des becs, fait des trucs, des machins. Donc il faut beaucoup de soja, de blé, pour faire 1 kilo de poulet. Donc tout le monde se doute que quand M. Lin mange du riz, plus de la viande, ils consomment plus de planète qu'avant. Puis alors, ils y vont de bon cœur. Hein. J'ai entendu parler du chien. Il y a un proverbe en Chine qui dit « Les Chinois mangent tout ce qui a des pieds, sauf les tables. » Donc, ça fait quand même du choix. Voilà. Mais, heureusement, il y a un jackpot en Chine. Parce que M. Lin, il mange de la viande, mais il ne mange pas de lait. Pas son truc, le lait. Je sais pas si vous avez déjà été à Pékin. Si vous aimez un bol de lait au petit déjeuner, vous avez intérêt à le commander 15 jours à l'avance, hein, parce que... Non, mais sinon, il y aura du lait civilisé. Il y aura du lait du riz ou de soja, mais lait de vache... Je vous recommande pas à Pékin, parce que le pekia est frelaté, pourvu que ça dure. Parce que, vous savez, la Chine, c'est un grand pays, hein. Il y a autant de vaches laitières en Chine qu'en France. Entre nous, ça fait pas beaucoup de petits Suisses par Chinois. Bon, c'est facile, bien. Alors, j'ai un autre invité. Monsieur Ramon de Soie. Please, sit down, please. Vous savez, l'informaticien indien, celui qui fait tous nos logiciels pour pas un radis, là. Alors, lui, il aime le lait. Ah ben, je sais pas si vous avez été à Bombay. On respecte la vache à Bombay, hein. La vache se couche et fait la sieste au milieu des grandes avenues, et toutes les voitures s'arrêtent. Et d'ailleurs, le secret de Monsieur Ramon de Soie, c'est le yaourt. Il est shooté au yaourt, cet homme-là. Yaourt au petit déjeuner, yaourt au déjeuner, yaourt au dîner, donc pas de problème. Heureusement, on a aussi un petit jackpot en Inde. Ah, c'est la religion. Ah non, mais franchement, la religion en Inde, c'est génial. Parce que tout informaticien qu'il est, Monsieur Ramon de Soie, il croit à la réincarnation. Si, c'est pas beau, ça. Alors, traire la vache, il n'y a aucun problème, qui dit. Mais la manger... Attendez, c'est peut-être grand-mère. Je vais quand même pas manger grand-mère, qui dit, hein. Mais attendez, pourvu que ça dure. Parce qu'en Chine, donc, c'est viande, mais peu de lait. En Inde, c'est lait, mais peu de viande. Vous savez, par exemple, l'Inde, c'est un grand pays. Il y a à peu près autant de cochons en Inde qu'en France. Ça fait pas beaucoup de rondelles de saucisson. Alors, je vais vous dire, pourvu que ça dure. Le sort du monde dépend de ça, hein. Parce que si un jour, Monsieur Lin se réveille, se lève et nous dit « Je prendrais bien une lichette de fromage pour terminer le repas. » On est foutu. Si un jour M. Ramon de Soie se lève en disant « Mais qu'est-ce que c'est que ces sornettes de la réincarnation s'il est moins une côte de porc ?» On est foutu. Voilà. Le sort du monde dépend de ça. Parce que le français, c'est un désastre quand on y réfléchit. Mais il est capable de faire un repas avec saucisson, côte de veau normande, camembert et dessert avec des œufs. Ah ben, bonjour, la ponction sur la planète, hein. Voilà. Et donc, c'est intéressant de savoir ce que nous, les riches, on mange. Tiens, y a-t-il un végétarien dans cette salle? Ou une végétarienne? Une. Un. Deux, monsieur et une dame. C'est bien. Vous en connaissez... Deux, trois, messieurs. Ah, c'est plus chez les messieurs. Bon, enfin, ça reste minoritaire, hein. Bon, vous en connaissez tous. Le beau-frère avec ses dreadlocks, là. Bon, d'accord. Bon, on va laisser tranquille ces trois messieurs, cette dame, le beau-frère... Mais on va se rendre compte qu'il y a beaucoup de gens végétariens sur Terre. Il y a à peu près 3 milliards de gens qui sont trop pauvres pour acheter de la viande. Qu'est-ce qu'ils mangent? Ben, des végétaux. Et alors, ça s'appelle comment, les gens qui mangent des végétaux? Ben, végétariens. Alors, le végétarien aime beaucoup les céréales. Prend les céréales qui tiennent au corps. Par exemple, du riz, etc. Bien. Alors maintenant, Monsieur Lind mange son riz, plus tout le blé qu'a mangé le poulet qu'il mange. Monsieur Ramon de Soie mange, mettons, ses lentilles, plus tout ce qu'a mangé la vache dont il mange le yaourt. Donc on peut comprendre que quand on passe de végétarien à carnivore, on ponctionne un peu plus la planète. Un peu combien? Ben, 4 fois plus, quoi. Un végétarien, ça se siffle 200 kilos de céréales, un carnivore, 800. Respect. Mais je vous parle pas de 2 ou 3 personnes. Je vous parle de centaines de millions de personnes. Autrement dit, le fait qu'il y ait des classes moyennes sur Terre... qui s'enrichissent un peu, ça fait une énorme demande de nourriture. Il y a déjà la nourriture des gens nouveaux, et puis il y a la nourriture des animaux que mangent les nouveaux riches. Donc, pour commencer, on a dit, on est 7 milliards, je te rajoute 75 millions. Donc le premier truc, c'est de dire, il faut augmenter d'1% la production mondiale tous les ans. Mais finalement, il faut augmenter de 2%. 1% à cause des bébés qui naissent, et 1% à cause des monsieur Lin qui commencent à manger de la viande. Ça fait déjà 2%. Et donc, par exemple, j'ai un petit problème existentiel. J'arrive à un âge canonique de bientôt 70 ans. Je lève ma fourchette et mon couteau et j'hésite à attaquer le 7e bœuf parce que je viens de terminer mon 6e. Et je ne sais pas si les messieurs qui sont dans cette salle, mais les femmes aussi, vous avez réalisé qu'un Français, ça se siffle 7 bœufs dans sa vie. Un bœuf tous les 10 ans. Ah, il y a peut-être des éleveurs de bœufs ici qui vont trouver que je suis une fixette. Allez, je vous la fais complète. Un Français, ça mange 7 bœufs, plus 33 cochons, 9 chèvres, 1300 poulets, 60 lapins, 20 000 œufs, 32 000 litres de lait. La gastronomie française, Je ne sais pas si vous avez vu la gastronomie française comme ça, mais elle intervient au niveau de notre vécu alimentaire. Ben, tout le monde peut comprendre que si tout le monde se siffle 7 bœufs et 33 cochons, la terre n'y arrivera pas, c'est tout. On mange actuellement 90 kilos de lait, 85 kilos de viande par an et par tête de pipe. Il y a pire que nous, les Amerlocs, 125 kilos. Il y a pire que les Américains. Allez, par exemple, les Argentins, 175 kilos. Je ne sais pas si vous avez été en Argentine, on aime la viande. Mais attendez, ce qui est préoccupant au niveau mondial, c'est la Chine. Parce que du temps de Mao Tse-Tung, vous vous souvenez combien ils étaient les Chinois? Il y avait une chanson qui nous le disait. Vous vous souvenez, 700 millions de Chinois. Moi. À ce moment-là, ils mangeaient 14 kilos de viande. Aujourd'hui, ils sont 1,3 milliard et ils mangent 60 kilos de viande. C'est moins que nous, mais c'est pas mal. Autrement dit, il faut réaliser ça. En l'espace de 40 ans, la Chine a multiplié par 8 sa consommation de viande. Ça se voit un tout petit peu comme ponction sur les ressources de la planète. Alors, je vais vous le faire cynique. Pourvu que la religion dure en Inde et pourvu que la pauvreté dure en Afrique. Parce que si tout le monde se siffle 80 kilos de viande, on est foutu. Voilà. Mais heureusement, on ne mange pas toujours la même chose. Alors le Français pense qu'il mange toujours la même chose, lui, naïvement. Oui, mais enfin, pas dans les mêmes conditions, pas dans les mêmes proportions. Par exemple, en l'espace de 60 ans, on mange 3 fois moins de pain. Alors quand on s'appelle parmentier, ça c'est très dur. 5 fois moins de pommes de terre. Mais attendez, il faut arrêter d'idéaliser. Dans la France des années 50, on mangeait du pain et des patates. Point, quasiment. Enfin, sur le fond. Et d'ailleurs, c'est pour ça que parmentier est très connu. En France, parce qu'avant, on mangeait que du pain. L'année où il y avait une mauvaise récolte de blé, c'était famine. Depuis que Parmentier est arrivé qu'on mangeait des patates et du pain, il se trouve que ce n'est pas toujours les mêmes années qu'on manque de blé et de patates. Donc, finalement, il n'y a plus de famine. Quand il n'y avait pas assez de pain, on mangeait plus de patates. Quand il n'y avait pas... Donc, c'est pas mal. Mais ça change quand même, hein, en l'espace de 50 ou 100 ans. 3 fois moins de vin. Parce que grand-père, qui mangeait beaucoup de pain et beaucoup de patates, le litron... Ça y allait. 140 litres de vin par tête de pipe et par an, bonne sœur et curé comprise, hein, tout le monde. On commençait au berceau, quasiment, hein. Voilà, dans le biberon, mettez la petite goutte. Je sais pas si vous vous souvenez, quand nous étions jeunes, nous les vieux, les manifs de paysans, c'était Carcassonne et Narbonne, hein. Les viticulteurs, c'était des violents, hein. Puis, au bout d'un moment, maintenant, c'est 40 litres. Au fait, y a-t-il encore des viticulteurs dans ce pays? Qu'est-ce qu'ils ont fait? Ah, t'en veux moins de vin? On va te changer le truc. Tiens, j'ai déjà une bonne idée. Au lieu de te vendre le vin par litre, on va le vendre par 75 centilitres. C'est plus classe. Mais qu'est-ce que c'est que ce truc de vendre le vin 1 litre pour 80 centimes de francs, franchement? Non, je vais commencer entrée de gamme, 4 euros les 75 centilitres. Ça, quand même. Enfin, franchement, à 4 euros, je te recommande pas, hein. Non, attends, faut avoir un minimum de respect, non. 8 euros, c'est bien. Puis quand t'as des invités, 12. Et puis le jour de Noël, 20. Et voilà, il y a encore des viticulteurs. Même dans le Muscadet. Enfin, j'irai contre le Muscadet, hein. Mais même à Carcassonne, on va dire. Voilà. Et donc, on boit moins de vin, ils ont dit, que du bon, que du cher. Et voilà. Alors, 2 fois plus de fruits, moins de légumes. Le légume, faut l'éplucher et le cuire. Puis maintenant, nos femmes travaillent. Et les hommes, je sais pas pourquoi, ils trouvent ça déshonorant d'éplucher les légumes. Voilà, moins de légumes. Mais les fruits, oui. Attendez, des fruits, là je vous prends témoin, c'est très nouveau les fruits dans ce pays. Moi quand j'étais enfant, j'avais droit à un demi-fruit à midi, jamais le soir. La corbeille de fruits, c'est un concept qui n'existait pas. Le fruit c'était cher. Le fruit dans ce pays, je vous rappelle, c'est le rapatrié d'Algérie. On termine ce qu'on appelle les événements d'Algérie, la guerre. Voilà, on rapatrie 700 000 Algériens, entre parenthèses. On rapatriait de ce temps-là 700 000 réfugiés, hein, on n'en faisait pas. Bon, les mecs ils débarquent à 7, ils disent mais qu'est-ce que c'est que ces pays? Il n'y a pas de pommes, il n'y a pas d'abricots, il n'y a pas de pêche. On va en faire. C'est grâce aux rapatriés d'Algérie qu'on a des fruits, qu'on a des corbeilles de fruits. Et encore, je vous fais pas le cinéma. Moi, ma mère, elle a eu droit, dans sa jeunesse, à l'orange, à Noël, hein. Donc ça, moi, quand même pas. Voilà. Il y en a qui l'ont eu, donc c'est bon. Et donc, vous voyez, ça change. Maintenant, on mange des fruits. 2 fois plus de viande, 2 fois plus de lait. Alors, quand on voit à quel niveau ça change en 60 ans, mais en même temps, quand on voit que la société ne cesse de s'accélérer, penser qu'on mangera exactement pareil en 2050, ça me paraît légèrement imprudent. Mais donc, on va manger radicalement différent en 2050, et ça me paraît intelligent de s'interroger sur qu'est-ce qui serait bien de manger? Qu'est-ce qui serait bien de manger plus? Qu'est-ce qui serait bien de manger moins pour pouvoir vivre en paix sur cette planète? Voilà. Alors, par exemple, la viande. Alors, je parle de la viande parce qu'on est quand même dans une région d'élevage, hein. Alors, il faut se rendre compte que les Français ont adoré la viande. Au début, les ouvriers, ils faisaient pas de chichi. Ils allaient gagner leur pain à la sueur de leur front. Point. Et puis tout d'un coup, ils ont voulu manger comme le patron. Ils diraient, non, je vais gagner mon beefsteak, moi. Ben, ça change tout. Et une fois qu'ils ont eu le beefsteak, ils disent, maintenant, je vais mettre du beurre dans les épinards. C'est vachement bien. Et donc, la consommation de viande a augmenté d'une façon incroyable en Europe. Les Français, notamment, on est des gens rationnels, on s'est fixé sur le millésime. Dans les années 20, on consommait 20 kilos de viande. Dans les années 50, 50 kilos de viande. Dans les années 80, 80 kilos de viande. Et au tournant du siècle, 100 kilos de viande. Ben, qu'est-ce qu'ils ont fait tous les éleveurs? Ils ont élargi les poulaillers, les porcheries, les étables. Tout l'élevage français s'est mis à faire de la quantité. C'est quand même pas mal de passer de 20 kilos à 100 kilos. Mais alors, ce qui est fou, c'est que les gens pensent que tout continue. Ben, attendez, raisonnons par l'absurde. En 2100, on va manger 200 kilos de viande. En 2200, 300 kilos de viande. En 2300, 400 kilos de viande. Vous voyez, au bout d'un moment, ça s'arrête. Et la modernité de la viande en France, tout d'un coup, a pris du plomb dans l'aile. Comme tout le monde peut manger de la viande, et puis on veut manger comme les patrons. Vous avez vu, les nouveaux patrons des GAFA, Google, le truc, sont tous végétariens. Alors, tout d'un coup, on ne sait plus. Et comme l'appétence baisse, tout le monde s'engouffre. Alors, le bien-être animal, la cruauté dans les abattoirs, le cancer, l'artérosclérose, les options philosophiques sur notre rapport aux animaux, etc. Enfin, voilà, la consommation de viande baisse, et voilà, on est passé de 100 à 85 kilos, on n'en est pas mort. Du coup, il y a évidemment une énorme crise de l'élevage en France. Pas dans le monde, hein. Dans le monde, l'élevage, c'est génial. Je veux dire, en Inde, le lait coule à flot, et en Chine, les cochons, etc. Il faut se rendre compte qu'un cochon sur deux sur Terre, il est chinois, hein. La moitié des cochons du monde entier sont chinois. Ils en élèvent. Voilà, ils en élèvent. Bon, donc ça commence à baisser en Europe. Du coup, l'Europe s'affole. Qu'est-ce qui se passe? Il faut soutenir les éleveurs. Vous avez vu? Ils disent, on fait de la pub. Mangez du cochon, qu'ils disent à la radio. Vous avez vu cet été, à campagne, c'était manger de la viande racée. Ça m'a fait beaucoup rire. Je ne savais pas que les autres n'avaient pas de race, mais bon, voilà. Attendez, quand on est dans un mouvement profond comme ça, ce n'est pas une petite campagne de pub. La réalité, c'est que la baisse commence à peine. À la fin des fins, ça va se terminer à 50-60 kilos de viande, ce qui est déjà pas mal. C'est déjà pas mal pour la santé, c'est déjà énorme pour la ponction des ressources sur la planète. Et donc, quelque part, si on ne veut pas trop réchauffer la planète et pas trop épuiser la planète, ça commence par se poser cette question, qu'est-ce qu'on mange demain? Qu'est-ce qu'on mange demain? Et notamment, qu'est-ce qu'on mange en matière de viande? Alors, je ne vous demande pas tous de devenir végétariens comme les trois messieurs qui sont là, et la dame, hein, moi j'en mange de la viande. Mais est-ce qu'il faut manger tous les jours? Est-ce que c'est bien de manger des lasagnes au cheval roumain le soir alors qu'on a déjà mangé un beefsteak frites à midi? 14 fois de la viande dans la semaine? Bien sûr que non. Mais attendez, il n'y a rien de mieux qu'une soupe de légumes le soir. Qu'est-ce que ça veut dire, la lasagne? En plus, la lasagne à 1,50€, on sait que ça n'existe pas. C'est forcément... Bon, enfin, c'est pas le sujet. Sinon, on y est jusqu'au petit déjeuner. Bon, alors, cette fois, c'est beaucoup trop. Puisqu'il y a beaucoup de curés ici. Dans le temps, les curés nous disaient, ah oui, la viande, mais pas le vendredi. Pas pendant le carême. Pas l'éveil de fête. Maintenant, les écolos nous disent, non, pas le lundi. Alors, moi, pas le vendredi, pas le lundi. Mais c'est pareil. On n'est pas obligé de manger cette fois de la viande. En tous les cas, pas 14, et même 7. Et puis combien? Maintenant, quand on va chez le boucher, qu'on demande un petit beefsteak, il vous dit petit, bon, 180 grammes. Moi, maintenant, même chez les bouchers, j'ai du mal, j'ai tout petit. Hein. Donc, ils me font 160 grammes, et je le coupe en deux, avec mon épouse, de retraité, 80 grammes, ça suffit. Trois fois par semaine. Ah oui, mais alors, on va faire comme le vin. Quand on mange que 80 grammes trois fois par semaine, on dit, alors, je veux qu'il soit bon. Hein. Je veux qu'il soit bon. Et donc, c'est très simple. Puisqu'on en parlait tout à l'heure pour les cantines, on va continuer à manger du bœuf carotte, on est quand même en France. Mais il y a un petit changement sémantique. On va passer à la carotte au bœuf. Deux fois plus de carottes, deux fois moins de bœuf. La planète s'en trouvera beaucoup, beaucoup mieux. Et nous, pas si mal. Donc plus d'humains, plus de riches, plus de gâchis. Allez, je fais un petit couplet sur le gâchis. On gâche à peu près le tiers de la récolte mondiale, c'est pas mal, hein.
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6: Alors, il y a deux grandes écoles dans le gâchis qui n'ont rien à voir. Ça dépend où on habite. Dans le sud ou dans le nord, pas de la France, hein, de la planète. Alors, dans le sud de la planète, on est très partageux. On récolte, puis on dit, bon, ça je vais le donner pour les rats, pour les moisissures, pour les oiseaux, pour les voleurs, pour le vent... Puis moi, je garde ça. Ben, c'est pas beaucoup. Ben, pourquoi tu crois que t'as faim? C'est quand même une histoire de fou, quand on y réfléchit. Regardez en Afrique. Pour le moment, il n'y a pas beaucoup d'Africains en Afrique. Donc, l'Afrique a toujours produit assez de nourriture pour nourrir tous les Africains. Mais c'est normal, c'est mal réparti. Regardez, avec le réchauffement de la planète depuis quelques années, il ne peut plus jamais en Afrique de l'Est. Donc du Kenya au Niger, on a faim parce qu'on a soif. Mais pour le moment, en Afrique de l'Ouest, ça va. Au Sénégal, en Côte d'Ivoire, ça va. Ouais, mais il n'y a pas de silos. Ça, c'est marrant. Ça fait 60 ans qu'on aide les pays africains. Je dis, attends, où sont les silos? Où sont les tanks à lait réfrigérés à énergie solaire? Je rêve. Ces gens-là ont du mal à se nourrir. On peut pas déjà les aider à garder leur récolte? Ah non, mais de temps en temps, quand je vois un politicien, je dis, on veut vraiment les aider? Peut-être les aider à garder leur récolte? Vois-moi ce que j'en dis. Bon, je vous rassure, s'il y avait des silos, il n'y a pas de route. Je vous rassure d'ailleurs, s'il y avait des silos et des routes, il n'y a pas de camions. Et vous commencez à me connaître, je suis facétieux, vous attendez la chute. S'il y avait des silos, des routes et des camions, avez-vous remarqué qu'au centre de l'Afrique, il n'y a plus que des pirates? Donc il n'y a absolument aucune chance que le rap du Sénégal arrive au Kenya. Aucune. On vit un monde formidable quand on y réfléchit. Alors, je vous rassure, en Loire-Atlantique, nous avons nos silos. Donc nous, nous gâchons sophisticated. Nous, avant de gâcher, on rajoute du salaire, des charges sociales, de la publicité, de l'emballage, de la taxe professionnelle, du transport, et on jette. Voilà, et on jette sérieusement, comme des malades. Combien on jette, au fait? Alors, sur Terre, 1,3 milliard de tonnes, le tiers de la production. Les États-Unis, c'est les champions du gâchis. Ça, c'est ce que jette une famille américaine tous les mois. Parce qu'ils mangent, hein. C'est l'équivalent de ce qu'ils jettent. Alors, regardons-nous. Alors, on va se regarder, nous. Le gâchis du français. Est-ce que vous savez un autre chiffre très important? On introduit une tonne par an par sa bouche. C'est pas mal, hein, système digestif. Allez, 600 kilos de liquide. Allez, je suis sympa avec vous, je l'ai mis transparent sans bulle. Il arrive que... Bon, on va pas s'intéresser au liquide. 400 kilos de solide. Ben, un kilo par jour. Et donc, quand on dit on gâche le tiers de la récolte mondiale, si on était à la moyenne, ça voudrait dire que chaque Français gâche 200 kilos. Hein, on récolte 600 kilos pour Français, on en jette 200 kilos, on en mange 400 kilos. J'ai peut-être idée qu'on gâche plus que la moyenne, je sais pas pourquoi. Parce qu'en général, quand on est riche, on gâche un peu plus. Hein. Donc moi, j'estime que chaque Français gâche 240 kilos. Alors là, je vous sens venir, vous dites, pas moi. Bah si, vous. Mais comment? Mais oui, chaque Français gâche 240 kilos. Attendez, le gâchis, faut le regarder de A à Z. En fait, il y a trois gâchis. Le premier gâchis, vous le voyez jamais, il rentre même pas dans les statistiques. Il reste au champ. Regardez par exemple. Le producteur de carottes sème sa carotte. La carotte, vaillant petit soldat, fait son trou. Et puis, de temps en temps, elle voit un caillou, elle devient tordue. Et alors, c'est normal. Sauf que, est-ce que vous voyez des carottes tordues dans le rayon légumes de votre supermarché? Ben non. Je ne sais pas qui a dit à M. Carrefour, le Français n'aime pas la carotte tordue. Donc, la carotte tordue ne sort pas du champ. Point. Regardez, ça, c'est des tomates qui sont sorties de la serre. Elles avaient un petit... Oui, oh là. Donc, elles ne rentrent pas dans les statistiques. Le pire, je vais vous dire, c'est le poisson, hein. Le poisson, c'est le pire du pire. Vous avez vu maintenant, avec les bateaux qu'on a, les filets, on récupère tout jusqu'au fond de la mer. On remonte tout, absolument tout. Et puis on fait le tri. On dit, ça c'est trop gros, ça c'est trop petit, attends, ça c'est hors quota, je ne sais même pas comment ça s'appelle, ça le cours vient de s'effondrer, et on balance dans la mer 30 à 50% de ce qui est remonté dans les filets. Même pas de stats. C'est pas mesuré, puisque ça n'arrive pas au port. 80 kilos par tête de pipe, qui ne rentre même pas dans les statistiques. Tiens, les fruits moches. Les légumes moches. Si on allait tous voir le chef du rayon légumes de notre supermarché, on disait, vous savez, je suis un bon client, hein, ça fait quand même 22 ans que je fais mes courses chez vous. Mais je manque à tous mes devoirs. Je ne me suis jamais présenté. J'ai un petit truc, j'aime bien le légume moche. Parce que pour faire la soupe, le légume moche, ça a plus de personnalité. Il a dû lutter contre les éléments. Et donc finalement, ça fait des très bonnes soupes. Donc si vous me mettiez un petit rayon de légumes moches, moi je les achèterais pour ma soupe. Si on est 70 à y aller, on sait jamais, on peut rêver. Bien, continue. Alors ensuite, il y a l'industrie et le commerce. Alors industrie, tiens, si on allait visiter une usine de pain de mie, vous venez? Déjà dans le mot pain de mie, moi il y a le pain, je sais pas ce qu'il fait là. Mais enfin bon, chacun son truc. Alors vous êtes l'ouvrier du lundi matin à l'usine de pain de mie, donc vous appuyez sur la chaîne, et puis c'est le lundi matin, vous allez boire un café, parce que quand même, faut se réveiller. Le café dure un peu plus le lundi matin parce qu'on n'est pas très réveillé. Vous revenez, ils disent, ah ben merde, qu'est-ce qu'ils ont fait là? Mais qu'est-ce qu'il a fait le gars de vendredi? Enfin, le pain de mie et losange, alors vous arrêtez tout. Oui, mais le temps de boire le café, il y a eu une tonne de pain de mie losange. Ah ben, on vit une époque formidable. Avez-vous remarqué qu'il y a des gens du marketing qui ont inventé un concept génial, le pain de mie sans croûte? Je voulais juste vous dire, le pain de mie sans croûte n'existe pas natif, comme on dit. Le pain de mie sans croûte, c'est un pain de mie avec croûte où on a retiré la croûte. Quel est le cinglé qui a inventé ce concept? Et ça veut dire qu'il y a des dizaines de milliers de tonnes de croûtes de pain de mie qui sont jetées. On vit une époque formidable, hein? on voit qu'il n'y a plus de famine. Bon, voilà, ça c'est l'usine. Ensuite, il y a le transport. Tiens, vous venez, on va dans la camionnette qui transporte des palettes de filets d'orange. Et puis, ils font des travaux, ils font tout le temps des travaux, les maires en ce moment, boum, il y a une palette qui se casse la figure. Vu le prix des salaires dans ce pays, on n'a pas les moyens de payer des petites mains qui prennent chaque filet, les ouvrent au ciseau, ils retirent l'orange qui est explosé, ils prennent un linge sec pour essuyer les autres oranges, ils remettent une orange neuve et ils recousent. Ça n'existe pas. Toute palette qui s'est cassée la gueule, à la benne. Ça finit par faire beaucoup. Et puis, le supermarché, n'en parlons pas. Voilà. Ah oui, c'est pas mal, hein. 80 kilos. Une autre provoque. Est-ce que vous faites partie des gens qui se mettent sur la pointe des pieds dans les supermarchés? Oh, bah, pas vous, quand même, mais... Vous savez? Devant le rayon yaourt, là. Ouais, j'achète le dernier yaourt qui est au fond, là. Et pourquoi on se met sur la pointe des pieds dans le supermarché? Ah, parce qu'ils nous mettent des dates. Mais attends, c'est vachement important, la date, hein. On risque de crever si c'est après la date, hein. On plaisante pas avec la bouffe, hein. T'as, vous venez si on allait visiter ce coup-là, une usine de yaourt. Alors, dans l'usine de yaourt, le travailleur travaille et l'homme de marketing pense. Alors, le travailleur dit, je fais les yaourts pour Grandjean-les-Fontaines. Eh ben, nous sommes le 17 mars, mets-y dessus, 17 avril. Oui, chef. Bon, j'ai fini Grandjean, je fais Pointe-à-Pitre. Ben, mets-y 17 mai. Que vous avez réalisé que monsieur Danone, il nous vend le même yaourt à Grandjean avec 4 semaines de délai et dans nos colonies avec 8 semaines. Est-ce à dire que tous nos confrères des colonies sont morts? Ben, bien sûr que non. Attendez, le yaourt. Je vous parle de yaourt blanc, moi, pas le yaourt avec plein de saloperies dedans. Le yaourt blanc, qui est resté dans le frigidaire. Plus il est vieux, plus il est acide, moins il y a de microbes. Mais évidemment, monsieur Danone ne va pas vous expliquer que vous pouvez parfaitement manger votre yaourt un mois après la date qui est marquée dessus, puisque si vous étiez dans nos colonies, de toute façon, vous ne sauriez même pas. Et donc, on vit une époque formidable. On vit une époque formidable, on jette des yaourts comme des malades. Vous avez vu d'ailleurs, il y a eu un accord incroyable un jour, dans le fin fond d'une arrière-cour, ils s'étaient mis des fausses moustaches et tout pour s'entendre. Entre l'industrie laitière, ils ont dit, tiens, j'ai une bonne idée, les yaourts dans ce pays, c'est par quatre. Vous avez vu, quand on va dans les autres pays, on achète un yaourt sans problème. Ah ben, chez nous, non, c'est 4, 8, 12, 16 ou 400. Eh ben, et puis alors, je vous dis pas la promo, 3 packs de 8 yaourts pour le prix de 2. Alors quand je suis célibataire, veuf ou qu'on est que 2, dont ma femme mange pas de yaourt, qu'est-ce que je vais faire avec 24 yaourts? Et puis surtout, ce soir, j'ai pas mangé de yaourt, j'ai dîné avec vous. Moi, qui voyage tout le temps, à la fin, je reviens dans mon frigidaire, yaourt à la benne. On jette le quart des yaourts français. On achète 4 yaourts, on en mange 3. Alors, pas vous, mais quand même. Le gâchis, c'est pas mal. Et puis ensuite, il y a la restauration. Qu'est-ce qu'on jette dans la restauration? Ah, est-ce que, je le disais tout à l'heure, j'étais pensionnaire dans le temps, moi, les temps héroïques, hein, avant mai 68. Chez les bons pères, il y avait quand même des principes. Pain frais et bois vert font la ruine des familles. Donc, je ne mangeais que du pain de la veille. Il n'y avait jamais de pain frais. Enfin, il y avait du pain frais le jour où l'économe s'était embrouillé dans ses chiffres. Alors, je peux vous dire que quand par hasard, au goûter, on amenait une panière de pain frais, c'était l'émeute dans la cour de récré. Ça lui faisait passer, l'économe, l'idée de mal faire ses chiffres. Alors maintenant, il est hors de question de resservir le lendemain le pain de la veille. Tous les parents d'élèves seraient devant l'école en disant « assassin », etc., etc. Et donc, qu'est-ce qu'on gâche? Même du pain. C'est quand même fou, etc., etc. Voilà, et puis chez nous, voilà, on estime que le Français, lui, tout seul, dans sa cuisine, il jette à peu près 40 kilos, donc 7 kilos tout emballé. Par exemple, du yaourt tout emballé. On jette le tiers de la récolte mondiale. On pourra jamais faire zéro. Moi, ce que je disais à mes étudiants, c'est on n'est pas très fiers du monde qu'on vous laisse. Moi, je vous pose un défi. Quand vous aurez mon âge, on ne jette plus que le quart de la récolte. Possible quand même. Allez, si au lieu de jeter le tiers, on jette le quart, on récupère 300-400 millions de tonnes de bouffe. Il y a 800 millions de gens qui ont faim, on ne sait jamais. Enfin, moi, je suis très utopiste. Hein. Bon, alors à la fin des fins, quand on cumule, on est plus nombreux, il y a de plus en plus de riches et on gâche comme des malades, il faut augmenter de 70% la production agricole mondiale d'ici 2050. Mais là encore, ça dépend où on habite. En Afrique, il faudrait multiplier par 5. Impossible. Donc il faut avoir le courage de dire aux Africains, vous êtes végétariens, bon, j'ai pas de conseils à vous donner, mais vous devriez le rester. Parce que si c'est zébu frites tous les jours en Afrique, jamais ça va le faire. Mais si les Africains restent végétariens, la population va doubler. Il faut doubler la production. Oui, mais 50% des Africains mangent pas leur faim, donc faut tripler. Donc si les Africains sont végétariens, faut quand même tripler la production entre 2017 et 2050. C'est possible, ça? C'est ce qu'a fait la Loire-Atlantique. La Loire-Atlantique produit 3 fois plus de bouffe qu'en 1950. Ouais, mais enfin, le moins qu'on puisse dire, c'est que les paysans se sont efforcés. Hein. Je veux pas être raciste, mais Je ne vois pas le même effort actuellement dans l'agriculture africaine. Comme on dit, il ne faut pas se faire d'illusions. L'Afrique ne mangera pas à sa faim au 21e. C'est vachement gai, hein, comme conférence. L'Asie, faut doubler. Ils n'y arriveront pas non plus. Oui, parce que les Asiatiques, contrairement aux Africains, ils sont déjà très bons en agriculture. Ils ont très peu de terre et très peu d'eau. Donc, il faut se rendre compte de cette donnée géopolitique. Au 21e siècle, l'Asie n'arrive pas à produire assez de nourriture. L'Afrique n'arrive pas à produire assez de nourriture. Heureusement, il y a l'Amérique. En Amérique, encore plein de réserves et plein de réserves de productivité. Ça va le faire. Arrêtons de faire une fixette sur les paysans brésiliens. Le paysan brésilien, c'est pas le truc qui est juste inventé pour embêter le paysan français. Le rôle du paysan brésilien, c'est de nourrir le Brésil et Shanghai. Et je vais vous dire, on a quand même intérêt à ce que Shanghai mange. Et alors en Europe ? En Europe, ça y est, on mange trop, on fait plus d'enfants. Arrêtons de dire qu'il faut augmenter massivement la production agricole en Europe. Qu'est-ce qui va la manger ? Et donc, il faut se rendre compte de ça. Au début de l'histoire, quand commence le réchauffement climatique, l'Europe, elle est peinard. C'est un îlot de surbouffe au milieu d'un monde affamé, si tout reste égal par ailleurs. Voilà.
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6: Mais tout ne reste pas égal par ailleurs, comme l'avait remarqué M. Dupont et Dupont. La planète se réchauffe. On y arrive doucement, mais sûrement. Devant vous, trois planètes du même système solaire. La distance au Soleil n'est pas extrêmement différente. En tous les cas, elle n'est pas fondamentale pour ce qui nous occupe. La principale différence entre ces trois planètes, c'est le gaz à effet de serre. Alors, les Vénusiennes, elles sont un peu shootées, hein. Je sais pas ce qu'elles ont fait avec le gaz à effet de serre, mais enfin, il y a 96% de gaz carbonique. Ben, il fait 420 degrés. En revanche, les Martiens, il y a plus d'atmosphère. Il fait moins 50. Entre Vénus, Mars et la Terre, vous choisissez quelle planète? Ah, ben, moi, je choisis Terre. Et pourquoi la Terre est habitable? Eh ben, il y a juste un peu de gaz à effet de serre. C'est tout. S'il y en a trop, on crève de chaud. S'il n'y en a pas assez, on crève de froid. Et donc, le gaz à effet de serre, c'est pas juste un truc pour nous embêter. Le problème, c'est d'être raisonnable. Un peu de gaz à effet de serre, c'est bon. Un peu trop, ça va pas. Pas assez, c'est pas bon non plus. Un équilibre subtil. Bien. Alors, la planète se réchauffe ou se réchauffe pas. Monsieur Trump, par exemple, dit, c'est pas vrai. Et si jamais c'est vrai, c'est pas de notre faute. Alors, il se trouve que moi, j'ai un fils qui travaille à la NASA. Donc, je suis intéressé par... Voilà. Et la NASA aime bien faire des cartes. Puis elle est un peu vexée, la NASA n'a pas voté Trump, pour faire bref. Hein, voilà. Et donc, elle fait des cartes. Pour faire ces cartes, elle prend chaque kilomètre carré et elle dit, sur chaque kilomètre carré de Terre, je vais calculer, c'est un peu fastidieux, la température moyenne du XXe siècle. La température moyenne du 1er janvier 1900, 0 heure, au 31 décembre 1999, minuit. C'est un peu fastidieux. Et puis une fois que j'ai calculé ça, je regarde chaque année la température moyenne de l'année, je la compare à la température moyenne du siècle. Si la température moyenne de l'année est la même que le siècle, je laisse en blanc. Si c'est un degré de moins, je mets en bleu, 2 degrés de moins bleu foncé, 1 degré de plus jaune, 2 degrés de plus marron. Allez, c'est parti, on va se voir 120 ans de climat. Alors, on termine le 19e siècle, passons au 20e. Où il fait un peu froid, si on se faisait une petite guerre pour se réchauffer. Voilà. Et puis une petite crise économique, ça nous refroidit. Bon, alors on est un peu froid, faisons une autre guerre. Allez, chaud. Et puis c'est nous qui arrivons, là, les classes d'après-guerre. Et puis, attendez, très important, mai 68. La gauche arrive au pouvoir. La droite revient. La gauche, ou je sais plus, enfin, voilà, on est au 21e siècle, et puis nous voilà maintenant. Alors, il y en a qui disent que c'est pas vrai. Ne négligeons pas le fait que ça pourrait être vrai. Il y en a qui disent que c'est peut-être vrai, mais c'est pas de notre faute. Ne négligeons pas le fait que ça pourrait aussi être de notre faute. Vois-moi ce que j'en dis. Alors, il y en a qui disent, on s'en fout. Quand on habite la Loire-Atlantique, on peut s'en foutre. Nous, ça va. Attendez, qui est-ce qui va vraiment souffrir en cas de réchauffement de la planète ? Ben, c'est ceux qui ont la totale. La surpopulation, plus la sécheresse, plus les inondations, plus les maladies, plus les épidémies, plus les ouragans. On n'a rien de tout ça, nous. Donc, c'est pas la France, c'est le Bangladesh, la Guinée, Sierra Leone, Haïti, Sud-Soudan, Nigeria, Congo, Cambodge, Philippines. Oh, ben, que tu crèves la faim ? Des merdes à zip pour manger ? Et est-ce que Nantes va être très affectée? Ben non, les villes affectées, c'est Dhaka, Bombay, Manille, Calcutta, Bangkok. Ah, Nantes, ça va. Ah ben, quand je vous dis nous, Nantes et Angers, la planète va nous terminer peinard, hein. Bon, alors, parlons agriculture. Ce qui est très intéressant dans les relations entre l'agriculture, l'alimentation et le réchauffement climatique, c'est que, à ma connaissance, c'est le seul secteur qui est trois fois concerné. Alors, je vous rassure, Les coiffeuses sont concernées. Les marchands de téléphones portables sont concernés. Les plombiers sont concernés, mais enfin un peu moins. Parce que d'abord, l'agriculture, c'est elle qui occupe la planète. C'est elle qui utilise l'eau, le climat, la terre, etc. Donc quand on casse le joujou, c'est pas les plombiers qui s'en aperçoivent les premiers, c'est forcément les paysans. Les paysans sont les premières victimes du réchauffement climatique. Deuxième chapitre, donc on va le voir sérieusement. Deuxième chapitre, on peut pas que plaindre les paysans. Parce que quand même, l'agriculture, ça produit autant de gaz à effet de serre que le transport. Autrement dit, on peut pas dire aux paysans, ah mon pauvre, je sais pas comment tu vas faire pour nous faire à manger, sans lui dire en même temps, tu peux pas nous faire à manger sans réchauffer la planète, parce que sinon c'est foutu, c'est le cercle vicieux. Donc en fait, les paysans, c'est parmi les principaux réchauffeurs de la planète, surtout les éleveurs. Et puis alors, c'est là que ça devient passionnant, c'est que c'est les seuls qui peuvent nous sauver la mise. Parce que quand on a balancé tous ces gaz à effet de serre, le premier truc, c'est arrêter tout. Vous avez vu, arrêter tout quand on est shooté au pétrole, c'est compliqué. Hein. Mais le deuxième, c'est de dire, effet de serre. Le premier truc, c'est arrêter tout. Vous avez vu, arrêter tout quand on est shooté au pétrole, c'est compliqué. Hein. Mais le deuxième, c'est de dire, ce carbone qui est là-bas, on ne peut pas le récupérer.

Hein? Alors, le carburant du cyclone, c'est la température de la mer. Plus la mer est chaude, plus le cyclone est macho. Là, vous avez une courbe qui montre, c'est pas exact, mais qui montre grosso modo la corrélation entre la température de la mer et la force du cyclone. On n'a pas l'habitude des cyclones ici. C'est vrai qu'on a de temps en temps une tempête, mais enfin, rien à voir. Je vais juste vous dire un truc comme vous voyez sur la photo. Quand le cyclone est passé, il n'y a plus de bananes à manger. Mais attendez, ça c'est rien, il n'y a plus de bananiers. Donc prévoir un petit délai pour avoir des bananes. Regardez, ça c'est Irma sur les îles Vierges. Deux photos prises à une semaine d'intervalle. Les îles Vierges étaient vertes, elles sont marron. Et pourquoi ils l'ont peinte en marron? Tous les arbres sont tombés, il n'y a plus d'arbres, il n'y a plus de végétation. Et attendez, on est dans des zones tropicales où il y a des pluies très violentes et dans des zones où il y a des pentes très fortes. Quand il n'y a plus de végétation, qu'il y a plein de pluies sur des pentes fortes, c'est définitif. La terre se barre en mer, il n'y a plus que des rochers, et les îles Vierges, bah pour manger dans les îles Vierges, c'est fini. C'est quand même pas top, hein, le cyclone. Mais vous savez, nous, on a des tout petits dans le sud-est, hein, pas chez vous, nous, ça va. Enfin, il y a de temps en temps une tempête, quand même, hein. Dans le sud-est, c'est quand même pas mal, hein, parce que là, c'est la température de la Méditerranée. Plus les étés sont chauds, plus la Méditerranée est chaude, et plus elle reste chaude à l'automne. Et puis, du côté d'octobre-novembre, de temps en temps, le vent se lève depuis l'Afrique du Nord. La Méditerranée a plein d'humidité, le vent arrive à plein d'humidité, puis partout, il y a des montagnes, là. Il y a le Massif central ou les Alpes. Le nuage arrive, bam, ça tombe. Épisode Sévenol, comme ils disent. D'ailleurs, remarquez qu'il y a de plus en plus d'inondations à l'automne, dans le sud-est de la France. Alors, la France est tempérée, hein, il y a des exceptions. Voilà. Ça, c'était le cyclone. Les canicules. Alors, les canicules, ça dépend où on habite. La définition légale de la canicule à Nantes n'est pas la même qu'à Ouagadougou, ça vous a pas échappé. Alors, chez nous, la définition légale de la canicule, ça ferait rigoler un gars de Ouagadougou. 3 jours de suite à plus de 35 degrés, avec des nuits à plus de 20. Elle est bonne, celle-là. Bah oui, nous, on appelle ça canicule. Je vous rappelle qu'en 2003, on a envoyé 15 000 mémés au tapis, hein, même chez nous. Depuis, c'est quand même pas mal, quoi, hein. Mais attendez, le blé, c'est pareil. Le blé, on peut pas le mettre, le vaporiser, etc. Vous avez vu la première canicule de 2017, c'était le 10 juin. Mais qu'est-ce que c'est que cette canicule grossière? Mais avant, les canicules étaient bien élevées. Elles arrivaient au mois d'août, quand le blé était dans les silos. Quand la première canicule arrive au mois de juin, quand le blé est dans le champ, le blé aime pas. Il aime pas. Le blé, c'est comme les hommes, quand il fait trop chaud, il bosse plus. Voilà, donc c'est quand même un petit problème. Oui, mais est-ce qu'il y en aura plus de canicules? Bon, oui, oui. Bon, en moyenne, à Nantes, il y aura 45 jours de canicule par an, au lieu de 3. J'espère qu'on y arrivera. Change un tout petit peu d'époque quand même, hein. Bien, alors je vous dis pas Ouagadougou. Alors là, on arrive au réfugié climatique. On va commencer par le réfugié humide, ensuite on fera le réfugié sec. Le réfugié humide. Alors ça, c'est l'Asie. L'Asie, c'est la moitié de la population mondiale. C'est intéressant de regarder. Alors les Asiatiques sont très, très prévoyants. Ça, il n'y a rien à dire. Ils ont dit, oulala, la planète pourrait se réchauffer si on se faisait des petites réserves. Ils ont fait une belle petite réserve, ça s'appelle l'Himalaya. Ils ont stocké plein de glaciers, la planète se réchauffe, ça marche à plein tube. Les glaciers fondent, 7 immenses fleuves partent du Tibet, il y a plein d'eau, agriculture irriguée, ils mangent. Enfin, pas tous, mais... Entre parenthèses, quand on voit cette carte, on comprend pourquoi les Chinois s'accrochent au Tibet. La totalité des Asiatiques mangent une agriculture irriguée, de l'eau qui vient du Tibet, donc ils ne peuvent pas toute la garder au Tibet. Mais enfin, quelque part, on se dit, Dalai Lama ou pas, celui qui contrôle le Tibet, c'est quand même un endroit un peu stratégique, quoi. Hein. C'est comme le Golan, ben, voilà. Bon, alors regardons par exemple un des pays, l'Inde, qui va être le pays de la fin dans le monde. Grand pays, qui n'est même pas sur la diapo, ils sont 1,2 milliard. C'est vrai que je ne sais pas si vous êtes arrivé d'aller à Calcutta ou à Bombay, on voit ce qu'on voit et qu'on se dit... Ah la vache, ils vont rajouter 400 millions de personnes encore, mon vieux. Ils ont le moral, les Indiens. Donc, faut se rendre compte que la Chine, elle stagne à 1,3 milliard, elle va rester à 1,3 milliard. L'Inde, ils vont passer d'1,2 milliard à 1,7 milliard. Il va falloir se les nourrir. Alors, même si vous n'êtes pas tous agriculteurs, on peut deviner que les Indiens, ils mangent d'abord d'une agriculture irriguée de la vallée du Gange. Ils mangent un petit peu aussi des milieux montagneux, mais enfin moins. Et donc... Ce qui est important, c'est de voir, parce que je rappelle les basiques, puisque vous n'êtes plus agriculteur, seulement petit-fils d'agriculteur, l'eau dans la rivière au mois de mars, l'agriculteur s'en fiche complètement. Lui, ce qu'il veut, c'est de l'eau de la rivière au mois de juillet-août, quand il fait chaud. C'est quoi l'eau dans le Gange au mois de juillet-août? Bah, c'est la fonte des glaciers de l'Himalaya. Pour le moment, ça fonctionne à plein tube. Mais à la fin, quand il n'y aura plus de glaciers, il n'y aura plus d'eau dans le Gange.

0: Si vous avez été au Taj Mahal, les tours du Taj Mahal commencent à vaciller parce que la terre devient trop sèche. C'est dommage pour la photo. Et donc, quand il n'y aura plus d'eau dans le Gange l'été, bah, ils seront à 1,7 milliard. Ils se débrouilleront, c'est leur problème. Bien, passons au Pakistan. Le Pakistan, actuellement 250 millions d'habitants, il continue à faire des gamins, ils seront 314, respect. Alors, je ne sais pas si vous vous souvenez du temps où M. Bush, fils, avait fait une fixette, je veux M. Ben Laden. Vous vous souvenez, c'était son truc. Et donc, on a tous visité le Pakistan, parce que M. Bush, qui était un peu naïf, il pensait que Ben Laden était dans la grotte là. Donc, tout le monde a vu les photos des grottes. Donc, même si vous n'avez jamais été au Pakistan, vous avez vu que dans la grotte supposée de Ben Laden, on ne faisait pas beaucoup de riz. Non, le Pakistan, en fait, il vit d'une agriculture irriguée de la vallée de l'Indus. Et là, il faut se dire qu'il y a quand même un truc que le bon Dieu a fait vachement bien. Les musulmans ne mangent pas des mêmes glaciers que les hindous. Quand on a réfléchi, c'est génial pour la paix dans le monde. Enfin, quand il n'y aura plus d'eau dans l'Indus, ça ira pas mieux chez les musulmans que chez les hindous. Ah, c'est vachement gay comme conférence. Hein. À la fin, ça finit mieux, je vous rassure. Bon, alors, si on s'intéressait au petit Bangladesh. Le petit Bangladesh, c'est un pays très pittoresque. Eux aussi, ils font des gamins comme des malades, hein. Sur 150 millions, ils seront 226 millions. Respect. Quand on regarde le Bangladesh vu de satellite, c'est un peu comme la Camargue. Regardez, le Bangladesh est une espèce d'immense Camargue. Je le sens moyen, moi. Hein. Parce que quand il y a des inondations, vous savez, notre photographe national, là, celui qui adore les hélicoptères, il y va parce que c'est joli. Ah, parce que c'est un pays où quand il y a des inondations, c'est 38% des pays qui est sous l'eau. Alors ça fait des belles photos, 38% du pays qui est sous l'eau. À la fin des fins, avec le réchauffement de la planète. Ben, qu'est-ce qui va se passer? Videz-moi ça. Ben, évidemment. Enfin, j'allais dire c'est mathématique. Non, mais c'est géographique. Tout le monde peut comprendre. Ben, c'est comme nous, la Camargue. Le CCFD, vous êtes déjà mobilisé pour adopter votre Camarguais? Non, mais à la fin, la Camargue, c'est la mer. Bon, il va falloir adopter les Camarguais. Le CCFD nous fera le coup, ça va. Ben, ils sont sympas, les Camarguais. Non, mais là, attendez, c'est pas 3000 Camarguais, là. Ils sont 225 millions. Où est-ce qu'on va les mettre? Vous avez une idée? Tiens, j'ai une idée. Si la planète se réchauffe, il va falloir mettre en culture la Sibérie. Alors, je propose un truc au CCFD. Vous récupérez tous nos vieux chandails. On fait un charter de vieux chandails au Bangladesh. Que les Bengalis aillent cultiver la Sibérie. Et tout le monde sera content. Enfin, vous savez, Poutine, il n'est pas commode. Hein. Je ne suis pas sûr que ça marche, mon idée. On pourrait pas avoir une autre idée Ben, si on les envoyait aux États-Unis, après tout, c'est bien à cause des 4x4 des Américains. Hein. Allez, on fait des charters. 50 millions de Bengalais aux États-Unis. Déjà, du temps d'Obama, j'étais pas sûr de ma solution, mais avec Trump, je suis pas sûr que ça marche. Bon, c'est dommage, j'aurais essayé. Vous avez pas une autre idée? Maintenant, il y a une idée beaucoup plus simple, il y a qu'à les mettre en Inde. Pas besoin d'avion, ils y vont à pied. Ben oui, enfin, pourquoi on se cherche des solutions compliquées? Ben, les Indiens, on dit non. Qu'il y a beaucoup de murs dans le monde, il y en a un auquel on parle jamais en France. Les Indiens, ils ont construit un mur de 4500 kilomètres là, tout autour. Ils ont mis 50 000 hommes en armes. Allez, juste une petite remarque pour faire sourire l'assistance. Ils ont tous les deux la bombe atomique. On est loin. Enfin, s'ils se balancent des bombes atomiques, même on le sentira passer ici. Hein. Ça, c'est la notion de réfugié climatique.
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0: Bonjour, chers auditeurs. Voici encore une histoire d'en savoir plus qui va vous captiver, j'en suis certaine. J'ai déjà reçu dans nos studios du Rocas Natalia Cariagina, qui a eu la gentillesse de venir de Paris pour vous rencontrer, me rencontrer et nous parler à tous de choses extrêmement importantes. Bonjour Natalia.
1: Bonjour Marie-France.
0: Merci d'être là.
1: Merci de m'avoir invité. C'est un grand plaisir, encore une fois, d'être là.
0: Mais vous venez du centre de Paris et ma foi, je trouve que c'est bien de vous avoir ici. Alors, Natalia, nous allons évoquer aujourd'hui la thérapie comportementale cognitive. Oui. C'est votre métier.
1: C'est ça. Je suis psychologue et praticienne en TCC, thérapie cognitive comportementale. Probablement, il faut expliquer un petit peu plus sur...
0: Oui, je veux bien, oui, en effet.
1: Qu'est-ce que c'est ?
0: N'oubliez pas que mon émission s'appelle « Histoire d'en savoir plus ».
1: Oui, voilà. Qu'est-ce que c'est thérapie cognitive comportementale ? Effectivement, il y a deux composants dans cette thérapie cognitive et comportementale. Si on prend, par exemple, les situations dans la vie de sujets, des gens, qui peuvent être le déclencheur, et il y a comme réaction... le comportement et le mode de réagir. Donc, il y a la situation déclencheur et il y a le comportement, donc réaction. Mais entre la situation et comportement, on a deux composants encore. Deux composants, c'est pensée et émotion. Donc, je vais développer un peu plus. Selon thérapie cognitive comportementale, c'est pas la situation qui déclenche ou qui donne un impact sur les émotions, mais c'est les interprétations que l'on en fait.
0: On peut complètement se fourvoyer avec l'interprétation d'une émotion.
1: Oui, mais l'interprétation des émotions, donc les pensées, ça, c'est effectivement avec quoi on travaille en thérapie cognitive comportementale. En changeant les pensées, on change les émotions et on change le comportement qui suit les émotions.
0: Et c'est votre boulot, en fait.
1: Oui. Et c'est, oui, en ce moment, en fait, c'est mon boulot parce que je me concentre plus en thérapie cognitive comportementale. Effectivement, quand on fait les consultations avec les clients, c'est pas que thérapie cognitive comportementale qu'on applique. C'est bien sûr un peu la thérapie intégrative qui consiste de un peu d'approche psychanalyste, à un peu d'approche humaniste, etc.
0: Redites-moi quels étaient vos maîtres. Vous nous en aviez parlé dans une précédente émission. Il y avait, si je me souviens bien, Jung.
1: Mm-hmm. Jung, parce que encore une fois, moi, je suis à la fois, je exerce en ce moment en thérapie cognitive comportementale, mais à la fois, je suis très adepte aussi à psychanalyste, effectivement.
0: Alors, plutôt Freud,
1: c'est la base. Alors, on dirait c'est essentiel. Mais avec le temps, Freud est devenu un peu trop conservateur.
0: Démodé, vous diriez?
1: Je dirais qu'il faut ajouter peut-être, ouais, il faut un peu diversifier, en fait, son approche. Et en fait, ça a été diversifié avec l'approche de Jung, qui a parlé un peu de ésotérique, hein, un peu des moments ou des coïncidences qu'on ne contrôle pas, etc. Et après, il y a une autre psychanalyste. Effectivement, mon préféré, c'est Adler. Je vous en parlais, l'autre fois, en Adler qui parle de complexe d'infériorité, etc., etc.
0: Et mais Adler était de quelle nationalité ?
1: C'est autrichien.
0: Autrichien.
1: Ouais. Mais effectivement.
0: Comme Freud, non ?
1: Hein ?
0: Comme Freud, oui.
1: Ouais. Mais effectivement, et je pense qu'en fait, on va en parler un peu plus tard aujourd'hui. Pourquoi psychanalyse c'est devenu un peu. Je peux pas dire que c'est
0: très
1: c'est
0: à
1: pas
0: la du mode, tout, vous diriez.
1: Non, je peux pas dire que c'est pas très efficace, mais en fait, c'est devenu un peu, je sais pas suffisant.
0: C'est juste une approche, en fait.
1: C'est une approche qui permet en fait de conscientiser les traumas, les liens, je sais pas cognitifs ou les liens interpersonnels, de conscientiser effectivement les conflits internes, ces fameux conflits internes qui
0: et qu'on perçoit soi-même ou pas. Les conflits internes, est-ce qu'on s'en en aperçoit ? Tiens, moi, je sais que j'ai un conflit interne, ou bien est-ce que c'est complètement, la plupart du temps, évincé dans nos mémoires ?
1: Normalement, c'est refoulé, effectivement. En fait, c'est le résultat de des traumas refoulés ou probablement même le résultat de quelque chose qu'on a vécu pendant l'enfance.
0: Et Nathalie, est-ce que vous diriez que ces traumas refoulés au plus profond de nous-mêmes sont les causes de notre mal-être ?
1: Moi, encore, je suis adepte de cette un peu théorie. Moi, je dirais oui. Après, effectivement, en psychanalyse, on juste travaille sur leur conscientisation pour faire conscient des traumas. Mais après, qu'est-ce qu'on fait avec tout ce qu'on s'est conscientisé ?
0: Oui, voilà, on en a conscience, voilà, j'ai un trauma, oui. C'est terrible, oui. Et maintenant j'en fais quoi ?
1: Oui, c'est mes clients, effectivement,
0: maintenant,
1: qui
0: viens
1: se
0: voir
1: plaignent,
0: ensuite.
1: Effectivement. Et ils m'ont dit, mes clients, maintenant, aujourd'hui, ils me disent, on a été suivis pendant 10 ans par le psychanalyste, et on ne sait pas quoi faire après. Ok, on comprend, on se rend compte de nos traumas, de quelque chose qui ne va pas dans notre vie, de quelque chose qui nous dérange, etc. Et qu'est-ce qu'on en fait ? Et c'est là où...
0: Vous voulez dire que le psychanalyste ne donne pas de solution, en fait ?
1: Il n'y a pas de solution.
0: Vous repartez avec votre petit trauma sous le bras, et voilà.
1: Ouais, bah, oui, bah parce qu'en fait, le sens et le enjeu de psychanalyste, c'était toujours comme ça, c'est juste conscientiser les choses. Et en fait, il part de postulat que dès que c'est conscient... C'est géré, c'est en gros,
0: mais c'est
1: contrôlé.
0: Mais c'est pas possible, je vais pas dire c'est une arnaque, mais c'est pas possible ça.
1: Bah, avec le temps en fait, avec le temps et dans le monde d'aujourd'hui, effectivement, c'est devenu un peu pas très efficace, pas suffisant.
0: Ah,
1: il faut des solutions
0: oui.
1: concrètes, rapides, efficaces, des outils spécifiques. Et effectivement, c'est là où encore... thérapie cognitive comportementale compte.
0: C'est
1: parce
0: ça,
1: que on donne
0: c'est ça
1: les
0: l'outil.
1: Outils.
0: C'est ça l'outil ouais. qui va nous aider.
1: Oui, mm-hmm. c'est les outils qui vont nous aider. Et pourquoi ? Aussi parce que en thérapie cognitive comportementale, on se concentre sur le présent, sur les situations qui causent, je ne sais pas, malheur dans la vie de sujet. On se concentre sur les situations présentes. On identifie effectivement les pensées automatiques erronées qui au sein de quelques comportements d'un sujet.
0: Après, on n'a plus le moindre doute sur le fait que ce sont ces pensées qui sont erronées et qui nous font du mal. On le sait.
1: Si on
0: n'est
1: pas
0: conscience.
1: Suivi. Si on n'est pas suivi par le
0: praticien. Ah non, mais ça, c'est sûr. Non, mais après, être
1: oui.
0: suivi, bien sûr.
1: Après, effectivement, c'est là oui, où le sujet comprend que c'est les pensées erronées qui aux sources, on dirait, d'émotions et de comportements.
0: Mais ça, c'est très important parce qu'en fait, si on a déjà conscience du mal, peut-être on peut l'éviter, l'améliorer, le soigner,
1: oui.
0: Ou passer outre, je ne sais pas, mais...
1: Ouais. Oui, après, c'est
0: il
1: pas...
0: Il faut l'identifier, ce mal.
1: Oui, il faut l'identifier. Et après, c'est pas très... On dirait... C'est pas automatique que sujet ou que les gens, que clients changent cette pensée automatique. Et c'est là où c'est un travail. C'est quand même un travail. Mm-hmm. Même si thérapie cognitivo-comportementale, c'est une thérapie brève. Donc, de 6 mois à 2 ans. C'est pas 10 ans. C'est de 6 mois à 2 ans.
0: Comme, oui, comme des analyses oui. qui sont extrêmement longues, parfois.
1: Mais par contre, c'est le travail. C'est quand même le travail pour... effectivement faire cette pensée, nouvelle pensée, la faire automatique. Par exemple, je pense qu'en fait, il faut donner peut-être un exemple juste très concret, très simple, pour que...
0: Les auditeurs... C'est charmant, Nathalie, je ne rien.
1: ne comprennent plus. Par exemple, une situation très simple, quelqu'un envoie le message à un ami, à une collègue ou à une proche, et cette... ami ou collègue ne répond pas tout de suite. On ne répond pas même dans la journée et répond dans 2 jours, imaginons. Et en fait, cette personne, elle pense tout de suite. La pensée automatique erronée qui peut être liée à probablement rejet pendant son enfance, à harcèlement scolaire, etc. Ça peut lier à quelques traumas, ok? Mais s'il y a, par exemple, imaginons qu'il y a une pensée automatique, il me rejette, en fait. Il me répond pas au message parce que je vaux rien. Je sais
0: alors
1: pas,
0: ça,
1: je suis
0: c'est
1: nulle.
0: Très courant.
1: Oui. Il me rejette, il je sais pas. Donc les émotions, c'est quoi les émotions ? Tristesse, anxiété, c'était un peu peur d'abandon, etc.
0: Oppression aussi physique
1: oui.
0: en fait.
1: Oui. Et le comportement qui suivit, c'est quoi? Évitement. Probablement, la personne va pas répondre après, je sais pas.
0: Fâcherie.
1: Voilà. Voilà. Oui. Et en fait, on change cette pensée. Comment on change cette pensée automatique? Je sais pas, il me répond pas parce qu'il me rejette. Comment on change? On essaie de chercher, le client cherche, il trouve les pensées alternatives. Qu'est-ce que aurait pu, je sais pas, se passer? Pourquoi ton ami, ton collègue te répond pas tout de suite?
0: Il est occupé, tout simplement.
1: Voilà. Il est occupé. Mm-hmm. Il a pas vu le message. Il n'a pas le temps. Ben voilà, il n'a pas le temps. Ou même, quand on comprend qu'il n'a pas la volonté, il a le droit de ne pas répondre tout de suite. Mais ça ne veut pas dire qu'il vous rejette. Donc, et là, c'est là où on change. Et ça change les émotions, effectivement. Cette émotion, ok, il n'y a pas de tristesse parce que c'est rien à voir avec moi. Ce n'est pas personnel. Et ça change le comportement qu'on ne se fâche pas voilà, avec notre ami ou notre collègue.
0: Mais vous avez tout à fait raison, Natalia, parce que je pense à une expression qu'on utilisait beaucoup, je ne sais pas si on le fait encore maintenant, mais justement sur cette oppression, on dit « on a le cœur serré ». Et en fait, c'est exactement ça.
1: Ouais.
0: Donc, c'est
1: on
0: bien dommage,
1: ferme,
0: quoi.
1: Ouais, on se ferme et on pense que c'est complètement normal. Parfois, en fait, les gens, ils ne se rendent pas compte. Ils disent « Ok, bah, je n'ai pas besoin de cet ami, en fait. Moi, je vais terminer avec cette amitié, etc. etc. » Et en fait, ils changent leur vie.
0: C'est tellement dommage.
1: Effectivement, ils changent leur vie négativement. En fait, ils ne vont pas vers la future plus positive, plus heureux, mais à l'inverse. Et c'est ça ce qui est dommage.
0: Et en plus, cette attitude est très néfaste pour la santé, parce qu'on devient aigri, on devient insatisfait, on n'arrive plus à trouver de... Le futur est oblitéré, c'est dommage, quoi.
1: Ouais. Mais c'est là où, pourquoi j'invite vraiment personnes qui souffrent de quelques incompréhensions dans leur vie, quelques, je sais pas, interprétations négatives de comportement de quelqu'un, etc.
0: Voir tout en noir.
1: Et j'invite ces gens-là, probablement, aller voir les praticiens en TCC, en thérapie cognitive comportementale, parce que, en fin de compte, les pensées automatiques erronées deviennent les pensées automatiques alternatives.
0: Habituelles.
1: Oui, habituelles. Dès qu'on travaille. Et là, après, ça s'installe et ces nouveaux patterns apparaissent. Et ça change la vie. Ça change la vie.
0: Ah, je vais bien le croire.
1: Parce qu'effectivement, moi, j'ai découvert une thérapie cognitive comportementale aussi par moi-même.
0: Mais comment vous êtes venue à ce métier, Natalia?
1: Je dirais que ça commençait à mon enfance. Parce que quand j'étais un enfant, j'étais quand même très à l'écoute des autres.
0: Déjà, naturellement.
1: Oui, naturellement. Et j'étais très analytique. Mon cerveau était très analytique. J'ai analysé tout. C'était même, je sais pas, tout le monde me disait autour de moi, mais arrête d'analyser, en fait, il faut juste vivre. Mais moi, j'étais très dans l'analyse.
0: Et d'ailleurs, on peut très bien vivre en analysant.
1: Oui, et je trouve même c'est mieux. Moi, je trouve que c'est mieux parce que on se connaît, on apprend à se connaître et on sait effectivement ce que vous avez dit au début. Dès que on sait ce qui se passe, dès qu'on est conscient, dès que on nous connaît, peut-être on commence à nous aimer plus.
0: Il faut quand même une petite habitude pour identifier le mal. Je crois que ça, c'est et aussi bien de notre part que de la part des autres. Mm-hmm. Parce qu'on peut très bien se fourvoyer, en fait.
1: Ouais.
0: Mais le mal est quelquefois très difficile à identifier.
1: Ouais.
0: Au premier coup d'œil, même quand on a un œil analytique comme le vôtre.
1: Ouais. C'est là où on parle des émotions. Et en fait, au début, je n'ai pas dit que nos émotions, de toute façon, essentiel et le rôle essentiel de nos émotions, c'est nous protéger et nous alerter. Donc, on ne peut pas refouler nos émotions. Nos émotions, c'est très, très, très important. Mais par contre...
0: Autrement, on devient un robot, sorte de robot.
1: Oui, ou juste, effectivement, moi, je crois plutôt, je pars de cette postulat que dès que les émotions sont refoulées, Après, ça va exploser à un moment donné. Ça pourrait exploser, mais vraiment de la façon très,
0: je sais violente.
1: Pas, violente. Ou, oui.
0: On a l'impression parfois que certaines personnes, justement, qui refoulent toutes leurs émotions, se mettent une sorte de cuirasse volontaire pour qu'on ne puisse pas percer ce qu'ils pensent réellement. C'est étrange.
1: Oui, oui. Ils se renferment. Mais parfois, effectivement, en fait, les émotions nous protègent. Mais dès que on comprend, en prenant un peu le recul ou en réfléchissant en fait de notre vie, que nos émotions, on est très guidé par les émotions et parfois et très souvent, effectivement, par nos émotions négatives. Et quand on réalise ça, quand on se rend compte de ça, que on est guidé, par exemple, par les émotions négatives qui finit par le comportement négatif et qui pourrit effectivement notre vie. C'est là où, je dirais que c'est là de cette identification du mal. C'est là, il faut qu'on se dise, je peux pas continuer comme ça. Il y a quelque chose qui va pas. Et effectivement, à chaque fois, dans chaque situation, pour que ça devienne automatique avec le temps, il faut identifier où est-ce que cette émotion a commencé. Pourquoi je suis en colère? Pourquoi maintenant je suis en rage? Pourquoi je m'agace contre une autre personne? Et c'est là où, avec le temps et effectivement en travaillant avec praticienne en DCC y compris, on identifie, ok, là, cette rage, cette colère, il faut que je comprenne de où ça vient.
0: Et on y arrive? On identifie?
1: Oui, oui, oui. Effectivement, par exemple, pendant les séances avec les clients, ok, c'était le client explique la situation, il dit... Voilà, et ça a provoqué, par exemple, mon colère, parce que, je ne sais pas, par exemple, ok, c'est là où je voulais aussi parler, quelqu'un au boulot, en réunion, il parle, et il voit que personne l'écoute, et personne fait les commentaires, etc. Donc, tout de suite, par exemple, il m'explique la situation, voilà, pendant la réunion, j'étais très agacée, j'étais très en colère, tout de suite, j'étais très triste, et tout de suite, je me suis enfermée, c'est tout. Donc, moi, je dis, ok, commençons par le début. C'était les émotions, c'est le résultat. C'était quoi vos pensées à un moment donné? Ça veut dire quoi?
0: Mais ce fils de moi, c'est pas possible, il m'écoute pas, mais je ne veux rien, je suis nulle.
1: Je veux rien, je suis nulle, il me rejette, etc. Et après le travail, ok, c'est quoi? C'est les hypothèses alternatives. Donnez-moi les hypothèses alternatives. Il donne les hypothèses. Ah oui, ok, je vais en réfléchir. Ah oui, peut-être c'est parce que c'est juste qu'ils étaient préoccupés par leurs propres pensées. Peut-être ils étaient en train de préparer leur propre discours qui suit, etc., etc.
0: Ça arrive quelquefois, c'est vrai.
1: Donc,
0: je pose une question et je pense à celle que je vais vous poser derrière.
1: Ouais. Ouais, c'est ça, hein. C'est toujours comme ça.
0: Non, rassurez-vous, je vous écoute vraiment, vous êtes passionnante. Alors là, vous reprenez au début et vous lui dites, est-ce qu'il y a aussi dans ce cas que vous nous exposez, une possibilité d'aller les voir ou l'un ou l'autre ou plusieurs en disant, mais ça te plaît pas ce que je t'ai proposé ce matin ou tu avais autre chose en tête ou tu m'as pas écouté? On peut pas poser la question directement aux personnes pour essayer de résoudre ce problème-là? Aller les voir à la machine à café et dire « Non, mais tu te fiches de moi, là, franchement, j'ai fait mon exposé, personne m'écoutait, c'est pas sympa, enfin bon. Mm-hmm. » Mais peut-être aussi cette démarche induit une pensée positive. Donc, quand on est vraiment dans le négatif total, ça doit être difficile aussi d'aller s'exprimer et converser avec quelqu'un d'autre là-dessus.
1: Oui. Après, en fait, on peut, effectivement, quand vous venez de dire, on peut effectivement poser les questions directement. Mm-hmm. Mais
0: c'est très
1: encore
0: difficile. C'est très difficile.
1: Oui, encore une fois, par l'expérience de mes clients, même par mon propre expérience, on sait que ça déclenche quand même plutôt les conflits.
0: Puis on a peur de se ridiculiser.
1: Et on a peur de se ridiculiser.
0: Voilà.
1: Oui. Ou se montrer fragile, je sais pas.
0: Et voilà. Vous avez raison.
1: Ouais. Au début, je pense que même quand j'étais adolescente, en fait, c'était effectivement moi. Je pensais pourquoi on peut pas juste parler franchement, honnêtement avec avec l'un ou l'autre et exprimer tout ce qu'on a au cœur, dans notre cœur.
0: Ben oui, mais Natalia parlait déjà franchement, ça induit une sorte de courage que quelquefois.
1: Voilà, voilà. Et avec le temps, avec l'expérience, on se fait plus en plus en plus. Et en fait, on comprend que même si vous pourriez vous exprimer honnêtement et de la façon très non violente, ça va être perçu comme, comme une attaque, comme une agression et communication violente, finalement. Et ça, voilà, ça va finir en conflit, malheureusement. C'est pour ça que c'est mieux juste travailler avec nos pensées, avec nos émotions, avec notre réaction. Et voilà, et c'est là où, en faisant ça toutes les séances, normalement toutes les semaines, en fait, une fois par semaine, normalement on conseille de faire les séances avec un praticien TCC, en le faisant toutes les semaines, à un moment donné, au bout de 3-4 mois, si on a cette réunion et on a cette colère, on va se poser les questions, vous voyez ? À un moment donné, quand on a un rage, on va se poser les questions.
0: Est-ce que vous pensez que c'est, ça n'est pas le fait de la société actuelle, la vie que nous menons actuellement, qui est encore plus néfaste pour tout ça, et c'est pourquoi en fait que ces thérapies sont de plus en plus efficaces? On a conscience du manque que nous avons, de ne pas vous avoir en fait. On cherche des solutions, ou bien est-ce que notre mal-être est tellement important qu'il faut absolument qu'on trouve une solution?
1: Oui, peut-être. J'ai pas pensé de cette façon-là, parce que vous avez parlé de vide, vide un peu émotionnel. Hein, vous voulez dire de notre de
0: un genre. Vide, mais curieusement, un vide ou un trop-plein, parce que la société et la vie telle que nous la vivons actuellement, c'est plutôt un trop-plein. C'est une série de pensées, mais qui arrivent à toute allure, des tâches qui arrivent elles aussi à toute allure. Il faut absolument les faire. Il faut. Et en fait, on fait un peu n'importe quoi finalement. Et on pense un peu n'importe quoi. Est-ce que les réseaux sociaux aussi sont coupables de tout ça? L'abus des réseaux sociaux.
1: Oui, c'est ça. C'est ça. Parce que les réseaux sociaux, c'est, oui, c'est une très bonne question parce que c'est très pertinente pour le temps actuel, pour aujourd'hui. C'est très pertinente de se poser la question, est-ce que les réseaux sociaux sont coupables? Il y a quelques facteurs où, en quoi les réseaux sociaux sont coupables. Les réseaux sociaux, c'est pas un problème en soi, mais
0: l'utilisation qu'on en fait.
1: Oui, c'est plutôt la façon dont on les utilise et l'impact qu'ils donnent sur la manière dont on se perçoit. Premièrement, les réseaux pourraient provoquer l'addiction. L'addiction qu'on s'appelle l'addiction aux internets, l'addiction aux réseaux sociaux. Ça se manifeste par vérifier le téléphone tout le temps, par une difficulté de voir le temps passer. Et c'est là où il faut une solution de gestion de temps qu'on passe aux réseaux sociaux.
0: Parce que ça a quand même un atout extraordinaire, c'est que ça rompt totalement la solitude.
1: Oui. On a l'impression d'être entouré par les gens, effectivement.
0: Mais quand on a beaucoup de vrais amis dessus, c'est une réalité.
1: Oui, mais oui.
0: Je vous sens un peu réticente là sur ma réflexion.
1: Parce que sur les réseaux sociaux, on peut avoir les amis, par exemple, virtuels, et on a l'impression que c'est les vrais amis qu'il faut, et qui effectivement que en réalité, on est très solitaire. Mais effectivement, c'est pour ça qu'on se ferme dans les réseaux sociaux. On se ferme dans notre chambre et on regarde les réseaux sociaux toute la journée. C'est plutôt pour les adolescents. Comment dire, c'est un peu grave et c'est,
0: ah, ça peut de même devenir dramatique. Bien
1: dramatique,
0: entendu.
1: Dramatique. Parce qu'on le connaît, les cas de cyberharcèlement, ça s'appelle. Parce que le problème encore de réseaux sociaux pour les adolescents, par exemple, notamment, c'est que ils sont exposés aux stimulus non contrôlés. Ça pourrait être les remarques négatives, effectivement.
0: Mais les remarques négatives, on les efface. À peine on a jeté un œil dessus, qu'on supprime ce commentaire. Pourquoi ne le font-ils pas?
1: Je pense qu'en fait, ça peut aussi fragiliser quelqu'un, et le commentaire négatif.
0: Bah oui, moi, si, j'enlève. C'est hein.
1: Oui, mais si.
0: Non, mais attendez, on va pas s'embêter avec ça.
1: Oui,
0: non plus.
1: Oui. Mais ça aussi, c'est.
0: T'es pas l'approche. Content, bah, je dégage. Hein.
1: Bah oui. Mais ça, c'est une position très saine et très mature. Mais
0: ouais, on parle. Je suis très contente.
1: Bah oui. Mais
0: ah, ça me fait plaisir, Natalia.
1: Non, par exemple, on peut parler des adolescents qui sont pas matures, qui étaient subis à harcèlement scolaire, par exemple. Ils viennent à la maison et en fait, ça continue. Donc en fait, les commentaires négatifs ou les remarques négatives, ça peut impliquer le harcèlement qui est déjà vécu. C'est ça ou c'est
0: et ça devient grave. Et ça peut conduire au suicide.
1: Malheureusement, ça peut conduire à plein de, je pense que conséquences très négatives.
0: Mais en fait, même si on voulait les interdire, ces réseaux sociaux, on sait très bien que c'est ça n'est pas possible.
1: Moi, je
0: de quelle façon
1: que, je trouve que c'est pas possible. Il faut parler de gestion le temps, donc gestion. Il faut trouver les solutions sur la gestion le temps en réseaux sociaux. Aussi, je vois pas comment c'est possible pour les adolescents, c'est possible pour les enfants.
0: Même pour moi d'ailleurs. Non, je ne me vois pas. Je ne me vois pas renoncer à mes communications sur le château de Versailles. Non, mais alors.
1: Oui, non, pour les adultes, on peut rien faire.
0: Bah oui, mais comment voulez-vous interdire aux enfants? Attendez, ils ont aussi le compte des parents.
1: Ne pas donner les téléphones, c'est juste.
0: Mais à ce moment-là, c'est la responsabilité des parents, c'est pas celle du gouvernement.
1: Non.
0: Quand Monsieur Macron dit qu'il va interdire les réseaux sociaux aux moins de 15 ans, c'est compliqué quand même.
1: Non, c'est compliqué. Et ça touche la liberté personnelle. Mm-hmm. Donc, c'est très compliqué. Mais par contre, ce qui n'est pas compliqué et ce qu'il faut faire, c'est sensibilisation des parents et des adolescents. Probablement faire des ateliers d'apprentissage sur les effets secondaires, sur les effets négatifs des réseaux sociaux. En fait, parce que, encore, réseaux sociaux, ça pourrait être positif et négatif. On n'enlève pas les effets positifs non plus.
0: Eh bien, nous allons donc quitter. Mais c'est vraiment trop court, ces émissions. Natalia, je suis vraiment désolée. On s'arrête là avec les réseaux sociaux et la problématique très importante que ça cause pour les enfants et les adolescents. Mais naturellement, nous nous retrouverons dans une deuxième émission et beaucoup d'autres, j'en suis certaine. Merci d'être venue jusqu'ici. Merci, Natalia. Au revoir.
1: Merci beaucoup, Marie-France. Merci à tous. Au revoir.
0: Philippe Maillard a enregistré cette émission pour vous, chers auditeurs, dans les studios du Rocasse de Radio Grand Ciel. Au revoir.

0: Bonjour, Raymonde Richard, Isabelle Conant, pour l'émission Les mots de la foi. Eh bien, chers auditeurs, nous poursuivons notre lecture de l'exhortation apostolique du pape Léon XIV, Dilexite, je t'ai aimé. Nous en sommes au cinquième chapitre, et c'est un peu la conclusion de cette exhortation. Et le pape nous dit, j'ai voulu rappeler cette histoire bimillénaire d'attention ecclésiale envers les pauvres.
1: Ça veut dire que les pauvres, ça a toujours été au cœur de la mission de l'Église dès les premiers siècles.
0: Voilà, et en s'adaptant bien sûr à la situation du monde. On a vu qu'à certaines époques, eh bien, un tel libérait les esclaves ou libérait les gens qui avaient été asservis par la guerre de piraterie en Méditerranée, ou bien sortait les prisonniers de leur geôle. Voilà, donc des formes extrêmement diverses de cet amour des pauvres.
1: Mais ce qui est quand même c'est une grande tradition de l'Église, comme un phare lumineux. Donc, c'est vraiment l'Évangile qui éclaire la vie de.
0: Et c'est intéressant parce que dans l'histoire de l'Église, souvent on parle de, eh bien, on dit un tel qui a construit les écoles, et puis Saint-Vincent de Paul qui a prévu le service de la charité, et puis etc. Finalement, c'est vrai que ce que l'histoire retient souvent, c'est l'attention aux pauvres. Et le pape nous dit, eh bien, parce que, de toute façon, en tant que corps du Christ, l'Église ressent comme sa chair propre la vie des pauvres. Donc, c'est important. Au numéro 104, du coup, il nous donne quelques règles.
1: Déjà, il nous dit qu'en fait, la pauvreté, elle a aussi plusieurs formes. C'est pas seulement la pauvreté économique, mais c'est aussi la pauvreté sociale, la pauvreté spirituelle, la pauvreté culturelle.
0: Voilà, et le chrétien ne peut pas considérer les pauvres seulement comme un problème social. Ils sont une question de famille. Ça, c'est intéressant. Un problème social, effectivement, un problème que l'on résout par des lois, par une organisation sociale. Mais une question de famille, ça veut dire en fait que la relation que l'on a avec les pauvres est une relation humaine, une relation qui nous oblige à ne pas considérer que tout est résolu lorsqu'on a trouvé la bonne structure.
1: Non, en fait, il nous invite aussi à transformer la situation des pauvres.
0: Voilà. Alors, de nouveau,
1: c'est agir pour qu'ils sortent en fait de leur pauvreté.
0: Voilà, les accompagner dans les moments les plus difficiles pour transformer leur situation. En effet, il reparle du bon samaritain en nous disant parce que souvent nous sommes analphabètes en ce qui concerne l'accompagnement, l'assistance et le soutien aux plus fragiles. Nous sommes habitués à regarder ailleurs, à ne pas voir les situations, sauf si elles nous touchent directement. Donc, c'est vrai qu'il va fort. Hein. Quand je rencontre une personne dormant exposée aux intempéries dans une nuit froide, je peux considérer que ce tas est un imprévu qui m'arrête, un délinquant désœuvré, un obstacle sur mon chemin, un aiguillon gênant pour ma conscience, un problème que doivent résoudre les hommes politiques, peut-être même un déchet qui pollue l'espace public. C'est dur d'entendre ça. C'était dans l'exhortation précédente. Donc la question, nous dit-il, est urgente. C'est au numéro 107. Elle nous aide à prendre conscience d'une grave lacune dans nos sociétés et nos communautés chrétiennes, c'est-à-dire l'indifférence, ce qui pose un défi incontournable pour l'Église d'aujourd'hui.
1: Donc il nous invite à nous laisser interpeller.
0: Voilà.
1: Qu'on ne soit pas obnubilé par nos propres besoins. Et en fait, souvent, la pauvreté a plutôt tendance à nous déranger.
0: Voilà. Donc, regardons le bon samaritain et puis la conclusion du Christ. Eh bien, toi aussi, fais de même. Et le fait de même, c'est justement le défi incontournable pour l'Église d'aujourd'hui, pour voir les Lazares qui sont sur nos routes. Quelquefois, d'ailleurs, ils nous poussent un peu. Quand vous voyez des pauvres accomplir des actes répréhensibles, ne les méprisez pas, ne désespérez pas d'eux, car peut-être le feu de la pauvreté purifie-t-il en eux les traces laissées par une légère malice. Bon, mais en tout cas, les pauvres, nous dit-il, ramènent notre orgueil et notre arrogance à une juste humilité.
1: Il dit que ce sont des maîtres silencieux qui ramènent notre orgueil à une juste humilité, un maître silencieux.
0: Alors, Il rappelle aussi cette évangélisation des pauvres et il prend l'exemple de la fragilité de la personne âgée, qui nous rappelle notre propre vulnérabilité. Et il rappelle Saint Grégoire le Grand que personne ne s'estime en sécurité en disant « je ne prends pas le bien d'autrui, je jouis des biens reçus illicitement ». Mais, et il explique, le riche n'a pas été puni pour avoir pris le bien d'autrui, mais parce que, ayant reçu des biens, il s'est oublié lui-même de façon coupable et a oublié notamment à ignorer la tendresse et la compassion. C'est-à-dire ce que l'Église aujourd'hui appelle l'option préférentielle pour les pauvres.
1: Et puis aussi, hein, ce qu'il a livré à l'enfer, c'est aussi le fait qu'il n'a éprouvé aucune crainte dans son opulence. Qu'il a fait servir les dons reçus à son orgueil. Qu'il a ignoré effectivement la tendresse et la compassion.
0: Donc cette option préférentielle pour les pauvres fait, dit le pape Jean-Paul II, de la tradition constante de l'Église. Pour se rappeler que malgré le progrès technique et économique, la pauvreté menace de prendre des proportions gigantesques. Donc, les pauvres, nous rappelle-t-il, ne sont pas une catégorie sociologique, mais la chair même du Christ. C'est-à-dire, il nous demande de déplacer la question de la pauvreté et la question des pauvres à une question d'amour de Dieu pour les pauvres et d'amour des uns des autres.
1: Voilà, il nous redit aussi hein, de reconnaître le Christ dans chaque personne. Il nous renvoie aussi à dans l'évangile de Matthieu, hein, où il nous dit hein, tout ce que vous avez fait au plus petit d'entre les miens, c'est à moi que vous l'avez fait. Hein. J'ai eu faim et vous m'avez donné à manger, j'ai eu soif, vous m'avez donné à boire. J'étais un étranger, vous m'avez accueilli. Nu, vous m'avez vêtu. Malade, et vous m'avez visité. Prisonnier, et vous êtes venu me voir. Donc à chaque fois qu'on fait quelque chose, ça, voilà, c'est reconnaître aussi le Christ dans la pauvreté de la personne.
0: Donc ça, c'était rappelé par Matthieu, en effet.
2: 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À ton amour, Seigneur, il est invité. Tu es celui qui subit l'injustice. Tu es celui que tous ont abandonné.

0: le pape pose la question aussi de l'absence dans certains groupes chrétiens d'une réflexion sur le bien commun pour la défense et la promotion des plus faibles et des plus défavorisés. Parce que, nous dit-il, toute communauté d'église au numéro 113, dans la mesure où elle prétend rester tranquille sans se préoccuper de manière créative et sans coopérer avec efficacité pour que les pauvres vivent avec dignité et pour l'intégration de tous, risque de tomber dans la mondanité spirituelle et avoir des pratiques religieuses avec des réunions infécondes et des discours vides.
1: Donc, il rappelle qu'il faut être concret, mais pas être seulement dans les idées, les paroles.
0: Donc, il s'agit de...
1: sur le terrain.
0: Voilà, la pire discrimination, nous dit-il, dont souffrent les pauvres est le manque d'attention spirituelle, mais aussi... N'oubliez que la promotion intégrale de l'homme, ça concerne tous. Et affirmer que la liberté du marché conduira spontanément à la solution du problème de la pauvreté, c'est choisir des solutions efficaces sans tenir compte des personnes, qui nous conduisent, dit-il, à regarder la réalité au moyen de critères superficiels et dépourvus de toute lumière surnaturelle. C'est-à-dire que là, l'éclairage que nous propose le pape, c'est bien l'éclairage qui vient du Christ. Ce qui l'amène à nous dire et à rappeler que il y a lutter pour les structures de justice, lutter pour tenir compte des pauvres, et il donne un petit passage sur l'aumône. Elle n'a pas bonne réputation aujourd'hui, souvent même parmi les croyants.
1: Oui, ce qu'il nous dit, hein. Non seulement elle est rarement pratiquée, mais elle est parfois même méprisée.
0: Alors, ce n'est peut-être pas la forme la plus efficace ou la plus intéressante, mais c'est porter attention à la personne. Et il répète, l'aide la plus importante à une personne pauvre consiste à l'aider à trouver un bon travail afin qu'elle puisse gagner sa vie de manière plus conforme à sa dignité en développant ses capacités et en offrant des efforts personnels. Le manque de travail, c'est beaucoup plus que le manque d'une source de revenus pour vivre. Cela représente beaucoup plus. En travaillant, nous devenons des personnes. Notre humanité fleurit. Les jeunes deviennent plus adultes. La doctrine sociale de l'Église a toujours considéré le travail comme une participation à la création. Donc la vision du pape pour le souci des pauvres, c'est l'aumône, mais c'est aussi donner du travail. Et c'est aussi donner une possibilité à chacun de participer à la création.
1: Oui, c'est reconnaître aussi que chacun a reçu un don. Tout le monde a reçu des dons et ça peut l'aider aussi à grandir et à y être reconnu et à exister.
0: Alors il rajoute que l'aumône ne dégage pas les autorités compétentes de leurs responsabilités, ni n'élimine pas l'engagement organisationnel des institutions, ni ne remplace la lutte légitime pour la justice. Mais elle invite à regarder la personne en face, à la toucher, à partager avec elle quelque chose de soi-même. C'est cela, une aumône modeste qui apporte les relations. L'homme bienveillant sera béni car il donne son pain aux pauvres, mais il regarde la personne. Alors, à propos de l'aumône, il reprend une image de Saint Jean Chrysostome, que tu aimes bien.
1: Oui, je trouve que...
0: au numéro 118.
1: Très jolie image. Il dit « L'aumône est l'aile de la prière. Si donc tu donnes pas une aile à ta prière, elle ne vole pas. »
0: Donc il faut donner des ailes à la prière.
1: Voilà. Et donner des ailes à la prière, c'est l'aumône. Pas seulement prier, pas seulement des mots, mais en fait, c'est ce qu'on a dit, c'est aussi dans le concret.
0: Et il invite... Pendant qu'il est encore temps, visitons le Christ, soignons le Christ, nourrissons le Christ, habillons le Christ, accueillons le Christ, honorons le Christ, non seulement avec une table, comme certains, mais avec des onguents, comme Marie, avec un tombeau, comme Joseph d'Arimathie, par des rites funéraires, comme Nicodème, qui n'aimait pas le Christ qu'à moitié, par l'or, par l'encens, par la myrrhe, comme les mages. Offrons aussi la miséricorde dans les pauvres, afin qu'à notre départ d'ici, il nous accueille dans les tentes éternelles. C'est presque la conclusion. Donc, c'est au numéro 119. L'amour et les convictions les plus profondes doivent être nourries. Et cela ne se fait pas dans le monde des idées.
1: Non, il nous redit qu'il faut être concret. Ça se fait par des gestes. Et donc, en tant que chrétien, effectivement, il ne faut pas renoncer à l'aumône.
0: Et dit-il, il vaudra toujours mieux faire quelque chose que rien. Cela ne fera pas la solution à la pauvreté dans le monde, mais il faut peut-être avoir ces gestes et puis rechercher la solution avec intelligence, lutte et engagement social.
1: C'est-à-dire que chacun de nos gestes, en fait, va participer à faire reculer la pauvreté.
0: Voilà. Et il nous dit que l'amour chrétien, c'est la conclusion numéro 120. L'amour chrétien brise toutes les barrières, rapproche ceux qui sont éloignés, unit les étrangers, rend familiers les ennemis, franchit les abîmes humainement insurmontables. Donc, ne pas mettre des limites à l'amour. C'est sa conclusion. Une église qui ne met pas de limites à l'amour, qui ne connaît pas d'ennemis à combattre, mais seulement des hommes et des femmes à aimer. C'est ce dont le monde a besoin aujourd'hui. Il termine par le souhait, par un souhait pour tous.
1: Que ce soit par votre travail, votre lutte pour changer les structures sociales injustes ou encore par ce geste d'aide simple, très personnel et proche, il sera possible pour ce pauvre de sentir que les paroles de Jésus s'adressent à lui. Je t'ai aimé.
0: Voilà. Je t'ai aimé, d'ailleurs, c'était le titre de cette exhortation apostolique que, chers auditeurs, nous vous invitons à lire parce que c'est un texte qui est tout de même très riche. Et sur ce, nous vous disons bonne semaine à tous. Au revoir.

je vous inspirerai un langage et une sagesse auxquels tous vos adversaires ne pourront opposer ni résistance ni contradiction. Dieu de mes pères et Seigneur de tendresse, par ta parole, tu fis l'univers. Tu formas l'homme par ta sagesse pour qu'il domine sur tes créatures, qu'il gouverne le monde avec justice et sainteté, qu'il rende avec droiture ses jugements. Donne-moi la sagesse, assise près de toi. Ne me retranche pas du nombre de tes fils. Je suis ton serviteur, le fils de ta servante. Un homme frêle et qui dure peu, trop faible pour comprendre les préceptes et les lois. Le plus accompli des enfants des hommes, s'il lui manque la sagesse et qui dure peu, trop faible pour comprendre les préceptes et les lois. Le plus accompli des enfants des hommes, s'il lui manque la sagesse que tu

Lecture de l'Épître de saint Paul, apôtre aux Romains. Aucun d'entre nous ne vit pour soi-même, et aucun ne meurt pour soi-même. Si nous vivons, nous vivons pour le Seigneur. Si nous mourons, nous mourons pour le Seigneur. Dans notre vie, comme dans notre mort, nous appartenons au Seigneur. Car si le Christ a connu la mort, puis la vie, c'est pour devenir le Seigneur et des morts et des vivants.

0: Notre Père qui es aux cieux, que ton nom soit sanctifié, que ton règne vienne, que ta volonté soit faite sur la terre comme au ciel. Donne-nous aujourd'hui notre pain de ce jour, pardonne-nous nos offenses, comme nous pardonnons aussi à ceux qui nous ont offensés. Et ne nous laisse pas entrer en tentation, mais délivre-nous du mal.
1: Avant de s'en aller près de toi, notre Père, ton Fils promit aux apôtres l'Esprit Saint. Ils ont reçu de toi des grâces innombrables qui leur ont fait connaître les choses d'en haut. Répands maintenant sur nous les mêmes dons de l'Esprit, par Jésus-Christ, ton Fils, notre Seigneur et notre Dieu, qui règne avec toi et le Saint-Esprit, maintenant et pour les siècles des siècles. Amen.

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Le montage et la prise de son sont aux mains de Simon Martin. De ce tout que l'on nomme l'instrumentarium, le violon est pour moi une part essentielle. Et je l'aime d'autant plus que je n'ai jamais pu en jouer, sauf à endurer une vie entière de tendinite et autres supplices chinois. Ma morphologie n'était tout simplement pas faite pour le violon et l'exercice de l'archet. À moins que ce n'ait été, et je l'ai longtemps suspecté de cela, un coup tordu de mon amoureuse la guitare, qui, voyant que j'osais considérer autre qu'elle, m'a jeté un sort. Quelles qu'aient pu être mes péripéties autour du violon, sa sonorité, tous ses sortilèges et la musique écrite pour lui, particulièrement pour le violon seul, m'ont de tout temps tenu sous leur charme. Le violon ne sera donc jamais un instrument comme un autre pour moi, mais un chant, une résonance d'intériorité. J'y suis d'un écuménisme total, violon irlandais ou écossais, violon bluegrass, violon jazz, je succombe à son appel, quelle que soit la forme, quel que soit ce que nous nommerons le style. Mots et notions que l'on tend peut-être un peu trop ces jours-ci à tenir pour restrictifs, lorsqu'il est, tout au contraire, initiation, médium, porte ouverte sur l'universalité. Par ces formes et manières diverses de concevoir et vivre la musique, je suis venu bien vite au violon classique et à l'infini de ses déclinaisons. Violon donc pour aujourd'hui, violon sur les cimes, avec la violonissime Anne-Sophie Mutter. Et un grand, grand bonjour à vous toutes et tous. Il m'est avis que l'une des plus extraordinaires aventures qu'il soit donné à l'être humain de vivre serait de jouer du violon. En comparaison, même l'aventure spatiale me semble trop sécurisée, trop encadrée. Pour peu que l'on suive tous les protocoles et que la machine fonctionne, l'affaire est faite. Rien de tel pour le violoniste, pour qui la surpossession d'une note irréprochablement parfaite sera l'affaire de toute une vie, et encore la satisfaction ne sera-t-elle que partielle et jamais garantie dans le temps. Tout musicien connaît cette incertitude et cette difficulté d'accéder au beau, à l'expressif, à la couche supérieure de l'interprétation, au geste parfait, mais le ou la violoniste appelle à lui, à elle, le suprême de ses difficultés, un raffinement de torture. La musique demande toujours plus que l'impossible à qui s'aventure auprès d'elle, plus que la perfection, et plus on approche de l'étoile, plus elle s'éloigne. Apprendre un instrument, vivre avec lui, s'en faire un allié dans la maîtrise, atteindre le plus haut de ce que l'on s'est fixé, oui, la chose est éreintante, vous épuise, vous vide, vous brise. Oui, tout ce qui touche à la musique est d'une suprême difficulté. Et il ne faut qu'aimer, marcher et marcher encore. Exiger d'arriver et le sentier se dérobera sous vos pieds. Il ne faut vraiment qu'aimer marcher. Certains cas particuliers peuvent nous étonner, nous ravir. Ce sont des embellis ponctuels, des bonheurs momentanés et en tout cas des paliers de formation où il importera plus que tout de ne pas s'endormir sur ses bons acquis. Savoir se remettre en question et apprendre plus et surtout mieux, penser la musique plus en profondeur, la laisser pénétrer puis emplir votre vie intérieure, en devenir la condition essentielle. La laisser bouleverser notre existence. Anne-Sophie Mutter fut distinguée très tôt. Elle était toute jeune fille, mais son jeu et le sérieux de son implication étaient extrêmement troublants. Il y avait là un de ces phénomènes à la fois rarissimes et extraordinaires.
pouvant rappeler les jeunes années de Yehudi Menuhin, une pureté de jeu et de son, un geste superbe, une présence, un magnétisme, une maturité dans l'approche des œuvres. Chacun connaît par qui et à quel point elle fut admirée et protégée. Je ne me souviens pas de l'avoir vue et écoutée autrement qu'en soliste. Je suis particulièrement sensible à l'implication en musique et à la part intérieure de cette implication, la part enflammée. En Espagne, on nomme cela le duende. Aussi, une certaine forme de reconnaissance, certains bonheurs de réputation, certains succès peuvent-ils s'avérer catastrophiques lorsque la tension se relâche, que l'on baisse sa garde, lorsque l'on se dit que la chance venant, il serait temps d'en profiter un peu. Alors l'écueil n'est pas loin. Anne-Sophie Mutter a su, en ces choses-là comme en bien d'autres, mener sa barque avec sagesse et infiniment d'intelligence. Et quel qu'ait pu être le degré de succès ou d'aisance matérielle, le violon ne l'a pas quitté un seul instant et a toujours occupé la place prépondérante qui était la sienne. Pas une faiblesse, jamais. Seulement les hauteurs, là où l'air se fait rare. Quelques rappels, peut-être ?

Anne-Sophie Mutter, peut-être, a-t-elle ressenti quelque feu nouveau la frôler, la provoquer. Elle a fait paraître ces jours-ci un enregistrement nouveau fait de pièces tout à fait contemporaines et dédiées à elle, dont elle livre les toutes premières interprétations au disque. On sait que musique contemporaine et violon ont une vie compliquée. Beaucoup de compositeurs contemporains demandant aux interprètes des façons de jeu pouvant être extrêmes. Et à quoi bon se contenter de frapper les cordes ou de les faire crisser sur un instrument de la plus haute facture et propre à faire résonner la musique des dieux? Écrire pour le violon exige une écriture sans négociation possible. John Adams a composé des choses prodigieuses à direction du violon, ou encore Peter Svarsks, ainsi que beaucoup des grands contemporains. Je ne suis pas en train de vous dire que les noces sont impossibles, seulement qu'elles ne pourront pas faire l'impasse sur la musique. Un violon n'est pas un processeur d'effets sonores. Le violon a une âme, est une âme, et tout en lui demande à chanter. Celles et ceux qui suivent l'ordre des curieux connaissent mon amour des musiques contemporaines. Aussi ai-je été particulièrement empressé et curieux de découvrir cette nouvelle aventure d'Anne-Sophie Mutter. Deux compositeurs, Jörg Widmann, allemand, et Thomas Hades, anglais. Deux compositrices, Aftab Darwishi, iranienne, et Eunsoo Jin, de Corée. Côté parité, la jauge est au-dessus de tout reproche. Le nom qui m'était le plus familier était celui de Eunsoo Jin, compositrice tout à fait passionnante, quelle que soit la forme choisie ou le type d'instrumentation. Son écriture est toujours puissante, surprenante, que ce soit dans le pur envoûtement ou dans la déstabilisation. À chaque œuvre nouvelle que j'ai pu écouter d'elle, il m'a fallu oublier les précédentes, me noyer dans le seul instant de l'écoute, pour au final rectifier la vue que je me faisais d'elle, la retoucher, l'approfondir. Chaque œuvre est une entièreté, une mise à jour, une découverte. Elle ne cherche pas à flatter l'ouïe par des couleurs orchestrales ou des types de phrasés que l'on aurait plaisir à retrouver dans chaque œuvre. Elle ne cherche audiblement pas à développer une patte unique et reconnaissable pour attirer l'auditeur. Sa musique est d'une franchise totale, j'allais dire, elle est intègre. Elle a offert à Anne-Sophie Mutter une grande cadenza pour deux violons qu'elle lui a dédiés. Vous connaissez sans doute la cadenza de concert lorsque le ou la violoniste s'avance seul, que l'orchestre tient silence et que par un passage soliste consistant, le violon vient exprimer la sève de la musique, en parcourir les expressions, les mouvements, les temps. C'est généralement une pièce de haute virtuosité, contenant des à-pics et des sommets de technicité, frissons garantis lorsque la soliste parvient à prendre feu. Dans un passé récent, Leila Josefovic ou Hilary Ann en ont gravé de brillantes, John Adams pour l'une et Alberto Ginastera pour l'autre. C'est donc ici une cadenza menée à deux violons. Et c'est une cadence d'abord expressive. La suprême qualité du jeu règne, bien évidemment, mais tout au service d'une musique aux formes et accents tout à fait singulier. Le duo de violon reste pour la musique d'aujourd'hui une chose très rare. Dans la musique du XXe siècle, les duos de Bartok furent les plus marquants. La partenaire violonistique d'Anne-Sophie Mutter est ici Nancy Zhu. Nancy Zhu que j'avoue connaître très peu. Elle est violoniste sino-américaine, elle est une soliste. Elle a étudié avec Augustin Dumay au Queen Elizabeth Music Chapel de Waterloo en Belgique.
Elle s'est produite en soliste avec les plus grands orchestres américains et européens. Elle a été sponsorisée par la Fondation Anne-Sophie Mutter et a collaboré avec elle lors de ses tournées en Europe, aux États-Unis et en Asie. Elle faisait partie de son orchestre. Elle reconnaît en Anne-Sophie Mutter son mentor. Aujourd'hui, Nancy Zhou enseigne le violon au Conservatoire de musique de San Francisco. Elle a enregistré un superbe CD en solo. Difficile à trouver chez nous, mais la recherche vaut vraiment la peine. Son CD est intitulé « Stories Retraced ». Il est constitué de pièces en solo de Bach, Isaïe, Kreisler et Béla Bartók, sa fameuse sonate pour le violoncelle. Avec Anne-Sophie Mutter, elle avait enregistré le concerto pour deux violons, cordes et basses continues pour Deutsche Grammophon. On peut dire également que de Nancy Zhou que donner la réplique à Anne-Sophie Mutter comme elle le fait la place d'emblée dans des hauteurs assez peu fréquentées. Alors le mieux que nous ayons à faire à présent ne serait-il pas d'écouter ensemble et dans son intégralité cette grande cadenza pour deux violons de la compositrice Eun Soo Jin, Nancy Zhou et Anne-Sophie Mutter.

Pour les musiques actuelles, la hauteur de l'interprétation importe donc plus que tout. Une musique dont on découvre tout se doit d'être portée par les meilleurs interprètes possibles. Vous avez entendu donc dans la grande cadenza que nous venons d'écouter à quel point les deux violonistes savent extraire un chant et le définir, quand d'autres se seraient peut-être contentés de produire un effet et de l'accentuer. Le grand interprète fera musique de toute chose et par cela éclairera l'œuvre, depuis ses contours jusqu'à son intérieur. Musique soliste, duettiste, chambriste et concertante, tout le spectre du violon est représenté dans ce CD. Le Quatuor est ici une œuvre originale de Jörg Widmann, mais d'une espèce assez singulière, puisque du Quatuor numéro 6 de Ludwig van Beethoven, il fait ce que l'on appelle une relecture, faute d'un terme plus approprié. En effet, le Quatuor implose quelque peu par endroits. Le compositeur retouche ses couleurs assez drastiquement aussi. Le Quatuor connaît toutes sortes de métamorphoses, de distorsions, dans une sorte d'anamorphose appliquée aux choses de la musique. Au sortir, pourtant, Beethoven est plus Beethoven encore qu'il n'y paraît, et Jörg Widmann signe là un assez étincelant jeu de miroir. Je ne sais plus quel est le film dont la fin se passe dans un palais des glaces et où, à chaque fois que le héros se regarde, le miroir se brise. C'est plus ou moins ce qui se produit ici pour l'un et l'autre des deux compositeurs. Alors, je suis d'ordinaire plus que réservé pour les œuvres d'après ou ce que l'on appelle les relectures de toutes sortes qui me semblent la plupart du temps seulement un moyen de produire et de signer à peu de frais pour le second signataire. C'est ici de toute autre chose qu'il s'agit. Une variation sensible, un tissage amoureux, appelez cela comme vous voudrez, c'est avant tout une musique saisissante de beauté et servie au plus haut. L'œuvre de Thomas Hadès est un violon et orchestre en l'honneur de Jean Sibelius. Sibelius qu'Anne-Sophie Mutter a interprété et dont l'interprétation fait partie désormais de l'histoire, de la grande histoire de la musique. Hadès, dans cet hommage posthume à la statue du commandeur, se montre infiniment délicat, tendre, mais aussi mélancolique, mortellement mélancolique. Dans les instants les plus recueillis de sa musique, instants pouvant aller jusqu'au désertique parfois, la musique de Sibelius pouvait toucher à un point que lui seul savait atteindre. Il pouvait déchirer un cœur. Et c'est ce Sibelius-là qu'évoque Thomas Hadès, mais sans jamais le paraphraser, tentant plutôt une connexion par l'intérieur de type spiritiste, avec le grand homme qui, de toute façon, ne répondra pas, ne répondra à rien et ne quittera pas son divan où il est sans doute occupé avec quelques flacons de liqueur. Thomas Hadès est ici d'une puissance et d'une profondeur exceptionnelles. Il a le chuchotement dévastateur et dans ces moments d'un chant suraigu, en lisière de l'ultrason, dans ces phrasés soupirés, tout en bout d'archer, Mutter est impérial, impérial tout simplement. Alors la tentation était grande pour moi de seulement vous faire écouter ce CD dans son entier, sans commentaire aucun de ma part, la musique et puis c'est tout. Mais c'eût été vous priver de la surprise, de la découverte en détail que vous ne manquerez pas de faire parce que j'en suis sûr. Vous achèterez ce CD parce qu'il est ce que la musique peut offrir de plus grand, de plus beau. Parce qu'Anne-Sophie Mutter s'y livre par endroits dans un abandon qui me semble tout à fait nouveau et qui exerce, je dois dire, une fascination certaine. La pièce totalement soliste qui ouvre ce CD est à ce titre très impressionnante, quoique d'évidente façon, rien n'y ait été conçu dans le but d'impressionner. C'est un chant.
comme une supplique, un chant de prière terriblement émouvant, dans lequel Anne-Sophie Mutter fait montre d'un génie certain de conteuse. Ce mot de conteuse me vient à l'esprit car il me semble reconnaître ici et là, dans certains tenues au cou d'archet, la marque des arts traditionnels. Il y a dans ce liku, pour violon solo, l'universalité des musiques pour ceux que l'on a laissés au loin, ou ceux qui sont disparus. Pour sa compositrice iranienne, Aftab Darvishi, cette musique prend aujourd'hui, vous vous en doutez, une signification particulière. Alors écoutons-la, à présent, en faisant mémoire de toutes les victimes de toutes les guerres, d'où qu'elles soient. Aftab Darvishi, Liku, interprété en solo par Anne-Sophie Mutter.

Avec Anne-Sophie Mutter, nous avons la sensation souvent d'être en train de rêver la musique que nous écoutons, que celle-ci est formulée par l'idéal du rêve lui-même. Elle est d'une portée et d'un empire immense qui nous porterait à croire que la perfection, qu'elle nous soit ou non accessible, permise, est une notion exclusivement tournée vers l'humain, réservée à l'humain. Pour son inspiration, et pour que nous menions avec elle un entretien constant. Le propos même de la musique est que nous exposions en toute franchise la faiblesse de notre condition, notre imperfection, à l'épreuve, aux défis sans nombre et aux dépassements qu'attend de nous la musique. Tout problème valant davantage par le simple fait de la confrontation que par celui d'une quelconque résolution qui, elle, sera toujours partielle et très relative. C'est cette courbe évolutive incessante et qu'il est si passionnant de tenter de comprendre et de suivre à chaque instant qui fait toute l'insurpassable valeur de l'expression, de l'expérience humaine. Écouter Anne-Sophie Mutter est un frisson. Un instant d'accès à l'impalpable, à ce qui est sans corps, et c'est ainsi que l'on définit le divin. J'aimerais assez avoir mes contemporains se dégriser un peu de leurs préoccupations artificielles. Retrouver la mémoire et être capable de reconnaître en eux la présence et la possibilité du génie. Génie certes difficile à convoquer, à faire descendre en soi, à faire en sorte qu'il joigne sa voix à la nôtre. Savoir ce que l'on est et ce que l'on attend de soi. Oui, l'être est imparfait, et c'est ce qui précisément le rend capable de perfection, parce qu'il a face à lui la promesse d'une expérience, d'une mission, d'une expédition en lui et au-delà de lui. Que ceci nous soit permis et possible, Anne-Sophie Mutter nous emporte la preuve, par le sensible, par la musique. Alors, paré pour un vol dans les ondes, quelque part entre l'infini et le meilleur de ce que nous sommes, le mouvement introductif du Gesungene Zeit de Wolfgang Grimm, l'orchestre et le Chicago Symphony Orchestra, le chef est James Levine. Anne-Sophie Mutter livre ici 15 minutes d'un violon émancipé de loi de la pesanteur, d'un violon en état de grâce. Mille merci à vous de m'écouter et d'écouter Radio Grand Ciel. Laissez-vous emporter à présent, précisément dans ce grand ciel, sous les toits d'Anne-Sophie Mutter. Au revoir.

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0: Chers auditeurs, je vous retrouve avec le même bonheur, happiness, avec Jean-Charles Acquaviva dans nos studios pour un nouveau jazz rétro exceptionnel. Bonjour Jean-Charles.
1: Bonjour Marie-France.
0: Alors, happiness, nous en avons parlé la semaine dernière dans ton émission. C'est le titre, le premier titre qui est sur ton album Dopamine, dont tu as fait, j'allais dire les paroles, mais non, piano et composition, oui. Entouré par Bertrand Berruard à la contrebasse, Élie Martin-Charrière à la batterie, Cédric Beau à la guitare, et naturellement, ce disque est disponible, ce CD est disponible dans toutes les bonnes, j'allais dire librairies, mais non, chez tous les disquaires.
1: Exactement.
0: Et vous pouvez l'avoir, évidemment, comme tous les titres de Jean-Charles Acquaviva, sur les plateformes d'écoute comme Spotify, Amazon, il y en a d'autres.
1: Il y a Deezer, Apple Music, enfin, il en existe énormément. Je crois, si je ne dis pas de bêtises, qu'il en existe plus d'une centaine. Mais en fait, on ne les voit pas, les autres. Mais quand on est distribué, quand on fait appel à un distributeur, comme mon label Jazz Family, il s'occupe de mettre sur toutes ces plateformes. Alors, distributeur physique, donc la Fnac et tous les bons disquaires. Et sur les plateformes, c'est disponible partout. Donc, on peut l'écouter partout.
0: Donc, Jean-Charles Acquaviva dans le monde entier, sur toutes les plateformes. Sur ce disque, il y a un autre titre que tu apprécies beaucoup. Enfin, évidemment, tu les aimes tous, c'est toi qui les as composés. Donc, j'imagine que tu es très, très content. D'ailleurs, il y a du succès à la clé, évidemment. Et donc, ils sont tous bons. Mais tu as une petite tendresse, à part Happiness, pour quel autre morceau?
1: Oui, j'ai une tendresse pour Thrill.
0: Thrill.
1: Ouais, c'est le frisson, en fait. C'est le frisson. Et j'ai pas voulu faire traduction forcément littérale ou parler du frisson musical, mais c'est ça. En fait, c'est vraiment le frisson musical qu'on peut avoir quand on écoute de la musique, mais pour ma part, quand j'en écoute et quand je la joue. Donc, quand je joue cette musique ou d'autres musiques, d'ailleurs, il y a des moments quand on est vraiment complètement dedans et qu'on fait corps avec l'instrument, la musique, les musiciens. Enfin, on est dans un hyper présent et on a, moi, j'ai des moments où j'ai ces frissons. Ces frissons. Et notamment, donc, j'ai voulu, j'allais dire, rendre hommage à cet état en appelant ce morceau Thrill.
0: Et c'est difficile de ressentir ça, de le faire partager. Mais je chante dans des églises du chant sacré et dans, par exemple, un Ave Maria particulièrement réussi, je ressens ce frisson.
1: Ah, ben
0: c'est
1: oui.
0: Extraordinaire. Mmh. On est transporté, en fait, par la musique.
1: Ouais, on est transporté.
0: Et que l'on joue ou que l'on chante, c'est exactement la même chose.
1: Oui, c'est ça.
0: Et alors, il y a une autre donnée qui est très, très importante pour toi, c'est le temps.
1: Oui. Ouais, le temps est important. Enfin, à la fois prendre le temps de faire les choses et se mettre dans une disponibilité, se rendre disponible. Un peu comme quand on lit, par exemple, quand on fait de la. J'ai écouté plusieurs articles ou à la radio. Les gens lisent apparemment de moins en moins. On est happé par les réseaux sociaux, par tout ça. Et moi, par exemple, quand je compose, mon téléphone, il est pas avec moi. Mon téléphone, il est en dehors de mon studio, tout est coupé, et le temps s'arrête, et ça prendra le temps que ça prendra. J'ai pas d'impératif de temps, et je trouve que ça fait du bien de prendre ce recul, et de laisser les choses se faire, plutôt que de se dire, ah là, je vais avoir 2 minutes de plus, de moins, avec le GPS, ah bah là, je vais gagner 4 minutes, je vais aller par là. En fait, voilà, il y a quelques temps, on s'en fichait un petit peu quand même de... On avait notre montre, certes, mais et alors même si elle est pas à l'heure précise, c'est pas grave. Enfin, voilà.
0: Et la tienne est particulière en l'occurrence.
1: Oui, moi je suis assez passionné de montres aussi parce que j'aime bien ces montres automatiques. Donc il y a pas de pile, il y a pas une énergie. L'énergie c'est une énergie mécanique. C'est-à-dire que c'est un ressort qui en se décomprimant entre guillemets libère de l'énergie dans des rouages qui vont après avec un calibre. Enfin il y a toute une histoire. Et donner le temps et la précision est pas aussi forte que par exemple une horloge atomique bien sûr mais une horloge à quartz ou une montre à quartz pardon où là c'est précis ça va se décaler peut-être d'une à deux secondes par mois.
0: Très embêtant.
1: Oui, alors qu'une montre automatique peut se décaler encore plus, on peut se décaler de 15 à 20 secondes par jour. Mais on s'en fiche
0: complètement. Ça je veux dire que là effectivement
1: donc laisser les choses se faire, prendre le temps de faire les choses. Parce que je pense que c'est comme ça qu'on atteint un peu le bonheur, ou en tout cas, on va le chatouiller.
0: Et donc, ta vie à toi, c'est le slow life.
1: Oui, autant que faire se peut, j'essaye de prendre le temps de faire les choses. Donc, slow life, voilà.
0: Mais tu as quand même une référence à l'horloge atomique, tu me faisais voir ça
1: sur
0: ta
1: montre. Oui, alors ça, c'est de temps en temps, c'est vrai que sur mon téléphone, j'ai une application avec l'horloge atomique. Et... pour juste de temps en temps la remettre à l'heure précisément, mais pas tous les jours justement. Au bout d'un mois, je dis bah alors où j'en suis ? Ah ben elle s'est décalée un petit peu. Et hop, je vais la remettre à jour tranquillement.
0: Et combien de temps tu coupes le téléphone par jour ?
1: Bah ça va être autant.
0: Est-ce que
1: de
0: c'est
1: temps...
0: seulement quand tu sens que tu vas être en disposition d'esprit pour composer ?
1: Ou alors dans l'autre sens, j'essaie de provoquer. Ça, c'est-à-dire que de temps en temps, je me dis non, là, maintenant, je vais couper le téléphone, je vais tout couper et je vais y aller maintenant, parce que c'est facile d'être attiré par il y a plein de enfin entre les réseaux sociaux, les coups de téléphone, les mails à renvoyer, les textos, tout ça. Donc en fait, parfois je provoque.
0: Et tout ça peut attendre finalement.
1: Et tout ça peut attendre. En fait, j'aime bien prioriser les choses, ce qu'on a du mal à faire. Mais le matin, je prends un papier, un café et un papier et un crayon, et je mets tout ce que j'ai à faire dans la journée. Mais je mets tout. Même, je sais pas moi, ranger la cuisine, aller mettre de l'essence dans la voiture, voilà, faire ci, faire ça. Je mets tout ce que j'ai à faire et après je priorise. Qu'est-ce qui peut attendre ?
0: Et pas du tout comme Stéphane Escher avec déjeuner en paix. J'abandonne sur une chaise le journal du matin, les nouvelles sont mauvaises.
1: Ah oui.
0: D'où qu'elles viennent. Tu abandonnes le journal, donc.
1: Ouais, tout à fait.
0: Tu ne regardes pas du tout les nouvelles le matin pour voir tout ce qui va mal dans le monde.
1: Exactement, non. Alors parfois je le fais parce que j'aime bien être au courant quand même. Mais non, je le fais pas le matin parce que je pense que ça va conditionner un peu ma journée et ça va m'angoisser. Donc la meilleure matinée, c'est ça, je prends un papier, je note tout ce que j'ai à faire, je priorise, je refais un deuxième papier, une to-do list.
0: T'es un mec à liste, ça c'est extraordinaire. Alors.
1: Oui, parce que si je fais pas ça, je vais faire 3 milliards de choses dans une journée et
0: j'aurai
1: pas fait
0: l'essentiel.
1: Et tu rayes
0: au fur et à mesure ?
1: Exactement, ça fait du bien de rayer.
0: c'est
1: génial. Mais parce que si je fais pas ça, en fait, ma journée, je vais me dire, mince.
0: Mais qu'est-ce que j'ai fait aujourd'hui ?
1: Mais j'ai pas fait de piano, j'ai pas fait ci, j'ai pas fait ça. Et en fait, qu'est-ce que j'ai fait ? Oh, bah voilà, rien de forcément bien intéressant. Enfin, en tout cas, et puis ça permet de clarifier un peu les choses. Et,
0: Il faut effectivement, comme tu dis, prioriser.
1: Ouais.
0: Je pense à une réflexion qu'avait faite Jean Marais quand il avait déjà 82 ou 83 ans. Il était interviewé à Mougins par un journaliste qui lui disait « Alors Jean Marais, qu'en pensez-vous ? Ce matin, il y a une catastrophe à l'autre bout du monde. » Enfin, il y a toujours au bout du monde, et quelquefois, hélas, chez nous, une catastrophe. Ça, c'est tous les matins, c'est sûr. Et Jean Marais lui répondait « Voyez-vous, monsieur, à mon âge, je m'intéresse à ce sur quoi je peux quelque chose. Pour le reste, je contemple. »
1: Exactement.
0: Et c'est devenu pour moi, mais quasiment une règle de vie. Je me dis, c'est pas la peine de se casser la tête avec des trucs qui vous tombent dessus fatalement, qu'on écoute d'ailleurs la radio le matin ou pas. Au cours de la journée, on va avoir des tas de nouvelles qui vont pas être bonnes. Mais tu as raison, il faut prioriser.
1: C'est son quotidien qui est important. C'est votre quotidien. Donc, comme vous dites exactement, c'est si on ne peut pas agir sur ce qui s'est passé à tel ou tel endroit, et si on peut en avoir conscience et on peut s'en émouvoir, bien évidemment. Mais ce qui est important, c'est notre quotidien, c'est notre vie, c'est nos proches, notre famille, notre maison, là où on est. Et entretenir ce jardin-là, c'est, je pense que c'est le rôle de chacun. Voilà, parce que sinon, il y a tellement de sujets de s'angoisser. Et parfois de s'angoisser pour des choses qui vont peut-être arriver, mais qui parfois n'arrivent pas. Donc si on s'angoisse, même sur nous-mêmes, la maladie qu'on va avoir parce qu'on fait ci, eh ben on vit pas. Donc c'est une manière de s'ancrer dans le présent.
0: On devient hypochondriaque et ça devient très compliqué, c'est sûr. Est-ce que la musique, en fait, t'empêche, enfin celle que tu composes et peut-être aussi celle que tu écoutes, t'empêche de t'inquiéter, d'avoir des soucis quotidiens que tu aurais de toute façon si tu ne faisais pas de musique ?
1: Oui.
0: Est-ce que ça te protège, la musique ?
1: Oui, je pense que c'est... Oui, ça me protège. En fait, ça me sauve à certains moments. Je sais que sur une journée, quand j'ai pas fait de piano, mais que j'ai fait d'autres choses, et puis parce que j'avais pas le temps de faire ci, à la fin de la journée, je me sens pas bien. J'ai quelque chose, il y a une petite angoisse, Par contre, quand j'ai pu travailler mon piano, mais ça peut être composé, c'est encore différent, mais ça peut être jouer des standards de jazz, jouer des standards de la musique classique aussi.
0: Tu m'avais promis de faire un disque de standards de jazz.
1: Oui, mais je le ferai. Ah, je le ferai. Ah, ouais.
0: Rassure-moi.
1: Je vais le faire. Ah oui, je vais le faire. Ça, c'est vraiment d'ailleurs, je vais faire c'est pas prévu encore avec les musiciens, on n'en a pas encore parlé, mais j'ai un nouveau groupe qui s'appelle l'Opus Trio. Et Opus Trio, on reprend des standards de la musique classique en jazz.
0: Mais c'est super.
1: Donc,
0: c'est ce que faisait Jacques Loussier dans
1: Exactement.
0: Le temps avec
1: Bach. Il y a Cicéro aussi qui le faisait à l'époque aussi. Mais là, moi, l'idée, c'est de reprendre des standards de la musique classique comme des morceaux de Satie. Là, Dvorak aussi, on est assez fan. Couperin aussi pour la période baroque. Bon, Bach, évidemment. Et dans un jazz moderne, qui s'inscrit dans un jazz plus moderne et pas forcément dans la tradition du swing, mais le jazz que je peux composer et que j'aime bien aussi jouer et qu'on essaie de redécouvrir ces musiques autrement, avec une autre énergie, dans une autre veine qui permet de
0: transformer. Ce qui est extraordinaire, c'est qu'à travers ta musique, transformer donc du baroque ou du classique pur, tu vas faire redécouvrir des musiciens, des compositeurs à toute une génération qui n'en a peut-être Couperin. Attends, qui connaît Couperin actuellement?
1: Et encore
0: ça,
1: moins
0: c'est formidable.
1: Encore moins les Barricades mystérieuses de François Couperin, qu'on reprend. Je
0: vous
1: le conseille, les Barricades mystérieuses.
0: Mais moi qui adore Couperin, je ne connais pas les Barricades.
1: Alors, je vous le conseille. C'est très beau. La version classique, hein, la vraie version, c'est très joli. C'est
0: les
1: très, très
0: Barricades
1: beau.
0: Barricades mystérieuses.
1: Ouais. Le titre est mystérieux aussi.
0: Oui, bien sûr. Et ce sont des barricades de...
1: Mais je pense que c'est plutôt...
0: Comment tu le traduis ça en musique?
1: Barricade mystérieuse, moi je dirais que c'est des blocages qu'on peut avoir dans notre tête. Et d'ailleurs, j'ai essayé de chercher...
0: Et parfois, on les impose à soi-même.
1: Ah bah, oui. Les seules limites, c'est celles qu'on s'impose. Et je pense qu'on est très très fort à ce niveau-là.
0: C'est beau ce que tu viens de dire, là.
1: C'est vrai, et ben voilà. Ah oui, moi je pense que c'est...
0: Et tu t'en imposes quelques-unes des limites ou pas?
1: Oui, intentionnellement ou non. On conscientise pas forcément. Quand on prend le temps parfois de se poser justement, on revient au slow life, quand on prend le temps de se poser, de dézoomer un tout petit peu, y a des choses qui reviennent, qui se mettent un peu en lumière et quelques barricades mystérieuses notamment.
0: Alors parle-moi de cet opus.
1: Opus trio, tout
0: opus
1: simplement.
0: Trio.
1: Piano, contrebasse, batterie. Donc là, c'est une autre équipe de musiciens.
0: Oui.
1: Gabriel Midon à la contrebasse, qui est vraiment dans la tradition du jazz. Il a un très très beau son, très rond, très profond à la contrebasse. Lui, c'est un musicien qui est vraiment beaucoup sur la scène parisienne et qui anime énormément de jam sessions à Paris. Donc, il a une culture du standard et des morceaux de jazz qui est assez incroyable. Et le deuxième musicien, c'est Vincent Touchard, batteur. Et Vincent Touchard, on joue ensemble. J'ai d'ailleurs eu la chance de jouer pour son dernier album en trio, qui est sorti l'année dernière. Donc, il lui compose et j'avais la chance donc de jouer les mélodies au piano. Donc, on était en trio. Voilà. Et lui, on se connaît, on est presque voisins d'ailleurs. Et il a aussi cette passion du classique, de la musique classique. Donc, ça faisait complètement sens de se retrouver, d'essayer de travailler. Moi, je lui ai apporté ce que j'avais l'habitude de jouer au piano. Et lui, ce qu'il aimait écouter en classique. Et donc, voilà. Donc là, on travaille, on en est au deuxième concert. On essaie d'avancer là-dessus et je pense que ça débouchera sûrement sur un album.
0: Et pour cet album, il faut combien de temps en fait? Combien de morceaux Combien de minutes sur un album?
1: Un peu moins d'une heure, entre 45 minutes et une heure. Il faut compter entre 10 et 12 morceaux.
0: Et donc, pour ton album Dopamine, ils sont peut-être longs parce qu'effectivement, tu n'en as que
1: 9. Oui, j'en ai 9. Alors, il y en a qui sont un peu plus développés. Mais j'ai 45 minutes sur celui-là.
0: 45
1: Exactement.
0: Minutes.
1: C'est, alors après, on fait évidemment ce qu'on veut au niveau du format, mais on sait qu'on peut aller jusqu'à, je sais pas exactement, on a une bonne heure, hein, je crois, voire un peu plus. C'est pas comme les formats des vinyles à une époque où on avait, où les 45 tours, les 33 tours, il y en avait deux titres par face,
0: évidemment,
1: face A, face B.
0: T'as pas connu les 78 tours, toi.
1: Ah oui, donc c'était un titre, là, non? C'est ça?
0: Non, c'était, il y en avait quand même quelques-uns. Je me souviens de mon mari qui, dans les années, où je ne sais même plus d'ailleurs, avec son petit orchestre d'amateurs, avait été gravé rue de Grenelle, où il y avait studio spécialisé, un 78 tours. Non, il y avait pas mal de morceaux.
1: D'accord.
0: Il y avait Mood Indigo. Enfin, ça durait
1: Indigo,
0: pas mal
1: ouais.
0: de temps, oui.
1: Ah, ouais.
0: Et entre autres, et puis le père de Philippe Gauvin que tu connais,
1: oui.
0: Mon cousin qui fait aussi de la radio d'ailleurs et pas mal d'autres choses à côté, dont de la musique, c'est très drôle. Son père, Roger Gauvin, avait encore dans sa maison de Dreux tout un tas de matériel et il m'avait transformé ce 78 tours en petite cassette.
1: Ah.
0: Et j'ai pu effectivement sauver ces musiques. Alors ça, c'est extraordinaire. Et vous les avez entendues, chers auditeurs, à la radio, bien entendu. Alors, donc, après ce deuxième album dont tu me parles, qui va sortir bientôt, Opus Trio.
1: J'aimerais bien. Alors, pour l'instant, il n'est pas enregistré. Il n'est pas enregistré.
0: Mais comment tu enregistres ?
1: Alors,
0: quel est le processus, en fait ?
1: Alors, le processus, bon,
0: déjà... Il faut choisir le studio.
1: Il faut choisir un studio qui nous plaît. Il faut essayer... Alors, quand on est, par exemple, pianiste, il faut aller essayer le piano qui est dans le studio, le ou les pianos, parce que c'est très important. En fait, ça part de là. La pierre angulaire de ce projet, c'est ça. Il faut quand même que le piano plaise au pianiste. Parce que d'un piano à l'autre, le toucher n'est pas le même, la sonorité n'est pas la même. Il faut vraiment que, par exemple, pour l'album Dopamine, je connais plusieurs studios et j'ai essayé, je connaissais les pianos et on m'avait conseillé, c'est d'ailleurs le batteur qui m'a conseillé.
0: Tu connais les pianos des studios ?
1: Oui, et donc je connais le toucher, le son et ceux avec lesquels je vais avoir une super affinité et d'autres moins.
0: Donc tu choisis les studios en fonction du piano ?
1: Ah oui. Oui, quasiment. Ouais. Oui, il y a presque que ça.
0: Et donc, ce sont des pianos classiques, concerts
1: Oui, c'est des pianos à queue de concert. Par exemple, au studio de Meudon, pour mon premier album, c'est un Steinway D de concert, un beau Steinway D. Et il a deux pianos, le Steinway D et le Fazioli. Fazioli aussi de concert. Donc j'ai essayé, là j'ai pu essayer les deux, parce qu'il a deux pianos. Donc j'ai préféré le Steinway parce que c'est des raisons assez personnelles, je trouve, au niveau du son, de la précision du son, tout ça.
0: Une légende.
1: Ouais. Bah oui. Là, on n'est pas déçus. Donc voilà, ils utilisent des pianos en fonction de la taille. Et l'album Dopamine, je l'ai enregistré du côté de Fontainebleau. Ils ont un studio qui s'appelle Caisson, qui est un studio magnifique, qui a été fait par un acousticien. Donc tout a été pensé dans l'esprit d'un bateau, parce qu'en fait le propriétaire des lieux est fan de bateaux. Et donc il y a du bois partout, il y a les cabines. Là où on va enregistrer, c'est vraiment ça fait un peu cabine de bateau. Donc c'est merveilleux. Et le piano qu'ils ont là-bas.
0: D'où le nom Caisson,
1: exactement. Et c'est très joli. Et on y reste en plus, on y dort. C'est-à-dire qu'on passe plusieurs jours. Donc c'est une immersion totale.
0: Et tu dors dans ton caisson, ton piano.
1: Exactement. Pour la petite histoire, exactement. Il y avait contrebasse, batterie. Enfin, il y avait trois salles et la grande salle où il y a le piano. Donc on était chacun dans une salle, mais on se voyait avec un écran. On jouait pas dans la même pièce. On peut le faire. En fait, on peut le faire. Mais ce qui va se passer, c'est que tous les micros...
0: Mais ça manque quand même pas d'intimité, c'est...
1: Non,
0: techniquement,
1: en fait,
0: ça doit être parfait, ça, j'en doute pas.
1: Voilà, c'est-à-dire que techniquement, ça permet de bien travailler le son. Après, il faut s'habituer. C'est vrai que de ne pas se voir, mais on a tellement l'habitude de jouer ensemble qu'on ne se regarde pas. Quand vous voyez les concerts d'Oscar Peterson, par exemple, il avait son piano queue, mais il était quand même de dos au batteur et très légèrement de côté pour le contrebassiste. Donc en fait, ils ne se voyaient pas, mais ils n'avaient pas besoin de se regarder. Ils se ressentaient. Et donc ça s'est fait comme ça. Donc ce studio Caisson est assez chouette pour ça. Donc immersion totale. Et je me souviens, un des deux soirs, il y avait l'ingénieur du son, son assistant, et on dormait tous sur place. Moi j'ai dit, écoutez, il fallait dormir avec quelqu'un dans la même pièce. Moi, c'est pas que j'ai pas envie, mais c'est que si on a un des deux qui ronfle, on n'est pas bien. C'est ça.
0: T'as fait venir ton épouse.
1: Donc moi, j'ai dormi à côté du piano, dans la salle. C'est-à-dire que la grande salle du piano, moi, j'ai dit à l'ingé son, j'ai dit, écoute, s'il y a un matelas, moi, je vais dormir à côté du piano. Il me dit, t'es sûr ? Je dis, aucun problème. Donc j'ai posé le matelas, j'ai dormi à côté du piano. C'était génial. Et j'ai bien dormi parce que j'étais tout seul.
0: Et peut-être aussi que dans la nuit, si tu avais envie, si tu trouvais un air, t'aurais pu jouer.
1: Ouais. Oui, on aurait pu. Bon, après, on a travaillé avec le contrebassiste jusqu'à au moins 1h30. On était en train de réviser des choses avant la prise du lendemain. Donc,
0: tu dors bien finalement.
1: Faut se reposer.
0: Oui, bien sûr, c'était indispensable. Et donc, comment ça se passe ? Donc, tu as choisi ton studio, tu as choisi ton piano. Enfin, le contraire d'ailleurs. D'abord le piano et ensuite le studio. Et puis, ça se passe comment ?
1: Et ensuite, après, l'ingénieur du son avec qui on discute pour savoir combien de morceaux on va avoir. On se voit avec les musiciens en amont pour bien répéter. On a bien aussi, l'idée c'est de faire quelques concerts aussi pour roder la musique en live et pour pouvoir se retrouver en studio et ne pas être trop frais. Et ensuite après, on choisit donc le studio, le nombre de jours qu'il nous faut pour enregistrer. Après c'est enregistré, l'ingénieur du son travaille le son, fait les équilibres des instruments, ce qu'on appelle le mixage.
0: Ça c'est long, non ?
1: Voilà, ça c'est très long. Mixage, aller-retour, il m'envoie, on se voit, on travaille, voilà. Alors là, à tel endroit, la batterie est un peu forte, voilà, on retravaille le son entièrement. Et quand c'est fini, arrive la phase de mastering. On va dire c'est le dernier coup de vernis qu'on met au son. Et ensuite, après, il y a la partie pochette, réaliser la pochette de l'album.
0: Ce dont tu te charges.
1: Ce dont je charge, parce que j'aime bien faire ça. Voilà, je fais ça depuis quelques temps et j'aime bien faire des pochettes d'albums. Ça prend aussi du temps. Et voilà. Et après, l'album est prêt. Et il n'y a plus qu'à l'envoyer au label. Et le label l'envoie au distributeur. Et après, c'est parti.
0: Et aux plateformes.
1: Et aux plateformes, voilà.
0: Bien sûr.
1: Exactement.
0: Oui, c'est fascinant, c'est vraiment formidable, mais est-ce que de toute façon, ça ne réduit pas un petit peu le côté improvisation? J'avais été fascinée par le fait que certains musiciens de jazz me disaient qu'ils ne jouaient jamais la même chose.
1: Non.
0: Et toi, tu joues toujours la même chose.
1: Alors,
0: comment tu fais avec tes musiciens?
1: Alors,
0: il n'y a pas la place à l'improvisation.
1: Si, tout à fait.
0: Ah bon?
1: Si. En fait, le thème, on le joue, on essaie de le jouer à peu près de la même manière, le thème principal. Donc là, évidemment, c'est à la note près, on travaille les nuances, tout ça, mais voilà, on va quasiment jouer deux fois de la même manière. Mais après, il y a la partie improvisation. En plein milieu du morceau, il y a improvisation. Et là, que ce soit le contrebassiste ou bien, là, on est sur la même suite d'accords, on va dire, mais par contre, on appose. Des notes, on improvise, c'est une mélodie mais éphémère, quoi. Voilà. Donc c'est jamais deux fois la même chose. Donc en studio, généralement, on essaie de faire deux voire trois prises du même morceau
0: pour choisir laquelle est la meilleure.
1: Exactement. On choisit celle qui nous. Alors la meilleure ou celle en tout cas où il y a la meilleure interaction entre les musiciens, le solo est le plus intéressant aussi, voilà. Et donc on essaie de se mettre à chaque fois dans un état. Donc on en enregistre entre deux et trois.
0: Et à chaque fois, tu as une émotion différente quand tu écoutes ton œuvre, parce que c'est quand même
1: ton œuvre.
0: C'est toi qui compose.
1: Oui, on va voir. Alors, elle est normalement un peu similaire, mais on est vraiment dans les détails. Donc, savoir, là, on était très bien, là, la nuance était super,
0: mais voilà,
1: etc.
0: Tu viens de le dire, là, on était très bien.
1: Ouais.
0: Et c'est ça qu'il
1: faut retenir. On était ensemble, en fait. C'est l'interplay. C'est Bill Evans qui avait fait un album qui s'appelle Interplay. C'est l'interaction entre les musiciens. Là, la mayonnaise prend. En fait, c'est ça. La mayonnaise a pris. Ah oui, d'accord. Donc, sur ce titre, la mayonnaise prend. Sur cette version, par exemple, la mayonnaise prend pas. Des fois, on n'explique pas forcément pourquoi. Mais voilà. Donc, il faut choisir
0: tout
1: là où la
0: mayonnaise a pris.
1: C'est une question
0: de feeling. Il faut vraiment avoir le coup de cœur.
1: Ouais. Mais il y a un morceau, par exemple, je devais avoir 10 titres dans l'album.
0: Lequel?
1: Et il n'est pas dedans. Le dixième, il s'appelait. Comment je l'avais appelé? Je l'ai même oublié, le pauvre. Parce qu'on a tout enregistré.
0: Mais est-ce que dans ce cas-là, tu peux le reprendre un jour?
1: Oui.
0: Et te dire, parce que tu l'écris, ta musique.
1: Oui.
0: Oui.
1: Oui, je l'ai écrit. Ah oui, les partitions sont écrites, mais j'ai même la version enregistrée en studio. Mais en fait, les versions qu'on a faites, moi, j'étais pas content. Les musiciens étaient contents. Ils disaient, oh, elle est bien. Non, moi, je suis pas content de ce que ça exprime. Donc, il est pas dans l'album. C'était pas grave.
0: Et puis, c'est ta propre composition. Donc, tu es tout à fait.
1: Oui, au final, c'est moi qui ai le dernier mot.
0: Absolument. Comme la navette entre l'Assemblée nationale, le Sénat, et ça revient à l'Assemblée nationale, et c'est l'Assemblée nationale qui a le dernier mot. Exactement. Tu es l'Assemblée nationale,
1: Jean-Claude Aquaviva. Vu que c'est moi qui compose, qui investit aussi du temps et, évidemment, un peu d'argent.
0: Comment ça se passe? Tu as des sponsors? Tu as des gens qui te commandent des choses
1: Alors, j'ai pas de sponsor particulièrement. Après, il y a plusieurs principes. Il y a le principe de subvention.
0: Parce que ça coûte des sous, tout ça.
1: Ça coûte pas mal de sous, oui.
0: Alors, qui te donne des subventions?
1: Alors, il y a des structures comme l'ADAMI, par exemple. Il y a quelques structures comme ça, le Centre National de la Musique. Qui permet effectivement de... Mais c'est jamais forcément énorme, et puis parfois c'est rien.
0: Et tu les contactes en disant « j'ai une idée, voilà, ça va vous plaire ».
1: En fait,
0: Est-ce que tu leur fais une petite démonstration?
1: Non, mais on monte un dossier. On monte un dossier en essayant qu'il soit le plus complet possible, où on présente tout de A jusqu'à Z. Et voilà. Et ensuite, après, ça s'est étudié en commission, et voit s'ils filent un coup de main ou pas.
0: Et ils ont quand même quelques musiques à se mettre sous l'oreille.
1: Oui, tout à fait. Ouais.
0: Pas seulement un dossier papier.
1: Non, mais en fait, au final, ça reste un dossier papier pour eux. Parce que même les musiques, en fait, ils ne vont pas forcément être plus attentifs que ça. C'est le projet global. Et peut-être qu'il y en a qui écoutent et qui sont très contents.
0: Car quand même, parce que sinon, c'est bien triste.
1: Ouais. Mais là, vraiment, c'est le côté, subvention. Aider l'artiste, par contre, c'est ça. Ils veulent aider l'artiste, voilà. Mais au final, musicalement et esthétiquement, je crois qu'ils n'ont pas leur mot à dire, mais c'est pas ça qui pèse dans la balance.
0: Est-ce que ça dépend du ministère de la Culture, ces subventions? C'est gouvernemental ou bien des mécènes privés?
1: En fait, c'est des branches, par exemple, de la SACEM, c'est les droits des auteurs-compositeurs. Mmh. Et donc, il y a toutes ces petites branches. Le Centre National de Musique, oui, il y a des subventions de l'État. Oui, eux, ils sont subventionnés par l'État. Et ensuite, après, ils ont une enveloppe à pouvoir redonner. C'est pas beaucoup.
0: Ils choisissent leurs artistes.
1: Et ils choisissent les artistes. Et souvent, ils prennent des projets les plus complets possibles. Mais il faut aussi être très entouré. Faut avoir vraiment une structure. Faut pouvoir payer, déclarer les artistes au centime près, que tout soit carré, transparent en tout cas. Voilà.
0: Et ça suffit pas. Il faut d'autres sources de...
1: Oui, les sources, c'est moi. Hein. Après, ça va être mon travail. C'est les concerts que je fais. J'enseigne aussi. Je donne aussi des cours de piano.
0: Mais je ne savais pas.
1: Et si, Alors, j'ai enseigné 15 ans en école de musique.
0: Oui.
1: Et là, maintenant, je me suis mis plus à mon compte par rapport aux histoires de temps et de flexibilité. Et donc, j'enseigne dans la région. Alors, moi, j'habite dans le 92, donc tout ce côté Saint-Cloud, Ville-d'Avray, Garches, voilà.
0: Et tu vas chez les gens ? Ils ont un piano ?
1: Les deux. Je vais chez les gens ou les gens viennent chez moi en fonction des élèves. Et je donne principalement des cours de piano jazz, évidemment.
0: Oh là là !
1: Et un peu de classique. J'ai deux élèves en classique, et ça me fait du bien parce que j'aime beaucoup le classique. Ça me permet de moi bien retravailler mes fondamentaux. Et donc j'ai deux élèves en classique. Et sinon,
0: que tu reprends pour ton album Opus Trio,
1: exactement.
0: Évidemment.
1: Bah, oui, on travaille toutes les offres qu'on travaille. Donc ça fait du bien de transmettre aussi. Moi,
0: t'as combien d'élèves à peu près ?
1: J'ai une petite dizaine d'élèves.
0: Sympathique.
1: Voilà. Ouais, c'est sympa. Et puis, alors, je donne pas de cours le week-end ni le soir parce qu'avec les concerts, ce serait compliqué, mais c'est des cours dans la journée. J'ai même des élèves que j'ai entre midi et deux. Il y en a qui travaillent, mais par contre, dans leur pause, hop, ils prennent une heure de cours de piano.
0: Et plutôt, il y a aussi des enfants ou seulement
1: alors,
0: pour le piano
1: non,
0: jazz, j'imagine que ce sont des adultes.
1: Oui, j'ai enseigné beaucoup aux enfants, même aux débutants, mais maintenant, je me concentre vraiment aux adultes et plutôt, amateurs confirmés ou éclairés, on va dire, voire un peu plus, quoi. Donc,
0: pour des pianistes de jazz, ce sont déjà des musiciens qui veulent se spécialiser
1: exactement.
0: Dans le jazz.
1: Ouais, c'est plus ça. Ouais, ils ont déjà tous un peu la culture, ils jouent déjà, mais après, c'est pour vraiment développer leur jeu, à la fois en accompagnement, jouant les thèmes, l'improvisation, cette notion d'improvisation qui est hyper importante.
0: Tu donnes des cours d'improvisation.
1: Ouais,
0: évidemment, tu composes, alors c'est pas compliqué.
1: Ouais, voilà, la composition, on marque un peu les choses, et l'improvisation, c'est ce côté éphémère, quoi.
0: Il va falloir me promettre, Jean-Charles Acquaviva, de revenir dans nos studios du Rocas.
1: Avec plaisir.
0: Parce qu'écoute, je ne vois jamais le temps passer avec toi. Je trouve ça extraordinaire. J'invite des gens qui sont très souvent des amis et on se perd dans des digressions absolument incroyables, mais on n'arrive pas à tout dire finalement.
1: Bah non, c'est qu'il y a un peu de matière alors.
0: Et voilà. En tout cas, bravo pour ton
1: merci.
0: Album Dopamine chez Jazz Family, chez tous les bons disquaires. Tu reviendras donc.
1: Ah oui.
0: Au revoir Jean-Charles.
1: Au revoir Marie-France.
0: Philippe Maillard enregistre cette émission et la réalisera pour vous dans les studios d'Eurocast de Radio Grand Ciel. Et vous allez entendre naturellement Thrill.

Bonjour à toutes et à tous, heureux de vous retrouver dans l'émission La Pierre à Encre, émission mensuelle de Radio Rancière consacrée au haïku, ce petit poème d'origine japonaise pratiqué aujourd'hui dans le monde entier. Petit poème, oui, parce que n'excédant pas trois vers, mais au tranchant plus redoutable que celui d'un sabre de samouraï, comme j'ai l'occasion de vous le dire chaque mois en début d'émission. Tout à l'heure, vous retrouverez la chronique, bien évidemment, de Daniel Dutheil, avec un grand plaisir. Et pour ce qui concerne la lecture du jour, eh bien, je vais faire un écart. Je ne vais pas vous lire de haïku aujourd'hui, mais des extraits d'un tout petit recueil de Joël Battard, All is One, paru aux éditions Le Miel de l'Ours, il y a de ça plus d'une quinzaine d'années, 17 ans. Précisément, c'était en 2009. Joël Battard est un fameux poète, un grand poète, qui publie notamment chez Gallimard. Et dans All is One, eh bien, nous offre une série comme ça, une salve de poèmes extrêmement prosaïques, extrêmement directs, qui m'ont évoqué un peu tout de même l'univers du haïku et qui, je pense, vous intéresseront. Je ne vous en dis pas plus, je vais passer à l'action et à la parole en vous offrant ces quelques extraits du très beau recueil de Joël Battard, All is One, tout est un. Eh ben oui, tout est un, ça encore, ça peut intéresser le pratiquant du haïku. Ce recueil est dédié à Chris et Pascal. Les lumières balancent dans les rues de Genève sur des filins d'acier tendus par le froid. Les grandes terres brunes d'Autriche, la chanson de Betty passe à la radio, Art, Ach. La Provence, nous avions 25 ans, l'Autriche est belle aujourd'hui, peu de neige, juste ce qu'il faut pour de nouveaux verts et de nouveaux bruns. La terre transparaît. Il suffit de quoi pour penser à l'autre? Betty est morte. Je l'ai aimée. Où est-elle passée? Elle va, petite, de tête en tête. Et ses empreintes se font de moins en moins profondes. C'était une femme légère avec, comme dans les bons films noirs américains, quelque chose de plus lourd au fond du cœur, un petit plomb de chasse au milieu des plumes de sang. Les lumières deviennent sous la grande éolienne qui tourne lentement dans la nuit. Le temps file en ses pales. Des pigeons volent au-dessus de ma camionnette. Une femme renverse son assiette de petits pois sur la table dans une télévision que les douaniers de Tompa ne regardent plus. Ils boivent une bière en feuilletant un magazine féminin. Un vieil homme laisse glisser dans la pente au bord de la route sa tondeuse à gazon qu'il remonte sans risque en tirant sur une ficelle. À Mali, qui veut dire petit en hongrois et en bambara, hippopotame. Une femme sur le trottoir pèle un tas de tourbe d'une charrette. L'âne se repose, la tête contre le mur. Elle jette la tourbe noire dans le trou noir d'un vasistas au ras du sol. Il fait encore froid. Un homme, les mains sur les hanches, tête en l'air au milieu de son champ infini et près de son tracteur refroidissant, regarde un plat de nouilles en sauce sur un panneau colossal qui trempe dans un ciel orageux. Le désert est autour de lui. Sa terre vient d'être retournée. Une mobilette rouge traverse le paysage, poussée par une fumée blanche de dessins animés. Le moteur est en forme, la jeune fille fonce dans le lointain. Au carrefour Slavija, des autobus de toutes les couleurs tournent autour d'un rond-point de tulipes sales. Sur les bâtiments, là aussi, des publicités géantes écœurent le ciel de bière et de café. Même entre eux, les Serbes se regardent en coin et répondent du bout des lèvres à une question. Ensuite, ils s'en vont sans au revoir, ni merci, comme s'ils vivaient au bord d'un gouffre.
Deux jeunes skateurs à qui je demandais la direction du théâtre drama ont éclaté de rire longtemps, sans moquerie, heureux de l'aventure. Un Français. Au bord du Danube, des fumées blanches et bleues montent au ciel dans le soir. Un bidonville avant la ville, comme j'en voyais à Massy-Palaiseau, rue de Chartres, dans les années 60, mais en plus plastifié. Tout est affaire de décalage horaire. Sur le pont, des chiens regardent à droite, regardent à gauche. Certains se font tout de même écraser. Sans doute pensaient-ils à autre chose. Deux jeunes femmes, entre deux magasins de vêtements qu'elles ont regardés longtemps, faisant des gestes pour se vêtir de jupes et de corsages invisibles, fouillent maintenant dans une benne à ordures dans la rue Branikesva. Celle qui balaie le square discute avec un chien mélancolique. Dans les pays pauvres, tout est rapport à l'ordure. On se laisse envahir par les déchets de ce qui nous manque. La jeune femme s'arrange les cheveux dans le reflet d'une publicité pour les biscuits apéritifs. Elle monte dans l'autobus et disparaît derrière le visage de demi-mur. On traduit même les noms de famille des stars américaines. Vous avez compris que demi-mur, c'est demi-mour. All is one. Sous un pochoir de colibri noir sur tous les murs de Belgrade. On peut juger de la modernité d'une ville à ses vitrines spécialisées en fusibles et interrupteurs électriques. Les barges, comme plantées dans l'épaisseur Isabelle du Danube. Les pollens du parc roulent sur les remparts. Les corneilles mantelées les regardent passer du bout du bec. Un policier demande aux jeunes gens de s'asseoir correctement sur les bancs. Il n'a pas vu les amoureux au-dessus du musée militaire, leurs mains dans le pantalon de l'autre, dans un des créneaux du ciel. Ils se font photographier aux côtés d'un Maya. La flûte de Pan résonne près de la cascade artificielle. Et au fond de la rue, l'horizon donne de l'aventure à ceux qui lèvent les yeux de leurs chaussures. Les grelottins et les enfants, une glace à la main, admirent les parures de coquillages lumineux sur la poitrine des musiciens en plumes multicolores. Dans toutes les villes du monde, les ethnies à vendre se bousculent au portillon des rues piétonnes. Un grand gaillard Renaissance, debout sur un socle de faux marbre, reste le plus immobile qu'il lui est possible. La foule ralentit et s'arrête devant ce Rembrandt de chair et d'os mollement statufié. Que regarde-t-on là et qu'admirons-nous ? L'exploit sportif, la ressemblance, l'immobilité. Pourquoi ne nous arrêtons-nous pas dans la rue devant une statue de pierre de la même manière tous ensemble ? Parce que personne dedans ? Pas de sang ni de pensée. Mais alors pourquoi tout le monde s'en va dès que Rembrandt bouge de 2 mm un doigt de sa main ou l'aile du nez ? Sur le Danube, de la ferraille qui flotte tout de même. Des ouvriers, le casque à l'envers sur une table d'acier, se chamaillent en tirant sur une élingue. Qui es-tu pour te poster au bord des passants et pour les dépiauter bruyamment comme des oignons, couche après couche ? Tu continues de même dans le tendre, couche après couche, et d'un doigt excédé
au cœur de l'autre, tu fais sauter le germe sur le trottoir. Qui es-tu pour juger de l'oignon ? Dans le Danube, un sanglier prêt à exploser en chair vide et en cantharide, bleuté sur le dôme d'or et de cuivre de l'église orthodoxe. Les péniches corrodées descendent le fleuve. Tout est muet. Je ne comprends pas bien ces deux oiseaux qui construisent avec empressement leur nid dans un arbuste petit au milieu de la terrasse d'un grand café, juste au-dessus des tables nappées de rouge et encombrées de bière Gélène Pivot. Serait-il né de la génération des miettes ? On peut lire affiché sur le tronc des arbres du parc « Deratisasija ». Sur tous les bancs, à 500 mètres d'une manifestation calme qui demande plus d'argent, des policiers casse-croûte, fument des cigarettes, consultent leur messagerie téléphonique ou donnent des bouts de croissant aux pigeons. Des publicités démesurées tendues câblées sur des bâtiments en ruine, bombardés par le temps. Nous écrivons le monde qui tourne en rond, pensant échapper à l'inéluctable. Nous ajoutons un mot à ce que l'autre, mais déjà il n'est plus là. Le monde continue, la mer, le ciel et le reste des hommes. Uzice, la paix, une douceur de chien, tête à l'envers et qui s'épuce. Un enfant écorce les figures magiques d'un platane, son puzzle est abondant. Une discussion immense s'accomplit sur la place. Sa rumeur monte au ciel et se tait aux nuages. Ce sont les hommes qui font les ciels doux. Et ce dernier, j'ai dans la bouche l'usure de ton prénom comme un galet d'eau dure. J'ai dans la bouche l'usure de ton prénom comme un galet d'eau dure. Et voilà. C'était Holy Swan de Joël Bâtard, publié au miel de l'ours. On écoute un peu de musique avant de retrouver notre ami Daniel Duteil.

0: Vous aurez reconnu ou pas, peut-être, le groupe Les Smiths emmené par Ian Morrissey. Je vous propose à présent de retrouver notre ami Daniel Luteil qui va nous offrir une chronique savoureuse sur le monde du Japon vu par le prisme du haïku.
1: Bonjour, j'ai choisi pour thème du jour habiter le monde, tel que Basho, au cours de sa vie, l'enseigna à ses disciples. Un enseignement qui a dépassé les frontières de l'archipel nippon depuis plus d'un siècle et qui est déjà perceptible chez nous dès les premières décennies du XXe siècle. Toute personne est émue en lisant les haïkus que des jeunes gens ont écrits jusque dans les tranchées pendant la guerre de 14-18. L'anthologie établie par Dominique Chipot, en pleine figure, parue aux éditions Bruno Doucet, tout en reflétant l'horreur et l'absurdité de la guerre, montre combien il était nécessaire pour les combattants de se raccrocher aux choses essentielles de ce monde, à la vie tout simplement. Sur les coutilles d'une péniche, sombrée dans le petit port, un pinson chante. Sur les coutilles d'une péniche, sombrée dans le petit port, un pinson chante. René Druard. Le poète, ici, au milieu du chaos, parvient à s'accorder un peu de quiétude en s'ouvrant à l'instant présent. Un quart de siècle plus tard, quand la Deuxième Guerre mondiale s'achève, elle laisse le monde exsangue et hagard devant les crimes et barbaries perpétrés. Pour des poètes comme Philippe Jacotet et Yves Bonnefoy, il n'était désormais plus possible d'écrire comme on écrivait avant-guerre. Il fallait comprendre comment le monde en était arrivé là, abandonner ses certitudes et se rapprocher du réel en toute humilité. Dans l'avant-propos de son livre « Haïku » publié chez Fata Morgana en 2010, Philippe Jacotet, parlant du poème bref japonais, constate « Cette musique est le contraire d'une musique guerrière. » Et d'ajouter plus loin « On est dans ce monde-ci. On ne prétend rien. On n'explique rien non plus. La conscience de n'être jamais qu'un voyageur vous lave les yeux. » Herbe d'été, tout ce qui reste des rêves de guerriers. Herbe d'été, tout ce qui reste des rêves du guerrier. Basho. Au XVIIe siècle, du côté du soleil levant, Basho ne prétendait sans doute rien d'autre. Dépouillé de tout bagage et de toute entrave, le poète aux semelles de vent quitte ses attaches pour emprunter la sente étroite vers le nord du Japon, à la découverte de l'envers du monde dans lequel il a jusqu'alors vécu. Confronté à divers aléas ou dangers, à la rudesse du climat, il appréhende physiquement un monde authentique, loin d'une société souvent pesante. Dans les trois chemins du fond, Okuno Hosomichi, traduit et commenté par Alain Walter aux éditions William Blake & Co., Basho se décrit au moment de son départ. « J'étais parti avec mon corps seul, mais une robe de papier pour me protéger la nuit, un kimono de coton pour le soir, un équipement contre la pluie, de l'encre et les pinceaux qui vont avec. » Un instant seulement, faire retraite dans la cascade. Ah, début de l'été. Un instant seulement, faire retraite dans la cascade. Ah, début de l'été. Dans l'Ermitage d'illusions, traduit par Jacques Bussy aux éditions de La Délirante, le poète déclare Il y eut un temps où j'enviais les gens qui avaient un poste dans l'administration ou possédaient d'impressionnants domaines, et il m'est arrivé d'envisager de pénétrer dans le royaume du Bouddha et les parloirs où enseignent les patriarches. Au lieu de cela, j'ai épuisé mon corps dans des voyages aussi erratiques que le vent et les nuages, et focalisé ma sensibilité sur les fleurs et les oiseaux. Première brune, j'aurai pour nom le voyageur. Première brune, j'aurai pour nom le voyageur. Déjà, avant d'entreprendre sa série de voyages, Basho, ce descendant de Samour. Basho, ce descendant de samouraï devenu poète.

0: Sa pérégrination le conduit peu à peu vers un Japon authentique. Le Japon comme autrefois. Le poète prend le temps de s'imprégner des lieux qu'il visite et des moments qu'il vit, au milieu de paysages naturels, face à un temple ancien ou parmi des gens qui vivent encore au rythme des temps anciens. Elle écoute depuis sa couche d'un moine en train de jouer du luth en psalmodiant un Jōruri du Nord, ou récit épique, une note. Ces accents rustiques qui s'élevaient près de mon oreiller me faisaient admirer que l'on n'eût pas oublié la manière traditionnelle de ces terres lointaines. Basho s'émerveille de la culture paysanne qu'il découvre pendant son voyage. Progressivement, il se débarrasse de sa personne même, de ce qu'il était avant son départ, pour se fondre dans un environnement simple et propice à la méditation. Ainsi, le haïku nommé Hoku au temps de Basho, il n'existait pas encore vraiment isolément, naît de la sensation même. Loin de se gargariser de mots et d'artifices clinquants, le poème se nourrit d'une émotion sincère. Dans la bruine, les passereuses font un ciel brillant. Dans la bruine, les passereuses font un ciel brillant. À bientôt.
1: Et oui, à bientôt, nous retrouverons notre ami Daniel Dutheil en juin prochain lors de la future édition de La Pierre à encre. D'ici là, portez-vous bien.

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4: Welcome to Colorado. Bienvenue au Colorado.
5: Après avoir atterri à Dallas en 2022, retour aux États-Unis en 2025. Nouvel atterrissage à Denver. Dans ce nouveau Suivez le guide d'une longue série américaine, découvrons Denver, la capitale du Colorado. Le Colorado est surnommé l'État du centenaire car il a intégré l'Union en 1876. 100 ans après la déclaration d'indépendance des États-Unis, c'est l'un des États connaissant la plus forte croissance démographique et la totalité du territoire coloradien est situé au-dessus de 1000 mètres d'altitude.
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5: Le Colorado est un état rectangulaire, tracé à la règle, entouré du Wyoming et Nebraska au nord, le Kansas à l'est, un peu d'Oklahoma et le Nouveau-Mexique au sud, l'Utah est à l'ouest. Le centre-ouest des États-Unis n'est pas la partie la plus prisée des touristes qui s'y rendent souvent, et c'est mon cas, après avoir découvert les côtes est et ouest, exception faite du Grand Canyon et de Las Vegas. Denver compte 735 000 habitants en 2026, ce qui la classe au 19e rang des villes américaines et plus de 3 millions pour la métropole. Rencontre avec deux Denverites dans ce 15e Suivez le guide états-unien, une bretonne, Anne-Fleur Andrew, qui il y a très longtemps, jusqu'en mars 2026, tenu un podcast intitulé French Expat, riche de 400 épisodes, et un Lorrain, Antoine Ligier, consultant en stratégie et performance des entreprises.
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4: Welcome in Denver. Bienvenue. Ah, Denver.
7: Bonjour.
5: Bonjour Antoine.
7: Enchanté.
5: Ravi de faire ta connaissance.
7: Pareil.
5: Je ne suis pas persuadé que Denver soit une ville qu'on découvre à pied. En tout cas, certains quartiers, oui, mais on ne croise pas tant que ça de piétons quand on remonte ou on descend les rues de Denver. On se rencontre finalement, Antoine, dans un parc, et ils sont, paraît-il, nombreux. Denver, et on va parler de Denver, on va parler de toi, un Thionvillois à Denver. Denver, c'est peut-être pas ce à quoi on s'attend non plus, parce qu'on est au milieu du désert, mais Denver est une ville verte.
7: Denver est une ville très verte. Il n'y a pas énormément de piétons, c'est vrai qu'il faut beaucoup prendre la voiture pour aller d'un endroit à l'autre. En revanche, on voit beaucoup de coureurs, beaucoup de cyclistes. Donc les gens sont très très actifs ici, et il y a beaucoup de gens qui, pour se déplacer d'un point A à un point B, ils n'ont pas forcément besoin de la voiture, mais la marche est un peu trop longue. Ils vont soit prendre le vélo, soit courir et se doucher au bureau, soit parfois louer des trottinettes plutôt que de prendre un taxi ou de prendre la voiture. Donc il y a quelques personnes quand même qui font des choix de déplacement à l'extérieur actifs, mais la plupart du temps, s'il faut aller d'un point A à un point B qui sont quand même assez éloignés, c'est la voiture.
5: Moi, je me suis finalement pas mal inséré à Denver puisque j'ai couru ce matin
7: sur
5: les rues de Denver. Mais je sais que tu es marathonien. J'ai réussi à faire 3 semi-marathons et je ne sais pas si je pourrais en faire un.
7: Encore,
5: enfin, oh, je ne suis pas sûr.
7: Hein.
8: Coffee shop.
7: There's one right down there. You keep going down and straight on the right.
8: Appreciate it.
7: You take care.
8: Yeah.
5: Un marathon complet, c'est plus dur quand même.
7: Je trouve que, après, on pourrait débattre de ça pendant longtemps. Pour moi, le marathon, c'est un exercice très, très difficile mentalement. Mais physiquement, je me suis senti pire à chaque fois après un semi qu'après un marathon complet.
5: Bon, donc, mais je vais t'avouer quelque chose, Antoine. Si on nous voit ensemble, ça se remarque. Nous n'avons pas le même âge.
7: Oui, c'est vrai. Je vais avoir 38 ans au mois de décembre.
5: Bon, j'ai pas le double, mais quand même plus près du double que de ton âge quand même. Cela dit, le plaisir de courir à Denver ce matin, pour moi qui ai assez peu marché jusqu'à présent dans Denver, ça permet de découvrir en courant bien plus de choses, et notamment ces parties vertes de Denver. Un îlot vert au milieu quand même, plutôt d'un environnement très sec. Hein.
7: C'est très très sec, on est à... les Américains appellent Denver la Mile High City, donc elle est à 1600 mètres d'altitude, 1,6 km ou 1 mile. Donc le résultat, c'est que l'air est très très sec. T'as probablement ressenti l'altitude aussi en courant ce matin, ou quand on court ici, moi je trouve ça beaucoup plus difficile que de courir au niveau de la mer. C'est pas énorme, donc quand on marche, on s'en rend pas forcément compte, mais c'est vrai que quand nous on a emménagé ici après 6 ans à Boston, donc qui est vraiment au niveau de la mer, au bord de la mer, ma première sortie de course à pied ici, je suis rentré, je me suis dit mais c'est incroyable, y a pas d'air ici, y a pas d'oxygène en fait. Donc c'est vrai que c'est un climat très sec, c'est très différent. Ça se ressent beaucoup en hiver où dès que les températures descendent, tous les locaux ont les lèvres qui commencent à craquer, les mains qui sont sèches. Enfin c'est très très sec et c'est un climat vraiment plus proche du désert que tout ce qu'on a. Enfin moi là où je suis dans le nord-est de la France, on a vraiment quatre saisons avec de l'humidité l'été. Ici il fait chaud mais très très sec.
5: Et l'hiver, on skie autour de Denver.
7: On skie très facilement. C'est un des atouts vraiment de la ville, c'est que les montagnes sont, pour les plus proches, à une vingtaine de minutes ou 30 minutes. Pour ce qui est du ski, c'est très facile de sortir en semaine, prendre une journée, prendre son après-midi ou prendre sa matinée. Et en une demi-heure, on est vraiment en haut de la montagne, prêt à skier.
5: Les stations qu'on peut connaître de nom... En français, c'est Aspen, c'est dans le Colorado.
7: Aspen, ouais, Aspen. Donc c'est le même nom. Aspen, c'est aussi les arbres qui sont, je sais pas s'ils sont natifs, mais ils sont très très présents en tout cas dans l'état du Colorado, qui deviennent un peu jaune orangé à l'automne. Donc ils sont très très beaux pendant l'automne. Et Aspen, donc c'est une très grosse station. Il y a Vail aussi, qui est une autre. C'est des stations qui sont très très chouettes, mais qui sont un petit peu éloignées.
5: Tu skis, tu cours. Quand on vit à Denver, alors je ne sais pas si les habitants, pour la plupart, sont sportifs, mais quand on vit ici, on ne peut pas, avec l'offre et les paysages, ou la marche, ou aller faire de la montagne, ce serait un peu dommage. On n'est pas à New York, quoi.
7: C'est très différent. Moi, j'ai vécu à New York un an après mes études, après l'université. Donc j'étais aussi à un passage de ma vie qui était très différent de celui où je suis maintenant. Donc j'étais jeune diplômé, jeune travailleur. Je reste encore jeune, mais je suis plus jeune diplômé, je suis plus non plus jeune travailleur. Et c'est vrai que New York, c'est quand même imbattable en termes l'offre culturelle, elle est infinie. Il y a des nouveaux restaurants et bars qui ouvrent toutes les semaines. Enfin, c'est vraiment un puissant fond de découverte tout le temps. Denver, c'est pas forcément la même chose de ce point de vue-là. Par contre, c'est un peu un trade-off où on n'a pas forcément cette offre-là, mais on a vraiment une offre de sortie en extérieur qui est imbattable, quoi. J'adore vivre ici tout au long de l'année, quoi. En été, en hiver, en automne et au printemps.
5: Voilà. Et pendant que nous enregistrons, qu'on bavarde, il y a plutôt des hommes, d'ailleurs, non, des femmes aussi, mais majorité d'hommes qui courent un peu tout autour de nous. Hein.
7: Tout autour, avec très peu de vêtements. C'est vrai qu'il fait chaud aujourd'hui. Moi, j'ai pas couru aujourd'hui, mais j'ai couru hier. J'avais très peu de vêtements aussi. C'est vrai que je suis assez étonné. Là, il est 15h, heure locale. Et souvent, moi, je cours quand même très tôt le matin pour éviter la chaleur, surtout en été. Donc, je cours entre 5h et 6h ou entre 6h et 7h, mais très rarement après. Et là, c'est vrai que je suis un peu épaté de voir des gens courir aussi vite à 15h au soleil.
5: Alors, j'ai vu, alors, il y a les rivières aussi. La rivière, c'est la rivière South Platte.
7: Ouais.
5: Alors, je ne sais pas si on peut le faire réellement, mais j'ai regardé tout à l'heure, parce qu'elle passe ici à Denver, cette rivière.
7: Ouais.
5: Et j'ai vu qu'on pouvait, alors, puisqu'elle se jette de rivière en rivière, de la rivière South Platte qui se jette dans la rivière Platte. Cette rivière Platte se jette dans le Missouri. Le Missouri se jette dans le Mississippi. Alors, on pourrait imaginer prendre un canoë, enfin, ou un bateau depuis Denver, et arriver comme ça, de rivière en rivière, jusqu'à la Nouvelle-Orléans.
7: Il faudrait beaucoup de force pour ramer jusque-là. Elle est bon courant, mais non, c'est possible. Je sais pas, j'ai pas.
5: C'est en descente, normalement.
7: Ouais, si ça descend, normalement, c'est pas un problème, mais il faudrait être patient, j'imagine, du coup. C'est sympa. Après, c'est certain, d'ailleurs, c'est très différent ce qu'on va trouver au moment où on débarque par rapport au moment où on embarque, hein, dans le sud par rapport à ici. Mais ouais, c'est possible.
5: On aura parcouru quelques états. Hein.
7: Plusieurs, ouais, plusieurs.

0: Nous retrouverons Antoine dans Cheeseman Park, mais il est temps de faire connaissance avec Anne-Fleur Andrel à Red Rocks Park, en périphérie de Denver. Passons d'est en ouest après un Lorrain, une Bretonne.
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2: Anne-Fleur, I suppose.
3: Exactement. Bonjour.
2: C'est pour la jouer façon Stanley et Livingstone sur les bords du lac Tanganyika. Peut-être le lac Tanganyika, c'est un drôle d'endroit pour une rencontre. Mais celui-ci vaut bien le lac Tanganyika. C'est un endroit incroyable pour une rencontre.
3: C'est magnifique.
2: Et je pense que sans toi, Anne-Fleur, je serais passé à côté.
3: Hein. Ah bah, je suis ravie de te le faire découvrir.
2: Le nom précis du lieu, c'est...
3: L'amphithéâtre de Red Rocks.
2: Red Rocks. Ouais. On arrive au lendemain d'un concert.
3: Ouais.
2: Hier soir, j'ai regardé, les dernières places étaient quand même chères.
3: Ouais, c'est pas toujours donné.
2: Donc c'était Danny Elfman, hier soir, qui était en concert ici à Red Rocks. Tu y étais ?
3: J'y étais pas, mais j'ai des copains qui y étaient. Il paraît que c'était super. Mais je reviens dans quelques jours, parce que tous les mois de l'été, en fait, il y a des concerts hommages qui ont lieu ici. Et en fait, ils refont des sets connus. Et là, jeudi, il y a un concert hommage du concert des Beatles.
2: Ils refont le même concert
3: avec un groupe. En fait, je le fais tous les ans et c'est vraiment génial. C'est un super moment en famille. C'est très convivial et puis l'acoustique est incroyable ici.
2: Je pense même qu'un mauvais spectacle, un mauvais concert ici, dans ce cadre-là, est forcément mieux qu'ailleurs.
3: Ouais, franchement, moi j'adore. Ouais.
2: Je suis pas encore rentré parce que je voulais le découvrir avec
3: d'accord.
2: Toi, okay. Anne-Fleur. Et je pensais pas qu'il y avait autant de monde en arrivant le matin ici à 10h, mais il y a déjà un monde fou.
3: Ouais, c'est un lieu en fait qui est super parce que c'est connu pour la musique, mais c'est un lieu de vie en fait pour les Denverites, pour toute la région. Il y a des cérémonies de remise de diplôme de fin de lycée, il y a des cours de yoga le week-end, j'ai des copains ce matin qui y étaient, moi je vais régulièrement voir le lever du soleil aussi ici sur Denver.
2: Tu te lèves avant le lever du soleil pour venir le voir ici?
3: Ouais, ah, ça vaut le coup.
2: Il faut être courageux.
3: Ouais. Si t'as le temps, demain matin, avant de partir, je te recommande.
2: Mais tu as le courage quand même, même si tu es déjà venu.
3: Alors, ouais.
2: Si on est là qu'un jour, je comprends qu'on le fasse. Hein.
3: Ouais.
2: Parce que dans tous les pays, quand on voyage, il y a bien un endroit où on se lève.
3: Exactement.
2: Pour le lever du soleil.
3: Ouais.
2: Mais même en y étant déjà venu, en ayant déjà assisté au lever du soleil, tu reviens.
3: Ah ouais, c'est incroyable. Franchement, c'est incroyable. Les rayons du soleil sur la roche rouge, c'est hyper flamboyant, c'est magnifique. Et puis c'est très paisible en fait comme lieu. Enfin, c'est vraiment chouette.
2: Donc même en arrivant ici depuis 2022, c'est ça ?
3: Ouais,
2: c'est ça. Faut mettre le réveil à quelle heure ?
3: Ce matin, il se levait à 6h15. Donc j'avais des copains qui dormaient à la maison qui sont venus le faire. Ils sont partis vers 5h, je crois, pour pouvoir voir les lumières qui changent avant que le soleil vraiment pointe son nez. Quoi.
2: Puis en plus, il y a un avantage ici, c'est que normalement, il n'est pas compromis par la météo. Là.
3: Exactement.
2: Il fait beau parce que parfois, on se lève en plus au milieu de la nuit pour enlever du soleil, et puis il n'y en a pas.
3: Non, Denver, on a, alors je ne sais pas si c'est vrai, si c'est pas vrai, mais ce que les gens disent en tout cas, c'est qu'on a 300 jours de soleil par an en moyenne. Et c'est vrai que moi, j'ai grandi en Bretagne, tu vois, donc bon. J'avoue que c'est quand même agréable ici de ne pas avoir à trop se poser la question de la météo.
2: En Bretagne, moi depuis que j'ai enregistré des émissions en Bretagne, je sais qu'en Bretagne il fait beau plusieurs fois par jour, mais ce n'est pas garanti pour le lever du soleil.
3: Non, c'est ça, voilà, c'est ça. Il faut avoir un peu de chance.
2: Et tu es de Brest, mais alors là aussi j'ai appris grâce à Yvan Le Bolloc, on n'est pas brestois, c'est vraiment si on n'est pas de Brest même.
3: C'est vrai. Je suis originaire de Brest, mais non, je suis originaire de entre Brest et le Conquet, donc la pointe Finistère.
2: Ouais. Pas de Brest même, mais bretonne quand même.
3: Mais pas loin quand même. Je suis allée à l'école à Brest.
2: As-tu été manger au crabe marteau?
3: Absolument, avec le bavoir et le papier journal partout pour protéger. Ouais, bah oui, c'est une institution.
2: Et les morceaux de crabe qui s'envolent d'une table à l'autre.
3: C'est ça, exactement.

0: Mais là, on est quand même loin de la Bretagne, ouais. Puisque nous sommes dans le Colorado et dans un cadre mais extraordinaire. Je vais te laisser, puisque tu viens souvent et, ouais. Et pour le lever du soleil. Comment décrirais-tu ce Red Rocks Mountain et amphithéâtre qui n'est pas encore apparu à notre regard ?
1: Red Rocks, donc en fait, c'est un parc à la base. On peut se balader, il y a plein de sentiers de rando, donc dans la roche rouge, ça porte bien son nom. Et puis, bah, l'amphithéâtre, il est connu. Pourquoi ? Parce qu'il y a deux énormes falaises, tu vois, de part et d'autre de l'amphithéâtre, en roche rouge, qui offrent une acoustique assez incroyable, en fait.
0: Naturelle.
1: Exactement, naturelle.
0: On pourrait presque donner des concerts acoustiques ici ?
1: C'est comme ça que ça a commencé, hein.
0: Ouais. Ah bah oui.
1: Alors, je connais pas l'histoire par cœur de tout le lieu. C'était avant que l'amphithéâtre soit complètement creusé, puisqu'ils ont maintenant ajouté des marches pour que les gens puissent s'asseoir, etc. Et donc c'était une scène en bas où ils profitaient de cette acoustique et partager leur musique.
0: On peut donner des concerts, je ne sais pas s'il y en a, mais des concerts de musique classique ici ?
1: Oui, l'orchestre symphonique du Colorado qui fait régulièrement des concerts ici où ils font des soirées à thème, genre le compositeur, c'est quoi, Williams ?
0: John Williams.
1: Ouais. Mmh. Oui, voilà, ils vont refaire comme ça toutes les musiques de films. Enfin, c'est vraiment chouette.
0: Bah, et E.T. arrive pendant
1: voilà.
0: Le concert.
1: Star Wars, ouais.
0: Qu'est-ce qu'on lit là ? Creation Rock ? Amphithéâtre, Shiprock.
1: Les rochers ont des noms. Donc il y a les deux grands là, donc à droite et à gauche de la scène et de l'amphithéâtre. On va le voir là en contrebas. Et sinon, en fait, il y a plein d'autres rochers dans le parc qui ont tous des noms. En fait, généralement, c'est à quoi ils ressemblent et c'est comme ça qu'on les nomme.
0: Shiprock.
1: Gros bourdon, pardon.
0: Ah bon ? Tu as été attaqué.
1: C'est ça.
0: Et ici, je sais que vu la magnificence, la beauté du site, on n'a pas le bourdon quand on est là, normalement.
1: Ah, c'était bien, bonne transition.
0: Alors j'attends ce moment, c'est pour ça que je ne voulais pas gâcher la surprise, ouais. Pour l'enregistrement de la découverte. Voilà, là, ils ont déjà tout retiré depuis hier.
1: Ils sont efficaces, c'est vraiment... Ça a commencé au mois d'avril jusqu'à mi-novembre à peu près. Il y a des concerts tous les soirs et il y a souvent des événements aussi le matin, dans la journée. Ouais.
0: Et donc moi, je rentrerai avec la frustration de n'avoir vécu ni le concert, ni le lever du soleil. Ouais. C'est-à-dire qu'après, il faut revenir, c'est ça.
1: Ah, mais c'est un bon problème à avoir, ça.
0: Alors là, on s'approche, on est à 5 mètres maintenant de la barrière et de la vue sur cet amphithéâtre qui s'offre à nous.
1: Voilà.
0: Waouh, waouh, waouh, waouh. Mais la référence française, c'est un peu, allez, orange, derrière,
1: oui.
0: romain antique d'orange, mais c'est là, ça. C'est naturel.
1: Là, c'est naturel, absolument. Donc, ça a été, après, creusé, ils ont rajouté les marches, mais c'est complètement naturel. Et puis, tu vois, au fond, t'as la skyline de Denver que tu vois.
0: Ah oui, oui, on voit les tours de Denver,
1: voilà.
0: Au loin. On est à vol d'oiseau, peut-être pas 30. Par la route, moins de 30 km, et à vol d'oiseau, c'est probablement un peu moins.
1: Si loin, ouais.
0: Une vingtaine de kilomètres,
1: ouais.
0: Mais c'est dégagé, on voit Denver, effectivement.
1: Ici, on est à 2000 mètres, en haut de l'amphithéâtre.
0: Ah oui,
1: ouais.
0: 2000 mètres.
1: Denver, en fait, est connu, tu vois, on s'en rend pas compte parce que ça paraît tout plat.
0: Mais, 2000
1: mais Denver, c'est la Mile High City,
0: c'est ça, donc
1: on est déjà à 1600 mètres, en fait, à Denver. On a cette vue que je trouve magique.
0: Oui, 1600 mètres Denver, oui, c'est vrai que c'est déjà assez haut, finalement, Denver. Et pourtant, 1600 mètres, il fait chaud à Denver.
1: Ouais, ouais, ouais, c'est une cuvette un peu, hein. Il fait très chaud. 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

0: Alors, mais combien peut-on accueillir de spectateurs, de public ici? Non, je m'excusais auprès de la barrière, je voulais que c'était ton pied.
1: Je te pardonne. Je crois que c'est un peu moins de 10 000.
0: Oui.
1: Ouais. Et tu vois, le concert des Beatles, donc c'était 1964, c'était pas plein.
0: Ah mais non, j'avais pas compris, parce qu'un revival, mais ils sont venus ici,
1: ouais,
0: les vrais.
1: Oui, ouais, en fait, ils refont les sets. En juillet, tous les ans, t'as le set de Queen, qui est génial. Tu danses tout du long, c'est vraiment super. En mois d'août, tous les ans, t'as le set des Beatles. Et puis au mois de septembre, celui-là, je l'ai jamais fait, c'est Led Zeppelin.
0: Ah, donc ça veut dire que effectivement donc Queen, le groupe est venu ici, ouais. Led Zeppelin est ouais. venu ici. Ouais. Pousse-t-il ce revival jusqu'à ouais. le donner le jour précis du concert
1: Alors les Beatles, oui. Les autres, je suis pas sûre. Mais les ouais. Beatles, oui, c'était fin août.
0: Et on change de Beatles tous les ans, en revanche, aujourd'hui.
1: Non, c'est le même cover band, c'est le même groupe de reprises. En tout cas, moi, les trois années où je l'ai fait, donc c'est la quatrième année où je l'ai fait, c'est toujours le même.
0: Ça, pour toi, c'est un rendez-vous annuel. Tu feras chaque année le revival des Beatles.
1: J'adore. Franchement, j'adore.
0: Et Queen, tu l'as pas encore fait?
1: Si, Queen, j'ai fait. Queen, c'est Led Zeppelin que j'ai pas fait. Je crois que c'est Get the Lead Out, le nom du groupe de reprises. Ouais.
0: Et donc aujourd'hui, on remplit avec ces revivals?
1: Ah, ils sont pleins.
0: Ils sont pleins.
1: Et ce qui est chouette, en fait, c'est que c'est organisé par. C'est un peu l'équivalent de Radio France locale, donc c'est CPR, Colorado Public Radio. Donc c'est des concerts qui ne sont pas hors de prix par rapport aux autres. Tu vois, on a eu par exemple, je sais pas, Sting il n'y a pas très longtemps. Ça, c'est des billets qui partent à 200 balles par personne. Là, on est à peu près à 50$ par personne.
0: Ah, oui, donc c'est très abordable. Ouais. Et moi, j'ai regardé hier pour Danny Elfman les dernières places. Alors, je pense que c'était pas déjà plutôt bien rempli.
1: Ouais.
0: Et c'était à 200$.
1: Oui, ouais, ça peut-être pas. Ouais.
0: Mais alors, c'est une grande scène. Ouais. Donc, derrière, il y a ces rochers rouges. Alors, Red Rock, ça veut dire que tous les rochers sont rouges, bien évidemment. Exactement. Et ils sont rouges derrière la scène, donc devant nous. Ils sont rouges sur le côté.
1: Partout.
0: Ils sont rouges partout. On est dans un décor de western.
1: Exactement. Les gens qui arrivent à Denver s'attendent à voir des montagnes, etc. On ne s'attend pas forcément à voir ces roches rouges de partout. C'est plus typique de l'Utah, qui est un état voisin. Mais non, on est quand même servi. On a quand même de quoi s'amuser ici.

0: Nous retrouverons Anne-Fleur Andrel à Red Rocks Park, en périphérie de Denver. Mais c'est à Cheeseman Park, du nom de Walter Cheeseman, homme d'affaires impliqué dans l'industrie ferroviaire, dans ce qui fut un cimetière reconverti en parc, que nous marchons toujours avec le Mosellan Antoine Ligier.
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4: Concernant Denver, la capitale du Colorado, 19e ville aux États-Unis, 6e, c'est l'aéroport a grimpé Hit Parade des aéroports.
5: Ouais, c'est devenu
4: le 6e aéroport des États-Unis. Avec une attraction, il paraît que c'est assez courant. Quand on va atterrir, on est secoué parce qu'il y a des
5: mouvements d'air.
4: Des mouvements d'air.
5: Ouais. C'est assez commun. C'est un peu flippant. Ça n'arrive pas à chaque fois.
4: Mais moi, ça m'est arrivé.
5: Quand ça arrive, surtout, on le sent même.
4: Le bizutage de l'arrivée à Denver.
5: Même dans les gros avions, on le sent. Ça tremble un peu. On se dit, oh, tiens, c'est bizarre. Est-ce qu'on a roulé sur quelque chose? Est-ce que le tarmac n'est pas forcément tout droit? Et non, c'est juste l'air local qui crée ces mouvements. Hein, donc c'est...
4: ouais, c'est assez impressionnant. Mais on atterrit dans de bonnes conditions quand même, bon, je pense à peu près pour la quasi-totalité des vols. Concernant Denver, on n'imagine pas ça en France, enfin, pas pour une ville comme ça. On peut donner le nom d'une personne qui est le fondateur de Denver. Alors Denver, fondation en 1858, seconde moitié du 19e siècle, et c'est un certain William Larimer Jr. qui est le fondateur de Denver. Donc ce type-là, qui était un homme d'affaires, a fondé ce qui est devenu Denver aujourd'hui. Alors ce genre d'histoire, on trouve ça aux États-Unis, mais enfin, je ne sais pas si tu t'es plongé un peu dans l'histoire de Denver.
5: Un petit peu, mais je connais, c'est John Larimer.
4: William Larimer.
5: Il a toujours une rue dans le quartier qui s'appelle Rhino, c'est le River North Art District, donc le quartier artistique de la rivière Nord, qui est un petit peu au centre-nord ou nord-ouest de la ville. C'est pas très loin de là où j'habite. Et il a toujours une rue qui traverse ce coin-là, qui s'appelle Larimer Street.
4: Et quant au nom de Denver, alors c'est pas le chanteur, il y a un chanteur, peut-être en France, nos amis le connaissent, John Denver. Mais c'est pas ce John Denver qui a laissé son nom à la ville de Denver.
5: non, c'est pas lui. Non.
4: Donc c'est un certain James W. Denver, qui était le gouverneur du Kansas. Donc 19e siècle, bien sûr. Et en fait, ce William Larimer, l'homme d'affaires, a souhaité rendre hommage au gouverneur, mais s'était intéressé en se disant qu'il y gagnerait quelque chose en donnant son nom à la ville. Et puis quand le fameux James Denver, le gouverneur du Kansas, est venu à Denver en 1875, et j'ai lu ça en 1882, en fait, il est venu deux fois et il n'a pas du tout été accueilli chaleureusement par les habitants. Mais le nom de Denver est resté.

0: Le nom de Denver est resté. C'est vrai que les États-Unis, c'est une histoire qui est riche, mais qui est beaucoup plus courte. Où ben, l'histoire s'est créée un petit peu plus tard, mais le thème, le fil rouge pour beaucoup d'États, surtout dans ce qu'on appelle le Midwest, donc entre les deux côtes, au milieu ouest des États-Unis, c'est une histoire qui est quand même très très marquée par les tribus locales. C'est un peu l'histoire du pays de manière générale, hein, mais les tribus locales qui se sont fait entre guillemets. Il y a eu des accords au début, ensuite il y a eu des conflits, et ensuite ils se sont plus ou moins fait expulser. Donc là, on se rend compte maintenant quand on étudie l'histoire, où je dis on, c'est les enfants, les locaux à l'école, ils apprennent vraiment plus. Effectivement, cette terre-là, elle était possédée à l'époque par une tribu locale qui avait tel nom. Et voilà ce qui s'est vraiment passé. Et ça permet quand même de prendre un peu de recul par rapport à on est arrivé dans un pays découvert et neuf qui était vide. Et le pays n'était pas vide, le pays était occupé. Et effectivement, il a été. J'essaie de trouver les bons mots, mais il a été. Pris un petit peu, entre guillemets.
1: Ouais, c'est enfin, ça. On leur a pris leur terre, hein, quand même. Ça, ouais. Et là, dans ce musée, le History Colorado Center nous montre ça avec ce fameux massacre des Cheyennes. Et l'histoire est bien expliquée pour les visiteurs. On voit bien qui étaient les gentils, qui étaient les méchants. Ouais. Et un peu comme en France aussi, à Thionville, puisque tu viens de Thionville, on a rebaptisé le lycée Colbert. Avec les siècles, on s'est rendu compte que Colbert, finalement, il avait un peu trempé peut-être dans les histoires d'esclavage, etc. Ouais. Et là, on revoit des idoles aussi. On a retiré des statues, par exemple, de Kit Carson.
0: Je suis assez partagé sur le sujet, mais ça arrive de plus en plus souvent, je trouve. On se rend compte que certaines figures de l'histoire, au final, trempaient un peu dans l'esclavage ou avaient des positions qui étaient, à l'époque, dans le contexte de l'époque, qui étaient un peu plus défendables qu'elles ne le sont maintenant, ou qui ne l'étaient pas du tout, d'ailleurs. Hein. Et on se rend compte qu'effectivement, on voue un peu un culte à ces gens-là. Il y a plusieurs anciens présidents des États-Unis qui, jusqu'à Abraham Lincoln, étaient vraiment pour l'esclavage, avaient des esclaves eux-mêmes. Et ils sont toujours dans tous les livres d'histoire, ils ont des statues partout, et il y a parfois des élus locaux qui se posent la question, est-ce que dans ma ville j'ai vraiment envie d'avoir la statue de ce gars-là ou de cette personne-là, au vu, avec le recul, de tout ce qui s'est passé et des croyances que cette personne avait, des actions qu'elle a prises, etc. Donc c'est vrai que c'est un peu au cas par cas, il n'y a pas vraiment de règle générale, mais... C'est bien de se poser les questions. Mais
1: il est au placard. À Denver, en tout cas, Kit Carson. Moi, je regardais une série quand j'étais gamin à la télé, Les Aventures de Kit Carson. Alors, j'ignorais que c'était quelqu'un qui avait réellement existé. Mais en tout cas, il est placardisé aujourd'hui.
0: Hein. Ouais, ça doit faire bizarre quand même. Encore une fois, c'est un peu. Ça fait probablement appel à des souvenirs que tu as et qui maintenant, on se rend compte que peut-être qu'effectivement, c'est. L'admiration que j'avais pour cette personne, elle me semblait totalement normale et justifiée à l'époque. Et c'est vrai que c'est bien de se poser la question avec le recul. Est-ce que, effectivement, tout ce que faisait cette personne était forcément bon pour le greater good? Est-ce que tout ce que faisait cette personne était vraiment bien ou pas, au final?
1: Dans l'intérêt, pour le bien-être général.
0: Exact, c'est ça.

0: Alors nous allons découvrir, Antoine, un lieu que tu affectionnes à Denver. Nous marchons d'ailleurs vers ce lieu. On n'a pas traversé toute la ville pour y arriver, mais moi si quand même. Nous allons nous diriger vers ce lieu. Tu as tes points favoris là dans le parc. On voit que les gens sont venus pique-niquer peut-être le dimanche, ouais. Profiter d'un après-midi. Sur l'herbe. Hein.
1: J'aime beaucoup les parcs. J'aime beaucoup les parcs pour courir, pour passer du temps en extérieur. Il y en a un ou deux qui ont des lacs dans lesquels on peut malheureusement pas se baigner parce qu'il y a des types d'algues.
0: Les requins. Qui sont, non. Les crocodiles.
1: Oh, c'est pas en Floride. C'est pas on a envie de mettre la tête. Hein, de toute façon, pas partout. Mais j'aime beaucoup les parcs parce que j'aime bien les espaces verts et c'est vrai que c'est comme tu disais tout à l'heure, c'est une ville. J'ai du mal à la comparer à une autre ville en France. Je pensais un peu. J'ai étudié à Grenoble après mes études en Lorraine. Et c'est vrai que Grenoble, c'est un peu la première ville qui me vient à l'esprit dans le sens où je me rappelle être en cours et regarder par la fenêtre et voir des montagnes avec la neige.
0: Pendant qu'on marche, mais tout à l'heure, on voyait au loin les montagnes.
1: Pas loin, ouais, elles sont vraiment, elles sont visibles.
0: Enfin, au loin, mais pas si loin.
1: Elles sont visibles de partout et en hiver, c'est vraiment, même, il y en a certaines qui gardent les neiges un peu éternelles, donc on peut les voir même en été, on voit les sommets enneigés. J'ai du mal à comparer cette ville avec une ville en France parce que même à Grenoble, je trouve que c'était plus piéton, il y avait moins besoin de voiture. Ici, c'est quand même un peu plus éparpillé, plus grand. C'est la plus proche comparaison que j'ai pu trouver avec une ville de France.
0: Et là, on regarde tout un groupe là, d'amis, famille, enfin, je ne sais pas, avec les chiens et tout. Bon, ils sont venus équipés quand même.
1: Pour les chiens, même.
0: Pour que le chien n'ait pas trop chaud, puis se rafraîchir, la nourriture, enfin, les boissons. On s'équipe hein, quand on vient et il y a tout le matériel.
1: Tout ce qu'ils ont là. J'ai la piscine pour le chien aussi. J'ai investi 10 $ cet été. C'est vrai qu'il fait très, très chaud l'été. Comme on est en plus à altitude, les rayons du soleil sont très, très forts. Donc, ce n'est pas une chaleur humide, étouffante du tout. Mais c'est une chaleur où... dans la même journée, on peut se mettre au soleil et le ressenti, ce sera du 35 degrés ou 34 degrés et on se met à l'ombre et on a l'impression qu'il fait 25. Donc quand on est au soleil, surtout les chiens avec leur pelage, c'est vrai que c'est bien d'avoir un petit point de rafraîchissement pour eux. Donc nous, on est équipés pareil. On a la table pliante, les chaises, la piscine pour le chien et on passe beaucoup, beaucoup de temps en extérieur en été malgré la chaleur.
0: Ouais. Si on vit aux États-Unis, on vit à l'américaine.
1: C'est ça. C'est vrai que moi, je me suis habitué. Enfin, notre conversation me fait repenser un petit peu au mode de vie que j'avais quand j'habitais à Paris, avec le métro. J'avais pas de voiture, j'avais un tout petit appart. Et maintenant, j'ai pas un manoir, mais j'habite dans une maison avec une chambre d'amis, de la moquette. J'ai des voisins, mais c'est pas une maison mitoyenne, donc c'est ma propre maison où on vit tous les deux avec notre chien. Je prends la voiture pour beaucoup plus que ce que je faisais avant. Enfin, mon permis de conduire. J'ai passé mon permis de conduire à 18 ans et j'ai acheté ma première voiture, je crois, à peut-être 32 ou 31.
0: Donc tu te souvenais comment on faisait? En plus, ici, elles sont automatiques, c'est plus facile.
1: Tout est automatique et c'est vrai que le mode de vie local est très, très différent. Mais je suis à un stade de ma vie privée et professionnelle où c'est vraiment génial. J'ai vraiment le meilleur des deux mondes. Quoi. J'ai du temps et un bon équilibre où je peux profiter de la ville, profiter des montagnes. En été comme en hiver, de la course à pied, du snowboard, du ski, et aussi travailler, comme je travaille en télétravail permanent. Donc ouais, j'ai vraiment...
0: Tu es toujours à la maison?
1: Je suis toujours à la maison, je sors parfois, j'ai beaucoup d'amis dans la même situation.
0: Le risque du télétravail toute la semaine, c'est de ne plus jamais sortir.
1: C'est ça, donc on fait quand même un effort.
0: Mais après, on s'habille plus non plus.
1: Ah, moi, en hiver, je mets que des survêtements. J'ai une chemise en haut et un survêtement en bas.
0: Mais si tu peux travailler topless ou plus, comme le mouvement que j'ai vu
1: comme
0: aujourd'hui.
1: Comme le mouvement de ce matin, ouais. Non, c'est vrai qu'on se retrouve avec quelques amis, généralement un jour par semaine, où on va soit dans un café, soit dans un parc un petit peu comme là où on s'est installé, où il y a des tables, du wifi et où on peut tous travailler localement. Donc c'est calme, mais au moins on est avec des gens, on peut se lever pour aller commander à manger ou à boire et puis on peut un petit peu socialiser même si c'est pas avec des collègues.

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1: Nous retrouverons prochainement Antoine Ligier au Secret Garden Bar. Mais terminons ce premier Suivez le guide à Denver avec la finistérienne Anne-Fleur Andrel à Red Rocks Amphitheatre.
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1: Alors nous allons descendre, hein. On aurait pu choisir de monter, mais on va descendre plutôt.
3: C'est plus facile.
1: C'est plus facile. On va descendre donc le long de ces gradins, de ces 10 000 places, ouais. Anne-Fleur. C'est l'occasion d'évoquer la vie à Denver. Tu as vécu 10 ans, c'est ça, à Boston ?
3: Ouais, t'es bien renseignée.
1: C'est marrant parce que Antoine, que j'ai rencontré et qui est dans cette série d'émissions aussi, a vécu 6 ans à Boston avant de venir s'installer à Denver. Ouais, donc il a fait la même transhumance de Boston à Denver.
3: Ouais.
1: En disant que vivre à Boston coûtait plus cher que vivre à Denver.
3: On a eu d'abord un coup de cœur, nous, pour le Colorado, où on a trouvé ça magnifique. Puis il y a eu le début de la pandémie, on s'est dit, bon, c'est peut-être risqué de partir en pleine pandémie, parce que changer de boulot, on risque d'être les derniers arrivés, peut-être les premiers éjectés, quoi. Donc on a un peu pris notre mal en patience. Et puis la vie à Boston devenait très, très, très chère. C'était un peu étouffant. On avait un petit garçon qui est né fin 2018. La vie de famille, ça devenait un peu compliqué. Donc du coup, quand ça s'est calmé, on a commencé à regarder de nouveau le Colorado. Bah moi, je travaille de chez moi, donc je suis assez mobile. Mmh. Mais ça s'est fait grâce au boulot de mon mari. Il a trouvé un peu le boulot de ses rêves et ça s'est goupillé assez facilement, finalement.
1: Antoine, lui, ne vit pas dans le centre historique de Denver et j'imagine que toi non plus.
3: Non, moi, j'habite en banlieue sud de Denver, dans une petite ville qui s'appelle Highlands Ranch, qui est un peu une bulle. C'est un peu le cliché, tu sais, des banlieues américaines où les maisons sont quand même pas mal pareilles.
1: Mmh. Après Danny Elfman, hier, donc restons dans l'univers, puisque c'est le compositeur des films de Tim Burton, un peu dans l'univers de Édouard aux mains d'argent, par exemple.
3: Ouais, c'est exactement ça. Où en référence même plus récente, t'as Desperate Housewives, c'est un peu les quartiers un peu stérilisés, aseptisés, comme ça. Mais c'est très sympa. J'ambitionne pas de finir ma vie dans un quartier comme ça, mais en famille avec de jeunes enfants, c'est assez chouette. Les enfants peuvent jouer dans la rue.
1: Pas d'inquiétude.
3: C'est calme, ouais. On appelle ça the bubble parce qu'il se passe pas grand-chose.
1: Bulle.
3: Voilà, c'est ça.
1: Et sinon, donc, tu es tombée amoureuse de cette ville. Alors, je ne sais pas si on peut dire même jusqu'à tomber amoureuse, mais enfin,
3: de la ville, mais du cadre de vie.
1: Du cadre de vie.
3: Ouais, ah ouais, complètement. Complètement. On campe énormément. Là, tu vois, on ne pouvait pas se voir ce week-end parce que je suis partie camper justement en montagne avec ma famille et des amis. Si tu aimes bien la nature, on skie de début novembre à mi-mai à peu près.
1: Donc, toi, la Bretonne, tu skies ?
3: Bien sûr.
1: Oui, tu as appris sur les pentes bretonnes.
3: Bah évidemment, dans les monts d'Arrée, c'est ça.
1: Les monts d'Arrée, oui, 150 mètres. Bah, pour s'initier, c'est pas mal.
3: Ouais, il n'y a pas beaucoup de neige, mais sinon, c'est pas mal. Mais ouais, non, le ski, les randos en raquette, le patin à glace. J'avoue que ça a été un petit peu plus difficile pour moi de m'y mettre, mais mon mari et mon fils font du hockey sur glace. Il a fallu que je m'accroche un petit peu. Je ne suis pas à leur niveau, mais que je puisse suivre un petit peu, tu vois, les balades en famille sur les lacs gelés. Et puis l'été, ouais, c'est le camping, la rando, le kayak. On en prend plein les yeux et c'est bien sympa.
1: Ouais, donc vous êtes complètement équipé pour ça.
3: Ouais.
1: Vous l'étiez pas encore à Boston, si ? Boston, on fait ça. Oh, on peut faire ça aussi.
3: Ce qui est plus compliqué, je trouvais, au quotidien.
1: Vous êtes dans le Vermont.
3: Ouais, c'est ça, mais c'est qu'en fait, t'as quand même généralement, quand t'as une idée d'aller faire une balade, t'as toute la ville qui a la même idée. Donc, faut que tu partes à 4 heures du mat pour avoir une place sur le parking. Le parking coûte la peau des fesses. Ici, t'as tellement d'espace, en fait, que t'es quand même jamais les uns sur les autres. C'est vachement plus simple. Tu peux être beaucoup plus spontané, finalement. Tu vois, t'as pas besoin de planifier ça 3 semaines à l'avance. On va aller faire une rando en montagne, quoi.

0: Bah, raconte à nos amis un peu ton week-end alors de camping.
1: Écoute, le week-end en plus c'était assez rigolo parce que j'ai lancé un podcast il y a quelques années qui s'appelle French Expat, qui donne la parole à des Français un peu autour du monde. Et en fait c'est à l'initiative d'auditeurs qui voulaient absolument qu'on fasse un rassemblement.
0: Qui sont venus
1: Ils sont venus, écoute, tu vois, de Boston, de New York, du Wisconsin, de Californie, et on s'est retrouvés.
0: Donc des Français,
1: pour un week-end
0: parce que
1: camping.
0: French Expat, donc ouais. Des Français qui vivent.
1: Des Français ou des familles en tout cas, avec une racine française, tu vois, t'as des.
0: Ouais, au moins un élément français.
1: Voilà, c'est ça. Et on s'est retrouvés, c'est ça, on a fait camping, feu de bois, rando, kayak, et c'était super chouette.
0: Marshmallow sur le...
1: Bien sûr, les s'mores. Les s'mores. Alors les s'mores, c'est un truc hyper, j'allais dire presque la quintessence du camping américain. Moi, je suis pas fan de chamallow grillé. C'est le truc, les enfants, ils adorent ça. Il y a pas mal d'adultes aussi qui aiment ça.
0: Moi, voilà. Dans toutes ces séries d'enregistrements autour du monde, mais c'est la première fois qu'on parle des chamallows.
1: C'est vrai? Bon, après, on ne fait pas que ça. Hein.
0: Les s'mores.
1: Les s'mores, ouais. S-M-O-R-E-S.
0: Ah ouais, s'mores. Ouais. Pour réaliser les s'mores vraiment réussis, quels sont les ingrédients?
1: Bon, d'abord, tu fais griller ton petit chamallow sur le feu. Degré de grillade, en tout cas, dépend de ton goût, hein, de ce que tu veux. Et puis, tu prends deux petits beurres ou des crackers, ça s'appelle des graham crackers ici, pour faire en fait un peu comme les deux morceaux de pain d'un sandwich. Tu mets une barre de chocolat dedans et puis tu écrases en fait ton s'more entre les deux. Et ça te fait ton petit sandwich où t'as cracker, chamallow, chocolat, cracker. Et il paraît que c'est vachement bon. Faudra essayer.
0: Et puis sinon, là, on est à peu près au centre d'ailleurs. Waouh. Ouais, c'est quand même impressionnant.
1: Et tu vois, t'as des gens là qui font du sport. C'est en fait un lieu qui vit toute la journée. En fait, comme je te le disais, c'est connu pour les concerts, mais les gens en after work des fois viennent juste pour faire toutes les marches entre collègues histoire de se bouger. Au lever du soleil, je te dis, il y a quand même pas mal de monde. Tous les week-ends, c'est blindé de monde aussi qui viennent faire du sport. Ils vont faire du army crawl. Je sais pas comment on dit ça.
0: Army crawl, comme le mouvement du crawl.
1: Non, en fait, ils sont sur les coudes. Et ils vont avancer comme ça. C'est dur à décrire sans
0: ils avancent couchés.
1: Ils avancent couchés, ils descendent et montent les marches comme ça.
0: Mais il faut des protections alors.
1: Ben non. Moi je peux pas le faire, mais eux ils y arrivent très très bien.
0: Et alors sinon, même si on fait vraiment, si on marche sur chaque niveau, sachant que c'est quand même de largeur, c'est
1: assez long. Ouais.
0: C'est assez long, ouais. Enfin c'est haut, ça fait une belle distance, j'imagine.
1: Ouais. Et je fais quoi de me dire que la prochaine fois que je le fais, il faut que je lance mon Strava, tu sais, l'application qui traque les pas. Je l'ai jamais fait, donc je ne sais pas exactement quelle est la distance que ça te ferait faire, mais ça fait un petit bout de
0: entre l'enregistrement et la diffusion. Peut-être je pourrais compléter au moment de la diffusion cette information importante que nos amis aimeraient connaître.

0: Exactement.
1: On n'est plus très loin de la Seine. Et comment étaient les nuits, donc ces nuits de camping sous les étoiles?
0: Écoute, c'est incroyable parce que tu n'as pas besoin d'aller très très loin de Denver, tu es donc dans les Rocheuses. Il y a un label dans les parcs nationaux ici qui s'appelle Dark Sky, que tu vas retrouver dans pas mal de parcs de l'Ouest. C'est-à-dire que tu n'as aucune pollution lumineuse. Et je n'ai jamais vu, à part dans ces parcs-là, aussi bien la Voie lactée. Enfin, c'est incroyable quoi.
1: Oui, il n'y a pas de pollution de lumière.
0: Non, exactement. Ouais, franchement, c'est un bonheur. Bah, tu vois.
1: Alors là, donc, ce qu'elle fait...
0: En plus, son chien l'accompagne.
1: Oui, donc, elle saute de niveau en niveau. Donc, elle choisit de le faire vertical, voilà. De bas en haut, en sautant de niveau en niveau. Ce qui, je pense, est plutôt bénéfique.
0: Ah, c'est sûrement très, très bon pour la santé. Ça a l'air épuisant. Moi, je suis contente de ne pas bouger trop.
1: Écoute, alors, je vais t'enregistrer quand tu vas sauter le premier niveau.
0: C'est quand même assez haut, les marches.
1: C'est quand même assez haut. Hein. Ouais. Donc, en descente, pourquoi pas, mais il ne faut pas se ratatiner.
0: Ouais, c'est ça.
1: D'ailleurs, il faut qu'elle fasse des pauses. Hein. Donc, cette jeune femme, elle fait des pauses. Il faut quand même se reposer. J'imagine qu'elle est partie d'en bas, mais on ne l'a pas vue.
0: Et alors, au mois de septembre, il y a un truc qui est rigolo qu'ils organisent ici le matin, le week-end. C'est... Get ready for ski ou un truc comme ça. Donc c'est se préparer pour la saison de ski parce que les gens skient beaucoup ici. Donc c'est des cours qui durent une heure sur les marches comme ça. Et je l'ai fait l'année dernière, mais sans rigoler, franchement, je pouvais plus marcher pendant 3 ou 4 jours. Mais c'était, rien que me lever, c'était. Mais bon, moi j'adore après les cours, bien sûr. Je me dis c'est bien, j'ai bossé. Mais c'était assez intense quoi. C'est, on utilise les marches pour préparer les jambes à la saison de ski, et c'est pas mal. C'est efficace.
1: Ça, il n'y avait pas à Boston. Alors, non, clairement, il n'y avait pas ça à Boston.
0: Boston a d'autres avantages. Un truc qui manque de Boston, c'est le fait qu'on pouvait marcher quand même beaucoup. Ici, tu es dans les grandes villes quand même de l'Ouest américain. Il te faut une voiture pour beaucoup de choses. Mais sinon, non, on a d'autres avantages.
1: Hier, j'ai vu des gens qui prenaient, je pense que c'était un brunch. Enfin, en tout cas, il y avait des plateaux au Brown Hotel. Tu connais le Brown Hotel?
0: Non, je ne connais pas.
1: C'est un hôtel historique et il y avait ces dames avec... très bien habillée, c'était dimanche, avec des jolis, tout avait de très jolis chapeaux.
0: Ah ouais?
1: Pour aller prendre le brunch du dimanche. Les gens s'habillaient, surtout là.
0: D'accord.
1: Parce que c'est un hôtel qui a plus d'un siècle. Donc,
0: D'accord, bah, tu vois, je connais pas.
1: Ouais, un hôtel, il y a un côté, il y a un café aussi. Enfin, il est géré par Marriott aujourd'hui, dans le quartier historique.

0: Je suis allé écouter un concert au Paramount Theater.
1: Ah oui, je l'ai déjà vu.
0: Très belle salle.
1: Ouais, c'est une salle magnifique. Ouais. Je ne l'ai pas fait en concert, je l'ai fait pour un spectacle de stand-up, mais j'avais beaucoup aimé aussi.
0: Donc une chanteuse mexicaine qui s'appelle Alicia Villarreal.
1: Ouais.
0: Et donc il y avait un public uniquement mexicain.
1: D'accord.
0: Et plutôt mexicaine.
1: D'accord, ok. Ah, trop bien.
0: Et il y avait de l'ambiance. Voilà.
1: Ah, chouette.
0: Mais petite frustration pour Danny Elfman quand même.
1: Ouais, je comprends.
0: Mais c'est marrant, hein. Donc, il y a beaucoup de monde, là, les gens marchent. On l'a pas dit, mais c'est libre d'accès, hein. On paye pas de billet d'entrée. C'est une excursion gratuite.
1: C'est complètement gratuit. Le parking est gratuit. Le seul truc, c'est qu'il faut réussir à arriver jusqu'ici si t'as pas de voiture. Mais sinon, t'es à quoi ? On a un quart d'heure de route de l'ouest de Denver. Après, ça dépend où tu es.
0: Il y a une grande scène. Hein. Non, on peut mettre du monde sur scène.
1: Et tu vois, là, t'as la cabine des ingénieurs du son. Et
0: cabine technique.
1: T'as ce tunnel, en fait, qui relie la scène par en dessous les gradins, voilà. Qui relie la scène à cette... Comment t'appelles ça ? La cabine technique.
0: Oui.
1: Et en fait, ça a été signé. C'est signé... Alors, au début, ça fait un peu graffiti comme ça, mais c'est...
0: Parce que toi, tu y es allé.
1: Ouais, j'ai eu la chance de...
0: D'aller dans les tunnels.
1: Voir ça, ouais.
0: Et découvrir la vie souterraine de Red Rocks Amphithéâtre.
1: Exactement, les coulisses, en fait. Et... Ouais. Tous les gens qui sont passés en fait sur scène ont signé. Ça fait un peu graffiti en fait comme ça, mais c'est un journal intime en fait, si tu veux, où t'as un témoignage de l'histoire.
0: Tu as pu déchiffrer les signatures.
1: Alors j'ai cherché des noms connus, j'en ai pas vraiment trouvé, mais
0: mais Freddie Mercury,
1: c'est,
0: non,
1: c'est recouvert quoi, si tu veux, le plafond, les murs, les marches, c'est recouvert de.
0: Alors si nos amis souhaitent chercher en ligne des concerts historiques qui sont déroulés ici, on peut trouver. En ligne, oui. Donc, et il y en a qui sont vraiment des concerts de référence ici à Red Rocks Amphithéâtre.
1: Je pense notamment à U2 dans les années 80, c'est un concert assez connu. Moi, j'avoue que je connaissais pas trop Red Rocks, tu vois, avant d'arriver ici.
0: Moi, jamais.
1: Mais
0: jamais
1: dès que j'en ai parlé, tout le monde m'a dit oh, mais le concert de U2 est complètement mythique, c'est incroyable. Et c'est vrai que tu le retrouves sur YouTube et c'est pluie battante, ce qui est très rare ici quand même, parce qu'on est dans un climat très sec, pardon. Ils sont positionnés sur les tours, là, sur les côtés, avec des énormes feux. Le public est en furie. Franchement, je vous encourage à aller faire une petite recherche sur YouTube, c'est génial.
0: Je vais regarder. YouTube.
1: Voilà, c'est ça. C'est dur à dire du coup.
0: YouTube.

0: Il y a une faune parfois sur les gradins aussi, ça dépend des concerts.
1: Voilà, ça dépend.
0: Mais il y a une faune autour également.
1: Oui, bah, en gros, Red Rock, c'est un parc, c'est l'amphithéâtre, mais c'est aussi un parc et c'est moins connu pour ça. Il y a plein de balades que tu peux aller faire sur les sentiers autour pour voir les rochers. Et du coup, tu risques de croiser des animaux. Tu as des biches, des cerfs, tu as les mountain lions. J'ai appris que donc, c'est des panthères ou cougars, enfin, c'est tous le même animal en fait, qui sont eux plus agressifs, mais normalement qui ne viennent pas.
0: Forcément,
1: te voir.
0: Ils cherchent pas la.
1: Des ours. Ouais. J'ai vu sur les réseaux sociaux de Red Rocks il y a une ou deux semaines qu'ils ont vu des ours dans le parking. Alors que
0: les
1: y avait
0: ours dans le parking.
1: Les gens en fait attendaient pour rentrer pour le concert, donc un petit peu flippant
0: donc
1: quand même.
0: Ils se sont dit que le public devait apporter de la nourriture.
1: Ah bah forcément, c'est ça.
0: Parce que le public mange tout le temps.
1: Toutes les poubelles en fait autour sont toutes bear-proof, donc ils ont des. C'est pas un truc que tu ouvres facilement en fait si tu dois aller pincer quelque chose pour que les ours aillent pas se servir.
0: Oui,
1: et puis t'as les serpents aussi. Le serpent pas cool. Du Colorado, c'est le crotal, le serpent sonnette. Normalement, ils attaquent pas les gens si on les embête pas, mais
0: tu en as vu ?
1: J'en ai déjà vu et entendu. Du coup, j'évite de me balader en claquette.
0: Comme aujourd'hui.
1: Voilà, aujourd'hui, je suis en claquette, mais parce qu'on n'avait pas prévu de faire une rando. Mais voilà.
0: Et là, en revanche, je prends une biche, mais elle était à côté. Et puis, alors, on s'est approché, même à un mètre. Enfin, elle ne part pas, quoi. Elle continue tranquillement.
1: Alors, faut leur donner de l'espace.
0: Il faut pas leur donner à manger.
1: Faut pas se faire charger. Et faut pas. Ouais, c'est ça. Mais comme les serpents sonnettes, faut surtout pas les enjamber. Faut faire demi-tour ou passer vraiment autour.
0: Qui aurait l'idée d'enjamber un serpent sonnette ?
1: Bah, si tu bloques le chemin et que t'as vraiment décidé d'aller là.
0: Donc, comme la dame qui saute, peut-être, elle saute, elle se dit, je vais sauter par-dessus.
1: Ouais, bah moi j'essaierai pas.

0: Ah, c'est magnifique.
1: Et puis sinon, t'es dans le Colorado, donc il y a des chiens. Bien sûr, c'est pas des chiens sauvages, mais je sais plus, j'avais vu une stat, je crois que t'as 7 personnes dans le Colorado sur 10 qui ont au moins un chien chez eux. Donc t'as des chiens quand même partout ici.
0: On voit moins de chats ?
1: Bah pas dans la rue en tout cas, mais les gens les promènent moins quoi.
0: À domicile ?
1: Ouais, je sais pas, j'ai pas fait attention.
0: Tu n'as pas de chat chez toi ?
1: Non.
0: Tu as un chien ?
1: Non, parce que mon fils a peur des chiens, donc pour l'instant, non.
0: Et on parlait de nourriture au concert, c'est vrai que à Londres c'est pareil, mais en France tu peux pas. Là, pendant ce concert donc de cet artiste, le public sort régulièrement pour aller acheter à boire, et quitte à manquer une ou deux chansons le temps d'aller chercher à boire, et revient boire pendant le concert dans la salle, à l'intérieur. Mais tu peux venir manger à ta place et boire pendant le concert, pendant le spectacle. Ça choque personne. Et même dans les salles à l'intérieur, acheter sur place, bien sûr. Tu n'entres pas dans une salle de spectacle avec ta glacière.
1: Non, c'est ça. Mais ça, je pense que c'est un petit peu culturel aussi, parce que c'est pareil au cinéma. Ici, enfin, tu vois, c'est j'ai faim, je vais chercher un truc, c'est différent.
0: Bon, on va remonter.
1: Bah ouais.
0: Allez.
1: Tu vas remonter par là ?
0: Bah, je vais remonter en comme la dame.
1: Comme la dame, mais écoute, je te regarde.
0: D'étage en étage, mais sans sauter, ça marche aussi. Allez, c'est bon. Hop, un coup gauche, un coup droit. Donc on peut venir faire son sport à Redworks Amphithéâtre aussi. Comme ça, tu auras fait un effort.
1: C'est ça.
0: Aujourd'hui. Et puis c'est toujours bien que les auditeurs sentent qu'on fait des efforts et ils le perçoivent à notre essoufflement. Donc ils se disent, ah, vraiment, non, ils sont sérieux. Hein.
1: Ils ont donné du leur.
0: Ouais, le truc, c'est d'alterner en plus. C'est pas tac.
1: Allez. Oui, c'est ça, la jambe.
0: Tac. Allez, sans sauter. Mais quand tu viens le matin pour le lever du soleil, il faut faire ça.
1: Ouais, mais tu le fais pas. Je m'en reste en haut.
2: Nous poursuivrons prochainement la conversation avec Anne Fleur, fin de ce Suivez le Guide à Denver, Colorado. Grand merci Anne Fleur Andrel et Antoine Ligier. Follow the Guide, préparé avec la complicité de Nelly Gaulier pour le contact avec Anne Fleur. Thank you, Mandy Mason, pour le prêt de sa voix.
3: It is a pleasure. Avec plaisir.
2: Réalisation Roman Feocchio. Le site internet visitdenver.com et vous trouverez facilement en ligne le podcast d'Anne Fleur Andrel, riche de ses 400 épisodes.
3: See you soon in the United States. À bientôt aux États-Unis.

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1: Bonjour à tous, merci d'être là, bienvenue. Merci à toi Lucie d'être présente
2: merci,
1: avec nous.
2: Merci,
1: super heureux de te recevoir.
2: Bah, je suis très heureuse d'être là avec vous.
1: Bonjour. Merci
2: pour votre présence.
1: On fera une petite séance de questions aussi. Après, si vous voulez un petit temps question, que si vous voulez réfléchir au cours de la rencontre, hein, voilà. Petit temps question à la fin. Donc Lucie, tu es l'autrice de deux romans parus aux éditions du Typhon. Chien Noir, qui est ton premier roman, paru après ton livre auto-édité, c'était
2: ouais.
1: ça hein.
2: Oui, c'est ça.
1: Donc j'ai pas retenu le titre, mais tu peux peut-être parler si tu
2: veux. Oui, j'ai auto-édité un livre qui s'appelle Looking for Janice, qui est sorti en septembre 2016.
1: Voilà, donc avant Chien Noir.
2: Voilà, et Chien Noir qui est sorti en mars 2020.
1: Mars 2020, c'est bien ce que j'avais noté, j'ai bien fait mes devoirs.
2: C'est bien, c'est bien.
1: Et ensuite, roman de ronces et d'épines, paru en août 2024. Ils s'inscrivent tous les deux dans la collection Les Hallucinés, donc Chien Noir, roman de ronces et d'épines, avec des très très belles couvertures, comme d'habitude chez Le Typhon. Donc ils s'inscrivent dans la collection Les Hallucinés, qui, je cite, « présente des histoires qui mettent à mal notre perception du monde, des fantômes qui apparaissent, des mondes gothiques qui naissent, des comportements qui se dérèglent, des textes à l'imaginaire hanté qui nous rappellent la fragilité des êtres. » Et quoi de mieux que ces mots pour décrire vos romans, dans lesquels tu renoues avec la forme du conte, dans ce qu'ils ont de plus beau et de plus cruel, et le tout porté par une plume vraiment magnifique, complètement envoûtante et poétique. Donc, dans Chien Noir, c'est une réécriture de Barbe Bleue, qui n'est pas non plus sans faire penser à La Belle et la Bête, d'ailleurs.
2: Ouais.
1: Je
2: ouais,
1: trouve
2: c'est
1: sans
2: vrai,
1: doute
2: vraiment.
1: Volontaire. Mais,
2: c'est très volontaire.
1: Voilà, dans laquelle on suit une jeune princesse du nom d'Eugénie, qui est la fille du roi cruel, qui porte bien son nom, parce que c'est un homme absolument atroce, violent, manipulateur, incapable d'aimer. Elle va être forcée d'épouser le roi Barbiche, qui est un homme assez mystérieux, qui habite dans un royaume plutôt lointain. Et au début, ça va être pour elle synonyme d'espoir, ce mariage, pour échapper au joug de son père. Et finalement, on va se rendre compte que cet homme est aussi un homme violent et cruel, qu'elle va être victime de sa cruauté. Et donc, elle va sombrer malheureusement petit à petit dans le désespoir, entre l'atmosphère sinistre du château et les violences de son mari. Mais la lumière dans son quotidien, c'est le chien noir que son mari l'a autorisé à recueillir. Voilà. Et ensuite, ton deuxième roman, roman de ronces et d'épines, c'est le conte de deux jumelles, Ronce et Épine, d'où le titre. La première est aussi blonde que la seconde est brune. Elles habitent toutes les deux dans un château bordé par une forêt mystérieuse, un château assez isolé. Elles sont aux côtés de leur mère, qui est une femme assez fantomatique, très fragilisée par la perte de ses bébés, par leur père, un homme... plutôt absent, hein, égoïste, qui est obsédé uniquement par la chasse et par le désir d'avoir un héritier masculin, et par leur nourrice, Sandrine, qui est la seule au final à prendre soin d'elle et à leur donner de l'affection. Et elles sont toutes les deux très différentes, puisque l'une adore broder et rester recluse dans le château, et l'autre préfère aller chasser et vivre au grand air. Donc deux personnalités très différentes. Mais évidemment, la forêt regorge de dangers et elles vont malheureusement pas y échapper. Donc c'est un roman sur la sororité, sur la fragilité des liens filiaux, et puis également sur la matrice, oui. J'ai trouvé quand même, on en reparlera. Et aussi sur la nature qui peut aussi bien donner que reprendre.
2: Exactement.
1: Voilà. Ma première question va porter notamment sur la forme de tes romans, qui est celle du conte. Donc je voulais savoir qu'est-ce qui t'attire dans cette forme-ci ?
2: Très bien. Alors, première question. On a parlé tout à l'heure un peu, donc je vais répéter des choses que certains ont déjà entendues. Ce qui m'attire dans le conte et dans la forme du conte, c'est que le conte est la forme littéraire la plus ancienne de l'histoire de l'humanité. Forme qui apparaît au même moment que les mythes, dont on trouve des traces dans l'Égypte antique. Et cette forme, cette structure même, la structure même narrative, s'est transmise depuis donc, cette nuit des temps jusqu'à nos jours par le bouche à oreille, même si cette forme elle a aussi été retranscrite sur papier, retranscrite par le texte. Moi, je suis assez fascinée par la persistance de cette forme et la persistance de ces motifs. C'est-à-dire, quand je dis ça, je parle vraiment en termes de structure, comme l'a fait, par exemple, Vladimir Propp en écrivant la morphologie du conte, de s'intéresser aux rouages de l'histoire. L'histoire garde les mêmes rouages. On va retrouver, par exemple, le Cendrillon dans tous les pays du monde. On peut retrouver une forme de Cendrillon. La différence, ça va être la manière dont les peuples vont s'approprier ce texte, s'approprier cette histoire. Pas vraiment ce texte, puisque c'est la littérature orale. Mais là, je pense comme ça. Donc, nous, on connaît une Cendrillon qui a des pantoufles de verre. Bon, c'est la version de Perrault. Mais ce qui est marrant, d'ailleurs, c'est que la version de Perrault reprend une forme orale et puis ensuite repasse dans l'oralité, puisque c'est aussi une version qui a été racontée et puis ensuite mise en image par Walt Disney. Mais il y a une très belle version de Cendrillon zaïroise. Bon, le Zaïre n'existe plus aujourd'hui, c'est la République démocratique du Congo, mais c'était le Zaïre un temps. Et c'est un chien. Cendrillon est un garçon, déjà, qui se transforme en chien, et inversement. Il y a toujours... Alors, on retrouve une persistance, c'est-à-dire la situation initiale, le méfait, la mort de la mère, ou en tout cas la mort de la figure maternelle. Ensuite, une aide qui vient soit d'une figure maternelle, soit des ossements même de la mère. Comme on retrouve par exemple dans le conte, dans la version de Grimm de Cendrillon, Cendrillon va pleurer sur la tombe de sa mère. Donc voilà, on a ces motifs-là qui reviennent. Et puis ensuite, il va y avoir trois épreuves souvent insurmontables, qui seront surmontées grâce à cet auxiliaire magique, comme l'appelle Vladimir Propp. Et puis la question de la reconnaissance. Bon bref, je ne vais pas vous faire de la narratologie, mais c'est juste pour dire, c'est fou quand même de penser à quel point ces histoires-là nous habitent, nous construisent et ont aussi fasciné toutes les histoires, peut-être certainement les histoires aussi que l'on retrouve par ailleurs dans les romans, au cinéma, dans les séries. Et à travers cette structure, il y a aussi les archétypes. Donc la question c'est, je vais reprendre autrement. C'est une question que je me pose. Est-ce qu'on se raconte des histoires pour comprendre le réel ? Et en même temps, à force de se raconter des histoires sur le réel, on transforme le réel. Mais est-ce que c'est au réel que l'on croit vraiment ? Ou est-ce qu'on ne peut que fictionner sur le réel et on n'arrive jamais à l'attraper ? Vous voyez ce que je veux dire ? Donc du coup, comment ces histoires si anciennes que l'on grandit avec et que l'on se transmet depuis des milliers de générations, est-ce que ces histoires-là racontent quelque chose de la réalité, de nous, de nos réalités intérieures peut-être ? Là, si je prends l'exemple du conte, je trouve que c'est un exemple intéressant aussi parce que le conte a été... On a bien tenté de le disséquer, le conte, on a bien tenté d'essayer de l'expliquer, de rationaliser ces récits. Qui, quand même, par ailleurs, reste très mystérieux. On peut découper, là, je peux faire un découpage narratologique de Cendrillon, je peux trouver des explications historiques, culturelles, aux différents motifs. Je peux en faire aussi, là, je pense à Grimm par Bruno Bettelheim, qui n'est pas le seul psychanalyste à s'être penché sur la question des contes. Qu'est-ce que ça veut dire ? Alors, dès qu'il y a du sang, souvent... mais quand même, je remarque que les psychanalystes en général, quand il s'agit d'un conte avec une jeune fille et qu'il y a du sang ou du rouge, ils nous parlent des règles. À tous les coups, c'est un truc inconscient sur les règles. Bon, je dis pas que c'est faux, je dis juste qu'en fait, c'est pas certain, vous voyez. Et donc ça, je trouve que c'est intéressant, c'est qu'en même temps, ça nous échappe. Donc on est... Et pourquoi il faudrait toujours qu'on comprenne tout ? Voilà. Et pourquoi ? Pourquoi il faut toujours qu'on comprenne tout ? Je ne sais plus où on a été sur la question. C'était quoi déjà la
1: question, c'est, bah, qu'est-ce qui t'inspire, oui, dans le conte? Pourquoi t'as voulu tourner vers le conte?
2: Donc, ben voilà.
1: Donc, tu as bien répondu.
2: Je me permets, parce que du coup, quand même, je réentends la question, je me rappelle d'un point de la question. C'est que Le Chien Noir, c'est un texte que j'ai écrit suite à un cauchemar que j'ai fait dans une période de ma vie qui était très difficile. Bon, en fait, à cette période-là, je m'amusais à faire des fanzines, des micro-éditions. Je m'amusais à mélanger de la poésie érotique avec des motifs de conte. C'était un petit plusieurs personnels. Je faisais des fanzines avec ça, mais c'était juste... Et puis, j'associais ça à une couleur. Donc, j'avais fait des choses comme ça. J'avais fait des petits livres en série limitée. Et une nuit, j'ai fait, à cette époque, un cauchemar absolument abominable, mais que j'ai trouvé très graphique, très visuellement intéressant. Très noir. Il était question du noir dans ce cauchemar. Et je me suis tout de suite dit qu'il avait un lien avec Barbe Bleue, même si dans le cauchemar, il n'y avait pas de Barbe Bleue. Mais comme c'était une réflexion que j'avais à ce moment-là, je pense, j'ai associé à Barbe Bleue. Et puis, très rapidement, j'avais le synopsis. Bon, outre le fait que j'ai travaillé sur le sujet du conte, que c'était un sujet qui me passionnait, j'avais déjà emmagasiné pas mal sur le conte. Hein. Mais... voilà, ce chien noir est apparu, ce Barbe Bleue, cette ambiance noire et le cauchemar au milieu. Alors, cette forme, je l'ai utilisée aussi pour transformer mon cauchemar. Je trouve que ça, c'est aussi un autre aspect intéressant du conte, parce que je disais, on essaye de comprendre, mais c'est pareil, les rêves et les cauchemars, qu'est-ce qu'on n'essaye pas de les comprendre, ceux-là, hein, depuis toujours? Est-ce que ce sont des prophéties, est-ce que ce sont des rêves prémonitoires? Qu'est-ce que ça veut dire? Ça me fait penser là comme ça, donc à une interview que j'avais lue il y a une quinzaine d'années dans un journal espagnol sur un professeur c'est une université d'Auckland. En tout cas en Californie, qui travaillait sur le sommeil. Donc lui est scientifique, il travaille sur le sommeil depuis des années, et il disait que les scientifiques arrivaient à l'idée que, la conclusion que les cauchemars nous sont utiles sur le plan psychologique, puisqu'ils nous permettent de vivre nos angoisses la nuit, afin que dans le temps d'éveil, on puisse, les supporter, ces angoisses, les dépasser, les transformer. En tout cas, voilà, on a besoin d'un espace, la psyché, notre cerveau, il a besoin d'un endroit où il vit toutes les choses affreuses, et comme ça, dans l'éveil, ça peut se digérer, ça peut se traverser. Et je pense à un autre livre, un livre d'Isabelle Arnulf, qui est une spécialiste du sommeil à l'hôpital de la Pitié-Salpêtrière à Paris, et qui est vraiment fascinante sur le sommeil, parce que je souris, c'est vraiment, j'ai l'impression que je suis en train de charger les psychanalystes, alors que vraiment pas du tout. Je trouve que c'est vraiment passionnant comme discipline. Mais donc ils ont fait des tests sur des milliers de personnes. Là, ils ont demandé à un millier de personnes qui étaient sourdes et malentendantes de décrire leurs rêves, et puis ils ont demandé à un millier de personnes malvoyantes, aveugles, de raconter leurs rêves. Ils ont donc compulsé comme ça un catalogue de rêves. Ils ont tout mélangé. Et ils ont mélangé avec des personnes qui n'étaient ni sourdes, ni malentendantes, ni malvoyantes, ni aveugles. Et ils ont fait lire ça à des comités de psychanalystes, de psychologues, qui ont été bien en mal de dire qui était malentendant ou qui était malvoyant. Parce que donc, les malvoyants voient dans leurs rêves, les malentendants entendent. Je trouve ça assez fascinant. Voilà. Et donc, je pense qu'il y a dans le conte, pour en revenir à la question du cauchemar, je pense qu'il y a dans le conte une notion un peu de magie. Il y a une folkloriste anglaise qui était une amie d'Angela Carter. Angela Carter est une des femmes autrices à qui je fais référence, pour qui j'ai écrit ce livre, même si elle est morte et qu'elle ne pourra pas le lire. Et donc, Marina Warner, qui est folkloriste dans la même veine qu'Angela Carter, m'a raconté dans une conférence à Cambridge qu'il y avait avec le conte l'idée de faire advenir quelque chose. Quand on place, quand on pose le « il était une fois », on essaye de faire vivre, de faire exister quelque chose. On traverse des épreuves, on traverse des difficultés. C'est en ça que je trouve que ça ressemble au cauchemar. Au moment où vous vous endormez, eh bien, vous vous abandonnez au sommeil. Vous êtes, vous vous laissez aller. Vous vous laissez aller au sommeil. Vous vous laissez porter par l'histoire. Et là, le conte, c'est pareil. On ouvre « Il était une fois » et puis on se laisse porter. De toute façon, il y avait une phrase... Désolée pour la biblio, mais il y a un très beau livre aussi de Nicole Belmont qui s'appelle « La poétique du conte ». Si le sujet vous intéresse, je vous le recommande. Et elle parle de l'entrée dans le conte, les conteurs dans l'éveillé qui avaient une façon d'entrer dans le conte. Et notamment une phrase que j'adore, « Il faut bien mentir puisque ce n'est pas la vérité ». Il faut bien mentir puisque ce n'est pas la vérité. À partir du moment où on accepte ça, alors tout peut arriver. Et dans le conte, comme dans le cauchemar, ou les mauvais rêves, les rêves, il y a une issue heureuse. Et ça, c'est pas moi qui l'invente. À nouveau, c'est Vladimir Propp qui avait mis ça. Et là, il m'en parle aussi, hein, de l'importance de la fin heureuse. Mais là où le cauchemar a une fin heureuse, c'est qu'on se réveille. C'était juste une histoire. Ce n'était qu'un cauchemar. Ce n'est pas la réalité. Et j'avais donc écrit cette idée du chien noir en 2011. Et après avoir fait Looking for Janice en 2016, je me demandais quel projet j'allais faire. J'avais une autre idée aussi de roman. J'ai une de mes amies qui m'a dit « Lucie, il faut que tu arrêtes d'avoir 5 projets en même temps. T'en prends un et tu vas au bout. » Et bon, je venais de faire Looking for Janice, mais c'est vrai qu'elle avait raison. J'avais du mal à choisir. Et à ce moment-là, y a eu le mouvement MeToo, puisqu'on était en 2017. Et ça m'a fait repenser à cette question de l'archétype et de la question. La question qu'on peut se poser quand on lit Barbe Bleue, moi je l'ai lu enfant, de pourquoi elle se marie avec lui. Et quand j'étais enfant, je me posais la question... on me pose des questions simples, hein, quand on est enfant. On se demande pourquoi il y a des gens qui sont dans la rue. Ils n'ont pas de famille, ils n'ont pas d'amis. Comment on peut expliquer ça? Mais j'habitais pas très loin de la mer. J'avais lu dans un livre, ou dans un magazine plutôt, qu'il y avait des enfants qui n'avaient jamais vu la mer. Je ne comprenais pas. Je me disais, en fait, ce n'est pas compliqué. Il faut prendre la voiture et puis on va voir la mer. Et ma mère, elle avait une cousine qui était battue par son mari. Et je ne comprenais pas. Je me disais, alors pourquoi elle ne part pas? Ah, donc ça, c'est des questions. Donc, pourquoi toutes ces femmes se laissent séduire par Barbe Bleue? Et c'est comme ça que j'ai écrit Le Chien Noir.
3: Ça répond à peu près. Très bien, oui, très très bien. Là, c'est plus une remarque qu'une question, mais tu vas peut-être pouvoir rebondir dessus. C'est vrai que tu fais quelque chose de très fort, dans l'un comme dans l'autre, c'est que tu reprends la forme du conte, tu captes l'essence de ce qu'était un conte, on le sent bien dans tes romans, mais tu arrives à les moderniser quand même en gardant une écriture qui s'approche d'une écriture classique, mais avec tes thématiques, tu parles d'émancipation féminine, il y a une dimension très féministe hein, quand même, d'émancipation féminine, tu parles de la perte aussi de l'innocence, du passage qui peut être brutal même hein. Parfois on voit bien dans tes romans c'est pas toujours volontaire en fait, parfois c'est imposé. Et tu parles aussi du passage à l'âge adulte, comment on fait quand on passe d'une jeune adolescente innocente à une femme aussi, donc c'est vrai que tu maîtrises bien ton sujet là-dessus.
2: Merci Laura, mais toi tu maîtrises bien la lecture, t'as bien vu Mélie, mais... Effectivement, il y a des choses. Oui, c'est très juste. Il y a plusieurs choses dans ce que tu dis. Effectivement, je pense qu'il y a dans les deux romans et puis ça, c'est quelque chose que j'apprends en écrivant des histoires parce que je peux pas avoir le recul sur mon travail aujourd'hui que j'aurais pu avoir quand je venais de faire Le Chien Noir ou que j'aurai dans 10 ans si j'arrive à continuer à écrire des livres. Mais en tout cas, pour l'instant, ce que je peux dire, c'est que je crois qu'effectivement, il est question, et on est dans le même registre avec le conte, hein, de l'initiation, c'est-à-dire le passage de l'innocence à l'expérience. Dans Le Chien Noir, je commence avec ce texte, ce poème de William Blake, extrait de Chant d'innocence, Chant d'expérience. L'expérience, pour moi, c'est le contact avec le réel, justement. Tu parlais de quelque chose qui nous est imposé. C'est le contact avec la réalité. Et ce contact, il est rarement si aisé que ça, quoi, les expériences. Souvent, on apprend de toutes les expériences, même les expériences positives. Mais les expériences négatives, c'est difficile de les accepter. Or, et là, c'est plutôt dans Roman de Roncet d'Épine, c'est une des questions de Roman de Roncet d'Épine. Or, le principe de notre existence d'être humain, c'est qu'on connaît déjà la fin de l'histoire. On sait bien qu'on va mourir. Et on va... Bon, voilà, désolé pour le spoil. Regardez comme ça, mais... Nous allons tous mourir, là. Hein, tous. On va tous mourir, et on ne sait pas quand. Et on va perdre en chemin ceux qu'on aime. Donc, c'est assez lourd, quand même. Ça nous rend un peu cinglés. Moi, je pense que c'est une des raisons pour lesquelles les êtres humains ont inventé les histoires. Et que tu me parlais de l'écriture, du côté contemporain. Mais moi, je crois que le contemporain, il est dans la vie, justement. Et dans le fait que, pour moi, même si je m'appuie sur des archétypes anciens, sur des littératures anciennes, j'aime bien l'expression de littérature endormie. Je trouve que les littératures qu'on lit pas sont des littératures endormies. Il faut juste les réveiller. Mais il y a de la vie là-dedans. Je travaille pas du tout dans l'idée d'un pastiche ou d'une parodie ou une sorte de patine. C'est vraiment, au contraire, considérer que ce qui est ancien est encore en vie. Donc à partir du moment où c'est encore en vie, c'est vivant. Donc on produit des histoires qui sont vivantes, qui, je l'espère, seront vivantes après nous. Et c'est quand même une des choses qui est très belle avec l'art en général, et là je parle de la littérature en particulier, c'est qu'on peut donc rentrer en contact par la lecture avec des êtres qui sont morts depuis longtemps, qui ne parlent pas la même langue que nous, qui n'ont pas la même culture. Je dis ça parce que Le Chien Noir, je l'ai vraiment écrit pour Angela Carter et Marie-Catherine d'Aulnoy. Et là, je reviens sur la question de la forme. Mais donc Marie-Catherine d'Aulnoy, c'est une autrice française du XVIIe siècle qui est la première personne à écrire un conte, à publier un conte en langue française, juste avant Perrault. Mais bon, elle est contemporaine de Perrault. Tout le monde connaît Charles Perrault. Je pense que j'ai pas besoin de présentation, mais donc je vous présente Marie-Catherine d'Aulnoy, qui a été un peu oubliée, mais elle est revenue un peu là. Il y a une très bonne émission sur France Culture avec Nadine Jasmin sur Madame d'Aulnoy, qui est sortie il y a pas longtemps. Elle a été au programme de l'agrégation 2022. Et donc Madame d'Aulnoy a écrit des contes comme L'Oiseau Bleu, La Chatte Blanche, La Belle aux Cheveux d'Or, etc. Et elle a été la fer de lance d'un mouvement d'autrices féminines, de femmes qui ont écrit du conte. Et pendant 100 ans, en France, il y a des femmes qui écrivent des contes. Je parlais tout à l'heure, ou peut-être, je ne sais plus, de Madame le Prince de Beaumont. Madame le Prince de Beaumont qui a écrit La Belle et la Bête. C'est une des versions de La Belle et la Bête. Il y en a plusieurs. Elle l'a écrit au XVIIIe siècle. À la fin du XVIIIe, il y a un recueil d'ouvrages, un recueil de contes qui s'appelle Le Cabinet des Fées, qui est publié en France, qui regroupe tous les contes qui ont été écrits entre la fin du XVIIe et la fin du XVIIIe. Et ces contes sont majoritairement, mais dans l'immense majorité, écrits par des femmes. Je vais essayer de me souvenir de tous les auteurs hommes, comme c'est beaucoup plus rapide. Donc il y a Charles Perrault. Ensuite, il y a Le Chevalier de Mailly. Il y a un conte de Jean-Jacques Rousseau. Il doit y avoir un autre gars, je ne sais plus. Voilà. Et après, ce ne sont que des femmes. Et en fait, Marie-Catherine d'Aulnoy et ses copes, quoi, ses copines, elles se sont servies du conte sous Louis... Donc là, on est sous Louis XIV, hein, à une époque où il n'y a pas un livre qui sort sans le privilège royal. C'est quand même le régime de la monarchie de Louis XIV, pardon, c'est une monarchie très dure autour de la figure du roi, et avec des codes sociaux qui sont très clairs, même pour l'aristocratie. C'est-à-dire c'est un milieu aristocratique, évidemment, je ne parle pas d'un... C'est encore autre chose, mais il y a des parallèles. Ces femmes ne se marient jamais par amour, par exemple. Elles ne peuvent pas être indépendantes. On ne peut pas être célibataire. C'est très mal vu. On ne peut pas se marier par amour. Ça ne se fait pas. Donc, on est obligatoirement marié par mariage arrangé. Marie-Catherine d'Aulnoy, elle a été mariée à 13 ans et demi à un homme de 43 ans. À 16 ans, elle a comploté avec sa mère qui, elle, avait un amant avec qui elle faisait du jeu. Ils ont comploté pour faire accuser le mari de Marie-Catherine d'Aulnoy de crime de lèse-majesté, ce qui était passible de la peine de mort à l'époque. Elles se sont malheureusement fait avoir, Et du coup, la mère de Marie-Catherine Deneuve s'est exilée en Espagne. Elle a priori, on pense qu'elle a espionné pour le compte de Louis XIV en échange de sa grâce. Bref, enfin, vous voyez, c'est des vies assez rocambolesques. Et dans les contes des précieuses, parce qu'en fait, on dit des précieuses, la préciosité, c'est plutôt le milieu du XVIIe, ces femmes, en fait, elles s'étaient inspirées par Madeleine de Scudéry, notamment. Et Madeleine de Scudéry, elle tenait un salon. Et en fait, ces femmes, elles se retrouvaient en salon. Donc, quand on se voyait, on faisait salon, on se lisait les histoires qu'on avait écrites. Et on sait, par Madame de Sévigné, que déjà au milieu du XVIIe siècle, dans les salons, les aristocrates s'amusaient avec le conte, s'amusaient à écrire des petits contes. On n'en a pas de traces, puisque la première trace qu'on a, c'est Marie-Catherine d'Aulnoy, 1700, je dis pas de bêtises, je crois que c'est 97, non, c'est un petit peu avant. Bref, je ne l'ai plus là tout de suite. Et donc, elles se sont servies du conte pour faire valoir des idées féministes avant l'heure. Voilà. Parce que dans les contes des précieuses, je ne parle pas donc des contes de Charles Perrault, mais je parle des contes de Marie-Catherine d'Aulnoy, de Madame de Murat, de Mademoiselle de la Force, de Mademoiselle l'Héritier, qui était la nièce de Perrault, de toutes ces femmes, Mademoiselle de Lubert et compagnie. C'est toujours... quasiment toujours des personnages féminins qui sont au premier plan, qui finissent toujours par avoir raison, qui se marient toujours bien mariés à des hommes qui c'est leur principale qualité avant la beauté. C'est évidemment, on est dans un monde merveilleux, si on peut tout avoir, on prend la beauté avec. Mais leur principale qualité, c'est la conversation. Ce sont des hommes capables de faire de la conversation. Ils charment par leur conversation. Il y a un conte qui s'appelle Le Prince Arc-en-Ciel, qui est sur la structure de La Belle et la Bête, et la princesse tombe amoureuse de l'arc-en-ciel. Donc, mais c'est un arc-en-ciel qui parle. En fait, c'est un prince qui a été transformé en arc-en-ciel par une ogresse très méchante. Et elle tombe amoureuse de la conversation, puisqu'en fait, tout ce qu'elle ne voit de lui, c'est un arc-en-ciel. Bref. Je me suis dit, moi, en 2017, je me suis dit, ben moi, là, c'est le moment où j'aimerais bien pouvoir être en salon, passer un petit moment avec Madame d'Aulnoy, avec Angela Carter, avec toutes ces précieuses, et pouvoir, tiens, on va se raconter une histoire. Voilà. Moi, j'avais besoin de passer par ce truchement de l'imagination. Faut bien mentir, puisque ce n'est pas la vérité. Voilà. Ça répond.
3: Oui, très bien. Non, c'est toujours super.
2: Ah, c'est gentil, merci.
3: Le corps féminin, il est souvent au centre quand même de tes récits, entre désir, transformation, souffrance aussi, beaucoup. Qu'est-ce qui t'a donné envie, enfin, est-ce que ça s'est imposé à toi de faire du lieu un corps d'écriture ou...
2: Du corps, un lieu d'écriture.
3: Oui, pardon, je me suis mélangée.
2: Mais
3: dans
2: non,
3: les...
2: mais c'était intéressant ton.
3: Je me suis mélangée dans les mots.
2: Ton lapsus, il était assez beau, hein. De ton lieu, un corps d'écriture. Je pense pas l'avoir fait absolument délibérément. C'est plutôt, enfin, je l'ai fait délibérément. Je savais quand même ce que j'écrivais. C'est vraiment quelque chose que je vois plus tard, maintenant que j'en ai écrit deux et que j'en écris un troisième, et que je touche du bois, que je vois à quel point la question du corps est une permanence vraiment dans les histoires que je m'invente, que j'invente. Disons que à chaque fois, il y a la question de l'envahissement, d'être envahi par... Et là, c'est notamment une couleur, puisque je travaille... En réalité, je travaille beaucoup à partir des couleurs. J'ai écrit Le Chien Noir à partir de la couleur noire. On s'en doutait, c'est suspense incroyable, mais dans le noir, c'est quoi? Ça symbolise plein de choses. Le noir, ce sont les ténèbres, c'est le péché, c'est le malheur, la dépression. C'est la nuit, c'est l'obscurité. Puis en même temps, le noir, c'est une couleur tellement, tellement belle, tellement classe, tellement... Voilà, donc il y a quelque chose de très élégant dans le noir. Et on retrouve tout ça dans et sur le corps de Génie. Il y a quelque chose comme ne pas pouvoir échapper. Et c'est pareil dans Roman de Ronces et d'Épines. Je ne dirai pas tout. Je vous laisse deviner la couleur. Non, je rigole, pardon. Mais je crois que, puisque l'on parlait du sujet du féminin, il y a, on parlait, j'ai parlé de Bethlehem qui disait dès qu'il y a du sang, une jeune fille, hop, c'est les règles. Je parlais du fait que le contact avec le réel passait de la jeune fille à la femme. Je pense qu'il y a quelque chose avec le corps, avec la perception qu'on a de son corps dans le monde quand on est dans un corps de femme. Quand on est dans un corps de femme, il y a quand même un truc. Je regarde mes consœurs dans la salle. Quand même un truc fou, je ne sais pas pour vous, mais c'est le moment où quand même petite, un jour, on comprend qu'on a un corps qui est fait, fabriqué pour fabriquer. C'est-à-dire c'est une matière à faire des êtres vivants. On peut produire des êtres humains avec ce corps-là. Bon, il faut un petit peu d'aide, d'accord, mais ça sort de se dire on le fabrique avec sa chair, c'est quand même un truc un peu dingue. Si ça, ça ne fait pas peur. Je veux dire, bon, on se demande. Enfin, moi, je me demande pas où ils ont eu l'idée d'Alien, par exemple. Non, mais c'est vrai. Je pense que il y a aussi ça. On parlait de la réalité. Enfin, je parlais de la réalité, mais les histoires. Qu'est-ce que c'est bien que les histoires que d'essayer de jouer? Parce que pour moi, il y a aussi une grande question sur le jeu. Le jeu comme jouer. On joue comme les enfants. On joue à imaginer. On joue, mais on joue pour déjouer, pour rejouer la réalité. Et on joue avec ce qui nous fait peur. On joue avec nos peurs. Pourquoi on aime les films d'horreur? Enfin, puis bon, alors là, je parle de films d'horreur. Tout d'un coup, je pense à Rosemary's Baby. Ben voilà, tiens, encore une histoire où le corps de la femme est envahi ou parasité. La création lui la dépasse clairement. Mais c'est peut-être par hasard si Marie Shelley a écrit Frankenstein. Et je pense que ça, c'est quelque chose qui m'intéressait, notamment dans Roman de Roncé d'Épine. Cette question de la création et du contact avec le monde, avec la matérialité du monde, la matérialité de la création. Et ce, dans deux aspects. L'un, l'idée de la maternité, dans le sens produire du vivant, clairement. Voilà. Donc ça veut dire faire partie d'une chaîne aussi, une chaîne plus large, plus grande que soi, dans laquelle on est un maillon qui fabrique un être humain. Et ça, là-dessus, je ferai peut-être, si j'ai le temps, un petit parallèle avec le roman de La Rose. Mais avant ça, il y a l'autre dimension. Donc c'est voilà, cette dimension... Donc, juste pour revenir sur la maternité, mais c'est aussi l'idée que du coup, d'ailleurs, c'est un des thèmes de l'écoféminisme, hein, que le fait que les femmes ayant ce contact avec le vivant, avec la création, ont une autre approche du contact avec la nature et avec le vivant. Et il y a la question de la création dans le sens de création artistique. Et là, c'est vraiment la transformation de la matière, mais par le truchement du geste de l'artisan, du geste de l'artiste. Et ça, je trouvais que c'était intéressant que ce soit une activité, encore une fois, féminine. Enfin, encore une fois, pardon. On n'a pas dit, mais elle fait de la broderie. Tu l'as dit tout à l'heure.
3: Je crois, ouais. Rapidement, je crois.
2: Bon, la broderie. Alors, la broderie... Bien, la broderie, c'est très inoffensif, la broderie. Parce que, bon, ça pique, quand même, les aiguilles. Mais sinon, au Moyen-Âge, on considérait qu'il fallait que les petites filles apprennent ou s'occupent avec des travaux d'aiguilles pour éviter les pensées pécheresses. Donc, parce qu'évidemment, ça fait partie des clichés patriarcaux sur les femmes, mais les femmes sont oisives, les femmes, si on les laisse faire, elles sont, c'est pas des succubes, parce que les succubes sont vraiment des démons, mais dans le roman de La Rose, il en parle. Faut pas laisser les femmes aller vers leur nature profonde, parce que sinon, elles sont beaucoup trop sexuelles, beaucoup trop libérées, beaucoup trop bêtes. Enfin voilà, on a vraiment beaucoup de défauts. Et donc, ces défauts-là doivent être canalisés par le travail de l'aiguille. Et moi, ce que j'aime, c'est que je me disais, mais oui, mais la broderie, en soi, en plus, c'est vu comme un artisanat. Ce que c'est, mais c'est une technique. C'est aussi parce qu'on a décidé, le système, la culture patriarcale, entre autres, décidé dans l'histoire de l'art qu'il y avait les beaux-arts et le reste. C'est-à-dire il y a la peinture, il y a la sculpture, il y a les grands sujets qui sont sur grand format. Et ça, c'est du sérieux. Et là, vous avez que des messieurs dans ce registre. Presque. Alors non. Justement, on cite une quoi, Artemisia. Oui, d'accord. Il y en a tellement peu. On peut se demander... Quand j'étais enfant, c'est terrible parce que mon grand-père est décédé, un de mes grands-pères est décédé. Ce livre, Roman de Roncé d'Épine, lui est dédié. parce que j'étais très attachée à lui et il m'a beaucoup soutenue dans mon enfance. Il trouvait ça très drôle que je veuille être romancière. Donc j'avais dit que si je faisais un roman, un jour, ce serait pour lui. Je ne pouvais pas lui dédier Le Chien Noir. C'était... Non, ça aurait été de mauvais goût. Donc voilà, donc j'ai... en plus, ça s'appelle Roman dans cette épine. Mais il y a longtemps, avant que je sois là, il paraît qu'il disait qu'il était vraiment loin d'être bête, mon grand-père. Il disait, s'il y a moins de femmes... moins de femmes connues, moins de femmes à des postes importants, bah, c'est parce que les femmes sont moins intelligentes. C'est QFD. Et je vous dis ça, et il a changé d'avis, mais pour moi, le fait que mon grand-père, que j'ai connu, ait pu dire, penser quelque chose comme ça, ça montre à quel point cette idée-là, elle était prégnante dans la société de son époque, des années 50-60. Parce qu'en plus, voilà, lui, il avait accès à l'éducation, hein. C'était quelqu'un qui il était avocat, enfin voilà, il n'avait pas des on pourrait même pas lui donner ce voilà. Bon, il a changé d'avis, il était à fond pour que je sois romancière, hein, encore une fois. Mais c'était juste pour dire, voyez cette idée là que bah, du coup ces petites activités domestiques, ces petites activités pour les femmes là, c'est vraiment pas très intéressant, c'est pas de l'art en fait. Or il me semble que le geste créatif, rien que ce geste-là, que ce soit c'est un geste que vous faites quand vous faites de la cuisine ou quand vous avez une idée de faites, je sais pas quoi, un collage, vous écrivez une carte postale, enfin voilà, il y a quelque chose là-dedans qui relève de la poussée, de la vie, d'une forme d'intensité. Et quand la création, dans le sens de création, là, ici, artistique, s'installe, c'est carrément... on arrive dans un geste proche du don, proche de geste d'aimer, de donner. Et ça, je trouvais que c'était très intéressant et tout aussi fort que les grands sujets, les grandes peintures dont l'histoire aura tenu. Parce qu'il y a l'idée de l'oubli aussi dans les deux romans. Et c'est vrai que ça me taraude beaucoup. J'aime bien les littératures oubliées et en même temps, j'arrête pas de penser que, bah, en fait, c'est... C'est forcément un peu éphémère et qu'il faut sans arrêt essayer de retenir les traces du vivant. Il se trouve que par ailleurs, moi j'ai une formation en design graphique et en typographie. Je suis passionnée par l'écriture, la forme même des lettres, l'histoire de l'écriture. Et c'est là où il y a un lien avec Roman dans ce d'épine, avec cette histoire de la vie. Je vous demande juste à réfléchir deux secondes. Vous avez peut-être déjà réfléchi, mais si vous n'avez pas encore réfléchi, moi j'avais pas réfléchi vraiment avant, hein, c'est à quel point l'invention de l'écriture, c'est un truc de fou pour les êtres humains. C'est assez génial. C'est-à-dire, les êtres humains trouvent un système de signes vocaux qui font une langue. Comme ça, ils peuvent se parler, se comprendre. Donc déjà, ça, c'est pas mal. C'est quand même un truc assez cool. Bon, mais sur ça... Il y a un moment où ils se sont dit, il faut qu'on arrive à capturer ces sons, parce que ces sons-là, ils sont éphémères, ils partiront. Et comment on va faire pour capturer ça? Pour que ce que l'on vient de dire là, il puisse être dit, ou donc entendu, par des gens qui sont pas là. Pas avec nous, ou parce que soit parce qu'on n'est plus là, soit parce qu'on est dans un autre lieu. Et ça, c'est l'invention de l'écriture, un système de signes picturaux, enfin, visuels, qui capturent des sons. On dit, bon, maintenant, c'est vrai, on enregistre, donc, bon. Mais je trouve que, en soi, voilà, ce passage de quelque chose qui est très éphémère, qu'on essaye de capturer, on le capture par le dessin, on le capture par des petites images, au départ par des pictogrammes, puis par des signes abstraits, pour que ces signes-là, une fois qu'on les lit, on fait revivre, réentendre la voix. Et dans Roman dans cette épine, c'est comme ça que j'ai travaillé sur la forme. Tout a été travaillé à haute voix. Parce qu'en plus, c'est un texte donc, qui parle de la poussée de la vie, qui parle de la poussée de la création, qui parle donc de la jeunesse et du printemps. Et donc je suis revenue à la jeunesse de la littérature française. Et la jeunesse de la littérature française, c'est au Moyen-Âge, les débuts de la littérature en français. Et les débuts de la littérature en français sont une littérature en vers, en versification, qui est une littérature qui est faite pour être lue à haute voix, qui est faite pour être chantée. Il y a dans un des textes de Chrétien de Troyes, je me souviens plus lequel, il y a un passage où la jeune fille fait la lecture à ses parents. C'était courant de lire à haute voix. On lisait pour les autres. Donc on fait réentendre la voix. Et puis il y a tout le rapport avec la chanson folklorique, le lien avec le conte, etc., etc. J'ai l'impression d'oublier quelque chose, mais ça me reviendra.
1: Est-ce que tu vois dans tes deux romans, tout à l'heure tu parlais justement d'avoir du recul maintenant, même sur les thématiques un peu récurrentes, etc. Est-ce que tu vois une évolution, une évolution dans ton écriture ou dans tes obsessions entre ton premier roman Chien Noir, peut-être aussi
2: oui,
1: le
2: j'aimerais
1: premier
2: bien...
1: roman.
2: Non, mais je rigole parce que j'aimerais bien dire oui, je vois une évolution dans mes obsessions, mais en fait, pas trop.
1: Non, mais c'est pas forcément le cas. Hein. C'est pas
2: ça
1: forcément
2: fait
1: le cas.
2: Moi, t'as un peu peur.
1: Tu as le droit de
2: mais
1: dire
2: oui,
1: que c'est pas
2: droit,
1: le cas.
2: Mais je crois que c'est ce qu'on nous demande en tant qu'auteur, d'avoir des obsessions, peut-être, de faire son sillon. Non, mais c'est pas. C'est, j'aime bien en même temps. Je trouve ça. J'ai une chance inouïe que mes obsessions me permettent de produire des histoires qui font. Qui apporte quelque chose, je l'espère, à d'autres. C'est le but. Est-ce que je vois une évolution ? Non, pas une immense évolution. Mais après, je vois bien que j'apprends. J'apprends beaucoup. J'apprends sur le style. J'apprends sur la construction. Il y a beaucoup de choses qui changent. À chaque fois, c'est un nouveau défi. Là, je disais, je travaille sur un troisième roman. La forme va encore être différente. J'aime bien interroger les formes anciennes, aussi interroger interroger une esthétique comme le reflet d'une culture, reflet de croyance, ça m'intéresse beaucoup. Bah, à chaque fois, il faut que je réinvente, que je m'imprègne d'un domaine et que je me mette du coup à dialoguer avec ce domaine pour que ça reste vivant, pour moi faire du vivant, pour pas faire du faux vieux, parce que c'est pas ce que je cherche à faire. C'est compliqué, mais c'est intéressant. Roman de Roncée d'Épine a été très difficile à écrire parce que je suis sortie du conte. Alors je vois bien, hein, il y a encore des liens. Hein, mais c'est pas une structure narrative type de conte. Dans le registre de langue, c'est pas la même chose. On n'est pas exactement dans le conte. Dans Le Chien Noir, en plus, je fais vraiment référence au conte. Alors, puisque je m'exprime en langue française, je fais plutôt référence aux contes du 17e, 18e et 19e. C'est pas le cas de Roman de Roncée d'Épine. Roman de Roncée d'Épine, ça m'a demandé vraiment de réfléchir aussi au style, enfin, ou en tout cas de travailler, de réfléchir, trouver les idées, ça va. Ça, c'est jouable. Ce qui est dur, c'est d'arriver à le faire. Parce que, bon, on peut avoir l'idée, mais après, ça se travaille. Et donc, pour arriver à trouver. J'allais dire justement ce rythme, la voix, la couleur de Roman de Roncée d'Épine, c'était difficile. Je crois que le chapitre 1, je l'ai écrit, j'ai calculé, j'ai écrit 23 fois. Parce que je repasse jusqu'à ce que ça sonne. Parce qu'il n'y a pas que ça, il faut que ça sonne, mais en plus que ça. Bah, ça soit intelligible, ça raconte une histoire. On travaille pas que sur le style, hein. Et quand on fait le roman, c'est vraiment d'avoir les yeux un peu partout, à la fois sur le mot, à la fois sur la phrase, le paragraphe, le chapitre, et l'histoire au global. Donc, c'est ça qui est difficile à faire. Je pense que, j'apprends. Je peux pas te dire, mais j'en ai pas fini avec les obsessions. Ça, c'est sûr. Ça, c'est certain.
1: Pour notre plus grand plaisir.
2: Merci.
1: Et encore une fois, c'est plus une remarque qu'une question, et tu rebondis dessus si tu trouves qu'il y a matière à dire quelque chose en plus. Tu arrives dans les deux romans, en fait, à trouver un équilibre entre la beauté et la dureté des thèmes, en fait. Il y a de la violence, mais il y a aussi de la beauté dans l'obscurité, en fait, de tout ça. Je trouve ça assez fort.
2: Voilà. Merci.
1: Je sais pas si tu veux rajouter quelque chose dessus.
2: Je m'apprête à rajouter quelque chose, mais je suis touchée que tu le dises. Je n'ai rarement eu cette question, donc c'est intéressant pour moi de penser à ça. Ce que je vois, c'est que il y a aussi, oui, je pense que je parlais de la préciosité, là, des contes précieux. Je parlais de Marie-Catherine d'Aulnoy. Il y a quelque chose que j'adore dans ce registre-là, c'est que C'est à la fois extrêmement mignon, très miniaturisé, comme ça, c'est extrêmement fin, et en même temps, étrange, dérangeant, bizarre. C'est vraiment là la recherche d'une sensation, et notamment cette question d'un paradoxe qu'on retrouve dans le fantastique. Mais dans le fantastique, ça me fait, oui, là comme ça me fait penser à Victor Hugo quand il dit le lait, elle a idée, le lait c'est le beau. C'est-à-dire que effectivement, il y a un paradoxe. Il y a un paradoxe. Et ça, j'aime bien y aller. J'aime bien y aller, j'aime bien aussi qu'il puisse y avoir des entrées différentes pour les lecteurs, lectrices, que ce soit vaste et qu'on puisse rentrer dans l'histoire par des biais différents, en zoomant ou en dézoomant. Mais il y a aussi que certainement, je parlais du cauchemar, mais certainement il y a une recherche d'intensité, de traverser des histoires quand même où on est un peu secoué. Clairement, pour le chien noir, c'était un objectif. Voilà.
1: Ça se sent.
2: C'était volontaire. Mais je dois dire que donc dans le chien noir, il y a un passage qui est vraiment, pas qu'un, mais il y a un passage qui est vraiment très violent. À titre personnel, je ne peux pas regarder de films d'horreur. Je crois que j'en ai jamais vu. J'ai dû voir petite la bande-annonce de Chucky poupée de sang, ça m'a, je fais plus, enfin voilà, donc c'est quelque chose que je ne peux pas moi-même regarder. Et donc c'était l'idée de que le livre soit aussi une expérience pour traverser cette sidération, traverser cette, qu'est-ce qu'on fait de ces images. Et attention, je parle du chien noir, je parle des films d'horreur. Bon, c'est pas la réalité. Très content que ça ne se soit pas. Mais en même temps, dans la réalité, si vous ouvrez le journal à la page fait divers, waouh, des fois, il faut avoir le cœur quand même très bien accroché quand vous regardez les horreurs que les êtres humains sont capables de faire et qu'on se demande, mais, et c'est une question philosophique, je n'aurais absolument pas la réponse. En posant cette question là, comme ça, comment un être humain est capable de faire ça? Je crois que c'est une question que, déjà, qui a occupé beaucoup de philosophes après la Shoah. Comment des êtres humains ont été capables de faire ça? Et cette question, on va la reposer, et on se la repose encore aujourd'hui. Comment des êtres humains sont capables de faire ça? Et maintenant, on peut même se demander comment des êtres humains sont capables de faire ça, sachant qu'ils ont déjà fait ça. Mais donc, qu'est-ce qu'on fait de ça, quoi? Comment on fait pour... Je suis une indécrottable optimiste, peut-être. J'ai tendance à vouloir trouver un peu de lumière dans ce monde de brut. Ben parce que heureusement, quand même, heureusement, il y a de la beauté dans l'obscurité. Mais ça, pour le coup, je pense qu'il y en a partout, tout le temps. Et que je parlais du jeu, là, tout à l'heure, je me disais, quand on est enfant, et là, ça va avec le conte, quand on est enfant, on a une... Alors, pas tous les enfants, mais enfin, globalement... Passons de l'innocence à l'expérience. On imagine qu'un enfant innocent, il a une capacité d'admiration, d'émerveillement plutôt, il a une capacité d'émerveillement que les vieux singes que nous sommes n'avons plus, un peu. Nous, on est blasés. Vous voyez, les enfants, ils sont là genre « Oh, waouh, regarde, maman, le papillon, il bouge. Oui, chérie, oui, c'est bien. Oui, le papillon, il bouge. Super. » Mais en fait... C'est merveilleux. C'est pour ça d'ailleurs que c'est merveilleux le contact avec les tout-petits. Et qu'on se réémerveille parce qu'on s'émerveille avec eux de redécouvrir la vie. Mais on a, à mon sens, je porte un jugement là-dessus, mais je pense qu'on a tort, en tant qu'être humain adulte, de perdre ça, de perdre cette capacité de s'émerveiller sur des choses du quotidien, sur des choses du banal. Il y a tellement de choses très très belles tout le temps. La difficulté, c'est qu'effectivement, il y a des abysses d'horreur. Et nous, on est vivants avec ça. Donc, l'expérience, il me semble, c'est embrasser tout ça. C'est pas embrasser seulement ce qui va pas. C'est embrasser aussi toute la beauté du monde. C'est une expérience quasi mystique, là, dont je parle. Et voilà, je trouve que c'est... Oui, c'est une belle chose que de vivre. Et heureusement qu'il reste de la beauté à plein d'endroits pour s'en souvenir quand ça va pas. Bon, là-dessus, je crois que ça, c'est aussi pour ça que j'avais envie d'écrire des livres. C'est que, en ce qui me concerne, après, vous voyez, j'imagine pour tout le monde, on fait avec ce qu'on a et avec ce qu'on a vécu. Moi, dans ma vie, j'ai le sentiment que ce sont des contes comme les contes de Marie-Catherine d'Aulnoy qui ont été des lumières dans le noir ou qui le sont encore, qui sont mes livres, des livres de chevet. Sûr que j'aime beaucoup cette expression, les livres préférés ou ceux que j'emporterai sur une île déserte. Enfin, ça, voilà, bon. Mais c'est sûr qu'il y a des livres, des textes qui sont... que moi, j'ai avalé, quoi. Ils sont à l'intérieur de moi maintenant, ils sont avec moi. Grâce à des êtres humains qui ont existé et qui les ont écrits. Ça, c'est la magie aussi de l'écriture... de permettre ça. Je parlais de l'invention de l'écriture, mais donc capacité de pouvoir entrer en contact avec d'autres à distance du temps et de l'espace. Et puis, de rencontrer des compagnons de route. Bon, là, moi, je dis des compagnons, ce serait peut-être des compagnonnes, peut-être des sœurs. Non, parce qu'il y a le thème, il y a quand même le thème un peu plus de la sororité, mais Bon, moi, à titre perso, j'ai 3 petits frères. Ils sont très grands, ils sont plus jeunes. J'ai grandi dans un univers très masculin, je m'en porte pas plus mal, j'adore, ça c'est super. Hein. C'était plutôt. Vous voyez, certainement, peut-être qu'on essaye d'apporter ce qu'on peut, quoi. Voilà, un peu, j'essaye.
3: On pourrait peut-être conclure sur une petite lecture, si ça te va.
2: Oui, très bien. Vous voulez une lecture ? Oui, vous avez une idée de lecture ? Sinon, j'ai une idée, moi, mais. Bon, allez, j'y vais. Au commencement était le printemps, un beau matin de printemps où le soleil reverdit la grisaille de la nuit. Au premier jour du mois de Marie, l'épouse du Seigneur a donné naissance. De son ventre charnu, nerveux, gorgé de sang chaud, sont nées 2 petites filles, les premières nées du chevalier et de sa dame, noble jouvenceau fraîchement marié, déjà sommé de procréer. Les 2 sœurs ont été lavées, ondoyées, frottées de sel, enduites de miel. Les hurlements de l'accouchement ont laissé place au silence du repos. À présent, elles sont là, les minuscules, qui sommeillent à poings fermés. 2 bébés dans leur berceau en bois de chêne, enveloppés de langes brodées de fleurs, brodées de feuilles enlaçantes, caressantes. Leurs visages plissés émergent des tissus blancs dans lesquels elles sont baignées. Leur respiration est légère. Leurs veines tracent d'infimes ruisselets de sang battant la mesure. Leur peau est aussi fine que le plus délicat des pétales. Leurs cheveux sont aussi doux que le plus fin des duvets. Leurs joues sont aussi tièdes que le lait de leur mère. 2 sœurs d'à peine quelques heures, aussi semblables que 2 boutons de rose, gonflées de vie, prêtes à éclore. Dehors, en ce beau matin de printemps, où la ramée ondoie et le bourgeon verdoie, les oiseaux piaillent. Agrippés à leurs branches, ils pépillent, ils gazouillent, ils roucoulent d'excitation. Du fin fond de l'immense forêt, ils font gonfler leurs gros gosiers et trembler leurs langues effilées. Plus fort, ici le coucou, ici le jet, ici le perroquet. Plus fort, ici la grive, ici l'alouette, ici la fauvette. Soudain, les oiseaux s'élancent. Ils s'envolent toutes plumes dehors, le bec à l'air, la chanson haute. Par dizaines, par milliers, par dizaines de milliers, les voici qui plongent dans l'éclat du ciel. Ils poussent leur mélodie bariolée au-dessus des arbres, loin vers les cieux, par-delà la cime des nuages. Ils filent dans le vent, ils se riment en pure cacophonie. Ils s'engouffrent par la plus haute fenêtre de la tour, l'unique tour du vieux château de pierre grise, acculé à la lisière des bois, accroché à un escarpement de roche. Ils envahissent la chambre où dorment les nouvelles arrivées. Ils tourbillonnent au-dessus des bébés. Ils se cognent les uns aux autres, excités, exaltés. Certains se perchent sur le linteau de la cheminée, d'autres sur le coffre empli de linge, d'autres sur le siège abandonné, d'autres sont sur le plancher, ils grattent le sol en babillant, ils le salissent de leur déjection, ils le griffent avec leur bec. De vieilles corneilles, de jeunes moineaux se penchent au-dessus des berceaux. Ils se cramponnent du bout des pattes, leurs voix tressautent, leurs yeux ronds guettent les 2 bébés. Pourtant, rien ne réveille les 2 sœurs, profondément endormies, indifférentes au monde extérieur. L'une d'elles fronce les paupières, absorbée par un mauvais rêve. Cette enfant-là est blonde comme la feuille d'or dont on recouvre les icônes, blonde comme le fil d'or dont on tisse les paupières, absorbée par un mauvais rêve. Cette enfant-là est blonde comme la feuille d'or dont on recouvre les icônes, blonde comme le fil d'or dont on tisse les orfrois.

0: chaleur des entrailles, la ventrière dut la dégager de ses propres mains pour sauver sa vie et celle de la mère. Puis la brune, petit pied croisé, qui a surgi sans être attendue, achevant de déchirer l'entrejambe de la jouvencelle en souffrance. La première, aussi blonde et menue que sa mère. La seconde, aussi brune et vigoureuse que son père. Et le froid de l'air qui leur brûlait la poitrine. La vie s'accroche à la chair. Combien de temps survivront-elles ? Dehors, la brise chasse les nuages qui s'étirent encore. Le souffle du ciel se frotte à chaque feuille de la canopée. Les oiseaux qui n'ont pas pu entrer dans la chambre bondée voltigent aux abords de la tour en sifflant, jasant, gémissant. Ils tournent, tournent, tournent dans les airs, ils encerclent le château d'une nuée obscure. En ce premier jour du mois de Marie, en ce beau matin de printemps célébré par tant de cris, le monde est si grand, les becs sont si coupants, pourtant les deux enfants dorment paisiblement. Mais qui donc a entrebâillé la fenêtre pour laisser entrer les oiseaux ? L'histoire ne le dit pas. Pas plus qu'elle ne nous a révélé le nom de ces deux sœurs nées jumelles, si ce n'est qu'à leur vue, leur nourrice, qui fut aussi la coucheuse de leur mère, déclara que ces deux-là seraient à jamais comme ronces et épines, comme la ronce qui enserre et l'épine qui perce.
1: Merci beaucoup.
2: Ainsi s'achève notre émission Les Rencontres de l'Esperluette. Un grand merci à Lucie Barat et à la librairie Chartraine L'Esperluette. Et l'on se quitte avec un extrait du dernier album de la pianiste Marlene Crispell, Memento, et le morceau s'appelle Beach at New Quay. À très bientôt sur les ondes de Radio Grand Ciel.

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0: sur l'air des oignons de Sydney Béchette, Marie-France Guimard-Roche est ravie de vous retrouver pour la cuisine de Marie, diffusée depuis les studios d'Urocas de Radio Grand Ciel. Bonjour les amis, je suis ravie de retrouver aujourd'hui dans les cuisines de Radio Grand Ciel. Enfin non, on n'a pas les instruments, mais le curier, Monique Primo, qui est pharmacien et cuisinière. C'est pas incompatible finalement.
1: Ah non, au contraire, c'est complémentaire.
0: Waouh, c'est super. Ça me fait penser à Marguerite-Marie Lezac qui me disait que pour être bon comédien, il fallait en plus être gourmand.
1: Oui, je pense. Alors, il faut aimer la vie, il faut aimer
0: exactement.
1: Les gens, il faut aimer manger, il faut aimer pouvoir profiter.
0: Et en fait, toi, t'aimes tout ça.
1: Ah oui.
0: Oui. Donc, jusque-là, tout va bien. Alors, qu'est-ce que tu nous proposes, Monique, aujourd'hui?
1: Ah, on va faire un coulibiac de saumon.
0: Ah, oh là là. Il y avait, dans la rue Pontchartrenne, où j'ai habité toute mon enfance, d'ailleurs j'y suis née, aux 4 rues Pontchartrenne, en face, il y avait monsieur et madame Bellois qui avaient une charcuterie, et ils faisaient un coulibiac, et je passais devant leur vitrine, tu vois, et je regardais ce truc. D'abord, c'est très joli comme plat.
1: Oui, c'est joli, et c'est bon.
0: Bon, allez, raconte-moi.
1: Alors, je vais te donner les ingrédients. Mm-hmm. Il faut déjà 2 pâtes feuilletées, comme on dit du commerce, hein,
0: oui.
1: pur beurre, voilà.
0: Très important.
1: 2 pâtes feuilletées, du saumon frais ou, si on n'a pas, du surgelé même, ça
0: oui.
1: va très bien, des oignons, des champignons, un peu de beurre, des œufs, 2 œufs. Et après, il nous faudra aussi pour faire la sauce de la crème, des ciboulettes, enfin, bon.
0: Des fines herbes.
1: Des fines herbes.
0: Saumon, tu le prends sous quelle forme? Des dos de saumon
1: Oui, voilà.
0: Tu sais qu'on utilise presque plus de darnes.
1: Oui,
0: c'est une découpe qui me plaît pas. C'est curieux, hein?
1: Ben, moi, j'aime pas les darnes.
0: Mais pourquoi c'est le même saumon?
1: Oui. Oui, mais on peut s'en servir. Seulement, dans les darnes, tu as le trou au milieu.
0: Il y a l'os.
1: Pour l'arête qu'on a enlevée.
0: Oui.
1: Normalement. Ensuite, tu as la peau tout autour.
0: Mm-hmm.
1: Je trouve que ça fait plein de déchets.
0: Et puis, j'ai l'impression que c'est beaucoup plus sec que coupé de l'autre côté.
1: Ah,
0: et
1: oui.
0: C'est un boucher qui m'avait dit ça, d'ailleurs. Tout dépend de la tendreté de la viande, la façon dont elle est coupée.
1: Oui, ça se peut bien. Ben, si on la coupe dans le mauvais sens, je crois que ça, les fibres doivent pas être comme il faut.
0: Oui, il y a ça aussi, bien sûr.
1: Mm-mm. Voilà.
0: Bon, alors, ce sont les dos de saumon que tu prends.
1: Oui.
0: Ouais.
1: Ben, d'abord, c'est plus facile.
0: Oui.
1: La darne, après, ça fait plein de déchets, il faut tout enlever. Les dos de saumon, bon, même que t'aies la peau d'un côté, c'est pas grave.
0: Ça n'a aucune importance. Puis elle s'enlève très très bien en plus.
1: Surtout que là, le saumon, on le fait pas rôtir, ni on le fait au courbouillon.
0: Mm-hmm.
1: Donc, tu le fais cuire au courbouillon.
0: Oui. Pas très longtemps, j'imagine, parce que...
1: Oh, c'est pas long,
0: ouais,
1: hein.
0: Non.
1: D'autant que ça recuit en quelque
0: ouais.
1: sorte. Quand c'est
0: bah, évidemment, fou. Dans la pâte.
1: Donc, voilà, il faut que ça soit légèrement cuit. Bon, on le sort. On peut le laisser un petit peu ou refroidir dans le courbouillon. Si le courbouillon est bien relevé, ça donne du goût.
0: Et tu n'ajoutes pas ta cuillère de pastis.
1: Non. Non. Et donc, tu fais cuire ton saumon au courbouillon, mm-hmm. tu le laisses refroidir dedans, tu
0: ouais.
1: le sors et tu l'émiettes, mais grossièrement. Mm-hmm. Hein, tu fais pas des tout petits bouts.
0: Non, il faut qu'on voit les morceaux.
1: Il faut qu'on voit des petits morceaux. À côté de ça, tu as des oignons et des champignons. Alors, tes oignons, tu les éminces bien. Tes champignons, tu les prépares coupés aussi. En lamelles et en petits morceaux. Alors, tu fais revenir
0: des champignons de Paris.
1: Oui.
0: Oui, des champignons de Paris. D'accord.
1: Tu fais revenir tes oignons dans un petit peu de beurre. Quand ils sont déjà un peu translucides, tu rajoutes tes champignons. Tu laisses cuire ça un petit moment, une dizaine de minutes pour que ça soit cuit. Donc après, t'étales ta pâte, t'étales une des deux pâtes sur un plat, sur un genre plat, tarte ou n'importe. Alors, tu mélanges. Déjà, tu mets une couche oignon, champignon et dans ce mélange-là, t'as ajouté, mais pas sur le feu, hein.
0: Oui,
1: après que ce soit cuit, t'as ajouté 2 œufs battus, tu vois.
0: D'accord, 2 œufs battus en omelette.
1: Voilà, tu rajoutes, t'assaisonnes, sel, poivre, un petit peu de muscade, ça va bien avec.
0: Ça va très bien.
1: Voilà, alors tu mets une couche de farce, là, oignons, champignons, tout ça. Au-dessus, tu mets ton saumon émietté.
0: Mm-hmm. Tout du long.
1: Tout du long. Mm-hmm. Et au-dessus, tu remets une deuxième couche de mélange oignons, champignons, tout ça. Et après, tu remets ta deuxième pâte. Tu soudes bien les bords.
0: Oui, important.
1: Avec un petit peu d'eau, tout mmh, ça. Mmh. Tu fais un peu de dessin dessus pour que ça soit joli.
0: Et est-ce que tu mets de l'œuf par-dessus?
1: Voilà.
0: Tu badigeonnes avec un jaune d'œuf.
1: Voilà. Mmh. Et tu fais, suivant la taille et suivant la forme, 1 ou 2 petites cheminées.
0: Ah oui. Ah oui, je pense jamais aux cheminées, mais c'est très important.
1: Ben oui, parce que quand ça cuit,
0: toute la vapeur peut sortir.
1: Voilà. Alors, tu fais des petits trous et dans les trous, tu mets un petit morceau de carton roulé.
0: Ouais.
1: Tu vois ?
0: Mm-hmm.
1: Et tu peux faire, si tu as de la patience autour, un petit feston de pâte, par exemple.
0: Mais bien sûr.
1: Voilà.
0: Ça va bien.
1: Alors, tu fais cuire ça au four à 200 degrés, four quand même pas trop chaud, hein. Mm. 180-200, mais il faut bien 1 heure.
0: Oui.
1: Allez, bien
0: je te vends 190.
1: Voilà. Et tu fais cuire ça. Pendant ce temps-là...
0: 1 heure, mais enfin, je suppose que tu surveilles aussi.
1: Ah bah oui,
0: il faut
1: quand
0: que ça
1: tu
0: dort,
1: vois
0: mais...
1: que c'est oui. bien doré, bon, mm-hmm. c'est que la pâte est cuite... Tu peux retirer.
0: Ouais.
1: Et à côté de ça, tu fais une sauce, une petite sauce. Alors, tu mets... En somme, tu fais un genre de sauce blanche que j'appelle sauce blanche.
0: C'est plutôt une sauce hollandaise que tu fais.
1: Qu'est-ce
0: que tu avais fait avec... Moi, je me souviens d'un plat que tu m'as apporté à la maison. C'était extraordinaire. Ton fameux Colin... Non, c'était
1: ah,
0: le turbo.
1: Non, c'était du cola.
0: Ah, le cola. Ah, ça, c'était fabuleux. D'ailleurs, tu le redonneras dans une autre émission à nos auditeurs. Ce cola, tu l'as porté avec une sauce, mais arachnéenne, d'une légèreté. C'était tellement léger, d'ailleurs, que j'ai fini le pot parce qu'il en restait un peu après l'avoir servi à nos amis. Il n'est pas resté longtemps au réfrigérateur, tu vois. Non, mais en tartine, quoi. Mais c'est... Fabuleux. Alors, cette sauce-là, elle s'appelle comment ?
1: Oh bah, c'est une mayonnaise légère. J'appelle ça une mayonnaise légère.
0: Avec des blancs d'œufs battus en neige.
1: Voilà.
0: Mais voilà le secret.
1: Oui, bah c'est ça.
0: D'accord. Bon.
1: Mais là, c'est pas pareil. C'est une sauce...
0: Non, c'est pas ça.
1: C'est une sauce chaude.
0: Oui.
1: Sauce
0: alors,
1: chaude
0: bon, ça peut évidemment
1: à la
0: pas
1: crème,
0: être avec des blancs
1: tu fais chauffer de la crème et,
0: oui.
1: et tu mets, bah, ce qui est bien, si tu veux, c'est de mettre pas de la farine, je trouve que ça fait trop épais.
0: La maïzena de ma grand-mère.
1: La maïzena.
0: Eh ben tiens.
1: Ça prend un petit peu, c'est moins liquide, mais c'est pas lourd.
0: Absolument. Mais je mets ça aussi, je devrais peut-être pas le dire parce que mes amis vont être déçus, mais mes œufs à la neige dans la crème anglaise, c'est ce que je mets.
1: Ah ben oui.
0: Et ça n'a, tu as raison Monique, ça n'a rien à voir avec la farine.
1: Ah ben non.
0: Rien du tout.
1: Rien du tout.
0: Non.
1: Alors là, tu fais une sauce et puis tu mets, c'est pareil, tu mets un petit peu de citron.
0: Oui.
1: Pour relever le goût, et plein de ciboulette, voilà, t'assaisonnes hein, quand même, sel, poivre, ouais. Tout ça.
0: Mais il me semble que tu m'avais dit que t'étais pas trop fan de la nette.
1: Non, je suis pas trop fan de la
0: nette. Je trouve que ça n'apporte rien finalement au poisson. On dit toujours qu'il faut mettre de la nette avec le poisson, mais alors
1: non.
0: Quelquefois, comme j'ai maintenant sur ma terrasse des bacs avec toutes les herbes dedans, et effectivement j'ai pris de la nette, mais tu vois, je ne l'émiette pas dedans. Je mets une grosse branche
1: Et ça cuit avec goût.
0: Oui, exactement.
1: Voilà. Mais moi aussi, j'aime bien quand il y a le goût.
0: Voilà.
1: Mais pas les morceaux, quoi.
0: T'as tout à fait raison. Et puis d'ailleurs, les feuilles sont... Enfin, c'est même pas des feuilles, c'est des petits filaments.
1: Oui.
0: Et c'est pas forcément très agréable à manger.
1: Voilà. Moi, alors, pour donner le goût anisé, quand je fais quelque chose...
0: Eh bien, nous y voilà, Monique.
1: Du poisson. Moi, dans mes courbouillons et tout ça, quand il y a du poisson...
0: Oui.
1: Je mets des graines de fenouil.
0: Ah d'accord. Non, j'attendais le 51.
1: Non.
0: Ben, quand t'as pas de fenouil, c'est ce que tu fais, bien
1: oui.
0: sûr.
1: Ah, tu peux mettre un petit peu de
0: le pastis,
1: vanille.
0: Oui,
1: hein,
0: absolument.
1: Oui, oui. Mais je mets des graines de fenouil.
0: Oh, le pastis de Marseille. T'es...
1: Voilà, bon, elle n'a okay. plus que servir.
0: Bah, c'est super. Et alors, quand moi je pense à ce plat qui est quand même très copieux, oui, on peut le faire en plat de résistance, en fait. Tu le servirais avec quoi comme petits légumes? Des petites patates sautées, des petites... Qu'est-ce que tu mettrais avec ça?
1: Il y a déjà de la pâte, hein. Alors,
0: oui,
1: faut
0: mais...
1: des choses... Non, moi, je mettrais, à la limite, comme légumes, je mettrais des courgettes en petits carrés, tu vois.
0: Mais bien sûr.
1: Ou même si, enfin, pour ceux qui aiment, moi, que j'aime beaucoup, un fenouil, du fenouil.
0: Eh oui, bien sûr.
1: Parce que moi, j'aime beaucoup le fenouil en tant que légume, et je trouve qu'avec avec le poisson, ça va
0: c'est
1: très bien.
0: C'est fantastique. Et tu le cuisines comment, ton fenouil?
1: Ah ben le fenouil, je le fais cuire, je le fais blanchir, quoi, cuire à l'eau.
0: Oui.
1: Et après, je le fais dans un petit peu de beurre, hein.
0: D'accord.
1: Et c'est tout.
0: Mm-hmm.
1: Mais c'est très bon, et avec le poisson, ça se marie parfaitement.
0: Oh, quelle bonne idée. Ben écoute, redonne-nous les ingrédients de ton coulibiac.
1: Alors, deux pâtes feuilletées.
0: Oui.
1: Du saumon.
0: Mm-hmm.
1: Des oignons, deux, trois gros oignons.
0: Blancs.
1: Ah oui, des oignons.
0: Okay.
1: Enfin, moi, je prends toujours des oignons jaunes. Mais enfin,
0: oui. Bah, d'ailleurs, oui, bah, les blancs, ils sont nouveaux. Mais autrement, c'est vrai que les gros, ils sont jaunes.
1: Des oignons
0: rouges,
1: ordinaires, des champignons de Paris, des œufs. Puis après, pour la sauce, il te faut de la crème, de
0: un
1: la
0: bon
1: ciboulette.
0: Un bon peu, comme disait ma belle-mère.
1: Et voilà.
0: D'accord. Eh bien, écoute, ça va être le plat de notre émission, en fait, parce que j'ai préféré prendre notre temps. Et puis, on va faire d'autres émissions ensemble, naturellement.
1: Oui.
0: Alors, celle-ci, c'est coulibiac.
1: Voilà.
0: Voilà, exactement. Philippe Maillard a enregistré cette émission que Pierre Ricard réalisera dans les studios Zurocast de Radio Grand Ciel. Monique, à bientôt.
1: Au revoir.
0: Au revoir.
1: Et bon appétit.

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1: Il était une fois l'opérette. Michel B. sur Radio Grand Ciel.

0: Bienvenue aux auditeurs et auditrices. Nous reprenons Madame l'Archiduc à l'acte 3. Texte d'introduction pour vous rafraîchir la mémoire.
1: Marietta, ayant pris la place de l'archiduc, nommé Giletti prince consort et confié des ministères aux quatre conspirateurs, n'a cependant rien perdu de ses attraits pour l'ex-archiduc Ernest. Celui-ci, pour parvenir à ses fins, n'a trouvé rien de plus original que de s'affubler d'une paire de moustaches énormes pour jouer le rôle d'un brigadier parmi les dragons de Fortunato. Au troisième acte, roulé dans un grand manteau, il est couché sur les marches d'un pavillon où repose Madame l'Archiduc, lorsque la patrouille des dragons conduite par Fortunato vient à passer.
0: Sous l'uniforme.

0: Allons avant, c'est brigadier.
1: Moi j'ai présent mon officier.
0: Allons, avancez donc plutôt. Il a l'air de dormir encore.
2: Brigadier, vous avez raison.

0: dialogue.
1: Tenez, il est allé se recoucher. Brigadier ici, avancez à l'ordre.
2: Bonjour, mon capitaine.
3: Ne nous trahissons pas.
1: Mais saludons, animal. Qu'est-ce que c'est que ce brigadier-là? De quel régiment es-tu donc?
2: 13e de la 77e, du 20e de la 59e, du 101e.
1: C'est drôle, je ne te reconnais pas.
2: Vous n'avez pas la prétention de connaître tous les brigadiers?
1: J'ai toutes les prétentions, je suis votre supérieur. Et ma parole d'honneur, ce brigadier résonne comme s'il était colonel. Bah, est-il assez mal fagoté? Brigadier, tu connais la consigne? Il faut veiller sur ce pavillon où repose la comtesse.
2: La comtesse? Ouais, mon capitaine.
1: Non, alors dispose tes hommes tout autour, toi derrière sous la fenêtre. As-tu compris?
4: Comprends-tu?
1: Ah, tu n'as pas l'air de comprendre, tu es donc idiot?
2: Ouais, mon capitaine.
1: Ah, alors ne laissez entrer personne, c'est l'ordre de la comtesse. Personne, entends-tu? Surtout l'archiduc. Mais qu'est-ce que tu as à me regarder comme cela? Oui, l'archiduc. Tu ne comprends pas? Décidément, il est idiot.
2: Ah ouais, mon capitaine.
1: Bon, maintenant, par le flanc gauche. Gauche, en avant, marche.
0: Sortie et dialogue du brigadier et de Giletti.

0: Ah, voilà 6 nuits que je veille sur ce pavillon où repose la comtesse. Et que j'empêche l'archiduc d'arriver jusqu'à elle. Ah, mais il est tenace, l'archiduc. Et rusé. Il a envoyé le mari en mission. Ambassadeur à Naples. Voilà donc la situation. L'archiduc, plein d'idées folichonnes que je contrecarre. Le mari à Naples. Ah, Fortunato. Oui, parlons un peu de Fortunato. On croit que parce que l'on est dragon, que l'on a une consigne, que le cœur ne bat pas.
1: Ah. Maman, au secours ! À l'aide !
0: Mais c'est la comtesse ! À moi, aux armes !
1: Oh là là ! Là, voyez, ce coquin de brigadier s'est introduit chez moi ! Mais emparez-vous de lui !
2: La comtesse, arrêtez-le !

0: expliquez-vous.
1: Connaissez cet infâme.
0: Parlez sans effroi. Qu'a-t-il fait?
2: Qu'a-t-il fait?
1: Il a pénétré chez moi. Chez une femme. Arrêtez-le.
2: Arrêtez-le.
0: C'est fait, mais parlez-nous, madame. Et dites-nous ce qu'il voulait.

0: comme un fusil.
1: Comme un fusil.
2: Allons, allons, et prestement.
1: Allons, allons, et prestement.
0: Capitaine, un moment. Capitaine, un moment.
3: Pas de scandale ici, dans mon beau château. Gardez tous bien ici, mon incognito.
4: Je suis l'archiduc.
5: Et quoi l'archiduc?
4: Je suis l'archiduc.
5: Et quoi l'archiduc?
3: Mais silence.
5: Très bien, très bien. Mes amis, un seul mot. Pas de scandale ici, dans son beau château. Gardez tous bien ici, son incognito. Il est l'archiduc.
1: Il est l'archiduc.
5: Il est l'archiduc.
1: Vraiment l'archiduc.

0: Soyez tranquille, Altesse, votre incognito sera bien gardé.
1: Fortunato va tenter sa chance auprès de Marietta.
2: Ah, cette fois encore, capitaine, vous m'avez sauvée. Combien je vous remercie.
0: Mais vous êtes toute tremblante.
2: Cette scène m'a bouleversée.
0: Tenez, prenez mon bras. Venez vous asseoir là, sous ces arbres.
2: C'est singulier.
0: Quoi donc?
2: Que le cœur me batte à moi, je viens de passer par une aventure. Mais votre cœur, à vous?
0: Il bat très fort, n'est-ce pas?
2: Un soldat, un dragon ne doit pas avoir peur.
0: Ah, oh, mais je n'ai pas la peur.
2: Qu'est-ce donc, alors?
0: Vous ne devinez pas?
2: Pas du tout.
0: C'est vous.
2: Moi?
0: Oui, vous, votre main que je presse, votre taille que je serre.
2: Dites donc, capitaine.
0: Oh, tenez, madame, il y a des moments où je meurs d'envie de manquer pour mon compte à la consigne que vous m'avez donnée.
2: Ah, laissez-moi, je veux rentrer.
1: Marietta se retrouve avec trois soupirants et Fortunato tente sa chance. Ne rentrez pas encore.

0: Dialogue.
1: Oui, je vous aime, comtesse. Voyez, je suis à vos genoux.
2: Messieurs, je vous jure,
3: nous n'avons rien vu.
4: Absolument rien vu.
5: Et puis nous aurions vu quelque chose.
3: Ce n'eût été rien de bien rare.
6: Ni de bien nouveau.
3: Le capitaine Fortunato.
5: N'a-t-il pas toujours été le favori?
3: De la favorite de l'archiduc.
1: Oh, toujours, non, mais... Quelquefois, peut-être, mais aujourd'hui, non. Non, je vous dis la vérité, l'exacte vérité, je puis assurer à vos excellences que...
3: Excellence.
1: Oui, enfin, j'ai toujours traité d'excellence les personnes portant ce costume.
3: Vous pouvez continuer.
7: Nous n'y voyons aucun inconvénient.
3: Et puisque vous venez de parler aux ministres...
5: Et les ministres ont à vous parler.
3: Capitaine Fortunato, nous faisons appel à votre dévouement.
1: Je suis à vos ordres. Mon devoir il y a 8 jours était de vous arrêter, mon devoir aujourd'hui de vous obéir.
3: La situation est grave, capitaine Fortunato.
5: Nos prédécesseurs ont repris la suite de nos affaires.
3: Et en ce moment, réunis à l'auberge della Conspirazione Permanente...
8: Vous dites ?
3: L'auberge della Conspirazione Permanente...
8: Ah oui, c'était bien ça.
3: Ils préparent un soulèvement. Il faut agir
7: vigoureusement.
5: Contre ces audacieux perturbateurs.
3: Il faut les écraser.
5: Oui,
3: les écraser.
1: Fort bien, messieurs, nous les écraserons.
0: Très fière d'elle, Marietta nous explique « Aucun des trois n'aura pas eu ça, pas ça ».
3: Nous n'insistons pas.
7: Nous vous croyons.
3: Et puis, ça nous est tout à fait égal.
5: Maintenant, Madame l'Archiduc, les affaires de l'État nous réclament.
9: Nous avons des sommes folles à vous demander.
10: Eh bien, je vous le dis tout net, tout franc, je ne signerai plus rien. Je ne t'aboierai pas ça, vous entendez? Pas ça. Tant qu'on ne m'aura pas rendu mon mari.
5: Mais on vous le rendra, votre mari, madame.
0: Mais voilà Giletti, il revient.
11: Marietta!
10: C'est votre mari.
11: Ah, Marietta, ma petite femme.
10: Mon petit mari.
11: Comment, vous déjà de retour, monsieur le comte?
5: Et votre mission auprès du roi de Naples?
11: Ah oui, parlons-en de ma mission, une lettre à porter.
5: Oui, parfaitement, une lettre de créance.
11: Oui, elle était jolie, la lettre. Je l'ai décachetée en route. Tiens, lis-la, Marietta.
10: Retenez cet imbécile le plus longtemps possible. C'est vous, monsieur, qui avez écrit cela?
5: Mais c'est la formule habituelle de toutes les lettres de créance.
10: Comment on te traite d'imbécile, mon pauvre ami?
0: Revoilà les conspirateurs. Ils viennent pour la grande affaire.
7: Mais qu'est-ce qui vient là?
3: Ce sont les conspirateurs.
10: Ah, c'est
5: madame,
10: juste.
5: Ce sont les conspirateurs.
10: Mais que voir avant tout?
3: Tiens, mais il me semble que je connais cet air-là.
5: Moi aussi.
3: Moi aussi. Ils viennent pour la grande affaire du château de Castellardo. De Castellardo.

0: Et voilà le dernier dialogue.
1: Fortunato, en effet, ramène tout un lot de conjurés, parmi lesquels se trouvent les véritables comtes et comtesses de Castellardo, les ministres destitués par Marietta, enfin et surtout, un homme à grande barbe et grand manteau. C'est, on l'a deviné, l'archiduc lui-même qui, pour rattraper sa couronne, a inventé de conspirer à son tour. Finalement, il se fait reconnaître de tous.
2: L'archiduc
3: Ernest.
4: Oui, l'archiduc Ernest qui sait la vérité. Avancez, monsieur le comte et madame la comtesse. Oh, elle est exquise. Et vous aussi, comte et comtesse de Contrebrand, avancez. Regardez, monsieur, et regardez, madame. Les reconnaissez-vous?
3: Mais parfaitement. C'est le comte et la comtesse de Castellardo.
5: Qui viennent vous redemander leur nom.
3: Oh, reprenez-le, votre nom. Et puis vous, Ernest, hein, reprenez votre spectre, vos sions, et puis tout le Bataclan. J'ai mon mari maintenant, ça me suffit.
4: Enfin. Monsieur le comte, je vous nomme ambassadeur à Naples.
5: Sire, que de grâce.
4: Monsieur le marquis.
6: Altesse.
4: Vous remettrez à monsieur le comte sa lettre de créance.
6: Oh, justement, celle que monsieur vient de me rendre. Il n'y a plus qu'à la recacher.
3: Eh ben, et nous, nos 10 000 écus.
5: Vous les aurez, vos 10 000 écus.
3: Oh, merci, monsieur, merci, madame. Nous allons acheter l'auberge.
7: Oh, et pourra-t-on aller vous y voir?
3: Ah oui, mais pas avant un bon mois.
7: Oh, pourquoi?
3: Parce que nous allons commencer par fermer l'auberge. Et puis nous mettrons dessus un écriteau.
4: Fermé?
3: Pourquoi?
7: Ah, de nuit de noces.
0: Et comme d'habitude, tout se termine bien et en chanson. Finale.
3: Je ne suis plus comtesse, je ne suis plus altesse. Avec plaisir, je l'ai.

comme il nous reste un peu de temps, je voudrais vous faire écouter quelques titres peu connus de Jacques Offenbach. Tout d'abord, deux extraits de Geneviève de Brabant, La Poule.

est bon. C'est un pâté qui renferme du veau mêlé de jambon. Quoique fait de pâte ferme, aussi léger qu'il est bon. Rafraîchissant et tonique par son heureuse combinaison.

0: garde un petit morceau pour nous.
1: Et enfin, extrait de Belle Lurette, l'air des chandelles. Ce dernier extrait, tout à fait de circonstance, pour clôturer cette émission. Je vous donne rendez-vous le mois prochain avec L'île de Tulipatan.

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0: Bonjour, Raymond Richard au micro. Eh bien, nous nous retrouvons avec Marie-Lise Esmagno pour Tournepage. Alors,
1: aujourd'hui, nous allons vous proposer deux livres. Et alors, deux livres parce que je trouvais vraiment qu'il y avait des similitudes. C'est-à-dire, on est dans des livres qui n'ont pas d'intrigue, ni policière, ni... Voilà, pas d'intrigue. C'est la vie quotidienne. Alors, comment peut-on faire des romans ou comment peut-on avoir envie de lire des choses de la vie quotidienne? Eh bien, si, parce que il y a aussi une manière d'aborder la vie quotidienne quand on est auteur pour montrer que dans cette vie quotidienne, et c'est ça aussi qui est intéressant pour le lecteur, c'est de voir que la poésie qui nous environne, de regarder un peu autour de nous avec des lunettes différentes. Et c'est ça que j'ai trouvé intéressant. Alors, s'il y a le livre de Jacques Gamblin, « Mer à l'horizon », c'est un texte très court.
2: Alors, mer, M-E, accent grave R-E, si ce n'est que Jacques Gamblin est originaire de Granville.
1: Voilà.
2: Alors, et Jacques Gamblin, il faut quand même le dire parce que c'est important, est un comédien que moi je connais depuis ses tout débuts. Enfin, je ne le connais pas personnellement, mais je le suis. Alors, son livre lui ressemble. C'est quelqu'un qui est toujours juste, toujours sensible. Tous les personnages qu'il a joués, quels qu'ils fussent, lui ressemble. Enfin, son jeu, je ne devrais pas dire les personnages, mais son jeu. C'est-à-dire que c'est des grandes qualités de comédien, je trouve, que d'être toujours juste. Et lui, c'est le théâtre. Et ça, il a tourné un peu au cinéma, mais c'est un grand théâtreux, si on peut dire.
1: Alors justement, dans le livre, il y a des séquences qui sont typiquement de théâtre, et notamment chez l'audioprothésiste. L'audioprothésiste place un casque sur tes oreilles pour tester ton niveau d'audition. Il te fait entendre les mots enregistrés que tu dois répéter. Fenêtre, cage, outil, labyrinthe, écorchure, etc. C'est ma voix. Les mots que tu viens d'entendre, c'est ma voix. Tu me regardes, tu ne comprends pas. L'audioprothésiste non plus. Tout le monde se regarde. Ah oui, en effet, c'est votre voix. Mais comment c'est possible? Tout à coup, ça me revient. Il y a plus de 15 ans, j'ai enregistré des séries de mots pour un fabricant d'audioprothèses.
2: Pourquoi? Parce que un comédien qui débute, ça suffit même pas de cachetonner. Il faut absolument qu'il gagne sa vie parce qu'il était d'une famille d'origine modeste et que voilà. Puis que de toute façon, c'est toujours mieux. Et il avait essayé de trouver du boulot. En plus, ça tombait bien. Il savait lire, quoi.
1: Voilà. Et alors, c'est amusant de voir ce quiproquo. Alors, un autre, un peu plus loin. Là, il n'accompagne plus sa mère, mais lui-même. Le médecin ouvre la porte et me demande « Vous n'avez pas entendu le son ?»« Si, docteur, pourquoi ?»« Parce que vous avez appuyé dès que je l'ai envoyé. »« Oui, docteur. » »« Non, monsieur, il faut bien qu'on se comprenne. Il ne faut pas appuyer quand vous entendez le son, mais quand vous ne l'entendez plus. » D'accord, docteur. Par exemple, là, je ne l'entends plus. Alors, j'appuie. Oui, c'est ça. Mais attendez d'abord que je vous l'envoie. Là, j'ai l'impression qu'on est dans le haut niveau de l'humour. Mais monsieur, il faut mettre le casque pour entendre. Ah oui, pardon. Je mets le casque. Il m'envoie un son. Je l'entends tout à fait bien. Bien qu'il soit vraiment très fin. Je me demande même si c'est un son. Je me demande s'il ne se fout pas un peu de ma gueule avec un si petit son. Et puis, bon, enfin... Je trouve que dans les séquences, là, j'ai ouvert le livre à n'importe quelle page, on a toujours de l'humour. Et il fait de l'humour à ses propres dépens. C'est ça aussi, je trouve. C'est pas de l'humour méchant.
2: L'autodérision, c'est... comme on disait.
1: Oui, c'est...
2: Mais il y a aussi, parce que quand même le titre, c'est pas juste pour ça. C'est mère comme sa maman à l'horizon. C'est parce que, au fond, il parle beaucoup de sa mère quand même. Il y a les deux. Il se moque de lui-même et il y a cette tendresse infinie, cet amour infini à l'égard de sa mère, qui est une femme, ma foi, que je trouve plutôt extraordinaire. Alors, dans sa simplicité, si on peut dire. Mais ça va souvent ensemble.
1: C'est vrai. Alors, la richesse du vocabulaire aussi est très importante. Et dans une description de ses vacances à la ferme, mes parents sont trop occupés pendant la saison balnéaire. C'est très complet comme vacances. Mer et bocage, eau salée et terre ferme. Et je sais imiter le lapin quand il mange, la chèvre quand elle chevrotte, la brebis quand elle belle, le chien quand il aboie, le chat quand il lappe, la vache quand elle bugle, etc. Le veau quand il dérape dans sa merde. Je pense que le veau qu'on dit élevé sous la mer est un veau aquatique. Bon, voilà.
2: Oui, non, mais il a beaucoup d'humour.
1: On le voit aussi dans sa jeunesse préparer une soirée. Alors, il va coller les affiches. le Guilcodec, je colle où ? Entre la promo pour les petits pois et celle pour les raisins secs. Les restaurants inutiles, les bars, ils sont pressés quand ils entrent et bourrés quand ils ressortent. On approche du mardi soir. Je ne sais plus où j'ai collé. Chez la Hutte ou la Hup, chez Julienne les graines ou Julienne les moulis Julienne, chez Francis Photo ou Francis Coiffure. Je disjoncte, cours, traverse les rues en zigzag, je colle au Grand Villèze, la grande surface du centre-ville. Des vitrines, on n'est pas sérieux quand on a 18 ans. Une affiche, une seule. Je me précipite chez Roquet les Mouches. Je colle à toute berzingue et ressors indemne.
2: Mais en fait, c'est parce que Il a vraiment le théâtre dans la peau très jeune et il organise un spectacle de théâtre. Et donc, il se débrouille tout seul. Et alors, évidemment, il a la peur au ventre parce que, bon, c'est à Granville. Il n'est pas connu, lui. Il est, voilà. Et il se demande s'il va avoir du monde.
1: C'est vrai.
2: Hein? Alors, mais il se donne du mal.
1: Le théâtre m'a fait frissonner. Je me mets à tutoyer les rêves. Je vois passer un tapis volant. Avant de l'éviter en liberté, je pénètre dans la salle du casino, tout au bord de la mer, me faufile à l'intérieur, en embuscade, comme un voleur de feu. Je pousse la porte, elle grince. Plus de sièges, un plateau défoncé, un manteau, des rues, des fausses rues, des costières, des trappes, des fausses trappes, des perches, une machinerie toute en bois, et des murs qui cloquent leur chagrin. Voilà, mais...
2: C'est bien écrit, ça.
1: Voilà, des descriptions qui sont...
2: Ah oui, oui.
1: D'une richesse. Et puis, je survole les couchers de soleil sur la grande île, le phare, 4 éclats toutes les 15 secondes, les éclaboussures salées et les glaces vanille. J'aime beaucoup le phare. Et puis, on arrive sur les glaces vanille. Bon, de la mer salée. Enfin, un livre qui nous renvoie aussi à notre relation aux parents et au corps. Dans mon métier, l'outil est mon corps. C'est avec mon corps, ma mémoire émotionnelle et sensorielle que je raconte des histoires. Ma tête et mon corps dialoguent ou se coupent la parole, s'accordent ou se crispent, se tapent dessus ou se respectent. Je dors avec mon outil, mange avec, m'interroge avec. Il pense à moi, me pense, me réfléchit, m'agit.
2: Ça, c'est intéressant comme...
1: Les descriptions de lui-même.
2: De ce qu'est un comédien, au fond.
1: Oui.
2: Où tu es à la fois dans l'intellectuel et dans des tas de choses qui t'échappent parce que son corps, ben, il fait avec. Hein. Ça se maîtrise jusqu'à un certain point.
1: Et puis, on a aussi les passages où il évoque sa mère avec beaucoup d'émotions, mais en même temps, il ne s'épanche pas.
2: Retenu, voilà. Oui, ben oui.
1: Un livre qu'il faut découvrir.
2: Comme quoi les grands comédiens sont des êtres pudiques.
1: Aussi, oui.
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1: Alors l'autre proposition, c'est un livre de Emma Doud, Ceux qui appartiennent au jour.
2: T'en oublies un bout de son nom, non ? Il est plus long que ça ?
1: Ah oui. Oh, alors, Emma Doud, Van Trotswijk.
2: Voilà.
1: Ceux qui appartiennent au jour. C'est vrai, et c'est important d'entendre son nom parce qu'elle nous emmène dans une famille de pasteurs. Mmh. Et nous sommes aux Pays-Bas. Une famille de pasteurs aux Pays-Bas, puisque c'est vrai que c'est la religion majoritaire dans ce pays. Et puis, nous sommes en présence de grands-parents qui ont été pasteurs, de parents qui sont pasteurs, et d'un fils qui hésite à devenir pasteur. Donc, nous sommes à suivre la famille.
2: Mais ça fait peur quand on vous dit qu'ils sont pasteurs de père en fils.
1: Donc, nous sommes à suivre la famille.
2: Mais ça fait peur quand on vous dit qu'ils sont pasteurs de père en fils, machin truc. Pas du tout.

0: sur les fesses. Lève-toi, on t'attend pour manger. Mais évidemment, elle a l'âge où on reste sous la couette. Alors, il y a des petites choses comme ça. Et il y a des choses aussi auxquelles on s'attend pas. Faut que je vous dise un truc, je suis trop content. Nicolas saute sur le lit de place de ses parents, m'écrase les pieds au passage. Il fait des petits bonds d'excitation. Papa lève le nez de son journal, coince une cigarette à moitié consumée entre ses lèvres. Alors, une phrase en langue originale, j'acquiesce. Je prends un peu de tabac, me concentre pour le tasser le plus possible, je dis « Vas-y, dis-nous tout ». Nicolas s'affale contre le dossier. « Vous savez, j'ai été évalué pour mon premier enterrement tout seul aujourd'hui. » Alors moi, je trouve ça hilarant. Enfin, c'est pas drôle,
1: mon
0: mais c'est drôle.
1: Mon premier enterrement tout seul.
0: Oui, alors évaluation, comme à l'école. « J'ai été évalué pour mon premier enterrement aujourd'hui. » Je crois que je vais être un spécialiste de la mort. J'avais peur de dire des conneries, surtout que la famille était en plein conflit. Que le bonhomme n'était pas un mec facile. Alors, c'est un pasteur qui parle. Alors, moi, j'en ai connu des pasteurs. Et franchement, comme quoi, on croit qu'on a tout vu, mais c'est pas vrai. En écrivant la prédication, j'ai calé des blagues. Je me suis dit que jamais ça passerait, qu'il fallait pas rire à un événement aussi triste que ça, que c'était pas pro. Ils étaient tous serrés les uns contre les autres, avec les vêtements noirs, les corps se confondent. C'était de petites grappes de tristesse. C'est bien écrit, en plus.
1: Des petites grappes de tristesse, oui, c'est une jolie expression.
0: Quand j'ai commencé à évoquer le parcours du défunt, j'ai fait la biographie, tout ce que les proches m'avaient demandé de dire, puis j'ai pas pu m'empêcher. J'ai fait des plaisanteries sur son sale caractère et sur sa façon de dire des choses de manière très franche. Et d'un coup, je vous jure, les grappes se sont défaites. L'assemblée s'est éclairée. J'ai même eu droit à des rires. Et ça m'a fait du bien de pouvoir mettre un peu d'humanité dans le deuil, de participer à la joie. Pour une fois, je me suis senti utile. Je me suis dit, Nicolas, faut pas lâcher. Papa écrase le bout de la cigarette dans le cendrier. Il sourit, je souris, caresse la cuisse de mon frère. Nicolas pousse un profond soupir. Le silence revient. Alors ça, voilà, ça c'est le ton du livre. Comme quoi, hein, vous avez affaire à un jeune pasteur protestant, enfin pasteur oui, mais diplômé mais en herbe.
1: Qui fait son apprentissage et qui évalue.
0: Et qui laisse bonne nature s'exprimer. Moi, j'ai connu un écrivain qui disait « Il faut toujours laisser faire bonne nature ». Et bien, bonne nature lui a donné un sens de l'humour qui, de toute façon, je crois qu'il ne peut pas s'empêcher de l'exprimer. Et ça fait du bien à tout le monde.
1: Et puis alors, je trouve aussi, alors là, on a le jeune pasteur, mais on a son père.
0: Ah ben oui.
1: Opa monte en robe noire les marches de la chaire. Le bois craque sous ses pas. Il allume le micro, ouvre la grande Bible couverte de cuir, se racle la gorge et dit « C'est par la foi qu'Abraham, lors de son appel, obéit et partit pour un lieu qu'il devait recevoir en héritage. Et il partit sans savoir où il allait. » Donc, la suite. Le français dit « Un ange passe. » Le néerlandais dit « Un pasteur se promène. »
0: Ah oui, ça, j'ai adoré ça. Non, non, c'est... On a l'impression comme ça, parce que le titre paraît un peu sérieux, que... Alors, ça aborde des sujets qui sont des sujets de la vie, on rigole pas tous les jours, mais toujours avec un point de vue...
1: Une certaine distance.
0: Oui, et puis beaucoup de finesse, je trouve, dans les sourires, et un regard assez surprenant sur la vie des pasteurs, quand même. Moi, ça m'a beaucoup plu. Hein.
1: Et puis... Il y a des descriptions de paysages, des descriptions de la maison, des descriptions de la forêt tout autour, enfin...
0: Mais il n'y a pas un pasteur qui se promène, ça fait longtemps que je l'ai lu, hein. Il n'y a pas un pasteur qui se promène régulièrement et qui...
1: Si, voilà, le père se promène.
0: Parce que ça lui fait du bien, voilà.
1: Donc, une proposition de lecture, « Ceux qui appartiennent au jour, la vie d'une famille de pasteurs, mais avec beaucoup d'amour, beaucoup de distance, et puis en même temps, on peut se poser les questions... sur, après tout, qu'est-ce qui se passe dans la tête de ceux qui deviennent ecclésiastiques ?
0: Oui, c'est en poche. Enfin, ça, c'est évidemment, là, je vais vous faire descendre, hein, parce que vous étiez dans les hauteurs.
1: Aux éditions de Minuit, prix Françoise Sagan, prix Robert Walzer. Et...
0: Robert Walzer, si vous ne savez pas, c'est un romancier allemand absolument extraordinaire. Alors, quand on connaît Robert Walzer, on comprend pourquoi il a eu ce prix-là. Ça vaut.
1: Eh bien, nous vous disons à bientôt sur les ondes de Radio Grand-Ciel et puis bonne lecture.
0: Au revoir.
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Arrivons à la fin de cette guerre de 100 ans. Nous sommes en 1388. Charles VI a 20 ans. Il en a assez de la tutelle de ses oncles, oui, parce que les tontons, tous les trois, gouvernaient à sa place.

Alors Charles aussi, c'est un frère, plus jeune que lui, Louis, qui s'appelle pour l'instant Louis de Touraine. On verra après qu'il va changer de nom. Et ce frère-là lui dit, écoute, il faut absolument te séparer de nos oncles. Donc en octobre, le roi convoque le conseil à Reims. Le cardinal de Lan parle le premier et il dit, le roi n'est-il pas d'âge à gouverner lui-même? Est-ce qu'il ne faudrait pas y songer? Ce serait quand même très sage. Alors Charles VI ne laisse pas traîner la discussion. Il remercie ses oncles de s'être dépensés pour le royaume. Alors, les oncles s'appellent Berry, Bourgogne. Ils demandent un temps de réflexion. Et puis, en plus, quand même un petit dédommagement. Par exemple, ça serait bien de donner la Guyenne à l'un d'entre eux, et puis peut-être bien la Normandie à l'autre. Eh bien, le roi, il a le cran de refuser. Eh bien, ils sont bien obligés de céder. Charles VI rappelle alors les vieux conseillers de son père. Ce sont des politiciens expérimentés. Le conseil n'a plus les oncles. Mais un véritable maître se pointe, le frère unique du roi, le Louis de Touraine, qui bientôt va s'appeler Louis d'Orléans. Il est marié à une Italienne, Valentine, Visconti, donc il a des intérêts aussi en Italie. Et de plus, il soutient le pape qui se situe en Avignon. Alors je ne reviens pas sur l'histoire d'Avignon, vous savez qu'il y avait deux papes, un à Rome, un à Avignon. Avignon étant à l'époque, attention, il ne faisait pas partie de la France, c'était un État indépendant. Donc, Charles VI, il en fait autant, il soutient le pape. Il entretient, en plus, il va entreprendre un grand voyage à travers le Languedoc. Et puis après ça, il se dit, je vais aller jusqu'en Bretagne. Pourquoi donc? Eh bien, parce que le duc Jean IV de Bretagne, la Bretagne étant indépendante à l'époque, conspire avec qui? Bien sûr, toujours les mêmes, avec les Anglais. Le connétable de Clisson a persuadé Charles VI de faire une démonstration militaire contre Jean IV. En Bretagne. Donc, un fidèle des ducs organise un attentat contre Clisson. C'est raté. Le connétable a réussi à se réfugier dans le fournil d'un boulanger. Le roi prend la chose de haut, donc il a décidé de venir en Bretagne. En août 1392, vous connaissez l'histoire, au cours de cette chevauchée, que je vous ai déjà raconté, le roi perd la raison. Il tient des propos incohérents, il blesse même un de ses gardes. Alors on ramène le roi près de Paris, et puis les ducs se disent, ses oncles, on va quand même se charger du gouvernement puisque notre neveu a perdu la raison. Et que font-ils? Eh bien, il renvoie les vieux conseillers de Charles V que Charles VI avait fait revenir. Clisson, lui, se retire dans son château de Josselin, en Bretagne. Les oncles sont contents, ils ont retrouvé le pouvoir. Mais ce qu'ils ne savent pas, c'est que le petit frère de Charles VI a mûri et qu'il va falloir compter avec lui. Et, dommage pour lui, il n'est pas populaire. Parce qu'il lui en faut toujours plus, et il pioche dans le trésor royal pour assurer son train de vie. La grogne est générale autour de Louis d'Orléans et des siens. De plus, il y a des rumeurs qui circulent concernant les relations que Louis entretiendrait avec sa belle-sœur, la femme de son frère, Isabeau de Bavière. Cette Isabeau de Bavière, c'est une jolie petite brune, intelligente, enjouée. Et elle s'entend très bien avec le frère du roi. Ça donne à jaser, hein. Devant le comportement futile de son neveu, l'un des oncles, Philippe de Bourgogne, qui est devenu régent du royaume, l'écarte du gouvernement. En fait, la maladie du roi laisse un maître véritable à la France, le duc de Bourgogne.
que l'on appelle Philippe le Hardi. Et le duc de Berry, alors, qu'est-ce qu'il dit ? Ah ben lui, pourvu qu'il ait part au profit, il dit comme son frère. La première chose à laquelle s'attache Philippe, donc, c'est de faire la paix avec l'Angleterre. La guerre de 100 ans est-elle terminée ? Ben au moins jusqu'en 1426, en étant optimiste. Pour confirmer les choses, on marie Richard II, avec Richard II d'Angleterre, avec Isabelle, la fille de Charles VI. On fête le mariage, des tentes sont dressées, les deux rois s'embrassent, puis c'est le banquet, et Richard épouse Isabelle le 4 novembre à Calais. Pourquoi Calais ? Vous rappelez que Calais appartient aux Anglais. L'autre fille de Charles VI est mariée au futur duc de Bretagne. Alors, bah, tout est bien qui finit bien. Eh bien, pas pour Richard II d'Angleterre. Il est très autoritaire. Il s'est mis à dos l'archevêque de Canterbury et la majorité des barons. Le principal opposant est le duc de Derby, le fils aîné de Lancastre, donc le cousin de Richard II. Il s'est réfugié en France. Il s'entend bien avec Louis d'Orléans pour saper la politique de Philippe de Bourgogne, favorable à Richard II. Derby revient en Angleterre l'été 1399. Il fait prisonnier Richard II et tout simplement, il prend sa place. Il devient roi sous le nom de Henri IV. Alors, revenons à Louis d'Orléans qui tire du trésor royal, on peut dire, les 9 dixièmes de ses revenus. Ça ennuie bien le nouveau duc de Bourgogne, qui s'appelle Jean sans peur. Pourquoi ? Parce que avant l'installation de Louis d'Orléans, c'est lui qui recevait les subsides royaux. Ce n'est pas sans conséquence, car n'ayant plus d'argent, le duc de Bourgogne va créer des impôts. Et encore une fois, la Flandre va se révolter. Alors vous vous rappelez que la Flandre appartient à la Bourgogne. Hein ? Pour l'instant, Louis d'Orléans songe à reprendre la guerre contre les Anglais. Il veut absolument corriger Richard II. Alors, débarquer en Angleterre, c'est ce à quoi il pense. Et sous son impulsion, le Conseil alors décide d'une aide financière pour ce débarquement. Nous allons faire une première pause musicale.

Nous sommes sur Radio Grand Ciel. Je vous raconte la guerre de Cent Ans, la fin de la guerre de Cent Ans bientôt. Et le frère du roi Charles VI, qui est devenu fou, hein, Louis d'Orléans, songe à débarquer en Grande-Bretagne et le conseil du roi a décidé de l'aider financièrement. Jean sans peur, le bourguignon, est contre la guerre et contre cet impôt. Il ne veut pas qu'il soit relevé, cet impôt, dans ses états. En août 1405, on frôle la guerre civile. Le duc de Bourgogne et Louis d'Orléans se cherchent alors chacun des alliés de leur côté. Jean sans peur attire les maîtres de l'université. Louis d'Orléans a la majorité au conseil. Alors ça se finit comment cette histoire? Eh bien, le 23 novembre 1407, Louis est assassiné en sortant de rendre visite à la reine. Une enquête est lancée et le duc de Bourgogne avoue, mais attention, à ses oncles, c'est-à-dire Anjou, Berry et Bourbon, que le crime a été accompli sur son ordre. Les princes sont absolument interloqués quand le lendemain Jean sans peur se présente. Et alors, son oncle de Berry, à qui il a avoué la chose, lui barre la porte. Le duc de Bourgogne, alors il sent que les choses se gâtent, et qu'est-ce qu'il fait? Bien sûr, il prend la fuite. Il arrive à Chartres le 9 mars 1409. Le fils de Louis d'Orléans, qui est mort maintenant, Charles d'Orléans, vous pensez bien, il veut se venger. Alors il se cherche des soutiens, et il s'en trouve, dans le Midi, le connétable, Charles d'Abray, le comte Bernard d'Armagnac, retenez son nom. Jean sans peur n'est pas en reste, lui. Il a aussi des soutiens. Le soutien du roi de Navarre, Charles le Noble, le fils de, vous vous souvenez de l'épouvantable Charles le Mauvais. Le duc de Bavière et le duc de Savoie, et chose importante, le peuple de Paris. C'est alors que l'on parle des Anglais. Alors vous vous rappelez que maintenant le roi c'est Henri IV, à la place de Richard II, souhaite intervenir en France. Alors il propose une alliance à Jean sans peur de Bourgogne. Et la guerre commence. C'est la fameuse guerre entre les Armagnacs et les Bourguignons. On a donné le nom d'Armagnac en prenant bien sûr modèle sur le duc d'Armagnac. Le 18 juillet 1411, Charles d'Orléans lance un défi à Jean sans peur. Pendant qu'Armagnac et Bourguignon se battent, le nouveau roi d'Angleterre, c'est maintenant Henri V, le fils d'Henri IV, échafaud d'un plan d'action contre la France. C'est un calculateur froid, bien préparé à régner. Il veut reconquérir les terres qu'il avait occupées au début du XIIIe siècle, par Philippe Auguste et celles que l'on aurait dû donner à Édouard III au traité de Brétigny, traité de 1360. Il ne convoitait pas moins que la moitié du royaume des Valois. Ajoutez-y toujours le titre de roi de France. Pour lui, Charles VI, c'est un usurpateur. Les Valois, en général, sont des usurpateurs depuis 1328. Vous vous rappelez que le dernier fils de Philippe IV le Bel, n'ayant pas eu d'enfant non plus, s'est passé à un cousin, les Valois. Le 11 août, le roi d'Angleterre embarque à Portsmouth. La flotte touche terre à l'embouchure de la Seine. 200 hommes d'armes, 6000 archers. C'est une armée de conquête. C'est pas une randonnée. Il met le siège devant Harfleur, parce que Harfleur, c'est la clé, de la navigation sur la Seine. Donc, évidemment, du ravitaillement de Paris et de Rouen. Charles VI n'a pas prévu un débarquement à cet endroit-là. Habituellement, c'est le Cotentin ou bien encore Calais. Donc, la ville est mal défendue. Le 22 septembre, Harfleur demande leurs conditions aux Anglais. Eh bien, il n'y en a pas. Henri V exige les clés de la ville, fait chasser toute la population, confisque tout ce qu'il peut trouver et va faire ses dévotions à Saint-Martin. Pas de prisonniers,
Il aurait fallu les nourrir, ça coûte cher. Et alors, on se dirige vers Calais. Comme l'hiver approche, vous savez bien les us de l'époque, on reporte la guerre au printemps. Alors, que fait donc le roi ? Eh bien, il réagit, lève une armée qui vient barrer la route de Calais. Au matin du 25 octobre 1415, les deux armées s'observent. Vers 11h, les Anglais donnent l'assaut. C'est une véritable hécatombe sous les flèches des archers anglais. Ce n'est pas un combat, on peut dire, c'est un massacre. Des milliers de Français disparaissent, dont les deux frères de Jean sans peur de Bourgogne et le connétable Charles d'Albret. Les ducs d'Orléans et de Bourgogne et de Bourbon sont faits prisonniers. Et après cette victoire, c'est la fameuse victoire d'Azincourt, victoire des Anglais bien sûr, hein, Henri V, tout content, s'embarque à Calais. Quelle est alors la situation en France ? Bernard d'Armagnac tient Paris face à une reine sans pouvoir, un roi fou et un dauphin qui n'a aucune expérience. Le dauphin, ça va être le futur Charles VII. La seule tête vraiment politique, c'est Jean sans peur de Bourgogne. Et la guerre reprend entre Armagnac et Bourguignon. Ce qui n'empêche pas Jean sans peur de s'allier au roi d'Angleterre en le reconnaissant carrément roi de France. Donc Henri V redébarque en France, conquiert Caen, Argentan, Alençon, Falaise, Évreux. Au début de 1418, la Normandie est conquise. Henri V se tourne alors vers la Seine. Le 23 juin, il occupe Louviers, puis c'est le tour de Rouen. Le 19 janvier, la ville capitule. Il en coûte 300 000 écus aux habitants. Ils vont mettre 10 ans à s'acquitter de ça. L'Anglais a accumulé contre lui une montagne de haine. Il possède la Normandie, l'Aquitaine. Le duc de Bourgogne alors rencontre Charles VI à Troyes et se prépare à une entrevue avec le dauphin, le 26 août à Montereau. Finalement, l'entrevue a lieu le 10 septembre 1419. On se retrouve au milieu du pont pour discuter. Eh oui, mais les choses se gâtent. La colère monte des deux côtés. C'est la mêlée, ils sont pas venus tout seuls, chacun a sa petite cour. Hein. C'est la mêlée au cours de laquelle Jean sans peur est poignardé. Son fils Philippe et sa femme Marguerite jurent absolument de se venger. Et donc, on va s'allier à Henri V d'Angleterre, par le traité de Troyes du 31 mai 1420, un traité épouvantable, Henri V devient l'héritier de la couronne de France. Alors vous allez me dire comment ça se fait ça ? Eh bien parce que la fameuse Isabeau, la femme de Charles VI, elle a laissé planer le doute sur la paternité de Charles VI pour le futur Charles VII. Donc, puisqu'il n'y a pas d'héritier, eh ben l'héritier, ça va être Henri V d'Angleterre, qui descend par sa grand-mère, n'est-ce pas, de Philippe IV le Bel. Traité épouvantable, hein. Le traité de roi fait du futur Charles VII alors un bâtard. Henri V prend le droit de gouverner la France, d'y lever des impôts, d'y nommer des officiers. Il devient régent de France, et il loge carrément au Louvre. Nous allons faire une deuxième pause musicale.

Nous sommes toujours sur Radio Grand Ciel. Je vous raconte la guerre de 100 ans, la fin de la guerre de 100 ans. On vient de se faire battre à Azincourt. On signe un traité à Troyes. Et par ce traité, le roi d'Angleterre, Henri V, devient roi de France. Et le pauvre Charles II est considéré comme un bâtard. Cependant, donc, la guerre continue. Henri V veut gouverner l'intégralité de son futur royaume, c'est-à-dire toute la France. Pendant que l'armée du dauphin assiège Chartres, celle de l'intégralité de son futur royaume, c'est-à-dire toute la France. Pendant que l'armée du dauphin assiège Chartres, celle de Lancastre, anglaise donc,

Son oncle, duc de Bedford, alors devient régent. Charles VI décline et décède le 21 octobre suivant. Nous en arrivons à un moment sombre de l'histoire. Nous avons trois Frances. Le royaume de Charles VII, un royaume d'Henri VI, qui se décide, qui dit lui qu'il va, qui est roi de France, et ajoutons un état bourguignon complètement indépendant. En fait, les négociations du traité de Troyes n'ont pas prévu que Charles VII se considérerait comme le roi de France. Il est déshérité, mais il est là. Et où est-il ? À Bourges. Il est soutenu par une grande partie d'habitants du sud de la Loire. Bedford, le tonton anglais, qui gouverne la France au nom d'Henri VI, c'est un homme intelligent, énergique et sage. Il ne souhaite pas pousser les vaincus au désespoir. Face à lui, Charles VII, il est plutôt falot. C'est quand même le fils d'un fou et d'une femme à la réputation absolument désastreuse. Il n'est pas encore sacré. Tout à l'heure, je vous ai dit que le sud de la France le soutient. Il faut ajouter aussi le duc de Savoie, le duc de Bretagne, lui, il est neutre. Celui de Bourgogne s'occupe de ses territoires à lui. Il a bien assez à faire avec la Flandre. Charles VII peut donc concentrer ses forces contre les Anglais. Et rappelons qu'il n'a été élevé ni pour régner, ni pour se battre. C'est un craintif qui se réfugie dans la dissimulation. Il est incapable de gouverner, il ne sait que faire, alors il donne des fêtes. Et il laisse ses proches agir. Et c'est là qu'est la catastrophe. La cour de Loches ou de Chinon, c'est un véritable panier de crabes. Ce sont des intrigues, des calomnies, des coups fourrés. Et une figure ressort de cette agitation politique, Yolande d'Aragon. Alors qui est donc cette dame ? D'abord, c'est la belle-mère de Charles VII. Elle influence beaucoup. Elle lui fournit des gouvernants. Elle est très intelligente. Le dernier, c'est Arthur de Richemont, le frère du duc de Bretagne. C'est un excellent tacticien et le 7 mars 1425, il est nommé connétable. Ajoutons que marié à une sœur du duc de Bourgogne, il est diplomatiquement très intéressant. Malheureusement, ce monsieur est un fourbe qui complote. Les favoris vont se succéder et la menace anglaise est toujours là. Henri VI, qui a grandi maintenant, veut conquérir le sud qui est favorable à Charles VII. Avant ça, il veut en finir avec le nord. Donc il attaque le Maine, l'Anjou. Ce sont donc des possessions de la reine Yolande. Donc, c'est pas très drôle. Les Anglais sont repoussés. Comment sont-ils repoussés ? Eh bien, Charles VII, le roi de Bourgogne, a une armée. Elle ne ressemble pas à celle de Charles V, ni à celle de Charles VI. Il n'y a plus du tout de distinction entre les soldats. Tout le monde est homme d'armes à 12 livres par mois. Il recrute des mercenaires, alors ce sont toujours les mêmes, des Écossais, des Lombards, des Piémontais, des Génois, d'excellents tireurs, des Aragonais, des Castillans. Il représente une part importante, et puis il y a même des Écossais, parce que les Écossais, attention, c'est un royaume à part du royaume anglais, jusqu'en 1707, ce sera comme ça. Donc, il y a alliance entre l'Écosse et la France. Charles VII ne trouve pas les chevaliers français prêts à servir. Le seigneur reste chez lui pour l'instant. Il attend de voir dans quel sens le vent va tourner. Donc Charles VII veut se lancer à la reconquête de son royaume. Donc son armée et l'armée de Bedford s'affrontent le 17 août 1424 devant Verneuil-sur-Avre. Comme jadis à Crécy, comme la guerre à Azincourt, les archers anglais font merveille. Bref, nous sommes battus. Les Anglais se présentent maintenant devant le mont Saint-Michel. Le duc Jean IV de Bretagne prend peur en pensant que l'armée anglaise va pénétrer en Bretagne. Une flotte malouine alors se présente et prend la flotte anglaise à l'abordage. Le bâtard d'Orléans, Jean de Dunois, alors, fils, pourquoi est-ce qu'on l'appelle le bâtard ? C'est un fils illégitime de Louis d'Orléans. Il bat les Anglais à Montargis. Bedford, alors mécontent, décide qu'il

faut prendre Orléans, passer la Loire, car pour se réclamer de Charles VII, il faut qu'il n'y ait plus de Charles VII. Cette décision est prise pendant l'été 1428. Alors, il organise le ravitaillement en blé et en viande et il s'établit à Chartres. Le 12 octobre 1428, les Anglais sont devant Orléans. Bedford a déjà occupé Jargeau, Main, Beaugency. Et chez les Orléanais, l'espoir est faible. Dunois est dans Orléans, il n'a qu'un millier de soldats, la ville est bien fortifiée, le pont est gardé en son centre par une bastide et au sud par un fort, les Tourelles. Salisbury, à la tête d'une petite troupe anglaise, passe en bateau, s'empare du fort des Tourelles. Dunois alors fait couper le pont. Orléans est isolé. Le ravitaillement se fait mal. Le moral est au plus bas dans la ville. Les habitants savent que s'ils se rendent aux Anglais, c'est le massacre, l'incendie, le pillage. Les bourgeois ont alors l'idée de demander du secours au duc de Bourgogne, qui s'appelle Philippe le Bon. Il rencontre Bedford. Le régent prend mal la chose. Il veut Orléans. Dunois pense quand même à capituler quand il entend parler d'une fille étrange qu'on a vue à Gien. Envoyée par Dieu, elle va voir le roi. Ce dernier est à Chinon. Dunois lui envoie deux hommes de confiance. Charles VII est fatigué, on lui suggère de se réfugier dans le Dauphiné ou en Écosse. Le roi se prépare donc à l'abandon de son royaume. Mais la fille étrange, vous avez deviné bien sûr, Jeanne d'Arc, se dirige vers Chinon. Les habitants de Domrémy se sont cotisés pour lui donner un cheval. Le sire de Baudricourt lui a fourni une épée et des vêtements masculins. Charles se méfie et charge quelques théologiens de l'interroger. On envoie même une mission franciscaine pour enquêter à Domrémy. Résultat, Jeanne est de bonne mœurs, pieuse, vive d'esprit, bien pensante quant au malheur de la France. Sa devise, c'est « Dieu le veut ». Charles VII commence à prendre l'affaire au sérieux. Orléans paraît perdue. Eh ben alors, pourquoi ne pas laisser Jeanne intervenir ? Elle reçoit une armure, elle fait peindre sur un étendard le Christ entre deux anges, fait broder Jésus-Maria. Le duc d'Alençon offre ses services, ainsi que Poton de Saint-Trailles, Gilles de Rais, Étienne de Vignolles, Dilaïre, Ambroise de Loré, Jean de Bueil. Même les frères de Jeanne, Pierre et Jean, arrivent de Domrémy pour l'aider. Toute la France est au courant et beaucoup sont sceptiques. On donne à Jeanne un écuyer, le Gascon Jean d'Aulon. L'armée de Charles VII est à Blois. Les troupes venues avec Jeanne la rejoignent. Le maréchal de Boussac prend la tête de l'opération, Jeanne à ses côtés. On gagne Orléans. Dunois sort de la ville et rejoint Jeanne. Arrivé à Orléans le 29 avril, la foule l'acclame. Jeanne fait une dernière tentative diplomatique auprès des Anglais. On lui rit carrément au nez. Le gros de l'armée royale arrive avec un convoi de vivres devant Orléans le 4 mai et attaque la bastide Saint-Loup. Jeanne et les siens apprennent la nouvelle. Au moment où les Anglais se ressaisissent, Jeanne intervient. Les Français sont victorieux. Jeanne n'est pas contente qu'on ait engagé l'affaire sans elle et elle le dit. Le 6 au matin, elle lance l'assaut contre la bastide des Augustins. Les Anglais cèdent à la panique. Jeanne leur envoie alors une lettre pour qu'ils ne se rendent. Ils lui répondent qu'elle aille garder les vaches. Ou alors ils vont la brûler. Et ils s'enferment dans leur bastide. Le 7 mai, Jeanne se lance à l'assaut de la bastide des Tourelles. Elle est vraiment en première ligne. Les Français déferlent sur la défense anglaise. Jeanne leur crie « Tout est à vous et y entrez !» Le pont est dégagé, Orléans débloqué. Le 8 mai, l'Anglais Talbot lève le siège.
Oui, mais Bedford gouverne toujours. Il est à Paris. Et il gouverne non seulement Paris, mais une partie de la France. Tout de même à Orléans, face à un royaume d'Angleterre las de financer la guerre, Jeanne redonne de l'espoir. Et elle n'en reste pas là. On se dirige vers Reims avec Charles VII. La ville de Troyes ouvre ses portes et le 16 juillet, on est à Reims. Et au moment du sacre, Charles VII offre à Jeanne une place à ses côtés avec son étendard. Ça se passait donc le 17 juillet 1429. Maintenant qu'il est sacré, Charles VII doit rentrer dans Paris. Eh bien, il s'y dirige, il est accompagné de Jeanne. Soissons, Laon, Château-Thierry, Provins ouvrent leurs portes. Compiègne marchande sa capitulation. Charles VII y reçoit les envoyés de Philippe le Bon, de Bourgogne. On décide alors de marcher sur Paris. Le siège est une défaite. L'automne et l'hiver arrivent. Vous savez bien qu'on ne se bat pas à ce moment-là. La trêve se prolonge jusqu'en mars. Le duc de Bourgogne, finalement, va non pas appuyer la troupe de Charles VII, mais celle des Anglais. Et vous savez pourquoi ? Parce que les Anglais l'ont bien payé. Il masse ses troupes sur l'Oise devant Compiègne. Les habitants, eux, sont fidèles à Charles VII. La bataille s'engage. Blessée, Jeanne est faite prisonnière par Jean de Luxembourg, lequel, qui manquait d'argent, la vend carrément aux Anglais. Nous allons faire une dernière pause musicale.

Nous sommes toujours sur Radio Provençale. Je vous raconte la fin de la guerre de Cent Ans et Jeanne d'Arc qui vient d'être prisonnière à Compiègne par Jean de Luxembourg, lequel Jean de Luxembourg, manquant d'argent, l'a vendue aux Anglais. Donc les Anglais veulent se venger parce que quand même elle leur a infligé une défaite. Donc il va y avoir un procès pour qu'elle soit condamnée. Jeanne sera jugée par l'évêque de Beauvais, Pierre Cochon, vous connaissez tout ça. Ce dernier est en exil à Rouen, donc c'est là que se tient le procès. Finalement, la grande accusation, c'est que Jeanne se tient hors des règles proposées par l'Église. Elle est condamnée à être brûlée le 29 mai. Elle meurt sur le bûcher, place du marché à Rouen, en disant que les voix ne l'ont pas trompée. Bedford, alors qui gouverne toujours la France, décide qu'Henri VI d'Angleterre doit être sacré roi de France. Ah oui, seulement il ne peut pas arriver jusqu'à Reims. Alors il va être sacré à Paris. Voilà la France avec deux rois. Charles VII, sacré à Reims, et Henri VI, roi d'Angleterre, sacré à Paris le 16 décembre 1431. Les pairs de France ne viennent pas à ce sac, pas plus d'ailleurs que le duc de Bourgogne. Les Anglais croient qu'après la mort de Jeanne d'Arc, la chance va revenir. En réalité, c'est la bagarre générale. Les troupes d'Ambroise de Loré, de Richemont et du Dunois mènent des actions ponctuelles. En Champagne, la garnison de Troyes bat les Anglais qui ne sont pas partis en 1429. On considère vraiment l'Anglais comme un occupant. Le poids des impôts y est sûrement pour beaucoup. Les Anglais prennent peur alors lorsqu'ils apprennent que la France et la Bourgogne vont faire une paix séparée. C'est un allié qui s'en va. Philippe envoie son ambassade en Angleterre pour dire à Henri VI qu'aucune victoire n'est possible et qu'il vaut mieux négocier. Alors on se réunit à Arras. Henri VI a envoyé ses plénipotentiaires. Ce qu'ils exigent, c'est absolument impossible. Donc, fin de la négociation. Sur ce, Bedford décède le 14 septembre 1431. Français et bourguignons alors continuent les pourparlers. Et le 21 septembre 1435, on signe le traité d'Arras. Le duc de Bourgogne y gagne quelques territoires et se porte garant de la couronne de Charles VII. Tout le monde est content, sauf les Anglais, bien sûr. Charles VII veut reprendre Paris. La ville lui ouvre sans problème ses portes. Le roi publie alors une amnistie générale. On empêche le pillage. On évite les règlements de compte. Le dimanche 19 avril, moyennant finance, les Anglais prennent la route de la Normandie. L'armée de Charles VII, après avoir conquis Paris, continue de récupérer les territoires pris par les Anglais. Le dauphin Louis, c'est le futur Louis XI, a maintenant une armée qui intervient aussi. Par exemple, le 14 août 1443, elle met en fuite les Anglais devant Dieppe. Henri VI a sans doute réfléchi à la situation, alors il écrit à Charles VII qu'il ne remet plus en cause la couronne de France. Il ne sera que le roi d'Angleterre. Finalement, le roi de France n'a plus comme ennemi que l'Anglais. Il n'est plus agressé par le duc de Bretagne. Le roi de Navarre ne s'en occupe plus non plus. Le duc de Bourgogne vient de faire la paix. Charles VII s'apprête maintenant à reconquérir la Normandie. Eh bien, c'est fait en juillet. Toutes les villes ouvrent leurs portes. En août 1450, les Anglais s'embarquent pour leur île. Maintenant, autour de la Guyenne, c'est fait aussi. Et ça se termine par une fameuse bataille, la bataille de Castillon, le 17 juillet 1453. On bat les Anglais à plate couture. Avec cette bataille décisive, l'Aquitaine devient française. Les Anglais ne possèdent plus que Calais. Ce sera comme ça jusqu'en 1558. Fin de la guerre de Cent Ans. Elle se termine par le traité de Picquigny, le 29 août 1465, 15, pardon, entre le fils de Charles VII, Louis XI, et le roi d'Angleterre nouveau, Édouard IV. Si ça vous intéresse, je me suis servi du très gros livre de Jean Favier sur la guerre de Cent Ans. C'est édité chez Fayard. Au revoir à tous.

0: Bonjour, Raymond Richard au micro. Eh bien, nous nous retrouvons pour l'émission Terre solidaire, encore aujourd'hui avec Bernard Lepivin, puisque vous vous souvenez, chers auditeurs, que nous avons, dans notre dernière émission, regardé comment se passait concrètement un projet de développement avec l'association Sève et son fondateur Bernard. Merci d'être à Radio Grand Ciel. Et alors, dans notre dernière émission, tu concluais en disant le problème technique que l'on met souvent en avant, en fait, souvent c'est un problème humain, un problème de relation. Voilà. Alors je voudrais que tu reviennes sur ce problème, puisque c'est les relations humaines, la clé du développement finalement.
1: Tout à fait. La clé du développement, elle sera humaine et économique.
0: Et oui, l'économie, c'est l'économie pour l'homme. Oikos, c'est la maison, mais la maison en relation avec les hommes qui l'habitent.
1: Tout à fait. C'est ce que j'expliquais, qu'effectivement, les problèmes techniques étaient issus de problèmes financiers, eux-mêmes issus de problèmes humains. Je dirais, c'est surtout des problèmes d'organisation. C'est-à-dire, pour les adductions d'eau, il faut mettre en place une organisation qui va permettre de gérer l'exploitation. Il faut se rendre compte que la plupart des projets donc installent des adductions d'eau. Les travaux sont faits par des entreprises. On sait que ce sont souvent les Européens qui financent ces travaux-là. Et il y a souvent des Européens qui sont présents sur le terrain. Il faut savoir que dans l'idée de, et entre autres au Tchad, où j'ai quand même beaucoup travaillé, dans l'idée des populations, c'est le blanc qui a fait l'adduction d'eau. Donc c'est à lui de l'entretenir.
0: C'est à lui de l'entretenir, mais c'est parce que ça lui appartient et qu'on n'ose pas y toucher.
1: Exactement.
0: C'est ça qui est intéressant, c'est qu'en fait, finalement, c'est une question de respect de la propriété d'autrui, presque.
1: Presque, tout à fait.
0: Et là, ça n'entre pas dans nos schémas mentaux, parce que pour nous, dans la facture d'eau, moi je vois, à côté des mètres cubes que j'utilise, il y a un service des eaux qui gère, qui organise, qui, etc. Et puis moi, je m'occupe de ce qui se passe au bout quand je reçois l'eau.
1: Oui, alors... On est très loin de ça, parce qu'effectivement, la plupart des projets mettent en place une association d'usagers de l'eau. Ce qu'il faut faire, il faut tout à fait mettre une association d'usagers de l'eau qui va représenter, et nous le faisons.
0: Oui.
1: Alors, il faut mettre cette association d'usagers de l'eau, ça c'est très important parce qu'elle va représenter les populations. Je souligne le côté humain, on est bien dans un service public de l'eau. En revanche, il ne faut pas lui demander de faire fonctionner l'installation. C'est là où ça pêche, parce que c'est un domaine qu'ils ne connaissent pas, parce que rapidement va intervenir des questions financières. C'est difficile de demander à un villageois de gérer une quantité d'argent qu'il n'aura jamais vu de sa vie, c'est-à-dire des sommes importantes. Voilà, c'est pour ça que cette partie-là est confiée à un professionnel. Et la grande difficulté, le challenge, c'est de trouver l'équilibre entre ces deux-là. Alors, c'est un peu caricatural ce que je vais dire, mais la plupart des ONG disent « Ah ben si, c'est pour les villageois, ils vont se débrouiller, etc. » Non. D'un autre côté, il y a la Banque mondiale qui est connue pour s'appuyer uniquement sur les entreprises qui disent « Non, puisque avec les villageois, ça marche pas, on va confier ça à une entreprise. » Une entreprise qui peut venir voir de l'étranger, etc. Et là non plus, ça fonctionne pas. Parce que les populations sont mises de côté. Donc, il faut vraiment trouver l'équilibre entre ces deux volets. Le côté social, qui est effectivement le but ultime. Mais il faut absolument le côté économique pour que ça continue de fonctionner. Voilà, c'est ça notre grand défi
0: chez
1: Sève.
0: Voilà,
1: grand challenge chez Sève.
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1: Il y a une partie qui a été un peu oubliée, ce sont les autorités locales. Là aussi, il faut en tenir compte. Moi, j'ai toujours été choqué. J'avais été à une réunion de gens qui faisaient du développement. Ils avaient leur petit stand. Et il y en a qui disaient, mais nous, vous inquiétez pas, on passe complètement en dehors des autorités locales. Alors, ça peut
4: ça vous inquiétez ça pas, mais justement, là, on peut s'inquiéter.
1: Exactement. Ça peut être compréhensible, parce qu'effectivement, les autorités locales, c'est souvent un peu compliqué, notion de corruption, etc. Mais on peut pas faire un projet dans un lieu
4: chez les gens sans l'accord des autorités locales.
1: Sans impliquer les autorités locales d'une façon ou d'une autre. Donc ça aussi, c'est une partie importante. Et j'allais dire, d'autant plus que, je fais référence au modèle du Tchad, au Tchad, ils ont compris qu'il y avait besoin d'une structure pour trouver l'équilibre entre les populations et ses opérateurs. Et ils ont mis un système de suivi technique et financier qui est issu d'une réflexion du Mali, qui a été mise en place au Niger, qui s'appelle STEFI. On est dans le très professionnel, on va dire, c'est du jargon, voilà. Et qui est confié à une structure locale qui va jouer le rôle de médiateur. Le contrôleur aussi, pour l'État, mais c'est le rôle principal, c'est de médiateur, facilitateur entre ces deux structures, la structure villageoise et la structure professionnelle d'exploitation d'eau. Et cette structure mandatée par l'État est financée par la vente du service de l'eau. Ça aussi, c'est un grand challenge. Alors, on va pas trop entrer dans les détails là, parce que c'est vraiment assez... Mais c'est juste pour dire que ces questions de développement, là, on a parlé de l'eau, c'est très complexe, c'est pas uniquement d'être généreux, il faut être généreux, certes, mais c'est vraiment insuffisant, il faut vraiment aller beaucoup plus loin.
4: La générosité, tu veux dire, d'ici, des gens qui, oui, finalement, donnent de l'argent pour qu'il y ait ces structures.
1: C'est ça. Donc, effectivement, c'est bien qu'il y ait des transferts d'argent vers le Sud, mais cet argent, il faut absolument qu'il soit, utilisé à bon escient, c'est évident.
4: Et contrôlé par les donateurs, mais contrôlé aussi par les destinataires.
1: Oui.
4: Pour que les choses
1: Mais surtout
4: s'harmonisent.
1: En impliquant les destinataires.
4: Oui, et
1: l'implication se fait réellement bien à partir du moment où on leur demande un effort financier. C'est trop facile. C'est trop facile de distribuer. Alors, tout le monde connaît l'adage qui dit « Vaut mieux apprendre
4: à pêcher que donner un poisson. »
1: Que de donner du poisson. Et nous, on va plus loin. On dit « Nous, on va apprendre à pêcher à ceux qui se payent la canne à pêche. » Parce que apprendre à pêcher en donnant une canne à pêche, ben là, vous aurez plein de candidats. Par contre, apprendre à pêcher, enseigner à pêcher, et de dire « Il va falloir payer votre canne à pêche », là, on a les vrais candidats qui ont envie et qui sont, on va dire, responsabilisés.

0: Ce qui m'amène à poser la question, impliquer les villageois. Parce que finalement, les destinataires finaux de l'eau, ce sont les villageois. Mais il faut qu'ils soient impliqués, c'est-à-dire qu'ils payent l'eau.
1: Exactement. Alors, ils ne payent pas l'eau, ils payent le service de l'eau.
0: Ils payent le service de l'eau.
1: L'eau, elle est gratuite. Mais elle est gratuite dans la rivière, dans le marigot, dans le puits. Et encore, même pas dans le puits, parce qu'il faut avoir une corde, il faut avoir fait le puits. Hein. Et l'eau de pluie, elle est gratuite.
0: Oui.
1: Donc l'eau est gratuite. En revanche, c'est ce qu'on paye, c'est d'avoir de l'eau de bonne qualité, parce qu'elle provient d'un forage.
0: Elle est traitée, regardée. Bah,
1: elle est naturellement filtrée. Oui. Elle est naturellement filtrée. Hein. Pour l'instant, il n'y a pas de traitement en tant que tel. Hein. Un petit peu de chloration, mais c'est tout. Hein. Et elle est surtout mise à disposition. On a évoqué lors de la première émission le fait que l'eau était à proximité, il n'y avait plus de kilomètres à faire. Il y a toujours la bassine à porter entre la bande fontaine et la maison. Donc ce sont les femmes qui font ça en portant les bassines de 20 ou 30 kilos sur la tête.
0: Oui, alors vous voyez, 20 ou 30 kilos sur la tête, bon.
1: Oui, et donc c'est à proximité, voilà. C'est de l'eau de qualité à proximité. Et les plus aisés, ça dépend des pays hein, aussi, mais les plus aisés peuvent avoir leur branchement comme chez
0: nous.
1: Dans
0: ce cas, ils le payent et puis voilà.
1: Ils payent l'abonnement et ils payent leur facture d'eau comme chez nous.
0: Alors, pour Sève, finalement, la partie qui est de votre responsabilité, alors d'une part, il y a, j'imagine, trouver les financements ici. Sève doit
1: Ce
0: être
1: n'est pas
0: financé,
1: simple.
0: Ça ne doit pas être toujours simple.
1: Et surtout par les temps qui courent.
0: Bon. Il y a trouver sur place les opérateurs, d'une part, les opérateurs techniques, mais trouver aussi ceux qui vont rencontrer les villageois pour amener à ce qu'ils aient envie de cette eau. Donc, comment ça se passe, là?
1: Bah, en fait, on répond d'abord à des demandes.
0: D'accord. Parce que finalement, maintenant, il y a des gens qui savent et qui vous demandent.
1: Oui. Hein? Alors, il y a les demandes des villageois, hein? Mais maintenant, il y a les demandes des opérateurs.
0: Ah, il y a les opérateurs qui demandent.
1: Mais, alors, il y a eu un mouvement, quand on a fait ce premier projet, cet opérateur, ben, il s'est dit, mais pourquoi je ne ferais pas ça à côté? Du coup, il l'a fait de façon autonome. Il a redémarré un système en panne. Parce que, bon, j'ai un peu évoqué, mais il y a à peu près, au Tchad, à peu près la moitié des systèmes de pompage dans les villages qui sont en difficulté, voire en arrêt.
0: Hein. Donc celui qui sait faire.
1: Eh ben voilà. Hein. Et maintenant, au Tchad, il y a à peu près une dizaine d'opérateurs. Et le prochain projet, c'est un opérateur. Alors, le tout premier, c'était 5000 habitants, un village de 5000 habitants. Et là, le projet suivant, c'est un opérateur qui a redémarré un réseau d'eau dans une ville de 25 à 30 000 habitants.
0: C'est important, ça.
1: Ah, oui. Il a vraiment investi. Donc maintenant, notre travail, c'est de l'accompagner, lui, sur le côté professionnel, mais également d'organiser au niveau... Alors là, on n'est plus dans un village, on est dans une petite ville, mais d'organiser la ville. Donc là, on travaille avec la commune, avec... Madame le maire, puisque c'est une maire qui est là-bas, on va l'accompagner pour qu'elle joue son rôle de maîtrise d'ouvrage, ce qui n'est pas simple non plus, hein,
0: oui,
1: parce que tout ça pour eux c'est nouveau. Je veux dire, une adduction d'eau moderne mise du jour au lendemain dans un village, faut prendre conscience que ça perturbe. Ils sont pas passés par la fontaine du village, ils sont pas passés par la pompe à main dans la ferme, etc. Ils sont allés, pas directement
0: dans l'adduction d'eau,
1: voilà.
0: Vers la borne fontaine.
1: Alors, ils sont tout de même passés par des puits. Les puits, ça existe depuis longtemps. Mais voilà. C'est pour dire que c'est un très grand changement qui nécessite un accompagnement. C'est le métier de Sève, d'accompagner les acteurs. Et vous l'avez compris, ceux qui représentent la population, soit une association villageoise, soit une commune, et d'appuyer également l'opérateur économique, technico-économique, on va dire, parce que il a quand même un rôle technique à jouer. Voilà, c'est vraiment le rôle de Sève et du petit projet unique fait au Tchad maintenant. Sève travaille dans 5 pays, Tchad, Togo, Niger, Cameroun, et on envisage de retourner, parce qu'on avait travaillé au Burundi, de retourner au Burundi pour toujours ces questions.
0: Ce service de l'eau. Eh bien, merci Bernard d'être venu à Radio Grand Ciel pour montrer combien, dans ces projets de développement, il y a le rôle de l'homme, il y a le rôle des techniques, il y a le rôle d'une solidarité, d'une chaîne qui va de Chartres, en l'occurrence, puisque c'est vous l'initiateur, jusque ces populations qui sont heureuses d'avoir de l'eau. Aux auditeurs, je dis bonne semaine à tous et à bientôt sur les ondes de Radio Grand Ciel.

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1: Je demande à Notre-Dame de Lourdes de prier pour demander au Sacré-Cœur de Jésus de fortifier et de guérir notre couple et notre famille. Merci Sainte Vierge Marie et merci pour toutes les grâces obtenues.

0: merci, Sainte Bernadette.
1: Au nom du Père et du Fils et du Saint-Esprit. Amen. Frères et sœurs bien-aimés, soyez les bienvenus, vous tous qui avez la grâce d'être présents ici à la grotte de Massabielle, où la Vierge Marie est apparue 18 fois à Sainte Bernadette. Bienvenue à vous tous qui nous rejoignez grâce à la télévision, grâce à la radio ou grâce au site internet du sanctuaire. Tous ensemble, nous allons prier le chapelet en méditant les mystères joyeux du Saint-Rosaire. Nous allons le faire en particulier aujourd'hui avec les pèlerins du pèlerinage militaire international. Ils sont 17 000 à être présents de plus de 40 nations. On le fait avec les pèlerins français qui sont avec nous et en action de grâce aussi pour les sacrements de l'initiation qui ont été reçus ce matin, les baptêmes et les confirmations. Ensemble, justement, dans cette foi commune, nous prions à toutes nos intentions, aux intentions du Saint-Père, nous prions pour la paix et redisons cette foi reçue à notre baptême. Je crois en Dieu, le Père Tout-Puissant, Créateur du ciel et de la terre, et en Jésus-Christ, son Fils unique, notre Seigneur, qui a été conçu du Saint-Esprit, est né de la Vierge Marie, a souffert sous Ponce Pilate, a été crucifié et mort, a été enseveli et descendu en enfer. Le troisième jour est ressuscité des morts et monté aux cieux, est assis à la droite de Dieu le Père Tout-Puissant. Il viendra juger les vivants et les morts. Je crois en l'Esprit Saint, à la Sainte Église catholique, à la communion des saints, à la rémission des péchés, à la résurrection de la chair, à la vie éternelle. Amen. Prions pour le Saint-Père, notre pape Léon, pour toutes ses intentions et les intentions de toute l'Église. Notre Père qui es aux cieux, que ton nom soit sanctifié, que ton règne vienne, que ta volonté soit faite sur la terre comme au ciel. Je vous salue Marie, pleine de grâce, le Seigneur est avec vous. Vous êtes bénie entre toutes les femmes, et Jésus, le fruit de vos entrailles, est béni.
2: Sainte Marie, Mère de Dieu, priez.
1: Je vous salue Marie, pleine de grâce, le Seigneur est avec vous. Vous êtes bénie entre toutes les femmes, et Jésus, le fruit de vos entrailles, est béni. Je vous salue Marie, pleine de grâce, le Seigneur est avec vous. Vous êtes bénie entre toutes les femmes et Jésus, le fruit de vos entrailles, est béni.
2: Sainte Marie, Mère de Dieu, priez pour nous pauvres pécheurs,

0: Premier mystère joyeux, l'Annonciation. De l'Évangile selon saint Luc. L'ange du Seigneur dit à Marie, « Sois sans crainte, car tu as trouvé grâce auprès de Dieu. » Frères et sœurs bien-aimés, prions pour tous les pèlerins de Lourdes et en particulier pour les pèlerins qui participent à ce pèlerinage militaire international, qu'eux aussi, à l'exemple de la Vierge Marie, ils accueillent de la part de Dieu la parole de l'ange et en accueillant cette parole, que toute crainte soit chassée, qu'ils puissent trouver la paix du cœur. Notre Père qui es aux cieux, que ton nom soit sanctifié, que ton règne vienne, que ta volonté soit faite sur la terre comme au ciel.
1: Ceux qui nous ont offensés. Ne nous laisse pas entrer en tentation, mais délivre-nous du mal. Amen. Je vous salue Marie, pleine de grâce. Le Seigneur est avec vous. Vous êtes bénie entre toutes les femmes, et Jésus, le fruit de vos entrailles, est béni.
2: Sainte Marie, Mère de Dieu, priez pour nous pauvres pécheurs, maintenant et à l'heure de notre mort. Amen.
1: Je vous salue Marie, pleine de grâce. Le Seigneur est avec vous. Vous êtes bénie entre toutes les femmes, et Jésus, le fruit de vos entrailles, est béni.
2: Sainte Marie, Mère de Dieu, priez pour nous pauvres pécheurs, maintenant et à l'heure de notre mort. Amen.
1: Je vous salue, Marie, pleine de grâce. Le Seigneur est avec vous. Vous êtes bénie entre toutes les femmes, et Jésus, le fruit de vos entrailles, est béni.
2: Sainte Marie, Mère de Dieu, priez pour nous pauvres pécheurs, maintenant et à l'heure de notre mort. Amen.
1: Je vous salue, Marie, pleine de grâce. Le Seigneur est avec vous. Vous êtes bénie entre toutes les femmes, et Jésus, le fruit de vos entrailles, est béni.
2: Sainte Marie, Mère de Dieu, priez pour nous pauvres pécheurs, maintenant et à l'heure de notre mort. Amen.
1: Je vous salue Marie, pleine de grâce. Le Seigneur est avec vous. Vous êtes bénie entre toutes les femmes, et Jésus, le fruit de vos entrailles, est béni.
2: Sainte Marie, Mère de Dieu, priez pour nous pauvres pécheurs, maintenant et à l'heure de notre mort. Amen.
1: Je vous salue Marie, pleine de grâce. Le Seigneur est avec vous. Vous êtes bénie entre toutes les femmes, et Jésus, le fruit de vos entrailles, est béni.
2: Sainte Marie, Mère de Dieu, priez pour nous pauvres pécheurs, maintenant et à l'heure de notre mort. Amen.
1: Je vous salue Marie, pleine de grâce. Le Seigneur est avec vous. Vous êtes bénie entre toutes les femmes, et Jésus, le fruit de vos entrailles, est béni.
2: Sainte Marie, Mère de Dieu, priez pour nous pauvres pécheurs, maintenant et à l'heure de notre mort. Amen.
1: Je vous salue Marie, pleine de grâce. Le Seigneur est avec vous. Vous êtes bénie entre toutes les femmes, et Jésus, le fruit de vos entrailles, est béni.
2: Sainte Marie, Mère de Dieu, priez pour nous pauvres pécheurs, maintenant et à l'heure de notre mort. Amen.
1: Je vous salue Marie, pleine de grâce. Le Seigneur est avec vous. Vous êtes bénie entre toutes les femmes, et Jésus, le fruit de vos entrailles, est béni.
2: Sainte Marie, Mère de Dieu, priez pour nous pauvres pécheurs, maintenant et à l'heure de notre mort. Amen.
1: Je vous salue Marie, pleine de grâce. Le Seigneur est avec vous. Vous êtes bénie entre toutes les femmes, et Jésus, le fruit de vos entrailles, est béni.
2: Sainte Marie, Mère de Dieu, priez pour nous pauvres pécheurs, maintenant et à l'heure de notre mort.

0: Ô Marie conçue sans péché,
1: priez pour nous qui avons.
0: Deuxième mystère joyeux, la visitation de l'Évangile selon saint Luc. Élisabeth dit à Marie, « Comment ai-je ce bonheur que la mère de mon Seigneur vienne jusqu'à moi ?» Prions pour tous ceux qui soignent les blessés, en particulier ceux qui ont été blessés au combat, qui sont blessés physiquement ou blessés psychologiquement. Prions pour tous les hospitaliers de l'hospitalité Notre-Dame des Armées.
2: Notre Père, qui es aux cieux, que ton nom soit sanctifié, que ton règne vienne, que ta volonté soit faite sur la terre comme au ciel.
3: Pardonne-nous nos offenses, comme nous pardonnons aussi à ceux qui nous ont offensés. Et ne nous laissez pas entrer en tentation, mais délivrez-nous du mal. Je vous salue Marie, comblée de grâce, le Seigneur est avec vous. Vous êtes bénie entre toutes les femmes, et Jésus, le fruit de vos entrailles, est béni.
4: Sainte Marie, Mère de Dieu, priez pour nous pauvres pécheurs,
3: maintenant et à l'heure de notre mort. Je vous salue Marie, comblée de grâce, le Seigneur est avec vous. Vous êtes bénie entre toutes les femmes, et Jésus, le fruit de vos entrailles, est béni.
4: Sainte Marie, Mère de Dieu, priez pour nous pauvres pécheurs, maintenant et à l'heure de notre mort.
3: Je vous salue Marie, comblée de grâce, le Seigneur est avec vous. Vous êtes bénie entre toutes les femmes, et Jésus, le fruit de vos entrailles, est béni.
4: Sainte Marie, Mère de Dieu, priez pour nous pauvres pécheurs, maintenant et à l'heure de notre mort.
3: Je vous salue Marie, comblée de grâce, le Seigneur est avec vous. Vous êtes bénie entre toutes les femmes, et Jésus, le fruit de vos entrailles, est béni.
4: Sainte Marie, Mère de Dieu, priez pour nous pauvres pécheurs, maintenant et à l'heure de notre mort.
3: Je vous salue Marie, comblée de grâce, le Seigneur est avec vous. Vous êtes bénie entre toutes les femmes, et Jésus, le fruit de vos entrailles, est béni.
4: Sainte Marie, Mère de Dieu, priez pour nous pauvres pécheurs, maintenant et à l'heure de notre mort.
3: Amen. Je vous salue Marie, comblée de grâce, le Seigneur est avec vous. Vous êtes bénie entre toutes les femmes, et Jésus, le fruit de vos entrailles, est béni.
4: Sainte Marie, Mère de Dieu, priez pour nous pauvres pécheurs, maintenant et à l'heure de notre mort. Amen.
3: Je vous salue Marie, comblée de grâce, le Seigneur est avec vous. Vous êtes bénie entre toutes les femmes, et Jésus, le fruit de vos entrailles, est béni.
4: Sainte Marie, Mère de Dieu, priez pour nous pauvres pécheurs, maintenant et à l'heure de notre mort. Amen.
3: Je vous salue Marie, comblée de grâce, le Seigneur est avec vous. Vous êtes bénie entre toutes les femmes, et Jésus, le fruit de vos entrailles, est béni.
4: Sainte Marie, Mère de Dieu, priez pour nous pauvres pécheurs, maintenant et à l'heure de notre mort. Amen.
3: Je vous salue Marie, comblée de grâce, le Seigneur est avec vous. Vous êtes bénie entre toutes les femmes, et Jésus, le fruit de vos entrailles, est béni.
4: Sainte Marie, Mère de Dieu, priez pour nous pauvres pécheurs, maintenant et à l'heure de notre mort. Amen.
3: Je vous salue Marie, comblée de grâce, le Seigneur est avec vous. Vous êtes bénie entre toutes les femmes, et Jésus, le fruit de vos entrailles, est béni.
4: Sainte Marie, Mère de Dieu, priez pour nous pauvres pécheurs, maintenant et à l'heure de notre mort. Amen.

0: Troisième et mystère joyeux, la nativité. De l'Évangile selon saint Luc. Les anges dirent aux bergers, « Voici que je vous annonce une grande joie qui sera celle de tout le peuple. » Cet enfant couché dans la crèche, c'est le prince de la paix. Prions donc pour tous ceux qui sont prêts à donner leur vie pour que la paix règne. Prions pour tous ceux qui justement servent, se souviennent toujours que c'est bien pour la paix qu'ils se battent, afin qu'elle règne dans le monde et dans les cœurs. Notre Père, qui es aux cieux, que ton nom soit sanctifié, que ton règne vienne, que ta volonté soit faite sur la terre comme au ciel.
1: Donne-nous aujourd'hui notre pain de ce jour. Pardonne-nous nos offenses, comme nous pardonnons aussi à ceux qui nous ont offensés. Et ne nous laisse pas entrer en tentation, mais délivre-nous du mal.
2: Je vous salue, Marie, pleine de grâce. Le Seigneur est avec vous. Vous êtes bénie entre toutes les femmes, et Jésus, le fruit de vos entrailles, est béni.
1: Sainte Marie, Mère de Dieu, priez pour nous, pauvres pécheurs, maintenant et à l'heure de notre mort.
2: Je vous salue, Marie, pleine de grâce. Le Seigneur est avec vous. Vous êtes bénie entre toutes les femmes, et Jésus, le fruit de vos entrailles, est béni.
1: Sainte Marie, Mère de Dieu, priez pour nous, pauvres pécheurs, maintenant et à l'heure de notre mort.
2: Je vous salue, Marie, pleine de grâce. Le Seigneur est avec vous. Vous êtes bénie entre toutes les femmes, et Jésus, le fruit de vos entrailles, est béni.
1: Sainte Marie, Mère de Dieu, priez pour nous, pauvres pécheurs, maintenant et à l'heure de notre mort.
2: Je vous salue, Marie, pleine de grâce. Le Seigneur est avec vous. Vous êtes bénie entre toutes les femmes, et Jésus, le fruit de vos entrailles, est béni.
1: Sainte Marie, Mère de Dieu, priez pour nous, pauvres pécheurs, maintenant et à l'heure de notre mort.
2: Je vous salue, Marie, pleine de grâce. Le Seigneur est avec vous. Vous êtes bénie entre toutes les femmes, et Jésus, le fruit de vos entrailles, est béni.
1: Sainte Marie, Mère de Dieu, priez pour nous, pauvres pécheurs, maintenant et à l'heure de notre mort.
2: Je vous salue, Marie, pleine de grâce. Le Seigneur est avec vous. Vous êtes bénie entre toutes les femmes, et Jésus, le fruit de vos entrailles, est béni.
1: Sainte Marie, Mère de Dieu, priez pour nous, pauvres pécheurs, maintenant et à l'heure de notre mort.
2: Amen. Je vous salue, Marie, pleine de grâce. Le Seigneur est avec vous. Vous êtes bénie entre toutes les femmes, et Jésus, le fruit de vos entrailles, est béni.
1: Sainte Marie, Mère de Dieu, priez pour nous, pauvres pécheurs, maintenant et à l'heure de notre mort.
2: Je vous salue, Marie, pleine de grâce. Le Seigneur est avec vous. Vous êtes bénie entre toutes les femmes, et Jésus, le fruit de vos entrailles, est béni.
1: Sainte Marie, Mère de Dieu, priez pour nous, pauvres pécheurs, maintenant et à l'heure de notre mort.
2: Je vous salue, Marie, pleine de grâce. Le Seigneur est avec vous. Vous êtes bénie entre toutes les femmes, et Jésus, le fruit de vos entrailles, est béni.
1: Sainte Marie, Mère de Dieu, priez pour nous, pauvres pécheurs, maintenant et à l'heure de notre mort.
2: Je vous salue, Marie, pleine de grâce. Le Seigneur est avec vous. Vous êtes bénie entre toutes les femmes, et Jésus, le fruit de vos entrailles, est béni.
1: Sainte Marie,

0: Ô Marie conçue sans péché. Quatrième mystère joyeux, la présentation de Jésus au temple. De l'Évangile selon saint Luc. Marie et Joseph emmenèrent Jésus à Jérusalem pour le présenter au Seigneur. Confions au Seigneur, par la prière de la Vierge Marie, tous ceux qui sont morts au combat, qu'ils puissent entrer dans le temple céleste, goûter la joie, la paix, la lumière éternelle.
1: Notre Père, qui es aux cieux, que ton nom soit sanctifié, que ton règne vienne, que ta volonté soit faite sur la terre comme au ciel.
2: Je vous salue Marie, pleine de grâce. Le Seigneur est avec vous. Vous êtes bénie entre toutes les femmes, et Jésus, le fruit de vos entrailles, est béni.
3: Sainte Marie, Mère de Dieu, priez pour nous pauvres pécheurs, maintenant et à l'heure de notre mort. Amen.
2: Je vous salue Marie, pleine de grâce. Le Seigneur est avec vous. Vous êtes bénie entre toutes les femmes, et Jésus, le fruit de vos entrailles, est béni.
3: Sainte Marie, Mère de Dieu, priez pour nous pauvres pécheurs, maintenant et à l'heure de notre mort. Amen.
2: Je vous salue Marie, pleine de grâce. Le Seigneur est avec vous. Vous êtes bénie entre toutes les femmes, et Jésus, le fruit de vos entrailles, est béni.
3: Sainte Marie, Mère de Dieu, priez pour nous pauvres pécheurs, maintenant et à l'heure de notre mort. Amen.
2: Je vous salue Marie, pleine de grâce. Le Seigneur est avec vous. Vous êtes bénie entre toutes les femmes, et Jésus, le fruit de vos entrailles, est béni.
3: Sainte Marie, Mère de Dieu, priez pour nous pauvres pécheurs, maintenant et à l'heure de notre mort. Amen.
2: Je vous salue Marie, pleine de grâce. Le Seigneur est avec vous. Vous êtes bénie entre toutes les femmes, et Jésus, le fruit de vos entrailles, est béni.
3: Sainte Marie, Mère de Dieu, priez pour nous pauvres pécheurs, maintenant et à l'heure de notre mort. Amen.
2: Je vous salue Marie, pleine de grâce. Le Seigneur est avec vous. Vous êtes bénie entre toutes les femmes, et Jésus, le fruit de vos entrailles, est béni.
3: Sainte Marie, Mère de Dieu, priez pour nous pauvres pécheurs, maintenant et à l'heure de notre mort. Amen.
2: Je vous salue Marie, pleine de grâce. Le Seigneur est avec vous. Vous êtes bénie entre toutes les femmes, et Jésus, le fruit de vos entrailles, est béni.
3: Sainte Marie, Mère de Dieu, priez pour nous pauvres pécheurs, maintenant et à l'heure de notre mort. Amen.
2: Je vous salue Marie, pleine de grâce. Le Seigneur est avec vous. Vous êtes bénie entre toutes les femmes, et Jésus, le fruit de vos entrailles, est béni.
3: Sainte Marie, Mère de Dieu, priez pour nous pauvres pécheurs, maintenant et à l'heure de notre mort. Amen.
2: Je vous salue Marie, pleine de grâce. Le Seigneur est avec vous. Vous êtes bénie entre toutes les femmes, et Jésus, le fruit de vos entrailles, est béni.
3: Sainte Marie, Mère de Dieu, priez pour nous pauvres pécheurs, maintenant et à l'heure de notre mort. Amen.
2: Je vous salue Marie, pleine de grâce. Le Seigneur est avec vous. Vous êtes bénie entre toutes les femmes, et Jésus, le fruit de vos entrailles, est béni.
3: Sainte Marie, Mère de Dieu, priez pour nous pauvres pécheurs, maintenant et à l'heure de notre mort.

0: Ô Marie conçue sans péché. Cinquième mystère joyeux, le recouvrement de Jésus au temple. De l'Évangile selon saint Luc. Marie et Joseph trouvèrent Jésus dans le temple, assis au milieu des docteurs, les écoutant et les interrogeant. Prions pour toutes les victimes des conflits dans le monde, que ce soit les combattants, que ce soit les militaires ou bien même les civils. Prions particulièrement pour le Proche et le Moyen-Orient. Prions en particulier pour nos frères et sœurs du Liban.
1: Notre Père, qui es aux cieux, que ton nom soit sanctifié, que ton règne vienne, que ta volonté soit faite sur la terre comme au ciel.
2: À ceux qui nous ont offensés, et ne nous laissez pas succomber à la tentation, mais délivrez-nous du mal.
3: Je vous salue, Marie pleine de grâce. Le Seigneur est avec vous. Vous êtes bénie entre toutes les femmes, et Jésus, le fruit de vos entrailles, est béni.
4: Sainte Marie, Mère de Dieu, priez pour nous pauvres pécheurs, maintenant et à l'heure de notre mort. Amen.
3: Je vous salue, Marie pleine de grâce. Le Seigneur est avec vous. Vous êtes bénie entre toutes les femmes, et Jésus, le fruit de vos entrailles, est béni.
4: Sainte Marie, Mère de Dieu, priez pour nous pauvres pécheurs, maintenant et à l'heure de notre mort. Amen.
3: Je vous salue, Marie pleine de grâce. Le Seigneur est avec vous. Vous êtes bénie entre toutes les femmes, et Jésus, le fruit de vos entrailles, est béni.
4: Sainte Marie, Mère de Dieu, priez pour nous pauvres pécheurs, maintenant et à l'heure de notre mort. Amen.
3: Je vous salue, Marie pleine de grâce. Le Seigneur est avec vous. Vous êtes bénie entre toutes les femmes, et Jésus, le fruit de vos entrailles, est béni.
4: Sainte Marie, Mère de Dieu, priez pour nous pauvres pécheurs, maintenant et à l'heure de notre mort. Amen.
3: Je vous salue, Marie pleine de grâce. Le Seigneur est avec vous. Vous êtes bénie entre toutes les femmes, et Jésus, le fruit de vos entrailles, est béni.
4: Sainte Marie, Mère de Dieu, priez pour nous pauvres pécheurs, maintenant.
3: Je vous salue, Marie pleine de grâce. Le Seigneur est avec vous. Vous êtes bénie entre toutes les femmes, et Jésus, le fruit de vos entrailles, est béni.
4: Sainte Marie, Mère de Dieu, priez pour nous pauvres pécheurs, maintenant et à l'heure de notre mort. Amen.
3: Je vous salue, Marie pleine de grâce. Le Seigneur est avec vous. Vous êtes bénie entre toutes les femmes, et Jésus, le fruit de vos entrailles, est béni.
4: Sainte Marie, Mère de Dieu, priez pour nous pauvres pécheurs,
3: je vous salue, Marie pleine de grâce. Le Seigneur est avec vous. Vous êtes bénie entre toutes les femmes, et Jésus, le fruit de vos entrailles, est béni.
4: Sainte Marie, Mère de Dieu, priez pour nous pauvres pécheurs, maintenant et à l'heure de notre mort. Amen.
3: Je vous salue, Marie pleine de grâce. Le Seigneur est avec vous. Vous êtes bénie entre toutes les femmes, et Jésus, le fruit de vos entrailles, est béni.
4: Sainte Marie, Mère de Dieu, priez pour nous pauvres pécheurs, maintenant et à l'heure de notre mort. Amen.
3: Je vous salue, Marie pleine de grâce. Le Seigneur est avec vous. Vous êtes bénie entre toutes les femmes, et Jésus, le fruit de vos entrailles, est béni.
4: Sainte Marie, Mère de Dieu, priez pour nous pauvres pécheurs, maintenant et à l'heure de notre mort.
0: Amen. Gloria.
4: Priez pour nous pauvres pécheurs, maintenant et à l'heure de notre mort.
0: Amen.

Prions le Seigneur. Tu as voulu, Seigneur, qu'à l'annonce de l'ange, ton Verbe prit chair dans le sein de la Vierge Marie. Réponds à nos supplications. Puisque nous la croyons maintenant Mère de Dieu, fais que nous trouvions secours dans sa prière auprès de toi. Par Jésus-Christ, ton Fils, notre Seigneur, qui vit et règne avec toi dans l'unité du Saint-Esprit,

Notre-Dame de Lourdes. Notre-Dame de Lourdes. Notre-Dame de Lourdes. Sainte Bernadette. Saint Michel. Saint Maurice. Saint Antoine de Padoue. Saint Georges. Saint Jean de Capistran. Saint Martin. Sainte Clotilde. Sainte Geneviève. Saint Éloi. Et tous nos saints patrons.

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1: Bonjour à toutes et à tous et bienvenue sur Radio Grand Ciel pour une émission spéciale. J'ai le plaisir aujourd'hui de recevoir les gagnants du concours d'écriture de l'école Saint-Jean. Alors j'ai plusieurs gagnants avec moi dans le studio aujourd'hui. Je vais les laisser se présenter à nos auditeurs. On va commencer par toi, est-ce que tu pourrais te présenter ?
2: Je m'appelle Justine, j'ai 9 ans et je suis en CM1.
1: Très bien, à côté.
3: Je m'appelle Céline, j'ai 6 ans et je suis en CP.
1: D'accord.
4: Je m'appelle Eden, j'ai 10 ans et je suis en CM2.
5: Je m'appelle Mia, j'ai 8 ans et je suis en CE2.
1: Alors donc ce concours de l'école Saint-Jean de Chartres, hein, j'ai pas précisé que c'était l'école Saint-Jean de Chartres, est-ce que vous pourriez nous en parler un petit peu, en quoi il consistait ? Je sais qu'il y avait un thème, alors qu'est-ce que vous pourriez dire à nos auditeurs ?
4: Le thème c'était si on était dans une autre époque.
1: Oui. Est-ce qu'il y avait des...

0: des consignes.
1: Il ne fallait pas dépasser plus que 6 pages dans le livre.
0: Dans l'histoire que vous écriviez, oui. C'était pas plus de 6 pages. C'est déjà beaucoup, 6 pages. Hein. C'est pas mal.
2: Moi, c'est pas un livre.
0: D'accord. Là, je vois que vous les avez amenés. Il y a des dessins aussi, dis donc.
2: Oui.
0: Alors, est-ce que c'était une consigne? Est-ce que vous étiez obligé de faire des illustrations ou est-ce que c'est vous qui avez décidé d'en rajouter?
2: Moi, j'ai décidé d'en rajouter pour voir quand ça se passait. Et vu que là, dans mon histoire, il y a un tableau, du coup, je l'ai fait.
0: Ah, très bien. Alors, ben justement, on va peut-être parler un petit peu de vos histoires. Est-ce que vous pourriez expliquer chacun à nos auditeurs le thème que vous avez, enfin l'histoire que vous avez choisi d'écrire, et puis peut-être aussi pourquoi vous avez choisi cette histoire-là? On va commencer par Justine.
1: J'ai choisi de faire cette histoire parce que je faisais un exposé sur le château de Maintenon. Ça m'a donné envie de choisir un thème. En fait, on a plein d'exposés dans la classe, et du coup, ça m'a inspirée.
0: Elle parle de quoi, ton histoire?
1: De Louis XIV.
0: Céleste?
2: J'ai choisi cette histoire parce que j'aime les princesses et les chevaliers.
0: Et alors, elle raconte quoi, ton histoire?
2: Elle raconte que la chevalier, elle est prisonnière dans un château et que le chevalier, il va la secourir.
0: D'accord. Eden, ton histoire?
3: J'ai choisi cette histoire.
0: De quoi elle parle déjà, ton histoire?
3: Elle parle d'un garçon qui trouve une horloge qui remonte dans le passé. Et voilà.
0: Et où est-ce qu'il va dans le passé? À quelle époque?
3: Au Moyen-Âge.
0: Et pourquoi t'as choisi ce thème-là?
3: Parce que j'aime bien le Moyen-Âge.
0: D'accord. Et Mia?
2: Moi, j'ai choisi cette histoire parce qu'en fait, j'avais un livre de d'Aliénor chez moi. Et du coup, j'aimais bien Aliénor et du coup, j'ai pris.
0: Et donc, ton histoire raconte quoi?
2: En fait, c'est une fille. Elle est à l'école. Et pendant la récré, elle touche un tableau, du coup, elle remonte dans le passé.
0: D'accord. Et au Moyen-Âge aussi? Ah, oui. Donc c'est une époque que vous aimez bien, le Moyen-Âge.
2: Oui.
0: Alors, est-ce que ça vous a pris longtemps pour écrire vos histoires? Ou est-ce que ça a été assez rapide?
3: Ça a été rapide pour moi.
0: D'accord.
2: Ça a été pas rapide pour moi parce que j'ai été obligée de faire une feuille et après la deuxième, c'était elle.
0: D'accord. T'as fait deux essais, c'est ça que tu veux dire?
2: Non, la première feuille, elle n'était pas jolie vu que j'avais fait au feutre ou je ne sais plus. Et après, du coup, après j'ai fait celle-là vu qu'elle était plus jolie.
0: Et elle est très jolie. Les auditeurs n'ont pas l'image, mais moi, je peux leur dire qu'elle est très, très jolie. Justine, ça a été long pour toi pour écrire?
1: Au départ, je ne voulais pas le faire, mais je me suis décidée d'un jour à l'autre. Du coup, j'ai dû faire très vite.
0: D'accord. Et pourquoi tu ne voulais pas le faire au départ?
1: Parce que j'avais deux exposés et je n'avais pas envie d'en faire trop.
0: Tu avais trop de travail?
2: Moi, en fait, au début, je voulais faire un brouillon.
0: Oui.
2: Mais sauf qu'après, je ne savais plus si je voulais le faire ou le pas le faire. Du coup, au début, je me suis dit, bon, je le fais. Après, en fait, je ne le fais pas. Et du coup, je l'ai fait et ça a pris 2 soirs pour créer l'histoire, écrire et mettre les ficelles comme ça.
0: D'accord. Bon, ça a été quand même beaucoup de travail. Oui. Pourquoi tu n'étais pas sûre?
2: Je ne sais pas. Moi,
0: tu avais envie, puis après, tu n'avais plus envie. Et puis finalement, t'as bien fait de le faire. Alors justement, vous êtes les gagnants du concours d'écriture. Qu'est-ce que ça vous a fait de gagner? Est-ce que vous étiez content?
2: Oui.
0: Oui?
2: Moi, j'étais contente, mais j'étais impressionnée parce que je savais pas que je pouvais gagner.
0: Ah, t'as pas pensé que ça pouvait être ton histoire qui gagne?
2: Du coup, j'ai bugué quand ils ont dit mon nom.
0: Alors, ça veut dire quoi? Qu'est-ce qui s'est passé?
2: Fait... Ok. Donc, je vais sur le podium.
0: T'es peut-être un peu timide aussi.
2: Oui.
0: C'est un peu impressionnant.
2: Moi, j'étais pas contente vu que ma copine, elle était au premier et moi, j'étais au deuxième. Et du coup, la directrice, elle avait dit que je devais être au premier.
0: Bon, mais t'étais contente quand même. Et toi, t'étais pas impressionnée, Céleste?
2: Si.
0: Un petit peu aussi? D'accord. Eden, qu'est-ce que ça t'a fait, toi, de gagner?
3: En fait, on était deux à faire le truc, du coup...
0: Oui.
3: Je m'attendais un peu à que je sois sur le podium.
0: Oui.
3: Du coup,
0: T'as pas été surpris, mais...
3: Pas trop, non.
0: Mais content, quand même.
3: Oui.
0: Bon, Justine.
1: Moi, j'y croyais pas. Moi, quand j'ai entendu la troisième place, la deuxième place, j'écoutais pas, en fait.
0: Mais donc, après... t'étais surprise.
1: Oui, j'y croyais pas du tout.
0: Ok. Est-ce que ça vous a donné envie, peut-être, d'écrire d'autres histoires?
2: Moi, oui.
0: Ok.
2: Non.
0: Parce que c'était trop de travail, Céleste? Tu devrais pourtant, c'est très bien ce que tu as fait. Alors, on n'a pas donné le nom de vos histoires. le titre, parce que vous avez chacun donné un titre. Justine, est-ce que tu veux bien nous donner le titre de ton histoire ?
1: Une leçon pas comme les autres.
0: Céleste, elle s'appelle comment ton histoire ?
2: Elle s'appelle La princesse sauvée.
0: Ok.
3: Les carnets de Marx, Engrenage, L'horloge qui recule.
0: Ok.
2: Moi, c'est Aliénor et moi, rien qu'un jour.
0: Ben, ça fait très envie. Alors, ce que je propose à nos auditeurs, c'est qu'à présent, vous puissiez chacun lire vos histoires à l'antenne. Et donc, on se fera une idée de vos histoires et de pourquoi vous avez remporté ce concours. En tout cas, on vous remercie d'être venu ici dans les studios de Radio Grand Ciel aujourd'hui. Et puis encore, félicitations pour toutes vos histoires. Merci à tous.

0: Alinor et moi, rien qu'un jour. Une histoire de Mia. Aujourd'hui, la classe de CE2 découvre un nouveau tableau. Ce tableau s'appelle, dit la maîtresse, « Oui, Mimi, Aliénor d'Aquitaine et Rosemonde Clifford », dit Mimi. « Bien, qui connaît d'autres tableaux d'Aliénor ?» demande la maîtresse. « Personne n'en connaît. » « Il y a un tableau d'Aliénor qui s'appelle « La chute dans l'eau », dit la maîtresse. « Tring ! Ah, c'est la récré, les enfants !» Pendant la récréation, Mimi entre dans la classe pour poser sa corde à sauter. Elle trouve le tableau d'Aliénor tellement beau qu'elle va le toucher. Et, badamoum, elle rentre dedans. « Ah !» dit-elle. Mimi se retrouve à côté d'Aliénor qui tombe dans l'eau. Mais Mimi la retient. Aliénor remercie Mimi. « Que puis-je faire pour te remercier ?» dit Aliénor. « Rien, duchesse, mais je pourrais t'apprendre à nager. »
1: D'accord,
0: dit Aliénor. D'abord, la plus facile, la brasse. Préparez vos mains et allez les mettre dans votre dos. Il faut aussi faire la grenouille avec vos jambes. Aliénor dit, Mimi, tu es vraiment très généreuse, tu aimes bien apprendre aux autres. Je vais donc t'inviter à dîner au château. Mais avant, va te changer et prendre un bain.
1: Oui, votre Altesse, c'est un honneur.
0: Mimi est conduite à la grande salle de bain du château, où un bon bain chaud l'attend ainsi qu'une belle robe.
1: « L'Altesse vous attend, dans la grande salle !» dit la gouvernante Mireille.
0: « Ah, vous voilà !» dit Aliénor. « Miam ! Un bon et gros dîner l'attend. Du poulet rôti, des salades, des pommes de terre, de la dinde, ainsi que le dessert, un gros gâteau aux fraises enrobé de chocolat et de meringue. Après ce gros et bon repas, Mimi se rend compte qu'il est déjà 22h45.
1: « Ouh là là, je suis en retard !» dit Mimi. « Au revoir, duchesse !» dit Mimi.
0: Mais quand elle arrive à l'école, il est pile l'heure des parents.
1: « Papa, maman, j'ai passé une trop bonne journée !»

Les carnets de Max Engrenage, l'horloge qui recule. En 2026, pour les vacances, je suis allée chez mes grands-parents. Aujourd'hui, il ne fait pas très beau, alors j'ai décidé que j'allais trier le grenier de mon grand-père pour trouver un trésor. Afin d'aller dans le grenier, j'ai déplacé une échelle et je suis montée. Arrivé dans le grenier, il était poussiéreux, plein de toiles d'araignées, et le plancher grinçait. Je fouille alors dans les cartons à la recherche d'un trésor, et j'entendais un tic-tac. J'ai cherché d'où provenait le son, et je suis tombée sur une horloge plutôt étrange. Et celle-ci était différente des autres, car l'aiguille reculait. En voulant l'éteindre, j'ai actionné un levier qui précipita la vitesse de l'aiguille de l'horloge, se mit à trembler et émettre une lumière si aveuglante que le grenier devint lumineux. Je fermai les yeux pour me protéger de la lumière, quand soudain un bruit sourd retentit. En ouvrant mes yeux, je vis que j'avais quitté le grenier de papy et j'étais à l'extérieur allongé sur le sol. Les gens autour de moi étaient habillés de façon étrange, avec de longues robes pour les dames et des culottes courtes pour les messieurs. Ces derniers étaient penchés sur moi et m'observaient. Je me suis alors redressée, j'étais incapable de savoir où je me trouvais. Les gens parlaient d'une drôle de façon. Autour de moi, aucune des maisons n'était semblable à celle de mes grands-parents. La plupart étaient délabrées. Je me suis mis à marcher le long de la route, ou plutôt le chemin, avec l'horloge en main, jusqu'à remarquer un grand château médiéval. Ce château n'était pas en ruine, mais bien habité, alors j'ai compris que l'horloge n'était pas cassée, mais elle avait une différence. Les aiguilles tournaient à l'envers parce qu'elles pouvaient faire remonter le temps. En essayant de l'examiner, je trouvais un petit mot qui était écrit « Attention, 24 heures ». J'imagina qu'il restait plus que 24 heures à cette époque. Je ne pourrais plus jamais rentrer chez moi. Pris de panique, je devais connaître l'heure qu'il était pour savoir combien de temps il me restait. Au loin, un clocher indiquait 14h30. En comptant le temps que j'avais déjà passé, je devais rentrer à 13h le lendemain. Ma première idée fut de partir à la recherche d'un horloger, afin qu'il m'aide à inverser les aiguilles. Sur la route, des chevaliers qui montaient la garde me demandèrent ce que je faisais ici. Je répondis que je devais voir un horloger au plus vite et les chevaliers m'emmenèrent en direction de la ville. Arrivé à proximité, au nom inscrit sur la devanture, Monsieur Engrenage, horloger de métier. Pourquoi mon nom de famille était inscrit sur la boutique? Pour répondre à cette question, je me devais de rentrer à l'intérieur. Et je trouvais à l'intérieur de milliers d'horloges qui se retrouvaient sur les murs. Un homme était de dos en train de bricoler sur son atelier. Mon entrée ne passa pas inaperçue car une alarme retentit. L'horloge, l'homme se retourna et j'ai cru voir mon grand-père. Il était aussi surpris que moi. Il remarqua l'horloge que je tenais fermement. « Où as-tu trouvé cette horloge ?» dit l'homme. « Dans le grenier de mon grand-père, » lui répondit. « Comment s'appelle-t-il ? » « Son nom est Pascal Engrenage, » lui dis-je. L'horloger n'en crut pas ses yeux. Il comprit directement que c'était passé. Alors je marchais en inventant le voyage dans le temps, cria l'homme. « Comment as-tu actionné l'horloge ?» me prenant l'horloge des mains. En voulant réparer, j'ai déclenché et je me suis retrouvée ici. Mais dans l'horloge, une note indique de ne pas dépasser 24 heures. Fini l'homme, nous allons trouver un moyen que tu puisses rentrer chez toi. En attendant, veux-tu prendre un bol de soupe ? Je suis présenté Lucien Engrenage. Horloger, certainement, aussi ton arrière, je ne sais pas combien de grands-pères. J'acceptais mon bol de soupe,
surpris demander à mon hôte le moyen de rentrer chez moi. Celui-ci me répondit « J'ai fabriqué une horloge, mais je ne m'en suis jamais servi. Je ne sais pas trop. » À sa demande, je réexpliquais ce qui s'était passé. Il m'expliquait devoir certainement inverser le mécanisme des engrenages pour pouvoir me permettre de retourner à mon époque. Après ce temps, il paraît long. Il encloche le mécanisme, m'attrapera par le bras et une fois encore à la lumière aveuglante et le son retentit, puis le trou noir. Une fois mes esprits retrouvés, j'étais étendue dans le grenier de mon grand-père. Heureux d'être entré à mon époque, je retrouvai mon grand-père pour tout lui raconter sur le chevalier, son arrière-arrière, je ne sais pas combien de grand-père, qui se retrouvit au bout du grenier. Monsieur Engrenage, ça a marché, vous êtes venu aussi. Je n'allais pas laisser passer une chance de rencontrer mes descendants. Grâce à toi, j'ai osé me servir de ma création. Viens, on descend. Mon grand-père fut surpris de voir descendre un inconnu qui lui ressemblait beaucoup. Une fois que j'avais expliqué ce qui venait d'arriver, les deux hommes racontaient chacun l'époque dans laquelle ils vivaient. Lucien Engrenage trouvait que le monde ne prenait plus en compte la nature, pourtant essentielle à notre survie. Il s'énervait aussi contre tous les téléphones. Mon grand-père répondait que l'époque médiévale était difficile, faite de guerre, et que les gens qui n'étaient pas des seigneurs vivaient dans la pauvreté. Moi, je m'inquiétais parce que le temps défilait et je n'arrivais pas à rappeler mon invité qui pouvait rester coincé ici. Personne ne m'écoutait. Après avoir insisté, mes aînés décidèrent qu'ils devaient se séparer, non sans promettre de se revoir. Et puis, me direz-vous, depuis toute ma famille voyage à une époque à partir de celle de mon fameux aîné horloger, afin de rencontrer chaque membre de notre lignée. L'époque où vit surtout de le rappeler, de conserver précieusement l'horloge qui nous permet de voyager. Je ne peux pas tout vous raconter, à vous d'imaginer. Ah, peut-être je suis devenue incollable en histoire, car après tout, c'est juste de l'histoire d'un

Il était une fois une princesse qui ne pouvait pas sortir du château. Un courageux chevalier est arrivé pour la libérer. Ils vécurent heureux pour toujours. Fin de l'histoire.

Le cours le plus ennuyeux du monde. Héloïse, Clémence et Lucie étaient trois sœurs jumelles. Elles habitaient dans les Yvelines, tout près du magnifique château de Versailles. Un soir, elles devaient apprendre leur leçon sur le roi Louis XIV. « Il a vécu il y a plus de 300 ans, soupira Lucie. Et il aimait les grandes fêtes, lut Clémence. « Oui, mais notre leçon est beaucoup moins amusante que ses fêtes, dit Héloïse. » Tout à coup, Lucie eut une idée. « Et si on allait voir Versailles déguisé comme avant ?» La préparation. Les triplets fouillèrent dans le grenier de leur grand-mère. « On dirait des robes de marquise, dit Lucie. » Mais marcher avec ces robes était très difficile. « Comment faisait-elle pour courir ?» demanda Clémence en trébuchant. Les trois sœurs éclatèrent de rire. Une étrange lumière. Les triplets arrivèrent devant le château de Versailles. Les jardins étaient immenses, avec de splendides fontaines et des statues gigantesques. Soudain, une lumière brillante apparut autour d'elles. Pouf ! Le vrai Versailles. Quand elles rouvrirent les yeux, le château était plein de carrosses, de gardes et de dames en robe, toutes aussi belles les unes que les autres. « Je crois qu'on a voyagé dans le temps, » murmura Lucie. Un serviteur passa près d'elle. « Dépêchez-vous, mesdemoiselles, le roi arrive !» Louis XIV entra dans la salle entouré de courtisans. Les triplets s'inclinèrent comme elles avaient vu faire dans les films. Le roi soleil. Le roi Louis XIV portait un magnifique costume et une énorme perruque. « Sa perruque est plus grande que notre chat !» Les trois sœurs firent éclater de rire. Mais elles se rappelèrent de leur leçon. Louis XIV était appelé le roi soleil parce qu'il voulait être le centre du royaume, comme le soleil au centre du système solaire. Les galeries des glaces. Les triplets entrèrent dans la célèbre galerie des glaces. Elle était immense, remplie de miroirs et de lustres brillants. Clémence dit « Il y a tellement de miroirs que je vois 36 Lucies. » Héloïse se souvenait aussi d'une chose de sa leçon. À l'époque du roi Louis XIV, les miroirs étaient très chers. Le roi voulait montrer que la France était riche et puissante. Une mission très importante. Un garde courut vers elle. Le roi a perdu un message très important. Si on ne le retrouve pas, la grande fête de ce soir sera annulée. Une fête annulée à Versailles ? Impossible, encore moins aujourd'hui, alors que nous vivons quelque chose d'extraordinaire, dit Lucie. Pour poursuivre leur aventure, les triplets décidèrent d'aider dans les recherches. Une découverte surprenante. Elles cherchèrent partout et leur petit gabarit était un atout. Dans les jardins, près des fontaines et derrière des statues. Peu de monde semblait soucieux de retrouver ce message, préférant les mondanités. Tout à coup, Clémence glissa près d'un grand vase doré. Aïe ! En tombant, elle vit un petit papier derrière le vase. Regardez cette enveloppe cachetée d'un sceau du roi. C'était le message perdu. La récompense du roi. Le roi Louis XIV fut très content et assez surpris de découvrir des enfants si courageux. « Vous êtes trois jeunes filles très courageuses, » dit-il. Il leur donne un louis d'or à chacune en remerciant. « Revenez quand vous voulez à Versailles. » Les triplets se regardèrent en souriant. La meilleure leçon d'histoire. Soudain, la lumière brillante réapparut. Pouf ! Les triplets se retrouvèrent dans leur chambre avec les costumes posés au bout de leur lit. « C'était un rêve ? » demanda Lucie. Louise ouvrit la main. Imité par ses deux sœurs, Louis d'or était toujours là. « Je crois qu'on vient de vivre la meilleure leçon d'histoire du monde, » dit Héloïse.

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1: Bonjour chers auditeurs, chères auditrices, bienvenue pour ce nouvel épisode de notre playlist, l'émission musicale du Collège Saint-Jacques de Compostelle et de l'Institution Notre-Dame. Aujourd'hui, l'atelier radio du Collège Saint-Jacques de Compostelle, Lucas, Louise, Hugo, Noan, Maxence, Luca et Adam vous ont concocté une playlist très éclectique. Éclectique ? Du grec eclecticos, qui exerce un choix, qui choisit ce qui lui plaît. Cet adjectif en français signifie qui rassemble une grande variété de tendances, qui est capable d'apprécier des choses très diverses, sans esprit exclusif, se dit d'une attitude ouverte. Voilà, les élèves du collège sont très éclectiques dans leurs choix musicaux, comme vous allez le constater.
2: Bonjour, est-ce que tu peux te présenter ?
3: Oui, bonjour, je m'appelle Hugo Leloup, je suis dans l'atelier radio et je suis en 302 Collège Saint-Jacques de Compostelle.
2: Ok, quelle musique as-tu choisi pour notre playlist ?
3: J'ai choisi Maman de Louane.
2: Pourquoi as-tu choisi cette musique ?
3: J'ai choisi cette musique parce que j'aime bien la façon que la musique raconte sa vie un peu. Et puis elle nous l'a fait découvrir lors de l'Eurovision, qui parle de sa mère qui est partie un peu trop tôt et qui l'appelait maman et que maintenant comme elle est devenue mère, et c'est sa fille qui l'appelle maman.
2: Ok. Comment as-tu découvert l'artiste ?
3: J'ai découvert Louane grâce à ma mère. Qui l'écoutait beaucoup et après j'ai vite accroché et j'ai même vu en concert. J'ai beaucoup aimé.
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0: Bonjour Hugo, peux-tu te présenter s'il te plaît ?
1: Bonjour, je m'appelle Hugo Leblanc, je suis en 602 au collège Saint-Jacques de Compostelle.
0: Quelle musique veux-tu nous proposer ?
1: Je vais vous présenter Allumer le feu de Johnny Hallyday.
0: Comment as-tu découvert cette chanson que tu veux nous faire partager ?
1: En fait, avant à l'école, il y avait des... On devait se faire des expositions des musiques et j'ai un rock et je voulais faire un truc de rock et j'ai trouvé Johnny Hallyday et j'ai cherché, il avait allumé le feu et j'ai bien aimé.
0: Est-ce que tu écoutes cette chanson chez toi, dans la voiture, tout ça?
1: Oui, moins dans la voiture mais à la maison le week-end quand je m'ennuie.
0: Est-ce que tu as d'autres proches, ta famille, tes amis qui écoutent cette chanson ?
1: Mon grand-père écoute cette chanson parce qu'il avait des vinyles dessus.
0: Qu'est-ce que c'est un vinyle ?
1: Un vinyle, c'est un grand disque qu'on écoutait avant. C'est comme les petits disques qu'on a maintenant et ça sert à écouter tout un album.
2: Est-ce que tu te souviens du refrain ?
1: Oui.
2: Est-ce que tu peux nous le chanter ?
1: Allumer le feu. Et après, il y a d'autres trucs, mais je me souviens plus.
0: Écoutes-tu d'autres musiques de Johnny Hallyday ?
1: Oui, beaucoup.
0: Comme quoi ?
1: Quoi, ma gueule ? Allumer le feu. Oh, Marie. Et plein d'autres musiques où je me souviens plus trop le nom.

0: Bonjour, peux-tu te présenter ?
1: Bonjour, je m'appelle Léna Lechereau, je suis élève de 3e au collège Saint-Jacques de Compostelle.
0: Quelle musique as-tu choisi ?
1: Mauvaise tête de ACL. Je l'ai connue grâce à TikTok, en voyant des extraits de la musique. Et du coup, après, j'ai cherché sur Spotify et je l'ai écoutée. Et ça m'a plu.
2: Et pourquoi tu l'aimes ?
1: Parce que ça m'apaise et ça rappelle l'amour.
2: C'est un thème important pour toi ?
1: Oui.
2: Et cette musique, tu la partages avec des camarades ?
1: Oui, je la chante tout le temps.
2: Mais est-ce que tu la partages avec des camarades ? Est-ce que tes camarades partagent ton goût ?
1: Oui.
2: C'est une musique que les jeunes de ton âge écoutent actuellement ?
1: Oui, ils aiment bien.
2: Et à ton avis, c'est à cause du thème ? Ou du rythme ?
1: Des deux.
2: Et à quel moment est-ce que tu écoutes cette musique ?
1: Tout le temps. Quand je vais au bus, quand je vais au hand, quand je fais ma chambre.
2: Pendant le ménage, quoi ?
1: Voilà, tout le temps.
2: Est-ce qu'il y a des moments où tu restes toute seule, comme ça, sans rien faire, sur le canapé et que tu l'écoutes ?
1: Oui, ou même dans ma chambre, je l'écoute tout le temps.

0: Bonjour, peux-tu te présenter ?
1: Bonjour, je m'appelle Mickaël Bardot, je suis en 3e au collège Saint-Jacques-de-Compostelle à Minières.
0: Quelle musique as-tu choisi ?
1: J'ai choisi L'Envolée des Valkyries, de Richard Wagner.
0: Comment as-tu découvert cette musique ?
1: J'ai découvert grâce à mon père, qui aime beaucoup la musique classique, qui écoute beaucoup aussi, et il m'a un peu partagé cette passion.
2: Alors, quelle autre musique classique est-ce que tu écoutes ?
1: J'écoute par exemple du Brahms ou du Berlioz.
2: Berlioz étant de nationalité ?
1: Française, bien sûr.
0: Comment as-tu découvert l'artiste ?
1: Pareil, grâce à mon père. Voilà.
0: Qu'est-ce que cette musique évoque pour toi ?
1: J'aime bien l'écouter, j'aime vraiment l'écouter et ça dépend, la plupart du temps, elle me met de bonne humeur. Voilà.
2: Dans quel moment est-ce que tu écoutes cette musique ?
1: La plupart du temps, quand je suis tout seul, chez moi, ou avec mon casque, ou ça dépend.
2: Dans le bus, quand tu viens au collège, non ?
1: Non, pas spécialement.

Merci aux élèves du Collège Saint-Jacques de Compostelle qui montrent par leur choix un esprit très éclectique, ce qui est une qualité, c'est aussi celle de Radio Grand Ciel, que nous remercions de nous héberger. À très bientôt donc pour un nouvel épisode de notre playlist.

0: Bonjour chers auditeurs de Retour en Air, je suis Laura et aujourd'hui je vous retrouve pour vous parler du sujet de l'auto-édition et je suis en compagnie de Maddy Plume, une autrice auto-éditée. Bonjour et bienvenue Maddy. Aujourd'hui tu es avec nous donc à l'antenne pour nous parler du sujet de l'auto-édition. Tout d'abord, est-ce que tu pourrais te présenter ? Qui es-tu ?
1: Du coup, bien moi, c'est Maddy Plume. Je suis autrice indépendante depuis 2021, principalement dans les genres de romance et de l'imaginaire. Et voilà, j'ai publié un premier roman qui s'appelle La Rose de l'Espoir. C'est une réécriture de contes de fées. Et ensuite, une saga, une trilogie de fantasy qui s'appelle Kezia.
0: Est-ce que tu peux nous expliquer en quoi consiste l'auto-édition ?
1: Alors, l'auto-édition, comme son nom l'indique, c'est s'éditer soi-même. Voilà, donc je ne passe pas par une maison d'édition comme c'est fait de manière traditionnelle, on va dire. Je finance et je choisis moi-même les professionnels avec lesquels je travaille pour produire mes romans. Que ce soit évidemment la bêta-lecture, la correction, le graphisme, le maquettage. Et puis la diffusion, l'impression, voilà, tout ça je gère toute seule. Enfin, on va dire que je décide toute seule et je finance toute seule. Et ça me permet effectivement de toucher un plus gros pourcentage sur la vente de mes livres. Néanmoins, je suis évidemment plus limitée dans mes choix éditoriaux parce que j'ai pas la même trésorerie qu'une grande maison d'édition, par exemple. Donc voilà pour ce qui est de l'auto-édition.
0: Et on reparlera d'ailleurs de toutes ces facettes au niveau des professionnels avec lesquels tu travailles. Mais d'abord, est-ce que tu pourrais nous expliquer comment est-ce que tu en es venue à prendre cette décision de t'auto-éditer ?
1: Alors, c'était pas évident dès le départ parce que quand je me suis lancée de manière plus professionnelle, en tout cas que j'envisageais la publication de mes écrits. Au départ, je suivais évidemment des auteurs indépendants sur Instagram notamment, et je les admirais beaucoup, mais j'estimais que c'était pas fait pour moi, que j'en serais jamais capable, voilà. Et du coup, a priori, je me lançais pas du tout vers ce choix-là. Donc, quand j'ai terminé La Rose de l'Espoir à l'époque, mon premier roman terminé, j'ai envoyé le manuscrit à plusieurs maisons d'édition. Donc j'envisageais vraiment pas l'édition de manière indépendante. Ça me faisait vraiment extrêmement peur. Je me disais que d'un point de vue tant financier que le temps passé, le temps de travail et puis le risque finalement que je prenais était trop grand, que je serais pas capable, en tout cas aussi d'un point de vue stress, responsabilité sur les épaules, tout ça, je me disais que c'était pas du tout pour moi. Et entre-temps, je fais des rencontres, je continue mon petit chemin sur Instagram et sur la sphère du livre, hein, de l'édition, donc ce qu'on appelle Bookstagram. Et j'ai rencontré celle qui deviendra une de mes amies, une amie très chère, qui est Lisa Schneider. Lisa Schneider, elle s'était déjà lancée dans l'aventure de l'auto-édition depuis quelques mois, quand je l'ai rencontrée. Voilà, on s'est rencontrés, on a même fait des apéros Zoom, parce qu'on était en plein confinement à l'époque. Et au-delà de l'amitié, c'était vraiment une fille que j'admirais pour son courage dans l'édition indépendante, et ni une ni deux, elle m'a convaincue que j'en étais capable moi aussi. À force de persuasion, j'ai craqué, et puis aussi avec le soutien indéfectible de mon mari, qui a accepté d'investir beaucoup d'argent quand même, parce que ça représente beaucoup d'argent d'investissement dans cette aventure, j'ai décidé de me lancer. Donc je crée mon entreprise auprès de l'URSSAF, etc. Entre-temps, je reçois une réponse d'une maison d'édition, puisque comme je vous l'ai dit tout à l'heure, j'avais envoyé mon manuscrit à des maisons d'édition et je reçois un fameux contrat. Et du coup, pendant quelques heures, ça a été le débat intérieur, les nombreux coups de fil aux amis, aux collègues, pour savoir qu'est-ce que je devais faire. Et finalement, à bien y réfléchir, l'édition indépendante m'enthousiasmait beaucoup plus finalement que de lâcher ce manuscrit complètement à d'autres que moi. Et donc, j'ai refusé ce contrat d'édition et je me suis lancée 100% dans l'édition indépendante et je ne regrette pas du tout.
0: C'est un très beau parcours. Et justement, pour que nos auditeurs comprennent bien donc ce qu'est l'édition indépendante, donc il y a quelques facettes que tu as expliquées en amont avec notamment le côté financier et le côté donc pouvoir plus être libre en fait des choix éditoriaux. Est-ce que tu peux nous expliquer d'autres grandes différences qu'on a entre du coup l'édition indépendante et le fait d'être publié dans une maison d'édition?
1: La différence majeure, bon après évidemment ça dépend de la maison d'édition en question, parce qu'il existe aussi des maisons d'édition, des petites maisons d'édition, des maisons d'édition indépendantes qui aussi débutent avec une trésorerie moindre. Néanmoins, si on compare forcément avec les grands succès en librairie, Hachette, Michel Lafon, etc., Scrineo, eh bien forcément la différence majeure, ça va être les fonds alloués notamment à la promotion, la distribution aussi en librairie, la diffusion en librairie, donc la présence de l'ouvrage dans les librairies francophones. Donc ça va être la différence majeure, parce que effectivement c'est une chaîne de l'édition, du monde du livre, la diffusion, la distribution, qui coûte extrêmement cher et qui est complètement inaccessible pour certaines structures, dont les auteurs indépendants.
0: En tant qu'autrice, donc au départ, il y a un manuscrit, ce n'est pas encore un livre, c'est bien plus qu'un simple texte, puisqu'il y a une mise en page, un travail sur la couverture, des choix d'impression. De quelle facette tu t'occupes dans la production d'un livre et comment fais-tu pour passer de ton manuscrit à un livre ?
1: Alors, si je prends depuis le début, je commence à écrire. Tout d'abord, moi, j'ai besoin qu'on m'encourage pendant que j'écris. Donc, je choisis avec soin ce qu'on appelle des alpha lecteurs. Alors, dans mon cas, ils sont bénévoles, mais il existe aussi des alpha lecteurs et des bêta lecteurs professionnels qui proposent ces prestations-là de manière payante. C'est-à-dire que dès que j'écris un chapitre, une scène, eh bien, je leur envoie. Ils le lisent et ils me disent qu'ils aiment, qu'ils n'aiment pas, etc. Et ça va être un peu les cheerleaders de mon écriture. Ils vont m'aider à tout de suite garder le cap et puis endurer ce marathon qui est l'écriture du premier jet. Ensuite, je vais faire appel à une deuxième équipe de bêta-lecteurs, que ce soit bénévole ou alors de temps en temps aussi professionnel, pour relire le manuscrit dans son ensemble une fois que je l'ai retouché et qu'il puisse me dire, m'expliquer ce qui ne va pas au niveau du rythme, les incohérences, et que je puisse retravailler ça avec eux. Ensuite, évidemment, une fois que tout ça c'est fait, vient le moment de la correction. Donc, je fais appel à un ou une correctrice professionnelle certifiée qui va, pendant quelques semaines, passer mon texte au peigne fin et déceler toutes les phrases problématiques, toutes les répétitions, évidemment, les fautes d'orthographe, de grammaire, de conjugaison, et j'en passe. Elle va aussi me souligner dans la plupart des cas les problèmes, les dernières petites incohérences qui peuvent rester dans le texte. En somme, elle va s'occuper de rendre le texte encore plus fluide pour qu'il soit le plus agréable possible à la lecture. Voilà. Ensuite, évidemment, entre-temps, je contacte un imprimeur, je fais faire des devis en fonction de la finition que je veux. Avant ça, évidemment, j'ai contacté soit un graphiste, soit un illustrateur pour la maquette extérieure, donc première, dos, quatrième de couverture. Ensuite, l'imprimeur va me donner ses tarifs, etc. De temps en temps, je m'occupe moi-même de la maquette, mais on va pas se mentir, la mise en page intérieure du livre, c'est pas ce qui me passionne le plus, ni ce que je fais de mieux. Donc, je délègue ça aussi à quelqu'un dont c'est le métier. Et je confie du coup mon manuscrit, une fois qu'il est tout beau, tout neuf, tout propre, au maquetteur. Et il me fait la mise en page intérieure. Une fois que ça s'est fait, je sais exactement combien de pages fera mon roman. Et je peux transmettre cette information à mon imprimeur, qui lui donnera l'épaisseur du dos à mon graphiste ou mon illustrateur, qui pourra ensuite finaliser la maquette extérieure finale. Et ensuite, tous les fichiers sont envoyés à l'imprimeur. Et j'attends le délai interminable de la livraison de mes stocks à la maison.
0: Et du coup, tout cela a un aspect financier. Mm-hmm. Comment, en tant qu'autrice indépendante, on peut arriver à justement financer un tel projet? Alors, notamment, par exemple, on voit beaucoup des campagnes sur le site Ulule pour les livres. Mm-hmm. Est-ce que ça t'est déjà arrivé d'utiliser ce moyen-là?
1: Alors, effectivement, j'ai pas mal de collègues qui utilisent des campagnes participatives pour financer le projet. Je trouve que... Alors, c'est une solution que j'envisage de plus en plus. Néanmoins, pour l'instant, je ne l'ai pas expérimenté. Tout simplement parce que, au départ, quand j'ai publié mon premier roman, avec mon mari, on avait des économies qu'on a choisi d'investir dans ce projet. Et je le remercie encore beaucoup parce que c'était pas gagné de savoir si j'allais savoir vendre mes livres et que j'allais avoir un retour sur investissement. Mais j'ai eu la chance de bien fonctionner dès le départ. Et du coup, les fonds engendrés par ma première publication, je les ai réinvestis dans la suivante, etc. Donc pour l'instant, la trésorerie vient uniquement de mes économies personnelles et puis des fonds engendrés, du chiffre d'affaires engendré par mes publications précédentes.
0: En grande surface et dans les magasins où on va trouver beaucoup de livres en grande quantité, tu nous as dit que justement les auteurs indépendants, on les retrouvait peu, voire assez peu. Est-ce qu'on peut en trouver quand même? Et comment un auteur indépendant peut-il du coup se faire connaître et obtenir de la visibilité sur ses œuvres, puisqu'il n'y a pas du coup toute une maison d'édition autour pour faire de la promotion?
1: Oui, alors le nerf de la guerre, la communication, le marketing, c'est souvent l'aspect qui effraie le plus les auteurs qui veulent se lancer dans l'auto-édition, et je comprends tout à fait. D'un point de vue purement local, les premiers leviers, ça va être de contacter les librairies ou les grandes surfaces qui ont des rayons librairies, proposer les œuvres en dépôt-vente. Ça peut se faire, proposer aussi des journées dédicaces pour que d'un point de vue local, les lecteurs puissent connaître notre existence, l'existence de nos écrits, etc. Ça peut être aussi contacter les journaux de notre ville, de notre région, pour leur proposer de répondre à une interview. Puis, évidemment, d'un point de vue plus général, ça va être la vente en ligne et la présence indispensable, à mon sens, sur les réseaux sociaux, puisque c'est le premier levier de communication, même des grandes entreprises aujourd'hui, pour se faire connaître et faire la publicité de notre univers.
0: Et justement, sur les réseaux sociaux, donc toi, tu as déjà écrit 4 livres. Sur Instagram, tu as notamment partagé, il n'y a pas très longtemps, un post avec les divers projets d'écriture que tu as annoncés, et notamment un projet d'écriture à 4 mains avec une autre autrice, Alexiane Delis, qui a été publiée, elle, par contre, chez des maisons d'édition comme J'ai lu, Michel Lafon ou Plume Blanche. Est-ce que tu vas continuer à paraître tes livres et tes projets en auto-édition, donc édition indépendante, ou est-ce que à l'avenir tu envisages également de te tourner vers des maisons d'édition?
1: Alors jamais je renierai d'où je viens avec l'auto-édition, évidemment, et je pense continuer de publier en auto-édition certains de mes d'où je viens avec l'auto-édition évidemment et je pense continuer de publier en auto-édition certains de mes manuscrits.

0: peut être d'un point de vue purement stratégique, hein, pour moi qui ne suis pas du tout connue du grand public comme Alexiane, qui ne suis pas présente en librairie physiquement, hein, grâce à la diffusion, la distribution, ça peut être un moyen pour moi de me faire connaître à un public plus large et d'accéder justement à des leviers de communication qui me sont pour l'instant inaccessibles.
1: Et pour terminer, qu'est-ce que l'auto-édition t'a apporté et comment envisages-tu la suite de ta carrière d'autrice sur le long terme ?
0: Alors, qu'est-ce que ça m'a apporté ? C'est une très bonne question. Je dirais déjà principalement de la confiance en moi, de la légitimité. Quand j'ai commencé cette aventure, très, très franchement, j'étais un bébé écrivain, on est d'accord, hein ? Je le suis encore d'ailleurs sous bien des formes. Néanmoins, je me sens légitime dans mon rôle d'autrice. Je me sens épanouie aussi parce que j'adore les différentes casquettes que je dois porter aujourd'hui et pas seulement l'écriture. J'adore communiquer avec mes lecteurs. J'adore m'occuper de mes réseaux sociaux. J'adore m'occuper d'un projet de A à Z et me dire que finalement, s'il est réussi, alors évidemment, c'est pas que grâce à moi, mais en grande partie que j'ai fait les bons choix, que j'ai su bien m'entourer et ça, j'en suis très fière. Donc, en tant que femme dans le monde de l'édition, je trouve que c'est important de le souligner. Parce qu'on vit encore malheureusement dans un monde profondément machiste et du coup, voilà, ça je suis très très fière de ça. Et pour ce qui est de la suite, eh bien franchement, je sais pas trop, j'avance petit à petit, mais j'espère contacter un plus large public, notamment grâce à notre quatre mains peut-être avec Alexiane, et puis que j'espère un jour bien toucher des lecteurs au point que l'auto-édition aussi devienne aussi légitime dans le monde éditorial que les auteurs publiés en maison d'édition traditionnelle.
1: Merci beaucoup Maddy d'avoir répondu à mes questions et de nous avoir éclairé sur le fonctionnement donc de l'édition indépendante. Chers auditeurs, si vous souhaitez en savoir plus sur Maddy Plume, vous pouvez la suivre sur Instagram et découvrir son site internet maddyplume.fr. À bientôt pour une nouvelle émission de Retrouve un air.

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0: Bonjour à tous et à toutes. Radio Grand Ciel au studio de Dreux avec Pierre, toujours aux manettes. Ce qui n'est pas courant, j'ai autour de moi aujourd'hui quatre personnes, quatre acteurs majeurs, je dirais tout de même, de la vie culturelle et artistique de Dreux. Alors pourquoi je les ai rassemblés, pourquoi ont-ils bien voulu venir, et je vous en remercie tous les quatre, nous présenter un grand projet qui va se mettre en place à Dreux, qui va s'appeler la Biennale, du nom exact, c'est Panorama. Donc Panorama, j'ai à ma gauche Lucie Littier, qui est
1: Bonjour.
0: La directrice du musée contemporain d'art contemporain de l'Arsenal de Dreux, qui va nous expliquer un petit peu exactement ce grand projet, tout à fait ambitieux et qui va vraiment booster la vie culturelle de Dreux et tenter, et sûrement réussir, de rassembler

0: tous les habitants, les citoyens de la ville de Dreux et découvrir l'art. Lucille.
1: Bonjour Pascal.
0: Bonjour Lucille.
1: Merci de me recevoir, nous recevoir. Alors une petite présentation de la Biennale Panorama.
0: Voilà, présente-nous la Biennale.
1: Alors bonjour à tous. Alors déjà cette Biennale, elle est née parce que on a été invité en janvier 2025 par le département, parce que le Centre d'Art Contemporain L'Arsenal est sous convention avec la DRAC, la région et le département depuis janvier 2025. Et que le département nous a fait cette demande de faire un recensement des artistes et des artisans d'art sur le territoire eurélien. Moi, j'ai une casquette art visuel, c'est ma formation, c'est mon expérience, mais je n'ai pas la casquette métier d'art. Donc, j'ai rassemblé autour de ce projet de recensement Élise Giraud, qui est maître verrier, l'atelier Camade, bien connu sur le territoire de l'Aglo, parce qu'elle a porté pendant quelques années les GEMA, Journée Européenne des Métiers d'Art. Et donc Élise Giraud et moi-même avons fait un tour des ateliers des artistes et des artisans d'art en Eure-et-Loire. On s'est aperçu d'une chose, c'est que et les artistes et les artisans avaient une problématique, c'est qu'ils n'avaient pas d'espace de diffusion, pas de lieu à proprement parler, pour défendre leur travail, pour montrer leur savoir-faire, pour montrer leur univers. Et donc assez vite, avec Élise, on a eu envie de mettre en place un projet de parcours d'art contemporain aussi, parce qu'on avait rencontré l'association Henri Clocher et qu'on suivait l'association Henri Clocher depuis quelques années. Une association qui, depuis 2019, mais Véronique qui est là nous en parlera plus amplement. Et donc, ce projet de la Biennale Panorama a lieu, donc a déjà ouvert le 6 mai et se tient jusqu'au 1er novembre. Et autour de du coup ce projet, on a souhaité aussi associer Clémence Poupin, directrice du musée d'art et d'histoire, chef du service musée et patrimoine, pour tout le volet patrimonial, parce qu'on est sur un événement art et métier d'art en lieu de patrimoine, parce qu'effectivement on a un territoire riche en patrimoine, un territoire riche en métiers d'art aussi, parce qu'en Eure-et-Loire, il y a énormément d'ateliers, notamment de maîtres verriers. On connaît bien
0: les ateliers Loire, j'imagine.
1: Les ateliers Loire, les ateliers Lorrain, oui. Mais aussi les mobiliers Urel. Il y a énormément de maîtres artisans de renom et historiques en fait, sur notre territoire. Et l'idée, c'était aussi de leur proposer cet espace de diffusion. Donc une Biennale Panorama, art, métier d'art et patrimoine, c'est quoi? C'est un espace de rencontre entre les artistes et les artisans pour que chacun puisse s'ouvrir sur le travail de l'autre et envisager demain de pouvoir co-construire un projet en commun à la lisière, art et métier d'art, dans des lieux aussi magnifiques que ceux du patrimoine de l'Eure-et-Loire.
0: Qui est riche, Antoine, on peut le dire, on a un patrimoine important et à Dreux, enfin pas essentiellement d'ailleurs, aussi à Dreux. Donc vous avez mis en synergie vos compétences, vos talents, vos passions. Donc là, on a Véronique Meignier qui est présidente de l'association Art et Clocher. Donc tu peux nous dire un petit peu ce qu'est Art et Clocher et voilà, et pourquoi vous avez répondu tout à fait favorablement au projet.
2: Merci de nous accueillir, effectivement. Alors, une petite précision, mon nom c'est Marinier, Véronique Marinier.
0: Excuse-moi,
2: pas
0: Marinier.
2: De souci. des fois que les gens croient qu'il y a une nouvelle personne.
0: Tu as raison, c'est Marinier.
2: Donc, effectivement, l'association, nous travaillons sur le territoire depuis 2019, comme l'a dit Lucille. Et jusque-là, nous étions, on va dire, autonomes dans la mise en place de nos événements, dans le sens où on était juste la structure de l'association. Et sur le territoire, on a créé plusieurs parcours.
0: Des très beaux parcours, excuse-moi, voilà. Comme Art Pèlerin, qui était
2: voilà,
0: tout à fait remarquable.
2: On en a fait quatre, oui. Cinq. Et donc, et dont Maillebois, qui est un des derniers.
0: Et la Gadelière.
2: Et Rueil la Gadelière. Voilà. L'idée de ces parcours était un constat, c'est de se dire dans notre territoire, qui est proche de Paris, mais malgré tout on est en territoire quand même rural et l'art, on avait du mal à faire venir l'art et c'est toujours un petit peu compliqué. L'idée est, en parallèle de ça, on a un patrimoine qui est souvent peu exploitée. Ouais. Tous nos villages du territoire de Dreux a au moins un élément patrimonial. Ouais. Alors, bien sûr, ce sont les églises. Et on sait que les églises sont à la charge des communes et il est extrêmement important d'en prendre soin. Et l'idée de se dire que, bien sûr, l'objectif premier des églises est un lieu de culte, mais malgré tout, c'est aussi l'histoire. Beaucoup d'artisans d'art sont intervenus tout au long de la vie de ces éléments et il était extrêmement important d'en prendre soin. Et on s'est dit que d'associer l'art et le patrimoine pouvait être extrêmement ludique et permettre à des gens de franchir des lieux qu'ils ne franchiraient pas, de découvrir des artistes qu'ils ne connaissent pas. Et pour beaucoup, l'art, c'est quelque chose qui est un petit peu lointain. Donc, ça fait un combo extrêmement intéressant. Et puis, une rencontre sur le territoire et un événement, un dynamisme sur le territoire. Et donc, on s'est aperçu que cette synergie fonctionnait très, très bien.
0: Oui, je pense que ça va effectivement très bien matcher avec, avec l'Arsenal. Donc, on a également Clémence Poupin, qui est du musée Marcel Dessalles de Dreux.
3: Musée d'art et d'histoire
0: de Dreux. Bien sûr, j'allais le préciser. Ah, ça a vraiment changé de nom.
3: Oui.
0: Ça ne s'appelle plus le...
3: Non.
0: D'accord.
3: Musée d'art et d'histoire de Dreux.
0: D'accord, voilà. Musée d'art et d'histoire de Dreux. Donc, tu t'es mis en synergie également dans le projet. Et qu'est-ce que c'est l'ouverture,
3: C'est vrai qu'on est deux services collègues, le service art contemporain qui est porté par Lucie Littier et le mien qui est service musée et patrimoine de la ville de Dreux. Donc l'association s'est faite assez naturellement puisque comme l'expliquait Lucile, l'objectif c'était de créer des points de rencontre entre artistes et artisans d'art dans des lieux patrimoniaux de Dreux pour aussi valoriser ces lieux dans la même logique que ce que porte Art et Clocher, ce que porte l'association depuis plusieurs années. Donc là, c'était ce qu'on voulait retrouver dans cette biennale. Donc nos deux services se sont associés et pour créer une biennale qui puisse être conçue comme un parcours. Les Drouais, les visiteurs vont être invités à circuler dans Dreux, dans le centre-ville de Dreux, pour aller dans différents lieux qui font partie du dispositif de la Biennale, où ils vont pouvoir voir des artistes, des artisans qui ont intégré leur création, leur œuvre dans ces lieux patrimoniaux, pour se valoriser l'un l'autre, pour valoriser le patrimoine, mais valoriser aussi leur création. Donc, par exemple, au Musée d'art et d'histoire de Dreux, nous aurons une exposition qui va s'intituler les expériences de collection. Nous avons la chance d'accueillir des prêts d'institutions prestigieuses comme le Mobilier National, par exemple, le Musée National de la Céramique de Sèvres aussi, mais également les Ateliers Loire qui nous prêtent des vitraux. Donc nous allons avoir du mobilier, des fauteuils, des tapisseries, tout cela signé par des artistes de renom. Et cette sélection s'est faite à partir d'une idée qui était celle de l'excellence, c'était de donner des exemples d'excellence pour nos artistes et artisans d'art euréliens, pour qu'ils voient ce qu'une association entre artistes et artisans d'art pouvait produire de mieux en fait en la matière. Et tous ces objets seront intégrés dans notre parcours permanent, donc pour un dialogue entre les collections drouaises, les collections permanentes drouaises, et c'est prêt, puisque nous avons nous-mêmes dans nos collections quand même un certain nombre d'objets issus de l'artisanat et aussi de créations artistiques. Donc ça, c'est le dispositif pour le musée. Après, bien sûr, on a d'autres lieux. On a une dizaine de lieux qui vont accueillir le dispositif de la Biennale. L'église Saint-Pierre, bien sûr, classé monument historique, incontournable, en plein cœur de Dreux, qui va accueillir une artiste. Également, elle accueillera Julie Legrand, qui fait un travail à partir du verre, qui trouve aussi une très belle résonance avec la vocation spirituelle, religieuse du lieu, mais j'en dis pas plus, on laissera les Drouais le découvrir. Cela se fait avec l'association des Amis de l'église Saint-Pierre, bien sûr, qui participe également au projet. Autre lieu, nous avons l'hôtel Montulé, Maison des Arts, bien sûr, qui participe aussi au dispositif avec un dialogue entre verre et métal. La galerie de l'horlogerie également.
1: Ouais, je veux bien intégrer quelque chose à ce moment-là. C'est qu'effectivement, vous voyez, il y a plusieurs lieux, une dizaine de lieux. Il y a des lieux publics, puis des lieux privés aussi. Par exemple, la galerie L'Horlogerie, la galerie Bazar sont des lieux qui programment, Montulé Maison des Arts, des lieux, des structures, des associations qui programment de l'art. Donc, il n'y a pas que des lieux publics à Dreux qui programment de l'art. L'idée, c'était aussi d'intégrer ces structures en synergie, ces associations qui ont envie de montrer de l'art et qui savent très bien le faire. Et donc, effectivement, la Biennale, c'est ça. C'est une ambiance de synergie, c'est-à-dire que avec Élise et Clémence, on a travaillé sur une sélection d'artistes. Et puis, la Galerie Bazar, la Galerie de l'Horlogerie et Montulé Maison des Arts a aussi fait sa sélection. Et effectivement, il y a cette idée de parcours, de découverte multiple. Parce que déjà, il y a trois regards de commissaires et puis, il y a trois regards de structures privées aussi qui viennent apporter leur vision de l'art aussi, leur vision de la création contemporaine.
3: Et Lucille parlait d'associations, mais justement, on a l'écomusée des Vignerons qui participe au dispositif avec une installation, je pense qu'on peut dire monumentale. Là aussi, on laisse la surprise, mais un artiste est intervenu pour proposer quelque chose d'assez inédit, mais qui trouve un vrai lien avec le lieu, avec ses collections. La Chapelle Royale également participe à la Biennale par le biais de conférences, puisque outre des expositions, il y aura aussi des temps de conférences, de rencontres avec les artistes, les artisans d'art et les restaurateurs aussi du patrimoine qui auront leur propre lieu dédié à la chapelle de l'Hôtel Dieu. Voilà, pendant une semaine, si je...
1: Ils vont aussi surtout intervenir en fait sur les moments au niveau des journées du patrimoine à l'église Saint-Pierre, dans le retour notamment d'un
3: tableau qui a été restauré tout récemment par un des restaurateurs auquel on fait souvent appel, Monsieur Quentin Arguilère, qui va nous faire une restitution de son travail de restauration à l'occasion des journées européennes du patrimoine. Il a fait un très beau travail sur une petite toile, une fuite en Égypte du XVIIIe siècle, un petit bijou, donc qu'il aura le plaisir de nous présenter à l'occasion des Journées européennes du patrimoine.
0: Bravo, franchement bravo pour tous cette belle énergie, ces belles initiatives, et c'est très très alléchant tout ce que vous racontez. Je pense que personne ne va être insensible et va se précipiter à Dreux pour faire tout ce parcours. Et tu disais tout à l'heure les Drouais, mais également effectivement surtout tout le département, quoi. Enfin toute la région même, hein. Allons-y, il faut que...
2: Toute la France,
0: mais bien sûr.
3: Dreux va rayonner.
0: Voilà, ça va rayonner, absolument, et on va faire en sorte que ça rayonne. Et en association opératrice du projet, il y a également les Amis du Musée de l'Arsenal, donc avec Dominique Axelroux qui est à côté de moi. Donc quel est le lien, quel est votre apport dans ce formidable projet?
4: Bon, alors les Amis de l'Arsenal donc est une association qui a pour objet de mettre en réseau les amateurs d'art, artistes et collectionneurs. Elle intervient aussi pour soutenir des artistes à travers des bourses. On organise des visites d'ateliers. Elle anime aussi la boutique de l'Arsenal. Et concrètement, son rôle dans Panorama, ça va être un soutien logistique en liaison avec l'Arsenal pour des besoins, je dirais, d'organisation, des besoins de médiateurs sur certains sites pour expliquer les œuvres au public, et également pour assurer, de la présence sur les lieux qui nécessitent donc... une surveillance, mais une présence. Voilà.
0: Oui, chaque lieu sera forcément surveillé, et par, j'imagine, des bénévoles, où chaque artiste va venir sur place, garder les lieux, c'est quand même important, il y aura quand même... Là, très, très belle pièce.
1: Là, en l'occurrence, c'est effectivement des équipes de médiateurs, donc des agents de la ville, bien sûr, des stagiaires, des vacataires, et aussi beaucoup de bénévoles qui vont être rassemblés par les associations Les Amis de l'Arsenal et Art et Clocher. Effectivement, on a quand même un joli parcours du 6 mai au 1er novembre, donc ça fait pas mal de temps d'accueil des publics sur des lieux habituellement ouverts au public et puis d'autres un peu moins habituellement ouverts au public, comme l'étage du Beffroi, par exemple, dont on n'a pas encore parlé, mais on va accueillir une installation monumentale d'une artiste qui s'appelle Shigeko Hirakawa, qui va nous emmener dans une espèce de forêt rayonnante au premier étage du Beffroi. Donc c'est vrai que c'est assez rare. C'est tout l'intérêt aussi de cette biennale aussi, c'est de montrer des bijoux d'architecture à travers l'art. Et donc pour ouvrir des lieux inhabituellement ouverts, il faut des forces vives, effectivement. Donc on a ces deux partenaires opérationnels qui nous accompagnent beaucoup dans le projet. Alors tant effectivement, tu l'as dit Dominique, sur la logistique, puisque et Arrêt Clocher et les Amis de l'Arsenal ont aidé à porter, ont aidé à faire de la soudure pour l'installation d'Antoine Jeanne ou à l'écomusée. Il y a vraiment voilà, quelque chose
0: des bricoleurs.
1: C'est ça, il y a quelque chose de la logistique, quelque chose de la technicité, il y a quelque chose du travail en commun en fait qui marche super bien. Et puis aussi, il y a cette idée aussi de monter un projet avec tout notre cœur et d'accueillir les publics aussi avec tout notre cœur. C'est-à-dire que on est dans des lieux qui sont magnifiques et bien souvent, la présence du site, la présence de l'œuvre est exceptionnelle. Mais de temps en temps, c'est toujours important d'avoir une présence humaine aussi pour pouvoir nous dire, de recevoir les émotions du public, d'une part, et puis aussi transmettre le vocabulaire de l'artiste, parce que bien souvent on entend, on peut tout penser sur une œuvre qu'on a sous nos yeux, c'est sûr, mais pourquoi à l'origine l'artiste l'a produit cette pièce, et c'est toujours important aussi de revenir à l'origine de la création du vocabulaire de l'artiste. Donc merci aux médiateurs des Amis de l'Arsenal et d'Arrêt Clocher de pouvoir transmettre cette parole tout au long de la manifestation biennale Panorama.
4: Un des objectifs aussi des Amis de l'Arsenal, bien sûr, c'est d'intégrer toute la population locale et régionale au niveau de l'art, qui n'était peut-être pas très développée au niveau régional. Et je pense que cette biennale va jouer un rôle important sur l'intégration de la population locale.
0: C'est évident. Je pense que ça va vraiment... c'est une formidable ouverture et sur l'art et effectivement sur le patrimoine et sur les métiers d'art. La ville de Dreux en avait besoin, mais comme plein d'autres régions partout, de toute façon. Mais c'est une formidable initiative. Et alors, quels sont les partenaires qui vont... qui s'intègrent et qui vous soutiennent?
1: Alors, déjà intrinsèquement au niveau de la ville, naturellement, la ville de Dreux finance, la DRAC, Direction régionale des affaires culturelles, finance le projet, la région Centre-Val de Loire, notamment à travers un dispositif qui a été... incité par les Amis de l'Arsenal au niveau du dispositif Culture à partager. Le département aussi est financeur du projet par justement la poussée de la structure sur le recensement des artistes et des artisans d'art. Et puis aussi sur le projet, l'idée effectivement a été de partager les financements, c'est-à-dire que la ville de Dreux et ses partenaires institutionnels DRAC région, département habituel, mais aussi Arrêt Clocher et les Amis de l'Arsenal ont fait un travail de levée de fonds. C'est quand même assez exceptionnel d'avoir deux associations opératrices comme ça qui viennent aussi aider à remplir la bourse pour permettre aux artistes et aux artisans d'art d'être financés pour leur travail. Est-ce que peut-être vous voudriez présenter les partenaires qui vous ont accompagné?
4: Je voulais juste ajouter le Crédit Agricole qui, maintenant que nous avons rencontré, et qui ont tout de suite montrer leur enthousiasme sur ce projet, donc qu'ils intègrent dans leur mécénat.
0: Bravo.
2: Et pourquoi pas, on est toujours à la demande, parce qu'on est allé, les associations, bien sûr, on est allé frapper aux portes, comme toujours, donc les subventions qui sont proposées, comme l'a dit Lucille, par le département, l'État, la région... et le Crédit Agricole, qui est un partenaire privé, bien sûr. Mais bien sûr, si certains sont... il n'y a pas de petits dons, il n'y a pas de petites aides. Toutes les aides sont précieuses. Elles sont bien sûr, dans un premier temps, on a besoin d'aide financière. Mais aussi, on peut avoir des fois besoin d'aide matérielle. Donc c'est important aussi que, typiquement, sur des événements précédents organisés par Arrêt Clocher, on a une société qui a dit « moi, je ne peux pas financièrement vous aider, c'est compliqué. Par contre, j'ai du matériel et à donner une journée pour à prêter donc un manuscopique, par exemple, ou un camion pour aller chercher des œuvres. Voilà, c'est typiquement ce genre d'aide d'aide qui est complémentaire et qui peut être intéressant. En plus, c'est une belle image de la région de savoir que des entreprises locales sont impliquées dans nos projets.
0: Tout à fait. Voilà. Et donc, vas-y, tu voulais dire...
2: Oui, et il y a également l'aglo qui est soutien, parce que, bien sûr, cette biennale, cette première édition est principalement sur Dreux. Mais il faut savoir que c'est un rayonnement de l'aglo, donc global. C'est un territoire plus large que la ville de Dreux, bien sûr. Et pour ça, l'aglo nous soutient et va financer une partie aussi.
0: Et alors donc, nos auditeurs qui t'entendent, s'ils veulent répondre à ton appel, entre guillemets, financier, matériel, tout ce qu'on veut, ils s'adressent où
2: alors,
0: et à qui?
2: Alors, bien sûr, ils peuvent s'adresser à l'Arsenal,
0: hein,
2: il n'y a pas de souci, mais aussi sur notre site Art et Clocher.
0: D'accord.
2: Je pense que sur le territoire, beaucoup de gens connaissent, mais si vous tapez
0: Art et Clocher,
2: voilà, sur le Internet, vous trouverez le site et il y a possibilité de faire un don ou tout simplement de nous contacter. Hein, et
0: d'accord.
2: On voit ce qui est possible.
0: D'accord.
2: Mais vraiment. Le grand rêve d'Art et Clocher serait d'avoir un jour d'arriver à trouver un mécène qui nous suive.
0: Vous allez donc, appel aux mécènes.
2: Alors, on a le droit
0: vous
2: de
0: allez trouver.
2: Rêver. Voilà, c'est très sensible.
0: Non, c'est un formidable projet. Et en fait, bon, pour l'instant, ça se passera sur Dreux. Mais est-ce qu'il y a un objectif que ça rayonne
2: tout
0: dans
2: à fait.
0: D'autres communes? Ce serait
2: tout
0: formidable.
2: Tout à fait, ouais. C'est toujours l'idée de pouvoir... Et c'est vrai que Art et Clocher, jusque-là, était plutôt en dehors des grandes villes, hein, du territoire. Mmh. C'était aussi pour donner de la visibilité à nos petits villages. Et l'idée, ce serait effectivement de sortir après, dans 2 ans, de changer... de territoire.
1: Donc, d'élargir ou de compléter ou d'élargir. Voilà,
2: ouais.
1: C'est ça. C'est vrai qu'en fait, l'Eure-et-Loire, c'est un territoire où on passe. C'est un territoire qu'on traverse parce qu'on a en tête les paysages Beaustron très à l'horizontale.
0: Mais très beau quand même.
1: Très beau
0: l'été,
1: quand même.
0: C'est magnifique.
1: Mais oui, tout à fait. Et donc, l'idée, c'est aussi de montrer ces richesses-là. Comme c'est une terre qu'on ne vit que 3 ans et dans lequel, enfin voilà, dans lequel on s'implique, enfin de temps en temps, on voit effectivement des gens qui viennent ici parce qu'ils sont pris sur un poste et puis après ils partent.
0: Ils repartent, ouais.
1: Alors que effectivement, bah voilà, moi ça fait 10 ans que je suis sur le territoire et que j'ai envie de m'investir sur ce territoire encore parce qu'effectivement, il est plein de richesses. Enfin, c'est vraiment un territoire où il fait bon vivre, où il fait bon rencontrer, où il fait bon se promener. Il y a tellement d'espaces naturels magnifiques, de lieux patrimoniaux exceptionnels à découvrir et puis des gens super. Donc l'idée, c'est de valoriser aussi tout ce bon vivre sur notre territoire eurélien. Donc effectivement, ça commence à Dreux. Et puis voilà, si on a des élus qui nous écoutent aussi, n'hésitez pas à nous contacter.
0: À ouvrir les églises, voilà. Enfin, tout lieu.
2: Oui, parce qu'il n'y a pas que les églises
0: voilà,
2: hein, dans les villages.
0: Tout
2: on
0: lieu
2: peut avoir... Des fois, on a aussi de jolis parcs.
0: Oui.
2: Typiquement, quand on avait fait à Crécy-Couvet l'édition, eh bien, tout simplement, on a investi les jardins de particuliers et c'est une magnifique expérience.
0: Mmh.
2: Alors, bien sûr, on a parlé des artistes, des lieux, et pour le public et les visiteurs, et pour les inciter à visiter et à venir, cette année, Art et Clocher va lancer une première édition qui va être un jeu de chasse au trésor.
0: Mmh.
2: Et l'idée, basée pour ceux qui connaissent sur le principe de géocaching, c'est d'inciter le visiteur à faire les 11 lieux et à répondre... sur chaque lieu à une question. Alors, ça pourra se faire via une application qui est en train d'être développée ou sur un formulaire papier. Les deux systèmes vont cohabiter. Et chaque mois, donc, il va y avoir 4 dates de tirage au sort. Et le visiteur qui aura déposé son bulletin, soit par papier dans l'urne à l'Arsenal ou via l'application, qui aura validé ses questions sur l'application, aura la possibilité de participer au tirage au sort et de gagner une œuvre qui sera à choisir, puisque l'idée de gagner une œuvre, si elle ne nous plaît pas, ce n'est pas un beau cadeau. Donc le gagnant choisira à l'Arsenal une œuvre dans la boutique et c'est Art et Clocher qui financera cette œuvre.
0: D'accord.
2: C'est un beau soutien aux artistes. C'est une façon de soutenir un artiste.
0: Et cette boutique, donc, dont s'occupe Dominique,
4: les amis de l'Arsenal, c'est ça.
0: Axel Roux, les amis de l'Arsenal. Alors, l'émission tire à sa fin, on va dire. On va faire un petit résumé. Donc, les dates.
1: Donc, une biennale du 6 mai au 1er novembre avec 10 lieux à visiter, plusieurs dates de conférences, un mois d'ateliers de pratiques techniques et savoir-faire à la chapelle de l'Hôtel Dieu. Bien sûr, n'hésitez pas à vous inscrire auprès du musée ou de l'Arsenal et plusieurs rencontres artistes tous les premiers samedis du mois. Vous venez écouter, rencontrer et pratiquer avec les artistes invités sur cette biennale.
0: D'accord.
1: Art et métiers d'art en lieu de patrimoine.
0: Ok. Peut-être préciser que tous ces lieux seront en entrée gratuite, qu'il n'y a pas d'inscription nécessaire. Je me trompe, non ?
1: C'est pas... Alors, tout à fait gratuit. Hein ? Des inscriptions, c'est pas mal pour les ateliers. Quand
0: d'accord.
1: Même.
3: C'est plus pour les jauges, enfin, le nombre de participants. Voilà, c'est plus pour la logistique interne. Mais okay. Après, tout est bien sûr gratuit et accessible facilement.
0: Très bien.
2: À l'exception quand même du domaine de la Chapelle Royale, où l'entrée sera payante.
0: D'accord. Enfin, qui est très
2: on
0: raisonnable,
2: est d'accord.
0: Je crois. Ok, c'était bien de préciser pour les nombreux visiteurs qui vont venir, j'en suis sûre. Eh bien, merci à tous.
3: Merci.
0: On n'a rien oublié. Tout est en attend l'ouverture.
1: Oui.
0: Donc,
1: voilà. Tout à fait.
0: Qui
1: vous
0: aura
1: êtes
0: lieu
1: les bienvenus.
0: Exactement. Enfin, je ne sais pas où. Est-ce qu'il y aura un pot d'inauguration ? Est-ce que tu fais un...
1: Le protocole est en cours de planification
0: d'accord.
1: avec nos élus qui sont particulièrement engagés aussi sur
0: le
1: projet.
0: Ah, ça, c'est formidable. Merci à tous les élus, à tous les partenaires qui vous ont soutenus. Et puis, un grand merci à vous de faire partager... Vos passions et de faire découvrir l'art, le patrimoine et l'art contemporain et le savoir-faire d'artisans quand même exceptionnels que vous avez réussi à attirer dans notre belle ville de Dreux. Merci à vous.
1: Merci, Pascal.
4: Merci beaucoup.

0: Écoutez voir, une émission de Claire Levasseur. 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Chères auditrices et auditeurs de Radio Grand Ciel, bonjour. Ravie de vous retrouver pour notre flânerie cinématographique mensuelle. Aujourd'hui, notre rendez-vous aura une forme exceptionnelle, car j'ai la chance d'accueillir dans nos studios de Chartres Pierrick Bourgault, réalisateur, photographe, écrivain, journaliste, bref, un homme aux multiples talents, mais qui s'est fixé une mission unique, défendre la cause des bistrots. Bonjour Pierrick.
1: Bonjour Claire Levasseur.
0: Pourrais-tu nous expliquer d'où te vient cette passion pour les bistrots ?
1: Oh, ça vient, c'est une longue histoire. Mon grand-père tenait un café, c'était la maison voisine, c'était un petit peu la porte ouverte sur le monde. C'est là que se retrouvaient les copains de 14-18, les voisins, les voisines, les artisans du village. Il y avait plein d'histoires, plein de gens qui passaient. C'était vraiment le loisir voilà, dans notre village de campagne en Mayenne, c'était vraiment le loisir principal.
0: Et tu t'y trouvais bien ?
1: Ouais, je m'y trouvais bien. C'était, vous savez, les enfants souvent sont dans un bistrot, sont un peu chouchoutés. Il y avait ma cousine, il y avait moi. C'était vraiment l'endroit où on aimait être avec le grand-père, avec les amis, avec la famille, avec toutes ces surprises aussi, parce que le bistrot c'était un lieu de l'imprévu, donc c'était toujours quelque chose d'étonnant.
0: Si cette passion remonte probablement à ton enfance, n'est pourtant pas le sujet de ton premier film, un court-métrage intitulé Le Moulin de Robert, que j'ai eu la chance de découvrir à l'époque, à la fin des années 80. C'est d'ailleurs ainsi que je t'ai connu. C'est un très beau documentaire, déjà plein de chaleur humaine et de nostalgie. Et une vieille dame nous y fait découvrir le fonctionnement du moulin de son mari, meunier décédé, Robert. Je l'évoque parce qu'on y trouve beaucoup de tendresse. Est-ce qu'on ne pourrait pas dire que finalement les cafés sont un concentré d'humanité et de souvenirs ?
1: Ah ben oui, tout à fait. C'est un bouillon de culture au pluriel, c'est un lieu où s'expriment des différences, où des gens viennent écouter, parler ou simplement être là. Et le Moulin de Robert, ce premier court-métrage que j'ai réalisé en 86, c'est vraiment vraiment ancien déjà. Eh bien, c'était aussi un portrait de femme, femme de caractère qui racontait, qui avait repris le moulin à eau avec une roue à eau. Tu vois, c'est quand même quelque chose d'un petit peu ancien. Elle vient de décéder. C'était à près de 100 ans l'an dernier, Ginette. Et c'était une longue histoire d'amitié qui a duré une quarantaine d'années après le film.
0: Il se trouve qu'en novembre 2025, le cinéma de Chartres, Les Enfants du Paradis, a eu la très bonne idée de diffuser ton premier long métrage au fabuleux bistrot de Janine lors d'un ciné-bistrot très convivial. Cette formule innovante proposait aux spectateurs de ton film, après sa projection et un échange avec toi, de se restaurer dans le hall du cinéma aménagé pour l'occasion, grâce à la délicieuse cuisine du café Le Très Superbe. Pourrais-tu nous raconter la genèse de ce film ?
1: Ah, la genèse de ce film, j'ai commencé par faire un livre, un récit de ce qui se passait dans ce café. C'est un café, c'est vrai, un petit peu extraordinaire, avec une patronne, Janine, presque 80 ans, une femme de caractère, drôle, tendre, qui fumait la pipe. Voilà, c'est un café fumeur. Et je vous expliquerai pourquoi c'est resté un café fumeur. Et j'ai fait un premier livre parce que je m'y étais bien. Je pouvais y passer des heures. J'arrivais à 16h30 quand elle ouvrait et puis je repartais avec les derniers clients. Et on pouvait écouter, rester au coin du bar. Des gens qu'on retrouvait, qu'on revoyait, qu'on devenait petit à petit amis. Et puis j'ai fait un deuxième bouquin qui est une bande dessinée. Et puis je me suis dit, bon, ben, j'ai beaucoup photographié aussi ce lieu qui était très beau, avec des lumières très douces, avec une sorte de la lumière tamisée aussi, de la fumée de cigarette, avec des personnages, des visages. Et c'était beau parce que la déco était belle. C'était pas comme les cafés modernes avec des murs blancs et puis des plafonds avec plein de carrés. C'était marron, un petit peu comme les tableaux anciens qui mettent bien en valeur les visages, les portraits. Et j'ai compris récemment que les gens étaient beaux. Tout le monde était beau dans ce café parce que les gens étaient heureux. Il y avait un bonheur. Enfin, j'avais pas compris ça au début. Je pensais que c'était juste la lumière qu'avait créée Janine, puisque c'était elle qui avait fait son décor aussi. Et j'ai fait beaucoup de photos. Puis je me suis dit, bon, bah, voilà, il faut filmer parce que ce sont des instants de vie, ce sont des scènes extrêmement drôles, extrêmement tendres, des confidences, des gens qui se livrent directement, des gens qui racontent des choses très intimes, très, très,
0: Très personnelle.
1: Voilà, très personnelle, parfois douloureuse, mais bon, voilà, le fait qu'ils puissent en parler, c'est une belle liberté. Et donc j'ai commencé à filmer. Je venais avec une caméra légère pour bon, j'avais l'autorisation de Janine bien sûr, donc c'est surtout le portrait de cette femme et puis des gens qui fréquentaient le café et des gens qui me disaient mais qu'est-ce qu'on a ri dans ce café, qu'est-ce qu'on a été heureux, qu'est-ce que c'était drôle, et les gens venaient chanter, c'était un lieu de liberté hein, ils pouvaient faire un peu, c'était une sorte de café théâtre, c'était très très étonnant. Et on allait chez Janine bien sûr, c'est ce qu'on disait, on allait chez la pipe puisqu'elle fumait la pipe. Et c'est comme ça que j'ai commencé à filmer par des séquences. Voilà, je changeais souvent de costume. C'était une femme qui aimait bien, qui avait un certain chic, tout en ayant un parler populaire, patois, le patois des aussi la langue des forains qu'elle maîtrisait bien. Enfin, une langue qu'elle inventait aussi parce qu'elle inventait aussi des mots. Calamucho, c'est quand on a bu un coup de trop, ou Robocop, c'est quelqu'un qui a un problème neurologique qui marche très bien. Elle avait des tas de mots, elle inventait des tas de mots. On va crouiller le bordel, par exemple, pour fermer. Enfin, le pet-pet, parce que c'était la boisson, le vin pétillant qu'on buvait. Donc, on a passé vraiment du bon temps et j'ai filmé.
0: Pendant
1: 3 ans, oui.
0: Ouais. Ouais.
1: Jusqu'à la fin brutale de ce café, qu'on n'avait pas vu venir. On pensait qu'elle serait immortelle, et comme tous les gens qu'on aime. Et puis, j'ai fait un film après, et puis la bande dessinée. Donc, il y a eu 2 livres et un long métrage sur cette femme de caractère qui nous étonne beaucoup.
0: Et ce film, tu le résumes joliment par l'expression « une histoire d'amour et de folie douce entre une patronne de bistrot et ses clients ». Et il est très émouvant. Il constitue un portrait touchant de Janine, donc ce personnage en couleur que tu viens d'évoquer. Mais surtout, il nous donne l'impression de passer 1h15 dans un café, dans ce café qui n'existe plus, comme tu l'as dit. Et on ne voit pas le temps passer. Tous les instants vécus y sont intenses. On y chante par exemple beaucoup, comme tu l'as dit, et comme en témoigne cet extrait de la bande-son du film.
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0: sur moi, Janine, tous les jeudis.
1: Vous reviendrez un jeudi alors.
2: Ouais, on reviendra un jeudi.
3: Ah bah, avec plaisir. C'est le soir à nous.
1: Ils chantent super bien.
4: Bon, les bisous.
0: Bisous à Thérèse, Janine.
5: Demain, elle sera là.
0: Elle sera là demain. Eh ben, tu lui fais des bisous demain.
5: Voilà.
0: Allez.
5: Bisous, les Thérèse.
6: Ce qui est frappant dans ce film, et notamment dans cet extrait, c'est qu'on s'embrasse beaucoup, virtuellement, lors d'une conversation téléphonique avec quelqu'un qui se trouve aux États-Unis, dans la séquence précédente, par exemple, par la parole, mais par le geste aussi. On se touche beaucoup, et on danse. Il y a notamment une scène de danse mémorable, où Janine s'accroche au cou de son cavalier, comme à une bouée, avant que tous les deux ne s'écroulent littéralement. C'est un peu comme si, en entrant dans ce café, on intégrait une grande famille, où le tutoiement est de rigueur, et dans laquelle Janine joue le rôle de matriarche. D'ailleurs, plusieurs clients l'appellent « maman ». Ce qui est remarquable aussi, c'est la mixité intergénérationnelle et sociale de ce lieu. Des jeunes étudiants au vieil homme aux cheveux blancs, de l'homme au bracelet électronique à l'homme politique. Et je précise que les femmes de tous âges y sont très présentes aussi, ce qui n'est pas toujours le cas dans les cafés de campagne. Il est vrai qu'on est en ville, on est au Mans. Ainsi, c'est un jeune homme qui commence à entonner « Étoile des neiges » face à Janine, qui n'est pas en reste pour reprendre ce chant qui appartient plutôt au passé. À la vision de ton film, on perçoit ce lieu comme un endroit de réparation, de consolation par le lien. Est-ce que tu penses que les cafés, et ce fabuleux bistrot en particulier, jouent un rôle social ?
7: Ah bah oui, un rôle sociétal très important. C'était la psy du quartier, la psy gratuite. Hein. Et puis bon, le fait de se retrouver ensemble, ça change les idées, vous voyez. C'est François Morel, qui m'a offert une jolie préface pour le livre « Au bonheur des bistrots », qui disait « C'est bien de se changer les idées, parce que certaines idées ont besoin d'être changées. » Et puis bon, avec la disparition des cafés dans ces quartiers du Mans, on voit que fleurissent les plaques de thérapies diverses, de coach, de massage, de plein de choses comme ça pour s'occuper des gens. Alors que au café, effectivement, on a effectivement la possibilité de parler. Et au café, on va chez quelqu'un, on va chez une personne en particulier. On allait chez Janine. C'était. Et alors, ce qui est amusant, c'est que bon, autour du Mans, les gens la connaissent. Ça m'arrivait d'organiser des projections à Paris. Il y avait une dizaine de personnes qui la connaissaient parce qu'ils étaient des Parisiens qui habitaient au Mans et qui sont venus voir le film. Et puis, il y a aussi des gens qui ne l'ont jamais vu, jamais entendu parler. Et ces personnes-là, ces spectateurs-là, se rappellent d'autres patronnes de café assez étonnantes, assez de caractère. Il y a des chansons. Il y a chez Florette, par exemple. Il y a des chansons qui évoquent des patronnes de bistrot mémorables, tendres, qui nous ont marqués. Et on a tous en tête un café d'adolescence où on allait quand on était au lycée, qui pouvait être un tiers lieu qui pouvait consoler. Et ce sont des témoignages. Alors, tu disais tout à l'heure, tu parlais de mixité au niveau des générations, mixité sociale aussi. C'était quand même un café. Et c'est un peu l'un des rares lieux où on a à la fois des gens qui font le ménage. À Paris, il y a des cafés où il y a des éboueurs le matin, puis il y a aussi les chauffeurs, des ministres, et puis il peut y avoir les ministres aussi. Chez Janine, chez la mère de la pipe, c'était ça. On avait les gens qui font le ménage à côté, des gens qui, effectivement, étaient sortis de prison. Et puis, on avait le porte-parole du gouvernement, ministre de l'Agriculture, qui restait 5 ans ministre, Stéphane Le Foll, qui venait prendre un verre au comptoir avec tout le monde. Et ça a été... personne ne s'étonnait. Et ce matin, j'étais dans un café à Paris où la mère du 14e va tous les matins prendre son café. Voilà, j'y ai rencontré aussi Elisabeth Borne dans ce même café. Donc, les gens respectent la présence des politiques qui se rendent abordables à hauteur du comptoir, qui est un comme disait Balzac, le comptoir et le cabaret, parce que c'était le mot qu'il a utilisé, le cabaret et le parlement du peuple.
6: Toi qui as eu la chance d'étudier avec Jean Rouche, grand réalisateur, fondateur de l'ethnofiction, dans le cadre de ton DEA d'image anthropologique, tu trouves forcément matière à dresser une peinture de la société du quartier ouvrier à travers ce café, ce qui transparaît dans ton livre dont tu parlais, « La mère Lapipe dans son bistrot ». Janine était donc surnommée « La mère Lapipe » parce qu'elle était toujours affublée de cet accessoire qu'elle allumait avec un véritable chalumeau. Ce livre, publié en 2020, il se présente un peu sous la forme de chronique sociale, très agréable à lire. Mais ce qui frappe dans ton film, c'est que ta manière de filmer nous permet d'être avec les gens, en immersion. Nous partageons ces instants avec eux plutôt que nous ne les regardons et nous ne les jugeons pas. Quel était au départ ton projet de réalisateur ?
7: Bah, j'ai eu beaucoup de chance, c'est qu'elle a accepté que je la photographie, elle a accepté le premier livre, elle le dédicaçait, elle l'avait lu bien sûr, bah, le deuxième elle l'a pas vu malheureusement, mais mon projet de réalisateur c'était de garder une trace tout simplement, c'était juste garder une trace comme on garderait un souvenir de famille presque, de personnes qu'on aime, garder leur image, leur voix, la drôlerie, être avec eux tout simplement, et puis partager aussi, ça, j'emmenais souvent des gens. Et après, quand le livre est paru, TF1, LCI, M6, Combini, France Inter sont venus. Et je les ai accompagnés pour rencontrer Jeannine. Et ça a été assez explosif. Quand sur Combini, elle a fait 15 millions de vues. Enfin, elle crevait l'écran. Hein. C'était une comédienne née.
6: Ton film, tu l'as fait un peu comme un artisan. Tu as filmé tout seul. Est-ce qu'il est important pour toi de filmer seul?
7: Ben, c'était pas possible autrement parce que, La voie classique pour faire des films documentaires ou de fiction, c'est d'écrire un scénario, de trouver un budget, de trouver un coproducteur, une diffusion télé, etc. Et bah, le sujet bistrot est un peu sulfureux. Les chaînes de télévision, par exemple, ont tendance à dire « Ah bah oui, c'est clivant, voilà, c'est clivant. Le tabac, l'alcool, c'est des thématiques où on n'en fait pas la promotion, bien sûr, mais on montre des gens qui boivent un coup. » Et qui ont cette vie ensemble. Et donc, j'ai commencé à zéro budget et j'ai poursuivi à zéro budget avec ma caméra dans mon sac, dans le petit sac. Bah, je l'ai ici aussi, cette caméra qui est grande comme à peu près deux téléphones portables. En 4K, donc c'est quand même une qualité qui permet sa projection sur des grandes salles de cinéma. Le son est bon aussi parce qu'on l'a pris en intérieur. Et on a fait un gros travail de mixage pour que ce soit parfaitement audible et de qualité. Et j'ai travaillé tout seul parce que j'ai pas pu faire autrement. Avoir une équipe, c'est un peu encombrant, c'est un petit peu ça. Là, j'impressionnais pas trop les gens. C'était mon but, c'est d'être discret et puis pas de filmer en cachette, hein, mais de ne pas les dominer avec une grosse caméra, avec une perche, un ingénieur du son, des micros, voilà, c'était ne pas déranger.
6: De la même manière, tu dis ne pas dominer, et ce que j'aime bien dans ton film aussi, c'est que t'as pas mis de voix off. Et je trouve que la voix off, c'est souvent aussi une manière de dominer, il n'y a pas ça là. Et ça, c'est ça qui produit cette impression d'immersion et le fait qu'on est avec les gens et qu'on n'est pas en train de les regarder.
7: Merci. Alors, certains professionnels m'ont dit qu'il aurait fallu une voix off pour avoir ton... Il y a un petit peu ma voix off parce que quand elle me parle, je réponds.
6: Oui, mais tu es dans l'action.
7: Oui, c'est ça. Ce n'est pas une voix off rajoutée après qui explique. Et souvent, la voix off, elle explique. Alors, j'ai mis des extraits de TF1, LCI, M6, Combini, France Inter, où il y a une voix off.
6: C'est différent.
7: Et là, ah oui, c'est intéressant. Et la voix off, elle vous... c'est prête à penser. Elle vous indique ce qu'il faut penser. Elle vous indique... Elle dirige un peu trop, à mon sens. Mais bon, quand on fait un reportage d'une minute, deux minutes, bon,
6: oui,
7: voilà,
6: c'est pas du tout.
7: On vous emmène, on vous dit ce qu'il faut penser.
6: C'est pas la même démarche.
7: Tandis que là, on y va ensemble. Et c'est amusant d'ailleurs de voir le regard d'en haut. TF1, il y a la carte de France, et puis hop, Le Mans. Et Le Mans, il y a la Sarthe qui est dessinée. Et la Sarthe, c'est une vaste forêt. J'ai l'impression que c'est un village. Le Mans est un village. Je pense qu'ils auraient fait pareil avec Chartres. Le département est une vaste forêt. Au milieu, il y a un village gaulois avec le nom.
6: Voilà.
7: Et on se dit, c'est un peu vu de Paris quand même, ça.
6: Et moi, ce qui m'a frappé aussi, l'image, elle est très belle. Et tout à l'heure, quand tu m'as montré l'appareil avec lequel tu avais filmé, j'étais vraiment impressionnée que tu aies fait une si belle image avec un si petit appareil. La lumière est très douce, chaleureuse. Pourquoi ce choix et comment est-ce que tu l'as obtenu?
7: Ah, j'ai rien fait, c'est Jeannine qui a tout fait. C'est Jeannine qui a empilé les cartes postales, les photos de Johnny, les photos des copains qui font la fête, tout ça avec une couche de nicotine.
6: Mais est-ce que la lumière est douce comme ça dans son...
7: Ah, elle était douce comme ça, oui, tout à fait.
6: Ouais.
7: Et puis, il y avait des empilements, elle touchait à rien. Il y avait encore les affiches des 24 heures du Mans 1986. Et puis dessus, il y avait les affiches des 24 heures du Mans 1987 et 88 qui étaient collées par la nicotine. Et régulièrement, elle nettoyait les néons. Parce qu'il devenait un peu marron, on voyait moins clair. Et voilà, c'était ça, quoi, la vie du bar. Donc tout était dans une espèce de couleur très belle, comme tu le dis, ambré, brun.
6: Ouais, ouais.
7: Et c'était vraiment l'âme du lieu. Et puis le plafond, évidemment, il avait. On est beaucoup plus beau quand on est photographié dans ce genre d'univers. Puis la fumée, ça donne un relief à l'air. Ça adoucit, ça donne un relief, un volume à la. À l'air, donc ça change tout en fait.
6: Et Jeannine règne sur ce monde si diversifié, c'est elle qui a toujours le dernier mot. C'est elle seule qui peut décider de chasser un client un peu trop éméché. Voici sa technique.
2: Ouais, mais c'est parce qu'il ne faut jamais dire à un client t'es bourré.
4: Ah bah non.
2: Il ne va pas être content.
4: Bah non, ça se peut pas.
2: Ah bah non, pas être content.
8: Même si on ne le voit
9: J'ai
8: pas.
9: J'ai mis un mec.
2: Il y en a que ça ne se voit pas. Il y en a que ça se voit, alors on le fout dehors. Et là, il y avait un mec qui était là, qui était rentré avec un sac à dos. Et puis mon neveu, il dit bah, vous attendez la patronne. Parce qu'il avait vu qu'il était pas écrit bien, tu vois. J'ai dit, écoute, attends, là, tu vas pas rester là, parce qu'on enterre le grand-père. Il y a longtemps que le grand-père, il est mouru. 150 ans.
6: Jeannine aime beaucoup faire rire. Elle cabotine un peu. Elle évoque aussi beaucoup la mort. Avec cette expression humoristique, il est mouru. Comme pour mettre à distance la tristesse qui est liée à la mort. Elle a notamment perdu son grand-fils handicapé qui vivait chez elle. Et toi, tu la filmes beaucoup lorsqu'elle baisse le rideau de fer à la fermeture de son café, un peu comme la mise en scène d'une fin de quelque chose. J'aimerais qu'on entende un de ces extraits où, après avoir chanté « On s'est aimé comme on se quitte » avec un groupe de jeunes qu'elle caresse et qu'elle embrasse, elle s'apprête à baisser le rideau.

0: Aux adieux, dit quelquefois, se passe un peu trop bien.
1: Tu m'as pris 10 000 fois en train de fermer le store. Eh ben, je vais le cerner que quand tu vas te borrer. Je reste là.
2: Tu vas prendre soin, Janine.
1: Non, il fait bon, j'ai mis ma couette.
3: Et on ne verra pas le baisser de rideau ce soir-là. À l'image de Janine se campant bras croisés devant son café, succède le carton à celles et ceux qui gardent les cafés ouverts. J'aime bien cette séquence, car ta voix y trouve sa place. On ne l'entend que très peu dans le film, essentiellement au moment de la fermeture du bistrot. Et à travers ta prévenance, on sent ton attachement pour ce personnage. Dans le dossier artistique du film que tu m'as transmis, tu écris « J'ai souvent hésité à filmer, comme on hésite à s'approcher davantage, au début d'une relation amoureuse, à saisir une main, oser une caresse. Filmer est un geste transgressif qui risque d'être rabroué. Il est plus simple de laisser s'écouler tranquillement les heures, les minutes, dans le plaisir d'être là. De ne rien enregistrer, car ce n'était pas le moment, trop tard, trop tôt, juste être présent. On ne filme pas un dîner entre amis, entre amoureux, on le vit, tout simplement. Je trouve précisément que tu as réussi cette gageure. Filmer en étant à l'intérieur, avec beaucoup de respect et de douceur, sans provoquer les choses, ni mettre en scène, simplement en étant à l'écoute et en ayant envie de nous faire ressentir ces instants. À la fin de la projection, à Chartres, je me rappelle, lors du repas, avoir échangé avec un autre spectateur et on se disait que si on s'était trouvé devant l'aventure un brin miteuse de ce café du coin, on n'aurait peut-être pas poussé la porte, redoutant d'accéder à un boui-boui. Et toi, tu nous permets de franchir le pas et de découvrir de belles personnes qui révèlent leurs failles et se déclarent leurs sentiments. Merci beaucoup pour cela. Janine est aujourd'hui décédée et comme elle l'avait prédit, son café n'existe plus. Qu'est-il devenu ?
4: Ah oui, il est devenu un logement comme la plupart des cafés qui ferment. La transmission est compliquée. La vente immobilière, la transmission d'entreprise, la mise aux normes, la rentabilité, elle n'est pas énorme pour un travail considérable. Beaucoup de communes cherchent à réouvrir leur café, beaucoup de municipalités, mais il faut trouver le couple ou les personnes qui sont prêtes à s'en occuper. Et c'est assez compliqué. C'est une question de ressources humaines. Et c'est de plus en plus compliqué. Je crois qu'avec la TVA, avec la facturation électronique, ça va être de plus en plus compliqué. Donc ces petites structures où vous faites tout, vous êtes à la fois au fourneau, au bar, à la compta, au téléphone, avec les réseaux sociaux, bah, c'est tout un travail de communication. Et ça devient compliqué. Je suis un peu pessimiste. Avec l'association des bistrots et cafés en France, on se bat pour le classement de l'art de vivre dans les bistrots au patrimoine immatériel de l'UNESCO. On a obtenu le classement au patrimoine immatériel de l'humanité de français en septembre de 2024. Mais on voudrait que ce soit distingué, que ce patrimoine populaire soit distingué à sa juste valeur. Parce que si le café ferme, eh bien, c'est une grande solitude qui s'installe. Avec ces machines qui distribuent les pizzas, ces distributeurs de baguettes, et puis vous allez manger dans votre voiture. C'est d'une tristesse. Vous allez manger dans votre voiture face à un écran. J'aime beaucoup ces petits restaurants routiers, ouvriers, tous ces lieux où les gens font une pause, se retrouvent, voient d'autres personnes. C'est très important pour la santé mentale, pour lutter contre la solitude de toutes les générations. Et c'est important que ça existe, hein. C'est vraiment important.
3: Et si le café de Janine n'existe plus, je crois que la ville du Mans a trouvé une jolie manière de rendre hommage à ce personnage haut en couleur. Tu peux nous en parler ?
4: Oui, alors le café est devenu un logement et puis la salle du bar est devenue un Airbnb. Si vous tapez sur Airbnb Love Le Mans, vous aurez une déco complètement invraisemblable. C'est rose, c'est bleu, tout a été refait. Vous ne reconnaîtrez pas le café que vous verrez dans le film. Et la ville du Mans a décidé, et c'est rare qu'une patronne de bistrot ait cet honneur, la ville du Mans a décidé qu'il y ait une allée tout près de son café qui soit l'allée Janine Brunet, dite la mère à la pipe. C'est rare qu'une patronne de bistrot ou qu'un patron de bistrot. Je connais un exemple comme ça, c'est le maréchal Véron, qui est en fait un maréchal Ferrand, qui était un patron de bistrot avait réussi à nommer. C'était une blague, mais la blague est restée. Ils ont fait une fausse plaque. Et puis la plaque est restée quand ils ont laissé les noms de villes. Donc c'était une pure invention.
3: Et mais parfois, là, c'est une vraie.
4: Ah bah oui,
3: c'est une vraie plaque de rue.
4: Oui, oui.
3: Et qu'est devenue sa famille, vous tous qui vous retrouviez dans ce café, sa tribu?
4: Alors on va dans d'autres cafés qui sont tenus par d'autres vieilles dames, qui menacent de fermer parce qu'elles sont âgées, parce qu'il n'y a plus beaucoup de clients, parce que la sociabilité au café... En fait, le café, c'était le réseau social par excellence. Donc, où on retrouve les copains, on a les nouveautés, on lit le journal, on peut trouver quelqu'un qui va repeindre votre salle d'eau ou réparer un robinet ou des bons plans, des trucs qu'on a envie d'acheter ou de vendre. Et voilà, le smartphone remplace tout ça. Donc, il y a de moins en moins de gens qui vont au café. Et ces cafés, on se retrouve dans d'autres cafés. Je vais y aller tout à l'heure dans l'un de ces cafés. Et voilà, on est un peu perdu, c'est vrai. On ne sait pas très bien où se retrouver. Et c'est voilà, c'est pas. C'est on espère avec le classement au patrimoine immatériel remettre un petit peu de dire à quel point ces lieux sont précieux pour la qualité de la vie. Si vous avez un village sans café, c'est un peu un village mort. S'il y a un café dans le village, eh bien, c'est un lieu de vie. C'est plus un village dortoir. C'est important que les maires des villages, et puis aussi que les habitants, hein, tout n'est pas du ressort des maires, que les habitants y aillent. Beaucoup de gens, tout le monde est d'accord pour dire oui, les cafés c'est bien, les guinguettes c'est formidable. On n'y va pas, mais on trouve ça très bien. Mais c'est pas juste des likes qu'elles attendent, c'est des personnes, c'est une vraie présence de clients.
3: En tout cas, tu rends un vibrant hommage à Janine à travers ce film. Nous sommes loin d'avoir tout dit sur ce personnage. Pour en savoir plus, il vous faudra aller voir ce très beau film. Il y a encore de nombreuses dates de projection, dont une dans notre département, le vendredi 12 juin à 18h, au cinéma L'Ambiance à Senonches. Projection suivie d'un café chouquette, à ne pas manquer, en ta présence bien sûr.
4: Ah ben oui.
3: Parce que tel un artisan, tu accompagnes ton film partout, dans une tournée impressionnante, accompagné aussi de dédicaces de tes livres. Sauf à l'étranger, où tu délègues d'autres ambassadeurs, car ton film a déjà commencé une carrière internationale. Tu peux nous en parler?
4: Oui, c'est amusant ça. Il y a une version anglaise, sous-titrée, et le traducteur américain, qui est aussi journaliste, Gary Lee Croft, qui chronique la France.

0: film a été projeté devant une centaine de personnes qui ont demandé, parce que le deuxième personnage du film, c'est un chien, le chien de Janine. Et comme on me le demande dans les projections en France, les Américains ont demandé qu'est devenu le chien. Voilà. Ça, c'est un petit peu la question la même question qui a été posée sur les deux rives de l'Atlantique.
1: Et ce film, il est programmé aussi dans les festivals. Il a d'ailleurs obtenu en 2025 le prix du jury du festival Silence Satouille Movie and Food Festival.
0: À Locronan, en Bretagne. Et il passe dans un festival de films de femmes. Alors j'aurais bien dit, c'est peut-être pas tout à fait le genre que vous attendez pour le poste de réalisation. Et puis on dit, votre film nous plaît beaucoup, c'est un portrait de femme, quoi, un peu voilà. Aussi comme le portrait de la meunière ou le portrait de Madame Ben du restaurant cambodgien que j'avais fait avant, ou d'autres portraits de femmes.
1: Et mais
0: en fait, je me rends compte, Claire, que ce film, je l'ai fait en co-réalisation avec Janine, parce que c'est elle qui a fait le décor, c'est elle qui choisissait ses costumes. C'est elle qui a fait son texte, ses répliques,
1: son
0: rôle. Voilà, donc je m'aperçois qu'en fait c'est une co-réalisation avec Janine. Donc film de femme, oui.
1: En tout cas, chers auditeurs, auditrices de Radio Grand Ciel, vous pourrez consulter toutes les dates de ces projections sur le site monbar.net, ainsi que les titres de la cinquantaine de livres que tu as produits en tant qu'auteur ou que photographe, dont le très beau livre de photos Au bonheur des bistrots, préfacé par François Morel, tu en parlais. Référence que vous retrouverez également sur le site de Radio Grand Ciel à la rubrique de cette émission. De plus, la tournée de ce film qui a touché déjà plus de 3000 spectateurs juste en France n'est pas terminée et vous pouvez tout à fait suggérer à votre cinéma préféré, où qu'il soit, de le diffuser ou le rediffuser pour le plus grand plaisir de tous.
0: Avec plaisir.
1: Il est malheureusement temps de nous quitter. Merci infiniment, Pierrick, d'avoir accepté de te déplacer dans notre studio de Chartres. Bon vent au fabuleux bistrot de Janine et à toi pour tous tes projets. Merci à Simon Martin et à Ruben Da Silva pour la technique. Merci à vous, chers auditeurs, pour votre écoute et au mois prochain, si vous le voulez bien.
0: Merci à vous.
1: En guise de revoir, je vous propose d'écouter un dernier extrait de ce film où des jeunes entonnent une chanson évoquant un pont entre des personnes, ce que Janine avait si bien su créer dans son café.
2: Allez.

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1: Qu'est-ce qui est jaune et qui double de taille tous les jours ? Qu'est-ce qui est presque immortel, qui peut apprendre, possède une mémoire, a des préférences culinaires tout en étant qu'une seule cellule unique ? Qu'est-ce qui est déjà allé dans l'espace, aux eaux de Vincennes et dans des centaines d'écoles de France ? La réponse est un organisme hors du commun. Il n'est ni animal, ni végétal, ni champignon. Non, il appartient à la famille des Myxomycètes et vit naturellement dans les sous-bois. Une curiosité scientifique avec une popularité grandissante. Aujourd'hui, nous allons parler ensemble du blob. Bonjour et bienvenue en 2022, vous êtes toujours bien à l'écoute du Labo des Savoirs. On vous prépare une année d'émissions de sciences, de découvertes et de radio faites maison. Et ce soir, c'est le blob qui ouvre cette saison. Cette cellule unique, jaunâtre, aux milliers de noyaux, ne ressemble pas à grand-chose à première vue, mais vous allez le voir, elle nous réserve bien des surprises. Physarum polycéphalum, de son vrai nom, n'en finit pas de nous étonner. Pour ceux qui n'ont jamais entendu parler de lui, nous allons vous le faire découvrir grâce à deux scientifiques qui le côtoient depuis des dizaines d'années et qui interviendront dans cette émission. Et pour les amateurs convaincus du blob, restez, vous pourriez bien apprendre de nouvelles choses. Chercheur à l'université de Nantes, Christophe Thirier travaille sur le blob depuis les années 90. Il étudie les gènes et leur régulation et se sert du blob pour faire ressortir des mécanismes d'épigénétique qui seraient difficilement visibles autrement.
2: Ce qui le rend particulier, c'est parce qu'il forme des cellules géantes, donc avec des millions de noyaux à l'intérieur d'une seule cellule, et que ces millions de noyaux font exactement la même chose.

0: Tout au long du cycle cellulaire, donc tout au long du processus de vie.
1: Connu pour sa croissance démesurée, le blob s'invite partout, des laboratoires aux salles de classe, de la Station spatiale internationale à très bientôt des milliers de foyers pour une expérimentation à grande échelle. On vous raconte son épopée en deuxième partie d'émission. Nous recevrons à cette occasion la biologiste Audrey Dussoutour, ambassadrice du blob. C'est elle qui l'a fait connaître et qui en parle le mieux.
2: Moi, j'ai toujours un attachement énorme pour... Enfin, le blob, c'est... il aura changé quand même ma carrière. Moi, je lui dois beaucoup à cet organisme.
1: Nous parlerons donc de son nouveau projet de science participative. Derrière le blob, la recherche, un projet mis en place par le CNRS pour cette année 2022. C'est aussi un projet d'ores et déjà victime de son succès. Vous en saurez plus tout à l'heure. Bonne écoute au Labo des Savoirs.
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1: Notre première invitée travaille avec le blob depuis plus de 30 ans, avant même qu'il ne soit popularisé dans les médias. Christophe Thirier est épigénéticien à Nantes. À l'occasion d'une conférence publique donnée au Muséum d'Histoire Naturelle de Nantes, appelée « Le blob, ni animal, ni végétal, ni champignon, un organisme vivant naturellement intrigant », nous avons pu lui poser quelques questions sur ses travaux en préambule de sa conférence.
4: Quand on essaie de présenter le blob, on dit souvent que ce n'est ni un animal, ni un végétal, ni un champignon, mais qu'il a les caractéristiques qu'il emprunte aux trois. Alors pour ceux qui ne connaissent pas le blob, Physarum polycéphalum de son vrai nom, qu'est-ce que c'est? Comment on pourrait le présenter?
0: Alors le définir, c'est assez difficile, étant donné qu'il n'appartient pas à un des règnes que vous avez cités précédemment. Par contre, on le voisine plus à quelque chose du type champignon, et quand on le regarde dans la nature, il a un petit peu un aspect de lichen. Donc, mais il a des particularités qui sont propres à lui, puisqu'il est capable de bouger, alors que le lichen reste immobile. Et donc, ce qui caractérise aussi par rapport au règne animal.
4: Depuis combien de temps travaillez-vous avec le blob et qu'est-ce qu'il a de si particulier? Pourquoi c'est un modèle d'étude en laboratoire qui est pratique?
0: Alors moi, ça fait une trentaine d'années que je travaille avec le blob. Et ce qui le rend particulier, c'est parce qu'il forme des cellules géantes. Donc, le côté gigantesque des cellules n'est pas uniquement par rapport à son aspect extérieur, c'est aussi par ce qu'il a à l'intérieur, puisque c'est un organisme qui est multinucléé, donc avec des millions de cellules à l'intérieur, des millions de noyaux à l'intérieur d'une seule cellule, et que ces millions de noyaux font exactement la même chose tout au long du cycle cellulaire, donc tout au long du processus de vie.
4: C'est donc des noyaux synchronisés, c'est ça ?
0: Ils sont synchronisés de façon naturelle, c'est-à-dire que l'organisme synchronise ses noyaux.
4: Vous dites une cellule géante, ça peut mesurer jusqu'à combien?
0: Ça fait environ de diamètre, nous au laboratoire, on les fait d'environ 5 à 7 cm de diamètre, mais ils peuvent atteindre plusieurs mètres de diamètre si on les laisse proliférer.
4: Quand on voit des reportages sur le blob, on voit une sorte de matière jaune, un peu filandreuse dans des boîtes de pétri. À quoi ça ressemble de travailler au quotidien avec un blob en laboratoire?
0: Bien souvent, quand je montre une image du blob, comme moi je l'utilise au laboratoire, les gens ont toujours l'aspect d'un œuf sur le plat. C'est-à-dire, puisque je le fais pousser, moi, sur des filtres de papier, donc c'est des filtres de papier blanc, et au milieu, il y a une masse jaune qui fait des petites veines, et cette masse jaune, c'est donc Physarum polycéphalum.
4: Alors, un œuf sur le plat, vous avez combien? Vous avez plein de boîtes de pétri, enfin plein de papier blanc comme ça?
0: On peut multiplier le nombre de boîtes qu'on veut, parce que de toute façon, quand on fait une cellule géante, comme nous on l'a fait au laboratoire, on la prépare la veille pour le lendemain. Donc les cellules ont la capacité de fusionner entre elles pour ne former qu'un seul individu.
4: Vous prenez une des cellules et...
0: Donc on prend, pour faire nos expériences, on prend une cellule géante qu'on peut ensuite couper en morceaux. Ça nous permet de faire des différentes expériences sur une même cellule. Et ce type de cellule, on peut les multiplier autant de fois qu'on veut, puisqu'on nous maintient nos cellules en culture agitée. Donc on peut faire les volumes qu'on veut en culture agitée. Et on prépare donc du jour au lendemain nos cellules géantes.
4: Ça veut dire quoi, culture agitée ?
0: Culture agitée, c'est-à-dire qu'elles sont dans un milieu liquide et puis qu'elles sont sous agitation pour qu'elles prennent tous les nutriments et soient oxygénées.
4: Est-ce que vous pouvez les modéliser numériquement ?
0: Moi, je n'ai pas la capacité à le faire. Certains le font. Il y a des physiciens qui travaillent sur les aspects modélisation et capacité à formation de réseau de l'organisme. Oui.
4: Alors, l'espèce serait sur Terre depuis environ 1 milliard d'années. Le blob est donc intelligent. Il sait sortir d'un labyrinthe. Il aurait aussi la capacité de rajeunir. Vous utilisez et côtoyez le blob pour vos recherches depuis donc près de 30 ans. Est-ce qu'on continue de découvrir des choses sur son comportement, son alimentation, son fonctionnement, ou ça y est, c'est un organisme qui n'a plus de secrets pour nous ?
0: Non, l'organisme a beaucoup de secrets pour nous. Déjà, ne serait-ce que comprendre comment ces différents aspects qu'on observe, que ce soit de l'intelligence, que ce soit sa mobilité, qu'est-ce qui fait que ça se passe comme ça ? À quel niveau les choses sont régulées ? Est-ce que c'est au niveau de son matériel génétique ou est-ce que c'est au niveau de toutes les machineries qui sont à l'intérieur de la cellule ?
4: On ne sait pas encore.
0: Donc on ne sait pas encore.
4: Alors comment on fait pour essayer de savoir ?
0: On fait des expériences pour regarder s'il y a des changements qui se produisent à un niveau ou à un autre niveau dans la cellule en fonction de l'état dans lequel on le met.
4: Alors justement, vous utilisez le blob pour étudier l'épigénétique,
0: oui.
4: C'est l'expression des gènes.
0: Les régulations des gènes, oui, les mécanismes de régulation des gènes.
4: Donc vous utilisez notamment le blob pour étudier l'épigénétique et l'expression des gènes. Donc une science qui étudie l'expression des gènes, l'épigénétique, mais donc sans toucher au matériel génétique, à l'ADN, comment l'environnement peut influencer ce qui se passe au cœur de nos cellules ?
0: On va prendre un exemple assez simple, c'est-à-dire que par exemple, quand une cellule est soumise à ce qu'on appelle un choc thermique, la cellule est avertie par des capteurs qu'elle est sous une forte température et va commencer à générer des protéines qui vont justement protéger la cellule de ce choc thermique. Donc c'est ce qu'on appelle par exemple des protéines heat shock, donc qui font justement que la cellule va pouvoir résister à un choc thermique. Donc c'est l'influence entre le monde extérieur et le monde intérieur de la cellule. Il y a des capteurs qui sont là pour mesurer ce qui varie. Ça donne des informations à l'intérieur de la cellule. Ces informations remontent ensuite jusqu'au niveau du matériel génétique pour exprimer ou éteindre certains gènes. Donc on peut regarder, en influençant le monde extérieur, ce qui se passe au niveau des gènes, c'est-à-dire est-ce que ces gènes sont dans un environnement activé ou inactivé.
4: On a notamment parlé pendant longtemps de la pollution qui influence les cellules humaines et qui pourrait les faire devenir cancéreuses. Est-ce que c'est quelque chose de semblable qui se passe avec le blob ?
0: C'est le même ordre d'idée dans le sens où une cellule, en fonction de l'environnement qui peut être toxique, va perdre certaines régulations et dans ce cas-là va devenir cancéreuse.
4: Et que vient faire le blob dans cette histoire ? Pourquoi est-ce que Physarum polycephalum est utile dans vos recherches ?
0: Le blob est par définition quelque chose qui grossit de façon indéfinie. Donc c'est le fait de grossir indéfiniment, d'être dans un système prolifératif de façon indéfinie, mime un peu un système cancéreux. Moi, de mon côté, ce que j'essaye de voir, c'est est-ce qu'il est possible d'affecter de façon plutôt d'agir sur l'environnement du matériel génétique pour que la cellule ne soit plus dans un état de prolifération indéfinie. Ce que j'essaye de faire, c'est plus de prendre le blob comme un modèle de cellule cancéreuse et de dire comme ça, comment est-ce que je peux freiner sa prolifération.
4: Si vous trouvez une solution pour stopper la prolifération d'un blob, on peut se dire que cette solution peut être appliquée peut-être à des cellules cancéreuses humaines ?
0: Alors, l'application n'est jamais directe, mais la piste, oui. C'est-à-dire qu'on peut avoir des éléments qui disent comme ça, tel facteur ou tel autre facteur favorise ou non la prolifération. Et en fonction de ça, regarder dans des cellules humaines si ce facteur est retrouvé et si ce facteur affecte également la prolifération.
4: C'est un modèle qui prolifère, vous l'avez dit. Tout à l'heure, vous avez parlé aussi de noyaux synchronisés. Est-ce que ça aussi, ça aide dans vos recherches ?
0: Ça aide énormément parce que lorsqu'on travaille, par exemple, sur des cellules en culture, que ce soit des cellules humaines ou d'un animal quelconque, les cellules sont de manière générale asynchrones, c'est-à-dire qu'elles ne sont pas toutes à faire exactement la même chose en même temps. Même si de manière générale elles font la même chose, elles ne le font pas en même temps. Donc de façon pour matérialiser un petit peu, c'est-à-dire que par exemple si on met une personne au milieu d'un stade, donc une personne représentera une cellule. Si cette personne dit quelque chose dans le stade, sur le volume du stade, en fait, on n'entendra pas la personne. Si on remplit le stade de personnes qui, cette fois, vont dire la même chose et en même temps, ce qui est donc le cas du blob, elles n'ont pas besoin de parler plus fort pour qu'elles soient audibles. Donc les gens entendront parfaitement ce qui est dit parce que c'est une multitude de personnes qui vont dire la même chose en même temps. Maintenant, si on a toujours le même nombre de personnes qui disent la même chose, mais pas en même temps. Dans ce cas-là, on va avoir un brouhaha, ce qui est en fait ce qu'on observe quand on est avec des cellules en culture.
4: Donc le blob permet d'amplifier un message.
0: C'est une amplification d'un message, d'une réaction chimique, d'une réaction biologique à un instant T. C'est très pratique puisque les choses sont faites de façon naturelle. Donc on n'a pas besoin d'utiliser d'artifice, qui de toute façon, à partir du moment où on utilise en expérimentation un artifice, on biaise un petit peu le résultat, puisqu'on ne sait pas jusqu'où l'artifice affecte le système. Donc là, il est naturellement synchrone, donc on n'a pas de biais par la synchronisation, et ça le rend intéressant par l'absence du biais, mais aussi intéressant par l'absence d'obligation de rendre le système synchrone.

0: de Don Dolin, retour avec Christophe Thirier, chercheur à l'Université de Nantes.
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2: Le blob est donc une cellule immense, chaque noyau contient son ADN, donc son information génétique. Alors chez l'humain, les gènes ne s'expriment pas tous à la fois, il y a les cellules de l'œil ou les cellules du foie qui n'expriment que les gènes dont elles ont besoin. Mais là, c'est une seule cellule avec plein de noyaux, comment ça se passe pour le blob ?
3: Ça se passe pareil parce que le blob, non pas, c'est pas qu'il ait plusieurs programmes génétiques qui sont utilisés en même temps, comme on l'a dans un organisme type animal, mais il a plusieurs programmes génétiques qu'il utilise à différents moments de sa vie. Par exemple, quand il est dans un état de prolifération, il ne va pas utiliser les mêmes programmes que lorsqu'il est dans une phase de reproduction sexuée. Donc ces différentes phases font qu'il a plusieurs programmes génétiques et que ces programmes génétiques peuvent switcher, enfin changer de l'un à l'autre et être utilisé en fonction de l'environnement et de ce que la cellule est en train de faire.
2: Donc ce n'est pas plusieurs noyaux qui ont des programmes génétiques différents. Comme c'est synchronisé, c'est tous les mêmes programmes, mais ils s'alternent.
3: Voilà, ils s'alternent en fonction du destin de la cellule elle-même.
2: Comment fait-il pour réguler son patrimoine génétique quand il prolifère ? Puisqu'on l'a dit, il peut devenir très gros.
3: Eh bien, le fait d'être... Le blob a la particularité d'avoir, si on regarde, des veines. Donc ces veines sont vraiment comme on l'a dans un organisme multicellulaire, c'est-à-dire que c'est un système de circulation. Donc on a à l'intérieur du blob des systèmes qu'on appelle les streaming, donc des systèmes de flux dans un sens et dans l'autre, qui mélangent donc les différents facteurs qu'on trouve à l'intérieur des cellules, et les noyaux sont confrontés à ces facteurs de façon à peu près en même temps, étant donné que c'est quelque chose qui est très, très vigoureux. C'est vraiment ce qu'on appelle un vortex à l'intérieur de la cellule. Les choses ne sont pas immobiles.
2: Oui, donc c'est une sorte de communication, d'autoroute, de message.
3: Voilà, c'est une autoroute et les noyaux prennent les messages au fur et à mesure qu'ils traversent l'autoroute.
2: Alors quand il s'agrandit, comment fait-il pour créer d'autres noyaux ?
3: Il peut devenir très très gros. Alors comme toutes les cellules, dans les cellules de façon générale, les cellules, une cellule donne deux cellules par ce qu'on appelle le cycle cellulaire et la voie mitotique. Donc on passe par la mitose pour qu'une cellule donne deux cellules. Chez le blob, on n'a pas une cellule qui donne deux cellules, mais un noyau qui donne deux noyaux. Donc ça reste à l'intérieur du même sac, mais les noyaux se divisent à l'intérieur du sac.
2: Vous avez fait une thèse sur l'immunochimie des histones dans les années 90. Alors avant d'aller plus loin, qu'est-ce que c'est qu'un histone ?
3: Alors l'histone, c'est une petite protéine qui est associée donc à l'ADN. C'est une petite bobine, et l'ADN s'enroule autour, et il y a une multitude de petites bobines qui font que l'ADN est comprimé à l'intérieur du noyau. Dans une cellule humaine, on estime qu'il y a environ 2 mètres d'ADN, donc qui doivent rentrer dans quelque chose comme 10 microns, un sac de 10 microns de diamètre, qui subit un certain nombre de modifications enzymatiques. Et ces modifications enzymatiques interviennent dans les mécanismes de régulation des gènes et sont donc des acteurs principaux de l'épigénétique.
2: Et le blob a des histones ?
3: Le blob a des histones qui sont très conservées. Ça fait partie des protéines les plus conservées dans le règne du vivant, dans les cellules, ce qu'on appelle nucléées, eucaryotes. Donc ça fait partie des molécules les plus conservées. Donc le blob a bien évidemment ses histones et ressemble étrangement à des histones humaines.
2: Déjà dans votre thèse, vous utilisez le blob comme modèle. Quelles ont été les premières conclusions de ces recherches ?
3: C'est que les protéines entre elles font... Les histones, donc c'est une famille de protéines. Il y a plusieurs classes à l'intérieur de cette famille. Et l'intérêt était de regarder quels étaient les mécanismes, quelles étaient les dynamiques de certaines de ces protéines à l'intérieur du noyau. Et quelles étaient les interactions, comment on pouvait les mesurer, et l'utilisation d'anticorps permettait donc d'examiner les interactions entre certaines protéines et de voir aussi la perte d'interaction entre certaines protéines qui étaient associées à des activités de la chromatine. Donc, on va par exemple faire, pour un vaccin, on va solliciter le système immunitaire. On fait un peu la même chose, c'est-à-dire qu'on va utiliser un animal pour lui faire faire des anticorps, et on va récupérer ensuite les anticorps pour regarder ce qu'on veut regarder. Par exemple, dans les thérapies contre la Covid, par exemple, dernièrement, il y a eu des expériences de transfusion d'anticorps pour justement favoriser l'immunité.
2: Et donc vous, dans vos recherches, vous avez donc injecté des anticorps extérieurs dans un blob pour voir quelle influence ils avaient sur les histones ?
3: Non, j'ai injecté des histones dans des animaux. J'ai récupéré le sérum des animaux, récupéré les anticorps de ces sérums pour ensuite les utiliser de façon biotechnologique pour observer les histones.
2: Et alors, qu'est-ce que vient faire le blob là ?
3: Mais le blob était justement un outil biologique aussi, puisqu'il était là pour regarder ce qui se passe dans la cellule au niveau des histones. Donc le blob était le matériel que j'examinais avec ces anticorps.
0: Comment des expériences sur un être unicellulaire si atypique, dont on a longuement parlé, peuvent ensuite trouver un champ d'application ou d'adaptation sur d'autres organismes et peut-être aller jusqu'à l'humain ?
3: Alors, on n'aura jamais de réponse directement transmissible du blob à l'humain. Ça, c'est utopique de croire qu'on va faire des choses dans ce sens-là. Par contre, on peut avoir, comme je le disais, des pistes sur des choses qui ne sont pas facilement faciles à étudier chez un organisme multicellulaire, un organisme complexe. On va prendre, par exemple, sa capacité à apprendre ou à enseigner. On peut regarder, quand il apprend quelque chose, ce qui se passe au niveau épigénétique, s'il y a des changements, s'il y a des modifications enzymatiques des histones qui se font de façon prépondérante, si ces modifications favorisent ou non l'apprentissage. On peut agir donc avec des drogues pour augmenter ces modifications ou pour diminuer ces modifications. Le fait d'augmenter ou de diminuer, on peut comparer par rapport à un organisme qui n'a pas subi le traitement des drogues, regarder s'il apprend mieux ou s'il apprend moins bien. Donc on peut avoir ainsi une idée si certaines modifications affectent l'apprentissage. Donc ça, ce sera le cas du blob. Mais une fois qu'on a le résultat sur le blob, rien ne nous empêche ensuite d'aller regarder sur un organisme plus complexe si de telles drogues ont aussi un effet sur l'apprentissage. Plutôt que d'aller rechercher des multitudes de drogues et les tester sur des animaux, le blob est un organisme intéressant dans le sens où on peut tester ces multitudes de drogues sur un organisme simple qui va nous donner des réponses rapides pour ensuite transposer et vérifier si ce qui était observé chez le blob est transposable sur l'animal.
2: Donc c'est une bonne base eucaryote.
3: Voilà, c'est juste une base, ce n'est pas quelque chose qui va nous apprendre de façon intrinsèque à soigner tel truc ou à augmenter nos capacités cérébrales. Mais on peut avoir des pistes, par exemple lorsqu'on sait que certaines parties du cerveau sont affectées par Alzheimer, par exemple, on peut regarder si en utilisant telle drogue ou telle drogue, le blob agit de façon différente. Si sa mémoire est maintenue, si sa mémoire est diminuée ou augmentée, et regarder ensuite chez des organismes qui miment parfaitement la maladie d'Alzheimer, si de telles drogues ont des effets bénéfiques ou non sur l'animal.
2: Dans cet exemple, vous dites que le blob a une mémoire. Comment il fait pour en avoir une en étant une seule cellule ?
3: Comment il fait ? Il génère donc des modifications. Il y a des modifications de épigénétiques qui sont générées par l'apprentissage. Et l'intérêt de l'épigénétique, c'est aussi la capacité pour la cellule de la donner à sa descendance. Donc ce qui est imprimé au niveau épigénétique reste imprimé pour la descendance. C'est une mémoire épigénétique.
2: Depuis quelques années, on travaille avec des méthodes numériques d'organismes vivants. On utilise des échantillons. Ça permet d'éviter en partie l'expérimentation animale. Qu'est-ce que vous, ça a changé dans vos recherches ?
3: Ben moi, travaillant depuis tout le temps sur le blob, je dirais que moi, ça n'a pas changé grand-chose puisque je n'ai pas été confronté à un changement de matériel biologique pour aller vers le blob. Je suis resté sur le blob. Je suis sur le blob depuis le début de mes travaux de recherche. Donc, je dirais que pour moi, non. Pour d'autres, peut-être. Je dirais que maintenant, avec le blob, il y a de plus en plus de personnes qui travaillent sur le blob, même si à l'échelle moléculaire, il n'y a pas énormément de personnes, mais au moins au niveau de la physique, il y a de plus en plus de groupes qui s'intéressent au blob par des aspects physiques. Et ça leur a changé sans doute la vie. Ils ont sans doute dû évoluer, surtout sur des aspects de physique expérimentale ou de passer de la physique expérimentale pure à quelque chose de plus biophysique, expérimental.
2: Alors, avec la popularisation du blob par Ronald Sutour, peut-être que d'autres chercheurs se sont dit que eux aussi ils pouvaient travailler avec le blob. Est-ce que vous pensez qu'il y en a qui ont eu cette idée ?
3: Certains, oui, bien évidemment, certains se trouvent intéressant d'aller vers le blob pour examiner certaines choses qui sont trop fines à regarder à l'intérieur d'une seule cellule. Donc le gigantisme du blob est attrayant pour ces gens et certains groupes essayent justement de regarder ce qui se passe à l'intérieur du blob qui est justement une seule cellule et regarder ensuite si ce qui se passe à l'intérieur du blob est transmissible et transposable aussi à l'échelle de la cellule d'un autre organisme.
2: Et enfin, dernière question, en ce moment, sur quoi travaillez-vous ?
3: Alors, je travaille sur les mécanismes d'échange des histones, c'est-à-dire que les histones sont des protéines qui sont très mobiles à l'intérieur du noyau. Je regarde comment ces histones s'échangent et comment le côté épigénétique, le message épigénétique, est transmis à deux lots de chromosomes lorsque la cellule est en train de faire de la réplication. C'est-à-dire que dans le cycle cellulaire, on a des phases où le matériel génétique se duplique pour ensuite, avec la mitose, se diviser pour donner deux cellules. Mais pour que les systèmes épigénétiques soient transmissibles, il faut que lorsque de l'étape de duplication, il faut que cette étape de duplication ne soit pas uniquement associée à la duplication d'ADN, mais également associée à la duplication de toutes les modifications que portent les histones. Donc c'est cette phase que j'examine. J'utilise le blob et je regarde aussi dans des expériences de cognition quelles sont les altérations qui sont produites au niveau de l'épigénétique.
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0: Impossible de parler du blob sans parler de la scientifique qui l'a fait connaître. Audrey Dussoutour est biologiste à Toulouse et depuis quelques années, elle se bat pour ouvrir les portes de la recherche à tous. D'abord aux enfants, en proposant des expériences avec le blob directement dans les écoles, avec le projet « Élève ton blob » en 2021. Des expériences menées en parallèle par l'astronaute français Thomas Pesquet dans la Station spatiale internationale. Et cette année, c'est une autre expérience participative d'ampleur qui a été lancée par la biologiste et par le CNRS. Explication avec Audrey Dussoutour.
2: Derrière le blob, la recherche, ce projet de science ouverte et participative qui vient de commencer. On avait donc jusqu'au 12 novembre pour remplir un questionnaire de pré-inscription. Alors avant de parler de ces inscriptions qui, je crois, ont explosé, en quoi ça consiste ce projet ?
4: Alors le projet derrière le blob la recherche, le but c'est d'étudier les effets du réchauffement climatique sur les êtres vivants et on a choisi comme modèle le blob parce qu'il est facile à élever à la maison et que en fait il est très sensible à la température et donc c'est très visuel en fait les effets des changements de température. Et ce projet il a plusieurs objectifs. Le premier bien sûr c'est d'acquérir des nouvelles connaissances hein, sur les effets des changements de température sur le vivant. Et le deuxième qui m'intéresse moi plus particulièrement c'est de permettre aux citoyennes d'appréhender la démarche scientifique, c'est-à-dire de comprendre le métier de chercheur c'est-à-dire de l'établissement d'un protocole, la réalisation des expériences, l'analyse des données, jusqu'à même la publication de ces données, et donc de vraiment les prendre par la main et de leur expliquer tout ce qui est très important en science, dont on parle souvent moins dans les médias. Dans les médias, on parle des résultats, mais on ne sait pas comment on a acquis ces résultats et quel type de règles il faut suivre, en fait, dans les labos de recherche. Donc, par exemple, on va leur parler de l'importance d'un groupe contrôle, de l'importance de la répétabilité des expériences. Donc, ils vont devoir faire eux-mêmes plusieurs répliques chez eux, leur expliquer la variabilité, les statistiques, etc. Donc c'est vraiment les prendre par la main tout au long du projet, et ils seront vraiment associés dès le départ, puisqu'on va même faire un petit peu la partie bibliographie avec eux. Donc je vais leur présenter en fait les différents articles qui ont déjà étudié les effets de la température sur le blob, parce qu'on part toujours en science de choses qui ont déjà été faites et on construit à partir de ces connaissances. Donc on va vraiment les prendre par la main tout au long du projet. Et le troisième objectif, c'est bien sûr de sensibiliser les gens aux problèmes du réchauffement climatique. Et quoi de mieux que de l'expérimenter eux-mêmes, en réalité, sur un organisme qui est quand même attachant, le blob, et de le voir souffrir justement des changements de température, ça peut peut-être permettre aux gens de réaliser que le blob est un organisme parmi de nombreux qui vont souffrir des effets du réchauffement climatique.
5: Alors c'est un projet complètement exceptionnel, je crois que c'est une première scientifique de faire appel à autant de citoyens. Comment on met ça en place et comment on convainc peut-être les universités ou le CNRS de lancer un projet de cette ampleur ?
4: Alors, je ne sais pas si c'est inédit en termes de nombre, parce que la science citoyenne, ça existe depuis un petit moment, et il y a beaucoup de personnes qui font des projets de science citoyenne. Mais là où c'est plutôt inédit, c'est que nous, on va demander aux personnes d'expérimenter. Habituellement, la science citoyenne, c'est sur de l'observation ou des réponses à des questionnaires, mais rarement de eux-mêmes faire une expérience scientifique à la maison. Donc, c'est en ça qui est inédit. Donc, le nombre de personnes, c'est clair, c'est assez impressionnant, puisqu'on a reçu plus de 46 000 candidatures. Et pour convaincre le CNRS, en fait, j'ai pas eu à le convaincre, le CNRS, parce que c'est une idée qu'on a eue en commun avec le service de communication à Toulouse, qui m'accompagne depuis des années, qui, en fait, suite au projet Élève ton blob, moi, j'avais une toute petite frustration avec ce projet, c'était qu'il y avait plein de personnes qui m'avaient contacté pour réaliser ce projet, or il était réservé aux scolaires. Et j'avais eu, par exemple, des animateurs d'EHPAD, des associations, des parents qui faisaient l'instruction en famille. Et je trouvais que c'était bien de finalement mettre en place un projet où il n'y aurait pas de limitation, en fait, n'importe quel citoyen peut participer, du moment où il est âgé de 8 ans et qu'il est accompagné d'un adulte. Mais c'était vraiment de l'ouvrir à tout le monde, même aux prisons, aux retraités, vraiment à tout le monde. Et donc, en ça, il est aussi inédit, parce que vraiment, on a une gamme de la population qui est extrêmement large, et on va le voir encore plus, je pense, dans les réponses aux formulaires, puisqu'on va demander aux gens leur âge et leur motivation pour le projet. Donc, on va voir un petit peu de quel univers ils viennent. Donc ça va être très intéressant.
5: Oui, j'ai vu qu'il y avait le formulaire qui avait été envoyé, puisque donc vous avez dit 46 000 candidatures, a priori seulement 10 000 places, 10 000 candidats. Comment vous allez les sélectionner ?
4: Alors là, c'est une très bonne question. Donc oui, on n'avait pas en fait pensé qu'on aurait un tel succès, parce qu'il y avait déjà eu le projet Élève ton blob, donc on pensait que peut-être on aurait autant de participants que pour le projet Élève ton blob. Pour Élève ton blob, on avait eu 5 000 participants. Et en fait, je sais pas, il y a eu un effet buzz peut-être. Et alors après, bon, il y a toujours un tout petit effet mode, donc je pense qu'il y a des gens déjà qui se sont inscrits et qui nous ont dit que finalement ils avaient changé d'avis. On a quand même beaucoup de gens qui ont rempli le formulaire, beaucoup plus que 10 000. Et pour les sélections, alors de notre côté, on va faire un petit effort, on va préparer un petit peu plus de kits, mais on pourra pas en préparer 46 000 parce que humainement, c'est pas possible. Mais après, on va faire plutôt appel à la générosité des gens, parce que nous, on a déjà distribué plus de 5000 kits en France, et les enseignants, qui sont vraiment des gens super, ont déjà commencé à multiplier les blobs un peu au sein de leurs écoles, et à partager en fait les blobs avec d'autres personnes. Et donc, on espère avoir le soutien un petit peu comme ça des gens, de la générosité des gens, parce que il est assez facile finalement d'élever des blobs à la maison et d'en faire en fait, comme le blob, il double de taille tous les jours. C'est assez facile d'avoir toujours deux fois plus le blob tous les jours. Et donc, peut-être qu'on, dans le questionnaire, il y a une question comme ça où on demande aux gens si ils seraient prêts, par exemple, à travailler avec leur propre blob. Parce qu'on sait que beaucoup de gens en France ont des blobs déjà. Et donc, on leur demande dans le questionnaire s'ils seraient OK de travailler avec leur propre blob. Mais bien sûr, c'est pas un critère du tout de sélection. Même s'ils disent non, ils ont quand même droit à avoir un kit du CNRS. Mais voilà, donc on va essayer de voir si on peut jouer. On va essayer de jouer collectif tout au long du projet.
5: Oui, on essaie de récupérer des blobs aussi chez ceux qui en ont déjà, voilà, pour éviter...
4: Voilà. Et puis après, il y a d'autres manières aussi de participer au projet, même si on peut peut-être pas faire les expériences, on peut participer à l'analyse des données, puisque les données vont être mises en commun. Donc il y aura d'autres moyens en fait d'intervenir dans ce projet autre que par l'expérimentation.
5: Alors j'enchaîne justement sur le blob. Vous avez parlé de ces kits. Il y en a plein qui ont déjà des blobs, qui savent un peu comment ça marche. Mais pour ceux qui n'ont jamais eu de blob chez eux, comment on le nourrit, comment on en prend soin, comment ça se passe? Est-ce qu'il y a des consignes particulières à suivre?
4: Alors oui, dans le cadre du projet, il y aura un protocole extrêmement strict à suivre. Mais vraiment, on va préparer tous les tutoriels. Étape par étape, ça va être extrêmement simple. Donc les gens vont recevoir des blobs en dormance, parce que le blob, quand on le met dans des conditions qui sont un peu défavorables pour lui, c'est-à-dire quand le milieu s'assèche et qu'il n'a pas de nourriture, il s'endort. Et il peut rester ainsi pendant plusieurs années. Et donc les gens vont recevoir un blob endormi, et ils auront tout le temps, bien sûr, d'acquérir le matériel, de se préparer avant l'expérience. Le blob restera endormi. Et quand ils vont débuter l'expérience, ils auront juste à réveiller leur blob. Et là, il n'y a rien de plus facile. Pour réveiller un blob, il faut juste l'humidifier. Donc, ils devront tremper leur sclérote très brièvement dans l'eau et la déposer sur ce qu'on appelle une gélose. Donc, c'est de l'agar-agar. Et là aussi, bien sûr, on va leur indiquer où trouver de l'agar-agar, comment faire de la gélose. Et ils vont devoir regarder, en fait, observer la croissance du blob. Et ils auront un groupe contrôle, donc des blobs qui ne subiront pas les changements de température, et des blobs qui vont subir des changements de température. Et pour cela, ils devront utiliser une petite ampoule chauffante. Et là aussi, le CNRS va bien sûr leur indiquer quel type d'ampoule chauffante. Et ils vont jouer avec la distance en fait de l'ampoule par rapport à la boîte qui accueillera les blobs. Et bien sûr, on leur donnera toutes les échelles, puisque nous, on a fait tous les pré-tests hein, en laboratoire. Et donc, ils vont être accompagnés. Donc, ils vont avoir ce petit blob à nourrir tous les jours. Alors, il faut savoir que le blob, il double de taille tous les jours. Donc, il demande à être nourri tous les jours. Et l'expérience, elle dure au minimum 5 jours, à raison d'une demi-heure le matin, une demi-heure le soir. Mais après, si les volontaires sont très motivés, ils peuvent faire beaucoup plus, puisqu'il y a plus de protocoles. Et donc, ils peuvent étaler leurs expériences sur 2 semaines, 1 mois, même s'ils le souhaitent.
5: Oui, je me posais la question pour les curieux qui vont enfin avoir un blob. Ils vont peut-être avoir envie de faire beaucoup, beaucoup de choses avec, pas forcément que le protocole assez précis. Comment être sûr qu'ils ne fassent pas peut-être de bêtises, ou au contraire, est-ce que c'est l'occasion pour eux d'expérimenter?
4: Alors, ils seront tout à fait libres d'expérimenter après l'expérience, s'ils le souhaitent. Mais il faudra d'abord, bien sûr, faire l'expérience, puisque nous, on va donner des blobs d'une certaine taille, etc. Mais après, bien sûr, une fois que le blob il est réveillé, à la fin de l'expérience, ils peuvent le garder pour faire d'autres expériences. Moi, j'ai mis en ligne sur la page Facebook « Élève ton blob », qui est une page du CNES, tout plein de tutoriels de comment faire, par exemple, une expérience de cafétéria, un labyrinthe. Donc, il y a vraiment plein de ressources en ligne qui sont gratuites, que les gens peuvent trouver facilement, qui explique comment mener d'autres expériences avec les blobs.
5: Alors, comment être sûr que cette expérience à grande échelle soit fiable, que tout le monde suive bien les consignes, même si tout va être extrêmement détaillé? Est-ce que vous allez avoir des moyens de vérifier que tout a été bien suivi?
4: Alors, les personnes devront prendre des photos régulièrement, tous les jours en réalité, de leur expérience, en faisant bien attention de prendre en photo le thermomètre, donc on s'assurera de la température ainsi. Et ensuite, les participants devront tenir un cahier de bord, c'est comme nous, un cahier de laboratoire, comme nous on fait les chercheurs. Et il y a des règles à suivre quand on remplit un cahier de laboratoire. Par exemple, on n'a pas le droit d'utiliser du blanco, des choses comme ça. Il y a plein de petites règles qui sont assez rigolotes, que les gens connaissent pas, mais que nous on suit au quotidien. Donc ils vont devoir remplir leur propre cahier de laboratoire et nous envoyer ces cahiers à la fin de l'expérience pour voir que nous, on pourra ainsi vérifier qu'ils ont bien suivi le protocole.
5: Ah oui, donc des photos tous les jours, des cahiers de laboratoire. Votre équipe, elle est de combien de personnes?
4: Alors, elle est petite. Actuellement, en fait, on est donc on a le service de communication qui nous aide à Paris. On a le service de communication de l'Institut des sciences biologiques qui nous aide aussi à Paris. Puis on a le service de communication ici à Toulouse. Mais au charbon, je dirais, en train de faire les kits blobs et d'analyser les données, on sera 2. C'est pour ça qu'on va faire ça collectivement, puisqu'il n'y a que Émilie et moi. Émilie, c'est une assistante ingénieure qui travaille avec moi sur le projet. Et donc, on est toutes les 2 pour l'instant. Mais voilà, c'est pour ça qu'on va faire quelque chose de très collectif et de partagé. Et comme ça, ça nous permettra aussi de vérifier, de nous vérifier nous-mêmes. Donc, vous pouvez... en fait, c'est un système qu'on utilise beaucoup, nous, en biologie. C'est-à-dire que quand vous faites des images de blobs, vous les faites analyser par 2 personnes qui communiquent pas, et vous vérifiez qu'en fait, vous avez obtenu les mêmes résultats. Et donc, on partagera comme ça les photos. Et puis, moi, quand les gens les analyseront eux-mêmes, j'en choisirai aléatoirement des photos pour voir si une personne, par exemple, a bien analysé ses photos. C'est ce que je fais pour Élève ton blog, par exemple. Les écoles m'ont envoyé des vidéos. Des fois, elles les ont analysées. Et ce que je fais, c'est que je prends au hasard quelques photos. Je regarde si j'obtiens les mêmes résultats qu'eux. Si j'obtiens les mêmes résultats, ben, je prends le jeu de données complet. Si je vois qu'il y a trop de différence entre ce que moi, je trouve et ce qu'ils ont trouvé, je réanalyse tout.
5: Oui, parce que là, vous allez passer quand même de 2 à 10 000 en termes d'équipe, oui. Finalement.
4: Oui, c'est ça. Mais bon, ça c'est bien. Pour l'instant, ça s'est bien géré avec Élève ton blog, avec 5 000 écoles. Donc, bon, nous, on sommes assez confiants. Et puis, on se donne le temps aussi. On ne va pas faire ça pour l'analyse des données. On va faire ça donc surtout l'été. Collectivement, les volontaires, ils vont participer. Hein. Il y en a beaucoup, en plus, qui souhaitent participer. Les volontaires veulent rarement, en fait, s'arrêter à la partie expérimentale. Et ils sont très fiers, en fait, d'analyser leurs données la plupart du temps.
5: Donc, ce sera vraiment une méthode scientifique de bout en bout. Et les volontaires vous suivront jusqu'au bout de cette aventure.
4: Ah oui, je l'espère. Je pense même qu'il y a des gens qui vont même nous rejoindre en cours d'aventure. Parce que, par exemple, pour Élève ton blob, j'ai eu un papa d'une élève qui, là, en ce moment, est en train de me faire un petit logiciel pour analyser automatiquement les images. Donc on a plein de ressources comme ça, assez inattendues et plutôt bienvenues. Et je pense qu'on aura exactement le même type de rencontre pendant le projet Derrière le blob, la recherche, où des gens en fait ont des expertises que nous on n'a pas forcément et qu'ils utilisent eux dans un travail tout à fait différent et qui, une fois appliqué à la recherche, peut s'avérer vraiment hyper intéressante. Donc on n'est pas à l'abri d'avoir de très belles surprises.
5: C'est l'avantage énorme de cette science participative, c'est vraiment d'avoir tellement de contributions de gens motivés et curieux que finalement ça ne peut que donner des bonnes surprises.
4: Exactement, c'est ce qu'on appelle les processus un peu émergents ou auto-organisés, ou vraiment en fait c'est ce qu'on appelle de l'intelligence collective. Finalement, c'est de mettre ensemble plein de gens extrêmement différents, et souvent ce qui émerge, c'est très beau, et franchement je suis assez optimiste.

0: C'était Mi Vio Volar de l'artiste Coco Maria. Retour avec notre interview de Audrey de Sautour, chercheuse à l'Université de Toulouse.
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2: On en a parlé en début d'interview, le blob et les expérimentations, c'est pour parler surtout et pour tester les effets du réchauffement climatique. Alors, comment une expérience sur une cellule si unique et particulière qu'est le blob peut ensuite être transposée, peut-être les résultats qu'on va obtenir, enfin que vous allez obtenir, pourront être transposés sur d'autres organismes vivants? Comment analyser ces données en sachant que le blob est si spécifique?
3: Alors, il est spécifique et à la fois générique. C'est ça sa particularité. C'est une cellule, en fait, qui est très proche des cellules animales. C'est une cellule eucaryote. En fait, elle n'est pas très différente de nos cellules, mis à part le fait qu'elle a plein de noyaux, mais elle a une membrane, c'est les mêmes, elle a les mêmes organites à l'intérieur. Donc, c'est une cellule qui est très proche des cellules animales. Elle a la même complexité moléculaire, par exemple. Et donc, ça, c'est assez facilement, on peut transposer. Mais ce qui est encore plus intéressant, je pense, c'est surtout l'importance des myxomycètes. Donc, myxomycètes, c'est la classe à laquelle appartient les blobs. Et c'est des organismes qui sont clés dans les écosystèmes parce qu'en fait, c'est des organismes qui vont manger des champignons et des bactéries. Donc, ils vont consommer de la matière organique et ils vont le relarguer, les produits de la digestion. Et les produits de la digestion, c'est des minéraux. Et ces minéraux, ensuite, bien sûr, ils enrichissent le sol et ils nourrissent les plantes. Donc, c'est des organismes qui sont assez essentiels aux forêts. Et ce projet va pouvoir permettre de montrer en fait que ces organismes-là, qui sont clés dans nos écosystèmes, s'ils sont touchés par le réchauffement climatique, par des effets de cascade, ça va aussi toucher les plantes et tous les organismes qui se nourrissent de ces organismes. Et c'est de montrer qu'en fait, finalement, n'importe quelle recherche des effets sur le réchauffement climatique sur un organisme, finalement, on peut facilement l'étendre à l'écosystème parce que tous les organismes sont placés dans un réseau d'interaction avec d'autres êtres vivants et que si on enlève un nœud de ce réseau, ben c'est tout le réseau en fait qui se casse la figure. Et donc vraiment, c'est pas l'idée de se dire que ça va nous renseigner à nous en tant qu'humains, mais c'est plutôt sur l'aspect plutôt écosystème, environnement que ce projet prend tout son intérêt en réalité.
2: Et ça permet aussi de faire découvrir aux gens qui ne connaissent pas forcément ces organismes-là, cette famille-là, et comment ils fonctionnent peut-être.
3: Ah, tout à fait, parce que le blob, je pense qu'il a eu cette notoriété, entre guillemets, parce que les gens ne le connaissaient pas, mais en réalité, dans sa famille, ils sont plus de 1000 connus à nos jours, 10 000 estimés, donc il y a une variabilité, une diversité incroyable de myxomycètes, et c'est vrai qu'on en étudie un seul. C'est un peu pauvre. C'est comme si on étudiait juste une fourmi, quoi. Une espèce de fourmi. Alors, en France, on étudie plein d'espèces de fourmis, par exemple, différentes. Mais chez les blobs, il n'y en a qu'un qui est étudié. Et c'est la même chose, je veux dire, dans les autres pays. Hein. Tout le monde étudie que Physarum polycéphalum. Et je trouve que c'est quand même vraiment dommage. Et tous ces organismes, en fait, qui vivent dans le sol de nos forêts, sont très peu étudiés. Tous les ciliés aussi, on a plein d'organismes. Donc les ciliés, c'est des organismes unicellulaires qui ont des poils un peu partout, qu'on appelle des cils, et c'est pour ça qu'ils sont appelés des ciliés. Et pareil, il y a une diversité dans nos sols qui est incroyable. Et finalement, on parle de très peu d'organismes. Alors il y a des organismes icônes, comme le tardigrade, par exemple, qu'on va retrouver aussi dans les sols. Mais voilà, il y a toute une diversité biologique qui est complètement ignorée par la population.
2: Alors ça me fait penser, je crois que c'était l'effet panda, ou se dire que quand on protège et qu'on mentionne auprès du public une espèce un peu mignonne, un peu emblématique, ça permet de protéger tout l'écosystème qu'il y a autour, avec le panda notamment, et en fait tout l'écosystème qui est lié au panda. Est-ce que le blob, c'est un peu le panda des forêts?
3: Eh bien, on ne sait pas, peut-être ça va le devenir, mais c'est vrai que, bizarrement, le blob, ça impose un petit peu un respect. Alors, chez les enfants, par exemple, c'est ce que j'ai pu expérimenter, parce que je fais beaucoup de visio en ce moment avec les classes du primaire. Et le blob, vous savez, on me demande tout le temps, est-ce qu'il souffre le blob quand on le coupe en deux? Parce qu'on peut le couper en deux, et ça fait deux blobs autonomes. Et chaque fois, j'explique, non, il n'y a pas vraiment de souffrance comme nous on l'entend, puisqu'il n'y a pas de système nerveux, mais bon, il y a un petit stress hein, quand le blob est coupé en deux. Mais vraiment, les enfants ont énormément de respect, ils ne souhaitent vraiment pas le faire souffrir. Quand ils expérimentent avec beaucoup de respect pour le blob, alors que finalement, c'est un organisme qui est, en termes évolutifs, assez primitif, puisqu'il est très ancien. C'est les premiers myxomycètes, on pense que c'est 1 milliard d'années. Donc ça fait très très longtemps qu'il est là. Il est, je veux dire, il est moins, il est arrivé avant les champignons complexes. Et on a peut-être moins de respect pour les champignons parfois. Et c'est marrant de voir les enfants réagir face au blob comme si c'était un petit animal, alors que ce n'est pas du tout un animal.
2: Oui, mais il y a une sensibilité. Et puis le blob aussi a été popularisé notamment par vous. Il est beaucoup aimé. Moi, j'ai vu des blobs sur TikTok, sur Instagram, sur Twitter aussi, bien sûr. Il est allé aussi au parc zoologique, à la Station Spatiale Internationale, et donc on en a parlé depuis le début de cette interview dans plusieurs écoles de France. Là, il va se retrouver dans 10 000 chambres, ou salons, ou salles de bain, en tout cas chez des particuliers. Donc bon, il est réputé pour cette croissance excessive, mais là, il vous doit beaucoup. Pourquoi l'emmener si loin et dans autant d'endroits différents ?
3: Alors, au départ, c'était pas du tout anticipé. C'est toujours comme ça. On mesure jamais les effets des choses qu'on fait. Alors moi, au départ, j'ai commencé juste par un livre, hein, au départ, qui était un livre sur le blob, parce que mon éditrice, Olivia Recassens, était à la base journaliste. Et elle m'avait invité juste pour une interview autour du blob. Et quand je lui en ai parlé, enfin, durant l'interview, elle m'a dit, mais là, il y a un sujet, un livre, pas juste un article. Et on est parti dans cette aventure toutes les deux. Donc le livre est sorti, il a eu un petit succès pour un livre scientifique parce que c'était aussi une autobiographie croisée entre le métier de chercheur et le blog. C'était pas que sur le blog le livre, c'était aussi de montrer qu'est-ce que c'était d'être un chercheur en France à l'heure actuelle. Et ensuite ce livre a été adapté en film, en documentaire. Donc il y a eu un documentaire qui a été produit par Arte, réalisé par Jacques Mitch, et qui a eu aussi un franc succès, surtout dans les pays étrangers, en Allemagne. Il s'est vendu un peu partout. Il s'est vendu au Japon, il s'est vendu en Corée, il s'est vendu dans les pays nordiques. Il s'est vendu un peu partout. Le zoo, en fait, s'en est emparé. Et donc là, c'est un Luca Morino qui m'a contacté, qui m'a dit, voilà, ma direction veut installer un blob au zoo. Est-ce que tu peux m'aider? Parce que moi, je suis primatologue. et on m'a donné ce travail. Et du coup, j'ai interagi avec Luca pendant plusieurs mois. Et c'était vraiment hyper chouette parce que moi, j'avais jamais travaillé dans le cadre de l'installation d'un organisme dans un zoo. Donc c'était vraiment très intéressant. Et du coup, le blob est un permanent résident, un résident permanent du zoo de Vincennes à Paris. Donc, il a un 35 mètres carrés à Paris, il a de la chance, le blob. Et là, ouais, il a de la place, vraiment, il a de la place. Et ensuite, pour le CNES et Élève ton blob, c'est arrivé aussi par hasard. C'est que, comme moi, je circulais beaucoup dans les écoles et dans les organismes pour faire des conférences de vulgarisation sur le blob, le CNES m'avait invité pour faire une conférence pour leurs employés. Au départ, c'était juste vraiment pour ça. Et à la fin, il y avait le service éducation jeunesse du CNES qui est venu me voir en me disant « Oh, nous, on connaissait pas l'existence de cet organisme, c'est absolument extraordinaire, on va l'envoyer dans l'espace. » Et donc là, c'est parti d'une petite discussion en fin de conférence et c'est devenu un grand projet. Et donc, on l'a envoyé à toutes les écoles et puis des écoles, c'est venu les citoyens. Donc, on sait pas où va s'arrêter le blob en réalité.
2: Donc, effectivement, là, il continue de partir dans plein d'endroits. Et vous, à chaque fois, vous êtes un peu l'étendard de ce blob puisque c'est vous qu'on appelle pour expliquer qu'est-ce que c'est, comment ça marche. Et est-ce que vous, ça vous fait... Enfin, comment vous gérez cette popularité ?
3: Ben, bien et pas bien, en réalité. En fait, ce qui est dommage, c'est qu'on est très peu à travailler sur les blobs en France. On n'est pas beaucoup du tout. Et c'est vrai que du coup, tout le monde s'adresse forcément à moi, puisque c'est moi qui en parle beaucoup du blob. Et donc, ça fait que je reçois énormément d'emails. Je ne sais pas si vous imaginez, mais ça se compte par centaines et des centaines. Et j'essaye de faire l'effort vraiment de répondre à tout le monde. Et j'anime des pages sur Facebook et tout ça. Donc, c'est vrai que ça a pris beaucoup de place dans ma vie et surtout sur ma vie personnelle, il faut être honnête. Donc, voilà, tous les week-ends, c'est un peu blob, blob, blob, quoi.
2: C'est vrai que j'imagine que vous devrez recevoir énormément de mails, énormément de sollicitations. Et pourtant, vous arrivez quand même à rester très présente, à répondre à ces sollicitations.
3: Oui, pour l'instant, oui. Le CNRS a un peu peur que je fasse, comme ils disent, un blob-out. Mais pour l'instant, ça tient bon. Après, j'ai beaucoup d'aide, hein, dans le sens et de l'aide de personnes un petit peu inattendues. Par exemple, sur la page Facebook du CNES, il y avait énormément de questions, hein, de la part des volontaires du projet Lève ton blob. Ça posait des questions dans tous les sens. Et il y a un moment où ça me prenait presque 5 heures par jour, hein, juste de répondre aux questions. Et finalement, les enseignants se sont mis à répondre au bout d'un moment à ma place, parce que forcément, il y en avait qui étaient vraiment des fidèles de la page. Et qui commençaient à finalement connaître mes réponses par cœur, parce que les questions revenaient, c'était toujours les mêmes en fait. Et du coup, moi je les ai mis experts, et ils m'ont aidé énormément. Ils sont 7 ou 8, et c'est maintenant eux qui tiennent la page. Moi j'ai pratiquement plus besoin d'y aller. Et donc c'est vraiment chouette, ces systèmes qui sont un petit peu complètement auto-organisés. Pareil, hier on a fait une dictée, la dictée du blob avec 200 classes. Donc j'ai fait la dictée avec 200 classes, c'est pareil, c'est l'idée d'une enseignante, et puis finalement c'est elle qui a tout organisé. Moi j'ai juste envoyé un lien Zoom et j'ai lu la dictée, mais finalement c'est elle qui a géré les inscriptions avec les différentes écoles, etc. Donc c'est vraiment bien parce qu'il y a vraiment ce partage je trouve, en tout cas, dans ce milieu-là, il y a beaucoup de générosité.
2: Oui, ça revient sur la science participative, l'intelligence collective, le fait de mettre en commun et que tout le monde, finalement, après, devient volontaire et vient vous aider aussi là-dedans. C'est vraiment génial de voir la science comme ça. Donc, la dernière question est-ce que parfois, vous en avez pas marre du blob, justement ?
3: Non, honnêtement, lui, jamais. Autant des fois, je peux être un peu agacée par certains mails qui peuvent être un peu agressifs, ou parce qu'on reçoit quand même 99% de mails très agréables, mais il y a toujours un petit pourcent de personnes qui sont un peu mécontentes, les haters, comme on dit. Mais non, le blob, lui, jamais. Lui, il a jamais, en fait, j'ai jamais eu de frustration vis-à-vis de le blob, l'organisme. Il est toujours aussi, j'allais dire, choupinou pour moi. Mais en fait, j'ai jamais eu de frustration vis-à-vis de le blob, l'organisme. Il est toujours aussi, j'allais dire, choupinou pour moi. Moi, j'ai toujours un attachement énorme.

Christophe Thirier et au Muséum d'Histoire Naturelle de Nantes pour avoir permis cette émission. Merci également à Audrey Dussoutour d'avoir accepté de nous répondre à distance pour nous expliquer ce merveilleux projet derrière le blog La Recherche qui met les citoyens au cœur de la recherche scientifique. 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

0: 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Bonjour à tous. Aujourd'hui, suite de l'émission enregistrée en public le 28 mars 2026 à la librairie L'Esperluette de Chartres, à l'occasion de la sortie du nouveau livre de Michel Kreutzer, Désir animal, paru aux éditions Belin.
1: On va enclencher un deuxième chapitre dans nos échanges là, si vous voulez bien. C'est-à-dire que on va se rapprocher du titre, vraiment le désir animal cette fois. Alors, je reviens un tout petit peu au début, parce que vous avez dit Nanterre, etc. Vous n'avez pas précisé que notamment vous aviez travaillé avec un éminent psychanalyste, Didier Anzieux, que la question de l'éthologie intéressait beaucoup. Vous avez abordé juste un tout petit peu la question par la pulsion, oui. mais par où s'accordent Kreutzer et Anzieux comme Lorenz et Freud?
2: Alors, Anzieux a été l'un des grands fondateurs des enseignements de psychologie en France. Bon, il arrive à Nanterre en 64, ouverture de l'université. Et quand il arrive à Nanterre, son idée, c'est qu'il ne cherche pas à avoir une seule école de psychologie. Il dit, comme il dit, je veux toute la psychologie dans toutes ses dimensions et toutes ses tensions. Donc déjà, la psychologie, c'est un ensemble dans lequel il y a des théories, des gens qui ne sont pas forcément la même vue sur ce qu'est la manière de penser, la manière de fonctionner, des humains, des animaux. Mais il veut que tous ces ensembles-là soient présents. Et il avait dit, la première personne que je désire venir voir auprès de moi, les étudiants, c'est celui qui pensera totalement différent de moi. Et il a, à ce moment-là, engagé Robert Frances, qui était en psychologie expérimentale, et qui disait, oh, les théories freudiennes, l'hystérie, il y a combien de cas, on ne peut pas faire de statistiques là-dessus, etc. Donc, Anzieux est intéressé par des interlocuteurs qui pourront discuter et débattre avec lui. Et à un moment donné, eh bien, parmi ses interlocuteurs, il désire avoir des comportementalistes. Tout ça, comme vous disiez, parce que les objectivistes à l'époque ont également une théorie des pulsions. Anzieux a également appelé auprès de lui quelqu'un qui est très, très différent de lui, c'était René Zazot. René Zazot était très intéressé également par l'éthologie parce qu'il voyait dans l'éthologie le, essentiellement

0: essentiellement dans les théories de Lorentz, il voyait l'attachement, voilà, l'individu qui s'attache à un autre être, et que cet attachement des individus et des jeunes auprès des adultes ne passait pas par une relation qui était une relation nourricière. Or, les psychanalystes à l'époque avaient l'idée que l'enfant s'attache à sa mère d'abord par le lien nourricier, et que c'était ça le moyen de s'attacher à la mère. Et c'était secondaire, l'attachement, par rapport à la relation nourricière. Et Zazo disait non, pas du tout. Il y a une pulsion d'attachement qui est primaire et qui ne passe pas par le lien nourricier. Ceci dit, ils oubliaient l'un et l'autre qu'à l'époque, il y avait déjà un psychanalyste hongrois, Imre Hermann, qui avait dit que chez les primates, l'attachement passait par l'agrippement des petits à la mère, qui avait un lien direct d'attachement par l'agrippement. Donc, on avait là le moyen de les réconcilier. Mais peut-être qu'ils n'avaient pas vraiment envie de se réconcilier, puisque débattre, ça fait partie de la vie académique. Et les chers ennemis, c'est toujours très important. Il faut les cultiver, les chers ennemis.
1: On peut préciser que Zazo, René Zazo, est quelqu'un qui a beaucoup travaillé sur la question de l'enfance.
0: Oui, voilà. La psychologie.
1: De la petite enfance, et puis ensuite... Alors, finalement, si là on aborde les questions qui sont proches de la psychanalyse, et ça prend beaucoup de place dans votre livre, dans la deuxième partie.
0: Ah, j'ai eu 20 ans au milieu des années 60. Au milieu des années 60, il y avait quand même un rôle très important qui était dévolu à la psychanalyse, et des discussions entre psychanalystes à propos de l'intérêt qu'il pouvait y avoir d'accorder aux théories lacaniennes ou pas. Voilà. Donc, là, j'ai baigné, voilà, je vivais là-dedans, parce que Lacan disait, oui, l'humain, c'est un par-lettre, ce qui est important pour comprendre l'humain, c'est d'étudier le langage, voilà, qu'est-ce qu'il dit. Les animaux sont des êtres parlés, on en parle beaucoup, mais ils ne sont pas parlants, voilà. Donc, quel intérêt peut-il y avoir à étudier les animaux quand on veut comprendre l'humain? Oui. Donc, effectivement, la psychanalyse était quelque chose de très important.
1: Et pour préciser un peu les choses, enfin, si vous parlez de désir, nécessairement, en tout cas dans les conceptions freudiennes, pour aller rapidement, ça fait référence à la libido. Et donc on est du côté de l'érotisme. Alors, l'érotisme, vous nous avez presque parlé tout à l'heure quand vous parliez de l'émotion esthétique et des parures, des parades, etc., des mâles. Est-ce qu'on peut rapprocher cet aspect de l'étude des animaux d'une libido qui ressemblerait à celle des humains, si tant est qu'on puisse encore vraiment, vraiment en explorer tous les aspects?
0: Alors, mais bon. La question est difficile.
1: Oui, parce qu'après, en plus, je vous piège, parce qu'après, je vous mène du côté des perversions. Alors,
0: oui, ben ouais. Forcément, non, mais ça me gêne pas de parler des perversions. Bon, dans la théorie freudienne de la libido, il y a l'idée d'une énergie au service d'objets particuliers qui vont apporter des satisfactions. Bien. Donc, il y a la pulsion, il y a l'énergie, il y a l'objet. Dans une théorie qui est celle d'Aristote, du désir, il y a la même idée, c'est-à-dire que les individus, lorsqu'ils sont désirants, ils ont des objets vers lesquels ils vont se diriger, qui vont leur apporter des satisfactions. Mais il n'y a pas que le désir sexuel. Alors, c'est pour ça que je n'ai pas, directement dans mon livre, commencé par aborder la question du désir sexuel. Le désir de curiosité, le désir de jouer, le désir de se nourrir, d'étancher sa soif, le désir de sécurité, de se protéger, le désir éventuellement d'attaquer, ne sont pas forcément à chaque fois des désirs qui vont se rattacher à un désir primordial à partir duquel on expliquerait tout, qui est la libido. Donc, le désir sexuel est certes important. D'ailleurs, l'éditeur m'a dit à un moment donné, vous pourriez en parler un peu plus quand même.
1: Oui, c'est vendeur.
0: Alors, qu'est-ce qu'il y a d'emblématique? Je dis, ce sont les bonobos. Alors, on dit d'accord, parlez un peu plus des
1: bonobos.
0: Parlez un peu plus des bonobos. Avec quelque chose qui est très important, qu'on considère comme très important pour les humains, c'est le désir sexuel et la libido, et le fait, par exemple, que dans notre espèce, contrairement à beaucoup d'espèces animales, les femmes peuvent accepter d'avoir des rapports sexuels en dehors des périodes où elles sont fertiles. Alors que chez beaucoup d'espèces animales, les rapports sexuels n'ont lieu que dans la période de fertilité des femelles. Et pour ce qui est de notre espèce, ceci est souvent interprété comme un moyen de renforcer les liens entre un homme et une femme dans le cadre du couple. Parce que notre espèce, parmi toutes les espèces de primates, est quand même une des rares espèces où les individus vivent en couple. Les oiseaux vivent énormément en couple. 60 à 80% des espèces d'oiseaux vivent en couple. Alors que des monogamies qui sont parfois uniquement sociales, pas toujours sexuelles, mais ils vivent quand même en couple. Alors que chez les primates, la plupart du temps, il y a des vies qui sont de type polygame.
1: Oui, mais vous venez dire qu'il y a quand même de l'adultère chez les oiseaux. Quoi.
0: Ah oui, ah oui, oui, énormément. Les auteurs ne les ont pas vus pendant très longtemps, ces adultères, parce qu'ils voyaient des couples d'oiseaux. Voilà, c'était des parangons de la monogamie. Voilà, regardez au moins les oiseaux, ils s'aiment toute la vie, etc. Et voilà. Et une fois que l'un des deux disparaît, est-ce que vraiment l'autre va retrouver un compagnon ou pas? Bon, voilà. Ça, c'était. Et le désir était vu, et l'absence de rapports sexuels en dehors des périodes de fertilité était vu comme un moyen de renforcer les liens du couple. Mais on s'est rendu compte, depuis petit à petit, qu'il existait des espèces de primates où il y avait des rapports sexuels entre des femelles et des mâles en dehors des périodes de fertilité, les femelles acceptaient de copuler avec les mâles, et que ces espèces étaient polygames. Donc, l'idée comme quoi les rapports sexuels renforcent le couple, non, sans doute pas, et d'ailleurs, les bonobos en sont l'exemple type. Les bonobos qui ont ceci de particulier, c'est que où va-t-on chercher un plaisir intense pour renforcer des liens? Alors, on peut se dire, la sexualité, le plaisir que ça apporte, ça peut renforcer des liens avec un individu ou plusieurs individus. Mais là où les bonobos sont étonnants, c'est qu'ils font émerger de la relation qui est le plaisir qui est uniquement dans le cadre d'une relation sexuelle, ils font émerger ça dans tous les cadres de la vie sociale de façon à renforcer des liens entre individus. Donc on a quelque chose qui s'émancipe, le plaisir qui s'émancipe de la seule relation sexuelle pour devenir un moyen d'éprouver du plaisir entre individus et de renforcer les liens. Alors renforcer des liens entre mâles, renforcer des liens entre femelles, renforcer des liens entre jeunes et adultes, voilà. Donc ça, c'est un cas qui est particulier, celui des bonobos. Ils ont mis au point quelque chose qui nous paraît uniquement érotique, mais qui n'est pas seulement érotique.
1: Tout de même, donc, ce genre de choses s'éloigne largement d'une espèce de norme comportementale, stimulus-réponse, comme on disait tout à l'heure. Vous nous avez dit, et on est assez convaincus, enfin moi en tout cas, qu'il y a aussi une intériorité. Il y a une autre question qui vient après celle-là, qui est celle de la frontière entre l'humain et l'animal, s'il faut en mettre une. Ça, on vous entendra sûrement sur ce sujet. Et par exemple, on a coutume de dire, vous parliez de parlêtre tout à l'heure, donc la caractéristique de la parole chez l'humain, c'est-à-dire de l'activité symbolique, pour résumer. Et le symbole a ceci de particulier, premièrement, qu'il est là pour remplacer la chose. Est-ce qu'on peut dire que les animaux sont capables d'avoir une pensée de la chose en son absence, c'est-à-dire quelque chose qui déjà est un premier pas du côté du symbole?
0: Ça, c'est la question, parce que peut-être que l'activité symbolique a précédé l'apparition du langage. Un anthropologue célèbre, Maurice Godelier, faisait du symbole, effectivement, quelque chose d'émergent chez l'humain, et dans un ouvrage célèbre qu'il appelle « Le symbolique, l'imaginé et l'imaginaire », eh bien, il essayait de montrer l'émergence de la fonction symbolique chez les humains en partant de l'imaginé et l'imaginaire. Alors, je ne saurais pas vraiment répondre sur l'aspect symbolique. Beaucoup d'auteurs, de philosophes font des inférences. Ils disent, oui, peut-être qu'ils peuvent échapper à l'univers, à la réalité dans laquelle ils sont et entrer dans un univers symbolique. Pour moi, les animaux ne vivent pas dans la réalité. Alors, je vais vous donner un exemple. on imagine que nous, on a la possibilité de s'abstraire de la réalité et grâce à notre imagination, grâce à notre subjectivité, vivre dans un autre monde qui est celui de la seule réalité. Mais les animaux ne vivent pas dans la réalité. Alors, l'exemple, c'est le suivant. Vous savez, les éthologues utilisent une technique qui est la technique des leurres. La technique des leurres, c'est de proposer à un animal quelque chose qui ressemble à ce qui existe habituellement dans la réalité, pour voir si on a une attraction ou une répulsion. Ça veut dire que l'animal a perçu cela et il est attiré. Les chasseurs ont utilisé les leurres avec des appos pour ce qui est de l'acoustique ou bien des miroirs aux alouettes, des choses comme ça, pour essayer d'attraper les oiseaux. D'ailleurs, le miroir aux alouettes, ce sont des reflets, et voilà, ça scintille et ça attire l'individu. Il y a un exemple que je prends assez souvent parce qu'il est assez simple et il m'a frappé. C'est l'exemple de cet oiseau qu'on appelle l'huîtrier pie. Alors, c'est un oiseau qui vit sur les plages, en bord de mer, et il a l'habitude d'aller manger des coquillages. Et cet oiseau, les éthologues lui ont proposé assez souvent le choix entre un nid qui serait composé de 3 œufs, ce qu'il pond habituellement, ou un nid composé de 5 œufs. On dit, si l'animal vit dans la réalité, il va vers les 3 œufs. Non, l'animal va vers le nid où il y a 5 œufs.
1: Donc en plus, il sait compter.
0: Il y en a plus. Plus c'est gros, plus ça tire. Ouais. Il va vers les 5 œufs. Disons, il peut difficilement les couver, les 5. Donc d'une pointe de vue, ce n'est pas efficace. Ça ne répond pas aux critères d'efficacité. S'ils font ça, ça augmente les chances de survie et de reproduction. Non, il ne peut pas les couver, les 5 œufs. Et d'autre part, ce n'est pas ce qu'il y a habituellement dans la réalité. Alors, ce qui est encore plus troublant, c'est que cette huîtrier pie, si on lui propose de couver un œuf plus petit que son œuf naturel, ou un œuf qui a la grosseur de son œuf naturel, ou un beaucoup plus gros, sur lequel il a des difficultés même à monter, eh bien, il essaie, tant bien que mal, de monter sur ce gros œuf. Autrement dit, il ne vit pas dans la réalité. Et là, dans ce livre, et ce que j'estime, c'est que les éthologues, avec la méthode des leurres, ce qu'ils montrent, c'est l'imaginaire des animaux. Les animaux ne vivent pas dans le monde de la réalité. Il y a des stimulations, il y a des situations qui sont plus attirantes pour eux que celles qu'ils vivent habituellement. Donc, les animaux, s'ils vivent dans un imaginaire, s'ils ont une subjectivité qui n'a rien à voir avec le monde habituel, eh bien, effectivement, peut-être qu'ils pourraient facilement entrer dans un monde symbolique. Alors, le monde symbolique, il a été, d'une certaine manière, été montré avec des apprentissages qu'on peut réaliser chez les chimpanzés à travers l'apprentissage de signes qui leur permettent d'échanger avec un expérimentateur. C'est l'apprentissage du langage des sourds et muets qu'avait réalisé les Gardner avec leur singe Watchau. C'est les expériences qu'ont fait d'autres auteurs avec des signes que l'on peut mettre sur un tableau, construire des sortes de phrases où l'animal... On le questionne, il répond, on peut l'engager à des actions, aller chercher une pomme plutôt qu'une orange ou des choses comme ça. Mais lorsque on se livre à ce genre d'expérience, on s'aperçoit que généralement, ça ne va pas beaucoup plus loin que l'utilisation de 2 ou 3 signes. Et que l'ordre n'est pas toujours pris en considération, l'ordre d'une grammaire. Mais ces signes, qu'est-ce que c'est d'autre que des symboles qui représentent une réalité dans laquelle on entre avec l'animal et l'on échange avec lui. Évidemment, ce n'est pas une réalité qui est habituelle, qu'ils utilisent spontanément. Mais disons qu'ils ont la potentialité. Alors, reste que si les animaux utilisaient des symboles que l'on n'imagine pas ou que l'on n'est pas incapable de concevoir, ça nous serait peut-être difficile d'accès. Leur monde, leur subjectivité, pourquoi est-ce qu'ils nous seraient accessibles? Pourquoi ils ressembleraient exactement aux nôtres? Dans le domaine, je vais prendre un exemple, dans le domaine de la vision, nous avons au niveau de notre rétine 3 types de cônes pour coder les couleurs. Les oiseaux, notamment les oiseaux chanteurs, ont 4 types de cônes. C'est-à-dire, ils peuvent construire des nuances dans l'ultraviolet. Et on ne sait pas très bien s'ils construisent seulement des nuances ou s'ils construisent une couleur que nous ne pouvons même pas imaginer. Bien. Si les animaux vivent dans un monde autre que le nôtre, dans la perception, si les animaux vivent, on peut même imaginer qu'ils pourraient avoir des émotions que nous ne percevons, que nous n'avons pas, ou qu'ils ont des émotions exacerbées. Il faut avoir des émotions sans doute un peu exacerbées quand on est un prédateur et qu'on doit fuir les proies. Dès qu'il y a une proie, il faut se sauver. Donc la peur doit être exacerbée.
1: Je pense que c'est dans l'autre sens. Hein. C'est plutôt les proies qui fuient les prédateurs, non ?
0: C'est pas ce que j'ai dit.
1: Non, les prédateurs fuient les proies. C'est intéressant comme... c'est une conception intéressante, un peu inédite.
0: Confondu.
1: Non, c'est amusant.
0: Merci, merci de me reprendre. Merci de me reprendre, oui.
1: Moi, tout le monde avait compris, c'était pour juste... je trouve que ça illustre bien une conception très différente que l'animal pourrait avoir,
0: oui,
1: une métaphore comme ça.
0: Dans ce monde, ce serait bien parfois que les proies aient peur.
1: Oui. Alors si on parle du symbolique,
0: oui,
1: ou si on parle d'une réalité un peu différente, est-ce qu'on peut... Enfin, il me semble que quand même, dans votre livre, vous donnez des exemples qui sont assez troublants et assez marrants aussi. Hein, c'est-à-dire que... si on peut concevoir la chose en son absence, peut-être qu'on peut manquer, ressentir le manque. Est-ce qu'on peut interpréter quelque chose de l'ordre du manque chez les animaux? Et puis, ce qui aussi, les comportements d'addiction. Ça, c'était très, très, très, très amusant.
0: Oui. Alors, le manque. Lorenz, les objectivistes, les anciens, ont souvent parlé du manque. C'est-à-dire que il considérait que l'animal, dans son milieu, pouvait présenter deux types de comportements. Il y avait ce qu'ils appelaient les comportements appétitifs et consommatoires. Le comportement appétitif, c'est la recherche, justement, de cet objet que désire l'animal. Il n'est pas comme ça dans le milieu. D'un seul coup, il rencontre quelque chose. Il dit « Ah, ben tiens, c'est intéressant. Justement, j'avais faim, puis c'est là maintenant, je vais pouvoir le consommer. » Non, l'animal va rechercher. Il va rechercher ce qu'il désire consommer. Il va rechercher des partenaires. Il va rechercher un endroit à l'ombre, dit dans cet ouvrage, un exemple qui, tout simple. Une fois, je suis en plein été, il faisait 35-37 degrés, il avait très chaud. Une jeune femme promenait son chien en laisse, il tirait et elle le lâche. Elle dit « Qu'est-ce que tu veux à la fin ? Arrête pas de tirer. » Et le chien, il se précipite sous un arbre à l'ombre. Voilà, il a simplement montré que ce qu'il désirait, c'était pas se promener, c'était être un endroit plus frais. Donc, les animaux... Bien sûr, vivent continuellement le manque. Et je dis toujours, quand ils boivent, ou quand on boit, on ne recherche pas son équilibre hydrique. On recherche à étancher sa soif. Voilà. Si on se pointe du point de vue physiologique, on a des discours extrêmement savants sur... On compare les individus à des ensembles de molécules, voilà, et à une physiologie. Mais nous, ce que nous vivons à chaque instant, on ne vit pas nos états physiologiques. On vit simplement des états de manque, des désirs, on s'apporte des satisfactions, on a des frustrations. Donc, c'est à ce niveau-là ce qui m'intéresse, c'est de rentrer dans la psychologie des animaux, dans leurs comportements qui sont à la fois appétitifs et consommatoire. Il recherche ses objets. Il cherche à jouer. L'animal qui vous apporte sa laisse ou qui vous apporte la balle alors que vous étiez en train de faire quelque chose. Vous êtes en train de travailler, vous avez le chien qui vient et qui met son museau et qui relève votre main et qui veut être caressé. Voilà. Ils savent rechercher. Il y a quelque chose également auquel n'ont pas prêté attention les auteurs, c'est l'intentionnalité qui va avec le manque. C'est-à-dire... On ne veut pas parler d'intentionnalité, partir de l'idée que dans sa subjectivité, l'animal va chercher quelque chose. On cherche toujours la cause comme s'il allait répondre à des stimuli. Donc voilà, donc à nouveau, oui, les animaux eh bien, ont une subjectivité et ils vivent des manques, ce qui les conduit, à travers ce que les auteurs anciens appelaient la pulsion, à rechercher quelque chose dans le milieu qui va combler ce manque. Alors après, le manque, effectivement... peut conduire à des recherches exacerbées, parce que quand on obtient une satisfaction, c'est agréable d'obtenir une satisfaction, et si on recherche cette satisfaction, on peut à un moment donné rechercher la satisfaction pour la satisfaction, même si elle n'est pas forcément utile, cette satisfaction. C'est celle qu'éprouvent les individus qui sont addicts, c'est-à-dire qu'ils vivent continuellement avec des manques. Il vous manque le dernier timbre, il vous manque la dernière image de votre collection d'images que vous faites avec votre album. Il manque toujours quelque chose. Et quand vous jouez avec un puzzle, vous vous rendez compte, un puzzle de 1000 pièces, c'est extraordinaire. 1000 fois, vous avez cherché quelque chose, comportement intuitif, 1000 fois, vous avez trouvé la pièce, vous avez pu la poser. Le terrible, c'est quand on en est à 999 et qu'on ne trouve pas la millième, on vit une très grande frustration.
2: Forcément.
0: Et voilà, dans les jeux, continuellement, on s'aperçoit à quel point tension, relaxation, manque et satisfaction sont là pour guider et comment dire, nous mettre en mouvement.
2: Je pense qu'il va y avoir aussi des questions dans l'assistance, mais j'en ai quand même une dernière. Parce que, en fait, quand on lit votre livre, on se dit, elle est où cette fameuse frontière? Et la seule hypothèse qui reste presque, ce serait de placer l'humain dans une autre sphère que celle dans laquelle on a l'habitude de le faire, et de parler de l'homo narrans.
0: Ah.
2: C'est-à-dire, oui. Voilà, celui qui fabrique de la fiction, celui qui fabrique de l'histoire. Peut-être que ça nous est réservé.
0: Alors, on en revient à ce que racontait Lacan avec le par-lettre. L'humain est un être de parole. Et finalement, on se dit, mais est-ce que les animaux, sans la parole, ils peuvent avoir toutes les satisfactions que peuvent avoir les humains? Grâce au langage, l'univers de fiction dans lequel les individus peuvent entrer grâce au langage et aux narrations, les humains ont sans doute quelque chose que n'ont pas les animaux. L'univers des fictions, on le voit très bien avec l'histoire, avec tous les mythes. Les fictions, c'est aussi une manière de se construire une entité, c'est-à-dire d'où je viens, où je suis, où je serai demain. Voilà, ce monde imaginaire qui donne une identité aux individus. On le voit avec les problèmes qui sont posés à toutes les personnes qui immigrent. Voilà, qui arrivent quelque part, ils ont perdu leur identité. Voilà, ils essaient de retrouver leur cuisine. Voilà, ils essaient de retrouver leur manière d'être, les histoires qui sont celles de leur origine et l'histoire. Qu'est-ce qu'ils font ici, qu'est-ce qu'ils feront demain, et où seront-ils? Donc, nos identités se construisent à travers des narrations. Et ça, c'est quelque chose qui n'existe pas chez les animaux. Il n'y a pas de cérémonial chez les animaux. Je veux dire, il n'y a pas de cérémonie dans le sens où on ne voit pas des animaux qui, un septième jour, se reposent et se disent « aujourd'hui, on ne fait rien ». Il n'y a pas des cérémonies où on va une cérémonie pour le changement de saison. Les animaux ne font pas tous les jours la même chose. Ils changent leurs activités en fonction des saisons. Mais ils n'ont pas une activité où ils fêtent quelque chose. Ils fêtent un endroit où, un jour, le groupe a trouvé de l'eau alors que le groupe recherchait quelque chose. Et là, ils y retournent pour avoir une cérémonie qui va fêter ce moment particulier. Lorsque des chimpanzés, comme Goudal les a observés, vont exterminer un autre groupe de chimpanzés à côté, il n'y a pas dans les années qui suivent un cérémonial qui vient pour fêter la victoire sur l'autre groupe et, à l'endroit où ils ont combattu, faire une cérémonie avec un rituel particulier. Donc, chez l'humain, tout ceci s'accompagne, bien sûr, de narrations autour de ce que sont les individus. C'est pour ça que souvent qu'on parle d'humain, c'est d'où venons-nous, qui sommes-nous, d'où venons-nous, allons-nous. Oui, c'est quelque chose que ne possèdent pas les animaux. Alors ça, l'avons-nous, sans doute grâce au langage, soutenu par cette fonction symbolique très importante qui existe chez les humains.
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2: Bonjour, bienvenue dans l'histoire en musique. Aujourd'hui, nous allons parler de Jeanne d'Arc et Gilles de Rais, l'ombre et la lumière. Et pour ce faire, je reçois une habituée de cette antenne, une historienne, une professeure de droit, animatrice radio. Bonjour Emeline Picard.
3: Bonjour Nicolas, bonjour à tous.
2: Comment ça va Emeline ?
3: Très bien, vous me donnez l'occasion d'explorer une période absolument extraordinaire de l'histoire de France. Et deux personnages qui, finalement, me sont très proches. Jeanne d'Arc,
2: Jeanne de Lorraine. Peut-être davantage,
3: voilà.
2: J'imagine.
3: Et Gilles de Rais, je l'ai découvert en arrivant dans l'Ouest, très cher, puisqu'il est mort à Nantes et c'est voilà, une spécialité locale.
2: Je suis désolé, je vous le mets dans les pattes. Je pense que vous êtes plus habitué, effectivement, à aborder Jeanne d'Arc que Gilles de Rais, mais pourtant... les deux sont quand même relativement liés.
3: Alors, sont d'autant plus liés que Gilles de Rais a participé à une des campagnes militaires les plus extraordinaires de Jeanne d'Arc, hein, qui est la levée du siège d'Orléans. Et donc, il fait partie de ses compagnons d'armes de Jeanne d'Arc. Et à ce titre, il est d'ailleurs étudié, alors de manière peut-être beaucoup moins romancée et beaucoup moins provocatrice que l'on peut avoir dans le grand public, par les médiévistes, parce que il soulève quand même un mystère. Alors, déjà Gilles de Rais en lui-même et sa vie, on y reviendra, mais comment une jeune fille, une gamine, à l'époque, a réussi à survivre à la guerre, à la promiscuité des gendarmes, tout en restant d'une pureté absolument extraordinaire, et sa virginité a été maintes fois examinée. Donc vous avez là un mystère médiéval qui nous montre que les personnalités de l'époque étaient quand même très complexes et très loin de nos standards. Et je pense que ça va être peut-être la difficulté, quand on va évoquer Jeanne d'Arc ou Gilles de Rais, de se débarrasser de notre sensibilité contemporaine et d'essayer de plonger dans une époque médiévale qui était rude, et à une époque, la guerre de Cent Ans, qui était encore plus rude.
2: Oui, parce qu'on a l'habitude, effectivement, et on en parle, hein, quand on a l'occasion de faire des émissions ensemble, chère Emeline, d'enlever quelques idées reçues peut-être du Moyen-Âge. Ce n'est pas une période sombre, certes, mais malgré tout, il y a des choses qui peuvent nous échapper aujourd'hui. On parle de Gilles de Rais, il y avait des personnalités comme Lahir, comme Dunois, il y avait les écorcheurs, le nom déjà est tout à fait parlant, et on imagine à peu près quel était le métier de ces gens-là. C'est une époque très rude quand même.
3: Alors, faire la guerre, même quand on parlait de la guerre en dentelle ou 18e siècle, ça implique tout de même toujours de la violence, une forme de déshumanisation. Voyez, vous ne tuez pas un être humain sans quand même penser que c'est un adversaire, un ennemi, voire que ce n'est pas un être humain du tout, ce qui paraît évident. Et en plus, on demande à des soldats, à des nobles en l'occurrence, hein, Gilles de Rais fait quand même partie des très grandes lignées nobilières de l'Ouest de la France, d'être à la fois un combattant. Alors, il s'agit de combattre et d'oxyder l'anglais, là c'est très bien. Quand on s'attaque finalement aux siens ou à des français, même si les termes pouvaient être un petit peu délicats pour l'époque, c'est pas bien. C'est quand même relativement compliqué. Et vous mettez dans cette histoire Jeanne d'Arc, la pucelle d'Orléans, certes, une jeune paysanne venue de l'Est de la France, qui se dit inspirée par des voix, inspirée par Dieu pour libérer la France et surtout faire, comment dire, sacrer le dauphin, c'est-à-dire le futur Charles VII. Vous avez là, en particulier, une dimension religieuse qui éclaire un tout petit peu les relations entre ces différents personnages. Et c'est très, très éloigné. Le surnaturel, pour nous, on en sourit, ça structure complètement la société de l'époque.
2: Bien sûr. Comment se rencontrent-ils, d'ailleurs, ces deux personnages?
3: Alors, la rencontre est difficilement documentée. épouvantable, parce que, désolé de ramener les choses au travail d'historien.
2: Sinon, probablement.
3: Voilà, très probablement. De manière certaine, au moment des opérations militaires autour d'Orléans. Là, c'est assez évident qu'il y a une vraie rencontre et voilà, les sources témoignent d'échanges entre Jeanne et les différents maîtres de guerre qui l'accompagnent. Donc là, c'est absolument certain.
2: De toute façon, Gilles de Rais est un proche de Charles VII.
3: Oui, tout à fait. C'est un des très, très grands soutiens. Il combat dans l'armée de l'armée royale. Alors, pas franchement pour soutenir Jeanne. Hein. Il est très, très lié avec son cousin, le grand chambellan Georges de la Trémoille, qui joue un rôle essentiel dans cette période. Et on entre là dans ce que les médiévistes ont bien travaillé, c'est-à-dire les réseaux nobiliaires, ainsi que les réseaux de femmes autour de Jeanne qui se mobilisent, parce qu'on connaît les grandes figures et on connaît Jeanne et Gilles de Rais, c'est un autre point commun, je n'ai pas oublié votre question, par les procès qui leur ont été intentés. Donc c'est probablement les personnes de cette époque que l'on connaît le mieux, parce que vous avez eu des enquêtes approfondies, des procédures alors d'inquisition, mais aussi procès civils. Donc on a une masse de documents alors qui est énorme pour l'époque, même si aujourd'hui on la trouve un petit peu légère et il y a plein de trous dans la documentation qui titillent un peu les historiens.
2: C'est une chance que nous avons d'ailleurs, ça permet d'être quand même relativement sourcés sur ces deux personnages.
3: On a des sources, on peut croiser les sources, c'est-à-dire les confronter pour être sûr de bien les comprendre, mais le problème, et Claude Gauvard, qui est une des très grandes médiévistes françaises, le rappelle, c'est important de contextualiser tout ça. Alors, vous allez me dire, l'historien, il demande toujours de contextualiser. Vous avez des procès qui font que nous voyons Jeanne et Gilles de Rais par l'intermédiaire des accusateurs, par l'intermédiaire finalement de ceux à qui on a posé des questions justement pour faire accuser Jeanne ou justement pour accuser Gilles de Rais. Donc il faut quand même être un tout petit peu prudent, ce qui ne veut absolument pas dire que Gilles de Rais était innocent. Justement, vous avez eu des procès comment dire, qui ont été organisés au début des années 90, alors je ne sais pas si nos auditeurs s'en souviennent, où on faisait le procès de Marie-Antoinette, le procès de Gilles de Rais, on refaisait des procès façon grand spectacle, c'était du spectacle. Voilà. Et donc ça a d'ailleurs poussé les historiens à se repencher sur Gilles de Rais et de voir que oui, ces procédures avaient été évidemment orientées, on posait bien des questions pour être sûr d'avoir les réponses que l'on voulait. Nonobstant, vous voyez, sur Gilles de Rais, sur la question des enfants qui ont disparu, alors oui, il y a beaucoup de témoignages qui sont extrêmement vagues, vous savez, le type, oui, alors je connais quelqu'un qui connaît quelqu'un qui a entendu dire que les enfants ont disparu. Il n'empêche qu'il existe un certain nombre de témoignages très détaillés de parents qui donnent des noms de leurs enfants qui ont disparu, des dates.
2: On dirait des faisceaux d'indices suffisants pour...
3: Et on a aussi des aveux. Alors, toujours la question des aveux à l'époque médiévale. Alors, vous allez me dire, ils le disent, ils avouent les crimes. Alors, oui, est-ce qu'ils avouent parce que ils veulent faire arrêter la torture, c'est parfois le cas. Est-ce qu'ils avouent, et là je vais peut-être vous surprendre, pour être réintégrés dans la communauté? Alors c'est un peu plus complexe que ce qu'on pourrait imaginer, c'est-à-dire qu'on avoue dans une logique de pénitence, et Gilles de Rais, accepte sa pénitence, et on a l'impression qu'il monte à l'échafaud et qu'il est tué en ayant cette idée que il paye pour ses crimes et que c'est bien. Voilà. Mais c'est surtout aussi pour la famille. Voilà. Et ça, c'est une conception qu'on a du mal à intégrer aujourd'hui dans nos sociétés qui sont très individualistes, où c'est celui qui fait quelque chose qui est responsable. À l'époque, l'action, surtout de quelqu'un comme Gilles de Rais, qui a une très grande famille, qui est une famille de nobles, un mauvais comportement d'un membre de la lignée rejaillit sur toute la lignée. Donc il fallait qu'il paye, qu'il soit reconnu coupable pour que les cousins, les oncles, les tantes, etc. soient réintégrés dans la société de l'époque. Jeanne a eu toutes les malheurs du monde au début de sa mission, parce que sa famille, parce que son village disait ne va pas sur les grands chemins avec des hommes d'armes, tu vas devenir une prostituée, elle a failli être violée quand même à plusieurs reprises, et ça va être la honte sur la famille. Donc vous voyez, la dimension des réseaux et de la famille, on parle d'époque médiévale féodale, c'est vraiment fondamental.
2: Et c'est assez étonnant parce que finalement, quand on prend ces deux deux personnages, l'une n'était pas du tout censée connaître, entre guillemets, la gloire. Lui, elle était quasiment automatique de par sa naissance et il va l'atteindre. Quand les deux se retrouvent à Orléans, elle est là, la gloire, pour les deux, finalement. Et ses destins vont tous les deux, finalement, connaître quelque chose d'identique, deux procès. Les deux vont être brûlés vifs.
3: Oui.
2: Les deux, et une va par sa pureté, l'image qu'on en a aujourd'hui, devenir un exemple, quelque chose de merveilleux, et l'autre le mal. Et c'est ça qui est assez extraordinaire pour ces deux destins.
3: Bah, vous avez l'impression, par une ironie de l'histoire, qu'on a les deux faces,
2: oui,
3: finalement, du même.
2: Et les deux se connaissaient.
3: Et les deux se connaissaient, et les deux d'ailleurs ont lutté au même moment contre le même ennemi,
2: oui,
3: avec d'ailleurs cette même sensibilité autour de la naissance de ce qu'on appellera ensuite la France. Les Français se sentent français contre les Anglais, et j'allais dire, la réciproque est tout aussi vraie chez nos amis anglais. Mais il faut quand même faire attention aussi. Oui, ils se connaissaient. Oui, ils se sont parlé. Oui, c'est évident que Jeanne a ordonné, et parce que c'était elle qui était quand même en charge d'un certain nombre d'opérations militaires, un certain nombre d'actions à Gilles de Rais comme à tous ses états d'armes. Rien ne prouve ce que l'on voit dans les romans ou dans les écrits postérieurs, d'une proximité qui soit autre que celle d'un capitaine de guerre, fût-elle une femme et fût-elle jeune, et finalement ses gendarmes. Et c'est ça aussi qui est très mystérieux. Vous parliez de mystère tout à l'heure. Quand on travaille sur Jeanne, l'historien, même laïque, est toujours frappé des témoignages qui montrent que tous ces gendarmes, Gilles de Rais, qui était quand même pas très tendre, voilà, et qui n'a pas eu ces déviances sexuelles, après avoir rencontré Jeanne d'Arc, sont éblouis, sont stoppés par une sorte de grâce, par une sorte de pureté, par une sorte de force qui fait que Jeanne d'Arc n'a jamais été touchée, alors que en 1428, elle va voir le sieur de Baudricourt pour essayer de récupérer un peu de soldats, capitaine de Vaucouleurs, qui voit cette gamine paysanne, qui la renvoie et qui dit, bah, écoutez, si tu veux faire la guerre, tiens, je te donne des soldats, et qui dit aux soldats, bah, faites-en ce que vous en voulez. Il ne la touche pas.
2: On va faire une pause musicale, justement, avec une œuvre de Verdi, son opéra, et oui, c'est pas le plus connu, mais il a écrit un opéra sur Jeanne d'Arc, tout simplement, Giovanna d'Arco.

0: Après cet extrait du Giovanna d'Arco de Giuseppe Verdi, chère Emeline, revenons à Jeanne d'Arc, revenons à Gilles de Rale. On parlait justement de des relations que Jeanne d'Arc pouvait avoir avec ses capitaines. Vous disiez, bon, c'est assez peu sourcé, mais enfin, on a peut-être quand même quelques indices.
1: Alors oui, on a des indications, on a des archives, on a des témoignages en particulier, alors un petit peu postérieurs, au moment des procès de Jeanne d'Arc, donc de soldats qui témoignent de son sens tactique, et il y a un certain nombre de militaires, alors qui se sont au XXe et au XXIe siècle penchés sur Jeanne d'Arc, chef de guerre, sur la tactique, sur la stratégie, sur la manière dont les choses se sont passées, avec là aussi toujours cette part d'émerveillement et d'étonnement. Alors on exclut en historien laïque la possibilité évidemment que les voix aient effectivement conseillé Jeanne d'Arc. En tout cas, on va constater un certain nombre de choses. C'est que Jeanne d'Arc fait preuve d'un sens tactique et stratégique absolument extraordinaire. Mmh. Donc, elle sait mener des batailles, elle sait lever, l'enthousiasme des soldats. Et c'est là où je rejoins votre question. Vous n'êtes pas un chef de guerre seul. C'est-à-dire qu'il faut impérativement susciter l'enthousiasme, l'adhésion des soldats, l'adhésion des chefs de guerre, dont Gilles de Rais. Mmh. C'est-à-dire que vous le disiez en aparté, on a bon ton de dire bon, ils n'ont pas eu beaucoup de liens, etc. Ce n'est pas possible dans le contexte de l'époque, et j'allais dire un sous-officier ou un officier aujourd'hui vous dira exactement la même chose. Oui. Elle n'a pas pu accomplir ce qu'elle a accompli à Orléans. Vous ne traversez pas l'intégralité d'un royaume en guerre pour aller à Reims pour aider le dauphin à être sacré roi, sans avoir un lien très particulier, très proche avec des chefs de guerre.
0: Une acceptation de même, parce que
1: c'est plus qu'une acceptation.
0: On aurait pu penser peut-être.
1: Ils vont aller jusqu'à la mort. Ils sont capables d'aller à la mort pour cette jeune paysanne qui n'a pas la légitimité de la naissance, qui n'a pas la légitimité de la guerre, qui arrive là en disant écoutez, Dieu me conseille, croyez-moi. À 16 ans, bon, je suis d'accord qu'à 16 ans, on est une jeune femme et qu'il faut relativiser par rapport à l'époque médiévale, mais quand même, je veux dire...
0: Non, mais elle les a impressionnés, c'est évident, parce que certains pourraient dire, oui, mais comme le dauphin avait donné son aval, ça y est, ils ont suivi. Enfin, Gilles de Rais était beaucoup plus puissant que le dauphin, déjà
1: bien
0: de
1: sûr.
0: Par sa fortune, de par sa position presque même, et ses terres. Donc en fait, il n'avait...
1: Le dauphin, c'est rien.
0: Voilà.
1: C'est absolument rien.
0: Ils ont suivi Jeanne de même parce qu'elle leur inspirait quelque chose aussi.
1: Alors,
0: donc ils se connaissaient
1: automatiquement. Bien sûr. Là, j'allais dire, il suffit... même d'être professeur ou d'être responsable d'un petit groupe pour voir qu'on ne peut pas mobiliser si on n'est pas dans un lien humain qui soit suffisamment profond. Mmh. Alors, les historiens s'interrogent réellement sur la nature, de ce lien. Laïr, donc c'est pas Gilles de Rais, mais c'est un des très proches. C'est pas beaucoup mieux. Voilà, c'est pas beaucoup mieux. Ce sont des personnages peu recommandables qui n'ont pas du tout eu l'éducation qu'on peut avoir aujourd'hui sur la femme, le respect dû à la femme. Bon, en plus, on est en période de guerre, etc. Laïr, dans son témoignage, au moment du procès de Jeanne, on lui pose la question, est-ce que Jeanne était belle ? Et Laïr répond, mais brute de décoffrage. Elle dit, écoutez, oui, Jeanne, c'est une très belle femme. Bon, ses cheveux, je préférais quand t'avais les cheveux longs, mais même avec les cheveux courts, c'était belle. Et puis, j'ai vu sa poitrine, parce que, quand on, dans la promiscuité des gendarmes, quand vous êtes en campagne, il n'y a pas un vestiaire à part pour Jeanne d'Arc. Elle dit, oui. Alors, je l'ai vue, elle avait une belle poitrine, elle avait des belles fesses. Enfin, il commence à décrire en détail l'anatomie de Jeanne. Et en fait, il en parle avec respect et un respect de la pureté de Jeanne qui surprend tout le monde en disant mais comment Laïr, comment tous ces hommes qui avaient quand même l'habitude de satisfaire tous leurs instincts divers et variés, en plus vous le disiez, ce sont des nobles pour certains, donc il n'y avait pas de question pour eux, tous ceux qui étaient inférieurs devaient absolument être à leur service dans tous les domaines malheureusement de la vie. ils ne l'ont pas touché, ils l'ont respecté, ils lui ont obéi. Alors, je vais peut-être vous surprendre, c'est peut-être encore peut-être là où, ça se, où le, l'étonnement est encore plus important. Comment vous obéissez à une paysanne de 16 ans sur des questions aussi stratégiques alors que vous êtes un grand soldat et tous ces soldats-là ou tous ces maîtres de guerre avaient guerroyé, étaient des maîtres d'armes. Je veux dire, c'était des vieux de la vieille qui savaient mener une bataille. Ils obéissent à Jeanne et ils s'en trouvent bien. Alors, l'explication, je n'en ai pas. Oui. Des hypothèses qui sont témoignées par par les sources. Tous parlent d'une aura, tous parlent d'un respect. Et peut-être que sans faire de l'anthropologie religieuse, simpliste, ne jamais oublier que Jeanne était considérée comme une sorte de prophétesse à l'époque. Hein. Mmh. C'est-à-dire que Jeanne, pour beaucoup, était vraiment conseillée par Dieu, avait vraiment des anges qui l'assistaient. Il y avait une prophétie, à l'époque, qui tournait, que je vous livre. « N'avez-vous pas entendu dire qu'il a été prophétisé que la France serait perdue par une femme ?» Isabeau de Bavière, qui a signé le traité de 1420, qui déshérite son fils et qui est une des raisons de la poursuite de la guerre de Cent Ans, est restaurée par une vierge des marches de Lorraine. Mmh. Donc il y a tout un horizon messianique, en tout cas un horizon bien d'attente dans toutes les populations. Et alors je vais peut-être surprendre nos auditeurs, des Jeannes, il y en a eu un certain nombre à l'époque. Mmh. C'est-à-dire que des jeunes filles qui se prétendaient investies d'une mission et qui étaient là pour sauver la France, on en a un certain nombre de témoignages à peu près partout en France. C'est-à-dire qu'il y a aussi cette volonté de sauver ceux qui commencent à être perçus comme la France. Et voilà, Jeanne a réussi. Les autres ont réussi à mobiliser, ont certainement participé au succès de Jeanne d'Arc. Donc il ne s'agit pas du tout de les mépriser. Mais on voit très bien qu'il y a un soutien et un respect qui se retrouvent. Et ça a été étudié assez récemment dans des archives un petit peu indirectes. Lorsque Jeanne arrive à Chinon, lorsque Jeanne arrive à Orléans, lorsque Jeanne arrive à Reims, certes, elle est entourée de ses soldats et de ses maîtres d'armes, mais elle est aussi reçue par la population locale. Oui, et la population locale oublie un tout petit peu Gilles de Rais et ses nobles et considère Jeanne comme déjà une sainte. Bon, il faudra attendre 1921 pour que l'Église catholique la reconnaisse pour sainte, mais c'est du sancto subito de la part de la population à l'époque.
0: Je vous propose une deuxième pause musicale avec une musique du 15e siècle, justement, le motet de Dufay.

0: Après cet extrait de Dufay chez Amin Pika, il va être temps de conclure. Et le parallèle entre les deux conclusions de ces deux personnages, deux procès, l'une va s'élever et l'autre va sombrer.
1: Alors c'est vrai que le parallèle est un petit peu extraordinaire à établir. Oui, Jeanne a un procès. Qui se traduit par voilà des moments extraordinaires qui d'ailleurs sont mis en musique, sont mis en théâtre, parce que elle a été un chef de guerre qui a époustouflé ses contemporains. Elle est face aux théologiens qui lui tendent de tous les pièges possibles et imaginables d'une intelligence et d'une intelligence de la foi qui scotche encore à corps par ses réponses. Elle est effectivement exécutée le 30 mai 1431. Et a priori, c'est un échec complet. Vous voyez, à l'époque, elle a été abandonnée par tout le monde. Elle a été trahie. Gilles de Rais a essayé de la sauver. Mmh. On oublie toujours cette dimension-là, effectivement. Il a laissé, alors qu'il était déjà bien ruiné et bien isolé, de sauver son chef de guerre et puis probablement plus que ça, en tout cas, sans faire de psychologie, c'est évident que les liens qui ont pu se créer, beaucoup
0: de passion.
1: Alors, en tout cas, de son côté, assez évident. Bon, Jeanne, évidemment, était au-dessus de tout ça. Pour Gilles de Rais, c'est en fait un deux. Il n'a pas un, mais deux procès. Mmh. D'accord, c'est quand même extrêmement intéressant en 1440, puisque là, il a à la fois, un procès civil, politique, et puis un procès religieux inquisitorial. On n'oublie jamais que le pouvoir religieux ne pouvait pas exécuter. Donc vous avez toujours un jeu assez subtil, une inquisition qui va condamner, mais c'est en fait toujours le pouvoir, public, laïque, qui exécute. Alors, ce double procès est à la fois sur la question du molestage en 1440 d'un clerc de haut rang à Saint-Étienne de Mermorte. Ça veut dire qu'il avait quand même le chic de se mettre les gens à dos, Gilles de Rais, puisqu'il arrive à violer les humilités ecclésiastiques en molestant un clerc, c'est-à-dire en le secouant violemment. Il faut quand même se remettre dans les
0: biens
1: de l'époque.
0: Il l'a même enfermé, il l'a même emprisonné pendant plusieurs semaines dans ses châteaux, donc oui, c'est pas...
1: Et le problème, c'est que dans cette féodalité, quand vous touchez le clerc, vous touchez aussi le seigneur, en l'occurrence Jean V de Bretagne, qui apprécie pas tout à fait les choses. Et donc la justice ducale et la justice ecclésiastique font un procès. Voilà. Et dans ce procès, les enquêtes montrent que oui, il a dilapidé sa fortune. Bon, il y avait aussi l'intérêt pour la famille de dire qu'il était fou pour pouvoir récupérer les terres. Il est incontestable que les viols d'enfants et les meurtres d'enfants, alors peut-être pas avec un nombre aussi important que la femme lui a porté, sont bien documentés ne lui valent pas la condamnation. C'est vraiment plutôt le fait de s'être rebellé contre les autorités religieuses et ecclésiastiques qui le conduit à la mort.
0: Et il accepte de toute façon la sentence.
1: On a même l'impression que c'est pour lui une forme de pénitence.
0: De délivrance.
1: Voilà, c'est-à-dire qu'il aurait pu faire jouer les jeux nobiliaires pour ne pas être exécuté.
0: Et on peut même aller
1: pas
0: plus loin, il a même l'impression peut-être pour lui de rejoindre Jeanne.
1: On peut se poser la question. En tout cas, on peut espérer qu'il y ait une forme de communauté des saints et que Jeanne ait pu prier pour Gilles de Rais, tout abominable qu'il pouvait être à cette époque, pour que cette histoire se termine bien.
0: Merci beaucoup Emeline Picard de nous avoir éclairé sur ces deux personnages et à très bientôt dans l'Histoire en Musique.

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0: Bonjour, chers auditeurs, Marie-France Guimard-Roche est très heureuse de vous retrouver pour cette émission de Bienvenue chez le Roi que j'aime tant, évidemment. Et j'ai le très grand plaisir de recevoir aujourd'hui dans nos studios du Rocas, Régis Martin, que vous avez déjà entendu dans une précédente émission, raconter son livre classique contre gothique, l'architecture contre nature, aux éditions de l'Harmattan. Bonjour Régis.
1: Bonjour Marie-France.
0: Mais en fait, en lisant ce livre qui m'a vraiment passionnée, je l'ai lu comme un roman, je me suis aperçue que c'était un ouvrage philosophique. Tu es un philosophe finalement.
1: Disons que j'ai mis en évidence le fait que pour faire une architecture, il faut une philosophie. Et que, en fonction de la philosophie qu'on a, de la façon dont on regarde le monde, dont on le perçoit, eh bien, ça a une grosse incidence sur le style. Et comme on est en train de parler de gothique contre classique ou classique contre gothique, ce qui est intéressant, c'est d'arriver à déterminer quelles sont ces deux philosophies. La philosophie gothique, c'est une philosophie qui est de l'ordre du divin. C'est-à-dire qu'en fait, l'architecte gothique est sous le regard de Dieu. Et ça change complètement son comportement par rapport à l'architecte classique qui est sous le regard de ses semblables. Et ce qui est tout à fait différent et qui change les comportements. Je vous donne un tout petit exemple. Quand l'architecte gothique fait des gargouilles sur les cathédrales, eh bien, il sculpte même les faces qui ne seront pas visibles d'en bas.
0: Ça, c'est extraordinaire.
1: Et pourquoi il fait ça? Eh bien, parce qu'il se place sous le regard de Dieu. Et Dieu est partout.
0: Et Dieu va voir sculpté de l'autre côté.
1: Exactement. Alors que l'architecte classique, quand il fait une statue, il ne la sculpte que du côté où son contemporain va la voir, c'est-à-dire son semblable. Et donc, ce regard sur l'architecture est extrêmement différent dans les deux cas de figure. Et l'architecture gothique est une architecture qui est donc tournée vers Dieu. Tout le 13e, le 12e, 13e, 14e sont des siècles éminemment religieux. Et à partir de la Renaissance, on commence à s'affranchir. On a moins peur de Dieu. On commence à prendre son indépendance. C'est quelque chose qui donne des ailes, en fait, à l'architecture. Et l'architecture change complètement de paradigme puisqu'elle est tournée vers l'homme. C'est ce qu'on appelle

0: appelle l'humanisme. L'humanisme, c'est quelque chose qui n'est pas né à la Renaissance. Ça existait, il y avait un humanisme dans l'Antiquité. Protagoras, sous l'Antiquité, disait « l'homme est la mesure de toute chose ». C'est-à-dire que, vous voyez, on ne dit pas que c'est Dieu qui est la mesure de toute chose, on dit que c'est l'homme. Et on revient à cela au moment de la Renaissance, où on fait des édifices qui sont entièrement tournés vers l'homme. Alors, quand on dit que l'homme est la mesure de toute chose, dans l'architecture classique, vous connaissez cette image de Vitruve, l'homme de Vitruve.
1: L'homme parfait.
0: L'homme parfait, qui est d'ailleurs la figure de Léonard de Vinci.
1: Je pense qu'il croyait sincèrement être parfait.
0: Ben, c'est possible. En tout cas, le dessin qu'il a fait où il étend les bras au milieu d'un cercle qui est extrêmement connu, eh bien, on peut le rattraper.
1: Un homme à quatre bras, d'ailleurs.
0: Un homme à six membres. Eh bien, ce personnage représente exactement ce qu'est le classicisme, c'est-à-dire l'homme comme étant le nombril du monde et comme étant sa propre finalité. Et jusque sous Le Corbusier, on voit ces choses comme ça. Il y a des échos dans l'architecture classique qui viennent jusqu'à notre époque contemporaine. Le Corbusier a formalisé ça sous la forme du modulor, qui est la mesure de l'homme dans l'architecture. Et là, on est exactement dans le phénomène classique. Donc ce sont deux philosophies, vous voyez, qui s'opposent complètement.
1: Tu as écrit « Le gothique, coincé entre le roman et la Renaissance, n'a été qu'une parenthèse ». J'ai trouvé que c'était original et magnifique. Et qu'elle coïncidait avec l'apogée spirituelle du christianisme au XIIIe siècle. Est-ce que ça, c'est complètement terminé? Et effectivement, l'homme se croit désormais le nombril du monde.
0: Certainement. Je pense que quand on a pris conscience qu'on n'était plus uniquement sous le regard de Dieu, mais qu'on avait une philosophie anthropomorphique, assez matérialiste, en tout cas individualiste, l'humaniste est quelqu'un qui croit en l'homme avant de croire en Dieu. C'est assez étonnant, mais c'est un renversement de tendance qui s'est amorcée très tôt, qui s'est amorcée au XIVe siècle, en fait. Et c'est pour ça qu'on parle beaucoup de la Renaissance italienne comme une Renaissance précoce. Mais dès le XIVe siècle, même en France, il y a des indices qui montrent que l'on glisse progressivement vers l'humanisme. Et un des indices qui est très amusant, moi, qui m'a beaucoup interrogé et qui donne une vraie force dans la lecture des édifices, c'est que les statues de l'homme, par exemple, la statuaire qui représente l'homme, ne monte jamais sur les toits avant le XIVe siècle. Pourquoi? Eh bien, parce que quand la statue monte sur le toit, elle vient concurrencer Dieu.
1: C'est le demiurge, et voilà.
0: Exactement. Et en fait, on s'aperçoit qu'à partir du XIVe siècle, on a des pinacles avec des statues qui se placent en haut, sur le dessus. Et ça, c'est quelque chose d'assez extraordinaire. Et d'assez contre-nature, parce que mettre une belle statue qu'on a mis du temps à sculpter, qui est un chef-d'œuvre, qui est quelque chose de magnifiquement sculpté, la mettre au sommet de l'édifice...
1: On ne la voit pas.
0: On la voit difficilement, sauf si on en fait un géant, mais surtout, elle est extrêmement vulnérable.
1: C'est-à-dire qu'elle prend la foudre.
0: Elle prend la foule, elle prend le gel, elle prend les intempéries, et en réalité, elle se détruit très sûrement. Alors que, à l'époque gothique, regardez bien les cathédrales, ce sont des édifices qui sont couverts de statues. Elles ont toutes un petit chapeau sur la tête pour les protéger des intempéries. Elles sont sous les corniches, elles sont dans les portails, elles sont jamais sur le toit.
1: Et j'ai vu aussi, je pense à cette statue parce qu'elle m'avait beaucoup marqué quand j'avais visité Notre-Dame avant tout ça. Et je voyais Viollet-le-Duc qui s'était statufié en apôtre avec sa main qui le protégeait du soleil ou du regard de Dieu, je ne sais pas, mais il était un peu penché. En fait, il regardait son œuvre.
0: Ah, exactement. Alors, Viollet-le-Duc, c'est l'archétype même de l'humaniste. C'est-à-dire que c'est un homme qui admire le Moyen-Âge, mais qui intrinsèquement est un homme classique. C'est incroyable à quel point il se met en scène dans ses propres œuvres.
1: Je le comprends un peu, à remarque, quand je vois Notre-Dame, je me dis...
0: C'est une tentation.
1: Et puis sans lui, elle n'existerait plus. Sans lui et sans Victor Hugo.
0: Sans Victor Hugo, certainement.
1: Et Esmeralda. Esmeralda a beaucoup fait pour Notre-Dame.
0: On peut le dire, oui.
1: Bon,
0: la
1: le
0: littérature.
1: Président Macron aussi, parce que c'est vrai que le reconstruire en 4 ans, 5 ans, combien 4 ans, je crois.
0: 5 ans.
1: 5 ans. Oui, c'est passé très très vite malgré tout. Et toi, tu as été aux premières loges de cette reconstruction.
0: Oui, bah, simplement par mes fonctions, puisque j'étais inspecteur général. Donc j'ai dû accompagner le mouvement, j'ai dû participer à l'ensemble des débats et participer à ce qu'on appelle donc le contrôle scientifique et technique de l'État sur les travaux qui étaient réalisés à Notre-Dame. Donc effectivement, j'étais très proche de ce qui s'est passé. J'étais d'ailleurs dans la nuit de l'incendie, j'étais à Notre-Dame. J'ai participé donc au déménagement des objets, etc. Donc on était au cœur du sujet, c'était passionnant.
1: Sauver la couronne d'épines, non mais c'est quand même incroyable. Incroyable. Ça devait être. Enfin, je suppose que les gens qui ont vécu ça, toi aussi, bien sûr, jamais vous n'oublierez ça.
0: Non, c'est assez inoubliable, effectivement. C'est des expériences un peu intemporelles, mais vraiment très, très, très, très riches en même temps.
1: Et à quoi on pense ? Alors, moi, bêtement, j'étais devant ma télé, bien sûr, comme beaucoup de gens, et je me disais, mais pourquoi ils n'envoient pas les canadaires ? Après, on m'a expliqué que s'il y avait des chutes d'eau sur la tour, elle explosait.
0: Oui, en fait, il faut utiliser les moyens qui sont appropriés pour un édifice fragile. On n'utilise pas des marteaux pilons. Hein.
1: Et j'ai compris ça, effectivement. Mais comment imaginer qu'une structure pareille soit un édifice fragile ? C'est ça,
0: Alors, je pense qu'il faut utiliser des moyens appropriés. C'est toujours pareil. C'est-à-dire que on ne répare pas un édifice comme celui-là. On ne le soigne pas. Avec des moyens qui sont hors de proportion.
1: Bien sûr.
0: Quand on éteint un feu, on l'éteint, j'ai envie de dire, pas en douceur, mais en fait, on accompagne.
1: Si, c'est quand même ça.
0: Oui, on accompagne le feu.
1: Courage des pompiers, mais au milieu des feux, enfin, c'est extraordinaire, vraiment, tout ce qui s'est passé. Et puis aussi, toute la réflexion, tous les artisans, que tu les connais, bien sûr. Je pense en particulier à quelqu'un que j'aime beaucoup. Je ne le connais pas directement, mais mon cousin Yves Le Tuilier est ami avec lui. C'est Régis Mathieu qui a refait les luminaires. Je trouve ça, mais fabuleux, remettre la lumière après l'enfer.
0: Ça fait partie de l'ensemble des travaux qu'il y avait à remettre en place. Donc, à la fois l'éclairagisme et la restauration de ces lustres, qui en fait font partie du patrimoine de Notre-Dame. C'est simplement des lustres qui ont été dessinés par Viollet-le-Duc. Donc, ils font partie d'un ensemble complètement cohérent de la cathédrale. Il était normal qu'on les restaure aussi.
1: Alors l'architecture, ça vient de loin, tu remontes très très loin dans le temps d'ailleurs, jusqu'à Stonehenge en Grande-Bretagne, jusqu'aux alignements mégalithiques. Alors là, tu remontes effectivement, je ne pensais pas du tout à l'architecture en voyant les alignements de Karnak. Et puis, alors un truc qui m'a vraiment étonnée, c'est la hutte primitive de l'abbé Laugier, qui s'appelait Marc-Antoine d'ailleurs. Ah ça, j'ai trouvé ça fantastique. C'est ma cabane au Canada.
0: Oui, on peut dire ça. En fait, à partir du moment où l'homme fait plus que d'imiter la nature et qu'il pose des éléments de construction les uns par rapport aux autres, il fait une œuvre qu'on va dire artificielle. Et quand on est dans ce qui est artificiel, on est dans ce qui est humain.
1: L'artefact.
0: Exactement, l'artefact, c'est l'artifice. Tout ce qui est artificiel n'est pas naturel, par définition. Et donc, c'est bien ces deux oppositions-là que je mets en évidence dans le livre. L'architecture gothique est naturelle et l'architecture classique est antinaturelle, on va dire.
1: Et moi, qui n'y connais rien, comme tu le sais, eh ben moi, je pensais que c'était le contraire.
0: Bien oui, mais l'homme fait partie de la nature, mais sa pensée, elle, n'est pas naturelle. Puisque précisément, tout ce que l'homme fait est artificiel. Et donc, l'architecture classique est très passionnante, très intéressante. On a fait de l'architecture classique donc à toutes les époques, comme je le disais. Mais l'architecture classique, elle est fragile parce qu'elle est artificielle. Et alors, il y a un autre des éléments que j'ai mis en évidence dans les caractéristiques de l'architecture classique, c'est que dans un édifice classique, plus on monte dans les étages, et plus il y a de matière.
1: Ah oui, alors ça m'a stupéfaite, parce qu'en fait, c'est antinomique, ça aussi. C'est très lourd si on met beaucoup de matière dans les étages.
0: Exactement, c'est complètement illogique. En réalité, c'est un colosse au pied d'argile.
1: Et ça marche.
0: Et ça marche très bien, mais c'est contre nature. Vous ne verrez jamais un arbre avec des branches plus grosses en haut qu'en bas.
1: Ou alors, ça ne dure pas longtemps.
0: Ou alors, ça ne dure pas longtemps, mais de toute façon, ça n'existe pas dans la nature.
1: C'est fou, ça.
0: Et donc, quand on regarde un temple grec, par exemple, eh bien, vous avez des colonnes, avec des fûts de colonnes, qui portent des chapiteaux. Les chapiteaux sont plus gros que les fûts de la colonne. Et les chapiteaux portent une architrave qui est un énorme morceau de caillou, qui est encore plus gros que le chapiteau.
1: Et ça tient comment ?
0: Et plus on monte, plus cet empilement est lourd. Et l'exemple le plus caricatural, c'est l'arc de triomphe. Qu'est-ce que c'est qu'un arc de triomphe ? C'est un gros éléphant, c'est-à-dire un corps gigantesque qui est posé sur des pattes, avec beaucoup de vide en dessous. Oui. Donc, c'est le monde à l'envers. Donc, c'est contre nature.
1: Et les architectes, vous réussissez à ce que ça tienne debout ?
0: Mais oui.
1: Bravo. Alors, dans ce livre, il faut quand même que je vous dise, chers auditeurs, il y a aussi des photos que Régis Martin a prises lui-même. Il y a aussi beaucoup de croquis qui sont vraiment magnifiques, très parlants. Et tu dessines très bien, mais peut-être dans une autre vie, tu deviendras peintre, pourquoi pas ?
0: Certainement.
1: La famille Martin est une famille d'artistes, de toute façon.
0: Et alors, ce qui est intéressant, c'est que tous les dessins qui sont dans le livre, qui sont des petites aquarelles ou des dessins au crayon, qui illustrent en fait le propos du livre et l'expliquent d'une certaine façon, en fait, ce sont que des dessins originaux.
1: C'est superbe ce bouquin, vraiment, j'ai beaucoup aimé. Et on parlait tout à l'heure de l'étrangeté parfois des figures qui sont en pierre et qui sont tout à fait étranges, en effet. Mais là, figure 49, page 121 sur le livre, ça m'a complètement stupéfait. Il y a d'ailleurs un chapiteau extrêmement lourd sur ces quatre petites colonnes. Et autour des colonnes, il y a un nœud de pierre. Mais comment peut-on faire ça ? D'abord, c'est où ce...
0: Alors, c'est une abbaye, encore une, qui est une abbaye cistercienne qui s'appelle Chiaravalle, qui est en Italie du Nord. Et il y a un cloître merveilleux avec des colonnes jumelées. Et j'ai photographié ce...
1: Ah, mais c'est... Je me dis, mais comment ça peut se faire, quoi ? Parce qu'on voit bien le nœud. Et puis, c'est un seul morceau, ça n'a pas été rajouté.
0: Exactement.
1: Oh, mais quelle patience pour sculpter ça !
0: Alors, c'est merveilleux comme travail, mais c'est surtout la symbolique qui m'intéressait, c'est-à-dire qu'en fait, une colonne qui fait des nœuds, dans l'architecture classique, ça n'est pas possible. C'est quelque chose d'absolument invraisemblable. Et alors qu'en réalité, les architectes gothiques font ça...
1: Ils ne reculent devant rien. Hein.
0: ...avec une grande aisance... Et parce qu'ils imitent la nature. La nature fait des nœuds aussi. Et donc, ça ne les gêne pas du tout d'avoir cette souplesse et cette liberté d'interprétation.
1: On dirait une liane.
0: Tout à fait.
1: C'est fantastique. Enfin bon, vive le gothique, évidemment. Ça, c'est sûr. Je vais évoquer un chapitre de ton livre, qui est le chapitre 31, Les labyrinthes. Je pense connaître très bien la cathédrale de Chartres, mais figure-toi que je n'ai jamais vu le labyrinthe. Ton fils libéral a tout à fait l'esprit labyrinthe parce qu'il fait des œuvres, lui aussi c'est un artiste, qui représente des labyrinthes. Mais vous savez quoi avec les labyrinthes dans la famille Martin ?
0: Alors, c'est pas une obsession, les labyrinthes, c'est simplement un tout petit chapitre. Hein. D'ailleurs, les chapitres ne sont pas très grands en général dans le livre. Ce chapitre sur les labyrinthes, j'ai cru intéressant de le développer. Parce que le labyrinthe n'est pas une invention du Moyen-Âge. Ce n'est pas une invention des cathédrales gothiques. Or, il y en a dans beaucoup de cathédrales gothiques. C'est une invention des dalles. Donc, c'est de l'Antiquité.
1: Mais oui ! Encore faut-il avoir un fil rouge quand on part dans le labyrinthe de Chartres. Parce que tu écris que le labyrinthe est devenu au Moyen-Âge un chemin unicursal, un itinéraire laborieux, sans carrefour, sans choix... Mais c'est d'un triste, attends, c'est pas possible ça ! Une conquête sur soi-même.
0: Exactement.
1: Philosophie, donc. Oui. Un travail intérieur qui est le labor intus. Et tu fais état d'une phrase de l'Évangile que Jésus a dite, « Je suis le chemin, la vérité et la vie ».
0: Exactement. Et en fait, comme tu le sais, la religion catholique a beaucoup récupéré des choses de l'Antiquité. Et en fait, c'est une récupération du Minotaure qui se trouve au centre du labyrinthe antique. Et en fait, la religion catholique a utilisé ce labyrinthe pour conduire au Christ. Et donc, c'est le Christ qui est au centre du labyrinthe. Mmh. Et en fait, ce n'est plus une minotauromachie qu'il y avait dans l'Antiquité, mais c'est une recherche du Christ. Et en fait, la grosse différence entre les deux, c'est que le labyrinthe antique, donc classique, est un labyrinthe avec des hasards. avec
1: des choix.
0: Des choix, des carrefours. Donc on peut s'y perdre.
1: Alors que là, non.
0: Alors que dans le labyrinthe de la cathédrale de Chartres, vous commencez dans un endroit et quand on a fini, on arrive au Christ. Donc on est sauvé.
1: C'est automatique.
0: On est sauvé par le labyrinthe, alors que dans le labyrinthe classique, on peut se perdre. Voilà. Et se perdre au vrai sens du terme, c'est-à-dire mourir.
1: Oui. Alors, un autre chapitre, le blanc et le noir. Anticouleur, dis-tu. Idéal de la pensée humaniste. Le noir, c'est s'abstraire du deuil. Mais de quelle façon? Le noir, c'est le deuil. Hein,
0: pas dans toutes les civilisations. Hein. En Afrique, par exemple, c'est le blanc qui est le deuil, la couleur du deuil. C'est pas grave. Ce qui est intéressant, c'est cette opposition entre noir et blanc. Je me suis aperçu que, en fait, au Moyen-Âge, à l'époque gothique, il y a très peu d'architecture noire et blanche. Cette opposition, ce côté black and white, n'existe pas dans les cathédrales gothiques.
1: Et tu racontes donc Notre-Dame de la Garde?
0: Oui. Alors, quand on arrive dans l'époque...
1: Je la connais bien, mais je n'avais jamais remarqué que c'était black and white. Hein.
0: Mais oui, absolument. Et donc, cette opposition entre noir et blanc, elle apparaît à la Renaissance. Quand on va à Chambord, on voit que c'est une architecture en tuffeau blanc,
1: oui,
0: avec des inclusions d'ardoises noires partout. C'est comme une espèce de grand damier. Et où on a cette espèce de bichromie permanente entre le noir et le blanc. Et les dallages classiques sont des dallages de damier, comme un grand échiquier.
1: C'est très chic.
0: C'est extrêmement chic. Et c'est une des caractéristiques de l'architecture classique que de mettre en valeur le noir et le blanc, de cette double opposition. On a des échos formidables entre l'architecture classique et l'architecture gothique qui viennent jusqu'à nos jours. Et on a je cite dans beaucoup de chapitres, des ouvertures sur l'art contemporain. Et on voit les recherches que fait Soulages.
1: Les colonnes de Buren, par exemple.
0: Les colonnes de Buren en noir et blanc, les travaux de Soulages avec l'ultra noir, et énormément de peintures de la Renaissance qui utilisent ces deux couleurs, enfin ces deux anticouleurs, on va dire, pour magnifier l'art classique.
1: C'est très, très intéressant. Et je vais passer au chapitre 25, que tu as intitulé « Une signature ». Et cet ange au sourire que j'aime énormément à Reims, et qui n'a pas été signé par son sculpteur. Mais quel dommage! Enfin, quel dommage ou quelle chance?
0: Moi, je pense que c'est une chance, parce que, en fait, ça montre bien cette philosophie. C'est à partir de la Renaissance qu'on commence à signer.
1: Autrement, tu penses que c'est réducteur?
0: Bien sûr. C'est-à-dire que celui qui rend gloire à Dieu n'a pas besoin de se mettre en avant.
1: S'oublie lui-même.
0: Exactement. Et donc, à partir de la Renaissance, mais même dans l'Antiquité, on connaît le nom de tous les grands sculpteurs. Et on commence à les oublier à la période gothique. Mais on les retrouve à la Renaissance. Bon, Raphaël, Léonard de Vinci, Michel-Ange, tous ces grands artistes nous ont laissé leur nom et leur signature. Et la signature est quelque chose d'extrêmement important parce que ça permet d'abord à l'individu de s'individualiser, c'est-à-dire d'exister en tant que personne. Et donc c'est le cœur de l'humanisme. Et c'est pour cela que les artistes signent leurs œuvres. Et très souvent se représentent eux-mêmes dans leurs œuvres.
1: Hein. 36 cases, j'existe.
0: Exactement. Il y a des autoportraits absolument partout. On parlait
1: de Viollet-le-Duc.
0: De Viollet-le-Duc qui s'était mis sur la flèche de Notre-Dame de Paris. Mais c'est le symbole le plus visible. Mais Viollet-le-Duc est présent 4 ou 5 fois dans son œuvre à Notre-Dame. Il est parmi les rois de la Galerie des Rois. Quand il fait des aquarelles, il se représente dedans. Enfin, c'est absolument incroyable à quel point il y a ce nombrilisme de l'artiste. Hubert Robert, par exemple, dans tous ses tableaux, est au premier plan en train de dessiner. Il est dans son œuvre. C'est une espèce de psyché où l'homme a absolument besoin de signer son œuvre de façon soit évidente, soit subliminale. Parfois, c'est simplement avec une signature un peu déguisée, dans une langue étrangère ou visible à travers un miroir. Voilà. Mais il y a toujours ce besoin absolu de s'introduire, un peu comme Hitchcock faisait avec ses caméos.
1: Oui, il passait, juste.
0: Il passe dans son film. Voilà. Eh bien, les artistes de la Renaissance font ça. Et quand Hitchcock fait ça, il est un artiste classique.
1: Et voilà. Tu penses, en suivant ton idée, que Michel-Ange peut être le David qu'il a fait ? Était-il aussi beau ?
0: Alors, je ne dirais pas ça, mais... C'est une autre. Le David de Michel-Ange est une œuvre absolument incroyable parce que on ne représente que le David, mais c'est toujours un couple, c'est David et Goliath. Or le David de Michel-Ange.
1: Et le David, il est tellement beau.
0: Il est très beau, il est très grand surtout. Il fait 4,34 m, je crois. Et donc il faut imaginer qu'il était un enfant, un jeune enfant, et qu'il se battait contre un géant. Donc quelle taille faisait Goliath dans l'idée de Michel-Ange ?
1: Oula !
0: Voilà.
1: Et quand même, il a perdu.
0: Exactement.
1: Un autre chapitre, le chapitre 18, s'intitule « Des dômes et des coupoles ». Alors là, je dois dire qu'à ma grande honte, j'ai regardé ce dont tu parles, l'œuvre de Jérôme Bosch, 1510, « Le jardin des délices », mais je n'ai pas trouvé du tout la coupole ou le dôme.
0: C'est parce qu'en fait, c'est un tableau qui s'ouvre. C'est une représentation d'une énorme sphère qui se trouve sur le devant. Voilà.
1: D'accord, je comprends mieux, effectivement. Et donc, c'était ce Hollandais primitif flamand. C'est chouette, le Jardin des Délices, non ?
0: Absolument, oui.
1: Ça représente un peu le paradis ou bien c'est très imagé parfois ?
0: Non, c'est très imagé.
1: Passons à l'une de tes œuvres à toi, qui est la représentation du pont du Gard. Celui que nous avons sur le billet de 5 euros, je l'avais apporté, mais je le vois bien. Et incontournable monument national classique du 1er siècle après Jésus-Christ, écris-tu. Quand on y pense, tu te rends compte, c'est une réflexion, mais il est parvenu jusqu'à nous. C'est quand même fou, ça.
0: Alors, les Romains savaient très bien construire.
1: Ah, ben je constate. Hein.
0: Mais en fait, il faut avoir un retour sur soi-même quand on parle des édifices qui sont parvenus jusqu'à nous. Ce n'est pas seulement parce qu'ils sont bien construits, c'est aussi parce qu'on ne les a pas démolis. La plupart du temps, ce qui reste sous nos yeux des anciennes architectures, ce sont soit les plus solides, soit les plus utiles. Or, le pont du Gard, il ne faut pas oublier que c'est quand même ce qui amenait l'eau à la ville de Nîmes. Et que pour cette raison-là, il a toujours été entretenu.
1: Bien sûr. Nous allons être obligés de conclure cette émission. Je le regrette beaucoup, mais tu reviendras dans nos studios du Rocasse.
0: Avec plaisir.
1: C'est promis. Alors, je voudrais que tu conclues cette émission avec un petit paragraphe qui clôt ce livre de façon merveilleuse. Régis, à toi.
0: Oui, alors, c'est une conclusion sur la fonctionnalité. Hein. Alors que la fonctionnalité semble diriger l'essentiel de la démarche moderne, la grandeur du classicisme pourrait se juger à la mesure de son inutilité, de sa dimension symbolique ou même monumentale. En fait, l'architecture contre nature n'est pas une architecture contre la nature, mais elle est promue par un homme qui aspire à être délivré de ses contraintes et à vivre à la mesure de ses rêves.
1: Oh, que c'est beau! Alors, on va continuer à rêver grâce à toi. À bientôt, Régis. Merci d'être venu dans nos studios et merci de m'avoir accordé ces interviews.
0: Merci beaucoup, Marie-France.
1: Philippe Maillard enregistrait cette émission et la réalisera pour vous dans les studios du Rocasse de Radio Grand Ciel. Au revoir.

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2: Emmanuel Pouydebat remet en question certains préjugés qui tentent à prouver la suprématie de l'intelligence humaine. Bonjour, vous êtes sur votre radio chrétienne pour écouter votre émission Grand Format. Aujourd'hui, deuxième volet d'une conférence animée par Emmanuel Pouydebat, directrice de recherche au CNRS et au Muséum National d'Histoire Naturelle, spécialisée dans l'évolution des comportements animaliers et en particulier des capacités de manipulation et d'utilisation d'outils. Elle intervenait dans le cadre des conférences de regard croisé le 15 janvier 2024. Le sujet de sa conférence, l'intelligence animale, cervelle d'oiseau et mémoire d'éléphant, d'après le titre de son livre préfacé par Yves Coppens, s'est paru en 2020 en livre de poche aux éditions Odile Jacob. Dans cet ouvrage, elle partage ses 15 années d'expérience de terrain et démontre que l'intelligence est une fonction adaptative partagée par tous les animaux, qu'ils aient des plumes, des mains, une trompe, des pieds ou des écailles. Elle nous présente de nombreux exemples issus de ses recherches qui élargissent notre vision du monde animal. Selon elle, il est essentiel de repenser notre relation avec les animaux domestiques. Aujourd'hui, elle partage avec nous sa passion et ses découvertes. Nous l'écoutons.
3: Ah, séduire. J'adore ce passage parce que c'est vraiment très drôle, très touchant et très intéressant. Alors drôle et touchant, jusque-là, on n'est pas trop dans la science, même si moi, d'ailleurs, dans mon dernier bouquin, j'essaye vraiment de mettre les émotions au cœur de la science parce que je trouve qu'on s'en est beaucoup trop écarté. Et s'il y a un domaine où on peut se le permettre, je trouve, c'est encore plus dans la séduction. Quand on est dans la séduction, il y a plein d'oiseaux, il y a plein d'animaux, pas que des oiseaux, il y a plein d'animaux qui utilisent la couleur. Donc dans ces cas-là, dans ces cas-là, vous allez, ne serait-ce que chez les paradisiers, vous allez voir plein de parades différentes en fonction des espèces, des individus, pour justement montrer les couleurs. Et là, il y a des mécanismes que moi, perso, je ne les ai pas étudiés, mais j'ai des collègues qui ont étudié ça au laboratoire, qui sont extraordinaires. On appelle ça l'iridescence. C'est-à-dire que vous allez avoir des individus qui vont être capables de trouver la bonne orientation par rapport à l'orientation des rayons du soleil pour magnifier les couleurs. Et il y a une structure des ailes et des écailles, quand c'est la petite araignée que je vais vous montrer après, pour justement mettre en valeur les couleurs. Je vous présente l'araignée pan. L'araignée pan a fait quelques millimètres, hein. C'est un petit garçon, c'est un mâle. Voilà ce que monsieur fait pour attirer les femelles. Donc déjà, il a une petite danse, vous voyez, pouf. Et ensuite, il remonte son abdomen, on va dire, qui est très coloré. Et lui aussi, il utilise l'iridescence. Lui aussi, il utilise l'orientation. Ça vous plaît, les filles? Franchement, dites-le que vous tombez amoureuse. Il est pas mignon, celui-là, franchement. Il est choupinou. Ça marche pas tout le temps, hein. Alors, ce qui est génial quand on travaille, là, pour le coup, sur tout ce qui est adaptation, c'est quels sont les signaux que la femelle va utiliser pour savoir si elle y va ou pas. Parce que ces parades-là, faut bien comprendre que ce sont des indicateurs pour la femelle pour savoir si potentiellement ce sont des bons reproducteurs. Et ça, c'est super intéressant à étudier. C'est probablement pour tester la vigueur, disons, du mâle, pour faire court. Et quand on n'a pas la couleur, on trouve d'autres solutions. Là, on est chez le cacatoès noir, qui a juste les petites joues rouges, mais globalement, il n'a pas des couleurs comme les paradisiers. Et ben, lui, c'est un batteur. Oh, pardon, j'ai dû mardouiller, bon, c'est pas grave. En fait, il prend soit des noix, soit des branches dans sa patte. Il va les taper sur la branche sur laquelle il est

0: posées. Et chaque mâle propose son propre rythme. C'est incroyable. Et les femelles vont sélectionner le mâle. Chaque mâle va proposer son propre rythme et les femelles vont sélectionner les mâles en fonction du rythme qu'ils proposent. Et ce que je trouve génial, c'est une fois encore, là, sur un autre plateau télé, il y avait André Manoukian qui était là. Je passe une vidéo comme ça d'un cacatoès batteur. Et il me dit, ah, mais je reconnais bien, c'est tel rythme en jazz. Je lui dis, oui, alors moi, j'ai pas un niveau en jazz. Ah bon? Et là, je me suis dit, génial, ça fait sens avec un autre bouquin là, que je suis en train d'écrire. Sur l'art. Parce que là, pour le coup, il y a des origines, en tout cas de rythmes musicaux, qui existent dans la nature. C'est une évidence, hein, et je vous la fais courte. Hein. Pour séduire, vous avez d'autres oiseaux. Là, si on part un peu en Australie, Asie du Sud-Est, chez les jardiniers, il y a plein d'espèces différentes de jardiniers. Et comme vous pouvez le voir, eux non plus n'ont pas vraiment des couleurs pour parader. Qu'est-ce qu'ils font? Ils construisent. Donc là, en l'occurrence, cet oiseau jardinier fabrique une hutte. Évidemment, il ne fait pas ça en 5 minutes. Hein, c'est un énorme coup. Hein. Donc il fait sa hutte et il va mettre devant sa hutte, vous voyez, des parterres. Hein, il crée un parterre de textures et de couleurs différentes. Hein. Tout ça, ce sont des fruits ou des fleurs, des baies, etc. pour attirer les femelles. Pareil, chaque mâle propose sa propre construction, sa propre œuvre. Et puis, vous en avez d'autres. Là, on reste chez les jardiniers, mais d'autres espèces de jardiniers. Quand ils sont près des villes, alors là, vous voyez, ce jardinier-là, celui-là, c'est le nuque rose, je crois. Enfin, lui, il ne fait pas une hutte, il fait une tonnelle. Et là, en l'occurrence, on voit bien que c'est un jardinier qui vit près des villes parce que ce qu'il a pris... C'est des pailles et des bouchons, alors il est dans sa période bleue, mais c'est des pailles et des bouchons. Donc du coup, ça veut dire qu'il récupère des matériaux, c'est opportuniste, il va récupérer ce qu'il a dans son habitat. Si vous prenez d'autres espèces qui sont plus éloignées de la ville, eux, ils vont utiliser des coquillages, des petits ossements, des petits cailloux, etc. Et ce qui est génial chez le jardinier d'en bas, c'est qu'il crée une perspective, ça a été étudié, il crée vraiment une perspective pour que la femelle et l'impression que c'est plus grand de l'autre côté. Parce qu'en fait, là, l'idée, c'est pas très catholique comme idée, mais en gros, il s'arrange pour que la femelle arrive du côté de la tonnelle qui lui paraît plus petite, c'est-à-dire qu'elle arrive en début de tonnelle, et de l'autre côté, avec un effet de perspective, hein, parce que ça fait une espèce de V, elle a l'impression que c'est plus grand de l'autre côté. Donc, ça lui donne envie d'y aller, elle rentre dans la tonnelle, et une fois qu'elle est rentrée dans la tonnelle, lui, il est derrière, et elle en ressort pas tout de suite, disons. Voilà. Et cet effet, cette illusion d'optique a été démontrée scientifiquement. Et plus l'illusion d'optique est réussie, plus le mâle a une réussite avec les femelles. Donc c'est une construction, esthétique et mathématique, mais qui va lui permettre de se reproduire. Hein. Donc il ne faut pas qu'il se trompe dans ses calculs. Quoi. Et là, je vais vous montrer mon chouchou. Un petit poisson, ouais, une dizaine de centimètres. On part dans les mers du Japon. Ils sont beaucoup plus répartis qu'on le pensait. Si vous ne connaissez pas, regardez bien, c'est extraordinaire. Là, on est chez le poisson globe. On est au fond de l'eau, comme vous pouvez le constater. Et avec sa petite nageoire pelvienne, il fait des sillons. Alors, il fait des sillons. Là, vous allez voir, il va prendre un petit coquillage. Un autre. Qui va positionner en général. Alors, soit il les enlève quand c'est franchement moche. Soit il les garde et il les met au sommet des petites dunes. Vous voyez les petites dunes? Là, c'est lui qui a fait ça. Hein. Vous allez voir à quoi ça ressemble à la fin. Il a mis son petit coquillage en haut d'une petite dune. On continue. Ce sont des extraits parce que ça dure 7 à 9 jours, hein, l'histoire. 7 à 9 jours. Donc ce sont évidemment des extraits. On est au centre de ce qu'il a fait. D'ailleurs, il y a un petit caillou, il va l'enlever. Ça faisait des ordres. Et vous allez voir, la caméra va s'éloigner. Vous allez vous rendre compte de ce qu'il a accompli, ce petit poisson. Il est pour moi, ne hein, me le piquez pas. Vous voyez? C'est incroyable, hein? Franchement, c'est incroyable. La première fois que j'ai vu ça, ça a été découvert il n'y a pas très longtemps. Hein. C'est peut-être 10-15 ans maximum. Donc c'est 7 à 9 jours pour faire ça, 24 heures sur 24. Donc c'est un coût monstrueux. 24 heures sur 24, vraiment, il risque sa vie, quoi, hein, pour vous rendre compte de l'effort que ça représente. Les femelles craquent pas toujours. Là, j'avoue, il y a quand même un mystère féminin qui me dépasse. Elles sont pas toutes aussi belles. À nos yeux d'humains, elles sont pas toutes aussi belles. En tout cas, quand ça fonctionne, heureusement pour lui, de temps en temps, ça fonctionne, parce que sinon, il n'y aurait plus de poisson globe. Les chercheurs qui ont travaillé là-dessus, en l'occurrence, les premiers, c'était des Japonais, et pour cause, c'était dans les mers du Japon, pensent que les dunes qui sont créées à l'extérieur sont probablement là pour protéger le centre des courants marins, parce qu'au centre, quand il arrive à conquérir madame, Madame pond au milieu. Enfin, elle pond au milieu. Oui, elle pond au milieu et lui, il fertilise les œufs au milieu. Et figurez-vous qu'une fois que la femelle a pondu, elle s'en va. C'est lui qui fertilise et c'est lui qui protège les œufs. Donc, Papa Globe, bonjour, hein, il est super moderne. Alors, évidemment, c'est fait pour protéger des courants marins. On est d'accord, une fois en conférence pour les enfants, il y en a qui met « Ah oui, mais s'il y a un requin qui arrive, on est d'accord. » S'il y a un gros requin qui arrive, les petites dunes ne servent à rien. Mais en l'occurrence, il semblerait que plus les dunes, je dis bien il semblerait, parce qu'on attend encore les dernières publications, que plus les dunes soient réussies, plus les femelles, plus les dunes et la rosace sont réussies, plus les femelles choisissent les mâles. Après, vous pourrez aller voir sur Internet, il y a des rosaces qui sont beaucoup moins « belles », entre guillemets, à nos yeux d'humains, que celles-là. Hein. Donc là, je vous montre une qui est absolument sublime, mais il y en a des plus ou moins réussies. Et il faut vraiment que j'accélère. C'est pas grave. Je vais sélectionner quelques exemples. On va pas tout voir. S'il y a un domaine où on est pulvérisé par certaines espèces, c'est bien les domaines de la mémorisation et de la navigation. Donc la mémorisation, se souvenir des odeurs, des sons, se souvenir visuellement des zones, des sons, les éléphants sont les champions du monde pour ça. Mais en mémoire visuelle, on est vraiment dépassé. Et aussi dans la navigation, tout ce qui est optimisation des trajets, etc., il y a des espèces qui nous surpassent. Et je vais vous montrer, je vais pas tout vous montrer, mais je vais vous montrer cet exemple-là, ça c'est sûr. Ça, c'est une expérience qui a été faite en 2007, j'ai l'impression que c'était hier, mais en fait, ça fait un petit moment maintenant. Par des collègues japonais, un grand professeur de primatologie qui a fait ça sur des chimpanzés sur lesquels il travaillait en captivité. Il voulait tester la mémoire visuelle des chimpanzés par rapport à la mémoire visuelle des étudiants en mathématiques, enfin en ingénierie, disons, au Japon. Et il a créé une tâche sur écran où vous allez voir le premier apprentissage pour les chimpanzés consiste à apprendre à cliquer sur les chiffres de 1 à 9 dans le bon ordre. Avec un système de récompense, ils apprennent très facilement à cliquer de 1 à 9. Ça, c'est pas un problème. La deuxième partie de l'expérience, c'est ça qui intéressait Matsuzawa, c'est que si vous cachez tous ces chiffres en même temps, en une fraction de seconde, est-ce qu'il arrive quand même à cliquer dans le bon ordre? Et vous allez voir ce que ça donne quand on fait chimpanzé versus humain. Donc ça, c'est quand ils ont appris, c'est pas le premier essai, hein. Ça, c'est quand ils ont appris à cliquer dans le bon ordre. Et là, voilà. Voilà ce qui se passe. Je vous le remettrai après. Normalement, ça rend humble. Ce qui se passe, c'est qu'on cherche... Alors, il est où le 1? Il est où le 2? Allez, hop, terminé. En fait, nous, on cherche où est le 1, où est le 2, par du suivi de regard, on cherche. Et le temps de chercher, c'est trop tard. En fait, ce qu'on pense, c'est... Enfin, s'il y a quelqu'un qui a une autre stratégie ici, ça m'intéresse. Jusque-là, j'ai jamais eu d'autre stratégie. Mais en général, on cherche le 1, le 2, le 3, voilà. Les chimpanzés ne font pas ça. Visiblement, ils ont une espèce de mémoire photographique, ils ont une vision globale, ce qui leur permet, je dis bien, ce qui leur permet, ça n'a pas encore été testé, mais on pourrait le faire. Il y a des outils pour faire ce qu'on appelle du eye tracking, du suivi du regard, on pourrait très bien le vérifier. Mais à mon avis, je ne vois pas comment ils peuvent faire autrement. Ils ont une espèce de vision globale et une mémorisation des chiffres de par leur vision photographique globale. Et ce que je trouve génial dans cet exemple-là, au-delà du fait qu'ils font deux fois mieux que nous et qu'ils sont deux fois plus rapides et qu'il y a deux fois moins d'erreurs, en gros, si je résume, c'est ça, deux fois plus rapide, deux fois moins d'erreurs, ben, ce que je trouve génial, c'est que ce sont des chimpanzés qui sont nés en captivité, qui n'ont jamais connu le milieu naturel, et que ça, c'est typiquement un exemple d'un héritage évolutif comportemental. C'est typiquement un exemple de ça. En milieu naturel, pour les connaître un peu aussi et les étudier depuis longtemps, ils ont une mémoire qui est incroyable, incroyable. Où sont les fruits? En fonction de la période de l'année, tel type de fruit, il est en gros à 20 degrés nord-est, tu marches pendant 5 minutes tel endroit. Après, non, pour la banane, c'est plus de l'autre côté. C'est incroyable. Ils ont une mémoire spatiale qui est extraordinaire. Et ça, ce sont des animaux qui sont nés en captivité, qui n'ont jamais connu de milieu naturel, et ça, c'est probablement un héritage évolutif, des capacités de mémorisation spatiale dont ils ont besoin pour survivre dans leur milieu naturel. Et ça, je trouve qu'en plus de montrer qu'on n'est pas les meilleurs dans tout, c'est un très bon exemple aussi pour montrer que les capacités se transmettent. Voilà, même si on ne connaît pas encore tous les mécanismes, ils se transmettent. Voilà, la petite fourmi. C'est dur, hein, d'enlever la petite fourmi. J'aimais bien parce que t'as les chimpanzés d'un côté où on va vous expliquer. C'est pour ça que j'avais mis ça. Ça aussi, on vous l'apprend en long, en large et en travers. Chez les chimpanzés, quand il y a une très grosse mémoire spatiale, en gros, quand il y a des capacités cognitives extraordinaire. Qu'est-ce qu'on vous ressort en neurologie? Le néocortex, c'est-à-dire voilà, le gros cerveau et la zone antérieure du cerveau qui est très développée, qui est très grosse, évidemment chez l'humain encore plus. Très grosse, fonctionne très bien, ce qui est vrai. Et en l'occurrence chez les chimpanzés, c'est vrai. Mais là, comment on fait pour la fourmi? Parce que la petite fourmi du Sahara, en plein milieu du Sahara, elle va se promener pendant 600 mètres pour aller chercher sa nourriture, des petits arthropodes, etc. 600 mètres, hein. Ce que je donne toujours comme exemple, une piste d'athlée, le tour, c'est 400 mètres. Donc 600 mètres, c'est un tour et demi de piste d'athlée, en gros, hein. Donc pour une petite fourmi, ça fait un peu de distance quand même, hein. 600 mètres, et puis au moment de rentrer à la colonie, pouf, ligne droite. C'est balèze, hein. Promenez-vous pendant 600 mètres de manière aléatoire et puis prenez un raccourci pour rentrer chez vous. Vous allez voir, surtout au milieu du Sahara, ça va être très difficile. Et ben, la petite fourmi a fait ça très bien. Je n'ai pas le temps de vous expliquer comment ils ont démontré ça, mais en gros, elle a un podomètre intégré. Et en fonction des repères qu'elle utilise, mais on ne sait pas encore très bien lesquels, donc un, elle sait compter ses pas. Et deux, il y a des repères, alors sûrement au sol, mais aussi probablement, certains pensent même qu'il y a tout ce qui est orientation du vent, les astres, etc. Enfin, il y a plein d'hypothèses. En l'occurrence, le néocortex et la fourmi, il n'y en a pas, hein, donc ça ne peut pas être ça. Ce que j'aime dans ces exemples-là, c'est que vous pouvez avoir une très très bonne mémoire visuelle, une très bonne mémoire spatiale, parce qu'il y a aussi une très bonne mémoire spatiale qui a été étudiée en long, en large et en travers chez les chimpanzés. Effectivement, chez les chimpanzés, c'est probablement grâce à l'hippocampe et au néocortex, mais chez la fourmi, c'est grâce à autre chose. Et c'est pas parce que vous n'avez pas de néocortex que vous pouvez pas faire des choses incroyables. Et c'est ça qu'il faut pas laisser, c'est ça qui est pas acceptable comme théorie. Oui, le néocortex, il est important. Chez tous les animaux qu'on a, mais c'est pas parce qu'on n'en a pas qu'on peut pas faire des grandes choses. Et ça, c'est très important. C'est une catastrophe.
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0: La coopération dans le monde animal, j'ai appris ça très tôt. Mon tout premier stage. J'avais 20 ans, c'est tout ce que j'avais. J'ai été embauchée par le zoo de Thoiry, dans les Yvelines, qui était connu parce qu'on se baladait en voiture dans la savane, et voilà, les perruches, les éléphants, tout ça. Et dans la partie zoo, il y avait un groupe de macaques de Tankéan, ils étaient 56 à l'époque, ça a changé maintenant. Ils étaient une 56, et j'avais été, une 56, ils étaient environ 56, et j'avais été embauchée à l'époque pour essayer de comprendre par où ils s'évadaient, parce qu'ils piquaient les tétines, ils piquaient les appareils photos des gens, ils faisaient beaucoup de dégâts. Et donc j'avais été embauchée pour savoir par où ils s'échappaient de leur enclos, et je me suis rapidement rendu compte qu'ils creusaient des tunnels, ils traversaient à la nage, personne m'a cru, à l'époque j'avais pas de caméscope, personne m'a cru, c'était une catastrophe. Mais bon, au bout d'un moment, quand ils l'ont vu de leurs yeux vus, ils se sont bien rendus compte qu'effectivement, ils traversaient à la nage, parce qu'à l'époque, on disait les singes ne sachaient pas nager, etc., etc. Mais c'est pas pour ça que je vous parle de ça. C'est parce que ça devait être mon troisième jour à peu près aux zoo de Thoiry. J'étais hyper fière. Je commençais à mes premières observations. J'avais mon calepin, j'avais les jumelles de mon grand-père, j'avais un magnifique stylo 4 couleurs. Enfin, j'avais mon matériel haut de gamme de l'époque, c'est-à-dire un carnet, les jumelles du grand-père. J'avais même pas d'appareil photo, j'avais rien. J'avais un stylo 4 couleurs et mon super sac à dos avec mon casse-croûte à l'intérieur. Grosse erreur, le casse-croûte. Mais ça, je ferai plus jamais. Et à un moment donné, je me suis retrouvée. Et alors, forte, bien sûr, j'avais lu Jane Goodall, j'avais lu Diane Fossey, faut pas courir, faut pas se lever, faut rien faire. Donc, très bien. Donc, j'observais, j'étais assise, j'observais, je prenais mes petites notes. Et puis, à un moment donné, je me retrouvais avec une dizaine de macaques, à 3-4 mètres de moi, tout près, qui faisaient cette tête-là, ce que vous avez à droite. Et je pense à mes lectures, je dis, ouh, ça m'a l'air d'être un signe d'intimidation. Faut peut-être pas que je la ramène trop. Alors et là évidemment un peu la trouille quand même, hein. Quand vous débutez et que vous connaissez pas les macaques de Tonkéan, que c'est une première rencontre, tu sais pas trop à quelle sauce tu vas être mangé en fait. Donc je me retourne vers eux et je me dis tu bouges pas, tu cours pas, tu fais rien. J'étais un peu crispée mais je bougeais pas, je tenais le coup. Et eux ils continuaient, puis en plus bien. Et pendant ce temps-là, de l'autre côté, il y en avait une autre. Le même groupe, un petit, pareil, hein, pas énorme, hein, c'est 5-6, mais ça suffit, 5-6 comme ça. Hein. Les canines de 5 cm. D'autre côté, pas de bruit, ils sont arrivés, ils m'ont piqué tout mon matériel. J'avais plus de sac à dos, j'avais plus les jumelles de mon grand-père, j'avais plus mon stylo bic, enfin, j'avais plus rien. Et là, j'ai compris ce qui s'était passé. Et maintenant, aujourd'hui, avec le recul, c'est fastoche, je risquais rien avec les macaques de Tonkéan, ils sont gentils comme tout. C'était de la coopération, c'est-à-dire qu'il y a un groupe qui m'a intimidée pour attirer mon attention. Ça a super bien marché. Et puis, en fait, l'objectif, c'était de me piquer mon matériel. C'était pas du tout de m'agresser. Et ça, c'est une vraie coopération. Vous avez un groupe qui vient vous distraire, mais l'objectif, c'était surtout pas de m'agresser, pas du tout. C'était juste de me piquer mon matos. C'est le premier comportement de coopération que j'ai vécu. Il y en a des plus complexes dans la nature. Chez la baleine d'Alaska, par exemple, vous comprenez bien que quand il faut, pour chaque individu, manger une tonne de poisson par jour, bah c'est mieux de coopérer, parce qu'une tonne de poisson à aller pêcher tout seul, c'est plus difficile. Donc pour faire ça, c'est moi qui ai fait ce dessin-là, il est pourri, ça fait des années que je me dis qu'il faut que j'en fasse un autre, c'est pas grave. En gros, l'idée, c'est que vous allez avoir certaines baleines qui vont avoir pour rôle de rabattre les poissons sur une zone. Une fois que ces poissons sont rabattus, vous allez avoir d'autres baleines qui vont se mettre dessous et qui vont faire des cercles comme ça. Elles font des cercles sous les poissons et elles font des bulles. Et si vous faites des bulles, pour essayer cet été, pensera à moi, si vous êtes sous l'eau et que vous faites des bulles, bah ça fait un cylindre de bulles qui remonte et qui piège les poissons. Parce qu'ensuite, les baleines, qu'est-ce qu'elles font? Elles remontent, elles font remonter les poissons à la surface et ensuite, spécificité humaine bien sûr, le partage de la nourriture. Voilà ce qui se passe en haut. Vous voyez les bulles qui remontent en surface? Les poissons sont piégés à l'intérieur parce que les baleines sont dessous et les font remonter. Et une fois que les poissons sont en haut, on partage. Spécificité humaine, comme vous pouvez le voir, le partage de la nourriture. Et ça, c'est super intéressant. Il y a une variante chez les dauphins. D'ailleurs, je me le suis noté parce qu'à chaque fois, j'oubliais, c'était un petit pense-bête. Chez les dauphins font ça aussi. Alors eux, ils ne font pas des bulles, mais ils vont se mettre au fond. Ils vont taper avec leur nageoire. Avec leur nageoire, n'importe quoi. Si, avec la nageoire caudale. Ils vont taper au sol, sur le sable, et ça fait un cylindre de sable qui remonte aussi pour piéger les poissons. Et puis pour coopérer, alors chez les éléphants, il y a énormément d'exemples de coopération. Pour s'enlever des lances, quand il y a des lances chez les Maasai par exemple, quand ils se prennent des lances, vous avez d'autres éléphants qui vont s'entraider pour enlever des lances. Donc il y a plein d'exemples de coopération pour sortir des petits piégés dans la boue. Mais j'adore cet exemple chez les rats, aussi très mal aimé et pourtant si passionnant. Vous pouvez faire une carrière entière sur les rats, vous avez déglingué toutes les spécificités humaines. Le partage de nourriture, la coopération, l'altruisme, l'empathie, boum, il y a tout qui dégage. Rien qu'en travaillant sur les rats. Extraordinaire comme petite bestiole. Ça, ce sont des travaux qui ont été faits aux États-Unis et qui consistaient à comprendre comment des rats étaient capables de trouver des solutions pour sauver des congénères. Et là, en l'occurrence, vous voyez, il y a un petit rat ici qui est enfermé. C'est moche. C'est moche. Comme expérience, c'est au niveau éthique. Je suis pas sûre que ça passerait. En France, je suis pas sûre que ça passerait. Enfin, quoi que. Bon, on va pas parler de ça. Pas tout de suite, en tout cas. Là, vous avez un petit rat qui est enfermé dans un tube en plexi. Et il y a un loquet qui est compliqué. Il y a une solution qui est difficile à trouver pour le sauver. Et dans cette pièce-là, oui, quand même, que je vous dise le contexte de l'étude. Donc, dans cette pièce-là, vous avez du chocolat qui est à disposition. Pour avoir eu un petit rat, je peux vous dire qu'un chocolat, ça les énerve très fort, hein, pire que moi. Vous mettez du chocolat dans une pièce avec un rat, il est hyper excité. C'est vraiment un aliment qui les motive énormément. Ce petit rat rentre, il voit le chocolat à disposition et il voit son copain, sa copine, son congénère, on va dire, c'est plus scientifique, qui est enfermé. Eh bien, il va passer une semaine, 6 jours c'est en moyenne, mais ça peut aller même un peu plus, mais on va dire une semaine, pour trouver la solution pour ouvrir ce loquet, libérer son congénère et partager le chocolat. C'est super balèze. Ça a l'air de rien, mais même au niveau neurologique, c'est super balèze parce que ça fait appel à des neurotransmetteurs qui sont liés à la récompense. Je peux vous dire que vous faites ça chez les humains, vous n'avez pas les mêmes pourcentages. En plus, c'est vrai, ça a été fait d'une autre manière. C'est super intéressant de voir à quel point des comportements, justement, là pour le coup, c'est altruiste. Parce qu'il pourrait juste penser à lui, je mange mon chocolat, puis lui reste enfermé, mais alors bon, ma foi. C'est ça, ce sont des. Tout ce qui est lié à l'altruisme, à la coopération, ça ne fait pas depuis très très très longtemps qu'il y a beaucoup de travaux. C'est super passionnant. Et on va finir. Enfin, quand je vous dis finir, on a encore un peu de temps, hein, mais bon, on est sur la fin, on est plus sur la fin que le début. Par les émotions. J'avais intitulé ça dans mon livre, mon premier bouquin, c'était le premier, l'intelligence animale. Voilà, les humains n'ont pas le monopole du cœur, évidemment, et il y a une intelligence du cœur, évidemment, dans le sens où tout ce qui est lié aux émotions peut vous sauver la vie et peut sauver la vie d'un autre. Hein, on peut vraiment le voir comme une intelligence, une forme d'intelligence. Alors, je vous montre un exemple qui a été très controversé dans le milieu scientifique, mais on s'en fout, je sais pourquoi je vous montre cet exemple-là. Il s'agit de Coco. Coco, c'était parce qu'elle est morte il n'y a pas longtemps, la pauvre. Coco, c'était une femelle gorille qui a été élevée et qui a grandi dans une sphère scientifique, disons, dans un laboratoire aux États-Unis, dont la chercheuse qui gérait ce projet Coco avait pour objectif d'apprendre la langue des signes aux gorilles. Ça avait été fait chez les bonobos, Kanzi, Washo, bonobo, chimpanzé. Enfin, pas que la langue des signes, il y avait aussi des pictogrammes. Mais bon, elle voulait tenter un apprentissage dans la langue des signes pour essayer d'échanger, de discuter avec un gorille et voir ce que ça pouvait donner par rapport aux chimpanzés et bonobos. Problème de Coco, c'est que cette femelle, quand elle a atteint la maturité sexuelle, elle est rentrée en dépression, il n'y a pas d'autre mot, hein, tous les signes de la dépression humaine, il y en a sûrement d'autres chez les animaux, mais en tout cas au moins ceux qu'on connaît. Donc elle s'isolait, voulait plus manger, des gémissements, etc. Ils ont pensé que ça pouvait effectivement être lié au fait qu'elle n'avait pas de compagnon, qu'elle était toute seule, et donc pas de bébé, etc. etc. Et là, ils ont eu l'idée de lui proposer deux chatons, dont un dont elle s'est particulièrement occupée, comme si c'était un bébé. Elle jouait avec, elle lui donnait les soins, elle lui faisait des câlins, etc. Sauf qu'un jour, et c'est ça que vous allez voir sur la vidéo, ce petit chaton, All Ball, se fait percuter par une voiture. Et ce que vous allez voir, c'est la scène où la chercheuse, Patty Patterson, va dire, je ne sais pas comment le dire autrement, va exprimer en langue des signes à Coco que son chaton est mort. Et vous allez voir, et c'est en ça que je trouve cet exemple intéressant. Oh, il n'y a pas la musique, oh, tant mieux. Ah si, oh merde. Vous voyez, malheureux, triste, il fait des signes, malheureux, triste. Il fronce les sourcils, donc ça c'est pleurer. Et suite à ça, Coco s'est isolé. Après, quand on me dit qu'il n'y a pas d'émotion dans le monde animal, ça m'irrite un tout petit peu, parce que, évidemment, je vous montre cet exemple-là, mais il y en a des milliers, hein, des dizaines de... Enfin, je dis des milliers, des millions, probablement. Coco, ensuite, s'est isolé. Coco, elle a pleuré, elle a mis des jours et des jours et des jours, je dis des jours, mais je pense que c'est des mois à s'en remettre. Elle s'en est d'ailleurs probablement jamais remise. Hein. Elle est morte jeune pour un gorille, c'est certainement pas... Enfin, c'est pas que pour l'histoire du chaton. Hein. Mais bon, bref, c'est des conditions de captivité qui sont pas acceptables pour des grands singes. Enfin, pour des animaux tout court, point. C'est juste pour vous montrer cet exemple-là. Je le trouve très intéressant. D'abord parce qu'effectivement, je comprends ces rêves de scientifiques d'essayer de discuter avec un animal. Moi, j'avais ce rêve quand j'étais gosse. Interagir avec un animal sauvage, c'est extraordinaire. Moi, je l'ai vécu, alors pas par la langue des signes, mais par des contacts, par des regards, par des comportements. Et il faut reconnaître que c'est extraordinaire. En plus, c'est entre espèces différentes. Donc, c'est toujours fascinant d'aborder des communications entre des espèces différentes. Mais là, l'aspect émotion, il est évident. Et encore, Coco, je pourrais vous en parler plus longtemps. Il y a un acteur célèbre, Robbie Williams, voilà, qui allait voir Coco régulièrement. Il lui rendait visite régulièrement. Et un jour, d'ailleurs, Patty Patterson demande à Coco, est-ce que tu sais où les gens vont quand ils sont morts? Et elle lui dit oui, dans un grand trou et c'est fini. Donc, c'est une expérience qui est critiquable pour plein de raisons. Mais ça donne peut-être, je dis bien peut-être, parce qu'on peut toujours mal interpréter ce qu'un animal sauvage vous répond. Il n'empêche qu'il y avait une espèce de compréhension que là, pour son chat, il n'allait pas le revoir. Je pense qu'elle a compris qu'elle n'allait pas le revoir. Donc ces histoires de conscience, de la mort, machin, un truc, ça aussi, hein, je vais vous dire, dans la liste des spécificités humaines, prudence. Et plus vous entendrez, c'est évident, plus il y a prudence. À mon avis, la conscience de la mort, ça aussi, c'est un autre truc d'un autre bouquin. C'est très très très compliqué à aborder. Ce qui est sûr, c'est que en général, quand on est un humain et qu'on travaille sur des questions comme ça, très borderline, hein, la mort, la conscience, l'altruisme, etc., on part du principe que par hypothèse, ça n'existe que chez nous. Puisqu'on n'en a pas la preuve, c'est que ça existe que chez nous. Bah moi, mon point de vue, c'est puisqu'on n'en a pas la preuve, c'est partagé. Voilà, et qu'on me démontre le contraire. Pour moi, ma vision de scientifique, c'est ça. On n'en a pas la preuve, mais on va la chercher. Mais ce n'est pas parce qu'on n'en a pas la preuve que ça n'existe pas. Clairement pas. Et en général, c'est toujours dans le même sens. C'est insupportable. Ah là aussi, j'ai Wunda. Je croyais qu'on finissait avec Coco, mais non. On va finir avec Wunda. Enfin, je ne vais pas dire finir du coup, mais pas loin quand même. Alors Wunda, j'adore cet exemple parce que d'abord, ça me permet de parler de Jane Goodall. Jane Goodall, c'était quand même pionnière en primatologie qui d'ailleurs, dès les années 60, avait raconté que les chimpanzés utilisaient des outils, qu'il fallait plus utiliser ça pour définir l'espèce humaine. Ça a mis 40 ans et encore pour rentrer quand même dans les automatismes des scientifiques. D'ailleurs, elle voulait être scientifique et elle a arrêté parce que le début de carrière a été infernal, la pauvre, infernal. Là, pour le coup, à l'époque, être une femme scientifique, c'est pas toujours simple aujourd'hui, mais je pense qu'à l'époque, c'était vraiment très, très, très compliqué, surtout en primatologie. Du coup, elle a arrêté de faire de la science et elle s'est consacrée, et tant mieux finalement, à la protection des chimpanzés en milieu naturel, notamment en Tanzanie et en République démocratique du Congo. Donc, ce qu'elle faisait, c'est qu'elle récupérait, elle continue toujours, plus ou moins indirectement, bien sûr, mais elle récupère des chimpanzés qui vont mal, elle les remet, elle les réhabilite et elle les remet, quand c'est possible, dans leur milieu naturel. Et là, ce que vous allez voir, c'est quand ils ont remis Wunda dans son habitat naturel, et vous allez voir ce qui se passe. Elle-même a dit que c'était l'un des moments les plus émouvants de sa vie. C'est magique. Elle a eu du mal à partir, Wunda. Mais elle y est allée. Elle était mourante. Jane Goodall, avec son équipe, lui a sauvé la vie. Et voilà. C'est des exemples comme ça qui sont magiques. Quand vous avez la chance d'avoir une interaction comme ça avec des animaux sauvages, c'est impossible après. Moi, j'en ai eu quelques-unes. C'est impossible après de dire à vos étudiants, faut pas interagir, faut de la distance, pas de sentiments, pas d'émotions. La science, c'est de dire, ouais, oublie tout ça, vas-y, fais-lui un câlin, ça ira mieux après. Il y a un moment donné, je pense qu'il faut qu'on avance sur ces choses-là. Conclusion, magnifique. Première chose, j'espère, si j'en suis sûre, ils sont souvent plus malins, j'ai oublié l'accent. Dans remarque, ça peut s'interpréter dans les deux sens, plus malins que nous. Vous vous souvenez du labyrinthe au tout début? Je vais vous montrer ce qu'une femelle bonobo nous a fait au tout début. Parce qu'au début, on hésitait entre les grains de raisin et les noix pour voir le parcours de la noix dans le labyrinthe. Voilà, bien joué, hein? Petit cri de satisfaction en plus. Alors, je suis contente quand même parce qu'elle a un peu galéré avec... Donc, bon, elle nous a vus, mais elle a quand même un petit peu galéré. Deuxième exemple, quand l'expérimentateur, moi, hein, triste, fixe mal le labyrinthe, il n'y a pas besoin d'outils. Voilà. Vous voyez que l'utilisation d'outils, ce n'est pas forcément ce qu'il y a de mieux. Quand le scientifique est mauvais, il n'y a pas besoin d'utilisation d'outils, il suffit de repérer ce que l'expérimentateur a mal fait. On avait mal fixé le labyrinthe, et bon, il l'a vu tout de suite. Hein. Moi pas. Deuxième conclusion, très importante je pense, il faut remettre l'intelligence à sa place. Ça veut dire quoi? Ça veut dire que l'intelligence, elle est partout, et elle est plurielle. Et en plus... elle a près de 4 milliards d'années. C'est-à-dire que ce n'est pas nous qui avons inventé l'intelligence. Hein. Ce n'est pas l'espèce humaine qui a inventé l'intelligence. L'intelligence, elle existe depuis que la vie est là, avec des formes, plein de formes différentes. Je n'en parle pas dans ma conférence, mais on a des collègues qui travaillent sur l'intelligence des bactéries, des virus. Et je peux vous dire que c'est pléthorique. C'est pléthorique. Et c'est parfois, et c'est pas parfois, c'est toujours avec des organes et des capacités physiologiques très différentes. Il n'y a pas besoin d'avoir un cerveau d'humain pour être une réussite adaptative. Hein. Et puis, tout est question de contexte. J'adore cette phrase. Au début, on pensait que c'était Einstein, et finalement, c'est peut-être pas lui, mais on s'en fout, c'est la phrase qui est géniale. Tout le monde est un génie, mais si vous jugez un poisson en fonction de sa capacité à grimper un arbre, il vivra toute sa vie en croyant qu'il est stupide. C'est exactement ça. Et nous, quand on essaye de travailler sur les animaux, des fois, mais on se plante complètement. Moi, la première, des fois, je tente une expérience, je dis, mais ça n'a pas de sens ce que t'es en train de faire pour un chimpanzé ou ce que t'es en train de faire pour un petit poisson. Donc, il faut vraiment essayer de trouver à chaque fois le bon angle d'attaque. Et là, un autre truc que je trouve très important, c'est que c'est très compliqué de comparer et d'hierarchiser. Parce que chaque individu et chaque espèce va avoir ses propres capacités. La petite fourmi du Sahara tout à l'heure. Si vous la collez là, devant l'écran, pour vous faire une conférence, je pense qu'elle va avoir des problèmes. Mais à l'inverse, si moi, vous me collez au milieu du Sahara, je vais pas survivre une journée, hein. Et qui est le plus intelligent? Qui est le plus intelligent? Ça n'a pas de sens. Moi, je suis adaptée aujourd'hui, j'espère, pour vous faire une conférence. Et la petite fourmi, elle est adaptée pour survivre dans son Sahara. Mais ça n'a pas de sens de dire qui est plus intelligent que l'autre. On a tous des intelligences différentes. Tous. Autre chose, il faut remettre l'humain à sa place. Il est temps. Un peu d'humilité, l'espèce humaine, ça ne nous ferait pas de mal. Ça, c'est un truc que je faisais quand j'étais petite, mes pauvres parents. Je mettais des feuilles à quatre, les scotchais les unes derrière les autres, partout dans l'appartement. J'essayais de comprendre quand l'espèce humaine était apparue par rapport aux origines de la vie. J'ai des petits problèmes d'échelle, je pense. Du coup, il y avait des feuilles partout, puis l'espèce humaine, elle n'arrivait jamais. Bon, aujourd'hui, ça va un petit peu mieux. Donc là, si on remet sur une pendule, en gros, les humains, ils arrivent à midi moins trois. Un peu d'humilité. C'est tout ce que je dis. Par rapport à l'évolution, un peu d'humilité. Donc on est une goutte d'eau dans l'évolution. copain s'y détestait quand je disais ça. Il me disait une grosse goutte d'eau quand même. Je dis oui, une grosse goutte d'eau. Et effectivement, les humains peuvent être brillants. Moi, je suis toujours fascinée quand je vois qu'on est capable d'avoir des humains dans l'espace. Ils sortent tranquilles, ils se promènent dans l'espace. Après, ils rentrent dans leur station. Enfin, c'est hallucinant, quoi. Mais à l'échelle de l'évolution, pardon, mais j'aime bien lire les anciens. Quand vous avez un Lamarck qui, en 1820, vous disait « On dirait que l'homme est destiné à s'exterminer lui-même après avoir rendu le globe inhabitable. » 1820, je me dis qu'à l'échelle de l'évolution, on n'est peut-être pas des génies tant que ça. Pour finir, je rentre pas dans les détails du coup ici, mais on a tout à apprendre des animaux. On peut s'inspirer vraiment de tout. Encore une fois, faut leur rendre, mais on peut s'inspirer de tout dans l'écologie, dans la santé, là je vous montre des animaux qui ont des implications pour les panneaux photovoltaïques, pour les nouvelles générations de mini drones, pour des casques. Imaginez un pivert, ça tape 12 000 fois par jour, il a jamais mal au crâne le truc. En termes de structure du crâne et du bec, c'est monstrueux. Ça inspire les nouvelles générations de trains japonais, les pneus anti-aquaplaning, là des molécules pour la santé, pour les serpents, c'est une découverte française qui bien sûr va être vendue à l'étranger comme d'habitude, mais c'est une découverte française, le venin du mamba, ce magnifique serpent là, dont les propriétés sont anti-douleur. Au même titre que la morphine, donc un puissant antidouleur, mais sans les effets secondaires. Enfin, c'est une découverte absolument magnifique. La soie des araignées, ça inspire aujourd'hui des équipementiers, des gilets pare-balles, des nouvelles sutures pour la chirurgie. Enfin, voilà. Et puis pareil pour l'architecture.
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0: Et on va finir là maintenant, je vous promets, par s'émerveiller, parce que je pense que c'est le seul moyen aujourd'hui de protéger la nature, c'est de s'émerveiller. Et je pense qu'on a perdu le temps de s'émerveiller, et j'essaie de transmettre ça aux gamins quand j'ai le temps d'aller dans les écoles. Asseyez-vous, regardez une fourmi, regardez un gendarme, je dis toujours ça parce que mon gosse il adore les gendarmes mais pas les policiers, enfin j'ai rien contre eux, mais les petits insectes, une libellule, c'est extraordinaire une libellule, ça me fascine à petite, ça me fascine toujours. Là, en l'occurrence, c'est pas un serpent, c'est une chenille. Vous voyez les petites pattes accrochées, les petites pattes, c'est une chenille. Alors là, on est plus dans le mimétisme, c'est autre chose. Vous connaissez la menthe religieuse, c'est sa cousine, c'est la menthe orchidée qui se confond dans la fleur. C'est absolument magnifique. Bon, on voit bien quand même ces petites pattes prédatrices. Elles bouffent un peu le mâle quand même de temps en temps, mais c'est pour sauver ses bébés. Bon, ça va. Le caméléon, vous connaissez bien les caméléons multicolores, mais il y en a plein d'autres. Ça, c'est un caméléon feuille. Vous voyez la tête, le corps, la queue, on dirait une feuille. Regardez la queue. C'est extraordinaire. La tête, le corps, la queue. Bon, l'hippocampe aussi. Mais ça, j'adore les hippocampes. Enfin, j'aime tout, en fait. Les hippocampes, lui, il est dans sa gorgone. Vous voyez le petit œil, le nez, le corps. Il est dans sa gorgone. Ça, c'est extraordinaire. Un autre hippocampe, là, c'est hippocampe algue. Vous voyez bien pourquoi. Et puis, il n'y a pas besoin d'aller très loin, des fois, pour s'émerveiller. Hein, il suffit de regarder une maman hérisson avec ses bébés. Vous pouvez passer 3 jours à regarder ça sans. C'est magnifique. Vous êtes avec du soin pour les petits. Et je n'ai pas résisté, je voulais l'enlever. Voilà ce qui se passe. On est dans un zoo aux États-Unis où cette femelle a eu un accouchement en totale anesthésie. Anesthésie totale, elle n'a pas pu voir son bébé parce que, voilà, difficulté au moment de l'accouchement. Et là, on la remet dans la pièce où il y a son bébé, elle n'a pas encore vu qu'il était là. Donc elle ne l'a pas vu net, elle ne sait pas qu'il est né. Hein. Césarienne en anesthésie générale. Hein. Hop, une petite main, et voilà. C'est beau, hein? J'ai entendu, c'est beau, je prends. C'est joli. Je vais vous dire, je pense qu'en. Alors, j'ai deux manières de vous répondre. La première, c'est que j'ai pas la réponse, en fait, parce que des fois, on peut avoir l'impression que c'est gratuit, mais ça l'est pas. C'est-à-dire que vous pouvez avoir l'impression que t'es un animal qui vient d'en tuer un autre, vous pouvez avoir l'impression sur le moment, mais ça lui sert à rien. Et puis peut-être que 3 semaines après, vous allez comprendre « Ah, c'est pour ça qu'il a fait ça !» Donc déjà, la cruauté inutile, franchement, je ne sais pas si ça existe. Dans le terme cruauté, c'est ce que je comprends aussi, infliger de la souffrance. Je vois pas d'exemple, enfin dans le monde animal, infliger de la souffrance, en général, ça conduit à la mort de l'autre. Ou alors, ça peut être par des comportements qui peuvent effectivement générer de la souffrance, mais ils vont pas mourir. Je pense à des viols, entre guillemets, parce qu'il faut pas utiliser ce mot-là. Mais en attendant, quand l'autre individu n'est pas consentant, moi j'appelle ça comme ça, et c'est pas forcément de l'anthropomorphisme que de dire ça. Effectivement, vous pouvez avoir parfois des viols viols qui vont conduire à la mort. Ça peut être des viols de petits, d'une autre espèce. Mais on sait pourquoi ils le font. Il y a une raison. Alors après, c'est la moralité que nous, on va mettre ou pas dans ce comportement-là. Mais on sait pourquoi ils le font. Après, la cruauté gratuite... Je pense qu'en termes de cruauté gratuite, l'espèce humaine est vraiment au-dessus, sincèrement. Mais, alors, gratuite, encore faut-il définir le terme gratuit. Je me méfie toujours. C'est comme l'altruisme, d'ailleurs. Je préfère plus parler de coopération parce que l'altruisme, c'est normalement quand tu n'attends rien en retour. Moi, je ne suis pas convaincue que t'attends qu'il y ait rien en retour. Parce qu'on pense toujours court terme. À court terme, oui, ça m'a, voilà, sauver mon congénère rat, sur le coup, ça ne m'apporte rien parce que j'aurais pu manger le chocolat tout seul. Oui, mais peut-être qu'à long terme, c'est intéressant. Parce que si je dis n'importe quoi, mais si la semaine prochaine j'ai un problème, peut-être qu'il va venir m'aider. Donc la notion de gratuité, elle n'est pas facile parce que ça peut être gratuit sur le moment, mais à plus long terme, tu n'en sais rien en fait. C'est pour ça que j'ai du mal à répondre. Tu peux infliger de la souffrance à l'instant T. Toi, tu vas avoir l'impression que c'est gratuit, mais t'en sais rien, en fait, s'il n'y a pas quelque chose d'utile à faire ça. Quand il y a des mâles ou des femelles qui vont tuer les bébés des autres, c'est pas gratuit. Hein. C'est pour se protéger, c'est pour favoriser le développement d'un bébé, etc. Donc, après, peut-être, probablement, je vois plus les côtés merveilleux que les cruautés. La gratuité, il faudrait la définir dans une perspective courte et longue. Et c'est pas évident. Je pense. Oui, je pense qu'on a la palme, mais probablement que ça existe. Probablement que ça existe, ne serait-ce que dans des apprentissages, t'apprends à tuer, hop, voilà, t'apprends à tuer, c'est cruel, il y en a un qui va mourir et tu vas même pas le manger. Donc, vous voyez ce que je veux dire ? Donc, je pense que ça existe. Après, je me méfie sur la gratuité, parce que là encore, même si tu vas le faire souffrir et tu le manges même pas à la fin, c'est à des fins d'apprentissage. Voilà. Après, voilà, peut-être que si j'avais d'autres collègues là, ici, peut-être qu'ils diraient, mais si, bien sûr, tu penses à ça. Je dirais, ah oui, merde, c'est vrai, j'ai oublié. Donc, je pense que ça existe. Parce que, de toute façon, ma philosophie, de toute façon, ou ma vue scientifique, c'est que, de toute façon, j'ai l'impression que tout existe. Après, c'est dans quelle proportion, ça, c'est encore autre chose. Et pardon de ne pas répondre mieux. Mais vous pouvez m'envoyer un mail et je vais me renseigner. Je réponds toujours à mes mails. Pas dans la minute, mais...
2: D'autres questions ? Moi, j'avais envie aussi de vous demander, vous parliez donc de projet de bio-inspiration. Oui. Et voilà, je voulais savoir un ou deux exemples de projets fameux de bio-inspiration.
0: Celui que je trouvais vraiment génial, en l'occurrence, c'était le Mamba, parce que là, on avait une découverte française. On a un président qui dit qu'on est des mauvais, mais on fait avec 100 fois moins que beaucoup de partenaires européens. Et alors, je vous parle pas des États-Unis. On avait une belle découverte française où ils arrivent à isoler des molécules qui peuvent donner lieu à des antidouleurs aussi puissants que la morphine, mais sans les effets secondaires. Quand on a connu des gens qui étaient sous morphine et qu'on voit ce que ça donne, je me dis que ça, c'est une magnifique découverte. Donc, je trouve ça très beau. Dans l'écologie, il y en a aussi. Après, moi, je travaille en ce moment, nos chimpanzés, là, où on va produire, je l'espère, un répulsif contre les moustiques naturels qui pourra être utilisé aussi sur place. Le paludisme, ça tue dans le monde de manière effroyable. Donc, je pense que ça peut être utile aussi. Et après, je travaille en ce moment sur les éléphants. Ne serait-ce que d'un point de vue évolutif, les premiers éléphants, il y a 60 millions d'années à peu près, 55, 60 millions d'années, a priori, ils n'avaient pas de trompe. Et cette trompe, elle s'est allongée en même temps que les défenses, avec des morphologies très différentes pour les défenses. Et ça, c'est un vrai mystère. Donc, je travaille sur ce projet-là et aussi avec toutes les applications potentielles de la compréhension de la trompe, parce que la trompe, ça peut attraper l'équivalent d'un pop-corn, manipuler un pop-corn, mais ça peut aussi vous déraciner un arbre, ça peut vous attraper une pastèque par aspiration, essayez pas, hein, c'est le nez, hein. Une pastèque, enfin, c'est un organe à tout faire, c'est incroyable la trompe d'un éléphant, c'est pour manipuler des objets, pour la communication, les contacts sociaux, et quand vous dites que c'est un organe qui n'a pas de squelette à l'intérieur, c'est ce qu'on appelle un hydrostat en biomécanique, c'est un organe qui est souple, précis, puissant à la fois, polyvalent, ça fait rêver les roboticiens. Donc ça, c'est un projet que je développe avec des roboticiens, qui sont à Nantes en plus, mais je sais même pas, mais c'est pour ça que je suis venue à Nantes, non mais... J'arrive ce midi, tu sais que des fois, ça fait pas tout le tour, hein. J'arrive ce midi à Nantes, mais samedi, mais c'est pas possible. Mais oui, mais c'est mes collègues de... Oh là là, les pauvres. Enfin, des roboticiens de Nantes. Incroyable, tant que ça fasse le tour. C'est un projet bio-inspiré qui vise à développer des robots polyvalents, notamment pour l'industrie navale.
2: Et qui est financé, ouais. Du coup, qui est financé.
0: Alors, les débuts étaient financés. J'avais réussi à trouver des financements pour le début du projet. Et puis, pour l'instant, il est beaucoup plus long à avancer parce que j'ai plus de financement. Je passe ma vie à chercher des financements. Et pendant ce temps-là, en Suisse Ils ont démarré un autre projet éléphant. Moi, j'ai eu 300 000 euros. Ils ont à peu près 6 millions. Donc, je ne vous cache pas qu'ils vont aller plus vite. Voilà. Mais on fait à notre rythme. On fait en fonction de ce qu'on peut faire. C'est pas... Mais bon, on fait ce qu'on peut. On a beaucoup de collaborations. Moi, j'ai beaucoup de collaborations Angleterre, Allemagne, Espagne un petit peu moins en ce moment. Mais les États-Unis, le Canada, oui. Franchement, oui. Après, ça dépend peut-être des disciplines. Il y a des disciplines où... où c'est très verrouillé. Moi, j'ai commencé par la paléoanthropologie, donc Lucie, les Australopithèques, tout ça. Vous sentez qu'en paléoanthropologie, les Américains, ils aiment bien garder leurs découvertes, et quand ils publient, ils ne parlent pas beaucoup des découvertes françaises, notamment des grands paléoanthropologues français, Coupens, mais il y a eu Brigitte Senu, par exemple, qui a eu des découvertes magnifiques, et des fois, les découvertes françaises ne sont pas très citées par les Américains. Donc, c'est plus des petites guéguerres dans certaines disciplines. Mais là, honnêtement, en biologie, on collabore beaucoup, il n'y a aucun problème. Ça peut. Après, c'est pas très grave dans le sens où ils ont une approche qui est un peu différente de celle que j'avais développée. Donc voilà, c'est ça. C'est complémentaire, donc c'est pas forcément très grave. Et après, en l'occurrence, en Allemagne, ils ont développé aussi un projet éléphant. Et y a un des chercheurs qui, lui, est venu me voir. Et donc, on va, voilà. Et peut-être que ça va finir tous ensemble, cette histoire-là. Parce que justement, on a développé des protocoles différents pour quantifier c'était pas le propos d'aujourd'hui, mais je reviendrai. Pour justement quantifier les mouvements de la trompe, c'est pas simple. Ça, on peut pas le faire en milieu naturel. On peut le faire que en parc zoologique. Chacun, en réfléchissant différemment, on a développé des outils différents. Donc finalement, c'est assez complémentaire, donc c'est plutôt bien. Après, c'est sûr que là, si j'avais 5 millions, ça irait beaucoup plus vite parce que je pourrais embaucher beaucoup plus de personnes. Et puis pour la robotique, ça coûte très cher. Tous les prototypes, tout ça. Là, on peut rien faire sans argent. Alors qu'à l'observer des animaux, ça peut coûter très peu. Ah, j'ai envie de dire, il y a autant de comportements que d'apprentissages différents. Là, en l'occurrence... C'est intéressant comme question, mais c'est compliqué d'y répondre. Disons, en gros, en fonction du système social dans lequel vous appartenez, vous n'allez pas apprendre de la même manière. Par exemple, pour certaines utilisations d'outils, vous allez parfois avoir que les chefs qui vont avoir le droit d'utiliser les outils. Donc, il n'y a que les enfants de chefs qui vont pouvoir observer leur papa ou leur maman utiliser l'outil. Donc, du coup, c'est eux qui vont développer des meilleures capacités d'apprentissage parce qu'ils ont appris par observation. Le principal apprentissage pour ce type de comportement, c'est l'observation. C'est l'observation des autres. Et des fois, ils recopient le mouvement de la maman. Moi, je me souviens très bien quand j'avais fait des tests d'ouverture de noix de coco, juste pour voir comment ils ouvraient les noix de coco. Eh ben, vous aviez la maman qui faisait un grand geste comme ça, avec une grande amplitude pour taper sa noix de coco. Et il y a le petit qui était devant. À vide, il faisait le mouvement, tout à vide. Et là, en l'occurrence, c'était que la fille de la maman qui recopiait le mouvement. Les autres étaient beaucoup plus loin. Ça ne veut pas dire qu'ils ne peuvent pas observer. Mais tu sens qu'il y a quand même, pour ce type de comportement-là, l'importance des comportements sociaux. Sur des animaux où c'est un petit peu moins hiérarchisé, multi-mâle, multi-femelle, où là, pour le coup, il y a beaucoup plus de petits qui vont pouvoir observer les grands faire, là, pour le coup, vous en avez plein qui peuvent... Il y a plus d'individus potentiels qui peuvent apprendre. Mais après, vous pouvez aussi avoir, et j'ai eu ce cas-là chez les capucins aussi, justement, où vous allez avoir des individus qui sont très bas dans la hiérarchie, donc très mis à l'écart, mais qui vont aussi potentiellement pouvoir trouver d'autres solutions. Par exemple, je me souviens de la petite Paula, une femelle qui était vraiment persécutée, la pauvre. Elle était en permanence mise à l'écart, mais pas gratuitement, pour protéger la cohésion du mâle et de la femelle dominante et de leurs petits. Elle partait toujours à perpète pour casser sa noix. Et un jour, j'ai pris l'échelle, je suis allée voir pourquoi elle tapait toujours sa noix au même endroit. Je suis montée et en fait, il y avait une infrastructure en bois, il y avait un clou qui était planté et qui dépassait. Et elle tapait sa noix sur le clou. C'est génial. Et ça, c'est une idée qu'elle a eue parce qu'elle n'a pas eu le choix. Elle voulait quand même casser sa noix, elle n'avait pas accès à la ressource la plus importante, mais elle a quand même appris à la casser autrement. Mais les principaux modes d'apprentissage, les tout premiers, c'est l'observation. Et on peut apprendre que par l'observation, d'ailleurs chez nous aussi. On peut apprendre certaines choses uniquement par l'observation. Après, on va être limité au bout d'un moment. Et puis, vous avez parfois, il y a des cas chez les chimpanzés, vous avez des fois les mamans qui, devant leurs petits, vont faire le mouvement plus doucement. Il y a eu quelques exemples comme ça. Pour bien montrer le mouvement pour casser la noix. Après, il y a plein de mécanismes d'apprentissage qu'on ne connaît pas. Alors, chez des invertébrés, on sait que parfois, vous avez les petits qui peuvent apprendre dans l'œuf. Chez les seiches, par exemple, vous avez à l'intérieur de l'œuf, ils peuvent déjà observer à travers la membrane. Donc vous avez des fois des apprentissages qui sont prêts avant même de sortir. Donc, et ça, c'est pas ça. Là, on sort des vertébrés. Donc c'est vraiment, on sort des, oui. Donc du coup, enfin, je pense qu'il y a autant de modes d'apprentissage différents que de comportements et de bestioles différentes en fait, probablement. Mais c'est vrai que souvent, en tout cas chez les mammifères, c'est beaucoup lié à la hiérarchie sociale. T'as plus de chances quand même si t'es fils de chef que si t'es pas fils de chef. Hein.
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0: La sagesse du poulpe, c'est magnifique et c'est intéressant d'ailleurs, comme exemple, parce que il a mis les émotions au cœur du documentaire. Et bien sûr, ça n'a pas plu à la communauté scientifique. Parce qu'il a mis les émotions au cœur de son documentaire. Il montre le lien, comme lui il l'a ressenti, qu'il a créé avec ce poulpe. Et du coup, le fait qu'il y ait cette relation avec l'animal, bah, ça a pas plu à tout le monde, hein, dans la communauté scientifique, mais enfin, à une bonne majorité de la communauté scientifique. Parce que non, c'est n'importe quoi, tu tisses pas de lien avec une poulpe, mais qu'est-ce que vous en savez? Donc, après, c'est extrêmement bien écrit, c'est bien romancé, mais il y a des comportements qu'on voit qui sont vrais. Il a pas triché sur les images. Quand le poulpe, il se met sur le requin pyjama pour justement pas se faire bouffer, c'est filmé. C'est une idée géniale. Et après, cette histoire d'interaction avec le poulpe, c'est tout à fait réaliste. Je veux dire, il a créé une habituation avec ce poulpe. Les poulpes sont très curieux. Donc ça, c'est un trait de personnalité qui est connu chez les poulpes. Ils sont très curieux, ils sont pas du tout trouillards. On appelle ça bolt en anglais. Ce sont des traits de personnalité qui sont exploratoires. La plupart sont pas trouillards. Et donc, il est venu et à force de temps, bah oui, il a créé une interaction avec le poulpe. Et où est le problème? C'est pas parce qu'il a créé, il a tissé un lien, une interaction et qu'il y a des émotions que ce qu'on voit scientifiquement dans le documentaire est faux. C'est un très bon exemple, ça, la sagesse du poulpe. J'ai trouvé ça magnifique, j'ai beaucoup pleuré. Parce que ça vit un an, un poulpe. Donc il raconte son histoire pendant un an, et tu sais bien que ça va mal se finir. Et pendant tout le documentaire, j'avais le gamin à côté, mais il meurt pas à la fin, maman, il meurt pas. On va voir.
3: Est-ce qu'il y a eu des études de fait entre les singes gauchers et les singes qui seraient droitiers?
0: Putain, vous avez trois semaines.
3: La raquette de tennis, comme le crayon.
0: Très bonne question. Encore une fois, est-ce que vous avez trois semaines? On est bien d'accord. Alors, j'ai beaucoup travaillé là-dessus. Parce que tu peux pas t'empêcher. À un moment donné, quand tu observes des utilisations d'outils, des manipulations, tu vois que tantôt, ils utilisent la main droite, un coup la main gauche. Après, tu as l'impression, oh là, c'était beaucoup la main droite là. Oh là, c'était beaucoup la main gauche, c'est bizarre. Bah, tu as envie de le quantifier, forcément. Et globalement, ce que j'ai pu observer, je vais essayer d'être concise, c'est que, en tout cas chez les primates, parce que on peut sortir aussi. Enfin, si je vais quand même vous donner un exemple en dehors des primates. Plus la taxe. Putain, c'est les impôts bientôt ou plus la tâche est complexe, plus on choisit une main. Alors, chez l'espèce humaine, visiblement en majorité, mais j'aimerais bien moi étudier toutes les populations du monde et vérifier ça. Mais chez l'espèce humaine, il semblerait qu'en majorité, plus la tâche est complexe, plus ce soit la main droite, 70%, 80% en fonction des études, qui soit la plus utilisée. Mais encore une fois, j'aimerais bien que toutes les populations du monde entier soient étudiées, parce que moi, j'en suis pas convaincue. Mais admettons, ce qui est sûr, c'est que plus c'est complexe, plus on choisit une main. Et ça vaut chez plusieurs primates, et ça vaut aussi pour les grenouilles. Parce que je me suis amusée à comparer des saisies d'objets qui ont des complexités différentes, des tailles différentes, en gros, du plus petit au plus grand, et aussi des objets qui bougent. C'est pas pareil d'attraper... je sais plus mon pointeur s'il est immobile, et puis si quelqu'un me le balance comme ça, il faut que je l'attrape au vol. Ben c'est pas la même histoire. Et ça, chez les insectivores, c'est parlant. Hein, un petit primate qui doit attraper un insecte au vol, il va choisir une main plutôt que l'autre. Et en général, ils sont plutôt gauchers, ceux que j'ai étudiés, pour attraper un insecte au vol. Pour l'utilisation d'outils, c'est pareil. Plus vous utilisez, si j'utilise cet objet juste pour pointer, et si je l'utilise pour gratter, plus je vais l'utiliser pour une tâche compliquée, plus je vais avoir une main préférée pour le faire. Mais ça vaut aussi si vous êtes une grenouille. C'est pas une spécificité du tout humaine, c'est-à-dire que les grenouilles que j'ai étudiées, des xénopes, qui attrapent la nourriture entre les doigts, souvent avec des saisies de ciseaux, ce qui se sait assez peu, j'ai qu'à le publier, ben, en fait, plus vous leur mettez de la nourriture mobile, plus elles vont avoir une main préférée. C'est-à-dire que vous leur mettez leur nourriture immobile, pas de problème, une main l'une après l'autre, il n'y a pas vraiment de main préférée, c'est plutôt ambidextre, quoi. Mais par contre, si vous leur mettez une nourriture mobile, elles vont préférer une main plutôt que l'autre. Donc il y a une théorie, disons, globalement, qui fait assez consensus, c'est que plus c'est compliqué, plus on choisit une main. tu vas avoir un trajet au niveau du contrôle moteur et au niveau du cerveau qui va être sélectionné pour être plus efficace. Ça, ça a l'air d'être globalement assez juste. Après, il y a l'histoire de l'apprentissage de l'écriture. Moi, je me suis amusée chez les enfants à tester ces questions de choix de la main avant l'apprentissage de l'écriture et après l'apprentissage de l'écriture. L'apprentissage de l'écriture joue beaucoup. Et on a comme projet d'aller étudier des populations d'enfants qui n'apprennent pas à écrire, parce qu'il y en a. On travaille, par exemple, en République démocratique du Congo, on travaille sur les gorilles avec Shelly Massy. Et sur place, il y a des petits-enfants qui n'apprennent pas à écrire. Mais il faut faire attention aussi, parce qu'ils deviennent très très très forts à la chasse. Et à la chasse, ils utilisent des armes. Et ils ont une main préférée, quand même. Mais donc des fois, ça va être lié à l'écriture, pour chez nous. Alors moins maintenant, parce qu'il y a moins de gauchers contrariés, ou avant, vous apprenez avec une seule main. Là, on laisse quand même beaucoup plus de liberté à l'enfant. Mais là, pour le coup, quand vous êtes un pygmée AK et qu'il faut aller chasser un oiseau, on vous dit pas, oh non, il faut que tu le fasses de la main gauche, ça n'a pas de sens. Tu le fais avec la main avec laquelle tu es efficace. Donc du coup, c'est presque plus intéressant, parce que j'ai l'impression qu'il y a moins de biais dans ces populations-là, parce que c'est plus lié à ton efficacité et pas à ce qu'il faut faire, ou ce qu'il faudrait faire. Mais c'est complexe, hein, la latéralité. Parce que c'est lié aussi à la locomotion. C'est-à-dire qu'en gros, si tu te déplaces, tu vas pas forcément faire le même choix. Parce qu'en termes de contrôle moteur et de choix, c'est perturbant, en fait. Il y a une latéralité, par exemple, pour le pied aussi. Donc c'est super compliqué. Moi, j'ai décroché. Je suis contente, j'ai montré que c'était pas une spécificité humaine. Ça existe aussi chez d'autres primates, ça existe même chez des vertébrés primitifs comme les grenouilles. Et d'ailleurs, c'est rigolo parce que cette latéralité, elle est souvent liée, elle est souvent associée à l'émergence de la communication et du langage. C'est-à-dire que nous, on nous a rabâché que si on était droitier ou très latéralisé, c'était lié à l'invention du langage articulé. Ouais, pas de bol, parce que chez les grenouilles, ça marche aussi. À ma connaissance, elles ne parlent pas hyper bien. Par contre, en termes de communication, elles sont super balèzes. Et il y a des grenouilles qui communiquent aussi avec la main. Parce que ça, il y a eu aussi des hypothèses qui ont lié l'émergence de la latéralité en lien avec la communication gestuelle. Et effectivement, vous avez des babouins, des chimpanzés, moi, quand ils cherchent à communiquer avec vous, ils vont quémander et ils vont choisir une main plutôt qu'une autre. Mais ça, une grenouille, il y a des mâles grenouilles pour attirer les femelles. Il y a des mâles qui vont faire des mouvements de main. Alors c'est dans l'autre sens. Je me gourre tout le temps. C'est dans l'autre sens. Hop, et ils vont choisir une patte plutôt que l'autre. Donc ces théories-là, c'est probablement très ancestral et surtout pas une spécificité humaine. Je suis sûre que non. C'est ce qu'on appelle des convergences, c'est-à-dire que même si vous êtes très éloigné d'un point de vue génétique, si vous avez des besoins communs, attraper une proie au vol, utiliser un outil, communiquer, vous allez développer des comportements communs. Voilà. Et c'est pas du tout, pas du tout. En tout cas, pour moi, c'est pas une spécificité humaine. C'est lié à des besoins à un instant T. Voilà. On peut faire 20 thèses sur ce sujet-là.
2: Eh bien, merci encore.
0: Merci à vous
2: pour cette découverte.
1: Vous venez d'entendre le deuxième volet d'une conférence donnée le 15 janvier 2024 pour Regards croisés par Emmanuel Pouy-Debat et qui a pour thème l'intelligence animale, cervelle d'oiseau et mémoire d'éléphant. D'après le titre de son livre préfacé par Yves Coppin, c'est paru en 2020 en livre de poche aux éditions Odile Jacob. Emmanuelle Pouy-Debat est chercheuse au CNRS et au Musée national d'histoire naturelle. Biologiste interdisciplinaire, ses travaux au laboratoire Mécanismes adaptatifs et évolution portent sur l'évolution des comportements, notamment sur les capacités de manipulation et d'utilisation d'outils. Emmanuelle Pouy-Debat remet en question certains préjugés qui tentent à prouver la suprématie de l'intelligence humaine. Par exemple, elle déconstruit l'idée que l'utilisation d'outils ou la fabrication d'outils sont des signes d'intelligence réservés aux primates et aux humains. Vous pouvez réécouter cette conférence en replay sur radiofidélité.fr et vous pouvez nous donner votre avis sur la page Facebook de la radio. Je vous remercie de votre fidélité. Et je vous dis à très vite pour un nouveau rendez-vous sur votre radio chrétienne.

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0: Bonjour, nous nous retrouvons pour reparler de l'ACAT aujourd'hui. Nous sommes deux, une toute jeune, Lou Salomé qui va se présenter, et moi qui suis plutôt vieille. Je suis l'épouse du père Jean-Claude, prêtre orthodoxe. Voilà, et nous allons vous parler de l'appel du mois. Donc Lou, tu te présentes ?
1: Bonjour à tous, je m'appelle Lou Salomé, je suis actuellement lycéenne au lycée Notre-Dame de Chartres et engagée dans la CAT France depuis cet été.
0: Oui, et tu te destines dans cette destination des droits humains, n'est-ce pas ?
1: Oui, de lutte pour les droits humains.
0: Donc c'est très important d'avoir des jeunes qui soient sensibilisés à ce sujet. Bon, alors je voulais rappeler un petit peu ce que c'était que l'appel du mois. L'appel du mois est généralement dédié à un cas d'une victime ou d'un groupe de victimes. Il permet aussi d'informer sur une situation plus générale à travers la personne ou les personnes qui font l'objet de l'appel du mois. Cet appel du mois, il est distribué dans les églises, dans les aumôneries, dans les lieux de passage, dans les marchés. Si vous ne le trouvez pas dans ces endroits-là, vous pouvez également le trouver sur Internet à acat.france. Mais j'insiste particulièrement sur le fait d'avoir cet appel du mois, mais de l'envoyer, de signer et de l'envoyer. Parce que c'est la quantité de toutes ces petites gouttes d'eau qui fait que les choses finalement bougent. Et puis la deuxième chose qui est spécifique à l'ACAT, c'est que quand vous avez ces appels du mois, dans vos prières quotidiennes, vous pouvez prier pour ces personnalités-là.

0: Ce mois-ci, on a dit qu'on parlait de Narges Mohammadi. Après plusieurs emprisonnements, Narges Mohammadi, militante des droits de l'homme et lauréate du prix Nobel de la paix en 23, ça c'est important, a de nouveau été condamnée à 6 ans de prison et torturée. Condamnée pour avoir défendu les droits humains. Narges Mohammadi est ingénieure physicienne, journaliste et une véritable icône des droits humains en Iran. Elle a donc obtenu le prix Nobel en 23, alors qu'elle était détenue dans la prison d'Even pour son combat en faveur des défenses des droits.
1: Elle est actuellement vice-présidente du Defenders of Human Rights Center, une organisation iranienne qui se bat pour protéger les droits des femmes, des prisonniers politiques et des minorités en Iran. Narges Mohammadi subit la répression de la République islamique d'Iran depuis 1998. Elle a été emprisonnée à plusieurs reprises déjà et elle est d'ailleurs très connue pour ses grèves de faim dans les prisons et pour son impact incroyable sur les droits humains en Iran.
0: Oui, ça c'est vrai que c'est une personnalité absolument extraordinaire. En 2016, elle avait été condamnée à 16 ans de prison pour son engagement contre la peine de mort. D'ailleurs, nous parlerons plus particulièrement de la peine de mort dans la prochaine émission. Le 12 décembre 2025, elle est à nouveau arrêtée et torturée pour avoir pris la parole lors d'une cérémonie en mémoire de l'avocat Khorsov Ali Ghordi, défenseur des prisonniers politiques, décédé dans des circonstances jugées suspectes par certains dissidents. D'ailleurs, j'ai une petite fille que je vous lirai tout à l'heure à ce propos. Le 8 février 2026, son avocat a annoncé qu'elle avait été condamnée à 6 ans de prison pour rassemblement et collusion en vue de commettre des crimes. Elle a évidemment contesté les conditions de sa détention et surtout le sujet en entamant une grève de la faim qui a duré 6 jours. Elle a dû l'arrêter en raison de ce problème de santé jugé préoccupant.
1: La répression systématique des dissidents dans la République islamique d'Iran se déploie dans un véritable système dans lequel les libertés d'expression, d'opinion, d'association sont bafouées sous prétexte d'atteinte à la sécurité du pays. La mécanique mise en

0: Place empêche les accusés, de manière quasiment systématique, d'accéder à une procédure régulière. La guerre des 12 jours contre Israël, en juin 2025, a conduit l'Iran à adopter de nouvelles lois répressives, considérant la communication avec des médias étrangers comme de l'espionnage.
1: Cette accusation est passible de peine de mort. Et malgré les menaces de cette répression féroce, les manifestations qui ont repris en décembre 2025 illustrent la persistance de l'opinion du peuple iranien contre le régime coercitif de la République islamique iranienne. Dans le contexte actuel, il est impératif de ne pas oublier que la population iranienne continue de subir la répression du régime qui poursuit les arrestations arbitraires et les condamnations iniques des manifestants ayant osé réclamer le respect de leurs droits. Et je pense que toi, tu avais trouvé aussi l'appel qui a été fait par la Fédération internationale des droits de l'homme. Tu peux en parler peut-être.
0: La Fédération internationale pour les droits humains, FIDH, et son organisation membre, la LDH, Ligue des droits de l'homme, ont appris avec inquiétude l'arrestation de Narges Mohammadi, prix Nobel de la paix 2023, ainsi que plusieurs militantes et militants, parmi lesquels Sepi Dekolian, Asti Amiri, Pouran Nazemi et Alié Motalebzadeh, alors qu'ils étaient réunis à Massad pour la cérémonie organisée en mémoire de l'avocat Khosro Ali Kourdi. Celui-ci, après avoir été libéré en août 2025, a été retrouvé sans vie dans son cabinet le 6 décembre dernier, pour une cause encore inconnue.
1: Cet avocat qu'elle défendait, et on pense qu'il a été assassiné en fait.
0: Oui, tout à fait. Lors de cette cérémonie, Narges Mohammadi a rendu hommage au combat que cet avocat a mené pour défendre les manifestants et manifestantes des prisonniers et prisonnières politiques lors du mouvement Femme, Vie, Liberté, qui est très connu en Iran.
1: Oui, vraiment, je pense que c'est très, très symptomatique de voir que les gens sont arrêtés, j'allais dire pour rien, non, pas pour rien, mais sans vraiment raison, et surtout pas de procès. Il n'y a pas de jugement, et voilà, donc ça c'est important. Donc si vous avez ces appels du mois, merci de les signer et de les envoyer.
0: Vous faites un impact énorme dans la vie de certaines personnes parce qu'en fait, vous changez vraiment la vie de certaines personnes. Pour certaines personnes, c'est une question de vie ou de mort. C'est leur droit, c'est rien ou c'est tout. Et vous, à travers cet acte, et ben en fait, vous avez vraiment un impact que vous imaginez même pas.
1: Voilà. À la prochaine fois.

Bonjour chers auditeurs, Claire Tircelin pour l'émission Merveille, dans laquelle je vous propose des nouvelles positives qui donnent des raisons d'espérer. Après Monaco, l'Algérie, le Cameroun, l'Angola et la Guinée équatoriale, ces destinations traduisent la filiation augustinienne du Saint-Père et sa proximité avec les migrants. Ce périple a constitué le troisième déplacement international du pontife américano-péruvien avant sa venue prévue du 6 au 12 juin prochain en Espagne, où il rendra hommage à Antoni Gaudí à Barcelone. Louis XIV pourrait-il enfin fouler le sol français ? Monseigneur Jean-Marc Aveline laisse entendre que cette visite pourrait se concrétiser prochainement. Lego s'apprêterait à battre des records et ce grâce à Gaudi. C'est un modèle architectural imposant de la basilique de la Sagrada Familia à Barcelone qui serait prévu et disponible à l'achat dès le 1er juillet 2026. La date de sortie de cette maquette ne sera pas anodine puisqu'elle coïncide avec l'année Gaudi qui commémore le centenaire de la mort de l'architecte, le génie à l'origine de la basilique aux 18 tours. La plus haute des 18 tours, s'élevant à 17 mètres, sera bénie le 11 juin par le pape Léon XIV à l'occasion du centenaire de la disparition d'Antoni Gaudí. À Paris, pendant 24 heures sans interruption, des fidèles se sont relayés pour porter dans la prière ceux qui ne peuvent vivre leur foi librement. À l'église Saint-Roch, dans le 1er arrondissement de Paris, une mobilisation spirituelle inédite a eu lieu du 10 au 11 avril. Paroissiens, communautés de différents rites et associations se sont succédées afin de témoigner d'une église vivante, unie et solidaire des chrétiens persécutés à travers le monde. 9 mois. C'est le temps qu'il a fallu au chanteur Vianney pour aller au bout d'un projet aussi simple qu'exigeant. Construire seul une cabane en pleine nature. Après 9 mois inoubliables, j'y suis enfin, a-t-il dit comme en déposant un point final à cette aventure hors du temps. Loin des scènes et des studios, l'artiste s'est retiré pour apprendre un autre rythme, celui du bois à tailler, des gestes à répéter, de la patience à apprivoiser. Sans expérience particulière, il s'est confronté à la matière, au froid et à ses propres limites, jusqu'à voir peu à peu s'élever ce refuge sorti de terre et de ses mains. Ce chemin m'était nécessaire. La phrase revient comme une clé de lecture. Derrière ce chantier, il y a plus qu'une parenthèse, une forme de retraite, une mise à l'écart choisie à l'heure où tout pousse à produire, à accélérer, à s'exposer. En prenant le temps de construire, Vianney semble avoir fait l'expérience inverse, celle de se retrouver, d'habiter le silence, de découvrir la joie d'un geste accompli pour lui-même. Le jour de votre élection comme souverain pontife, vous avez dit une parole qui a fait trembler le peuple algérien et tout particulièrement celui d'Annaba. Je suis fils d'Augustin. Et depuis ce jour, il est devenu clair pour nous tous que vous alliez venir. Cette phrase a été dite par Monseigneur Michel Guillot, évêque de Constantine dans la basilique Saint-Augustin à Annaba. Le pape de spiritualité augustinienne est venu en personne dans la ville de son maître spirituel, l'évêque d'Hippone, et ce faisant, il est devenu le premier pape de l'histoire à visiter l'Algérie. L'actrice australienne Nicole Kidman a confié suivre une formation pour devenir accompagnatrice de fin de vie. Une démarche née après la mort de sa mère en 2024 est motivée par le désir d'apporter réconfort et présence aux personnes en fin de vie. On accorde tellement d'importance à la naissance, mais si peu à la mort. La solitude est très présente dans notre monde actuel, surtout pour les personnes à ce stade de leur vie. Je veux être là. Je veux pouvoir subvenir à leurs besoins. Nicole Kidman a précisé que cette activité d'accompagnatrice de fin de vie ne relève pas du domaine médical. Elle consiste avant tout à offrir une présence, une écoute et un soutien aux personnes en fin de vie ainsi qu'à leurs proches, sans intervenir dans les soins. Ces accompagnements se concentrent sur l'accompagnement humain, émotionnel et spirituel, en complément du travail des équipes soignantes.
Pour Mourad Elaoui, la réussite scolaire passe par la confiance en soi. Bénévole au sein de l'association Les Étoiles de la Solidarité à Dreux, il a profité des vacances scolaires pour organiser un stage intensif de mathématiques afin d'aider les élèves de 3e en difficulté dans la préparation du brevet. Beaucoup d'élèves arrivent démunis, pensant que les mathématiques sont trop difficiles, mais avec un coup de pouce et de la volonté, les premiers résultats apparaissent assez rapidement, assure cet enseignant. Un événement exceptionnel a animé le petit hameau d'Arbouville. Une bénédiction de tracteurs et de récoltes a été organisée au profit de la rénovation de l'église de Rouvray-Saint-Denis. Une trentaine de machines agricoles ont participé au défilé, un joli succès apprécié par les élus, les membres de l'association de la chapelle Notre-Dame de Lorette, d'Arbouville, ainsi que par l'abbé Jean-Pierre Cornic. Après avoir dit la messe dans la chapelle, il est monté dans une chaire improvisée et a béni les tracteurs devant le public ravi. Sous un soleil printanier, le terrain de Galoire à Cloix sur le Loir a été le théâtre d'un bel élan de solidarité à l'occasion d'une marche organisée par l'association Dimanche plein air au profit du comité départemental de la Ligue contre le cancer. 220 marcheurs ont répondu présents, unis par une même volonté, soutenir la lutte contre la maladie tout en partageant un moment de pleine nature. Cette mobilisation a permis de récolter 1400 euros grâce aux inscriptions et aux dons des sponsors. Un formulaire à remplir, la rédaction d'une lettre pour décrocher un job, un courrier pour toucher une allocation, des papiers pour les réfugiés. Ne soyez pas désespérés, le Drouet Jean-Pierre Le Guéret et son équipe de l'Association des écrivains publics bénévoles sont l'ultime recours à titre gracieux pour ceux qui sont perdus dans les méandres de l'administration. Depuis l'Angola, troisième étape de son voyage apostolique en Afrique, le pape a récité le Regina Caeli, prière propre au temps pascal qui remplace l'Angélus. Cette prière a été prononcée à l'issue de la messe qu'il a célébrée le dimanche 19 avril dans la ville de Kimlamba, devant environ 100 000 fidèles. Les attaques visant l'Ukraine continuent de frapper également la population civile, a dénoncé le pape, s'exprimant en portugais, langue de l'Angola. Il a rappelé que le 16 avril, des frappes massives sur l'ensemble du pays attaqué par la Russie avaient fait au moins 16 morts et plus d'une centaine de blessés. « J'exprime ma proximité envers tous ceux qui souffrent et j'assure de mes prières tout le peuple ukrainien », a-t-il ajouté, renouvelant son appel à faire taire les armes et à suivre le chemin du dialogue. Lors du voyage de Lyon 14, une image a particulièrement touché la population du Cameroun, celle d'une fillette aux nattes brunes qui s'est élancée vers lui avec une légèreté enfantine, faisant virevolter sa petite robe bleue aux manches bouffantes. Le pape, qui s'apprêtait à remonter en voiture, s'est alors incliné en ouvrant ses bras, accueillant sur son cœur l'enfant qu'il avait rejoint dans cette ruée candide, arrachant un tendre sourire à tous les spectateurs. Le Lyons Club vient d'effectuer sa seconde collecte annuelle de lunettes pour Médico Lyons. Ces dons vont permettre à des personnes dans le besoin à travers le monde d'améliorer leur qualité de vie. Cette collecte a réuni 1950 paires de lunettes, 130 montures et 830 étuis. Sur l'année, ce sont 3230 paires de lunettes qui ont été collectées, signe que cette action convainc toujours autant. À Bonneval, la bénédiction des motards a encore rencontré un franc succès. Installé sur une gondole roulante, le père Louis-Marie Cuisinier, avec trois enfants de cœur à ses côtés, a d'abord demandé une minute de silence pour tous les motards décédés, avant de procéder à la bénédiction. Le comité d'organisation locale des Journées mondiales de la jeunesse de Séoul vient de dévoiler les 5 saints patrons qui accompagneront spirituellement ce rassemblement qui aura lieu du 3 au 8 août 2027. Ce sont Saint Jean-Paul II,
fondateur des Journées mondiales de la jeunesse, Saint André Kim Tagon, premier prêtre catholique coréen et ses compagnons martyrs, Sainte Françoise Xavier Cabrini, missionnaire infatigable et première sainte américaine de l'histoire, Sainte Joséphine Bakita, ancienne esclave devenue religieuse, et Saint Carlo Acutis, modèle d'évangélisation pour les jeunes d'aujourd'hui. Au revoir, chers auditeurs. Merci de nous aider par vos dons à nous permettre de poursuivre la diffusion de nos émissions. Et je reviendrai le mois prochain

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2: Maud, nous continuons notre chemin d'approfondissement du rôle de la chasteté qui enrichit la sexualité des époux. Et donc, cette chasteté est un chemin de conversion du cœur et de l'âme avant d'être celui du corps. C'est bien au niveau du cœur, et non du corps, que se situe le combat spirituel. C'est bien ce que dit Jésus en Matthieu chapitre 15, versets 18 et 19. C'est ce qui sort de la bouche et qui vient du cœur et non du corps qui souille l'homme. C'est du cœur que viennent les mauvaises pensées, les adultères, les impudicités. Donc, ne nous trompons pas de champ de bataille. Le champ de conversion de la chasteté n'est pas celui du corps. Il est celui du cœur. C'est parce que le cœur, à un moment, est perverti ou n'est pas dans la pureté, dans la sainteté, qu'effectivement, il implique des comportements du corps ou des sens qui ne sont pas ajustés. Et donc, le combat se joue. Le combat de la chasteté se joue au niveau du cœur. Sinon, si on ne porte pas un bon diagnostic, on ne peut pas apporter un bon remède. Et donc, construire l'intimité des cœurs doit se mettre en place avant celle des corps. Donc, la rencontre nécessite d'abord beaucoup de dialogue pour se connaître en vérité. Si la sexualité prend rapidement la première place dans la relation entre un homme et une femme, elle risque d'occuper tout l'espace sensuel et émotionnel et occulter le reste. La sexualité est une liturgie, dit Jean-Paul II. Pour qu'un mystère soit célébré, il doit être avant tout accueilli dans le cœur, dans la foi et dans l'esprit, c'est-à-dire l'intelligence. Par exemple, un baptême d'adulte demande 2 ans de catéchuménat avant de rentrer dans la liturgie baptismale et de vivre la communion eucharistique. Donc il y a tout un travail de préparation avant de rentrer dans cette liturgie en tant que telle. Il en va de même pour la sexualité. Le langage sexuel se nourrit, s'appuie, se déploie sur le vécu du un seul cœur et du une seule âme des époux, et non le contraire. Si le corps prime en totalité, ça crée un profond déséquilibre. C'est comme l'image d'un triangle. Bah, si jamais vous basez tout sur la pointe, le triangle il est très instable. Mais par contre, s'il est assis sur 2 de ses angles, le triangle est stabilisé. C'est comme ça. Le un seul corps se stabilise et se construit sur une seule âme et un seul cœur. Ce qui se vit donc dans mon cœur et mon âme va imprimer mon corps et notre sexualité. Le langage sexuel saisit tout l'être, corps, cœur et âme. Dans une relation sexuelle, je donne à l'autre tout ce que je suis, avec mon histoire, mon unité ou non, mes blessures, mon péché. Vivre sa sexualité sans cette unité affective, cette unité de pensée du cœur et d'esprit n'est pas tenable longtemps. Il y a dichotomie, il y a grand écart qui insupporte à la fois l'époux, mais aussi l'épouse, ou l'épouse et l'époux, les deux époux. De même, la sexualité conjugale reste perturbée, insatisfaisante, tant qu'une unité, une guérison de vie n'a pas été engagée chez le mari et chez la femme.
3: C'est d'ailleurs un sujet qu'a abordé le pape François dans Amoris Laetitia au paragraphe 239. Il exhorte les époux à faire ce travail de conversion, mais aussi de guérison. Voici ce qu'il dit. Il faut suivre un processus de libération qu'on n'a jamais affronté. Lorsque la relation entre les conjoints ne fonctionne pas bien, il convient de s'assurer que chacun ait effectué ce parcours de guérison de sa propre histoire. Notre chemin passe donc par ce travail de relecture du passé pour que soient guéries les blessures que nous avons reçues, que nous puissions nous pacifier, retrouver une unité intérieure, en travaillant d'abord la guérison de la plus grande blessure qui soit, celle qui est de ne pas se sentir aimé ni aimable. Nous avons tous besoin de faire l'expérience de l'amour inconditionnel de Dieu. Et cette expérience transforme la vie. Si on ne l'a pas faite, on peut demander au Seigneur de nous révéler sa présence d'amour. On peut aussi travailler ce qui fait obstacle à notre capacité à recevoir l'autre, à le regarder comme lui-même et non pas comme notre pulsion voudrait qu'il soit ou comme notre désir imaginaire voudrait qu'il soit. Et pour avancer donc dans cette conversion et ce chemin d'accueil de l'autre, eh bien nous nous rendons compte que ce travail de relecture de notre histoire va nous libérer et nous permettre d'être plus adultes dans notre façon d'accueillir l'autre. Chaque époux est invité par la chasteté à porter un regard nouveau, un regard plus aimant, pour mieux accueillir, respecter, découvrir celui ou celle qui partage sa vie. En étant vigilant, en tentant de discerner ce qui peut déformer notre façon d'aimer, ou l'abîmer, ou la blesser, nous pouvons apprendre à nous donner pour vivre une relation équilibrée et respectueuse et ne pas entrer dans ce jeu de dominant-dominé qui pourrit tellement la vie de nombreux couples. Pour comprendre aussi le combat que nous avons à vivre contre cette concupiscence et pour vivre notre sexualité de manière plus épanouie, il nous faut comprendre la logique de la tentation pour apprendre à la contourner. Identifier le mécanisme de la tentation nous permet d'être plus libres, plus responsables dans ce que nous faisons et dans ce que nous vivons. La tentation survient en général dans l'imaginaire. Elle peut survenir par la vue, elle peut survenir par l'ouïe, elle peut survenir par nos sens. Et en général, c'est une idée qui nous traverse l'esprit. Nous ne sommes pas responsables, forcément, de ces idées qui nous traversent. Par contre, nous sommes responsables de ce que nous en faisons. Si jamais on commence à vouloir discuter avec la tentation, c'est le terme exact qu'on utilise, alors à ce moment-là, on a de grandes chances de succomber. Je vous donne un exemple. Si on pense qu'on doit s'abstenir de chocolat parce que c'est pas bon pour notre santé, commencer à penser au chocolat qu'il y a dans le placard, ça ne va pas très loin. Mais commencer à réfléchir à ce que ça nous ferait d'aller goûter un petit carré quand même, etc. Si on commence à rentrer dans la discussion avec cette pensée, à la nourrir, à la développer, à se faire des scénarios dans sa tête, progressivement, l'image, l'idée prend sa place dans notre cœur et dans notre vie et il est d'autant plus difficile de résister pour ne pas y succomber. On peut prendre aussi un autre exemple. Lorsqu'il y a une petite pousse de mauvaises herbes qui arrivent au milieu de notre gravier, il est plus facile de l'enlever lorsqu'elle est petite que lorsque cette petite pousse est devenue un grand chêne et qu'il faut l'abattre. Donc ne pas discuter avec l'idée est une base de la résistance à la tentation. Il faut changer d'idée, il faut fuir les situations où cela se produit, être prudent, ne pas se mettre en danger en rentrant dans des relations ambiguës ou des pensées ambiguës. Plusieurs nous disent régulièrement, dont ils retravaillent ces mécanismes de tentation qui les ont poussés à déraper, qu'ils pensaient que c'était anodin. Non, ce n'est pas anodin de rester dans l'idée de commencer à se laisser envahir par des pensées malsaines ou des pensées de désir pour d'autres. Dire à son conjoint ou à une autre personne, ce que nous vivons comme combat intérieur, permet de mettre aussi ce combat dans la lumière. Et quand on met dans la lumière, on a déjà gagné 80% de la victoire. Il faut donc utiliser et des aides spirituelles et des aides humaines, par la prière, par les sacrements, par l'accompagnement et parfois par le recours à des professionnels.
2: Alors, cette deuxième partie de cette émission, Maud, c'est important que nous puissions rentrer aussi un peu dans le concret, notamment au niveau des méthodes naturelles qui, selon nous, sont vraiment au service, je dirais, de ce combat de la chasteté. Parce que ces méthodes permettent de respecter profondément la femme dans le sens qu'elle adapte le rythme des unions au cycle naturel de la fécondité de la femme. Elle l'apprivoise, elle s'ajuste. Elle permet une association commune des époux à l'observation et au suivi des périodes de fertilité ou d'infertilité. Ce qui, contraire, concernant les méthodes chimiques ou mécaniques, rendent la femme a priori toujours disponible au désir de l'homme. Et donc, il y a une forme d'irrespect, sans parler bien sûr des problèmes liés à l'environnement et au respect de la nature, je dirais, qu'engagent notamment les méthodes chimiques qui polluent profondément les eaux, les océans, etc., et la nature, et qui même perturbe le fonctionnement naturel de beaucoup d'animaux et dans l'eau. Voilà. Et donc, ce dialogue qui est nécessaire à la mise en place des méthodes naturelles est important, notamment pour le choix ou non de donner la vie. Et donc, comme disait Amaurice Laetitia, la bonne voie pour la planification familiale est celle d'un dialogue consensuel et permanent entre les époux, au niveau du respect et des rythmes ou de la considération de la dignité du partenaire. Donc, les méthodes naturelles est une méthode à la fois, je dirais, écologique, respectueuse et qui, je dirais, qui contribue très activement au respect, justement, de la femme au niveau, je dirais, de tout ce qui concerne sa vie sexuelle et sa fécondité.
3: On pourrait presque parler, Alex, d'une écologie durable, une écologie du corps, une écologie de la fécondité. Et dans Amaurice Laetitia, qui a repris Vatican II et Humane Vitae, qui avait été écrit par Jean-Paul II, encyclique tellement décriée, est évoquée la question de la paternité et de la maternité responsable. Relisons ce qui est écrit. Et que d'ailleurs, le pape François a repris dans Amoris Laetitia au paragraphe 167. La paternité responsable est la possibilité donnée aux couples d'user de leur liberté inviolable de manière sage et responsable, en prenant en compte les réalités sociales et démographiques aussi bien que leur propre situation et leurs désirs légitimes. Oui, la paternité et la maternité responsable, en fait, c'est ce qui nous permet de décider librement entre époux du nombre d'enfants, par exemple, que nous souhaitons ou que nous pensons pouvoir accueillir. Il est vrai que cela évolue dans le temps. On peut avoir un projet d'enfant nombreux et puis avoir un enfant difficile avec un handicap ou une problématique de travail, de vie sociale, qui fait qu'il nous est difficile d'en accueillir davantage. Nous avons aussi pas tous la même résistance psychique à la fatigue et, je dirais, à la dépense d'énergie qu'exige un ou des enfants. Selon ce que nous sommes, nous allons évoluer dans le temps et en couple, choisir ou non de continuer à donner la vie ou pas. Et c'est pour ça que les méthodes naturelles sont aussi un lieu, je dirais, de liberté, c'est-à-dire que nous pouvons utiliser notre liberté tout en respectant nos corps et en même temps rester ouverts à la vie qui peut nous surprendre et qui parfois n'est pas toujours programmée. C'est aussi cette attitude de confiance en la Providence qui doit nous permettre, devant Dieu, de décider ou non s'il est juste de continuer à donner la vie ou pas. Voici ce que dit Amaurice Laetitia. Ce jugement, ce sont les époux eux-mêmes qui doivent l'arrêter devant Dieu. C'est notre responsabilité.
2: Alors nous inviterions à une double vigilance, Maud, lorsqu'un couple choisit les méthodes naturelles. D'abord, le premier point, c'est qu'il faut tenir compte dans sa vie conjugale des deux fonctions de la sexualité, dont le dessein de Dieu. L'union et l'étreinte des époux, et leur vécu, je dirais, dans la joie d'une seule chair, et l'ouverture à la vie. Voilà ce que disait le pape François. Nous avons souvent présenté le mariage de telle manière que sa fin unitive, l'appel à grandir dans l'amour et l'idéal de soutien mutuel, ont été complètement occultés par un accent quasi exclusif sur le devoir de la procréation. Donc il y a deux finalités dans la sexualité et l'une ne prime pas totalement sur l'autre. Donc je crois que c'est important de bien se rendre compte. Respecter les méthodes naturelles n'est pas un but en soi, ni un absolu. Il faut veiller à maintenir des unions fréquentes pour nourrir la relation d'amour conjugal. Donc tout est une question de discernement entre les époux sans primauté d'une des finalités par rapport à l'autre. Et deuxièmement, il faut éviter des dérives possibles tout à fait néfastes. Et je prends d'abord une dérive pour l'homme, et Maud prendra une dérive par rapport à la femme. L'homme comble son manque durant les périodes d'abstinence par des dérivatifs comme le porno. Ça s'est vu de manière assez conséquente. Et alors, se croit tout permis en période inféconde. Donc sa femme doit être entièrement disponible, totalement, et pour tous les fantasmes. Donc il y a comme un aspect libératoire, entre guillemets, faussement libératoire, pendant les périodes infécondes.
3: Et de même pour la femme, elle peut aussi utiliser les méthodes naturelles comme un bon alibi pour ne pas faire d'efforts pour s'observer, trouver des prétextes pour dire qu'elle ne peut pas s'observer et faire durer l'abstinence parce qu'en fait, elle cache une difficulté à s'unir à son mari, peut-être un problème de dialogue conjugal qui fait qu'elle n'a plus envie de se donner. Donc il y a un travail vraiment de vérité à faire pour que ces méthodes naturelles soient au service de la communion et pas au détriment de la communion du couple.
2: Donc, appliquer les méthodes naturelles n'est pas le signe direct d'une totale conversion des époux. Les méthodes naturelles, dans leur mise en pratique, doivent aussi être travaillées en termes de conversion et être auscultées en termes de discernement et chez l'homme et chez la femme.
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Bonjour à tous. Nous sommes heureux de vous accueillir, Pascal et moi-même Elisabeth, pour ce temps de méditation qui s'inscrit dans le temps de l'attente de l'Esprit-Saint que nous fêterons dimanche prochain, 25 mai. Ce que nous avons choisi de vous proposer pour cette semaine est un texte, le psaume 103, que nous entendrons lors de la veillée de cette fête de Pentecôte. À partir de ce temps, nous pourrons nous tenir avec toute l'Église dans la chambre haute, dans l'attente confiante et heureuse du don de l'Esprit fait à chacun. Seigneur, ouvre grand tout ce qui reste encore fermé et donne-nous d'accueillir celui qui fait toutes choses nouvelles et nous transforme en témoins audacieux. Pour entrer dans ce temps de prière et de méditation, nous pouvons écouter le chant « Envoie ton esprit ».

0: Et la lecture donc de ce temps est tirée du psaume 103.
1: Bénis le Seigneur, ô mon âme. Seigneur mon Dieu, tu es si grand. Revêtu de magnificence, tu as pour manteau la lumière. Quelle profusion dans tes œuvres, Seigneur. Tout cela, ta sagesse l'a fait. La terre s'emplit de tes biens. Bénis le Seigneur, ô mon âme. Tous, ils comptent sur toi pour recevoir leur nourriture au temps voulu. Tu donnes, eux, ils ramassent. Tu ouvres la main, ils sont comblés. Tu reprends leur souffle, ils expirent et retournent à leur poussière. Tu envoies ton souffle, ils sont créés. Tu renouvelles la face de la terre. »

Avec le psalmiste, j'entre dans la contemplation de l'œuvre de Dieu. Ce Dieu créateur dont tout ce qui existe reflète la splendeur. Je peux le louer pour tel ou tel aspect de sa création qui me rejoint et me touche particulièrement. Avec mes propres mots, à la suite du psalmiste, moi aussi, je rends grâce.

Quelle profusion dans tes œuvres, Seigneur. Dans ma propre vie aussi, il y a profusion de rencontres, de situations, d'événements. Est-ce que cela est le plus souvent pour moi chemin de croissance et de vie, ou source de désordre, d'inquiétude possible ? J'en parle au Seigneur.

Tu envoies ton souffle, ils sont créés, tu renouvelles la face de la terre. Notre propre souffle est limité, nous le savons. Celui de Dieu, sans cesse, invite à l'espérance, à la confiance. Nous te présentons particulièrement tous ceux et celles qui sont, de mille façons possibles, à bout de souffle. Viens en nous, viens en eux, Père des pauvres, dispensateur de dons. Viens donner de la vie là où on ne l'espère plus.

0: J'écoute une fois encore ce psaume en me faisant attentif à ce qui fait sens particulièrement pour moi, là où j'en suis aujourd'hui.
1: Bénis le Seigneur, ô mon âme. Seigneur mon Dieu, tu es si grand. Revêtu de magnificence, tu as pour manteau la lumière. Quelle profusion dans tes œuvres, Seigneur. Tout cela, ta sagesse l'a fait. La terre s'emplit de tes biens. Bénis le Seigneur, ô mon âme. Tous, ils comptent sur toi pour recevoir leur nourriture au temps voulu. Tu donnes, eux, ils ramassent. Tu ouvres la main, ils sont comblés. Tu reprends leur souffle, ils expirent et retournent à leur poussière. Tu envoies ton souffle, ils sont créés. Tu renouvelles la face de la terre.

Le Seigneur qui sonde les reins et les cœurs sait bien ce qu'il m'habite, mais comme un ami fidèle, aimant, respectueux, il attend maintenant que je lui ouvre ma porte pour lui parler très simplement.

0: Pour finir, nous pouvons prier avec cet hymne du temps de Pentecôte.
1: Roi du ciel, consolateur, esprit de vérité, toi qui es partout présent et qui remplis tout, trésor des biens et source de vie, viens, fais ta demeure en nous, purifie-nous et sauve-nous, toi qui es bonté.

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1: Bonjour, Hélène Sauvignon avec vous pour le repos musical de ce jour et je vous emmène écouter des chefs-d'œuvre pour 2, 3 et 4 guitares. C'est un album qui est paru chez Preludio il y a plusieurs années et 3 des 4 guitaristes ont moins de 17 ans au moment où ont été enregistrées ces œuvres. La première œuvre qu'on va écouter est de Giacomo Merchi de Brescia, la sonate 6. Ce compositeur est né à Naples, guitariste et mandoliniste. Il vient s'installer à Paris en 1753. Cette sonate en do majeur est la dernière d'une série de 6 pour 2 guitares. Elle est de forme classique.

Nous venons d'écouter la sonate en do majeur de Giacomo Merchi. Et maintenant, nous changeons d'époque, nous redescendons dans le temps à l'ère baroque. Un auteur qui est très fort, qui est anglais, John Dowland, avec deux œuvres pour luth. La première, My Lord Willoughby, Welcome Home, et la seconde, comme une pavane, de la Trumba. Bonne écoute.

Vous êtes à l'écoute de votre radio chrétienne, c'est le repos musical et nous nous intéressons à un très bel album, chef-d'œuvre pour 2, 3 et 4 guitares. L'œuvre que nous allons écouter maintenant est de Béla Bartók, une petite suite de 4 pièces extraites de For Children qui fait alterner mouvements lents et rapides.

Dans cet album chef-d'œuvre pour 2, 3 et 4 guitares, nous allons découvrir maintenant une autre œuvre de Philippe Perrin qui s'appelle Soros. Philippe Perrin est chef d'orchestre, corniste et compositeur, professeur au conservatoire de Carpentras. Il est né en 1957. Il a dédié cette pièce, Soros, à son ami François Castet, qui la lui a commandée. La découverte à l'île de la Réunion d'un petit lézard, le marguilla, d'où le titre Soros, de Saurien, émettant un cri puissant, strident et rythmé, lui a donné l'idée d'une pièce où la stridence de ce rythme serait mêlée à la douceur et au souvenir des nuits tropicales. C'est en trois mouvements.

Vous êtes à l'écoute de votre radio chrétienne, c'est le repos musical en compagnie de chefs-d'œuvre pour 2, 3 et 4 guitares. Et nous retrouvons le compositeur Giacomo Merchi de Brescia avec Duetto numéro 3 qui se compose, forme rare, d'un rondo brillant évoquant parfois des couleurs vivaldiennes suivi de deux menuets. Écoutons le Duetto Terzo en Ré majeur.

La sonate en la majeur de George Friedrich Händel est une transcription pour trois guitares de la sonate pour viol de gambe et clavecin concertato. À l'immense majorité des sonates faisant intervenir le clavecin, sa partie est ici concertante avec l'instrument de dessus au lieu d'être une simple basse chiffrée. Cette sonate suit la forme sonate d'église du XVIIIe siècle, quatre mouvements, lent, vif, lent, vif. Découvrons donc la sonate en la majeure de Händel.

Et nous terminerons ce repos musical à l'écoute de votre radio chrétienne avec deux pièces pour guitare. La première de Paul Hindemith, qui est né en 1895, mort en 1963, brillant violoniste, nommé à l'âge de 20 ans directeur musical de l'Opéra de Francfort. Il a écrit un petit rondo au trio de guitare très rythmé, faisant alterner des couleurs à la limite de la violence avec d'extrême délicatesse dynamique.

Et nous terminerons avec une pièce de David Wood qui s'appelle Nocturne. C'est une pièce qui a été commandée par François Castet, qui est le directeur artistique de cet album, chef d'œuvre pour 2, 3 et 4 guitares. C'est en quelque sorte un rêve dans lequel se succèdent sans rupture nette des tableaux furtifs.

0: Ainsi se termine ce repos musical qui a été consacré à des chefs-d'œuvre pour 2, 3 et 4 guitares. Un album qui est paru chez Preludio avec Florence Cruny, Stéphanie Gomez, Alexandre Bernou et David Wood à la guitare et comme directeur artistique François Castet. Vous étiez en compagnie d'Hélène Sauvignon. Je vous souhaite à tous une excellente poursuite d'écoute de votre radio chrétienne.
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Bienvenue à vous, chers amis, auditrices, auditeurs. Eh bien, dans notre première chronique consacrée à saint Ephrem le Syrien, nous avons contemplé Marie comme la toute sainte, la Vierge féconde, la terre pure où le Verbe de Dieu a pris chair. Avec Ephrem, nous avons découvert que la théologie peut devenir chant, que la foi peut devenir poésie, que le mystère de Marie ne se comprend pas seulement avec des concepts, mais aussi avec un cœur qui écoute. Aujourd'hui, nous faisons un pas de plus. Nous allons entrer dans une intuition très profonde de la tradition syriaque, souvent reprise à propos de saint Ephrem. Marie conçoit le Verbe par l'oreille. Cette expression peut surprendre, et pourtant, elle est d'une profondeur admirable. Elle signifie que Marie devient mère parce qu'elle commence par écouter. Avant de porter Jésus dans son corps, elle accueille la parole dans son cœur. Avant de donner chair au Verbe, elle se laisse habiter par la voix de Dieu. Eh bien, Marie n'est pas d'abord celle qui parle, elle est celle qui écoute. Elle écoute, elle accueille, elle consent. Eh bien, c'est de cela que nous allons parler aujourd'hui, dans la première partie. Et dans la deuxième partie, nous aurons notre invité, Serge Bassetto, qui va nous parler de son expérience de rencontre avec Marie à travers la poésie. Merci à Jonathan qui nous accompagne à la technique aujourd'hui. Nous allons faire une petite pause musicale avant de commencer notre première partie.

Eh bien, dans la Bible, l'écoute est au cœur de la foi. Israël ne commence pas sa prière par « regarde », ni par « agis », mais par « écoute Israël ». Le Seigneur notre Dieu est l'unique Seigneur. C'est ce qu'on appelle « schéma Israël ». C'est le Deutéronome, chapitre 6, verset 4. La foi naît de l'écoute. Saint Paul le dira avec force. La foi naît de ce que l'on entend. Et ce que l'on entend, c'est la parole du Christ. Romains, chapitre 10, verset 17. Marie est la fille parfaite d'Israël parce qu'elle est la femme parfaite de l'écoute. Elle ne possède pas la parole. Elle la

reçoit. Elle ne contrôle pas le mystère, elle s'y abandonne. Elle ne demande pas à Dieu de se plier à son projet, elle entre dans le projet de Dieu. À Nazareth, tout se joue dans un dialogue, c'est l'annonciation, l'écoute qui ouvre l'histoire, dans le premier mystère joyeux. Oui, à Nazareth, l'ange parle, Marie écoute, Marie interroge, mais consent. Comment cela va-t-il se faire? Cette question n'est pas un refus, c'est une foi qui cherche à comprendre. Puis vient le grand oui. Voici la servante du Seigneur, que tout m'advienne selon ta parole. Luc chapitre 1, verset 38. Ce oui est le sommet de l'écoute. Marie n'accueille pas seulement une information, elle accueille une mission. Elle ne reçoit pas seulement une parole extérieure, elle reçoit le Verbe lui-même. Voilà pourquoi la tradition a pu dire, dans une formule admirable, Marie conçoit par l'oreille. L'oreille devient la porte du Verbe. L'écoute devient fécondité. La foi devient maternité. Saint Augustin exprime cette vérité avec une formule devenue classique. Marie conçut le Christ dans son cœur avant de le concevoir dans son sein. C'est vraiment capital. La maternité divine de Marie n'est pas seulement biologique, elle est d'abord théologale. Marie est mère parce qu'elle croit. Marie est féconde parce qu'elle écoute. Marie donne chair au Verbe parce qu'elle a d'abord donné foi à la parole. Saint Ephrem rejoint cette intuition par la poésie. Dans ses hymnes, il contemple Marie comme celle en qui le Verbe entre sans violence, sans bruit, sans domination. Et il chante ce paradoxe. Le Dieu immense entre dans le silence d'une jeune fille. Le Verbe éternel se cache dans un sein virginal. La parole toute-puissante devient enfant. Dans le document de base, eh bien, nous avons à contempler ce texte de Saint Ephrem. Il nous donne l'orientation magnifique de ce cœur de Marie qui écoute. Voilà, l'oreille du cœur, celle qui perçoit les appels de Dieu, celle qui reconnaît une lumière dans une parole, celle qui discerne une présence dans le silence. Jésus lui-même le répète souvent, celui qui a des oreilles, qu'il entende. Matthieu chapitre 11, verset 15. Eh bien voilà l'école de Saint Ephrem. Chez lui, la poésie n'est pas un décor, elle est une méthode spirituelle. Eh bien voilà, je vais m'arrêter là pour laisser la place à notre invité, Serge Bassetto, et qui va nous parler de son parcours aussi à travers la poésie pour découvrir l'intériorité.

0: Eh bien, nous sommes dans notre deuxième partie de Stella Maris. C'est l'invité du jour et nous sommes très heureux de retrouver encore Serge Bassetto. Serge, bonjour.
1: Oui, bonjour.
0: Ben, nous sommes très heureux de vous retrouver encore aujourd'hui comme invité. Nous sommes en train de parler de la poésie comme lieu d'expression de notre intériorité. Eh bien, je vais vous poser ma première question, c'est dans plusieurs poèmes, il y a une figure féminine qui attire, fascine. Et vous avez dit la dernière fois que c'était déjà l'image de Marie. Et est-ce que c'est l'image de Marie ou un chemin vers elle?
1: Oui, je pense plutôt que ce serait un chemin. C'est à condition d'avoir les yeux ouverts. C'est-à-dire que, par exemple, quand on va en montagne, il y a forcément plusieurs chemins. Mais il y a des chemins qui nous mènent de manière plus juste vers le haut. Et Marie, c'est celui-là. C'est ce chemin qui nous mène vers plus haut, vers plus grand, vers plus aéré, vers plus lumineux, vers plus vaste. C'est-à-dire un lieu qui nous libère de soi. Et ce chemin, effectivement, la poésie, ça peut en être un. Mais la poésie peut mener aussi ailleurs, quoi. Notre ouverture, tout dépend à qui ouvrons-nous la porte. Voilà, c'est une phrase un peu bateau qu'on entend beaucoup, mais qui veut dire beaucoup de choses sur le fond. Et la poésie serait un petit peu la même chose. À qui, comment, que faisons-nous de la poésie, du climat de la poésie? Est-ce qu'il est ouvert à Dieu? Ou autre chose. Tout est là.
0: Oui. Alors Serge, dans le poème Lance Mariale à la page 53, je lis ceci. Mon cœur lui demanda de l'aider à se fissurer, à s'ouvrir et à se purifier par son anse mariale. Pourquoi ce mot magnifique, anse mariale?
1: Et oui, parce que l'anse mariale, la lance, c'est un lieu d'ouverture. Ça peut être une crique quand on est en bordure de mer. Lance, je me souviens qu'à Marseille, il y a un quartier qui s'appelait Lance du Faro. C'est une grande crique. C'est un lieu où on peut accoster. C'est un lieu où on peut accoster, qui est un lieu accueillant, mais c'est un lieu d'ouverture. Contrairement au reste, l'anse, elle est ouverte, elle est généralement circulaire, et donc elle est comme des bras ouverts, quoi. Et Marie, elle a les bras ouverts. Marie, elle a les bras ouverts, elle dit oui. Elle dit, c'est le fiat de Marie, quoi. En même temps, malheureusement, l'humanité, elle est dans la posture inverse. Elle est dans la fermeture. Elle est fermée. Et Marie, elle nous dit, ouvrez. Et je sais plus. Ah, je sais plus dans quel évangile Jésus dit. Pour le muet, il dit, Ephata, ouvre-toi. Et Marie, c'est l'ouvert. C'est l'anse qui accueille les marins perdus, quoi.
0: Et vous pensez que c'est un chemin magnifique de purification intérieure?
1: Ah ben oui, parce que dire oui, c'est dire oui à l'incarnation, c'est dire oui, voilà, je suis ici, sur Terre, avec la confusion, voilà, ça me convient pas toujours, je m'en accommode, mais je dis oui, j'accepte. J'accepte d'accueillir plus grand que moi. J'accepte d'accueillir plus grand que moi. Et en acceptant d'accueillir quelque chose qui est plus grand que moi, je me libère de moi. Je me libère de moi et je laisse l'Esprit Saint féconder le Christ patient à l'intérieur de moi, qui attend patiemment d'être fécondé, à condition que je veuille bien dire oui, comme Marie a dit oui, elle a dit oui, je servirai, je te sers, Seigneur. Je te dis oui, sans condition.
0: Oui, Serge, ça m'intéresse beaucoup votre expression de renaissance intérieure, parce que vous avez passé des chemins des hauts et des bas. Vous avez parlé de cela dans notre premier entretien, et comme la Samaritaine, le chemin d'ouverture, le chemin de guérison, vous l'avez rencontré. Cela peut aider beaucoup de nos auditeurs. Vous l'avez rencontré avec la Vierge Marie. Je voudrais vous poser une question. Dans le poème « Le lieu du naître », c'est à la page 65, vous écrivez « Éclaire-moi à me laisser dépouiller de sa virginale éclosion de lumière ». Serge, vos tests donnent souvent l'impression d'une renaissance intérieure, oui? C'est cela?
1: Oui, c'est bien cela, parce que aide-moi à me réparer, je crois que c'est quelque chose comme ça que je dis, aide-moi à me purifier, parce que je sens bien qu'au fond de moi, il y a une partie de moi qui dit non. Il y a une partie de moi qui dit non. Et donc je demande à Marie, aide-moi à dire oui. Aide-moi à dire oui, à ne plus faire obstacle à l'Esprit Saint, à l'Esprit du Père. Aide-moi à ne plus faire obstacle et à me libérer de moi-même, c'est-à-dire à me purifier de moi-même. Tous mes je-veux sont des obstacles. Et Marie, elle ne dit pas je veux, elle dit oui. Elle dit oui. Donc pour moi, Marie, c'est elle qui peut me sauver, qui peut me guérir de moi-même.
0: Serge, en parcourant vos poèmes, je me dis, le Seigneur vous aide et nous aide à faire un pas. La dévotion mariale n'est pas seulement limitée à la récitation du chapelet. Marie nous introduit au plus profond. Et c'est là que je découvre un pas magnifique dans vos poèmes, et surtout dans « Sans plus jamais la trahir », vous dites... Et d'elle, enfin relevée, elle m'instruise et me prépare. Et Serge, peut-on dire que Marie peut devenir ou devient peu à peu une éducatrice intérieure?
1: Eh oui, oui, oui, c'est ça. Elle libère de toute rature.
0: Oui.
1: De toute rature. En Marie, si j'arrive à me laisser accueillir par le climat de Marie, même la plus petite rature laissera la place à plus grand qu'elle.
0: Oui.
1: Même la plus petite des ratures. Et donc c'est la dynamique. C'est par elle que le Christ a pu être fécondée à l'intérieur d'elle, parce qu'elle a dit oui au Christ, elle a dit oui au vivant, à plus grand qu'elle. Et par elle, elle met le Christ au monde, elle met la lumière au monde. Et je crois que chacun d'entre nous, on a cette part de mise en... C'est un devoir, ça devrait être une grâce de dire, voilà, Seigneur, donne-moi la grâce de pouvoir dire oui, c'est-à-dire de pouvoir te mettre au monde.
0: Accoucher le Christ dans le cœur des autres, c'est une très belle expression qu'on a entendue du pape Jean-Paul II aux Journées mondiales de la jeunesse en 1997, où j'ai eu la joie de participer, que le chrétien doit être un accoucheur du Christ dans le cœur des autres. Merci Serge pour ces précisions. Mais avant de vous laisser, Serge, pour notre deuxième rencontre, il y a une de vos phrases dans un des poèmes qui a pour titre « Un papillon sur ma joue ». Eh bien, dans ce poème, vous écrivez, Serge, « Tu es le désir de devenir son temple et de renaître par elle ». Serge, la poésie, est-ce que la poésie vous a aidé à devenir davantage un homme intérieur?
1: Alors, oui, elle m'y aide. Après, au jour le jour, au jour le jour, je suis repris par la patrouille, comme on dit. Je suis repris par le quotidien, par la confusion, la dispersion, etc. Mais, de temps en temps, la poésie revient et me rappelle que, voilà, cette confusion, cette agitation, c'est l'agitation du monde. Tu y es, il faut l'accepter, il faut accepter l'incarnation. Mais en acceptant l'incarnation, il ne faut pas oublier, il ne faut pas oublier que tu es autre chose que participant à la confusion. Tu es aussi quelqu'un qui participe à la mise au monde du Christ, parce que la mise au monde du Christ, c'est la résurrection. C'est ne plus s'identifier à la confusion. On y est dans la confusion. Voilà, on y est. Mais c'est pas parce qu'on y est qu'on est la confusion. On est dans la confusion, on fait comme on peut, mais à l'intérieur de nous, il y a un lieu qui n'est pas confus, qui est libre, qui est dans la clarté, qui s'appelle le Christ, et c'est Marie qui en est la porte. C'est pour ça que je suis en admiration de Marie, parce qu'elle a su devenir la porte du Christ et la porte de la lumière. Et puis c'est aussi le passage de la résurrection, quoi.
0: Merci. Et il me reste quelques secondes là, mais je tiens à vous poser cette dernière question. Est-ce que la poésie vous a-t-elle aidé à aimer autrement, Serge ?
1: Elle m'a aidé à me dire, voilà Serge, quand tu te crois dans, quand tu souffres, quand tu es dans le manque, souviens-toi que c'est une situation temporaire qui relève du temps du monde, mais le temps du monde n'est pas le temps de Dieu. Pour autant, dans ce temps du monde, n'oublie pas que le temps de Dieu existe et célèbre-le pour orienter ton attention vers Dieu via la célébration. Et si tu arrives à orienter ton attention via la célébration de Dieu, eh bien tu pourras traverser le monde avec ce qu'il est, avec tes propres confusions, mais avec, au fond de ton cœur, une orientation qui pourra te dire à tout moment, voilà, tu es dans la confusion, mais tu n'as juste qu'à lever les yeux pour laisser la place à plus grand et à ne pas te sentir enfermé dans le monde, même si ce dernier essaie de le faire, il fait son boulot, mais toi, ton boulot, c'est de dire, non, merci, ça suffit. Ça suffit, maintenant, je donne mon regard et mon cœur à Dieu et à personne d'autre.
0: Merci beaucoup, c'est magnifique. Le temps du monde, le temps de Dieu. Merci Serge Bassetto pour cet éclairage, ce cœur à cœur. Hein, voilà. Marie comme chemin de purification du cœur et du regard. Serge Bassetto, merci.
1: Merci beaucoup.
0: Bien, merci Serge pour cette rencontre. Nous aurons l'opportunité, la joie de le retrouver encore à un troisième rendez-vous. Eh bien, après avoir contemplé Marie comme l'oreille du cœur, après avoir entendu comment la poésie peut devenir un lieu d'écoute intérieure, une question nous rejoint très concrètement, chers amis. Comment apprendre aujourd'hui à écouter comme Marie ? Car l'écoute est peut-être l'un des grands combats spirituels de notre temps. Nous avons des moyens extraordinaires pour communiquer, mais nous avons parfois perdu l'art d'écouter. Écouter Dieu, écouter les autres, écouter notre propre cœur, écouter les signes discrets de l'esprit. Vous savez, la première écoute est celle de Dieu. Écouter Dieu, redonner place à la parole. Marie nous apprend à recevoir la parole, non comme un test extérieur, mais comme une présence vivante. La parole de Dieu n'est pas seulement à lire, elle est à accueillir, elle est à ruminer, elle est à laisser descendre. Comme Marie, nous sommes invités à garder la parole dans notre cœur. Concrètement, cela peut commencer très simplement. Prendre chaque jour un verset de l'Évangile, le lire lentement, le répéter, le garder et se demander « Seigneur, que veux-tu me dire aujourd'hui ?» C'est ainsi que l'oreille du cœur se réveille. Mais pour écouter, il faut du silence. Non pas seulement le silence extérieur, mais le silence intérieur. Il y a un bruit plus profond que le bruit des rues, le bruit des inquiétudes, le bruit des jugements, le bruit des comparaisons, le bruit des blessures non déposées devant Dieu. Marie nous apprend à ne pas tout commenter intérieurement. Elle garde, elle médite, elle attend. Dans la vie spirituelle, tout ne se comprend pas immédiatement. Il y a des paroles de Dieu qui germent lentement. Il y a des lumières qui demandent du temps. Il y a des grâces qui se reconnaissent qu'après coup. Eh bien, écouter comme Marie, c'est accepter que Dieu travaille en profondeur. L'écoute de Dieu nous apprend aussi à écouter les autres. Une écoute mariale n'est pas curieuse. Elle n'est pas intrusive. Elle n'est pas impatiente. Elle est humble. Elle laisse l'autre exister. Elle ne cherche pas tout de suite à répondre. Elle accueille. Dans une famille, dans une paroisse, dans une communauté, combien de blessures naissent parce que personne ne sait vraiment écouter. Écouter, c'est déjà aimer. Maria Cana voit ce qui manque avant même qu'on le lui dise. Ils n'ont pas de vin. Elle entend la détresse silencieuse. Voilà une écoute mariale. Percevoir ce qui n'est pas encore formulé. Porter devant Jésus ce qui manque et dire ensuite « Faites tout ce qu'il vous dira ». Eh bien voilà le chemin. Le chemin de fécondité de l'écoute, c'est quoi ? Ce que nous écoutons finit par nous façonner. Si nous écoutons seulement la peur, nous devenons inquiets. Si nous écoutons seulement le bruit, nous devenons dispersés. Si nous écoutons seulement l'orgueil, nous devenons durs. Mais si nous écoutons la parole, si nous écoutons l'esprit, si nous écoutons Marie, alors quelque chose de Dieu peut prendre chair en nous. Eh bien, je m'arrête là avec cette prière que nous pouvons formuler ensemble dans notre cœur avec Marie. Marie, vierge de l'écoute, oreille pure du cœur, apprends-nous à accueillir la parole comme tu l'as accueillie. Délivre-nous du bruit qui disperse, de l'agitation qui fatigue, des paroles qui ferment le cœur. Donne-nous ton silence, ton attention, ta disponibilité. Que la parole de Dieu descende en nous, qu'elle nous transforme, qu'elle devienne chère dans nos gestes, dans nos choix, dans notre manière d'aimer. Marie, mère du Verbe, ferme et forme en nous un cœur qui s'ouvre à Dieu. Amen.

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1: Je demande à Notre-Dame de Lourdes de prier pour demander au Sacré-Cœur de Jésus de fortifier et de guérir notre couple et notre famille. Merci Sainte Vierge Marie et merci pour toutes les grâces obtenues.
2: Notre-Dame de Lourdes, Sainte Bernadette, je vous confie Françoise qui s'est fait opérer, que ça ne s'est pas bien passé. Merci Notre-Dame de Lourdes, merci Sainte Bernadette.
3: Au nom du Père et du Fils et du Saint-Esprit. Amen. Frères et sœurs bien-aimés, soyez les bienvenus, vous tous qui avez la grâce d'être présents ici à la grotte de Massabielle, où la Vierge Marie est apparue 18 fois à Sainte Bernadette. Bienvenue à vous tous qui nous rejoignez grâce à la télévision, grâce à la radio ou grâce au site internet du sanctuaire. Tous ensemble, nous allons prier le chapelet en méditant les mystères joyeux du Saint-Rosaire. Nous allons le faire en particulier aujourd'hui avec les pèlerins du pèlerinage militaire international. Ils sont 17 000 à être présents de plus de 40 nations. On le fait avec les pèlerins français qui sont avec nous et en action de grâce aussi pour les sacrements de l'initiation qui ont été reçus ce matin, les baptêmes et les confirmations. Ensemble, justement, dans cette foi commune, nous prions à toutes nos intentions, aux intentions du Saint-Père, nous prions pour la paix et redisons cette foi reçue à notre baptême. Je crois en Dieu, le Père Tout-Puissant, Créateur du ciel et de la terre, et en Jésus-Christ, son Fils unique, notre Seigneur, qui a été conçu du Saint-Esprit, est né de la Vierge Marie, a souffert sous Ponce Pilate, a été crucifié et mort, a été enseveli et descendu en enfer. Le troisième jour est ressuscité des morts et monté aux cieux, est assis à la droite de Dieu le Père Tout-Puissant. Il viendra juger les vivants et les morts. Je crois en l'Esprit Saint, à la Sainte Église catholique, à la communion des saints, à la rémission des péchés, à la résurrection de la chair, à la vie éternelle. Amen. Prions pour le Saint-Père, notre pape Léon, pour toutes ses intentions et les intentions de toute l'Église. Notre Père qui es aux cieux, que ton nom soit sanctifié, que ton règne vienne, que ta volonté soit faite sur la terre comme au ciel. Je vous salue Marie, pleine de grâce, le Seigneur est avec vous. Vous êtes bénie entre toutes les femmes, et Jésus, le fruit de vos entrailles, est béni.
4: Sainte Marie, Mère de Dieu, priez pour nous pauvres pécheurs, maintenant et à l'heure de notre mort. Amen.
3: Je vous salue Marie, pleine de grâce, le Seigneur est avec vous. Vous êtes bénie entre toutes les femmes, et Jésus, le fruit de vos entrailles, est béni.
4: Sainte Marie, Mère de Dieu, priez pour nous pauvres pécheurs, maintenant et à l'heure de notre mort.
3: Je vous salue Marie, pleine de grâce, le Seigneur est avec vous. Vous êtes bénie entre toutes les femmes et Jésus, le fruit de vos entrailles, est béni.
4: Sainte Marie, Mère de Dieu, priez pour nous pauvres pécheurs, maintenant et à l'heure de notre mort. Amen.

0: Premier mystère joyeux, l'Annonciation. De l'Évangile selon saint Luc. L'ange du Seigneur dit à Marie, « Sois sans crainte, car tu as trouvé grâce auprès de Dieu. » Frères et sœurs bien-aimés, prions pour tous les pèlerins de Lourdes et en particulier pour les pèlerins qui participent à ce pèlerinage militaire international, qu'eux aussi à l'exemple de la Vierge Marie, ils accueillent de la part de Dieu la parole de l'ange, et en accueillant cette parole, que toute crainte soit chassée, qu'ils puissent trouver la paix du cœur. Notre Père qui es aux cieux, que ton nom soit sanctifié, que ton règne vienne, que ta volonté soit faite sur la terre comme au ciel.
1: À ceux qui nous ont offensés, ne nous laisse pas entrer en tentation, mais délivre-nous du mal. Amen. Je vous salue Marie, pleine de grâce. Le Seigneur est avec vous. Vous êtes bénie entre toutes les femmes, et Jésus, le fruit de vos entrailles, est béni.
2: Sainte Marie, Mère de Dieu, priez pour nous pauvres pécheurs, maintenant et à l'heure de notre mort. Amen.
1: Je vous salue Marie, pleine de grâce. Le Seigneur est avec vous. Vous êtes bénie entre toutes les femmes, et Jésus, le fruit de vos entrailles, est béni.
2: Sainte Marie, Mère de Dieu, priez pour nous pauvres pécheurs, maintenant et à l'heure de notre mort. Amen.
1: Je vous salue Marie, pleine de grâce. Le Seigneur est avec vous. Vous êtes bénie entre toutes les femmes, et Jésus, le fruit de vos entrailles, est béni.
2: Sainte Marie, Mère de Dieu,
1: priez pour nous pauvres pécheurs, maintenant et à l'heure de notre mort. Amen. Je vous salue Marie, pleine de grâce. Le Seigneur est avec vous. Vous êtes bénie entre toutes les femmes, et Jésus, le fruit de vos entrailles, est béni.
2: Sainte Marie, Mère de Dieu,
1: priez pour nous pauvres pécheurs, maintenant et à l'heure de notre mort. Amen. Je vous salue Marie, pleine de grâce. Le Seigneur est avec vous. Vous êtes bénie entre toutes les femmes, et Jésus, le fruit de vos entrailles, est béni.
2: Sainte Marie, Mère de Dieu, priez pour nous pauvres pécheurs, maintenant et à l'heure de notre mort. Amen.
1: Je vous salue Marie, pleine de grâce. Le Seigneur est avec vous. Vous êtes bénie entre toutes les femmes, et Jésus, le fruit de vos entrailles, est béni.
2: Sainte Marie, Mère de Dieu, priez pour nous pauvres pécheurs, maintenant et à l'heure de notre mort.
1: Amen. Je vous salue Marie, pleine de grâce. Le Seigneur est avec vous. Vous êtes bénie entre toutes les femmes, et Jésus, le fruit de vos entrailles, est béni.
2: Sainte Marie, Mère de Dieu, priez pour nous pauvres pécheurs, maintenant et à l'heure de notre mort. Amen.
1: Je vous salue Marie, pleine de grâce. Le Seigneur est avec vous. Vous êtes bénie entre toutes les femmes, et Jésus, le fruit de vos entrailles, est béni.
2: Sainte Marie, Mère de Dieu, priez pour nous pauvres pécheurs, maintenant et à l'heure de notre mort.
1: Amen. Je vous salue Marie, pleine de grâce. Le Seigneur est avec vous. Vous êtes bénie entre toutes les femmes, et Jésus, le fruit de vos entrailles, est béni.
2: Sainte Marie, Mère de Dieu, priez pour nous pauvres pécheurs, maintenant et à l'heure de notre mort. Amen.
1: Je vous salue Marie, pleine de grâce. Le Seigneur est avec vous. Vous êtes bénie entre toutes les femmes, et Jésus, le fruit de vos entrailles, est béni.
2: Sainte Marie, Mère de Dieu, priez pour nous pauvres pécheurs, maintenant et à l'heure de notre mort. Amen.

0: Ô Marie conçue sans péché,
1: priez pour nous qui avons besoin.
0: Deuxième mystère joyeux, la visitation de l'Évangile selon saint Luc. Élisabeth dit à Marie, « Comment ai-je ce bonheur que la mère de mon Seigneur vienne jusqu'à moi ?» Prions pour tous ceux qui soignent les blessés, en particulier ceux qui ont été blessés au combat, qui sont blessés physiquement ou blessés psychologiquement. Prions pour tous les hospitaliers de l'hospitalité Notre-Dame des Armées.
2: Notre Père, qui es aux cieux, que ton nom soit sanctifié, que ton règne vienne, que ta volonté soit faite sur la terre comme au ciel.
3: Pardonne-nous nos offenses, comme nous pardonnons aussi à ceux qui nous ont offensés. Et ne nous laissez pas entrer en tentation, mais délivrez-nous du mal. Je vous salue Marie, comblée de grâce, le Seigneur est avec vous. Vous êtes bénie entre toutes les femmes, et Jésus, le fruit de vos entrailles, est béni.
4: Sainte Marie, Mère de Dieu, priez pour nous pauvres pécheurs,
3: maintenant et à l'heure de notre mort. Ainsi. Je vous salue Marie, comblée de grâce, le Seigneur est avec vous. Vous êtes bénie entre toutes les femmes, et Jésus, le fruit de vos entrailles, est béni.
4: Sainte Marie, Mère de Dieu, priez pour nous pauvres pécheurs,
3: maintenant et à l'heure de notre mort. Ainsi. Je vous salue Marie, comblée de grâce, le Seigneur est avec vous. Vous êtes bénie entre toutes les femmes, et Jésus, le fruit de vos entrailles, est béni.
4: Sainte Marie, Mère de Dieu, priez pour nous pauvres pécheurs,
3: maintenant et à l'heure de notre mort. Ainsi. Je vous salue Marie, comblée de grâce, le Seigneur est avec vous. Vous êtes bénie entre toutes les femmes, et Jésus, le fruit de vos entrailles, est béni.
4: Sainte Marie, Mère de Dieu, priez pour nous pauvres pécheurs, maintenant et à l'heure de notre mort.
3: Je vous salue Marie, comblée de grâce, le Seigneur est avec vous. Vous êtes bénie entre toutes les femmes, et Jésus, le fruit de vos entrailles, est béni.
4: Sainte Marie, Mère de Dieu, priez pour nous pauvres pécheurs, maintenant et à l'heure de notre mort.
5: Amen.
3: Je vous salue Marie, comblée de grâce, le Seigneur est avec vous. Vous êtes bénie entre toutes les femmes, et Jésus, le fruit de vos entrailles, est béni.
4: Sainte Marie, Mère de Dieu, priez pour nous pauvres pécheurs, maintenant et à l'heure de notre mort.
5: Amen.
3: Je vous salue Marie, comblée de grâce, le Seigneur est avec vous. Vous êtes bénie entre toutes les femmes, et Jésus, le fruit de vos entrailles, est béni.
4: Sainte Marie, Mère de Dieu, priez pour nous pauvres pécheurs,
5: maintenant et à l'heure de notre mort.
4: Amen.
3: Je vous salue Marie, comblée de grâce, le Seigneur est avec vous. Vous êtes bénie entre toutes les femmes, et Jésus, le fruit de vos entrailles, est béni.
4: Sainte Marie, Mère de Dieu, priez pour nous pauvres pécheurs,
5: maintenant et à l'heure de notre mort.
4: Amen.
3: Je vous salue Marie, comblée de grâce, le Seigneur est avec vous. Vous êtes bénie entre toutes les femmes, et Jésus, le fruit de vos entrailles, est béni.
4: Sainte Marie, Mère de Dieu, priez pour nous pauvres pécheurs,
5: maintenant et à l'heure de notre mort.
4: Amen.
3: Je vous salue Marie, comblée de grâce, le Seigneur est avec vous. Vous êtes bénie entre toutes les femmes, et Jésus, le fruit de vos entrailles, est béni.
4: Sainte Marie, Mère de Dieu, priez pour nous pauvres pécheurs,
5: maintenant et à l'heure de notre mort.
4: Amen.

0: Troisième et mystère joyeux, la nativité. De l'Évangile selon saint Luc. Les anges dirent aux bergers, « Voici que je vous annonce une grande joie qui sera celle de tout le peuple. » Cet enfant couché dans la crèche, c'est le prince de la paix. Prions donc pour tous ceux qui sont prêts à donner leur vie pour que la paix règne. Prions pour tous ceux qui justement servent, se souviennent toujours que c'est bien pour la paix qu'ils se battent, afin qu'elle règne dans le monde et dans les cœurs. Notre Père, qui es aux cieux, que ton nom soit sanctifié, que ton règne vienne, que ta volonté soit faite sur la terre comme au ciel.
1: Donne-nous aujourd'hui notre pain de ce jour. Pardonne-nous nos offenses, comme nous pardonnons aussi à ceux qui nous ont offensés. Et ne nous laisse pas entrer en tentation, mais délivre-nous du mal.
2: Je vous salue, Marie, pleine de grâce. Le Seigneur est avec vous. Vous êtes bénie entre toutes les femmes, et Jésus, le fruit de vos entrailles, est béni.
1: Sainte Marie, Mère de Dieu, priez pour nous, pauvres pécheurs, maintenant et à l'heure de notre mort.
2: Je vous salue, Marie, pleine de grâce. Le Seigneur est avec vous. Vous êtes bénie entre toutes les femmes, et Jésus, le fruit de vos entrailles, est béni.
1: Sainte Marie, Mère de Dieu, priez pour nous, pauvres pécheurs, maintenant et à l'heure de notre mort.
2: Je vous salue, Marie, pleine de grâce. Le Seigneur est avec vous. Vous êtes bénie entre toutes les femmes, et Jésus, le fruit de vos entrailles, est béni.
1: Sainte Marie, Mère de Dieu, priez pour nous, pauvres pécheurs, maintenant et à l'heure de notre mort.
2: Amen. Je vous salue, Marie, pleine de grâce. Le Seigneur est avec vous. Vous êtes bénie entre toutes les femmes, et Jésus, le fruit de vos entrailles, est béni.
1: Sainte Marie, Mère de Dieu, priez pour nous, pauvres pécheurs, maintenant et à l'heure de notre mort.
2: Amen. Je vous salue, Marie, pleine de grâce. Le Seigneur est avec vous. Vous êtes bénie entre toutes les femmes, et Jésus, le fruit de vos entrailles, est béni.
1: Sainte Marie, Mère de Dieu, priez pour nous, pauvres pécheurs, maintenant et à l'heure de notre mort.
2: Amen. Je vous salue, Marie, pleine de grâce. Le Seigneur est avec vous. Vous êtes bénie entre toutes les femmes, et Jésus, le fruit de vos entrailles, est béni.
1: Sainte Marie, Mère de Dieu, priez pour nous, pauvres pécheurs, maintenant et à l'heure de notre mort.
2: Amen. Je vous salue, Marie, pleine de grâce. Le Seigneur est avec vous. Vous êtes bénie entre toutes les femmes, et Jésus, le fruit de vos entrailles, est béni.
1: Sainte Marie, Mère de Dieu, priez pour nous, pauvres pécheurs, maintenant et à l'heure de notre mort.
2: Amen. Je vous salue, Marie, pleine de grâce. Le Seigneur est avec vous. Vous êtes bénie entre toutes les femmes, et Jésus, le fruit de vos entrailles, est béni.
1: Sainte Marie, Mère de Dieu, priez pour nous, pauvres pécheurs, maintenant et à l'heure de notre mort.
2: Amen. Je vous salue, Marie, pleine de grâce. Le Seigneur est avec vous. Vous êtes bénie entre toutes les femmes, et Jésus, le fruit de vos entrailles, est béni.
1: Sainte Marie, Mère de Dieu, priez pour nous, pauvres pécheurs, maintenant et à l'heure de notre mort.
2: Amen. Je vous salue, Marie, pleine de grâce. Le Seigneur est avec vous. Vous êtes bénie entre toutes les femmes, et Jésus, le fruit de vos entrailles, est béni.
1: Sainte Marie, Mère de Dieu, priez pour nous pauvres pécheurs, maintenant et à l'heure de notre mort.
2: Amen.

0: Ô Marie conçue sans péché. Quatrième mystère joyeux, la présentation de Jésus au temple. De l'Évangile selon saint Luc. Marie et Joseph emmenèrent Jésus à Jérusalem pour le présenter au Seigneur. Confions au Seigneur, par la prière de la Vierge Marie, tous ceux qui sont morts au combat, qu'ils puissent entrer dans le temple céleste, goûter la joie, la paix, la lumière éternelle.
1: Notre Père, qui es aux cieux, que ton nom soit sanctifié, que ton règne vienne, que ta volonté soit faite sur la terre comme au ciel.
2: Pardonne-nous nos offenses, comme nous pardonnons aussi à ceux qui nous ont offensés. Et ne nous laisse pas entrer en tentation, mais délivre-nous du mal.
3: Je vous salue, Marie, pleine de grâce. Le Seigneur est avec vous. Vous êtes bénie entre toutes les femmes, et Jésus, le fruit de vos entrailles, est béni.
2: Sainte Marie, Mère de Dieu, priez pour nous, pauvres pécheurs, maintenant et à l'heure de notre mort. Amen.
3: Je vous salue, Marie, pleine de grâce. Le Seigneur est avec vous. Vous êtes bénie entre toutes les femmes, et Jésus, le fruit de vos entrailles, est béni.
2: Sainte Marie, Mère de Dieu, priez pour nous, pauvres pécheurs, maintenant et à l'heure de notre mort.
3: Je vous salue, Marie, pleine de grâce. Le Seigneur est avec vous. Vous êtes bénie entre toutes les femmes, et Jésus, le fruit de vos entrailles, est béni.
2: Sainte Marie, Mère de Dieu, priez pour nous, pauvres pécheurs, maintenant et à l'heure de notre mort. Amen.
3: Je vous salue, Marie, pleine de grâce. Le Seigneur est avec vous. Vous êtes bénie entre toutes les femmes, et Jésus, le fruit de vos entrailles, est béni.
2: Sainte Marie, Mère de Dieu, priez pour nous, pauvres pécheurs, maintenant et à l'heure de notre mort. Amen.
3: Je vous salue, Marie, pleine de grâce. Le Seigneur est avec vous. Vous êtes bénie entre toutes les femmes, et Jésus, le fruit de vos entrailles, est béni.
2: Sainte Marie, Mère de Dieu, priez pour nous, pauvres pécheurs, maintenant et à l'heure de notre mort. Amen.
3: Je vous salue, Marie, pleine de grâce. Le Seigneur est avec vous. Vous êtes bénie entre toutes les femmes, et Jésus, le fruit de vos entrailles, est béni.
2: Sainte Marie,
3: Mère de Dieu, priez pour nous, pauvres pécheurs, maintenant et à l'heure de notre mort. Amen. Je vous salue, Marie, pleine de grâce. Le Seigneur est avec vous. Vous êtes bénie entre toutes les femmes, et Jésus, le fruit de vos entrailles, est béni.
2: Sainte Marie, Mère de Dieu, priez pour nous, pauvres pécheurs, maintenant et à l'heure de notre mort. Amen.
3: Je vous salue, Marie, pleine de grâce. Le Seigneur est avec vous. Vous êtes bénie entre toutes les femmes, et Jésus, le fruit de vos entrailles, est béni.
2: Sainte Marie, Mère de Dieu, priez pour nous, pauvres pécheurs, maintenant et à l'heure de notre mort. Amen.
3: Je vous salue, Marie, pleine de grâce. Le Seigneur est avec vous. Vous êtes bénie entre toutes les femmes, et Jésus, le fruit de vos entrailles, est béni.
2: Sainte Marie, Mère de Dieu, priez pour nous, pauvres pécheurs, maintenant et à l'heure de notre mort. Amen.
3: Je vous salue, Marie, pleine de grâce. Le Seigneur est avec vous. Vous êtes bénie entre toutes les femmes, et Jésus, le fruit de vos entrailles, est béni.
2: Sainte Marie, Mère de Dieu, priez pour nous, pauvres pécheurs, maintenant et à l'heure de notre mort. Amen.

0: Ô Marie conçue sans péché. Cinquième mystère joyeux, le recouvrement de Jésus au temple. De l'Évangile selon saint Luc. Marie et Joseph trouvèrent Jésus dans le temple, assis au milieu des docteurs, les écoutant et les interrogeant. Prions pour toutes les victimes des conflits dans le monde, que ce soit les combattants, que ce soit les militaires ou bien même les civils. Prions particulièrement pour le Proche et le Moyen-Orient. Prions en particulier pour nos frères et sœurs du Liban.
1: Notre Père, qui es aux cieux, que ton nom soit sanctifié, que ton règne vienne, que ta volonté soit faite sur la terre comme au ciel.
2: Pardonne-nous aujourd'hui notre pain de ce jour. Pardonne-nous nos offenses, comme nous pardonnons aussi à ceux qui nous ont offensés. Et ne nous laissez pas succomber à la tentation, mais délivrez-nous du mal.
3: Je vous salue, Marie, pleine de grâce. Le Seigneur est avec vous. Vous êtes bénie entre toutes les femmes. Et Jésus, le fruit de vos entrailles, est béni.
4: Sainte Marie, Mère de Dieu, priez pour nous pauvres pécheurs, maintenant et à l'heure de notre mort. Amen.
3: Je vous salue, Marie, pleine de grâce. Le Seigneur est avec vous. Vous êtes bénie entre toutes les femmes. Et Jésus, le fruit de vos entrailles, est béni.
4: Sainte Marie, Mère de Dieu, priez pour nous pauvres pécheurs, maintenant et à l'heure de notre mort. Amen.
3: Je vous salue, Marie, pleine de grâce. Le Seigneur est avec vous. Vous êtes bénie entre toutes les femmes. Et Jésus, le fruit de vos entrailles, est béni.
4: Sainte Marie, Mère de Dieu, priez pour nous pauvres pécheurs, maintenant et à l'heure de notre mort. Amen.
3: Je vous salue, Marie, pleine de grâce. Le Seigneur est avec vous. Vous êtes bénie entre toutes les femmes, et Jésus, le fruit de vos entrailles, est béni.
4: Sainte Marie, Mère de Dieu, priez pour nous pauvres pécheurs, maintenant et à l'heure de notre mort. Amen.
3: Je vous salue, Marie, pleine de grâce. Le Seigneur est avec vous. Vous êtes bénie entre toutes les femmes, et Jésus, le fruit de vos entrailles, est béni.
4: Sainte Marie, Mère de Dieu, priez pour nous pauvres pécheurs, maintenant et à l'heure de notre mort.
3: Je vous salue, Marie, pleine de grâce. Le Seigneur est avec vous. Vous êtes bénie entre toutes les femmes, et Jésus, le fruit de vos entrailles, est béni.
4: Sainte Marie, Mère de Dieu, priez pour nous pauvres pécheurs, maintenant et à l'heure de notre mort. Amen.
3: Je vous salue, Marie, pleine de grâce. Le Seigneur est avec vous. Vous êtes bénie entre toutes les femmes, et Jésus, le fruit de vos entrailles, est béni.
4: Sainte Marie, Mère de Dieu, priez pour nous pauvres pécheurs,
3: Je vous salue, Marie, pleine de grâce. Le Seigneur est avec vous. Vous êtes bénie entre toutes les femmes, et Jésus, le fruit de vos entrailles, est béni.
4: Sainte Marie, Mère de Dieu, priez pour nous pauvres pécheurs, maintenant et à l'heure de notre mort. Amen.
3: Je vous salue, Marie, pleine de grâce. Le Seigneur est avec vous. Vous êtes bénie entre toutes les femmes, et Jésus, le fruit de vos entrailles, est béni.
4: Sainte Marie, Mère de Dieu, priez pour nous pauvres pécheurs, maintenant et à l'heure de notre mort. Amen.
3: Je vous salue, Marie, pleine de grâce. Le Seigneur est avec vous. Vous êtes bénie entre toutes les femmes, et Jésus, le fruit de vos entrailles, est béni.
4: Sainte Marie, Mère de Dieu, priez pour nous pauvres pécheurs, maintenant et à l'heure de notre mort.
0: Amen.

0: Ô Marie conçue sans péché,
1: priez pour nous qui avons
0: recours à vous. Prions le Seigneur. Tu as voulu, Seigneur, qu'à l'annonce de l'ange, ton Verbe prit chair dans le sein de la Vierge Marie. Réponds à nos supplications. Puisque nous la croyons maintenant Mère de Dieu, fais que nous trouvions secours dans sa prière auprès de toi. Par Jésus-Christ, ton Fils, notre Seigneur, qui vit et règne avec toi dans l'unité du Saint-Esprit,

Notre-Dame de Lourdes. Notre-Dame de Lourdes. Notre-Dame de Lourdes. Sainte Bernadette. Saint Michel. Saint Maurice. Saint Antoine de Padoue. Saint Georges. Saint Jean de Capistran. Saint Martin. Sainte Clotilde. Sainte Geneviève. Saint Éloi. Et tous nos saints patrons.

Extrait du recueil de poèmes « Le rosaire des joies » de Marie-Noël. Visitation. De l'évangéliste Luc au chapitre 1. En ce temps-là, Marie se levant, s'en alla en hâte au pays des montagnes. La femme du charpentier a pris un petit sentier qui va dans les fleurs et gagne un pays de montagne en suivant les églantiers. Elle est partie au réveil, le cœur frais dans le soleil. À peine elle ouvre sa porte que la... Elle est partie au réveil, le cœur frais dans le soleil. À peine elle ouvre sa porte que la joie au loin

oiseaux qui vivent dans le bleu du ciel la suivent pour chanter en même temps. Son chemin va tout entier se jeter dans l'amitié. Le monde en fleurs l'accompagne, un toit, là, sur la montagne, l'attend près du noisetier. La vieille Élisabeth, sur sa porte fleurie, file, écoutant des yeux les pas lointains du soir. Voici par le sentier sa cousine Marie, celle de Nazareth qui monte pour la voir. Voici venir Marie avec sa grande nouvelle, ce qui, l'autre semaine, est en elle arrivé. Élisabeth la voit et court au-devant d'elle, laissant rouler au vent son fil inachevé. Dieu sait ce qu'elles ont toutes les deux ensemble de pressant à se dire, et pourtant l'entretien leur manque tout à coup. La joie en elles tremble, leurs mots se sont perdus, elles ne disent rien. Chacune va cherchant en elle une assurance avant de confier à l'autre sans délai, tout haut, cette espérance au-dessus d'espérance. Est-ce bien vrai? Mon Dieu, si ce n'était pas vrai! Mais soudain le miracle a bougé dans leur âme, dans leur corps. Le silence autour a chancelé. Elle, la jeune fille, elle, la vieille femme, tressaille. Leurs petits entre eux se sont parlé. C'est impossible, ô Dieu, c'est une rêverie. Impossible, et pourtant plus vrai que tout, plus vrai que le soleil qu'on voit. Et le cœur de Marie en a chanté comme un buisson au mois de mai. Elle part, elle monte, elle a pris sa volée. Elle monte et, sans route, arrive aux pieds de Dieu. Elle chante à jamais hors de terre en allée. Elle chante perdue au plus haut du ciel bleu. Et ne sachant plus rien, réalité, chimère, mensonge, vérité, raison ou déraison, sauf que son Dieu peut tout et qu'elle sera mère. Mais voici Zacharie, au seuil de la maison.

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1: Amis auditeurs, bienvenue et merci d'être à l'écoute de ce programme. Quelques semaines après sa visite à Naples et à Pompéi, le pape a visité samedi matin Acira, une ville italienne située au nord de Naples. Il y a rencontré le clergé et les familles victimes de la pollution environnementale. Léon XIV a invité à démanteler la culture du privilège qui a fait du tort à ces terres tristement célèbres pour être dénommées la terre des feux. Nous y revenons avec d'amples explications juste après les titres dans la semaine du pape. Le reste de l'actualité de l'Église nous conduira au Bénin où la conférence épiscopale de ce pays a clôturé vendredi sa 78e session plénière ordinaire. Notre correspondant au Tchad nous rendra compte de la formation pour sensibiliser les femmes productrices et vendeuses de l'alcool local à exercer d'autres commerces, une initiative du Centre diocésain de la recherche, action et alcoologie. Au terme de l'actualité sociale et politique sur les continents, nous chuterons avec la méditation de la solennité de Pentecôte que nous proposera le père jésuite Ernest Combo. Encore une fois, bienvenue et bonne condition d'écoute.
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1: Et déjà la semaine du pape avec Fabrice Baguendekere.
2: Eh bien, la semaine du pape a été marquée par plusieurs événements, notamment sa visite apostolique ce samedi à Acira, dans le sud de l'Italie, située en Campanie, une région au nord de Naples. La ville souffre depuis des années des pollutions de déchets industriels dont le trafic a affecté la terre aussi bien que les hommes. Point focal de cette visite, la rencontre dans la matinée avec le clergé et les familles victimes

0: victime de la pollution environnementale. Dans son discours, le pape a exhorté à démanteler la culture du privilège qui fait tort à cette terre et à pratiquer la justice, mettant l'accent sur la conversion des cœurs. Les détails avec Myriam Sandounou.
1: Le cri de la création et des pauvres est un cri qui appelle à la conversion, estime le pape, qui a déploré, je cite, un concentré mortel d'intérêts obscurs et d'indifférence au bien commun qui a empoisonné l'environnement naturel et social. Dans la cathédrale Santa Maria Assunta, plongée dans le silence, après le tableau de la dure réalité dressé par l'évêque d'Acera, Monseigneur Antonio Di Donna, le pape a appelé à la conversion de ceux qui ont commis le mal, exprimant ensuite sa reconnaissance envers tous ceux qui ont répondu au mal par le bien, en particulier une église, a-t-il souligné, qui a su oser la dénonciation et la prophétie pour rassembler le peuple dans l'espérance. À la veille de la Pentecôte, l'évêque de Rome invoque sur les habitants de la terre des feux un feu qui ravive et réchauffe, qui ne détruit pas et qui inspire la sollicitude, la consolation, l'attention ainsi que l'amour véritable.
0: Merci Myriam. Et vendredi, le pape a autorisé au dicaster pour les causes des saints la promulgation de 6 décrets concernant les 80 martyrs de Santander en Espagne et le patriarche libanais Oyek qui seront donc prochainement béatifiés. De même, sont reconnus vénérables le jeune Carme déchaussé camerounais, frère Jean-Thierry de l'enfant Jésus et de la Passion, la religieuse conceptionniste franciscaine espagnole, mère Maria Anna Albert et Kesareta, ainsi que les Italiens frères Nazareno da Pula, frère Capucin, et Constantino Vendrame, missionnaire salésien en Inde. Jeudi, le pape avait reçu les lettres de créance des nouveaux ambassadeurs non résidents accrédités près le Saint-Siège, notamment ceux du Bangladesh, de Maurice, de la Namibie, du Rwanda, de la Sierra Leone, du Sri Lanka, du Tchad et du Yémen. Dans un contexte international marqué par les tensions géopolitiques et la montée des logiques de puissance, le souverain pontife a exhorté les nouveaux ambassadeurs à reconstruire la confiance et à renforcer les institutions internationales au service de la paix. Lors de l'audience générale de mercredi, le pape avait reçu Aram Ier, catholicos de l'Église apostolique arménienne, siège de Cilicie, lui exprimant sa gratitude pour son engagement en faveur de l'écuménisme et disant espérer que cette visite à Rome constitue un pas supplémentaire sur le chemin vers la pleine unité. Et en parlant donc de l'audience générale, ce mercredi, le pape avait entamé une nouvelle série de catéchèses sur les premiers documents promulgués par le Concile Vatican II, la Constitution sur la Sainte Liturgie, Sacro Sanctum Concilium. Le Saint-Père a invité les fidèles à se laisser façonner intérieurement par les rites, symboles et gestes, et surtout par la présence vivante du Christ dans la liturgie. Enfin, lundi, la salle de presse du Saint-Siège a annoncé la promulgation prochaine de la première lettre encyclique du pape Léon XIV, intitulée Magnifica Humanitas. L'encyclique porte sur la protection de la personne humaine à l'ère de l'intelligence artificielle. La présentation du document aura lieu le 25 mai à 11h30 dans la salle du Synode, en présence du Saint-Père, précisé le communiqué du Saint-Siège.
2: Le fonctionnement des maisons de formation des prêtres et d'autres questions touchant à la vie ecclésiale et sociopolitique au Bénin ont été au cœur des travaux de la 78e session plénière ordinaire de la Conférence épiscopale béninoise. Session qui, je vous le disais en titre, s'est clôturée vendredi au grand séminaire Saint-Gall de Ouida. Les précisions de notre correspondant au Bénin.
3: Réfléchir sur le présent et l'avenir des séminaires au Bénin, c'est ce à quoi se sont attelés les évêques béninois pendant ces assises. Il en résulte l'initiative d'États généraux des séminaires. Monseigneur Eugène Cyril Rondécon, porte-parole de la conférence.
4: À partir des différentes réflexions menées sur la vie de nos maisons de formation, a émergé le projet d'organisation des États généraux de nos séminaires. Cette importante rencontre constituera un véritable creuset de réflexion et de discernement sur les nombreux défis liés à la formation des futurs prêtres dans le contexte du monde contemporain.
3: Au plan politique, à la veille de l'investiture ce 24 mai du nouveau président de la République, les évêques béninois ont adressé un message à ce dernier.
4: Conscient des nombreux défis auxquels notre pays demeure confronté, il assure de leur prière afin que le Seigneur lui accorde sagesse, discernement et courage pour conduire le peuple béninois dans la justice, la paix, l'unité, le progrès, la promotion du bien commun et le respect de la dignité humaine.
3: Ouida, juste renom pour Radio Vatican.
2: Le Centre diocésain de la recherche, action et alcoologie, CEDIRA, a lancé depuis le 12 mai dernier une série de formations dans les paroisses, vicariats et communautés de l'archidiocèse de N'Djamena pour sensibiliser les femmes productrices et vendeuses de l'alcool local à exercer d'autres commerces. Plus de détails avec Edouard Takadji.
5: C'est dans le but d'amener de nombreuses femmes chrétiennes qui ont pour activité la production et la vente de l'alcool local et frelaté que le Centre diocésain de la recherche action en alcoologie, CEDIRA, a lancé cette série de formations dans les paroisses, vicariats et communautés de l'archidiocèse de N'Djamena. Cette formation qui durera 4 mois permettra non seulement à sensibiliser les femmes productrices et vendeuses de l'alcool local et frelaté à changer de commerce, mais à prendre conscience. Aujourd'hui, dans tout le diocèse du Tchad, la consommation de boissons locales et frelatées par les jeunes et les adultes a pris de l'ampleur. De nombreux jeunes ont abandonné le chemin de l'école et s'adonnent à la consommation de ces boissons. Métis Evelyne, une des formatrices, est dit ravie de la participation des femmes à cette formation.
6: Elles sont très très heureuses, même dès la première formation. Elles disent qu'elles ne pensaient pas réaliser autre chose que l'alcool. Mais elles ont fait déjà le premier pas en faisant déjà le savon liquide aujourd'hui. Elles disent que ah bon, le chocolat aussi, elles peuvent faire elles-mêmes.
5: Quelques participantes à cette formation expriment leur satisfaction.
7: Non seulement c'est pénible, ça contribue à la destruction de la jeunesse, des hommes, des femmes. Or, ces activités, ça nuit pas à la santé et c'est pas trop fatigant pour nous les femmes.
8: La formation ici, ça va beaucoup nous avantager, j'espère, parce que
9: on a choisi mayonnaise et chocolaté parce que pour nous, c'est bien. Même les enfants peuvent consommer parce que d'abord, c'est pour lutter contre déjà l'alcool.
5: Edouard Takadji N'Djamena pour Radio Vatican.
10: Dans quelques instants, l'actualité sociopolitique.
2: Le président sénégalais Bassirou Diomaye Faye s'est séparé vendredi de son premier ministre et ancien compagnon de lutte Ousmane Sonko après des mois de tensions entre les deux hommes arrivés au pouvoir en avril 2024 à la faveur d'un immense espoir populaire. Dans une déclaration lue à la télévision nationale par le secrétaire général de la présidence Omar Samba Ba, le président a annoncé avoir mis fin aux fonctions de M. Ousmane Sonko, Premier ministre, et par conséquent à celles des ministres et secrétaires d'État membres du gouvernement qui sont par ailleurs chargés d'expédier les affaires courantes, indique la déclaration. 3 nouveaux cas de virus Ebola ont été confirmés samedi en Ouganda, selon les autorités sanitaires de ce pays voisin de la République démocratique du Congo, épicentre de l'épidémie, qui représente désormais un risque élevé pour la santé publique, selon l'Organisation mondiale de la santé OMS, qui avait déclenché une alerte sanitaire internationale pour faire face à la dite épidémie. Restons toujours sur le chapitre de l'épidémie d'Ebola qui progresse en République démocratique du Congo et qui est suspectée d'avoir à ce jour déjà fait 160 morts sur près de 671 cas probables selon le dernier bilan de l'Institut national de santé publique congolais publié jeudi. Dans la province du Sud Kivu, des premiers cas de transmission ont été signalés. Et à Goma, capitale du Nord Kivu, un premier cas avait été signalé. Le diocèse de Goma s'organise pour limiter la propagation du virus. Monseigneur Willy Ngumbi, évêque du dit diocèse, appelle d'urgence à respecter les mesures barrières. On l'écoute.
11: L'épidémie du virus Ebola a commencé en Ituri, donc au nord, dans le diocèse de Bunia. Alors ici, depuis le lundi 18, on a détecté un cas qui s'avère être positif de quelqu'un qui serait venu de Bounia. Alors c'est à partir de ce cas-là, ce cas a été pris en charge par les autorités sanitaires, donc l'inspection provinciale de la santé. Et c'est un cas qui est suivi, il est en isolement dans l'hôpital ici qu'on appelle Hill Africa, qui est l'hôpital général de référence. Mais on cherche à ce que tous les gens qui ont été en contact avec le cas positif soient identifiés et suivis.
1: L'épidémie d'Ebola se propage assez rapidement. Les moyens sont-ils aujourd'hui suffisants pour faire face à cette 17e flambée d'Ebola dans votre pays?
11: En ce qui concerne les moyens, sûrement les moyens sont insuffisants. Par exemple, pour le moment, nous avons besoin de cache-nez. On doit les chercher. Il n'y en a pas suffisamment dans les magasins. Bon, maintenant, les gens doivent acheter les désinfectants, toutes ces questions-là. Au niveau de la population, c'est déjà un problème. Là, on a vraiment un problème de moyens pour la prise en charge de cette maladie à virus Ebola.
1: Le diocèse de Goma se mobilise déjà. Une conférence a d'ailleurs eu lieu hier. Quelles sont les dispositions prises par l'Église en ce qui concerne les célébrations liturgiques, par exemple?
11: Nous avons mis l'accent sur, par exemple, les célébrations de la messe. Ça, c'est puisque ce sont des lieux de rassemblement. Alors, on prend les précautions pour informer les gens et leur demander de respecter les mesures barrières. Par exemple, les thermomètres pour prendre la température. Tout ça, c'est un peu difficile. Les prêtres dans les curés de paroisse disent, Monseigneur, tout ça, c'est difficile. Donc, demandons aux gens de respecter et d'accueillir les gens de la Caritas quand ils viennent chez eux pour expliquer et pour les aider à la prévention contre la maladie à virus Ebola.
1: L'épidémie est vue par certaines personnes comme une malédiction divine. Est-ce qu'il ne serait pas aujourd'hui opportun de mettre l'accent sur cette question afin de limiter les dégâts?
11: La maladie à virus Ebola, c'est une maladie comme les autres maladies, mais c'est une maladie qui est causée par un virus. Donc c'est d'abord une maladie, ça n'a rien à voir avec une malédiction divine ou une question de sorcellerie, ça non. C'est vraiment une maladie qui peut se soigner et quand quelqu'un est malade, il faut plutôt le signaler au service de la santé le plus proche. Pour moi, c'est d'inviter les gens vraiment à respecter les mesures barrières en prévention. Nous sommes une population en détresse à cause de la guerre. En marge de cette question, je pense que pour nous, il est important que les autorités, encore une fois, puissent entendre les cris de détresse de la population et nous aider vraiment à mettre fin à la guerre, à ramener la paix, la tranquillité dans le pays.
2: Monseigneur Willy Ngumbi, évêque de Goma, dans des propos recueillis par notre consoeur Myriam Sandounou. Terminons ce programme avec la méditation de la solennité de Pentecôte que nous propose le père jésuite Ernest Combeau.

0: Chers frères et sœurs, la paix soit avec vous. En ce jour, nous célébrons la solennité de la Pentecôte. En effet, ainsi que nous le relate la première lecture, 50 jours après sa résurrection, Jésus a envoyé du ciel l'Esprit Saint sur ses disciples. Le temps de l'Église a commencé ce jour-là. L'Esprit Saint, sous l'apparence des langues de feu, a transformé ces hommes qui, en dépit de l'expérience des apparitions de Jésus ressuscité, vivaient encore sous l'emprise de la peur. En très peu de temps, des milliers de personnes ont reçu le baptême. Et ce fut la naissance de l'Église. Et depuis ce jour-là, l'Esprit Saint ne cesse de guider et de conduire cette Église. Dans le Credo, nous proclamons: je crois en l'Esprit Saint qui est Seigneur et qui donne la vie. Il procède du Père et du Fils. Avec le Père et le Fils, il reçoit même adoration et même gloire. Il a parlé par les prophètes. L'Esprit Saint est Seigneur. Oui, l'Esprit Saint est la troisième personne de la Sainte Trinité. C'est la personne qui donne le mouvement, l'être et la vie. C'est l'Esprit d'amour du Père et du Fils. Il vient du Père et du Fils, il est égal au Père et au Fils. C'est l'Esprit qui fait vivre l'Église, qui fait vivre le peuple de Dieu depuis l'origine du monde jusqu'à nos jours. Aujourd'hui, c'est la fête du Saint-Esprit, c'est la fête de l'Église. Dans la deuxième lecture, Saint Paul nous renseigne que c'est dans un unique esprit que nous avons tous été baptisés pour former un seul corps. À chaque baptisé, l'Esprit Saint se manifeste d'une manière particulière et offre des dons spécifiques afin que tous mènent une vie sainte et irréprochable, parce qu'en réalité, comme le dit Saint Pierre, nous sommes une descendance choisie, un sacerdoce royal, une nation sainte, un peuple destiné au salut pour annoncer les merveilles de Dieu. L'Esprit Saint assure donc l'unité dans la diversité chez le croyant. Dans l'Évangile, Jésus ressuscité apparaissant à ses disciples, leur apporte la paix et souffle sur eux en leur disant: « Recevez l'Esprit Saint, à qui vous remettrez ses péchés et lui seront remis, à qui vous maintiendrez ses péchés et lui seront maintenus. » C'est donc dans une perspective missionnaire que le Christ établit les siens en tant que ministre du sacrement de réconciliation. Et cette dimension missionnaire de l'Église apparaît de manière plus explicite dans la première lecture, lorsqu'il est fait mention du miracle des langues. Tous furent remplis d'Esprit Saint. Ils se mirent à parler en d'autres langues et chacun s'exprimait selon le don de l'Esprit. En d'autres termes, chers frères, dès ses débuts, l'Église est faite pour tous. Elle est par essence universelle et missionnaire. Missionnaire parce qu'elle a la vocation d'aller à la rencontre de tous. À l'instar des apôtres, soyons des hommes et des femmes courageux qui osent sortir et aller à la rencontre de l'autre dans sa diversité, en respectant son identité, lui annonçant l'évangile de la résurrection. Que l'Esprit Saint, reçu le jour de notre baptême et de notre confirmation, nous transforme de l'intérieur, éclaire les chemins de toutes les personnes que nous rencontrerons dans les nombreux sentiers de nos vies. Soyons plus que jamais de feu d'amour, de paix et d'unité. Amen.
1: C'est par ici que s'achève cette édition de notre programme. Infiniment merci de l'avoir suivi et à la prochaine.
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3: Psaume 9a. Du maître de chœur sur hautbois et harpe, psaume de David. De tout mon cœur, Seigneur, je rendrai grâce. Je dirai tes innombrables merveilles. Pour toi, j'exulterai, je danserai, je fêterai ton nom, Dieu très haut. Mes ennemis ont battu en retraite. Devant ta face, ils s'écroulent et périssent. Tu as plaidé mon droit et ma cause. Tu as siégé. Tu as jugé avec justice. Tu menaces les nations. Tu fais périr les méchants. À tout jamais, tu effaces leur nom. L'ennemi est achevé, ruiné pour toujours. Tu as rasé des villes, leur souvenir a péri. Mais il siège le Seigneur à jamais, pour juger. Il a fermé son trône. Il juge le monde avec justice et gouverne les peuples avec droiture. Qu'il soit la forteresse de l'opprimé, sa forteresse aux heures d'angoisse, ils s'appuieront sur toi, ceux qui connaissent ton nom. Jamais tu n'abandonnes, Seigneur, ceux qui te cherchent. Fêtez le Seigneur qui siège dans Sion, annoncez parmi les peuples ses exploits. Attentif au sang versé, il se rappelle, il n'oublie pas le cri des malheureux. Pitié pour moi, Seigneur. Vois le mal que m'ont fait mes adversaires. Toi qui m'arraches aux portes de la mort, et je dirai tes innombrables louanges aux portes de Sion, je danserai de joie pour ta victoire. Ils sont tombés, les païens, dans la fosse qu'ils creusaient. Au filet qu'ils ont tendu, leurs pieds se sont pris. Le Seigneur s'est fait connaître. Il a rendu le jugement. Il prend les méchants à leur piège. Que les méchants retournent chez les morts, toutes les nations qui oublient le vrai Dieu. Mais le pauvre n'est pas oublié pour toujours. Jamais ne périt l'espoir des malheureux. Lève-toi, Seigneur, qu'un mortel ne soit pas le plus fort, que les nations soient jugées devant ta face. Frappe-les d'épouvante, Seigneur, que les nations se reconnaissent mortelles. 9b. Pourquoi, Seigneur, es-tu si loin? Pourquoi te cacher au jour d'angoisse? L'impie, dans son orgueil, poursuit les malheureux, et ils se font prendre aux ruses qu'il invente. L'impie se glorifie du désir de son âme, l'arrogant blasphème, il brave le Seigneur, plein de suffisance, l'impie ne cherche plus, Dieu n'est rien. Voilà toute sa ruse. À tout moment, ce qu'il fait réussit. Tes sentences le dominent de très haut. Il s'est dit, rien ne peut m'ébranler, je suis pour longtemps à l'abri du malheur. Sa bouche qui maudit n'est que fraude et violence, sa langue, mensonge et blessure. Il se tient à l'affût près des villages, il se cache pour tuer l'innocent. Des yeux, il épie le faible. Il se cache à l'affût comme un lion dans son fourré. Il se tient à l'affût pour surprendre le pauvre. Il attire le pauvre, il le prend dans son filet. Il se baisse, il se tapit, et de tout son poids, il tombe sur le faible. Il dit en lui-même, « Dieu oublie, il couvre sa face, jamais il ne verra. » Lève-toi, Seigneur. Dieu, étends la main. N'oublie pas le pauvre. Pourquoi l'impie brave-t-il le Seigneur en lui disant « Viendras-tu me chercher ?» Mais tu as vu. Tu regardes le mal et la souffrance. Tu les prends dans ta main. Sur toi repose le faible. C'est toi qui viens en aide à l'orphelin. Brise le bras de l'impie, du méchant. Alors tu chercheras son impiété sans la trouver. À tout jamais, le Seigneur est roi. Les païens ont péri sur sa terre. Tu entends, Seigneur, le désir des pauvres. Tu rassures leur cœur. Tu les écoutes. Que justice soit rendue à l'orphelin, qu'il n'y ait plus d'opprimés, et que tremble le mortel né de la terre.

0: Éric Picard, le génie du christianisme. Le génie du christianisme vous propose aujourd'hui Beethoven face à Dieu, la Missa Solemnis. Et pour évoquer ce monument de la musique sacrée, voire de la musique religieuse, nous avons la chance d'accueillir Nicolas Jaunis. Bonjour Nicolas.
1: Bonjour Emeline.
0: Alors vous êtes tout. Vous êtes musicien, professeur de musique, directeur de festival, compositeur, chef d'orchestre. C'est un bonheur de vous avoir parce que on a besoin de toutes vos compétences pour comprendre un monument de la musique. Voyez, en préparant cette émission, je me suis dit que nous avions déjà évoqué la messe en si de Bach, le Requiem de Mozart, qui font partie, à mon avis, des tubes de l'art sacré, de l'art religieux. Et là, j'allais dire, on s'attaque à un monument encore plus monumental.
1: Oui, c'est long, c'est une grande, j'oserais dire une grosse messe, même. c'est vrai qu'elle est longue, c'est 75 minutes, c'est un effectif considérable, enfin, à l'image de Beethoven, tout simplement.
0: Il est hors cadre. Alors, ma question va probablement être totalement idiote, mais une messe, c'est liturgique. Est-ce que l'objectif de Beethoven était réellement de servir la liturgie avec une messe de cette ampleur? Est-ce que ça a déjà résonné, je veux dire, autrement qu'en concert, sous les voûtes d'une église, dans un usage liturgique de A à Z? Parce que parfois, on peut se poser la question.
1: Alors, c'est une excellente question à laquelle je n'ai pas la réponse, mais je ne pense pas. Non, je ne pense pas à 75 minutes de musique. Les messes, en règle générale, je pense par exemple à Mozart, à sa messe du couronnement ou sa messe en ut. La messe en ut, la grande messe en ut était prévue pour son mariage. Il ne l'a pas achevé d'ailleurs, comme son mariage.
0: Comme son mariage, oui.
1: La messe du couronnement, c'est des messes de 30 minutes. Donc effectivement, ça se marie parfaitement à l'office. Non, celle-ci, c'est totalement improbable. Mais la conception de Beethoven de la messe, si vous voulez, c'est il voulait écrire une messe. Voilà, une messe beethovenienne. C'est tout ce qu'il a voulu faire. Mais sa conception de la symphonie est de même. Les symphonies à l'époque, c'est à peu près 30 minutes. Quand il écrit sa 9e symphonie, rien que le final dure une demi-heure.
0: Donc Beethoven, dans toute sa splendeur. Alors, je ne sais pas si on a des lettres ou on a une manière d'imaginer ce qui pousse Beethoven à écrire une messe. Alors, vous l'avez dit, il voulait écrire une messe à la Beethoven, on comprend bien. Enfin, c'est quand même pas tout à fait anodin d'écrire une œuvre religieuse. Vous avez là quand même un cadre et peut-être une signification. Est-ce que ça faisait sens à cette époque de sa vie? Est-ce qu'il avait en tête, finalement, parfois on a évoqué ensemble, semble-t-il, je ne sais pas si vous vous en souvenez, certaines crises existentielles qui poussent certains auteurs à faire un Stabat Mater ou tout à coup se retourner vers la musique religieuse pour peut-être satisfaire une forme de désir spirituel. Est-ce qu'on a ça chez Beethoven ou c'est juste l'exercice de style musical qui l'intéresse?
1: Non, il n'y a pas vraiment l'exercice de style, mais il y a deux questions et il y a probablement deux réponses. Déjà par rapport à la religion, mais je vais commencer par rapport au côté pratique, ce que vous disiez, est-ce que ça devait être joué? Ça aurait dû l'être, ça l'a probablement pas été, mais il a laissé un écrit, il la dédicace donc à l'archiduc Rodolphe, et il écrit ceci, Beethoven: le jour où la grand-messe composée par moi sera exécutée durant les cérémonies célébrant votre Altesse impériale, sera pour moi le plus glorieux de ma vie, et Dieu m'inspirera de sorte que mon faible talent contribuera à donner plus de lustre à cette solennité. Bon, mon faible talent, je suis pas sûr que Beethoven pensait qu'il avait un faible talent, mais enfin, ça fait partie des courriers qu'on adresse effectivement à un grand mécène. C'est très bien trouvé. Ça, c'est pour le côté pratique, pourquoi il l'a composé. Ça reste, comme beaucoup d'œuvres de Beethoven, une œuvre de circonstance aussi. Maintenant, vis-à-vis de la religion, oui, Beethoven, là, on est entre 1819 et 1823, il est à la fin de sa vie. Vous voyez, il est 1770, donc il a entre 49 et 53 ans quand il va composer cette messe. On a l'époque aussi de la 9e symphonie, vraiment on est sur les dernières compositions, il est totalement sourd, oui bon, il se rapproche de la religion probablement aussi.

0: effectivement très Beethoven,
1: oui, oui.
0: un Kyrie absolument
1: discrète.
0: Voilà, une humilité discrète à la Beethoven. Enfin, c'est extraordinaire, c'est,
1: oui,
0: c'est magnifique.
1: C'est du Beethoven. Non, mais c'est magnifique. C'est une conception totalement symphonique d'une œuvre religieuse et puis la tonalité de ré majeur qui est, en musique. Hein, cette tonalité de ré majeur est toujours éblouissante, puissante, glorieuse. Hein, même pour le coup, pour un Kyrie, ça aurait été très bien pour un Gloria, pour le Kyrie, parce que la tonalité de ré majeur, c'est le Gloria de Vivaldi, par exemple. Hein. C'est sa 9e symphonie à Beethoven, c'est l'Alléluia d'Handel, vous voyez. Bon,
0: Lui, il utilise ça pour un Kyrie, qui est normalement l'humilité du pécheur face à Dieu. On ne le sent pas très humble, mais en tout cas, il a le sens du, comment dire,
1: c'est
0: du spectacle.
1: C'est pas ce qui caractérise le plus l'humilité, de toute façon, de Beethoven, mais par rapport à l'histoire de la musique, je crois qu'il n'en a pas besoin. Il a tellement apporté, il a tellement prouvé qu'effectivement, non. Et puis, cette messe, oui, elle est très puissante, elle est imposante, elle est quand même magnifique.
0: Est-ce que, comment dire, les premières écoutes de cette messe, vous le disiez, elle n'a peut-être probablement pas été en termes liturgiques, mais probablement en termes de concert, est-ce que ce Kyrie, cette manière de faire, déjà était nouvelle à l'époque, et comment ça a été reçu? Parce que c'est vrai que ça change de tonalité par rapport à ce qu'on pouvait entendre en termes de musique religieuse.
1: C'est assez difficile, parce qu'on a assez peu de traces sur l'exécution de cette œuvre. Ce qu'il faut savoir sur Beethoven, à la fin de sa vie, il donne assez peu de représentations. Les œuvres sont très rares. Par contre, quand il en donne, c'est un événement extraordinaire. Comprenons bien, Beethoven, à l'époque, c'est l'équivalent de Michael Jackson, il y a quelques années. Honnêtement, vraiment, hein, à son enterrement, c'est 10 000 personnes qui assistent à l'office dans les rues. Enfin, c'est la ville s'arrête. Et la vie s'arrête quand Beethoven disparaît. Donc, quand une œuvre nouvelle est créée, il y a tout le monde.
0: Et là, sur cette messe-là, tout le monde, y compris les autorités religieuses, se disent « là, on a finalement une œuvre que l'on peut utiliser ou qui peut être apprise, dont on peut tirer un certain nombre de choses ».
1: Je ne suis pas certain quand même, parce qu'il y a cette dimension assez colossale. On est sur un grand orchestre symphonique, cordes, bois, cuivres, percussions, quatre solistes, chœur mixte, 75 à 90 minutes d'exécution.
0: Oui.
1: Donc c'est quand même c'est colossal. Et puis on est vraiment dans le tempérament beethovenien. C'est pas comme Mozart qui est capable de composer une œuvre en deux semaines ou trois semaines, un opéra de trois heures. Là, c'est quatre ans de travail. C'est toujours laborieux avec Beethoven parce qu'il cherche à chaque fois à avoir quelque chose de parfait. Et quand c'est parfait pour Beethoven, c'est souvent gigantesque.

0: Alors, cher Nicolas Jaunis, qui nous fait découvrir cette Missa Solemnis Beethoven face à Dieu, à l'écoute de ce Gloria, j'ai presque envie de renverser le
1: Dieu face à Beethoven,
0: parce que vous avez là un Gloria absolument extraordinaire.
1: Ah ben c'est du jamais vu dans l'histoire de la musique. Alors ça se verra après sur d'autres formes, d'autres styles, peut-être pas dans la musique religieuse, mais là on a, allez, moi je pense quand j'entends ça, je vous le disais, à l'Alléluia de Handel, au Gloria de Vivaldi, et là on a Handel multiplié par Vivaldi, multiplié par Beethoven. Et ça donne quelque chose comme ça. Une puissance vocale extrême, du contrepoint, et puis les violons par derrière, les cordes qui jouent, avec une virtuosité extraordinaire. Il y a tout. C'est un feu d'artifice, en fait, pour ce Gloria, qui n'a jamais, à l'époque, été vu dans l'histoire de la musique.
0: Et à votre avis, Beethoven, au-delà de la prouesse musicale, qui est peut-être un des objectifs, qu'est-ce qui met de lui, quel est le sens qu'il donne à ce Gloria? Parce que ça n'a jamais été vu auparavant. En même temps, ça dit tellement de choses, de la gloire de Dieu, de la beauté et de la création. Enfin, on a l'impression qu'il célèbre tout ce qui peut être célébré sur un Gloria qui rend gloire à Dieu.
1: C'est très difficile à dire. Hein. Il est dans sa période de composition aussi de la 9e symphonie.
0: On retrouve effectivement
1: cette chanson du final, hein, oui. de la joie, pour faire simple, hein, du 4e mouvement, qui est pareil, très puissant, très énergique, une exaltation, l'éclat de joie, etc. Et je pense que il compose souvent, quand on dit, il a mis 4 ans pour écrire cette messe, mais il n'a pas écrit que ça pendant
0: 4 ans. Hein. Oui.
1: Il était sur la 9e, il était sur d'autres œuvres aussi, donc tout se rejoint automatiquement. Il y a des résurgences, d'autres thématiques qui vont être là, donc je pense que c'est un beau mélange aussi que ce Gloria, et on retrouve d'autres thématiques.
0: Oui, en vous écoutant, je pensais à ce musicien sourd, diminué, vous le disiez, à la fin de sa vie. Alors, il ne savait pas évidemment que c'était à la fin de sa vie. Et il y a une puissance et une joie dans ses œuvres qui brouille un petit peu la frontière entre l'art profane, l'art sacré. La joie, elle apparaît dans la 9e symphonie, qui n'a a priori rien de liturgique, rien de religieux, dans une Missa Solemnis qui a priori de l'art sacré, mais s'inspire finalement de cette musique profane. C'est finalement la musique qui est sacrée là, dans cette histoire. Plutôt que la forme musicale, symphonie ou messe. On a l'impression que Beethoven, il a une des choses à dire, il utilise les différentes formes musicales, mais qu'il y a cette joie
1: absolument
0: profonde.
1: Mais c'est ça qui est absolument fantastique avec lui, on ne le retrouve pas chez d'autres compositeurs. Il y a un côté un peu bipolaire même chez lui, parce que la même année, là, il termine ça en 1823, on pense certainement d'ailleurs qu'il retouche à ce Gloria en 1823, donc, et il est sur la 9e symphonie, donc quelque chose de très vivant, de très glorieux, et parallèlement il écrit son 13e quatuor la même année, la Cavatine, où il est vraiment dans une acceptation de la mort et de la souffrance. Donc il y a toujours cette ambivalence chez ce compositeur qui est totalement insaisissable, mais probablement parce qu'il vit dans une surdité là totale depuis qu'il a 44 ans, c'est-à-dire que ça fait 5 ans qu'il n'entend plus rien du tout et qu'il ne communique probablement avec plus personne, qu'il n'entend plus, même la musique qu'il compose, il ne l'entend plus.
0: Sauf dans sa tête.
1: Qu'est-ce que ça doit donner dans sa tête? Si, c'est ça qui est assez extraordinaire, on ne saura jamais ce qu'il entendait réellement.
0: Parce que ça reste,
1: Ressembler un violon dans la tête de, à quoi peut ressembler un violon dans la tête de quelqu'un qui n'entend plus de violon depuis 5 ans?
0: Ouais. Et pourtant, on a probablement un des chefs-d'œuvre de la musique sacrée, de la musique religieuse, de la musique tout court.
1: Oui.

0: un credo dont la longueur équivaut quasiment à nos messes actuelles, si on y réfléchit.
1: Le credo est martelé, là.
0: Ouais. Et alors, j'allais vous poser la question, effectivement, quand on a évidemment les instruments, il n'y a pas d'orgue.
1: Si,
0: un peu plus, parce que c'est normalement.
1: On l'entend pas.
0: C'est du Beethoven. C'est vrai que avec
1: de toute façon,
0: avec le reste.
1: S'il est ajouté, vous ne pourrez pas l'entendre vu l'effectif qu'il y a par dessus. Là, vous êtes sur un effectif pour que ça sonne comme ça sonne là, avec allez à peu près 70-80 musiciens. Et puis après, vous ajoutez les chœurs.
0: Ah, j'allais vous poser la question des chœurs parce qu'on entend des voix d'hommes puis des voix de femmes.
1: Oui, non, mais c'est du chœur mixte avec les solistes et puis automatiquement pour supporter tout ce beau monde, il faut un orchestre colossal. Alors, je pense qu'il n'avait pas ses effectifs à l'époque. Mais aujourd'hui, pour que ça soit joué selon la volonté du compositeur, il faut à peu près ces formations-là. Donc bon, si vous mettez un orgue par derrière, le pauvre orgue, l'entendrez assez peu finalement.
0: Alors, à vous écouter, je pense que ça doit être une œuvre assez peu montée en concert.
1: Jamais.
0: Jamais, parce que...
1: Absolument jamais. Mais ça fait partie des œuvres comme cela. Enfin, vous en avez d'autres, hein. C'est pas l'œuvre la plus colossale, hein. Vous avez le Requiem de Berlioz, hein, qui ne peut pas ou jamais être monté, selon les indications du compositeur, hein. C'est très drôle, hein, Berlioz sur la partition, mais pour la partie de premier violon, entre parenthèses, si possible, 2000.
0: J'aime bien le si possible.
1: Oui, c'est possible, ça n'a jamais été possible, mais bon.
0: Alors, vous le disiez, le credo est martelé. Là aussi, on a l'impression, un peu comme le Gloria qu'on écoutait tout à l'heure, hein. L'idée de l'émission, c'est quand même aussi d'écouter une œuvre, vous l'avez dit, qui est quand même rarement montée, rarement diffusée, et qu'il faut évidemment redécouvrir. Musicalement, le credo est très spécifique et, encore une fois, très étonnant à l'oreille. On n'a pas l'habitude d'entendre des credos. Comment est-ce qu'il décide d'écrire cette musique et de souligner les différentes parties du credo? Parce que là, on a écouté qu'un tout petit morceau, mais sur l'ensemble, on a des passages qui sont vraiment très étonnants.
1: Je pense qu'il se réfère de toute façon à ce qui a été fait par le passé. Il a écrit une autre messe quelques années avant, une messe en ut, alors que de taille beaucoup plus modeste, hein, pour le coup, que la Missa Solemnis. Là, il est dans une période où il se replonge un peu dans l'œuvre de Handel. Il est reparti sur la période baroque et je pense qu'il y a quand même des réminiscences du style Handel au niveau du contrepoint et puis de la réaffirmation sur le credo. Effectivement, il martèle, je crois. Voilà. C'est vraiment le texte qui est appuyé par la musique. C'est relativement simple au niveau de sa composition. Sur d'autres mouvements, pour le Sanctus, il sera un petit peu plus léger musicalement. Après, ça reste un style beethovenien.

0: un son que tout, certes plus léger que ce que nous avons écouté du Clérier au Gloria en passant par le Credo, mais qui est assez extraordinaire parce que je trouve, je ne sais pas ce que vous en dites Nicolas Jaunis, qu'il arrive finalement à exprimer, alors j'allais dire le silence nécessaire au recueillement de cette partie-là de la messe.
1: Oui.
0: Alors que en écoutant attentivement, vous avez des instruments, vous avez des voix, et pourtant on a moins cette impression finalement d'écrasement, comme s'il laissait quand même un peu la place à une forme liturgique.
1: Jeu d'orchestration, jeu de nuances, il a une cinquantaine d'années, il maîtrise parfaitement son style, mais malgré tout c'est là que ce personnage est totalement incompréhensible, parce que ces orchestrations, quand il a une cinquantaine d'années, là, sont nouvelles. On les retrouve pas forcément quelques années avant. Et il est sourd. Donc il n'a pas fait de test en les entendant préalablement.
0: Donc c'est une rupture musicale complète, faite par un musicien sourd en termes d'orchestration, et qui voilà, n'est pas de la reproduction de ce qu'il a pu entendre avant.
1: Il y a des relents, si vous voulez, un peu du Tuba Mirum, du Requiem de Mozart, sur certaines couleurs, mais... Et encore le Tuba Mirum de Mozart, est-ce Mozart ou est-ce Süssmayr? Parce que Mozart est parti avant d'avoir terminé ce Requiem, c'est difficile à dire. Mais là, on est vraiment, je vous l'ai dit, cette œuvre est passionnante du début à la fin, parce qu'on est sur un nouveau modèle de messe d'un compositeur qui n'entend plus et qui fait des tests d'orchestration en même temps.
0: Dans sa tête, si je résume un tout petit peu le propos.
1: Oui.
0: Je sens à vous écouter une forme d'admiration face au génie de Beethoven, parce que si je vous écoute depuis le début de cette émission, il y a une forme de mystère dans cette Missa Solemnis, au sens où on n'arrive pas forcément à rationnellement expliquer les nouveautés et la manière dont Beethoven a réussi à accomplir cette œuvre spécifique.
1: Oui, c'est ça, mais je vais résumer simplement pour le compositeur. Il n'y a pas de secret. Mozart n'est pas un génie. Mozart avait un père qui s'appelait Léopold, qui était le plus grand pédagogue de son temps, et Mozart a commencé la musique à 4 ans. Donc il est devenu entre guillemets un génie parce qu'il bossait 8 heures par jour dès qu'il avait 4 ans par le meilleur professeur du monde. Bach, fils, petit-fils, arrière-petit-fils de compositeur, éduqué par son frère qui était compositeur, etc. Il n'y a pas de secret. Beethoven, son père était un choriste raté alcoolique qui lui tapait dessus, et il s'est fait tout seul, et il a fait ça, et il a révolutionné l'histoire de la musique. Donc c'est un cas à part quand même.
0: C'est même
1: et sourd.
0: C'est même une source d'espérance.
1: Oui, bien sûr.
0: Parce que d'une certaine manière, oui, l'éducation fait beaucoup, les parents font beaucoup, le milieu font beaucoup. Bach, Mozart, vous le rappeliez, mais il y a toujours le contre-exemple.
1: Absolument.
0: Et Beethoven montre que même avec un père raté alcoolique et un enfant martyr, je veux dire, aujourd'hui, c'est ce qu'on dirait. On arrive à être joyeux, parce que encore une fois, on l'a dit à plusieurs reprises dans l'émission, que ce soit sur le Kyrie, même le Kyrie, le Gloria ou le Credo, il y a une forme de joie qu'on retrouve dans la 9e symphonie.
1: Mais il y a toujours une espérance chez Beethoven, malgré tout. Même dans les mouvements assez dramatiques, il y a toujours une forme d'espérance.
0: Et alors, la question idiote, parce que je ne suis pas persuadée que la réponse soit évidente, ni même qu'elle puisse être donnée au vieux des sources, est-ce qu'on a une petite idée, ou est-ce que vous avez, vous, une hypothèse sur la source de cette joie? C'est quoi? C'est la musique? C'est cette joie de vivre qui transparaît malgré tout? Est-ce qu'il y a un mode d'emploi qu'on pourrait donner à nos auditeurs, qu'on pourrait tirer de Beethoven?
1: Mais je pense que c'est surtout une personnalité extraordinaire par rapport à ce qu'il a vécu dans sa jeunesse. Il s'est toujours relevé, il a connu des événements absolument dramatiques. Hein. Dans sa jeunesse, il perd sa mère très jeune. Son père, effectivement, était violent. Il a fallu qu'il élève lui-même ses deux jeunes frères et en même temps qu'il mène une carrière, qu'il fasse sa place. Alors qu'il avait une personnalité quand même assez rude, il était même un peu rustre. Il a perdu l'audition très tôt, c'est-à-dire qu'il entendait des acouphènes dès qu'il a eu 25-26 ans, alors qu'il était destiné à être l'un des plus grands compositeurs. Il sentait qu'il perdait l'audition, et à l'époque le public n'était pas particulièrement bienveillant, et ça s'est su tout de suite. Donc il a fallu qu'il se batte toute sa vie. Donc heureusement qu'il avait cet espoir en lui.
0: Est-ce que la Missa Solemnis a une postérité? Est-ce que ça a servi de modèle pour les autres musiciens, ou c'est tellement énorme, vous le disiez en introduction, que finalement, on la révère, on l'écoute de temps en temps, mais...
1: Ça a inspiré quelques compositeurs, effectivement, notamment de l'école française. Hein, je vous parlais en Berlioz, est-ce qu'il a été inspiré par cela? En tout cas, ça a donné des vocations en se disant que, effectivement, avec des grands effectifs, on peut réussir à donner une puissance merveilleuse à la musique religieuse qui n'avait jamais été fait préalablement.
0: Oui, la musique religieuse, qui normalement était liturgique et plutôt discrète,
1: absolument.
0: Là, ça devient finalement le centre.
1: Ça va être l'exercice du 19e siècle, d'ailleurs.
0: C'est peut-être une des postérités de Beethoven, finalement. Merci infiniment,
1: merci
0: Nicolas Jaunis, alors de nous avoir fait découvrir finalement un autre Beethoven, à la fois plus humain et plus spirituel, et nous donner surtout, et j'espère que nos auditeurs vont se précipiter, envie d'écouter la totalité d'une Missa Solemnis, très beethovienne, peut-être éloignée de nos standards actuels, mais absolument magnifique. Merci à Tanguy, et à la semaine prochaine.

Psaume 10 du maître de chœur de David. Auprès du Seigneur, j'ai mon refuge. Comment pouvez-vous me dire, oiseau, fuyez à la montagne? Voici que les méchants tendent l'arc, ils ajustent leurs flèches à la corde pour viser dans l'ombre l'homme au cœur droit. Quand sont ruinées les fondations, que peut faire le juste? Mais le Seigneur, dans son temple saint, le Seigneur dans les cieux où il trône, garde les yeux ouverts sur le monde. Il voit, il scrute les hommes. Le Seigneur a scruté le juste et le méchant, l'ami de la violence, il le hait. Il fera pleuvoir ses fléaux sur les méchants, feu et soufre et vent de tempête. C'est la coupe qu'ils auront en partage. Vraiment, le Seigneur est juste. Il aime toute justice. Les hommes droits le verront face à face.

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2: Emmanuel Pouydeba remet en question certains préjugés qui tendent à prouver la suprématie de l'intelligence humaine. Bonjour, vous êtes sur votre radio chrétienne pour écouter votre émission Grand Format. Aujourd'hui, deuxième volet d'une conférence animée par Emmanuel Pouydeba, directrice de recherche au CNRS et au Muséum National d'Histoire Naturelle, spécialisée dans l'évolution des comportements animaliers et en particulier des capacités de manipulation et d'utilisation d'outils. Elle intervenait dans le cadre des conférences de regard croisé le 15 janvier 2024. Le sujet de sa conférence, l'intelligence animale, cervelle d'oiseau et mémoire d'éléphant, d'après le titre de son livre préfacé par Yves Coppens, s'est paru en 2020 en livre de poche aux éditions Odile Jacob. Dans cet ouvrage, elle partage ses 15 années d'expérience